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1: Il est 3h, le flash Philippe Père. En France, les représentants des organisations lycéennes et étudiantes demandent à être reçus par Sébastien Lecornu après l'allocution ce mercredi soir du Premier ministre. Allocution au cours de laquelle ils estiment qu'il n'y a eu aucune annonce pour répondre à la colère lycéenne. Colère lycéenne qui se prépare ce jeudi à une quatrième journée de mobilisation. Le chef du gouvernement a réaffirmé sa volonté que des annonces soient faites fin octobre pour répondre aux revendications des lycéens. Nul ne peut être indifférent aux angoisses qu'ils expriment, a assuré Sébastien Lecornu. Le Premier ministre qui a assuré aussi que les forces de l'ordre n'ont pas pour instruction d'affronter les lycéens. De son côté, le ministre de l'Intérieur, auditionné ce mercredi par les députés sur la gestion du maintien de l'ordre, a rejeté l'idée d'un changement de doctrine ou d'abandon des armes intermédiaires comme les grenades et les lanceurs de balles de défense, les LBD. Il est, selon Laurent Nunez, excessif de parler de répression policière. Vers une baisse de 12 à 18 centimes par litre de carburant à la pompe, c'est ce qu'a assuré le Premier ministre ce mercredi soir. Une baisse rendue possible, selon Sébastien Lecornu, par la mise à disposition aux distributeurs de 10 millions de barils de pétrole, de barils de gazole, puisés ces barils dans les stocks stratégiques de la France. Dans le Loiret, 3 mineurs ont été placés en garde à vue pour apologie du terrorisme. C'est le parquet d'Orléans qui l'annonce ce mercredi soir. Au cœur de cette enquête, une vidéo diffusée sur les réseaux sociaux en marge d'une mobilisation lycéenne. Vidéo dans laquelle de jeunes manifestants ont repris les paroles d'une chanson d'un rappeur. Paroles qui mentionnent les terroristes Mohamed Merah et Salah Abdeslam. Plus jamais Bolsonaro. Voilà le mot d'ordre derrière lequel des milliers de personnes ont défilé ce mercredi à Rio de Janeiro au Brésil. Une marche contre Flavio Bolsonaro, le fils de l'ex-président d'extrême droite Jair Bolsonaro, qui est arrivé en tête du premier tour ce dimanche, arrivé en tête devant le président sortant de gauche Lula. Le second tour de cette élection présidentielle est prévu le 25 octobre. Elle était sur le point d'être débranchée des appareils qui la maintenaient en vie à l'hôpital avant qu'elle ne reprenne connaissance. Et c'est l'un des avocats de Christa Paille qui l'a condamnée aux États-Unis qui a survécu à deux injections létales, qu'il l'a assuré ce mercredi soir. La quinquagénaire condamnée à mort pour avoir torturé et tué une camarade en 1995 s'est depuis réveillée. Elle parle de façon très limitée, mais elle s'est dit en colère et désorientée. Et puis en judo, le jugement sévère, très sévère de Clarisse Agbenienou envers elle-même aux mondiaux de judo ce mercredi. J'ai été nulle, a réagi la Française de 33 ans, championne olympique, après avoir échoué à décrocher une médaille. C'était un retour pour elle au plus haut niveau 7 mois après avoir donné naissance à son deuxième enfant. Il est 3h03, c'est la fin de ce flash. Prochain rendez-vous avec l'information, c'est avec moi et qui vous accompagne toute la nuit.

Bonsoir et bienvenue à toutes et tous. Je vous invite ce soir sur grand écran. C'est l'histoire d'une femme, une sainte, qui a la passion du cinéma, un sacerdoce, qui demande des sacrifices, elle y consent. Qui demande du temps, elle le donne. Plus que ça, elle le passe son temps à tourner pour que ça ne s'arrête jamais. Elle s'appelle Corinne, elle pourrait s'appeler Isabelle. Elle enchaîne les tournages, crève l'écran, a toujours quelque chose à dire. C'est le propre du métier d'actrice, avoir quelque chose à dire. Mais parfois, on ne vous entend pas, on ne vous regarde pas. Vous pourriez être là ou pas, ça ne changerait rien. C'est ce qu'on vous dit. Mais vous savez que c'est faux, que là est votre place, nulle part ailleurs. Pour Corinne, ça peut prendre du temps. Pour Isabelle Huppert, c'est arrivé très vite. Et ça ne s'arrête jamais. Ce soir, rien ne s'oppose à sa nuit.

0: Laurent Goumard.
1: Isabelle Huppert, bonsoir.
2: Bonsoir.
1: Isabelle Huppert, alias Corinne Maclou, demain au cinéma dans Ni vu ni connu de Marc Fitoussi. Corinne Maclou figure

0: actrices, elles ne le sont pas toutes, c'est pour ça que je le précise. Corinne enchaîne les tournages sans jamais percer, alors même qu'elle distribue son CV à toutes les équipes. Mais elle est tenace, elle se décourage pas, elle y va au culot, rien ne l'arrête, certainement pas la célébrité des actrices qui ont le premier rôle, comme Sandrine Kiberlin, qu'elle accoste sur un tournage.
1: Oui, je sais, je suis en retard. Charlotte, on va rentrer en rendez-vous, et si jamais Gauthier appelle, vous n'hésitez pas à frapper.
2: Coupé.
1: Oh, mais quoi? Qu'est-ce qui se passe, là?
2: Marius.
1: Salut, Sandrine.
3: Salut. Ça va? Ça se passe bien? Il y a plutôt une bonne ambiance.
1: Ouais.
3: Non, parce que moi, j'ai fait pas mal de tournages. Il y a des fois, on n'est pas mécontent de partir.
1: Excusez-moi. Sébastien, il se passe quoi, là?
4: Ils sont juste en train de checker le combo, juste après.
3: T'es rousse quand t'étais petite?
5: Non, j'étais blonde.
3: Non, parce que je trouve qu'on a un peu un air de famille.
5: Bon, c'est pas flagrant, mais quand on nous voit côte à côte, je trouve que ça matche bien.
3: On pourrait tout à fait être sœur dans un film. Ou bien cousine, non?
5: Si.
3: Non, parce que là, tu me vois, bon, j'avais besoin de faire mes heures, mais je peux tout à fait jouer des trucs beaucoup plus conséquents. Comme on dit, il y en a sous le capot. Parce que j'avais joué une pièce vachement bien d'un auteur chilien. Il y avait aussi du cirque, du mime. C'est chouette quand on peut explorer plein de choses.
5: Mais ouais, bien sûr.
3: Alors, ils avaient fait une captation. J'espère qu'un jour, ils pourront la diffuser quelque part.
4: Ok, c'est bon, on va pouvoir reprendre. Donc, on se remet aux places de départ, s'il vous plaît.
3: Je pourrais t'envoyer un lien, si tu veux. Bon, la qualité n'est pas géniale, hein, c'est pas du HD. Mais ça pourrait te donner une idée.
1: Bah ouais, bien sûr, on voit ça après.
0: Corinne McLou, comme le saint, une figurante oui, mais une actrice avant tout qui va servir de révélateur sur le monde du cinéma, sur son fonctionnement. Il y a le pouvoir des actrices qui imposent leur staff, HMC, habillage, maquillage, coiffure, les acteurs toxiques qui ne connaissent pas leur rôle, et le sentiment de classe avec les invisibles, comme Corinne, qui n'ont même pas le droit de s'approcher de la table régie réservée aux acteurs de premier plan. C'est ça qui intéressait aussi Marc Fitoussi, Isabelle Huppert, que votre personnage soit un révélateur du monde du cinéma, qui est cruel, comme tous les mondes d'ailleurs, comme tous les univers.
6: Je pense, oui. Il a fait souvent des films, enfin il avait fait un film sur les figurants, Marc Fitoussi, il a fait aussi un film qui s'appelait « La vie d'artiste ». Ce sont des thèmes qui l'ont souvent intéressé, de montrer aussi une certaine précarité chez les artistes ou chez d'autres personnages. Il aime bien montrer ces personnages un peu du milieu, qu'on voit pas forcément à la première place. Donc là, il a choisi de mettre cette figurante au centre du récit. Et c'est par elle que passe, au fond, la critique et tout ce qu'il entreprend de dénoncer dans le film d'une manière souvent drôle, assez cruelle, assez aiguë. Vous mentionnez l'histoire de la table régie au début du film. Le film commence par ça, une scène assez brutale qui raconte une hiérarchie assez qu'on n'imagine pas encore. Peut-être qu'après le film, d'ailleurs, ça n'arrivera plus comme ça, avec une table réservée aux figurants et une table réservée aux acteurs principaux.
0: Et on ne mange pas la même chose.
6: J'imagine. En tous les cas, il n'y a pas le même accès à cette table. Donc c'est à travers toute une série de péripéties et d'événements comme ça que finalement il dresse une critique assez impitoyable de cette différence, de ce combat que peuvent mener certaines personnes qui ont moins accès à la parole. Mais en même temps, là où c'est réussi dans le film, c'est que il n'y a pas non plus d'amertume, il y a une certaine énergie, parce que c'est pas quelqu'un qui se prend pour une victime non
0: plus. Pas du tout.
6: Donc il n'y a pas de plainte, il y a plutôt de la revendication, une manière de dire où est fort ce qu'elle pense, et ça en fait un personnage plutôt tonique et assez drôle, et puis à travers lequel finalement se tisse cette amitié assez improbable entre une actrice connue et cette figurante.
0: Figurante, vous l'avez été vous aussi, au moins une fois, hein, ça fait partie du métier, au début. Au
6: pas
0: théâtre ou au cinéma?
6: Je l'ai été au théâtre et au cinéma. Je l'ai été à la Comédie Française et plus tard à la télévision. C'est pas un passage obligé.
0: Non, mais ça peut aller.
6: Moi, je ne l'ai pas vécu comme Corinne McLou.
0: Parce que vous saviez que ça ne durerait pas.
6: Ah, ça, je ne peux pas le savoir. Ça pouvait durer toute une vie, comme pour Corinne McLou. Mais en l'occurrence, ça n'a pas duré. Donc, c'était simplement l'occasion d'observer. C'était plutôt un passage assez agréable.
0: C'est la quatrième fois que vous tournez avec Marc Fitoussi au cinéma. Il y a eu Copacabana en 2010. Vous étiez Babou, une mère fantasque, anticonformiste, avec un sens du burlesque qui va vendre des appartements à Ostende. Il y a eu La Ritournelle en 2014. Brigitte, une agricultrice attirée par Paris, une autre vie. Pour la télévision, on se souvient de l'épisode de la série 10%. Vous jouiez Isabelle Huppert au Carré, puissance 1000, qui joue tout en même temps au théâtre, qui tourne un film en loose day et assure une émission de radio.

0: micro de Laure Adler. Est-ce que vous faites des liens dans cette filmographie fitoussienne?
1: Oui, les personnages que j'ai joués avec lui, que ce soit la Ritournelle, Copacabana ou même celui-là, c'est toujours des personnages un petit peu... Enfin, surtout pour Copacabana, cette mère... complètement fantasque et face à cette fille qui était jouée par ma fille, par Lolita Chama, qui était une fille très classique. Donc ça offrait un modèle évidemment qui allait un peu contre-courant de ce qu'on voit habituellement, à savoir des parents très classiques et puis des enfants plutôt rebelles. Là, il inversait la proposition. La Ritournelle aussi, c'était nous placer dans des situations, Jean-Pierre Daroussin et moi, un petit peu étranges. Enfin, je me souviens plus très très bien exactement du pitch du film, mais il y avait quelque chose d'un petit peu incongru à faire de nous des agriculteurs un peu décalés dans cette situation. Je crois qu'ils s'intéressent toujours à des personnages qui sont pas tout à fait à leur place. C'est peut-être ça la constante qu'on retrouve à travers ces films et qui essayent de gagner une forme de reconnaissance.
0: Mais même pas tout à fait à leur place, c'était aussi le cas d'Isabelle Huppert dans la série 10%, parce que comme elle est à la fois au théâtre, dans un taxi, en train de faire une émission de radio et de tourner un film, en effet, elle n'était jamais tout à fait à sa place.
1: Oui, mais 10%, c'était le principe de cette série, c'était de prendre des acteurs et d'exagérer une supposée idée reçue qu'on pouvait avoir à leur endroit. Donc, pour ce qui me concerne, d'être particulièrement occupé, mais avec la complicité de tous les comédiens, on exagérait cette proposition. Et moi, j'ai beaucoup, au contraire, puisque c'était Marc Fitoussi qui le tournait, j'ai beaucoup contribué à ce que ça soit amplifié, qu'on ait un personnage qui, évidemment, ne me ressemble pas, tout comme il le fait sur le personnage de Sandrine Kiberlin, qui est à la fois Sandrine Kiberlin, puisque c'est comme ça qu'elle s'appelle. Moi, je suis entourée dans le film que de comédiens qui ont leur nom, mais c'est évidemment, la plupart du temps, on va dire, une exagération de Sandrine Kiberlin avec sa complicité.
0: Vous enchaînez les tournages, les voyages pour jouer des pièces que vous tournez partout dans le monde, ce qui revient, en fait, à passer sa vie à jouer. Je lisais dans un entretien que c'était ça qui vous animait. Vous disiez ne pas vouloir être forcément la meilleure actrice du monde, vous venez de recevoir un prix, mais que vous vouliez, depuis le début, tourner sans arrêt, que ça ne s'arrête jamais.
1: Bah oui, quand on est acteur ou actrice, on a envie que ça continue, mais il y a des acteurs qui se sont arrêtés, et c'est intéressant les acteurs qui s'arrêtent d'ailleurs. Les gens qui s'arrêtent et qui font des pas de côté, ça raconte toujours quelque chose. Peut-être que ça m'intéresse finalement plus que ceux qui continuent, qui s'est arrêté dans l'histoire.
0: Greta
1: Garbo s'est arrêtée.
0: Brigitte Bardot.
1: Et Brigitte Bardot, oui, c'est intéressant, les gens qui s'arrêtent, au contraire, qui échappent à cette nécessité, et qui dit nécessité dit forcément dépendance. Et la nécessité, c'est peut-être moins contraignant, mais la dépendance, c'est moins agréable. Et il y a forcément une dépendance, donc peut-être à un moment donné, on a envie d'échapper à cette dépendance.
0: Vous avez l'impression d'être dépendante ?
1: Forcément, quand il y a une telle nécessité à faire quelque chose, on en est toujours à un moment donné un peu dépendant, et surtout de réunir à chaque fois toutes les conditions les meilleures pour le faire, c'est un combat. Je dirais pas que c'est un combat, non, mais en tous les cas, ça prend beaucoup de temps, beaucoup d'énergie, et en même temps, c'est passionnant aussi.
0: Oui, parce que moi j'aurais préféré penser que, par exemple, c'est la phrase de Duras que j'adore, c'est que c'est dur de ne rien faire.
1: Oui,
0: c'est ce que disait Marguerite Duras.
1: Bien sûr,
0: c'est ça,
1: oui,
0: en fait.
1: Oui, que c'est dur de ne rien faire. Bah, après, on a toujours la possibilité de ne rien faire, même quand on en fait beaucoup.
0: Quand vous êtes à la fois en tournage, quand vous êtes aussi au théâtre, il y a aussi les expositions, il y a la mode, que vous travaillez aussi. Est-ce que vous avez peur de rater quelque chose? Est-ce que c'est ça qui vous trouble?
1: Non, moi j'ai souvent peur de rater quelque chose comme spectatrice, comme toutes les figures que vous venez de décliner. Oui, forcément, on rate toujours quelque chose, on ne saura jamais quoi. De toute façon, on ne peut pas non plus tout maîtriser. On n'a pas, on maîtrise assez peu ce qu'on fait finalement. On fait les choses. Enfin, c'est toute une série de principes de réalité et de compromis. On a peut-être une vision complètement idéalisée de choses qu'on ne fera jamais, et c'est tant mieux d'ailleurs. C'est pour ça qu'on poursuit un but. Le but, il ne s'agit pas de l'atteindre, il s'agit de le poursuivre. C'est pas pareil, c'est ça qui vous garde en vie. Mais comme spectatrice, oui, je suis assez curieuse et gourmande. Enfin, j'ai pas peur de rater quelque chose, mais j'aime bien voir les choses, tout simplement.
0: Isabelle Huppert, je vais vous laisser le choix du titre que l'on va écouter maintenant. Soit Une nuit de folie, soit L'ange déchu de Jean-Louis Murat, c'est vous qui décidez.
1: Oh, on va écouter L'ange déchu de Jean-Louis, La nuit de folie, je l'aime beaucoup, je l'ai beaucoup écouté.
0: Vous l'avez dansé Festival enfin, Lumière.
1: Je l'ai lancé, ouais, c'était lancé
0: arrivé
1: tout seul
0: en
1: avant.
0: Pendant ça.
1: Mais comme ça, on va retrouver un peu Jean-Louis.

0: s'oppose à la nuit avec vous, Isabelle Huppert. Je vous vois très à l'écoute du titre de Jean-Loup Murat, de sa voix.
1: Oui, c'est très émouvant de l'entendre chanter, de le retrouver comme ça. C'est magnifique, cette chanson. C'est un personnage très particulier, Jean-Louis Murat. J'avais eu le plaisir de faire un album avec lui.
0: Madame Deshoulières.
1: Madame Deshoulières. C'était plus qu'un chanteur, c'était aussi un poète, un auteur.
0: Un peintre.
1: Un personnage très extrême, voilà.
0: Très extrême.
1: Oui. Ben, il fallait l'entendre dire ce qu'il pensait. Il se gênait pas pour dire des choses, pour dire oui ce qu'il avait envie de dire, oui.
0: Exactement, comme cette Corinne Maclou dans Ni vu ni connu, le nouveau film de Marc Fitoussi. Donc, le parcours d'une figurante et actrice dans le monde parfois cruel et la lutte des classes au cinéma.
2: À ton avis, qu'est-ce qui fait que t'as jamais percé?
3: Mais pourquoi tu me demandes ça?
2: Ben non, parce que c'est curieux. Je sais pas, t'es douée, t'es belle. Même si je sais qu'il faut plus que ça et que parfois, d'ailleurs, c'est pas ça qui compte. Je te regarde, je t'écoute et je trouve ça bizarre que t'aies jamais été plus que figurante.
3: Mais j'ai quand même fait des trucs au théâtre.
2: Oui, mais enfin, j'imagine dans des troupes improbables, pays au lance-pierre. Non, sincèrement, je t'ai vu jouer. Et là, je te vois me conseiller. Et j'arrive pas à m'expliquer pourquoi tu...
3: Tu sais, ça n'a rien d'exceptionnel. Hein. Ce qui est exceptionnel, c'est une carrière comme la tienne. Comme celle de tous ceux et celles pour qui ça a marché. En fait, je suis très banale.
2: Bon,
3: j'ai pas eu les bonnes opportunités, j'ai pas fait les bonnes rencontres. Bon, même si on va pas se mentir, mon caractère m'a parfois joué des tours. En fait, je sais pas exactement ce qu'a déconné. Au début, la figuration, ça me plaisait. Je me disais que j'apprenais des trucs en faisant ça. Sauf qu'au bout d'un moment, j'apprenais plus grand-chose. Et surtout, on me proposait plus que ça. Et puis bon, les années passent, mais je suis sûre que c'est encore possible. Que j'ai encore des choses à dire.
0: J'adore cette phrase, encore des choses à dire.
1: Oui, ça c'est l'optimisme de Marc, qui fait un film aigu, cruel, qui dit beaucoup de choses, et en même temps qui termine sur une note d'espoir. On ne sait pas exactement de quoi ce futur et cet avenir sera fait pour cette Corinne Maclou, mais pendant un moment, on peut quand même espérer que finalement, elle a atteint un but. Son rêve s'est un petit peu réalisé. Mais en nous parlant du monde du cinéma, et ne nous parle pas uniquement du monde du cinéma,
0: pas
1: évidemment,
0: du tout.
1: Le film a une portée universelle, et c'est dans toute organisation, il y a ceux qui ont du pouvoir, ceux qui n'en ont pas, ceux qui essayent, ceux qui arrivent, ceux qui désespèrent d'y arriver. Il nous parle un peu du monde, en général.
0: Dans cet extrait, Isabelle Huppert, Corinne Maclou conseille, enfin on apprend que Corinne Maclou conseille et qu'elle coach d'une certaine façon Sandrine Kiberlin pour son rôle dans une pièce de théâtre à l'Odéon à Paris où vous avez joué. Travailler avec un ou une coach, c'est ce que font certains acteurs et actrices, hein, je pense à Marilyn Monroe par exemple dans le passé, plus récemment Juliette Binoche, je sais qu'elle travaille aussi avec une coach. Vous, ça vous est arrivé ou vous y avez pensé à un moment donné dans votre parcours?
1: Non. Ça ne m'est jamais arrivé. Si je le faisais, ça serait vraiment par curiosité pour voir à quoi ça ressemble et peut-être plutôt pour vérifier que finalement
0: vous n'en avez pas
1: besoin. J'en ai... Oui, enfin c'est pas comme ça que du tout que j'envisage l'entrée dans un rôle ou l'entrée dans un film, mais pourquoi pas. Ça m'est pas mis à l'idée. Mais encore une fois, comme je suis plutôt curieuse de nature, ça m'intéressait de savoir comment ça se passe et à quel moment ça interfère ou comment ça s'inscrit dans le travail qu'on poursuit quand même avant tout avec un metteur en scène. Pourquoi pas ?
0: Corinne Maclou, entre
1: en tous les cas, ça, dans le film, oui, elle est coach et visiblement, ça sert à Sandrine Kiberlin parce qu'elle comprend des choses que Sandrine, forcément, enfin, le personnage de Sandrine Kiberlin avait pas forcément compris sur son rôle. Donc ça, c'est aussi une manière de montrer qu'elle a l'intelligence du théâtre, qu'elle a le goût du théâtre, parce que la bonne idée aussi, je trouve, de Marc Fitoussi, c'est d'avoir convoqué le théâtre et à travers ça, de montrer aussi que il y a beaucoup de manières d'être acteur, soit d'être un acteur effectivement très connu, un acteur de cinéma, mais aussi d'être un acteur de théâtre et un acteur de théâtre satisfait et qui est heureux d'en faire. Et puis d'envisager aussi le métier d'acteur à travers cette difficulté-là, parce que le théâtre, c'est d'une certaine manière quand même plus difficile que le cinéma. Donc c'est d'un point de vue dramaturgique intéressant qu'il ait convoqué le théâtre avec le cinéma et qu'il ne se soit pas cantonné simplement au monde du cinéma.
0: Et le théâtre est d'autant plus dur que par exemple pour le rôle de Sandrine Kiberlin, dans la pièce qu'elle joue à l'Odéon, le metteur en scène est complètement absent.
1: Oui, alors ça c'est aussi une petite...
0: Mais ça existe.
1: Oui, ça existe. Ça, certainement tout existe. Hein, des metteurs en scène qui sont plus ou moins... Là, peut-être c'est un peu plus surprenant de la part du théâtre, mais enfin c'est pour manière de montrer que parfois il y a des gens qui sont extrêmement occupés et finalement qui font semblant de s'intéresser à leur travail, mais qui s'intéressent à tellement d'autres choses qu'ils n'ont pas le temps d'y consacrer beaucoup de temps.
0: Corinne Maclou, entre deux prises, elle lit Constantin Stanislavski, donc un classique de la littérature, de la formation de l'acteur, de la construction du personnage. Est-ce que vous avez lu cette littérature ?
1: J'ai jamais lu Stanislavski, mais je devrais juste par pur intérêt, pas forcément par... Enfin, si, j'y apprendrais certainement quelque chose, ou peut-être j'y vérifierais quelque chose. Il me semble, une fois ou deux, oui, avoir lu des passages, et peut-être il a tout simplement ouvert le champ à une modernité du jeu. Peut-être, honnêtement, je ne l'ai pas lu. Donc,
0: non, mais c'est
1: d'ailleurs, je l'avais dans le film et j'aurais dû le garder.
0: Mais peut-être que justement, ce n'est pas du tout de votre côté. Je vous pose la question parce qu'en fait, il y a une méthode Stanislavski et vous avez reçu le prix d'ailleurs, Stanislavski, dans un festival.
1: Ah bon ?
0: Mais oui,
1: c'est vrai.
0: En 2008, dans un festival international du film de Moscou.
1: Et oui, donc,
0: je me suis demandé, mais est-ce qu'il y a de la méthode Stanislavski dans la façon qu'a Isabelle Huppert de travailler ses rôles ? Et je n'ai pas du tout l'impression. J'ai l'impression même que ce serait le contraire.
1: Oui, sûrement. Je ne sais pas. Moi, j'ai pas de méthode particulière, mais on apprend certainement des choses intéressantes et on vérifie peut-être des choses qu'on sait finalement instinctivement sans les avoir forcément théorisées.
0: Et quand vous avez fait le conservatoire, par exemple, c'était Jean-Laurent Cochet, je crois, votre premier professeur. Ensuite, il y a eu Antoine Vitesse. Oui. Il y avait des méthodes, justement, que vous avez peut-être désappris par la suite pour pouvoir jouer votre propre...
1: J'ai du mal à répondre à vos questions parce que j'ai vraiment l'impression d'avoir... jamais rien appris. J'ai très peu travaillé avec Antoine Vitesse. J'ai travaillé avec Jean-Laurent Cochet. J'aimais beaucoup. C'était un très bon professeur, Jean-Laurent Cochet. J'aimais énormément l'entendre parler des textes. Il avait une analyse des rôles et des textes qui était vraiment passionnante. Ça m'intéressait de les entendre parler. J'ai aimé entendre parler Cochet, beaucoup. J'ai aimé entendre parler Antoine Vitesse. Et j'ai jamais passé de scène avec Antoine Vitesse pendant l'année où je l'ai eu comme professeur. Mais après, j'ai compris qu'il m'avait quand même assez bien regardé parce que c'est lui qui m'avait conseillé de passer pour mon examen de fin d'année. Il n'y avait déjà plus de concours. Et c'est lui qui m'avait recommandé, suggéré, conseillé de passer la scène du film d'Alain Tanner avec de la Salamandre avec Bulogier.
0: Avec Bulogier.
1: Voilà, un monologue de Bulogier à l'usine. Mais voilà, c'était
0: une ouvrière dans une usine de saucisses.
1: Ouais, il était un bon observateur.
0: Quand vous dites que vous n'avez rien appris.
1: Oui, c'est vrai. J'ai pas l'impression de savoir quoi que ce soit. Mais on apprend au fur et à mesure, on fait les choses ou en rencontrant les gens. Mais je n'ai pas l'impression d'apprendre quelque chose. J'ai l'impression à chaque fois, de rencontrer des personnes qui me font faire ce que je fais. Mais ce n'est pas de l'ordre de l'apprentissage. Parce que peut-être je ne me sens pas aussi dans cet état de... qui dit apprentissage voudrait dire celui qui sait, celle qui ne sait pas. Ça veut dire professeur, ça veut dire élève. Je ne suis pas dans cette relation-là avec les gens avec qui je travaille.
0: Ni avec les metteurs en scène, jamais.
1: Non, jamais, non. Et je ne l'ai jamais été. Ni au théâtre, ni au cinéma. Par contre, entrer dans un univers, être complètement réceptive et perméable à des sensations, à un langage, oui, bien, je le suis à 1000%. Et ça me suffit pour faire ce que j'ai envie de faire.
0: Et vous savez aussi ce que vous ne devez pas faire. Il y a un film que vous avez refusé, ça m'a toujours, non pas paru étrange, mais j'aurais aimé savoir pourquoi. Mm-hmm. C'est Funny Games de Michael Haneke.
1: Oui.
0: Alors peut-être qu'il y en a d'autres. Mm-hmm. Un film terrifiant sur le mal absolu, je vais très vite, ces deux jeunes hommes bien sous tout rapport qui arrivent dans une famille, qui vont les massacrer avec une violence absolument frontale, qui prenait même le spectateur à témoin, puisqu'il y avait des regards caméra qui remettaient le spectateur dans une situation de voyeur. Pour quelle raison vous aviez refusé ce film ?
1: Eh bien, j'ai lu le scénario qui exprimait exactement ce que vous venez de décrire. Le Funny Games, ça se voulait être une démonstration implacable de comment la violence, finalement, est aménagée d'une manière attractive pour être supportable à l'écran, au cinéma ou même au théâtre. Là, non, il a voulu montrer la brutalité dans ce cas-là de plus insupportable, la violence. Et quand je l'ai lu et quand je l'ai vu, j'ai pas regretté de pas.
0: Ah, parce que vous l'avez vu.
1: Oui. Il m'a forcé à le voir après. Il me l'a montré. Il s'est assis à côté de moi. Il m'a dit, il faut que tu vois le film. Et je l'ai vu. Et oui, bah, le film est extraordinaire. Mais après, bon, c'est Suzanne Lothar et Uli Lovell, son mari, qui l'ont fait magnifiquement d'ailleurs. Mais après, je me disais, quand il m'a proposé la pianiste, c'est à côté, c'est la princesse de Clèves. Il n'y avait pas d'espace pour l'imaginaire. Il n'y avait pas d'espace pour la fiction. Il n'y avait pas d'espace. Justement pour rendre tous ces personnages que j'ai joués souvent à la fois représentables et acceptables et attrayants. C'est un grand film pour ça. Mais j'ai pas regretté de pas l'avoir fait.
0: Il vous en a voulu ?
1: Non, pas du tout. Non, il a jamais placé. Il a pas d'affect mal placé. Non, absolument pas. Il était déçu. Il était triste que je ne le fasse pas. Mais il m'en a pas du tout voulu. Non.
0: Parce que la violence au cinéma, ça ne vous effraie pas. Hein. Vous parlez de la pianiste, de Haneke, puis lié à ce projet avec un cinéaste formidable, c'est Dario Argento, le maître du giallo, du cinéma d'horreur italien. Ce projet, il naît comment ? C'est comment la rencontre entre Dario Argento et Isabelle Huppert,
1: ça
0: se passe comment ?
1: Ah, mais il tourne sa affaire. On est vraiment, oui, on est dans les limbes. Ça, c'est.
0: Il veut faire le film le plus sanglant de sa carrière. Alors même, oui, c'est ce qu'il a déclaré. Alors même que, franchement, côté sanglant.
1: Non, mais c'est
0: il place la barre déjà très haut.
1: C'est un très beau scénario. Et croiser Dario Argento une fois dans sa vie, je trouve que pour une actrice, c'est prometteur. Ça joue à la fois sur la violence, l'horreur, mais en même temps avec une sorte de distance qui fait que alors là, pour le coup, justement, contrairement à Fanny Games, elle est acceptable parce qu'il y a aussi beaucoup de jeux, beaucoup de fantaisie. Je ne sais pas si on peut appeler ça de la fantaisie, mais oui, une forme de distance. Ironique souvent dans les films de Dario Argento.
0: Je vous ai demandé deux voix qui vous ont marqué. La première, c'est celle de l'écrivaine Nathalie Sarraute.
4: J'ai été frappée depuis ma petite enfance par une espèce de séparation, et ça, certainement, c'est resté dans ce que j'écris, enfin, c'est à la base de ce que j'écris, entre ce que disent les gens et ce qui existe dans la réalité. J'ai découvert assez tôt qu'il y avait une sorte d'écran, une sorte d'apparence, et que cette apparence n'exprimait pas toujours la réalité qui était par derrière. Et alors j'ai écrit les tropismes comme ça, dans un moment d'émotion. J'en écris un, puis un autre, et à ce moment-là, il me semblait que c'était la seule chose qu'on pouvait écrire. Un mouvement psychologique que je voulais saisir sur le vif, enfin, tandis qu'il se déploie, tandis qu'il se développe. Le rythme était l'essentiel. Ce rythme rendait ce tropisme, ce mouvement subconscient.
0: Nathalie Sarraute, je crois que c'est en 85 que vous la découvrez avec son autobiographie Enfance, pendant le tournage de Cactus de Paul Cox. Qu'est-ce qui vous marque au point de vouloir la rencontrer plus tard pour les cahiers du cinéma ? Et puis je vous vois particulièrement attentive aussi à cette voix que vous connaissez parfaitement maintenant, Isabelle.
1: Alors,
0: Huppert.
1: J'étais attentive à la voix, ce qui fait qu'au début, j'avais même du mal à me concentrer sur ce qu'elle a dit. Après, j'ai vu qu'elle parlait des choses formidables, l'apparence, la réalité, le rythme, mais les toutes premières phrases, j'avais du mal à me concentrer. Parce que, en fait, je reconnaissais pas tellement cette voix. Cette voix est beaucoup plus jeune que la période à laquelle j'ai, moi, connu Nathalie Sarraute, qui était quand même beaucoup plus vers la fin de sa vie. Donc, c'est ça qui m'a frappée dans un premier temps. Et oui, j'avais remporté Enfance. Donc, comme vous dites, justement, c'était en 85. C'était bien longtemps avant de la rencontrer. Et beaucoup plus tard, je l'ai rencontré. Je ne sais plus ce qu'il y a. Peut-être quelqu'un m'en avait donné l'idée, le conseil de la rencontrer. Et je ne sais pas si on peut dire qu'on devient proche avec un écrivain comme ça. Mais quand même, j'étais assez proche d'elle. Voilà. Je l'aimais beaucoup, je l'ai beaucoup vue, j'allais la voir chez elle. Je crois qu'elle m'aimait bien, qu'elle aimait bien le fait que je sois actrice. Ça l'intéressait. Je l'ai emmenée une fois ou deux au théâtre. Elle était simple. Il y avait une grande authenticité et vérité chez elle, et très touchante.
0: Quelque chose aussi dans ce qu'elle racontait dans ses livres, c'est-à-dire les tropismes, donc ce sont ces mouvements presque imperceptibles qui précèdent la pensée, et surtout le fait que chez Nathalie Sarraute, il y avait peu ou plus de personnages, en fait. Et ça, je me suis dit que ça pouvait intéresser l'actrice que vous êtes.
1: Oui, c'est peut-être en la rencontrant et... à travers aussi des conversations que j'avais eues avec Jacques Doyon aussi, qui connaissait bien son œuvre et avec lequel j'avais beaucoup parlé d'elle, arriver à cette idée qui était évidemment confortée par la lecture qu'on fait de ses livres, à savoir qu'il n'y a pas de personnage, mais il y a du vivant. Il y a de la réalité qui circule. Elle parle du rythme, très important aussi, parce que le jeu, c'est autant musical que c'est plus peut-être du rythme que de l'image, finalement. Mais c'est vrai que c'est en lisant ses livres et en l'écoutant parler que j'ai vraiment reconnu cette idée que c'était intéressant, une littérature où la notion d'exclure le personnage, mais pas pour éloigner ni le lecteur ni le spectateur, au contraire, pour l'inviter à une plus grande réalité. Le personnage, au fond, c'est une construction fictionnelle, arbitraire, et le meilleur moyen d'entrer dans une vérité ou d'essayer de faire vraiment ressentir la vérité d'un personnage, c'est de penser qu'il n'est pas un personnage, qu'il est plutôt une personne. Donc ça, évidemment, ça exclut une description trop précise. Mais quelqu'un, d'ailleurs, m'avait fait remarquer, il faudrait relire le livre en particulier, que contrairement, par exemple, à ce qu'on pense, Madame Bovary, qui est un personnage extraordinaire, justement parce qu'en fait, elle n'est pas précisément décrite, et qu'on croit, par exemple, on a toujours tendance à penser qu'elle est brune, et qu'en fait, elle est jamais décrite de telle manière qu'on puisse dire Madame Bovary, elle est de cette manière-là. Donc ça laisse cours à beaucoup d'interprétations différentes, y compris à une actrice rousse, comme je le suis, pour la jouer, finalement.
0: Nathalie Sarraute disait « Moi, je n'existe pas quand j'écris ». Est-ce que vous pourriez dire « Moi, je n'existe pas quand je joue » Ça me paraît tout le... Ah bon ? Ça me paraît tout le contraire.
1: Je comprends pourquoi elle le dit, en tous les cas. Ça ne m'étonne pas du tout d'elle d'avoir dit une chose comme ça.
0: Oui, mais votre première impulsion, c'est de dire
1: « Oui,
0: c'est
1: de dire « Moi aussi ». Oui, de penser justement qu'on est tellement... qu'on est cette matière, cette forme qui peut se diluer à l'infini, et que finalement on existe le moins possible, on existe à travers des représentations, à travers des états, à travers des représentations successives pendant un film ou pendant une pièce, mais que soi-même, on n'existe pas. C'est peut-être ça la meilleure définition du jeu ou de l'état d'acteur. Et c'est très très beau qu'elle le dise aussi sur la littérature.

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1: C'était Marguerite Thiam, ni l'une ni l'autre. C'est presque la définition d'être une actrice. On va ouvrir ce plateau, Isabelle Huppert, avec l'autre voix que vous avez choisie. C'est celle d'un maître du théâtre, du spectacle vivant, Bob Wilson, avec qui vous avez travaillé 3 spectacles. Orlando en 93, d'après Virginia Woolf. Quartet en 2006 de Heiner Müller, d'après Les Légendes Dangereuses. Et enfin, Mary Said What She Said, en 2019. Vous étiez seul en scène, embarqué dans une machine célibataire. On écoute Bob Wilson.
2: J'ai rencontré Isabelle
3: ridiculous play
2: lorsque j'ai fait cette pièce ridicule 17 jours. Elle était très jeune.
3: Isabelle has never ever asked me
2: Isabelle
3: why
2: ne m'a jamais demandé
3: given her a direction.
2: Pourquoi je l'avais choisie.
3: But Isabelle is amazing in so many ways.
2: Mais Isabelle est vraiment très surprenante parce qu'il y a un truc épatant avec elle, c'est qu'elle peut penser de manière abstraite. Alors on peut être abstrait, elle le comprend. Il faut que ça aille plus vite, il faut que ça soit plus fort, il faut que ça soit plus calme, etc. Elle ne demande jamais pourquoi. Et elle n'a pas peur non plus d'être froide, à distance, parce qu'elle sait aussi que quand elle est très froide, en apparence, elle peut être très vibrante et chaude. La plupart des actrices, si vous leur demandez d'être froide et distance, elles ne vont pas aimer. Mais pas elle. Ça lui donne beaucoup plus de pouvoir.
1: Voilà. Il se dit beaucoup de choses. J'ai l'impression qu'il se dit tout là-dedans. Vous ne demandez jamais pourquoi, ça vous donne beaucoup plus de pouvoir. Vous ne demandez jamais pourquoi on vous a choisi aussi, Isabelle Huppert,
4: oui. Oui, en tous les cas, avec Bob, c'était comme ça, oui. Et c'est vrai que c'est sur ça que a reposé notre entente parfaite pendant très très longtemps. D'une manière générale, on ne demande pas à un metteur en scène pourquoi il fait ça ou pourquoi il a décidé. Non, ça ne viendrait pas à l'idée. Mais dans le cadre de Bob Wilson, c'était encore plus évident. Je pense que ça aurait vraiment détruit ou rendu la relation avec lui complètement impossible. Donc c'était juste à accepter toute une série de contraintes, mais à travers lesquelles il y avait une immense liberté, une possibilité de rêver, une possibilité d'être
1: hors de soi,
4: d'être soi plutôt qu'hors de soi, comme jamais peut-être j'ai été au théâtre, d'être complètement soi, ou comme peut-être je le suis aussi de manière différente, mais un peu similaire aussi avec Romeo Castellucci. Non, d'être soi au contraire, justement parce qu'il n'y a pas l'imposition ni d'une fiction, ni d'un... Alors dans Mary Said, on pourrait penser qu'il y a Mary Stuart, mais miraculeusement...
1: Oui, mais vous ne jouez pas Mary Stuart, toute façon.
4: Mais elle est pas, le texte n'est pas non plus écrit pour jouer Mary Stuart, c'est des éclats qui rappellent la vie, le parcours de Mary Stuart à travers la relation de Mary Stuart et ses quatre suivantes, et puis bien d'autres épisodes de la vie de Mary Stuart.
1: Et le tout pris dans une chorégraphie, dans des gestes extrêmement précis.
4: Oui.
1: Et dans ce cadre-là, dans ce dispositif très contraint, justement, on peut être soi.
4: On peut être soi.
1: Presque en transe.
4: S'il le faut, si on
1: pensez
4: en
1: à autre
4: envie,
1: chose.
4: Oui. Pensez à autre chose. Alors ça, c'est encore autre chose. Je me dis toujours, à quoi pense un acteur quand il joue? Je ne sais pas. Oui, pensez à autre chose forcément. À quoi? Pensez à plein de choses. Pensez à prendre des places, pensez dans le cas d'un travail avec Bob Wilson, oui, essayer de se conformer à cette précision, parce que c'est quand même un travail
1: d'extrême précision.
4: Oui, et pas sur la lumière, de déplacement dans l'espace. C'est à la fois chorégraphique, dramatique, ça convoque plein d'expressions différentes.
1: Et donc on est soi?
4: Oui, on est soi ou on est libre en tous les cas. Mais c'est jouer des états. Moi je pense souvent que c'est plus intéressant de jouer des états que de jouer un personnage ou un rôle en particulier, succession d'états.
1: Vous signez la préface d'un livre Robert Wilson revisité aux éditions Delpire. Le livre va sortir dans quelques jours. Et il y a un mot qui m'a marqué, c'est celui de burlesque. Vous dites, il y a de la fantaisie dans les ombres wilsoniennes. On n'est jamais loin du burlesque. Ça représente quoi le burlesque pour vous?
4: Alors il y avait ça très présent dans tous les spectacles de Bob Wilson. Tout d'un coup, il y avait quelque chose, oui, de clown un peu dans ces spectacles. Donc j'ai dit le mot burlesque, j'aurais pu employer le mot clown aussi. Il y avait de la facétie dans son expression, tout le temps. dans tous ses spectacles. Ça naviguait constamment, ça oscillait entre le drame, la tragédie, enfin une chose comme ça extrême, juste sur le fait d'être vivant, et la facétie. Et il coupait tout le temps court à ça, avec des expressions très enfantines, comme le langage de l'enfant. Le langage de Bob Wilson, il a commencé avec Le regard du sourd, où il s'intéressait dès le départ à une forme d'expression qui est l'expression de quelqu'un qui ne peut pas s'exprimer peut-être normalement à travers le langage ou même à travers le corps. Donc, dans tout son travail, il convoquait ça, une manière différente d'être au monde, tout simplement.
1: Il était drôle dans la vie ?
4: Oui, il pouvait l'être, oui. Il était comme ce qu'on ressentait vis-à-vis de ses spectacles. Il était mystérieux aussi, on ne parlait pas forcément de tout avec lui, mais oui, il pouvait être très drôle, bien sûr.
1: Qui dans le cinéma a pu avoir ce même rôle, vous signe, parce que tout à l'heure, en parlant d'être soi, vous avez cité donc Bob Wilson et Castellucci. Et là, chaque fois, on est sur scène. Et dans le cinéma, sur l'écran, est-ce qu'il y a quelqu'un qui a pu avoir, non pas ce rôle-là auprès de vous, mais cette idée de révélation de soi, Isabelle Huppert ?
4: Eh bien,
1: plus difficile peut-être.
4: Oui, parce c'est plus difficile pas d'en dispositif. Parler comme je peux en parler parce que c'est très difficile de façon de comparer un metteur en scène de théâtre avec un metteur en scène de cinéma parce que ça veut dire qu'il faut déjà comparer le théâtre et le cinéma qui n'ont rien à voir l'un avec l'autre. Et néanmoins, c'est pas pour esquiver la réponse à votre question. Néanmoins, je ne me suis jamais sentie une actrice de théâtre différente d'une actrice de cinéma. J'ai toujours pensé que j'étais exactement la même à travers évidemment des propositions. C'est d'autant plus surprenant que c'est dans des propositions aussi précises, aussi fortes que celles de, par exemple, Castellucci ou Bob Wilson ou même d'autres metteurs en scène avec qui j'ai pu travailler. Néanmoins, j'ai jamais pensé que tout d'un coup je faisais théâtre. Jamais. Et en même temps, votre question, est-ce qu'il y a l'équivalent, j'ai du mal à y répondre parce que c'est tellement fondamentalement différent, même si le théâtre, de plus en plus, il convoque, on sait bien, d'abord le spectateur de théâtre, il est aussi un spectateur de cinéma, donc on voit bien dans les esthétiques récentes et moins récentes, comment, à quel point le cinéma est convoqué aussi, avec les écrans notamment, donc on voit bien évidemment que de plus en plus, il y a un croisement entre le théâtre et le cinéma, ni chez d'ailleurs Castellucci, ni chez Bob Wilson, qui eux n'utilisent jamais les écrans, donc ils le convoquent autrement. Pour Bob Wilson, c'était beaucoup par le son, une manière justement de passer de l'intime au cri, donc de passer, de donner le sentiment du gros plan ou de l'intimité, comme si on s'approchait d'un visage ou d'un regard, par l'intimité du son.
1: C'est intéressant ce que vous dites, parce que c'est le mot regard sur lequel je vais travailler, parce que la différence, même si aujourd'hui, avec l'apparition des écrans sur les scènes de théâtre, ça modifie les choses, mais la différence entre le cinéma et le théâtre, s'il en a une, c'est notamment le gros plan, c'est-à-dire sur le visage, quelque chose qui n'existe pas au théâtre. Et je parlais de ça parce que je lisais aussi la préface, vous avez signé deux préfaces coup sur coup, vous avez vraiment beaucoup de temps pour un roman d'Antoinette Pesquet qui s'appelle La boîte en os. Je relevais ce que vous avez écrit dans la préface. Emmanuel Lévinas nous dit que le visage parle, entre guillemets. Il nous parle avant que nous ayons décidé de l'écouter. Antoinette Pesquet imagine jusqu'à la folie un visage qui lui parle, vulnérable, sans défense, mais qui résiste. À travers ce visage, c'est tout un rapport au monde qui se décrit, qui accomplit le long chemin du singulier à l'universel. Le cinéma, lui aussi, nous a fait regarder et soudain voir autrement. Le gros plan fait croire qu'on peut entrer dans un visage, y lire quelque chose d'essentiel, dévoiler un secret, rendre visible l'opacité, mais le visage résiste.
4: Oui, ça m'est venu à l'idée quand j'ai accepté d'écrire la préface de ce livre, parce que c'est vrai, c'est l'histoire d'une obsession qui tourne à la folie, d'avoir une réponse de la part de ce visage qui ne lui est jamais donnée dans le cas de ce livre. Et au fond, oui, ça m'a fait penser au cinéma où je me suis dit qu'il y a... C'est peut-être de là que vient la fascination pour le cinéma et pour le gros plan. C'est quelque chose qu'on voit et en même temps qu'on ne verra jamais non plus. Et sans doute, d'ailleurs, moins on le voit et mieux.

0: Vous y étiez?
1: J'y étais, non, alors, fugitivement, j'ai tenu à y être, bien sûr, mais je ne l'ai pas encore découverte et on m'en a dit des choses très intéressantes.
0: Vous aimez ce genre d'exercice? Oui. Avant, il y a eu Marilyn, aujourd'hui Belmondo, c'est-à-dire des expositions sur des acteurs ou sur des actrices. C'est un exercice que vous aimez? Regardez comme spectatrice, hein, je vous demande.
1: J'aime les expositions en général, donc pourra pas sur un acteur. Oui, on peut découvrir des choses auxquelles on s'attend pas. Un acteur, peut-être, on peut pas le résumer uniquement à des photos ou à des. Alors il y a plusieurs manières de passer de l'autre côté du miroir et d'essayer d'entrevoir une vérité et quelque chose qu'on apprend de cette manière-là sur le cinéma, sur les gens avec lesquels les acteurs ont tourné. C'est une manière une exploration qui est tout à fait intéressante. Sans pour autant, là aussi, il y a probablement quelque chose qui résiste. Ça ne veut pas dire qu'on connaît tout de la personne, et heureusement, mais qu'on entre peut-être par des petites portes qui sont différentes de la grande porte de la vision du film.
0: Vous aimeriez faire l'objet d'une exposition? Vous l'avez déjà fait hein, pour les portraits, je me pense à René Horn, exactement, mais une exposition d'Isabelle Huppert, actrice. Qu'est-ce qu'on montrerait? Des extraits de films? On montrerait des costumes peut-être?
1: Des costumes, beaucoup. Des costumes, bien sûr. Peut-être des correspondances. J'ai échangé certaines correspondances avec certains metteurs en scène, avec Bob Wilson notamment, mais qui était connu. Il n'échangeait pas qu'avec moi. Il avait une écriture très reconnaissable. Et on aimait à chaque fois recevoir des mots de lui avec ses grandes lettres. Lettres pas au sens du papier, mais lettres au sens de la
0: calligraphie. De la graphie.
1: De la graphie, oui.
0: Vous avez eu des correspondances avec qui?
1: J'en ai pas eu beaucoup. Un tout petit peu avec Jean-Luc Godard, un tout petit peu, et voilà, et avec Bob Wilson.
0: Une dernière question. Je disais qu'enfant, vous vouliez être patineuse artistique.
1: oui, l'expérience physique inatteignable. Voilà, quelque chose que j'aurais probablement jamais fait, mais la virtuosité, utiliser son corps d'une manière aussi extrême, aussi impressionnante, ça c'est ce que peut-être c'est pour la raison pour laquelle d'ailleurs on aime la danse ou le chant. Un acteur, il est finalement très limité dans ses expressions. Bon, moi j'ai une vision un petit peu dure sur je dis toujours les acteurs, c'est un peu comme utiliser les restes du repas de la veille, parce que voilà.
0: Et ça veut dire quoi ça?
1: Ben ça veut dire qu'en fait on sait pas faire grand chose, contrairement à un chanteur ou à un danseur ou peut-être même un patineur.
0: Vous savez que le patinage artistique, il y a deux programmes. Il y a les figures libres, c'est-à-dire c'est ce que l'on voit à la télévision.
1: Oui, et les figures imposées.
0: Et absolument. Les figures imposées qui sont formidables. Oui. C'est-à-dire il faut reproduire avec son patin des lignes qui sont déjà inscrites sur la.
1: Oui, mais c'est du Bob Wilson. C'est du Bob Wilson. Un acteur est oui. Parfois dans l'improvisation et parfois justement dans la reproduction de
0: figures. Dans la figure imposée.
1: Oui, absolument.
0: Vous auriez été excellente dans les figures imposées.
1: Vous voulez en patinage?
0: Oui, mais même, non. C'est une métaphore pour parler du
1: reste.
0: Oui,
1: bien sûr, mais on est constamment entre la figure imposée et la figure libre. C'est ça aussi qui rend le métier d'acteur si précieux et si varié. C'est amusant, c'est que on est tout le temps dans dans ce voyage-là, entre quelque chose, entre la contrainte aussi, que ce soit au théâtre, au cinéma, la contrainte d'un scénario, la contrainte des dialogues, la contrainte d'un déplacement, c'est que une série de contraintes mais aussi dans une liberté totale, celle qu'on prend, celle que l'impondérable et de la représentation théâtrale et du tournage infime vous donne, parce que c'est à la fois c'est une série de préparations, de choses imposées, et en même temps c'est aussi Bob Wilson qui disait acting par exemple is improvising, c'est-à-dire c'était l'idée que les choses se font au moment où elles se font, elles s'inventent en permanence.
0: Ce qu'on devient tout de suite, c'est fait Chatterton, c'est presque le mot de la fin.

0: C'était Rien ne s'oppose à la nuit avec vous Isabelle Huppert. Merci à vous.
1: Merci.
0: On vous retrouve au cinéma demain dans Ni vu ni connu, le film de Marc Fitoussi. Puis je rappelle les deux préfaces. L'une pour la réédition de La boîte en os d'Antoinette Pesquet aux éditions Phébus. L'autre pour Robert Wilson revisité aux éditions Delpire. Deux livres à paraître cette semaine. Je vous donne quant à moi rendez-vous demain, même heure, en direct avec la cinéaste Yolande Zobermann. À la réalisation, Xavier Pestugia. À la technique ce soir, Noé Chabanne. Programmation, Virginie Rouzic. Préparation, Fanny Leroy et Lynn Werkman. Thierry Dupin, bien sûr, pour la programmation musicale. Rien ne s'oppose à la nuit, c'est vrai. Elle commence tout de suite sur France Inter.

0: Dans un instant, vous retrouverez l'ami Mishka Assayas pour son Very Good Trip.
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1: Il est 4h, le flash Philippe Père. Une baisse de 12 à 18 centimes d'euros par litre de gazole, c'est la promesse de Sébastien Lecornu ce mercredi soir. Le Premier ministre a annoncé que la France va mettre 10 millions de barils de gazole à disposition des distributeurs de carburant, des barils issus des stocks stratégiques du pays. Le décret pour cette opération prévue pour durer 3 mois doit être signé prochainement. Le chef du gouvernement a aussi indiqué hier soir avoir demandé à EDF de mobiliser au maximum ses capacités de production, et ce pour que les prix de l'électricité

0: L'électricité n'augmente pas cet hiver. Des annonces faites au cours donc d'une allocution à Matignon au cours de laquelle le Premier ministre était attendu face à la colère lycéenne. Colère qui continue de s'exprimer en France. Nouvelle journée de mobilisation, la quatrième prévue ce jeudi. La colère des jeunes ne vient pas de nulle part. Nul ne peut être indifférent aux angoisses qu'ils expriment, a déclaré Sébastien Lecornu, qui a réaffirmé que les premières décisions pour répondre à cette crise seront présentées à la fin du mois d'octobre. Une enquête ouverte à Marseille pour violence volontaire par personne dépositaire de l'autorité publique et avec arme. On l'a appris hier soir, mercredi en début de soirée, après qu'un adolescent de 17 ans a été blessé à la tête, apparemment par un coup de matraque. C'est en tout cas ce qu'affirme ce lycéen lors d'un rassemblement ce mercredi devant un lycée de la ville. L'autoroute A69 entre Toulouse et Castres, la préfecture interdit toute mobilisation jusqu'au 12 octobre alors que des opposants se préparaient à une grande mobilisation entre vendredi et dimanche. La décision prise par le préfet pour le préfet qui dit redouter des troubles à l'ordre public. L'exécution d'un homme de 46 ans aux États-Unis ce mercredi dans l'état du Texas. L'administration pénitentiaire américaine l'annonce cette nuit. C'est la première mise à mort dans le pays depuis l'échec inédit de celle de Christa Pike, qui a survécu à deux injections létales il y a une semaine. Condamnée à la peine maximale pour meurtre, Jamal Howard est la 30e personne exécutée depuis le début de l'année dans le pays. Objectif Terre pour Sophie Adno. Après 8 mois dans l'espace et une dernière journée de voyage, celle qui est devenue la 2e française de l'histoire dans l'espace doit amerrir aujourd'hui, ce jeudi, dans l'océan Pacifique, au large de la Californie. Elle aura passé au total, Sophie Adno, 235 jours à 400 km au-dessus de nos têtes. Et puis l'Euroleague de basket et ce duel franco-français ce mercredi soir. L'ASVEL a battu le Paris Basketball, une victoire sur le fil, 98 à 96 du club de Villeurbanne, donc sur le parquet des Parisiens. C'est la fin de ce flash, il est 4h, bientôt passé de 3 minutes tout pile. Je vous accompagne jusqu'au bout de la nuit pour vous informer.
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2: Ce soir, Béa, poursuite de notre voyage en orbite autour de la planète Stevie Wonder. On va en explorer d'ailleurs une facette, quelques facettes tout à fait inattendues, celle des meilleures reprises de ces chansons par d'autres artistes. Et il y a des reprises, je ne vous dis pas par qui sont aussi belles qu'inattendues.

Je ne sais pas si vous êtes comme moi, mais j'ai fait un bond quand j'ai entendu ça. Une reprise par un duo dont, franchement, j'ignorais tout, Mecklit and Quinn. Ça remonte à l'année 2012, d'une des chansons les plus connues de Stevie Wonder, I Was Made to Love Her. Une des plus connues, je précise, de la première période de Stevie Wonder, celle de son adolescence. Génial. En effet, en 1967, quand cette chanson est sortie et qu'elle est devenue un tube international, il n'avait que 17 ans. Et déjà, plusieurs succès à son actif, comme le célèbre Uptight en 1965, que d'ailleurs, je me rappelle, Johnny Hallyday avait adapté chez nous en Les coups. Je me rappelle même les paroles, les coups qui font de vous un homme, oh oui, les coups, oui, ça fait mal. Alors évidemment, aujourd'hui, peut-être ça passerait plus trop. Bref, en 1967, Stevie Wonder avait déjà toute une carrière d'enfant artiste derrière lui. Enfant déjà prodige, comme je prendrai le temps, bien sûr, de l'évoquer dans l'émission de demain, la première partie d'un, entre guillemets, concert idéal, qui sera d'ailleurs suivi jeudi, le lendemain, d'une seconde partie. Puisque c'est sous le pseudonyme de Little Stevie Wonder, la petite merveille Stevie, que la célèbre compagnie Motown, créée dans la ville de Détroit par une équipe 100% noire, a lancé à l'âge de 12 ans, en 1962, ce petit phénomène qu'était Steveland Morris, un enfant orchestre qui jouait du piano, de l'harmonica et des bongos. Il chantait aussi, quoique très peu au début, et tout ça sans changer de place. Puisque dans son premier album paru en 62, The Jazz Soul of Little Stevie, alors que le garçon n'avait donc que 12 ans, eh bien on n'entendait que des titres instrumentaux destinés à faire étalage de sa virtuosité, comme le célèbre Fingertips. Bref, je reviens à cette chanson, I Was Made to Love Her. Je rappelle que les Beach Boys en avaient interprété très peu de temps après sa parution en 67, une très belle reprise pour leur album Soul, Wild Honey. C'était Carl Wilson qui la chantait de sa très très belle voix haute, mais franchement, quand j'ai découvert cette version que vous venez d'entendre, signée par Mecklit and Quinn, oui, je vous le disais, j'ai eu un choc. Alors, je vais faire simple. La chanteuse Mecklit Hadero, dite simplement Mecklit, est, comme Stevie Wonder, une autre merveille, elle, évidemment, ignorée du grand public. C'est un peu, si vous voulez, comme un mélange de Cat Power et de Sinead O'Connor. Oui, c'est aussi bien que ça, et c'est une femme qui a l'Éthiopie pour origine, c'est le pays de ses parents, mais elle a grandi aux États-Unis, à Gainesville, c'est le cœur de la Floride, c'est peut-être certains le savent, c'est le foyer du célèbre groupe country blues Lynyrd Skynyrd. En tout cas, Mecklit Hadero a fait des études de sciences politiques à la célèbre université de Yale, dans le nord-est du pays, avant de s'établir à San Francisco. Alors, au cours de sa carrière de musicienne, elle a abordé plein de genres différents, du folk au jazz, et c'est absolument splendide, et j'ai presque honte de n'avoir découvert son talent qu'en cette fin d'année 2026. Enfin, parfois, c'est comme ça. On connaît quelquefois mieux certains petits coins sympathiques que les plus belles merveilles du monde. Mecklit, en tout cas, s'est fait connaître en 2012 grâce à un album en duo avec un certain Quinn DeVoe, un musicien traditionnaliste entre blues, soul et country, qui est aujourd'hui basé

à Nashville, et sous le nom donc de Mecklit et Quinn, Q-U-I-2-N, hein, leurs deux prénoms, ils ont publié en 2012 un album de reprise très réputé, hein, j'ai vu ça, au choix extrêmement éclectique, puisqu'on entend à la fois Lou Reed, les Talking Heads, Arcade Fire et aussi donc Stevie Wonder. Et vous en conviendrez, la reprise par Mecklit and Quinn de I Was Made to Love Her est une vraie merveille. Bon, c'est sans doute pas le mot que j'emploierais pour décrire la reprise qu'on fait à leur début, les Red Hot Chili Peppers, du classique funky de Stevie Wonder, Higher Ground, hein, l'original est de 73. Mais enfin, cependant, la version qu'en donnent les Red Hot Chili Peppers, une version funk metal, est assez irrésistible. Et c'est ce soir dans Very Good Trip sur France Inter.

La voix d'un chanteur de blues du sud des États-Unis, Jimmy Hall, mais surtout la guitare inimitable de celui qui fut un véritable visionnaire de cet instrument. J'ai nommé l'anglais Jeff Beck, qui nous a quittés brutalement il y a près de 4 ans déjà. Jeff Beck, capté lors d'une tournée américaine de 2014. Alors à certains égards, Jeff Beck, c'est une façon comme une autre de le présenter. Peut-être qu'elle parlera plus à la génération X qu'aux boomers dont je fais partie. Jeff Beck, c'est quelqu'un qui, en somme toute, a préparé le terrain à Tom Morello, le guitariste de Rage Against the Machine, puisqu'il avait l'art de transformer sa guitare en une machine de son invention, capable d'inventer justement toutes sortes de bruitages, de sonorités à la fois humains, animaux et machiniques, avec toujours une sensibilité et un lyrisme qui pouvaient être déchirants. Chez Jeff Beck, le blues, le jazz, le funk, le rock'n'roll, enfin tout ou presque, se fondaient d'une manière toujours innovante et jamais convenue. Au sein de son trio du début des années 70, Beck, Bogert and APC, Jeff Beck avait déjà repris en 73 une chanson alors toute récente de Stevie Wonder, Superstition, que d'ailleurs Stevie Wonder avait composé en pensant à lui, tenant à ce que Jeff Beck soit présent à la guitare lors de l'enregistrement de l'album Talking Book. Ce qui était particulièrement notable parce que pendant l'enregistrement, hormis les cuivres, Stevie Wonder était seul à jouer de tous les instruments. Alors il y a un autre guitariste d'exception, le Texan Stevie Ray Vaughan, disparu lui accidentellement il y a plus de 30 ans en 1990, qui a repris également Superstition plusieurs fois sur scène. En tout cas, on compte une quantité innombrable de reprises de cette chanson qui est une des plus connues de Stevie Wonder, mais quand c'était Jeff Beck, il se passait quelque chose de particulier. Voici la reprise d'une autre chanson de Stevie Wonder, elle est due à un groupe du nom des Brand New Heavies. C'est assez curieux parce que en 1968, Stevie Wonder avait enregistré une très belle chanson au tempo moyen, donc enfin pas très rapide, quoi, qui s'appelait I Don't Know Why, et dont le style, mettons, flottait quelque part entre le Bob Dylan de la fin des années 60 et Otis Redding. Eh bien, près de 40 ans plus tard, en 2006, je crois, les Brand New Heavies, un groupe londonien, ont eu une très très bonne idée, la reprendre avec leur chanteuse américaine Andy Davenport, c'est une voix du sud, de la ville de Atlanta pour être précis, la reprendre, oui, dans un style plus proche, au fond, d'une certaine manière très enlevée, très swingante, en somme, davantage associée à Stevie Wonder. Voilà, donc, en 2006, les Brand New Heavies ont repris I Don't Know Why I Love You dans un style plus proche de Stevie Wonder que Stevie Wonder ne l'avait fait 40 ans auparavant, et ça marche très bien.

une version entre soul et jazz, un peu psychédélique sur les bords, d'une chanson de Stevie Wonder, I Believe When I Fall in Love, It Will Be Forever. C'est une chanson, dans cette version que vous venez d'entendre, qui remonte à l'année 2012, enfin c'était 40 ans après l'apparition de l'album Talking Book de Stevie Wonder, dans lequel on l'avait découverte. Un album qui est aujourd'hui considéré comme un classique, et bien 40 ans plus tard, donc en 2012, la chanteuse américaine Macy Gray en a réinterprété intégralement les 10 titres. Alors je précise le contexte, la carrière de Macy Gray était déjà bien entamée. Elle s'était déjà fait un nom dans un style bien à elle, à la fois rétro et ancré dans des sons contemporains. On avait pu comparer, je me rappelle, sa voix un peu nasillante, hein, comme douloureuse, à celle de Nina Simone, qui était vraiment un de ses modèles. Alors au début des années 2010, le producteur artistique new-yorkais Hal Wilner, qui avait travaillé entre autres avec Lou Reed et Marianne Faithfull, a suggéré à Macy Gray de reprendre intégralement un album de, non pas de Stevie Wonder, mais de Nina Simone. Alors elle a dit, non, c'est impossible pour moi, Nina Simone, c'est sacré, je peux pas le faire. En revanche, Macy Gray a suggéré l'album Talking Book de Stevie Wonder, dont elle connaissait les 10 titres de fond en comble, et elle s'estimait capable de pouvoir en faire quelque chose pour les interpréter à sa façon. Comme elle l'a alors déclaré, c'est pas un hommage, c'est ma façon à moi de montrer à Stevie à quel point je l'aime, une façon à moi de l'honorer de la meilleure façon possible. Alors, maintenant, on va écouter autre chose qui va peut-être vous surprendre. Une autre chanteuse hors pair de la même période, Lauryn Hill, a repris au milieu des années 90, au sein du groupe qu'il a révélé, les Fugees, une des plus belles ballades de Stevie Wonder, Blame It on the Sun, laquelle figurait justement dans l'album Talking Book. Une splendeur qui pourrait vraiment d'ailleurs en remontrer à Elton John et même à Paul McCartney. Lauryn Hill et les Fugees ont complètement réinventé cette chanson, Blame It on the Sun, dans un style reggae rap qui, 30 ans après, a vraiment la même fraîcheur qu'une prouesse vocale de Lauryn Hill. 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

Je vous mets au défi de deviner qui était l'interprète en 2003 de cette chanson coécrite par Stevie Wonder, Until You Come Back to Me, entre parenthèses, That's What I'm Gonna Do. C'est la célèbre Aretha Franklin qui avait créé cette chanson en 1973, avec un grand succès d'ailleurs dans un style qui évoque un peu, enfin en tout cas à mes oreilles, Wings avec Paul McCartney. D'ailleurs, je ne m'en rendais pas compte, mais l'influence de Stevie Wonder sur cette période très particulière de McCartney avec Wings, mettons les années 72-76, a été absolument déterminante. En tout cas, Stevie Wonder a lui-même interprété cette chanson créée par Aretha Franklin, il l'a lui-même interprétée en 77, mais sa version à lui n'est connue que vraiment de ceux qui savent tout ou presque sur Stevie Wonder, elle a en tout cas pas été largement diffusée. Un quart de siècle plus tard, donc en 2003, eh bien c'est l'excellente interprète new-yorkaise Cyndi Lauper, et oui, c'était elle qui a interprété à sa façon cette chanson, bah oui, celle-là même qui chantait le célèbre tube Girls Just Want to Have Fun, et aussi le merveilleux Time After Time, dont le thème avait été repris par Miles Davis. Cyndi Lauper a vraiment repris magnifiquement cette chanson dans un style feutré qui n'est pas sans évoquer les débuts de Norah Jones qui faisait alors ses débuts. On trouve cette version de donc cette chanson écrite par Stevie Wonder dans un très bel album que Cyndi Lauper a publié dans un style bien différent de celui de ses débuts, un album qui s'appelle At Last et qui a été réalisé sous la direction musicale de Russ Titelman, c'est un collaborateur légendaire de Paul Simon, James Taylor, Eric Clapton, Randy Newman aussi. Et dans cet album, d'ailleurs, Cyndi Lauper a repris notamment des chansons françaises d'autrefois, interprétées jadis hein, par Edith Piaf ou par Jacques Brel. Tout ça est orchestré avec finesse dans un style très sobre, retenu et classique, comme en sourdine. C'était très rétro, hein, déjà en 2003, mais vraiment très beau. L'album At Last, signé donc par Cyndi Lauper, vaut franchement le détour. Voici, dans un style pas si éloigné, mais peut-être un peu plus âpre, une interprétation d'une autre chanson de Stevie Wonder, bien connue, qui s'appelle You Haven't Done Nothing. C'est une interprétation que signe une musicienne nord-américaine dont, alors pour être parfaitement honnête, j'avais jamais entendu parler. Elle a pour nom Jen, enfin l'abréviation de Jennifer, donc Jen Chapin, et elle avait 38 ans en 2009 quand elle a publié un album consacré exclusivement à des reprises de chansons de Stevie Wonder qui s'appelle Revisions, et ça vaut vraiment, vraiment le détour. Alors le son de Jen Chapin, qui est celui qu'elle a adopté pour cet album, se caractérise par une certaine épure, une épure au sein de laquelle chaque sonorité semble flotter dans une espèce de vide presque inquiétant, comme perdu dans l'immensité à la façon d'un bonhomme sculpté par Giacometti. Vous noterez la présence d'un saxophone baryton qui rappellera le son du groupe Morphine, auquel j'ai consacré, je le rappelle, une émission spéciale la semaine dernière, toujours disponible bien sûr sur l'application de Radio France. Alors un dernier mot sur Jennifer Chapin, donc dit Jan, c'est une de ces artistes incapables de séparer la musique d'une activité humanitaire, éducative et philanthropique, tout comme son père Harry Chapin, un auteur et interprète descendant d'une lignée de pasteurs illustres dans la région de New York. En tout cas, la fille de Harry Chapin, Jen, s'est spécialisée dans l'histoire de la musique noire et son album de reprise de chansons de Stevie Wonder, Revisions, est vraiment une grande réussite.

Living for the City, une version blues rock d'une chanson qui éclaire un versant qui est peut-être pas toujours le plus connu de Stevie Wonder. Cette version que vous venez d'entendre remonte à l'année 2016 et elle est due à un groupe du nom des Bell Rays. Je vais y revenir rapidement à la fin. La chanson d'abord, elle figurait dans l'album de Stevie Wonder, Inner Visions, qui était paru en 1973. Et cette chanson, c'est presque un film. On suit le quotidien d'une famille noire d'une petite ville du Mississippi. Le père trime 14 heures par jour. C'est ce que disent les paroles, pour pas grand chose. La mère, qu'est-ce qu'elle fait? Elle nettoie la crasse des autres pour pas grand chose non plus. Là, la fille du couple arrive tout juste à avoir des vêtements décents pour aller à l'école. Et le frère, il trouve pas de boulot. Alors, dans l'original de Stevie Wonder, il y a une seconde partie avec des voix parlées. Hein, c'est très cinématographique. Le gars part tenter sa chance dans la grande ville à New York. Il est émerveillé. Et il y a des frères, entre guillemets, qui l'accostent et qui lui proposent de se faire de la thune facilement. Il suffit, c'est pas compliqué, tu vends un truc, tu verras, et pose pas de questions. Évidemment, le gamin se fait serrer, comme on dit, par la police, comparution immédiate, 10 ans de prison. Alors, morale de l'histoire dans la chanson, ce lieu est cruel, il n'y a pas plus froid au monde, et si nous n'y changeons rien, ce sera bientôt la fin. Et oui, il y a 50 ans déjà. La version que vous venez d'entendre, elle est, comme je vous disais, signée par les Bell Rays, en un seul mot. C'est un groupe qui est né il y a un peu plus de 30 ans déjà, à Riverside, c'est un quartier de l'Est de Los Angeles. Alors, on a pu décrire ces Bell Rays comme des Stooges dont Tina Turner aurait été la chanteuse. Bon, pourquoi pas. La chanteuse en question, en effet, est noire, est assez plantureuse. Elle s'appelle Lisa Kekola et elle anime les Bell Rays avec son mari, un blanc, le guitariste Bob Venom. Alors, dans les années 2000, les Bell Rays ont vraiment séduit tout un public européen et certainement, ce public leur est resté fidèle puisque les Bell Rays, à ma connaissance, sont toujours en activité. Il nous reste un peu de temps, celui d'écouter la reprise la plus inattendue ce soir d'une chanson de Stevie Wonder. Elle est récente et on la doit au jeune pianiste et chanteur anglais James Blake. En 2020, en effet, James Blake a repris une ballade que Stevie Wonder avait créée en 1971, Never Dreamed You'd Leave in Summer. Il l'a adaptée pour en faire une sorte de lead de Schubert et c'est splendide. C'est vraiment étonnant. James Blake va chanter pour vous Never Dreamed You'd Leave in Summer.

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1: Bonjour à tous et rendez-vous à la fin du mois. Voilà le message de Sébastien Lecornu aux lycéens. Le Premier ministre leur fera des propositions fin octobre. Les syndicats réclament un plan d'urgence de 10 milliards d'euros pour rénover les bâtiments et recruter du personnel. Combien faut-il mettre sur la table pour résoudre la crise dans l'éducation? C'est la question du jour à 6h20 et à 7h10, la colère lycéenne vue de l'étranger. Ça, ce sera la chronique « Tout va trop vite » de Jean-Philippe Ballas. Juste avant, dans Debout la Terre, à 6h45, la Commission européenne qui veut assouplir sa réglementation sur les pesticides et qui est accusée de reprendre presque mot pour mot les principales revendications des lobbies de l'industrie chimique. À 5h45, pour le coup de fil déjà debout, nous irons dans une usine des Pyrénées-Orientales qui produit des bouchons pour le vin. Le roman noir de la semaine est écrit par un avocat qui nous plonge dans les méandres d'un procès pénal. La chronique est à 6h05. Et à 6h17, dans Regarde la France, nous irons dans une maison unique. Elle est entièrement décorée avec de la vaisselle cassée. Il y en a du sol au plafond et même dans le jardin.

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1: Le journal Philippe Père, bonjour.
2: Bonjour Mathilde, bonjour à tous.
1: Le gouvernement face à une quatrième journée de mobilisation des lycéens.
2: Au lendemain de la prise de parole de Sébastien Lecornu, le Premier ministre attendu hier soir pour répondre à cette colère, mais dont on retient surtout une annonce pour faire baisser le prix des carburants. On va y revenir, mais en ce qui concerne donc les lycéens, les premières décisions seront présentées à la fin du mois. C'est ce qu'a réaffirmé le chef du gouvernement, ce qui laisse un goût amer à ces deux lycéens que vous avez rencontrés à Saint-Denis, en région parisienne, Camille Marigot.
3: C'est en bas de son immeuble que Sarah retrouve Bilal pour écouter, penché sur son téléphone, Sébastien Lecornu.
4: Les forces de l'ordre n'ont pas pour instruction d'affronter les lycéens.
3: Cette allocution, les deux élèves du lycée Paul-Éluard l'attendaient pourtant avec un peu d'impatience.
4: À la question des moyens.
1: Enfin,
4: trop de promesses qui n'ont pas été tenues.
1: Au moins il reconnaît.
3: Mais au bout de quelques minutes, le Premier ministre passe à la question des carburants.
4: La guerre au Moyen-Orient, comme d'ailleurs celle en Ukraine.
5: Regardez, en 5 minutes, il a réussi à parler d'un mouvement qui dure depuis 2 semaines. Donc, on voit aussi le niveau
6: d'importance qu'il porte à notre mobilisation. Ouais, je comprends qu'il veut faire plusieurs sujets, mais je pense qu'il aurait dû faire un discours centré sur les lycéens.
3: Une douche froide pour Sarah qui espérait mieux après plusieurs jours de mobilisation.
6: Ah oui, non, moi j'attendais quand même quelque chose. Je sais pas, il me dit je vais recevoir tel ou tel élève, je vais essayer de comprendre, il y aura une réunion d'urgence avec tous les proviseurs. Je suis vraiment déçue et je pense qu'il y avait une confiance qui était installée entre la jeunesse et le gouvernement.
7: Mais elle est brisée.
6: Je sais pas s'ils s'en rendent compte, mais là, ils se mettent toute la jeunesse à dos.
3: Alors, aucun des deux ne compte relâcher le blocus de leur établissement et ils attendent aussi de pied ferme une rencontre prévue cet après-midi avec le rectorat de Créteil.
2: Et Camille Marigot, c'est donc une annonce pour alléger la facture des Français à la pompe qu'on retient. Vous l'entendiez, le Premier ministre l'a assuré, cette baisse à venir de 12 à 18 centimes d'euros par litre de diesel, et ce, grâce à la mise à disposition aux distributeurs de carburant de 10 millions de barils de gasoil et des barils issus directement des stocks stratégiques de la France. Mais alors comment tout cela est possible, Alexis Morel?
8: Normalement, le recours aux stocks stratégiques est prévu pour éviter une pénurie de carburant. Ce n'est pas vraiment l'objectif ici. En fait, le gouvernement fait un pari. Le gasoil contenu dans ses réserves stratégiques françaises a été acheté avant la crise au Moyen-Orient, donc à un prix bien plus bas qu'aujourd'hui. En sortant 10 millions de barils pendant 3 mois, l'idée est de mettre à disposition du carburant moins cher et d'envoyer un signal au marché, un signal de détente, qui doit donc aboutir à cette baisse à la pompe d'environ 12 à 18 centimes le litre, ce qui rapprocherait donc le prix du diesel des prix de l'essence. À condition que toute la chaîne joue le jeu, bien sûr, le Premier ministre doit réunir très vite les distributeurs pour leur passer ce message.
2: Alexis Morel, service économie de France Inter, et j'ajoute que le chef du gouvernement a aussi indiqué avoir demandé à EDF de mobiliser au maximum ses capacités de production, et ce pour que les prix de l'électricité n'augmentent pas cet hiver.
1: Une mobilisation contre l'autoroute A69 interdite ce week-end.
2: Mais ce tronçon pour relier plus rapidement Toulouse à Castres qui suscite de vives oppositions. La préfecture d'Occitanie interdit toute manifestation autour du site jusqu'à lundi inclus, alors que des opposants se préparaient à une grande mobilisation à partir de demain et jusqu'à dimanche. Décision prise par le préfet de région qui dit redouter des troubles à l'ordre public. Une enquête ouverte hier soir à Marseille pour violence volontaire par personne dépositaire de l'autorité publique et avec arme, après qu'un adolescent de 17 ans, un lycéen, a été blessé à la tête par un coup de matraque de policier. C'est ce qu'affirme ce lycéen lors d'un rassemblement hier devant un lycée de la ville.
1: Il se livrait à un sinistre commerce de photos intimes.
2: Deux jeunes hommes soupçonnés d'être aux commandes de la plateforme Nude Leaked Teens, comprenez, fuite d'images intimes d'adolescentes, ont été interpellés, ces deux jeunes hommes, dans le nord de la France en début de semaine, au terme d'une enquête de 18 mois menée conjointement entre les États-Unis et la France, et qui signe la fin donc d'un commerce qui aurait fait plus de 17 000 victimes, Delphine Evenou.
9: Des femmes victimes partout dans le monde, principalement aux États-Unis, mais aussi une vingtaine en France. La plupart ont entre 16 et 22 ans. Sur la plateforme Nude Leaked Teens étaient donc classées par album ou collection des images intimes d'elles, piratées ou extorquées, explique le lieutenant-colonel Erwan Coiffard, porte-parole de la gendarmerie nationale.
10: On va être sur un piratage informatique de comptes des réseaux sociaux. Il y a une partie qu'on va nommer du grooming, des pièges tendus en ligne, et du revenge porn, des images non consenties intimes diffusées par vengeance. Vient s'ajouter des détournements d'images avec le visage

0: images de certaines personnes qui ensuite étaient mises dans des caractères pornographiques. Cet ensemble constituait une base de données à laquelle les clients pouvaient avoir accès.
1: Des utilisateurs incités, contre rémunération en crypto-monnaie, à fournir des données sur les victimes quand ils en avaient, leur nom, leur âge, leur lieu de résidence, leur métier et une note d'évaluation du physique. Les administrateurs de la plateforme sont deux frères de 21 et 25 ans. Ils habitent dans le Nord, aucun antécédent judiciaire. Lors des perquisitions à leur domicile, les enquêteurs, aidés d'un e-dog, un chien spécialisé dans la recherche de supports numériques, ont retrouvé l'équivalent de 700 000 euros en monnaie virtuelle, une somme qui pourrait augmenter car l'exploitation des données numériques se poursuit.
2: Les précisions de Delphine Evenou, service police-justice de France Inter. Cet appel à la grève générale en Espagne, les principaux syndicats du pays veulent mobiliser le 11 novembre pour, je cite, de meilleurs salaires, notamment, mais aussi en faveur de logements décents. Appel formulé hier, jour où l'octogénaire Marie-Carmen Abascal est morte. 87 ans, l'expulsion de son domicile fin septembre a fait d'elle un symbole de la crise du logement dans le pays.
3: Plus jamais Bolsonaro.
2: Le mot d'ordre derrière lequel des milliers de personnes ont défilé hier à Rio de Janeiro au Brésil. Une marche contre Flavio Bolsonaro, le fils de l'ex-président d'extrême droite Jair Bolsonaro, qui est arrivé en tête du premier tour dimanche devant le président sortant de gauche Lula. Le second tour de cette élection est prévu le 25 octobre.
3: Objectif Terre pour Sophie Adnaud.
2: La deuxième française envoyée dans l'espace s'apprête à revenir donc sur Terre aujourd'hui après pas moins de 8 mois passés dans la Station Spatiale Internationale. Sophie Adnaud, pionnière de retour sur Terre, alors qu'on a appris cette nuit la mort d'une autre figure de la conquête spatiale, la scientifique américaine Marguerite Hamilton, à qui la NASA doit l'élaboration du logiciel informatique utilisé pour le programme Apollo, projet qui a permis d'envoyer pour la première fois des hommes sur la Lune il y a plus de 50 ans. Marguerite Hamilton avait 90 ans. Et puis l'Euroleague de basket et ce duel franco-français. Hier soir, l'ASVEL a battu le Paris Basketball. Victoire sur le fil, 98-96, du club de Villeurbanne sur le parquet des Parisiens.
3: C'était le journal de Philippe Père, il est 5h08.
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3: Ça se rafraîchit, Céline Dacosta.
5: Les températures vont encore baisser ce jeudi avec une ambiance automnale. Dès le matin, 7 à 12 degrés dans les terres, un petit peu plus près de la Méditerranée dans l'après-midi. On va repasser sur une grande partie du pays sous la barre des 20 degrés, 13 à 19 degrés du nord au sud. Toujours quelques degrés de plus près de la Méditerranée, sous un ciel qui sera perturbé sur l'est du pays toute la journée, entre le Grand Est, la région PACA, Auvergne-Rhône-Alpes, jusqu'aux Pyrénées et ouest de la Corse, avec dans la matinée encore quelques coups de tonnerre possibles, de bons cumuls de pluie attendus sur les reliefs avec de la neige en altitude. Le retour de la neige, ça y est, on y est. Et puis sur l'ouest du pays, là, ce sera beaucoup plus calme, plus lumineux aussi, avec des éclaircies dès le matin qui vont gagner du terrain dans l'après-midi.
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3: Depuis lundi, nous mettons en lumière les hommes et les femmes de l'ombre de la campagne présidentielle. Chaque jour, un thème et un parti. Après la logistique, le matériel et les relations presse, gros plan dans 3 minutes sur le poste de directeur de campagne. Nous aurons aussi le Lacar News avec Carrie, le roman culte de Stephen King, un classique de la littérature horrifique publié il y a plus de 50 ans. Il vient d'être adapté en série. Âme sensible, s'abstenir. Aucune abstention en revanche quand il s'agit d'écouter Théodora. On en veut toujours plus. Théodora qui déclare sa flamme à l'actrice Adèle Exarchopoulos dans le clip de sa chanson « Be My Valentine ».

0: Be My Valentine de Theodora, la boss lady qui a remporté 4 trophées aux Victoires de la Musique cette année. Il est 5h13, une semaine dans leur vie, nous vous racontons la campagne présidentielle avec ceux qui la font. Je ne parle pas des candidats, mais de leur entourage, des hommes et des femmes indispensables, mais que l'on ne voit jamais, les chevilles ouvrières comme Fanny Anor, une fidèle de Gabriel Attal, co-directrice de sa campagne. On la retrouve dans un bar à Paris puisque le candidat tient à se rendre dans les bistrots pour rencontrer les électeurs.
1: Désolé, on vous envahit un peu là.
2: Bienvenue. Vous pouvez vous mettre de ce côté-là aussi si vous voulez.
1: Bah là, je pense qu'on s'entendra mieux. Tout le monde a une place.
2: Merci à tous d'être là ce soir pour ce 1000 bistrots.
1: On a un candidat qui a souhaité qu'on ait ces formats avec des gens qui sont déjà convaincus, avec des gens qui se posent des questions.
3: Bonjour, je m'appelle Fanny Anor, je suis co-directrice de la campagne de Gabriel Attal. Juste avant de rejoindre la campagne, j'étais préfète dans le département de l'Aisne, un département rural qui concentre beaucoup des problématiques de notre pays. Je me souviens que pour sa toute première question qu'il a posée au gouvernement, je m'étais déjà dit qu'il faudrait certainement le suivre parce que je le trouvais assez talentueux avec beaucoup d'aisance et très percutant dans ses questions. Tous les matins, on a un point et 3 co-directeurs pour distribuer les grands chantiers de la journée, faire le point sur les relances qu'on a à faire, les choses à arbitrer, préparer aussi le candidat, en l'occurrence Gabriel Attal, à différents moments de sa journée. Les aspects moins sympas, c'est quand on se rend compte que il faut parfois réagencer des sujets parce que ce qu'on a mis dans l'atmosphère n'est pas perçu, pas assez mal perçu. Enfin, voilà.
4: Est-ce que c'est audible, l'IA, etc. Et tous ces sujets, ils font le shit aujourd'hui. J'ai l'impression que c'est pas audible.
1: J'ai envie de vous dire, c'est pas grave. C'est le pari aussi de montrer la cohérence d'un projet, de le porter. Moi, mon sujet de cœur, c'est l'éducation. J'étais professeure et je suis bien à l'éducation nationale. Puis je crois profondément, comme lui, que c'est la mère des batailles. Donc ça, c'est mon sujet de cœur. On va débriefer de la conférence de presse que vient de tenir Gabriel Attal sur nos dépendances face à la dette et à l'énergie, et opérationnaliser tout ce qu'il a dit dans son discours. Bonjour à tous, merci déjà pour le très gros travail qui a présidé aux annonces qu'a faites Gabriel Attal. On travaillait avec Raphaël justement à essayer de simplifier, trouver le bon format pour partager la vision qu'il a présentée entre la semaine dernière et cette semaine, qui vient redonner à voir la cohérence.
5: Oui, on est en train, donc c'est ce qu'on disait, de voir, mais on le fait avec la com, comment déployer le discours sous un peu tous les formats. La communication numérique est en train de faire les visuels et les différentes vidéos aussi.
3: C'est l'équipe qui va de la chefferie au lien avec les territoires, qui s'occupe des groupes de travail, qui anime nos experts. Merci beaucoup, c'était vraiment un point rapide, mais on y va.
5: Merci.
3: Il est un peu contrôle fric, désolé pour mon franglais, mais il a besoin de s'assurer que les choses qu'il a lancées, ça se déroule bien, ça se décline et que ça avance.
1: Profondément, je pense que cette élection présidentielle, elle est fondamentale. C'est la première fois depuis le début de la Ve République que le risque d'un second tour qui voit s'affronter deux extrêmes est réel. Ça ne s'est jamais produit. Il faut que chacun jette toutes ses forces dans la bataille. De toute façon, nous, on a un candidat qui est taillé pour ça. Et donc, il faut qu'on l'aide au maximum à développer la meilleure vision et les meilleures propositions pour convaincre les Français.
0: Reportage réalisé à 4 mains par Julien Nenny et Mathieu Bonnour. C'était une semaine dans leur vie, dans les coulisses de la présidentielle. 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
0: Il est 5h17, jetons un œil à la presse du jour. C'est le Premier ministre que l'on voit beaucoup en une, le cornu encerclé par les crises, titre l'Opinion. Il a pris la parole en fin de journée hier et les échos affichent son art du contre-pied. Très attendu sur les lycées, Sébastien Lecornu dégaine une mesure choc Sur le gazole, le gouvernement va en effet puiser dans ses stocks stratégiques pour faire baisser les prix. Du gazole en baisse et pas de hausse de l'électricité cet hiver. Les promesses sur l'énergie sont-elles réalistes, se demande le Parisien aujourd'hui en France. Le Figaro constate lui aussi que le Premier ministre a bien parlé des lycées, mais que les annonces portaient sur d'autres dossiers, les carburants, l'électricité ou l'agriculture. Pour les lycéens, les premières décisions seront présentées à la fin du mois d'octobre. Quatre crises et une mesure résume Libération. L'humanité s'en prend aux forces de l'ordre, les flics en flag. Il est reproché aux policiers d'être hors la loi. Le journal signale des pratiques illégales, insultes, absence de matricule visible, écussons interdits, cagoules. Les infractions policières se multiplient avec l'assentiment du ministre de l'Intérieur, Laurent Nunez, écrit l'UMA. La Croix nous emmène dans la France rurale sur les chemins de la transition. Quand on vit à la campagne, se passer des énergies fossiles est un sacré défi. C'est un reportage chez Fabien et Angélique et leurs deux enfants qui vivent dans le Pas-de-Calais au milieu des champs de betteraves et de pommes de terre. Ils gagnent 3100 euros par mois à eux deux et ils se serrent la ceinture pour financer les travaux de leur maison qui est une passoire thermique. Ils veulent aussi changer leur chaudière au fioul et aimeraient bien un jour avoir une voiture électrique. Et puis je vous signale que le Libération d'aujourd'hui est un numéro spécial, c'est le Libé des historiens à l'occasion des rendez-vous de l'histoire de Blois. 27 chercheuses et chercheurs y décryptent l'actualité. Peine de mort, film d'horreur et Miss France. Trois sujets qui n'ont rien à voir et c'est ce qui fait qu'on aime le Lacar News, ce mini-journal de trois infos présenté par Cyril Lacarrière dans l'émission Zoom Zoom Zen. Dans sa dernière édition, il est d'abord revenu sur l'histoire invraisemblable de Christa Pike aux États-Unis.
7: Christa Pike, c'est la femme qui a survécu à deux injections létales la semaine dernière. Elle avait finalement été transportée à l'hôpital dans un état critique, on s'en doute. Eh bien, elle peut désormais parler. Christa Pike devait être la première femme mise à mort depuis plus de 200 ans dans l'état du Tennessee, avant donc que la procédure échoue. Conséquence de cet énorme raté, le gouverneur de l'état avait décidé de suspendre les exécutions, sans qu'on sache d'ailleurs quel serait le sort réservé à Christa Pike. Elle est d'ailleurs encore menottée à son lit. Une chose est sûre, ce drame ne change rien au dogme des États-Unis sur la peine de mort. Donald Trump vient d'autoriser qu'un homme soit tué par peloton d'exécution.
8: L'adaptation du jour.
7: Carrie a d'abord été un livre phénomène de Stephen King en 1974, puis un film flippant réalisé par Brian De Palma en 1976, film qui a révélé l'actrice Sissy Spacek, et c'est désormais une série sur Prime Video. Mais comme tout ce qui touche à l'œuvre de Stephen King, il faut se méfier. Les adaptations de ses livres n'ont pas toujours été très intéressantes, et même quand ce sont des chefs-d'œuvre, King lui-même peut ne pas les aimer, et c'est le cas par exemple de Shining. Pour s'assurer que la série correspondrait donc à son idée originelle, l'écrivain a obtenu d'être le coproducteur de Carrie la série. La bande-annonce est prometteuse. Et si je vous en parle, c'est parce que cette histoire qui a plus de 50 ans est en fait terriblement contemporaine. Elle parle de harcèlement scolaire, de comment une jeune ado va devenir la victime d'un groupe d'élèves, de la méchanceté des ados aussi. Une histoire adaptée au code de l'époque, donc ce n'est plus que du harcèlement, mais aussi du cyberharcèlement. Petit spoiler à celles et ceux qui ont lu le livre ou vu le film, je crois bien que l'histoire se termine de la même manière et je n'en dis pas plus pour les autres.
8: Merci de

0: Les respecter. Le défilé du jour, Cyril.
1: On l'a appris aujourd'hui, le 12 décembre, ce sera la 97e édition de Miss France. Pour l'occasion, le concours de beauté revient dans un de ses lieux fétiches, le Futuroscope de Poitiers.
0: Ah, c'était ça votre scoop?
1: Scoop, non, c'est une information qui est sortie aujourd'hui.
2: Mais qui
3: nous intéresse?
1: C'est la quatrième fois que les prétendantes à Miss France viendront y défiler. Le président du comité d'organisation y voit un double symbole, les 40 ans de Miss France à la télévision et les 40 ans du Futuroscope. 40 ans à la télé et 31e année, ça rien que sur TF1. Et bien sûr, c'est encore et toujours Jean-Pierre Foucault qui présentera la cérémonie.
0: Ils vous ont pas appelé.
1: On connaît déjà les 31 prétendantes au titre de Miss France, mais pas encore la composition du jury. Une chose est sûre, cette année encore, on va noter des femmes qui défilent en maillot de bain.
4: Cyril Lacarrière, rédacteur en chef de l'émission Zoom Zoom Zen, qui est présentée du lundi au vendredi entre 16h et 18h par Mathieu Noël. Au menu cet après-midi, la grossesse pédiatrique qui concerne les jeunes filles mineures et le retour ce samedi de la Star Academy avec comme invité notre collègue Moziman, le directeur de cette 14e saison. 5h22 et maintenant du rock avec le groupe Hills qui fête ses 30 ans de carrière. Déjà 15 albums studio, le 16e Cookie Happened sort dans 8 jours. Une mise en bouche avec Congratulations to me.

0: Congratulations to me. C'était Hills en playlist sur France Inter.
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0: Il y a deux billets d'humour dans le 5-7, celui de Daniel Morin à la toute fin de l'émission à 7h05. Et maintenant, avec un artiste de l'émission Franche Culture, Tom Baldetti.
2: En tant que chroniqueur, chaque semaine, je dois dire quel sera le sujet de ma chronique, avant de la valider et de pouvoir vous la faire.
3: Ouais.
2: Quand je dis que je voulais aborder le sujet des lycées en France, on m'a dit « Mais mon Dieu, ça a déjà été fait. On ne peut pas se permettre d'aborder les mêmes sujets à chaque fois, c'est répétitif. »
3: Il n'y a pas du tout cet accent.
2: Voilà, c'est pour garder son anonymat.
3: Ouais, c'est ça.
2: Mais pour moi, c'est un sujet beaucoup trop important. Alors, heureusement qu'il est abordé plusieurs fois. Je crois même qu'il sera jamais assez abordé. Vous voulez quoi, encore un chroniqueur France Inter qui parle de son anxiété ou de sa maman? Ou alors, je fais une chronique sur la défaite de la Belgique face à la France au foot. Mais ça aussi, on est habitué, non?
3: Oui.
2: Hier, je me baladais dans Paris et je vois une horde de gens, jeunes, bien habillés, qui dansent. Je croyais que c'était la Fashion Week au début. Mais quand j'ai vu que les gens n'étaient pas là pour faire des stories Instagram, mais pour une raison louable, je me suis rappelé que hier, c'était la manifestation des lycéens. C'était une manifestation rythmée. Énerver des gens dans la fleur de l'âge, c'est énerver des gens qui ont du cardio. Ils ont pu faire trois fois l'aller-retour au République Nation. Pendant la manifestation pour la réforme des retraites, disons que le cortège prenait un peu plus son temps. C'était une manifestation joyeuse, élèves et profs main dans la main. Même les profs de techno. Moi, j'étais content pour eux. Ils se sont toujours sentis à l'écart, les profs de techno. Ils ont toujours eu le tiroir le plus bas en salle des profs parce que, soi-disant, ils ont la bouche qui sent les fesses. Faut arrêter avec cette généralité. C'est pas le cas de tous les profs de techno. Moi, mon prof de techno, il avait en effet une haleine discutable. Mais ça m'a motivé à avoir des bonnes notes et à ne pas redoubler pour ne plus jamais avoir à être confronté à cette ambiance olfactive. J'en fais quelques blagues légères et un peu potaches. Mais il est plus possible que des élèves aillent à l'école à reculons. Avant d'être humoriste, moi j'étais surveillant dans des collèges et des lycées. Pour certains élèves, l'école est le seul endroit où ils se sentent en sécurité. Pour certains élèves, le repas de la cantine est le seul repas de leur journée. Il n'est pas possible que la safe place d'être humain en construction ne soit plus safe. Donnons envie aux élèves d'aller à l'école. Mettons des tables de ping-pong, des ballons de foot, des chaises, de la nourriture comestible, on demande pas la lune. Il y a certains établissements qui fournissent de la bouffe tellement sèche que certains élèves s'en sont servis en guise de projectile. Aussi dure soit-elle, une cuillère de purée ne sera jamais égale à un flash de LBD. Donnons envie aux profs d'aller en cours, mettons des distributeurs de chewing-gum en salle des profs pour que monsieur Techno puisse avoir un casier à sa hauteur, parce qu'il a une scoliose, monsieur Techno aussi. Redonnons à l'école son rôle primordial et rassurant. L'école ne peut pas être le dénominateur commun à autant de violence. On vit dans un monde où 4406 mineurs ont été mis en garde à vue. Les commissariats deviennent des centres aérés. On vit dans un monde où de futurs adultes auront des séquelles physiques et mentales qu'ils auront eues à cause de l'école. On réalise ça? On a eu des gueules cassées après la Première Guerre mondiale. Là, on va avoir des gueules cassées après la classe de première. Putain. Bon, moi, j'essaierai d'être marrant quand ce monde me donnera envie de l'être. Moi qui savais pas encore quoi raconter hier matin, bravo les jeunes, vous êtes encore plus inspirants que ce que vous pensez. Continuez jusqu'à ce qu'on vous écoute, vous en avez jamais été aussi proche. Et au fait, on a encore battu la Belgique au foot. Merci de m'avoir écouté.
0: L'humoriste Tom Baldetti dans Franche Culture. L'émission revient en direct à 11h. Maïté Nabirabin reçoit le chanteur Vincent Delerme pour la sortie aujourd'hui même de son livre de photographie intitulé « Like ».
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0: Vince Staples est une figure du rap californien depuis plus de 10 ans. Son nouvel album Cry Baby est en playlist sur France Inter. C'est du rap pour ceux qui aiment le rock. La formule est de Marion Guilbeault, notre chroniqueuse musicale, avec nous dans 5 minutes. Et puis dans la chronique polar, pas de scène de crime, non. Nous avons rendez-vous au tribunal. C'est un procès que nous raconte le roman choisi cette semaine par Michel Abesca. Bon réveil avec nous sur France Inter. Nous sommes le jeudi 8 octobre et il est 5h30. Un nouveau point sur l'actu avec Philippe Père, des négociations de la dernière chance.
6: Négociations commerciales à Pékin entre la Chine et l'Europe. Le commissaire européen au commerce rencontre aujourd'hui et demain son homologue chinois. Après 3 mois de discussions sans grand résultat, les Européens veulent obtenir un premier accord dans au moins un secteur avant le Conseil européen des 15 et 16 octobre. La France et l'Allemagne réclament même un nouvel outil qui permettrait à l'Europe de riposter rapidement en cas de guerre commerciale. Pas certain pourtant que Pékin cède à la pression. À Pékin pour France Inter, Delphine Sureau.
7: Paris et Berlin devraient s'abstenir d'encourager l'Union européenne à recourir à des outils protectionnistes. À la pression, la Chine répond donc par la fermeté. Le déficit commercial en faveur de Pékin a atteint les 360 milliards d'euros en 2025 et il continue de se creuser. Bruxelles ne veut plus être le débouché des surcapacités chinoises. Pékin nie être à l'origine des problèmes européens. Pourtant, la Chine pourrait faire un geste, car son économie dépend de plus en plus des exportations vers l'Europe. Cédera-t-elle sur l'automobile ? Depuis les droits de douane européens sur les voitures électriques chinoises, les exportations d'hybrides rechargeables ont explosé, mais Pékin refuse de les limiter. Autre possibilité, ouvrir davantage son marché aux produits européens. La Chine préfère cette option à la réduction de ses exportations, sans accord pour l'instant. Et Pékin vient cette semaine d'ouvrir un nouveau front en lançant une procédure anti-dumping contre un produit chimique européen. Une riposte à trois enquêtes récentes de Bruxelles visant l'industrie chinoise. À Pékin, Delphine Sureau, France Inter.
6: En Arabie Saoudite, les Houthis du Yémen affirment avoir frappé l'aéroport de Riyad à l'instant. Un missile balistique a touché précisément sa cible et perturbé le fonctionnement de l'aéroport. C'est ce qu'a annoncé il y a quelques minutes leur porte-parole militaire. Elle était sur le point d'être débranchée des appareils qui la maintenaient en vie à l'hôpital avant qu'elle ne reprenne connaissance. C'est l'un des avocats de Christa Paik qui l'assure. Christa Paik, c'est cette femme condamnée aux États-Unis qui a survécu à deux injections létales la semaine dernière. La quinquagénaire condamnée à mort pour avoir torturé et tué une camarade en 1995. Elle s'est depuis réveillée, elle s'est dite en colère et désorientée. Une conférence de presse de ses avocats est prévue aujourd'hui.
0: Les réponses de Sébastien Lecornu face aux différentes colères qui grondent dans le pays.
6: Dans son allocution hier soir, le Premier ministre a annoncé la libération de 10 millions de barils de gasoil pour faire baisser les prix à la pompe, mais aussi des mesures à venir fin octobre pour les agriculteurs et les lycéens. Il a également insisté sur la situation très contrainte des finances publiques. Des annonces loin de convaincre les écologistes, la candidate à la présidentielle Marine Tondelier.
8: Je pense qu'il parie sur un pourrissement du mouvement en se disant bon bah c'est dans trois semaines, il y aura entre-temps les vacances de Toussaint et les lycéens vont se démobiliser. Je pense qu'il n'a pas bien compris à quoi et à qui il avait affaire. Il a affaire à des jeunes qui sont extrêmement déterminés. Les revendications des lycéens, il n'y a pas besoin de consulter des dizaines de milliers de lycéens pour les connaître. Quand les lycéens demandent du papier dans les toilettes, je pense qu'on n'a pas besoin d'attendre trois semaines pour leur dire « nous vous garantissons que ce problème sera réglé ». Ils demandent la fin de Parcoursup, qui est voilà une manière extrêmement stressante et inégalitaire de sélection. On sait aussi qu'ils demandent moins d'élèves par classe, parce que les classes sont parmi les plus chargées d'Europe. Tout ça est clair, est posé et sur la table. Donc ce qu'ils demandent, c'est pas la date à laquelle les annonces seront faites. Ils veulent des annonces maintenant.
6: Marine Tondelier, la candidate des écologistes à la présidentielle, jointe par Claire Flochel. La colère lycéenne et cette nouvelle journée de mobilisation, aujourd'hui la quatrième. Hier, en marge d'une mobilisation à Marseille, un adolescent 17 ans a été blessé à la tête. Le lycéen affirme avoir reçu un coup de matraque par un policier. Une enquête est ouverte pour violence volontaire par personne dépositaire de l'autorité publique. L'IGPN, la police des policiers est saisie. Les forces de l'ordre n'ont pas pour instruction d'affronter les lycéens, a assuré le Premier ministre hier soir.
0: Le prix Renaudot sélectionne le roman de Tellison Aurélien.
6: 9 romans retenus hier, dont celui donc du Canadien auteur de C'était ça ou mourir, accusé d'avoir utilisé l'intelligence artificielle pour écrire son roman, qui est un succès de cette rentrée littéraire. Des accusations qui avaient conduit les prix Goncourt et Femina à le retirer de leur sélection. Et puis ce jugement sévère, très sévère, de Clarisse Agbegnénou envers elle-même aux mondiaux de judo hier. J'ai été nulle, a réagi la Française de 33 ans, championne olympique, après avoir échoué à décrocher une médaille. C'était un retour pour elle au plus haut niveau, 7 mois après avoir donné naissance à son deuxième enfant.
0: C'était le journal de Philippe Père. La météo, avec la perturbation qui finit de traverser le pays, elle occupe toute la partie est de la Lorraine et de l'Alsace, jusqu'à la Corse, en passant par Rhône-Alpes. Le temps sera agité toute la journée, les pluies fréquentes, parfois orageuses dans le sud-est. À noter aussi le retour de la neige en montagne. Et puis de l'autre côté, donc côté ouest, la journée sera calme et lumineuse, à l'exception des Pyrénées, où Météo France prévoit des averses. Et les températures baissent nettement. Au réveil, il fait entre 7 et 12 degrés dans l'intérieur des terres. un peu plus en bord de mer. Et pour les maximales, comptez de 13 à 19 degrés du nord au sud. Il est 5h35, voici la suite du programme. Nous irons admirer un Bouddha sud-coréen vieux de 12 siècles, une statue classée par l'UNESCO. L'invité déjà debout se lève tôt pour aller au travail, il fabrique des bouchons pour des bouteilles de vin. Et dans la chronique Roman Noir, le récit d'un procès pour meurtre où les évidences des premiers jours vont voler en éclats.
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0: Les 80 artistes qui composent la playlist de France Inter sont régulièrement renouvelés et pour se tenir au courant des changements, on peut compter sur Marion Guilbeault. Bonjour Marion.
9: Bonjour Mathilde.
0: Aujourd'hui, le 7e album du rappeur Vince Staples, un disque rock et politique.

Dans ce nouveau millénaire, un rappeur qui sort un album rock, ça devient monnaie courante, Mathilde. Et c'est pourtant la dernière piste suivie par Vince Staples. Le CV de ce dernier, c'est un scénario de film américain. Une famille fragile, les gangs à Los Angeles, la prison, l'exil à Atlanta pour se défaire de ses mauvaises habitudes. Et puis, la musique comme planche de salut. Une musique radicale, minimale, avec un sens du narratif qui mêle l'introspectif et le percutant. Vince Staples ne fait jamais deux fois la même chose. Rap, électro, rock, cinéma, télévision, série, c'est un des rappeurs les plus créatifs de sa génération.

White Flag, c'est signé Vince Staples, c'est une charge contre le drapeau américain et c'est un titre qui tourne dans la playlist de Barack Obama. Dans les années 90, il y avait déjà eu des mélanges entre rock et rap. Public Enemy, Beastie Boys, Cypress Hill, pour ne citer que. Mais là, Vince Staples, lui, pousse le curseur un peu plus loin en enregistrant chaque titre, joué en direct avec des instruments, guitare, basse, batterie, clavier, comme dans la bonne vieille musique binaire de Boomer.

0: Et son dernier album, Cry Baby, est une charge anti-Trump.
1: Cry Baby, en anglais, ça signifie pleurnichard. Mais ce n'est pas Vince Staples qui chouine, c'est l'Amérique. Parce que l'Amérique du Monsieur Orange, elle est infantile, elle est hypocrite, elle est raciste, elle est armée jusqu'aux dents. Et cet Angeleno a décidé de lui parler cash avec un de ses langages à elle, le rock. Avec une écriture ironique, provocante, il secoue, il interpelle tous ses compatriotes à se réveiller et à agir. Parce qu'aujourd'hui, l'Amérique ne vend plus du rêve, mais des cauchemars.

0: Go Go Gorilla a retrouvé sur son dernier album Cry Baby. Et nous, Marion, on se retrouve
1: la semaine prochaine,
0: lundi. Merci. Il est 5h41. La Corée du Sud abrite un trésor de l'art bouddhique. Il se trouve à 300 km de Séoul, dans une grotte artificielle creusée au 8e siècle. La grotte de Seogulam, c'est un Bouddha monumental tourné vers la mer, un des emblèmes du royaume de Silla. Longtemps abandonnée, cette statue a été restaurée au 20e siècle et classée au patrimoine mondial de l'UNESCO. Elle fait l'objet d'une exposition immersive en ce moment à Paris, au Centre culturel coréen. Une manière pour la Corée du Sud de montrer sa culture millénaire et pas seulement ses chanteurs de K-pop. Notre reporter Victor Vasseur a eu la chance, lui, de pouvoir admirer ce Bouddha in situ.
2: À 750 mètres d'altitude dans les montagnes coréennes, il faut marcher une dizaine de minutes à travers la forêt avant de découvrir un pavillon en bois, perché à flanc de falaise. C'est à l'intérieur que se trouve un Bouddha géant de 3 mètres de haut, dans la pénombre, sous une coupole. Il est assis les jambes croisées, sculpté dans du granit. On dirait qu'il accueille les visiteurs, comme Hong Sang-dok, 33 ans, il vient de Busan.
3: J'ai ressenti quelque chose de très impressionnant, comme si j'étais complètement submergé.
2: Cette grotte artificielle est une prouesse architecturale. Il y a 1200 ans, impossible de creuser dans la roche, trop dur. Alors les bâtisseurs ont imaginé une autre solution. Construire une grotte avec des centaines de blocs de granit, assemblés comme un immense puzzle. Devant le Bouddha, des enfants, comme ceux de Iwan Kang, 40 ans.
4: Mon premier enfant est à l'école primaire et en ce moment il apprend l'histoire des trois royaumes. Alors j'ai voulu lui faire découvrir ce qui concerne Silla. J'ai pris des congés et nous sommes venus ici. J'ai ressenti quelque chose que je n'avais jamais ressenti auparavant. Je me suis demandé, mais comment ont-ils pu construire quelque chose comme ça? Ça m'a vraiment impressionné.
2: Impossible de s'approcher de cette statue. On l'observe à travers une épaisse vitre de verre. Question de conservation. L'archéologue Kim Dong-ha est le responsable de l'équipe de recherche sur le patrimoine bouddhique de Silla.
5: Actuellement, la température et l'humidité à l'intérieur de Seogulam ne peuvent pas être régulées naturellement. Nous avons donc installé des équipements qui permettent de tout contrôler artificiellement et éviter des moisissures sur les parois. À l'avenir, si la science continue de progresser, j'espère que nous pourrons créer des conditions permettant une régulation plus naturelle de la température et de l'humidité. Les visiteurs pourront alors se rapprocher et tourner autour du Bouddha.
2: 12 siècles après sa construction, cette grotte et son Bouddha continuent de fasciner et inspirent les artistes coréens. Dans son atelier foisonnant où s'empilent des outils, des livres et des statues, on rencontre In Sun Chol.
6: La première fois que j'ai vu le Bouddha, j'étais étudiant. C'était lors d'un pèlerinage. Je me suis dit, est-ce que c'est vraiment réel?
2: Il revisite la sculpture en granit de la grotte à travers des reproductions avec du papier traditionnel coréen. Le hanji, fabriqué à la main à partir du mûrier.
6: Je veux faire connaître la beauté de l'art coréen et montrer à quel point le hanji, que j'étudie depuis maintenant 40 ans, peut être utilisé de nouvelles façons dans l'art contemporain.
2: Depuis les années 90, la Corée du Sud exporte avec succès ses produits de beauté, ses chansons et son cinéma. Aujourd'hui, elle veut dévoiler son patrimoine, comme le montrent ses différentes expositions consacrées à l'art coréen présentées à Paris cette année. Vincenzo Schicchelli est sociologue, spécialiste de la mondialisation culturelle, notamment en Corée du Sud.
7: Pendant longtemps, on ne savait pas l'histoire de la Corée, on ne la connaissait pas. Elle est très intéressante. En faisant découvrir le patrimoine, évidemment, le patrimoine est un historique. Et surtout, c'est un storytelling. Il y a derrière un narratif. Vous racontez une histoire quand vous présentez vos monuments et votre patrimoine. Et en plus, évidemment, ça augmente aussi les chances que le tourisme puisse augmenter. Et donc, ils ont fait comme d'autres pays, investir dans les sites qui pourraient être promus par l'UNESCO. La Chine le fait de façon massive, l'Indonésie le fait, le Japon le fait, pourquoi pas la Corée?
2: La Corée du Sud ne cherche plus seulement à exporter ses productions culturelles contemporaines. Elle veut aujourd'hui partager son identité à travers son histoire et son patrimoine.
0: La Corée du Sud qui mise sur son Bouddha de Seogulam pour déployer son soft power. C'était un reportage de Victor Vasseur.
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0: Il est 6h moins le quart, un métier totalement inédit ce matin dans notre longue liste des invités déjà debout. Je n'avais jamais reçu de producteur de bouchons pour le vin. Bonjour Stéphane Novaro.
9: Et bonjour.
0: Vous travaillez pour l'entreprise.

0: 5, pardon.
1: D'accord, donc là vous venez d'arriver au travail, ou vous êtes sur le point de
0: là,
1: vous
0: je suis arrivé.
1: D'arriver. Ok.
0: Là je suis au bureau, je suis déjà au bureau.
1: Alors vous faites plusieurs types de bouchons, hein, c'est ça, le traditionnel en liège et en plastique aussi.
0: Voilà, c'est ça. En fait, on fait un bouchon synthétique et un bouchon en liège, voilà, en microparticules de liège.
1: Alors la matière change, mais est-ce que c'est le même procédé de fabrication ?
0: Alors chez nous, c'est le même procédé de fabrication. On utilise la méthode de la co-extrusion, enfin de l'extrusion.
1: Oui.
0: Voilà. Donc du coup, on fabrique en fonction des commandes qu'on a, soit du bouchon en liège, soit des bouchons en synthétique.
1: Et cette méthode, c'est quoi ? Parce que moi, je la connais pas.
0: D'accord. Ben en fait, c'est une extrusion. C'est comme une, on va dire, une vis sans fin qui est chauffée.
1: D'accord.
0: Et on y incorpore des matières, par exemple pour le synthétique, des microparticules plastiques. Et ensuite, ben, on sort un jonc qui s'y passe dans une coupeuse et ensuite, on fabrique des bouchons. Et pour le liège, pour le subère, c'est la même chose. Sauf que pour ce bouchon, il y a plusieurs étapes.
1: Et ils font toujours la même taille, vos bouchons ? Parce qu'il y a des bouteilles qui sont différentes en fonction des régions viticoles. Elles n'ont pas la même forme. Est-ce que vos bouchons aussi changent ?
0: Oui, on a plusieurs longueurs. Mmh. Donc du coup, on va avoir du 36, du 37 et du 40 pour la partie synthétique, pour l'excellia. Et ensuite, pour le subère, on va avoir du 38, du 44 et du 49.
1: Et les bouchons de champagne, vous faites ou pas ? Qui sont bien spécifiques
0: Non, ça on fait pas. Nous, c'est pour le vin.
1: Et le but du jeu quand même de vos bouchons, hein, quel que soit le matériau, c'est qu'il ne faut pas que ça donne du goût, le fameux goût de bouchon. Comment vous faites pour éviter ça ?
0: Ben en fait, du coup, on a pour éviter ça, on a tout notre liège qui est contrôlé en amont et ensuite qui est contrôlé sur place. Du coup, ce qui nous permet d'avoir une maîtrise sur les TCA, ce qui évite d'avoir des goûts de le vin au goût bouchonné.
1: Et j'imagine qu'il y a un cahier des charges, des normes évidemment respectées, des produits que vous pouvez pas utiliser pour agglomérer vos bouchons. D'ailleurs, des produits interdits, des choses comme ça.
0: Bah, enfin, oui, il y a des produits interdits. Après, nous, notre méthode, l'avantage qu'on a pour, par exemple, le subère, pour le liège, c'est qu'on n'utilise pas de colle en polyuréthane.
1: D'accord.
0: Voilà. Donc, on utilise un liant biosourcé qui nous permet d'avoir cette différence avec d'autres concurrents.
1: Et est-ce qu'on peut les recycler ? Ça se recycle, des bouchons ?
0: Alors, oui, ça se recycle. Tout le monde peut recycler des bouchons. Voilà.
1: Mais vous, non, vous n'utilisez pas de matériaux recyclés pour les fabriquer ?
0: Si. Alors par exemple pour l'excellia, on utilise, on fait ce qu'on appelle le blue line. C'est un bouchon qui est fabriqué à partir de 50% de plastique recyclé.
1: D'accord.
0: Par exemple. Voilà. Et ensuite, nous, nos déchets, par exemple pour le côté liège, on va les réutiliser. On peut les réutiliser pour les réinjecter dans la fabrication des bouchons. Ça nous évite d'avoir le moins de déchets possible.
1: Et alors, est-ce qu'il y a toujours des puristes du liège pour qui c'est une abomination de songer à mettre du plastique dans une bouteille de vin ?
0: Oh, bien sûr, il y a toujours des puristes.
1: Il y a une vraie différence entre les deux ? C'est pas pour les mêmes vins qu'on destine le liège ou le plastique ?
0: Oui, il y a cette différence. Maintenant, avec les avancées qu'on a fait, nos progrès, les bouchons qu'on fabrique, nous, en liège, sont destinés à des vins qu'on peut garder un peu plus longtemps.
1: Des vins de gamme.
0: Maintenant, oui, c'est ça. Et ensuite, comme ça dépend des vins, si c'est des vins de garde, des vins à rotation rapide, le type de bouchon, forcément, ne sera pas le même.
1: Et alors, les bouteilles qui ont un bouchon métallique qui se visse, vous en pensez quoi, vous ?
0: Ah, ce que j'en pense, ben on le fabrique.
1: Ah bah donc vous allez m'en dire du bien.
0: Voilà. Oui, non, on le fabrique sur un de nos sites, parce qu'on a plusieurs sites de production. Donc on le fabrique. Hein. Après, ben c'est comme tout, hein. C'est une avancée. Ça, ben,
1: c'est au vigneron de choisir.
0: Des types de vin. Oui, voilà, c'est ça. Il a le choix et il a un large choix. Voilà.
1: Vous, votre usine, elle se trouve à Rivesaltes, dans les Pyrénées-Orientales. Merci beaucoup, Stéphane Novaro, responsable du pôle fabrication de l'entreprise Vinvention. Vous étiez notre invité déjà debout. Il est 5h51. Le magazine Rolling Stone l'a qualifié de meilleur single de l'année 89. La chanson Love Shack, plus grand succès commercial du groupe B-52s.

0: B52 et son Love Shack sur France Inter.
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0: La chronique culturelle du jeudi avant le journal de 6h, c'est Le Polar sonne toujours deux fois. Bonjour Michel Abesca.
2: Bonjour Mathilde.
0: Un premier roman cette semaine, En votre âme et conscience, signé S.J. Fleet, pseudonyme d'un ou d'une avocate britannique.
2: Ah oui, on ne sait pas.
0: C'est un thriller juridique, comme le proclame le bandeau autour du livre.
2: Oui, alors un thriller juridique, on pourrait dire aussi, on dit souvent un thriller judiciaire. En fait, c'est un roman qui met en scène un procès pénal avec pour cadre la salle d'audience. Le genre est essentiellement américain, représenté par des auteurs, certains fameux comme John Grisham, Scott Turow ou Michael Connelly. Et c'est pas un genre très jeune, son créateur, Earl Stanley Gardner, père de la fameuse série des Perry Mason, un avocat...
0: Oui, j'en ai vu à la télé, ça.
2: Oui, ça a été adapté en série. Un avocat détective. En fait, Gardner avait publié son premier roman en 1933.
0: Ah,
2: il en écrit plus de 80, d'ailleurs. Alors, le genre est évidemment largement codifié, enfermé dans le carcan du théâtre de la justice. On a droit, en général, à la lecture de l'acte d'accusation, au défilé des témoins, au numéro des juges, procureurs et avocats, etc. Le roman signé S.J. Fleet n'y échappe pas, mais il me semble pourtant très original.
0: Pourquoi principalement ?
2: Eh bien parce que loin de montrer des méchants forcément très méchants, une frontière bien nette entre le bien et le mal et la morale qui finit par triompher après moult péripéties, ce roman expose la fragilité de la justice, la contingence des codes moraux et les fluctuations de la vérité. Le tout avec, je trouve, un sens réjouissant de la construction dramatique et une malice ravageuse, en un mot, difficile de ne pas se laisser embarquer.
0: Alors, s'il s'agit d'un procès pénal, il y a donc un crime comme point de départ.
2: Bien sûr, Mathilde, et au commencement, tout paraît déjà plié. Les accusés sont trois adolescents, tous anciens des services sociaux, complices du meurtre d'un prof à la retraite. Les charges sont accablantes, images de vidéosurveillance, témoignages, échanges de messages sur les portables des accusés, et tous les trois ont été arrêtés, leurs vêtements couverts du sang de la victime. Le roman raconte ainsi le procès jour après jour, multiplie les points de vue, le juge, président du tribunal, la procureure, les avocats de la défense, ils sont trois, et puis bien sûr les trois accusés. Tout est écrit à la première personne du singulier, le roman approche au plus près chacun des personnages, fouille sa personnalité, sa stratégie, ses failles et ses émotions, à la fois très proche, intime même, mais à distance aussi, car l'auteur a l'œil acéré et la plume dévastatrice. Voyez par exemple le regard que porte le juge sur un des accusés à à la barre.
3: Les épaules voûtées et les mains enfoncées dans les poches de son pantalon, Aaron Freeman paraît bien plus frêle que l'accusé précédent. Alors qu'on continuait à deviner la carrure charpentée de Craig Mervyn Scott, même sous sa chemise mal coupée, celle qu'Aaron Freeman a revêtue pour l'occasion a pour effet de l'engloutir presque entièrement. Il ne reste de lui qu'un maigre visage de rongeur, qui dépasse d'un bout de tissu blanc informe. Qu'est-ce qui, chez les prolétaires, produit cette immuable physionomie de rat ? Les soins dentaires du système de santé publique y sont probablement pour quelque chose, je suppose.
0: Mais alors que se passe-t-il dans ce livre si, comme vous le disiez, tout paraît plié d'avance ?
2: C'est effectivement ce que pense la procureure au premier jour du procès, sûre et certaine de le gagner haut la main. Mais rien ne va se passer comme elle le prévoyait. Les témoins sur lesquels elle comptait vont se montrer peu fiables, l'enquête de police va révéler des insuffisances et des lacunes, et chacun des accusés va présenter sa version des faits sans craindre de charger les autres. La tension monte très vite, les rebondissements se multiplient, parfaitement orchestré, et le lecteur ne voit pas passer les 500 pages du roman.
0: Donc vous avez adoré ce livre.
2: Oui, en effet. C'est pas seulement parce qu'il ménage formidablement le suspense, d'ailleurs, c'est aussi un passionnant portrait du système pénal britannique, très réaliste, clinique même. Le roman montre les règles et les procédures, le théâtre de la salle d'audience, les stratégies des uns et des autres, mais aussi les coulisses, l'envers du décor, passablement délabré, la justice est pauvre, les luttes d'ego, d'ambition et de pouvoir des magistrats et des avocats, et au bout du compte, la vérité qui ne cesse d'échapper.
0: Et au final, est-ce qu'on sait ce qui s'est véritablement passé ?
2: Oui, mais le roman déconstruit avec force le mythe d'une évidence de la vérité et de la justice. Comme écrit l'auteur ou l'autrice, on ne sait pas, en postface, nos tribunaux et nos lois sont régis par des humains avec tout le désordre, l'irrationalité et l'imprévisibilité que cela implique. Décider dans ces conditions en son âme et conscience n'est pas une mince affaire.
0: En votre âme et conscience de S.J. Fleet, c'est traduit de l'anglais par Julie Sibonier et c'est dans la série noire de Gallimard, un livre recommandé par notre spécialiste Michel Abesca.
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0: Bonjour Stéphanie Fromentin.
5: Bonjour Mathilde.
0: Il pleut encore à l'Est.
5: Et oui, le réveil est humide du Grand Est jusqu'au Limousin, l'Auvergne-Rhône-Alpes, la région PACA, ainsi que sur les Pyrénées. Le ciel est encore très nuageux, les pluies fréquentes, parfois orageuses, des Alpes à la Méditerranée. Sur les massifs, l'activité pluvieuse est souvent marquée. Elle donne de bons cumuls, notamment sur le Jura et les Alpes du Nord. Et puis sur l'île de Beauté, les averses s'accumulent encore, surtout sur l'ouest de l'île pour la journée. Sur le reste du pays, hormis quelques ondées près de la Manche et de l'océan, la journée est plutôt calme. Cet après-midi, la couverture nuageuse reste compacte, de l'Alsace à l'Auvergne-Rhône-Alpes ainsi que sur les Pyrénées. Les pluies sont encore fréquentes, plus marquées sur les Alpes, puis elles s'atténuent en fin de journée. Et puis attention, la neige fait son retour en montagne à partir de 1800-2000 mètres.
0: Et les températures sont en nette baisse.
5: Oui, et puis alors le vent qui souffle sur le territoire entre 30-50 km par heure, voire 50-60 sur les côtes de Manche, va pas nous faire réchauffer. 70-80 dans le domaine de la Tramontagne et du Mistral, ça accentue donc cette sensation de fraîcheur. Ce matin, il fait entre 7 et 12 degrés dans les terres, un tout petit peu plus en bord de mer avec localement 15-17 sur les rivages méditerranéens, c'est plus doux. Cet après-midi, ne comptez pas sur plus de 14 à 19 degrés. Il faisait presque 30 la semaine dernière sur la plupart des régions. Elles atteignent encore 18-23 sur le pourtour méditerranéen.
0: Stéphanie Fromentin, Saint-Air 6h. Céline Asselot pour le journal, bonjour.
6: Bonjour Mathilde, bonjour à tous. Il dit entendre les angoisses des élèves, mais a choisi de temporiser. Pas d'annonce majeure sur les lycées hier soir lors de la locution de Sébastien Lecornu. Le Premier ministre veut laisser le temps au dialogue. Les syndicats lycéens appellent donc à poursuivre le mouvement, même si certains élèves, vous allez l'entendre, aimeraient bien retrouver leur salle de classe. Et puis on va parler de cette mobilisation aussi avec vous Mathilde dans 20 minutes.
0: Oui, combien faut-il mettre sur la table pour résoudre la crise dans l'éducation? C'est la question du jour.
6: En Espagne, c'est le logement qui est au cœur des revendications des manifestants, très émus d'apprendre hier soir la mort de Marie Carmen, cette retraitée expulsée qui avait été le déclencheur de leur mouvement. On ira aussi en Israël, terre d'hommage, 3 ans après les attaques du 7 octobre, mais aussi terre de campagne. Hier, Bruno Retailleau est allé à la rencontre des Français installés sur place. Et puis un vent d'inquiétude souffle sur l'équipe de France de judo, car les médailles se font rares au championnat du monde. La locution était très attendue par des lycéens mobilisés depuis 10 jours, mais Sébastien Lecornu a finalement peu parlé d'eux. Hier soir, lors de son allocution télévisée, se focalisant sur la crise du carburant, le Premier ministre annonce ainsi mettre à disposition des distributeurs 10 millions de barils de gasoil issus des stocks stratégiques, une manne qui permettra, selon lui, de faire baisser le prix du diesel de 12 à 18 centimes par litre. La France ne sera d'ailleurs pas la seule à piocher dans ses stocks. Cette solution avait été validée la semaine dernière par l'ensemble des dirigeants du G7. Concernant les lycéens donc, le chef du gouvernement assure avoir entendu leurs préoccupations. Nul ne peut être indifférent aux angoisses qu'ils expriment, dit-il. Sébastien Lecornu affirme que des décisions seront présentées à la fin du mois d'octobre. Il se félicite du succès de la plateforme de dialogue ouverte par le gouvernement.
7: La plateforme

0: ouverte lundi dernier par le ministre de l'Éducation nationale, a déjà recueilli plus de 40 000 contributions. Elle nous permet d'entendre directement celles et ceux qui ne s'expriment pas toujours dans les instances habituelles. Certains ont accueilli l'ouverture de cette plateforme avec moquerie ou dérision. Ils ont eu tort. Les 40 000 premières contributions montrent qu'il y avait une attente, en particulier, on le sait, sur l'organisation du temps scolaire et sur les conditions matérielles dans les lycées. Ces contributions constituent une matière précieuse. Elle nous permettra de répondre à ces préoccupations en lien avec les conseils régionaux. Tout sera publié en transparence.
1: Sébastien Lecornu lors de son allocution depuis Matignon hier soir. Pas de quoi satisfaire les organisations étudiantes et lycéennes qui appellent à poursuivre les blocages, à se rassembler aussi cet après-midi, notamment à Paris, avant des manifestations de plus grande ampleur la semaine prochaine, disent les syndicats. Hier, le mouvement s'est un peu ralenti. Les cours étaient partiellement ou totalement suspendus dans 459 établissements contre près de 900 mardis. Et dans les lycées bloqués, certains élèves commence à trouver le temps un peu long. C'est le cas à Strasbourg où ces deux lycéennes que vous avez rencontrées, Elise Ulata, sont contraintes de suivre les cours à distance depuis plus d'une semaine.
2: Mélissa et Fiorella sortent de la médiathèque André Malraux. Ces deux élèves de première au lycée franco-allemand ont planché toute la matinée sur les cours de maths.
3: En fait, on était censé avoir des cours distanciels, mais le prof de maths nous avait juste donné des exercices.
4: Donc c'est un peu compliqué d'avoir que les exercices sans cours?
3: Oui, définitivement oui. On a eu tellement du mal avec les maths qu'une dame est venue nous aider.
2: Même si elles soutiennent le mouvement, elles ont hâte de retrouver de vrais professeurs.
3: Les cours, c'est pas mon truc préféré, mais au moins j'apprends quelque chose, donc oui.
2: Lexie et Justine sont assises devant la porte de leur lycée Fustel de Coulanges. Elles sont censées retourner en classe cet après-midi.
5: Vous êtes en distanciel depuis combien de temps là?
6: Depuis vendredi après-midi.
7: Ah bah peut-être que ça va commencer.
8: Pardon pour le bruit.
9: Et là il y a des gens avec des poubelles.
10: On signe.
11: Je pense pas que ça va reprendre du coup.
2: Elles sont un peu lassées de la situation.
12: Nous c'est aussi compliqué parce qu'il y en a qui habitent assez loin. Et donc souvent le matin on vient très tôt, on voit qu'il y a blocus. Et la plupart, par exemple, je sais que jeudi nos bus ils ont été éloignés et retardés. Et ça bloque un peu tout. Et bon après c'est les manifestations, c'est pour plein de raisons. Et ça fait entendre beaucoup de causes, donc c'est bien. Mais d'un autre côté, nous ça nous prive un peu d'étudier quoi.
1: Témoignage recueilli par Elise Ulata ici à Alsace. On reviendra sur le mouvement, sur les revendications des lycéens avec vous Mathilde. Et votre invité ce sera dans un quart d'heure. Pendant ce temps, les députés de la commission des finances sont entrés dans le vif du sujet. Ils examinent depuis hier matin le budget 2027 et ils ont rejeté d'emblée l'une des propositions phares du gouvernement, abaisser à 3000 euros le plafond de l'abattement dont bénéficient les retraités pour faire près d'1,5 milliard d'économies. Des députés de la France Insoumise, du Rassemblement National mais aussi du camp gouvernemental ont voté pour supprimer cette mesure jugée trop dure. Mais tout dépendra de l'examen en séance plénière prévue à partir de la semaine prochaine.
13: Elle est devenue le visage de la crise du logement en Espagne.
1: Marie-Carmen est décédée hier à l'hôpital. Cette femme de 87 ans avait été expulsée de son logement sur un brancard parce qu'elle ne pouvait plus payer son loyer. Image qui avait déclenché un immense mouvement de protestation à travers le pays. D'ailleurs, des centaines de personnes campent toujours en plein cœur de Madrid où vous vous trouvez, Marie-Pierre Véraud, et l'annonce de la mort de Marie-Carmen a suscité beaucoup d'émotions.
14: Sur le campement de la Puerta del Sol, la tristesse le dispute à la colère. Une minute de silence, des bougies en hommage à Marie-Carmen, son portrait brandi par des centaines de manifestants en marche vers le Parlement, vers cette chambre qui a rejeté les décrets visant à interdire les expulsions. Au cri de « la lutte continue, assassin », tous promettent à Marie-Carmen de poursuivre le combat comme elle leur avait demandé depuis son lit d'hôpital. L'émotion provoquée par son expulsion a déclenché une grave crise politique et la convocation d'élections anticipées pour la fin novembre. Les syndicats qui poussent depuis des semaines à une réforme du marché du logement ont aussi appelé à la grève générale le 11 novembre prochain sur les questions de salaire et de logement pour qu'il n'y ait plus de Marie-Carmen.
1: Marie-Pierre Véraud, envoyée spéciale de France Inter à Madrid. La journée a été particulièrement meurtrière dans un pays pourtant ciblé quasi quotidiennement par les frappes russes. Hier en Ukraine, 28 personnes ont été tuées, dont 5 enfants. Un immeuble d'habitation a été éventré par un missile dans la ville de Priluki, dans le nord du pays. Et puis au Moyen-Orient, les Houthis ont encore visé l'aéroport de Riyad cette nuit, appelant une dernière fois, je cite, les compagnies aériennes à éviter l'Arabie Saoudite. Ces derniers jours, les attaques menées par les rebelles yéménites contre les aéroports du royaume ont causé la mort de 3 personnes, selon un bilan fourni par les autorités saoudiennes. Des chansons, des hommages, des vidéos pour ce souvenir. Hier, une cérémonie commémorative était organisée dans un parc de Tel Aviv. Dernier

0: En fort d'une journée d'hommage aux victimes du 7 octobre, Jean-Noël Barrot, le chef de la diplomatie française, avait fait le déplacement en Israël pour l'occasion. Tout comme Bruno Retailleau, le candidat Les Républicains à l'élection présidentielle, qui veut asseoir sa stature internationale et qui convoite aussi les voix des Français installés sur place. France Inter sur le terrain en Israël, Jérôme Val.
1: Très heureuse d'accueillir Bruno Retailleau en Israël.
2: Bruno Retailleau est en terre presque promise en Israël, avec une communauté française qui penche très à droite.
3: Je vous dirai quelques mots sur le projet que je veux porter. Justement.
2: Réunion publique à Tel Aviv, moins d'une centaine de personnes, le candidat déroule comme il le ferait en France.
3: Le combat que je porte, c'est aussi un combat de civilisation.
2: Lutte contre l'antisémitisme, moins de normes, contre le gouvernement des juges, nous sommes sur une poudrière financière et budgétaire à Saint-Yves.
4: Monsieur Retailleau, il n'y a pas de problème.
2: À peine bousculé, plus de 100 000 Français en Israël sont des électeurs et donc des voix à prendre.
5: Ces Français-là, ils portent une parcelle de la France. Ces Français-là, ils font rayonner la France. On devrait beaucoup plus compter sur eux pour qu'on puisse rayonner beaucoup plus.
2: Séquence mémorielle aussi au programme avec les cérémonies du 7 octobre. L'occasion encore une fois de viser la France insoumise auprès de jeunes Israéliens.
6: Les insoumis, ils draguent le vote musulman.
2: La campagne franco-française n'est donc pas absente, mais comme tous ceux qui vont se rendre à l'étranger, il faut montrer qu'on a une stature internationale, nous explique l'entourage de Bruno Retailleau. Elle est encore à construire.
6: Avant d'être président de la République, personne n'a une stature internationale évidente, bien sûr.
2: Le candidat a rencontré hier le président israélien Isaac Herzog.
6: On ne peut plus désormais délier ce qui se passe loin de chez nous et ce qui se passe chez nous sur le prix du carburant, sur le pouvoir d'achat de nos compatriotes, sur la dette.
2: Bruno Retailleau, qui, réélu sénateur, veut siéger à la Commission des Affaires étrangères, prévoit de se rendre dans les prochains mois au Liban, en Égypte et en Chine.
0: Reportage en Israël signé Jérôme Val. Une loutre pour remplacer Churchill, un macareux à la place de Jane Austen. La Banque d'Angleterre vient de le confirmer malgré la polémique. Les nouveaux billets de banque seront ornés d'images de la nature et non plus des grandes personnalités qui ont marqué l'histoire du Royaume-Uni. Une partie de la classe politique s'en était émue. Mais c'est le choix des Britanniques qui avaient été consultés cet été sur le design de leur futur billet.
7: Et c'est à Bakou, en Azerbaïdjan, que nous allons maintenant, où l'équipe de France de judo est en mauvaise posture.
0: Oui, 2 ans après les Jeux Olympiques de Paris, l'avalanche de médailles récoltées par le camp tricolore, le bilan des mondiaux est beaucoup moins réjouissant. Nous sommes à la moitié de la compétition et les Français n'ont récolté que 2 médailles de bronze. Même Clarisse Agbenienou, 6 fois championne du monde, va rentrer bredouille d'Azerbaïdjan. Et on sent, Nicolas Perronnet, une certaine inquiétude dans la délégation. À moins de 2 ans des Jeux de Los Angeles.
8: Chaque jour, l'équipe de France dégringole au tableau des médailles. Une 9e place ce matin, loin de son statut, constate sa leader Clarisse Agbenienou, qui elle-même n'a pas réussi à stopper la chute libre.
9: C'est dommage parce qu'on est une belle équipe de France et je pense qu'on peut faire mieux. Bah écoutez, j'ai envie de dire si... Dans 2 ans, on fait mieux et qu'on éclate tout, on oubliera. Pour l'instant, on va souffrir un peu. Il faut trouver une méthode de travail différente.
8: Et le chantier a déjà commencé. Annonce dès hier du président de la Fédération française.
10: 2 mois maximum. Dans 2 mois, il faut que tout soit clair pour tout le monde. Même 1 mois, on n'a pas le temps d'attendre.
8: Ami Olympiade, Stéphane Nomis veut des changements profonds chez les Bleus.
10: Après, c'est à la fin qu'on compte les médailles, mais quand même, mes 4 premiers jours, ils sont mauvais. Il faut appeler un chat un chat. Il y a des choses à remettre en question parce qu'on sent moins le team spirit qu'au jeu. On doit réparer et trouver l'énergie nécessaire et suffisante pour les jeux.
8: Car à moins de 2 ans de Los Angeles, le Japon, l'éternel rival, lui ne laisse rien en chemin. Avec déjà dans ses bagages 6 des 8 médailles d'or distribuées depuis le début des mondiaux.
0: Nicolas Perronnet, et puis un mot de basket, c'est l'Asvel qui a remporté hier le duel franco-français qui l'opposait à Paris 98-96 pour le club de Lyon-Villeurbanne, désormais dirigé par Tony Parker en 4e journée de l'Euroleague.
7: Céline Asselot, vous écoutez le 5-7 de France Inter, la suite dans les prochaines minutes avec Marc Voinchet et Laetitia Gaillet. Bonjour.
11: Et bonjour Mathilde.
7: Bonjour Mathilde. Voilà, Marc, pour la revue de presse, quel journal, quel article en particulier?
11: Ah ben, ça sera le supplément du 1 aujourd'hui, 4 pages consacrées à l'inoxydable Victor Hugo.
7: Laetitia, pour Regarde la France, quoi ou qui regarde-t-on?
12: Jean poursuit l'œuvre de son grand-père à Louviers dans l'Eure. Je vous emmène dans la maison mosaïque. Les murs sont entièrement tapissés d'assiettes et de vaisselle cassée.
7: Et avant tout cela, comme d'habitude, Esprit Sport.
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7: 4e épisode de notre série consacrée au club de tennis de table de Saint-Quentin en Yvelines, le Sky Ping. Son slogan, le ping pour tous, quel que soit son âge ou son handicap. Et pour accompagner les athlètes handisport vers le haut niveau. Il a créé, ce club, une académie unique en France, supervisée par le directeur sportif Geoffrey Nizan.
4: De base, on a commencé comme pôle régional puisque la Fédération française handisport validait des pôles régionaux. Donc il y avait Talence dans le sud de la France et nous dans le nord de la France. Et quand la FFH a arrêté son dispositif, on s'est dit qu'il fallait que nous on continue. Donc on a créé une académie qui permet de regrouper aussi bien des jeunes potentiels que des joueurs équipe de France au sein d'un même groupe et d'un même entraînement. Parce qu'il faut se rendre compte qu'en tennis de table para, en fonction de la classe de handicap, on peut très vite arriver à haut niveau parce que très peu de joueurs jouent dans cette classe ou parce que tout de suite on est très fort dans cette classe, donc on peut arriver très vite à l'équipe de France. Et il n'y a pas de structure en France qui leur permette de s'entraîner tous les jours dans une structure labellisée handisport.
14: Le but, c'est d'expulser l'adversaire. Je fais semblant de perdre quelque chose et je change.
4: Après les Jeux, le nombre de personnes dans cette situation qui avaient besoin d'une structure pour s'entraîner quotidiennement nous a poussé à développer plus notre académie. Parce que ça demande un accompagnement plus important de tous les jours, ça demande des sorties internationales, donc on part régulièrement à l'international pour suivre nos sportifs. Et du coup, ça pouvait plus s'intégrer dans le club comme on avait l'habitude de l'intégrer, puisque c'était trop impactant. Donc on a préféré recruter en plus pour les accompagner le mieux possible. Et donc on est sur une douzaine de sportifs reconnus par la Fédération française handisport. Et donc on a agrémenté cette académie avec de la préparation physique, donc on a un préparateur physique. On a une nouvelle coach qui est présente que sur l'académie. On va avoir de la préparation mentale. Voilà, on essaye de développer cette académie et ça fonctionne bien pour l'instant.
7: Et l'académie du Skyping dans les Yvelines, c'était Esprit Sport réalisé par Noureddine Zidane.
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7: 6h15.
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7: Marc Vincher pour la revue de presse avec d'abord les grands titres.
11: Et ce matin, Mathilde, il y a un nom qui couvre beaucoup de vos unes, de la presse quotidienne, devinez.
7: Oh là là, suspense.
11: Le Cornu, c'est son festival de Cannes aujourd'hui. Et c'est aujourd'hui le Parisien qui résume le mieux l'ambiance de ce matin. Avec Le Cornu en première ligne, le Premier ministre a assuré que face à la colère des jeunes, des premières décisions seront prises d'ici fin octobre. Même son de cloche dans Le Figaro, pressé par Macron. Le Cornu tente d'apaiser les colères. Il est encerclé par les crises, a renchéri l'opinion, attendu sur les lycées. Le Cornu dégaine une mesure choc sur le gazole et fait un geste sur le diesel et libère des stocks stratégiques pour réduire le prix à la pompe de 12 à 18 centimes. Mais pour l'Humanité, pas de surprise, hein, c'est copie blanche. Sébastien Le Cornu n'a rien annoncé pour les jeunes et l'Humanité de titrer les flics en flag sur la multiplication des infractions policières. La Croix nous fait voir du pays et nous emmène à la campagne sur les chemins de la transition, se passer des énergies fossiles, un défi en ruralité entre dépendance à la voiture et bâtiments énergivores. Le monde rural cherche à reprendre la main sur ses dépenses. Et puis pour Libération, c'est en ce début des rencontres de l'histoire de Blois, le désormais traditionnel et très stimulant Libé des historiennes et des historiens, qui sort aujourd'hui qu'il faut se procurer. 27 chercheuses et chercheurs décryptent l'actualité sous la direction de Pierre Singaravelou, à ne surtout pas louper.
7: Et votre choix du jour, Marc ?
11: Je vous dis même pas son prénom. Je dis Hugo.
7: Enfin, Victor. Voilà.
11: Ouais, Victor Hugo, c'est dans le 1 qui publie en supplément donc de son numéro titré Les Misérables et nous, un supplément de 4 pages qui décrypte un des, faut-il le dire, monuments de la littérature mondiale. Vous y lirez l'éclairage pétillant de l'académicienne Danielle Salnave, celui de l'écrivain Nicolas Mathieu et les repères du dessinateur Yoren Garner. Et vous y lirez bien sûr du Victor Hugo, qui présentait ses Misérables ainsi à son éditeur italien. Je cite Victor Hugo. Je ne sais pas s'il est misérable, je ne sais pas s'il sera lu par tous, mais je l'ai écrit pour tous. Les plaies du genre humain ne s'arrêtent point aux lignes bleues ou rouges tracées sur la map monde. Partout où l'homme ignore et désespère, partout où la femme se vend pour du pain, partout où l'enfant souffre, faute d'un livre qui l'enseigne et d'un foyer qui le réchauffe, le livre, Les Misérables, frappe à la porte et dit « Ouvrez-moi, je viens pour vous ».
7: Marc Voichet, avec les mots de Victor Hugo pour cette revue de presse. Il est 6h17, regarde la France, Laetitia Gaillet, on regarde une maison pas comme les autres.
12: Elle est située au 80 rue du Bal Champêtre à Louviers dans l'Eure.
1: Jean Vasseur, petit-fils de Robert Vasseur, créateur de la maison Vaisselle Cassée. J'ai 62 ans et depuis 4 ans, j'ai décidé de réhabiliter la totalité de la maison de mon grand-père.
3: Ici, il y a la façade avec des quantités impressionnantes de mosaïques d'assiettes. Et à l'intérieur, ben c'est pareil.
1: L'histoire a commencé bêtement. Les anciens avaient des éviers tout en ciment.
3: Ouais.
1: Ma grand-mère avait fait tomber la cocotte minute dans le fond de l'évier, qui avait cassé le fond de l'évier en ciment. Et donc, il avait réparé le fond de l'évier avec des morceaux d'assiettes lisses. Et c'est comme ça que c'est parti. Donc, il a fait après l'intérieur de la maison, les murs de la maison. Après, il a attaqué la façade. Et après, il avait attaqué la cour.
3: C'est des années de travail.
1: 50 ans. Il a commencé en 1952. Il est décédé en 2002.
3: Et votre grand-mère, elle disait rien?
1: Non, elle disait rien. Ce qui l'a gêné le plus, c'est qu'il y avait de plus en plus de monde qui venait voir mon grand-père.
3: Est-ce qu'il savait que, à sa façon, il faisait de l'art?
1: Alors, les gens appellent ça de l'art brut. Oui, peut-être, mais non, le but n'était pas de dire on fait de l'art, c'est un plaisir, voilà, point.
3: Si on compare votre grand-père qui faisait de l'art brut sans le savoir, est-ce que vous faites de l'art brut en le sachant ou...
1: Non, du tout, je pense que j'ai la même mentalité que mon grand-père, on fait ça pour s'occuper, c'est un peu un dada, puis l'objectif, il est de révéler surtout la mémoire de mon grand-père.
3: En quoi c'est important, ça?
1: Parce que mon grand-père, je pense qu'il avait créé ça et voulait que ça reste dans le nom Vasseur.
3: Ça, c'est pas rien, quoi.
1: C'est important.
3: Il me fait un clin d'œil.
1: Oui, non, mais bien sûr, c'est histoire de laisser les traces. Et puis, même pour mes enfants, de dire, oui, bah, c'est mon père qui lui fait ça. Voilà, c'est bien de ne pas être ordinaire. C'est ce qui laisse penser qu'on peut laisser des traces.
3: Et vous, vous travaillez où alors?
1: Je travaille là-bas, hein, à côté du mur, là-bas. Je casse mes assiettes, je... Voilà. J'ai une pince comme ça, je le coupe avec la pince. Je viens les mettre en puzzle sur le mur, avec les couleurs un peu différentes.
3: La cour, elle fait à peu près combien de mètres carrés?
1: À peu près 400 mètres carrés.
3: Ah ouais?
1: Il y a un kiosque, il y a une tonnelle, un puits habillé, il y a plusieurs colonnes habillées, un bassin à poissons qui a été réhabilité totalement parce qu'il n'était plus fonctionnel. Voilà.
3: Et comment vous savez comment faire?
1: Ça se passe dans la tête. Hein. J'ai des idées au jour le jour. Une journée, j'ai envie de faire un papillon. L'autre jour, j'ai envie de faire une rosace. Je fais confiance à mes mains.
3: Vous parlez à votre grand-père quand vous faites votre...
1: C'est vrai que des fois, j'ai l'impression que c'est lui qui choisit pour moi le morceau d'assiette. Il dit, tu viens, ce morceau-là, il a raison, ça va là, quoi. On farfeule un peu, mais des fois, je me dis, ouais, peut-être qu'il guide quelque part, on sait pas. Il faut que ça soit un loisir, donc vous avancez à votre rythme, déjà, paisiblement.
3: Mais vous pensez à quoi quand vous faites ça?
1: Je pense pas, je joue.
3: Ah, j'adore. C'est vrai?
1: Ben oui, c'est un jeu, ouais. Il y en a qui font des puzzles, moi je colle des morceaux d'assiette.
3: C'est quoi pour vous cette maison, au-delà de tout ça?
1: Ben, je pense qu'elle fait partie de ma vie maintenant, oui. C'est une partie de moi, quoi. On se détache pas, on est marié à vie avec ça.
7: Et la maison à la vaisselle cassée se visite gratuitement sur rendez-vous à Louviers dans l'Eure. C'est Jean Vasseur qui sert de guide?
12: Oui.
7: Laetitia Gaillet, la dame qui regarde la France.
12: Et merci à Pablo Pérez qui m'a aidé à trouver ses portraits dans l'Eure cette semaine.
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7: Il est 6h21. Combien faudrait-il mettre sur la table pour résoudre la crise dans les lycées et plus largement pour que tout le secteur de l'éducation fonctionne de manière optimale? C'est la question du jour alors qu'une nouvelle journée de mobilisation est prévue aujourd'hui avec le soutien désormais de syndicats d'enseignants qui appellent à la grève. Une étude nous apporte un éclairage sur cet aspect financier. Étude qui s'intitule Reconstruire l'école et c'est vous qui l'avez menée, Romane Paris. Bonjour.
23: Bonjour.
7: Avec une collègue qui s'appelle Élise Huillery qui est professeure d'économie. Vous, vous êtes conseillère en politique publique au sein de Public Finance Lab. C'est un laboratoire de recherche en économie qui est rattaché à l'université Paris-Dauphine. Alors les lycéens, on les entend, hein, dénoncent notamment le manque de moyens. Revendications justifiées, l'éducation est sous-financée ?
2: Oui, tout à fait. Le constat duquel on est parti avec ma collègue Élise Huillery pour rédiger cette étude, c'est qu'on s'est rendu compte qu'il y avait un sous-financement par élève substantiel en France par rapport aux autres pays européens et qu'on n'en entendait pas vraiment parler dans le débat. Pourquoi ? Parce que sur le papier, la France dépense sensiblement autant d'argent.
7: Oui, en pourcentage de PIB, c'est quasiment pareil.
2: En pourcentage du PIB, on est à 5,4% du PIB, alors que les autres pays européens, autour de 5%. Donc, sur le papier, on dépense autant, voire un petit peu plus qu'ailleurs. Mais il faut regarder ce qu'on dépense par rapport à nos effectifs d'élèves et d'étudiants. Et il se trouve que sur les dernières décennies, notamment depuis le milieu des années 90, on a eu une démographie plus dynamique en France, et donc
7: plus
2: d'élèves.
7: De bébés, plus d'enfants, plus d'élèves.
2: Exactement. Ce qui explique que si sur le papier on dépense autant qu'ailleurs, en fait, par élève et par étudiant, on dépense sensiblement moins, 20% de moins au primaire et au collège, et 15% de moins dans l'enseignement supérieur.
7: Mais par contre, on dépense plus que les autres pour les lycéens.
2: Exactement, on dépense 15% de plus pour les lycéens, simplement parce que nos professeurs agrégés, qui sont davantage au lycée, sont payés davantage et aussi travaillent moins d'heures par semaine, ce qui donc coûte plus cher parce qu'il faut en recruter davantage.
7: Et c'est problématique ça à vos yeux ?
2: Ce qui est davantage problématique à nos yeux, c'est plutôt le sous-financement dans les classes les plus jeunes, au primaire et au collège.
7: Alors il y a une autre critique qui est formulée par les lycéens et qui porte sur les inégalités. Ils disent que l'État investit davantage dans les établissements UP au mépris des quartiers populaires. Là, ce reproche, il est fondé ou pas ?
2: Alors, ce reproche, en effet, est fondé. Il s'explique par le fait que même si sur le papier, encore une fois, dans les quartiers populaires, il y a plus de moyens qui sont mis sur la table, notamment les enseignants sont davantage payés dans les établissements dits d'éducation prioritaire, en REP et en REP+. Mais ce qui se passe, c'est que les enseignants les plus expérimentés vont avoir tendance à fuir les établissements les plus défavorisés. Et donc, ces établissements, les élèves les plus défavorisés, vont se retrouver avec des enseignants qui sont les moins expérimentés, qui sortent de concours et donc qui vont le moins favoriser leurs apprentissages.
7: Alors comment reconstruire l'éducation pour reprendre le titre de votre étude ? Vous préconisez 8 mesures pour le primaire et le secondaire, 5 pour l'enseignement supérieur. Les prioritaires à vos yeux, c'est lesquelles ?
2: Alors, ce que je voudrais dire d'abord, c'est que si on sous-finance l'éducation, on a quand même une bonne nouvelle, c'est qu'aujourd'hui, grâce à la recherche en économie, on sait ce qui fonctionne pour redresser notre système éducatif, redresser le niveau des élèves. La première chose à faire, c'est de faire baisser le nombre d'élèves par classe, qui est sensiblement supérieur aux autres pays européens.
7: Donc, recruter des profs.
2: Alors non, en ce sens, la baisse démographique, c'est vraiment une aubaine. On aura moins 1,7 million d'étudiants d'ici 2034, ce qui permettra, en gardant le nombre d'enseignants constants, ça c'est vraiment fondamental, parce qu'il y a des candidats à la présidentielle qui proposent de faire des économies en baissant le nombre de professeurs, c'est absolument pas ce qu'il faut faire. En gardant le nombre d'enseignants constants, on pourra retrouver des tailles de classe qui sont dans la moyenne européenne, et donc retrouver
7: Mais
2: des conditions...
7: Mais ça, c'est à moyen terme. Pour tout de suite, là, ça va pas solutionner le problème.
2: Alors ça, c'est le problème dans l'éducation. Tout ce qu'on investit a un impact à moyen long terme. Il faut du temps, mais c'est pas pour ça qu'il ne faut pas le faire.
7: Alors donc, on ne touche pas aux effectifs, on ne réduit pas les effectifs. Quoi d'autre ?
2: Alors ensuite, on augmente l'attractivité du métier d'enseignants et des professeurs. Donc aujourd'hui, une des revendications principales des lycéens, c'est les postes non pourvus. C'est le fait que pendant des mois, ils n'ont pas de professeur en français ou en mathématiques quand ils passent une année de brevet ou de baccalauréat. Et nous, on l'explique très simplement parce qu'aujourd'hui, les rémunérations des enseignants sont plus faibles qu'ailleurs. 15% de moins que chez nos voisins européens en entrée de carrière. Si vous voulez, aujourd'hui, rentrer dans une carrière enseignante, ça n'a pas grand-chose d'attractif. Dans les années 80, le salaire des enseignants, il était de 2,3 SMIC et aujourd'hui, il n'est plus que de 1,2 SMIC. Et donc, c'est clairement pour nous ce qui explique cette crise, la baisse du nombre de candidats au concours, les démissions en hausse. Et donc, si on augmente les rémunérations des enseignants de 300 euros en début de carrière pour les aligner sur le reste de l'Europe, on rendra le métier plus attractif.
7: Et parmi les autres mesures, vous dites aussi qu'il faut regardez dans le supérieur parce que là, l'université sature qu'il faut ouvrir 120 000 places de plus. Et au total, vous avez évidemment sorti la calculette pour chiffrer tout ça, ça fait 11,8 milliards d'euros par an, ce qui est énorme dans le contexte budgétaire actuel. Est-ce que vous prenez en compte les travaux de rénovation aussi? Parce que ça, c'est un reproche qui est fait aussi par les lycéens qu'on entend. Il y a le plafond qui fuit, les fenêtres qui ne ferment pas, il n'y a pas de WC.
2: Alors tout à fait, ça c'est un vrai problème que la mobilisation en cours a vraiment mis en avant, mais que nous on n'a pas inclus dans notre note, tout simplement parce qu'on n'a pas de chiffres sur le sous-financement de certains établissements, de certains lycées. On a vu les vidéos en Seine-Saint-Denis. Il se trouve qu'aujourd'hui on a les chiffres sur les dotations des régions qui sont fléchées sur les lycées et leur rénovation, mais il n'y a pas de transparence sur où va réellement l'argent, quel lycée en bénéficie. Et il se trouve qu'il semble que ce soit plutôt à la discrétion de l'exécutif régional.
7: Parce que le bâti, ça dépend des régions, donc vous êtes concentré sur le côté personnel et là c'est le budget de l'État, c'est ça?
2: C'est ça.
7: 11,8 milliards, reconstruire l'école, mesures, coûts, financement, une étude que vous avez écrite, Romane Paris, avec votre collègue Élise Louise Huillery. Merci d'être venue dans le bureau du 5-7 ce matin.
2: Merci à vous.
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7: 6h29.
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7: Encore de la pluie à l'est et sur les Pyrénées, Stéphanie Fromentin.
26: Oui, ce matin, les pluies sont encore soutenues, voire orageuses du Jura à l'Isère. Elles sont plus éparses du Grand Est au Massif Central, comme sur les Pyrénées, mais se transforment en neige à partir de 2500 mètres sur les Alpes, 2200 sur les Pyrénées. Cet après-midi, il pleut encore sur le Jura, les Alpes et les Pyrénées, mais les précipitations sont moins marquées qu'en matinée. La limite pluie-neige s'abaisse, 1800 mètres sur les Pyrénées, 1900 sur les Alpes. Ailleurs, le soleil et les nuages, parfois denses, se partagent le ciel. Quelques averses peuvent se déclencher, principalement de l'Auvergne au Grand Est, tandis que la Corse reste concernée par les averses orageuses pour la journée. Et puis à noter que le vent souffle 40-60 km par heure, 80-90 pour le Mistral et la Tramontane.
7: Ce qui rafraîchit encore plus l'atmosphère.
26: Et ça ne vous aura pas échappé, les températures ont nettement baissé. Au lever du jour, elles sont comprises entre 8 et 18 degrés du nord au sud. 8 à Rennes, Orléans et Saint-Étienne. 18 à Port-Vendres dans les Pyrénées-Orientales comme Saint-Raphaël dans le Var. Cet après-midi, elles atteignent 12 à 26 degrés. 12 à Aurillac, 14 à Guéret-Clermont-Ferrand. Petite Farandole de 16 degrés. Beauvais, 3, Dijon, Grenoble, Tarbes, Paris. 21 à Marseille, 25 à Figari.
7: Merci Stéphanie Fromentin, France Inter, 6h30. Le journal Hélène Philly, bonjour.
27: Bonjour à tous. Des raffineries au ralenti aujourd'hui en France. La CGT de Total appelle à la grève sur les conditions de travail, d'autant plus face au profit record du géant pétrolier grâce à la flambée des cours. Et c'est une nouvelle journée de mobilisation lycéenne aujourd'hui, alors que le Premier ministre renvoie l'annonce d'éventuelles mesures à la fin du mois. Un important dispositif policier sera encore mobilisé dans les rues. Dans ce journal aussi, Christa Pike, réchappée d'une exécution ratée aux États-Unis. Ses avocats dénoncent un fiasco inédit. Et puis Télisson Aurélien, écarté du Goncourt et du Fémina, reste sur la liste des potentiels lauréats du Renaudot. Malgré sa possible utilisation de l'intelligence artificielle pour écrire son roman, le secrétaire général du prix Renaudot nous dira pourquoi.
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27: Le géant Total sera donc sur deux fronts aujourd'hui. Appelé comme les autres distributeurs à faire baisser les prix de 12 à 18 centimes à la pompe par le gouvernement, on va y revenir dans un instant, et confronté à une colère interne. Cette grève dans les raffineries et les stations à l'appel de la CGT pour réclamer des recrutements de personnel et des hausses de salaire s'estimant d'autant plus légitime que le géant bénéficie largement de la flambée des prix, Luc Chemla.
0: Total, effectivement, a vu ses bénéfices augmenter d'environ 10 milliards d'euros sur un an et ses marges de raffinage se sont envolées, y compris en Europe, comme l'a rappelé récemment son PDG Patrick Pouyanné devant ses investisseurs.
4: Certains disent régulièrement que les raffineries européennes sont à la traîne, mais ce n'est pas le cas. Elles tournent toutes à plein régime et ce sont des mines d'or cette année.
0: Encore faut-il du personnel. La CGT réclame en urgence des embauches dans les raffineries. Fabien Privé-Saint-Lannes, secrétaire au CSE central.
8: On fait partie d'une branche raffinage pétrochimie qui avons perdu 900 emplois en 5 ans chez Total Energy en France. Beaucoup de salariés qui travaillent 12 heures, 16 heures même parfois. De ces emplois découle le bon fonctionnement en sécurité de nos raffineries.
0: Plus de salariés, c'est aussi ce qu'attend Jérôme Dupouy, représentant CGT chez Argedis. Cette filiale de Total gère plus de 180 stations pour le pétrolier, aujourd'hui prise d'assaut, et il l'affirme, depuis le plafonnement des prix, les conditions de travail sont très difficiles.
10: Les gens sont agressifs et les salariés subissent au quotidien des incivilités et des agressions. Les salariés se font cracher dessus, se font insulter parce que ça va pas assez vite, parce que le matériel est très sollicité, il y a des pannes.
0: Dans ce contexte, le syndicat réclame une hausse de salaire de 200 euros par mois.
27: Contacté, Total indique ne pas vouloir faire de commentaires avant l'ouverture des négociations salariales en décembre prochain. Total, qui sera donc bientôt reçu avec les autres distributeurs par le Premier ministre. Après l'annonce d'hier soir, Sébastien Lecornu ordonne le déblocage de 10 millions de barils de gazole des stocks stratégiques. La décision avait été prise dans le cadre du G7 il y a quelques jours. Le Premier ministre attend maintenant que cela se voie à la pompe, entre 12 et 18 centimes de baisse attendue à partir du 1er novembre. Moins concret, Sébastien Lecornu, dans son allocution d'hier soir sur la colère lycéenne. Le dialogue est engagé, dit-il, renvoyant à la fin du mois d'éventuelles annonces, tentant de rassurer tout de même sur l'action des forces de l'ordre. Ils n'ont pas pour instruction d'affronter les lycéens, a-t-il dit. Alors que nous sommes à l'aube d'une nouvelle journée de manifestation, syndicats et parents seront encore très présents dans les cortèges, tout comme les dispositifs policiers, Emmanuel Leclerc.
13: Au ministère de l'Intérieur, hier en fin d'après-midi, on recensait les demandes officielles de manifestation pour ce jeudi effectuées auprès des préfectures de tout le pays. Et elles se multiplient, c'est plutôt positif selon nous, confiait une source Place Beauvau. Et comme mardi, il y aura donc beaucoup plus d'adultes, de parents d'élèves, de professeurs et logiquement des services d'ordre, des syndicats pour encadrer les cortèges et les rassemblements, condition sine qua non pour obtenir un feu vert préfectoral. Il y aura des manifestations plus scrutées que d'autres par le renseignement territorial comme à Lens. 4 jours après la blessure très grave du jeune lycéen amputé d'une main, alors que le procureur de Béthune n'a toujours pas confirmé que la victime aurait bien ramassé la grenade assourdissante lancée par un CRS. Malgré plusieurs témoignages précis allant dans ce sens, selon nos informations. À Paris, il y aura moins de compagnies CRS et d'escadrons de gendarmerie déployés que mardi, 20 au total, soit plus de 1500 agents tout de même, qui viendront s'ajouter aux différentes compagnies d'intervention de la préfecture de police.
27: Une nouvelle enquête pour violence a été ouverte à Marseille. Un adolescent de 17 ans qui a reçu un coup de matraque sur la tête hier devant un lycée de la ville. Les lycéens protestent aussi en Belgique depuis quelques jours contre une augmentation des heures de cours de leurs enseignants notamment. Et après des violences, la ville de Liège décide d'interdire les rassemblements de plus de 3 personnes sur la voie publique à partir d'aujourd'hui.
7: 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L'état de santé préoccupant de Christa Pike aux États-Unis.
27: Les avocats étaient auditionnés hier par un tribunal du Tennessee une semaine après l'exécution ratée de cette condamnée à mort. Elle a survécu à l'administration de 2 injections létales de pentobarbital dans un état critique à l'hôpital. Les médecins étaient sur le point de débrancher les appareils qui la maintenaient en vie. Quand elle s'est réveillée, la correspondance est signée Farida Noir.
14: Où suis-je et qui êtes-vous? C'est la première chose qu'a demandé Christa Pike en se réveillant, raconte ses avocats, qui donnent de nouveaux détails sur son état de santé décrit comme très grave. grave. Elle est consciente mais souffre d'une pneumonie, ne peut bouger aucun de ses deux bras, ne peut toujours pas avaler. Christa Pike demande aussi des nouvelles de la famille de la jeune femme qu'elle a tuée en 1995. Ses avocats disent aussi qu'elle réalise ce qui lui est arrivé et qu'elle cherche à comprendre pourquoi la tentative d'exécution a échoué. Ils ont obtenu hier, lors d'une audience à Nashville, que tous les éléments liés à cette tentative soient conservés. Les seringues, les médicaments, les cathéters, mais aussi les vidéos de surveillance et les rapports, car ils accusent l'État du Tennessee de brouiller et de dissimuler ce qui s'est réellement passé. Et ils demandent toujours au gouverneur de commuer la peine de mort de Christa Pike en réclusion à perpétuité, sans possibilité de libération conditionnelle.
27: Farida Noir, depuis Atlanta aux États-Unis. La vieille dame était devenue un symbole des difficultés de logement des Espagnols ces dernières semaines. Marie Carmen, expulsée de son appartement à 87 ans, la retraitée est morte hier soir. Une grève générale est annoncée dans le pays le 11 novembre prochain pour faire avancer les revendications sur le logement et les salaires. L'établissement français du sang a besoin de vous. Nouvel appel à la collecte après un été très chaud qui a freiné les dons et une rentrée qui n'y est pas plus propice, explique Frédéric Cabaret. C'est le directeur collecte et production à l'établissement français du sang.
11: De multiples facteurs ont affaibli nos réserves de sang. Les conditions météo, que ce soit cet été en période de canicule, on constate toujours une baisse de fréquentation de nos collectes. Et en ce moment, avec les inondations, les mouvements sociaux, les blocus lycéens qui aujourd'hui réduisent notre capacité à collecter ou nous interdisent l'accès à certains lieux de collecte, les épidémies saisonnières, le coût de l'essence qui peut amener à renoncer à venir sur nos lieux de collecte, bien tous ces facteurs m'amènent à appeler les donneurs de sang et ceux qui voudraient devenir donneurs de sang à prendre rendez-vous sur nos lieux de collecte pour nous aider à remonter les réserves de sang.
27: Le directeur collecte et production à l'établissement français du sang, Frédéric Cabaret, avec Victor Dolande.
7: Télisson Aurélien reste en lice pour le Renaudot.
27: Deuxième liste annoncée hier soir et il en est, l'auteur canadien, malgré la polémique sur son livre, une possible utilisation de l'intelligence artificielle, malgré les accusations de plagiat. Le secrétaire général du prix Renaudot, Georges-Olivier Château-Renaud, s'en explique.
15: Nous nous sommes interrogés, bien sûr, puisque nous avons vu tout le foin que cette histoire faisait, donc nous nous sommes posé la question, nous avons réfléchi et nous avons voté et une majorité s'est dégagée pour le conserver dans notre liste. Tout le monde n'était pas absolument d'accord, c'est normal au sein d'un jury. Donc il y a eu discussion, contestation et décision. Ce qui se passe, c'est qu'il nous a semblé que c'était allé un peu vite en besogne. Bon, il y a une accusation de plagiat et ça, je pense que ça a des chances d'être vrai. Ça peut se documenter facilement. Maintenant, tout ce qui concerne l'IA, c'est tout de même très très neuf. Dans l'esprit au moins d'une majorité des membres du jury, ça n'est pas prouvé. Ce livre, qui est en lui-même tout à fait remarquable, nous le conservons dans la sélection. Ça ne veut pas dire qu'il restera jusqu'au bout, ça ne veut pas dire non plus qu'il recevra le prix. Simplement, nous avons estimé que nous pouvions le conserver dans notre liste.
27: Le secrétaire général du prix Renaudot avec Ilana Mor-Youssef, c'était ça ou mourir. Roman Télisson Aurélien, gros succès en librairie. Il s'est vendu près de 18 000 exemplaires. Rien que la semaine dernière, ce qui porte le total des ventes à plus de 80 000 ouvrages. Qui des Lions de l'Atlas ou de la Teranga sera le champion d'Afrique? 10 mois après, le Maroc et le Sénégal se disputent toujours la finale de la CAN, la Coupe d'Afrique des Nations. Le 18 janvier dernier à Rabat, le Sénégal l'avait emporté 1-0 lors d'une finale rocambolesque, mais plusieurs joueurs avaient quitté le terrain pendant un quart d'heure pour protester contre un pénalty. Le titre lui avait finalement été retiré 2 mois plus tard et attribué au Maroc sur tapis vert. Audience aujourd'hui du tribunal arbitral du sport.
7: Et c'était le journal d'Hélène Philly. Vous revenez à 8h pour le journal et juste après vous dans le grand entretien à 8h20. C'est le comédien Vincent Lindon qui vient nous présenter le film Les Misérables.
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7: 6h42.
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7: Il y a 120 ans, un coiffeur allemand dans son salon à Londres réalisait la toute première permanente de l'histoire. Et oui, les essais précédents s'étaient terminés avec des cheveux brûlés. Pour obtenir de belles boucles, Karl Nessler demandait à ses clientes de rester 6 heures avec des rouleaux de cuivre sur la tête. Les premiers bigoudis chauffants. Voilà une petite histoire que je vous glisse comme ça, qui n'a aucun lien avec le carrefour qui arrive. Bonjour cher chroniqueur.
20: Bonjour Mathilde.
7: Yael Gauz, l'histoire politique.
20: Vous avez 50 ans, vous êtes candidat à l'Élysée et vous n'êtes pas sur YouTube. Vous n'allez peut-être pas rater votre vie, mais votre campagne, vous allez la rater ici.
7: Camille Cronier de Boulatère.
21: La future nouvelle réglementation sur les pesticides en Europe, coécrite tout simplement par l'industrie chimique et les lobbies.
7: Jean-Philippe Ballas, tout va trop vite.
28: Avons-nous un esprit révolutionnaire héréditaire? Les manifs lycéennes vues des réseaux sociaux à l'étranger.
7: Daniel Morin.
29: Hier soir, j'ai fait un truc un petit peu foufou. Oh. Je crois que c'était ma première fois. J'ai mangé une pomme, comme Blanche-Neige, et ce matin, je suis assis à côté de... Ça plaît. C'est vraiment formidable, c'est comme un rêve éveillé.
7: N'importe quoi. Yael Gauz, votre histoire politique, c'est une question, sous les radars et pourtant cruciale, qui se pose à plusieurs candidats. Êtes-vous numériquement à la hauteur de vos ambitions politiques?
20: Question qui se pose en particulier pour le favori du bloc central, Édouard Philippe, qui va étrenner, vous le savez, ce soir sur France 2, la version remasterisée de L'Heure de Vérité. France 2, média puissant, mais média traditionnel, fini le temps des grands-messes catholiques.
7: C'est pour ça que l'émission est aussi diffusée sur YouTube?
20: Exactement, les télécommandes des télés ont maintenant le bouton direct pour aller sur YouTube. France Télévisions a signé un partenariat avec la plateforme. D'après l'ARCOM, un Français sur deux va sur YouTube au moins une fois par semaine. 70% chez les moins de 35 ans. La première chaîne télé, c'est YouTube.
7: Mais encore faut-il s'y faire une place pour capter l'audience.
20: Et avoir sa propre chaîne. Alors tiens, tapons Édouard Philippe pour voir.
30: Bonjour. En moins de 20 minutes, je vais vous expliquer ce que je propose aux Françaises et aux Français en matière de retraite, parce qu'il est temps de parler des retraites. Calmement, sérieusement.
20: Et on respire, vous avez entendu. Pour un sujet aussi décisif, pour tordre le cou aux 67 ans, Édouard Philippe a choisi ce canal. Alors 70 000 vues en 8 jours, pour un nombre d'abonnés inférieur à 10 000.
7: Bof, c'est très peu quand même, non?
20: Assez ridicule. Jean-Luc Mélenchon a près d'1 300 000 abonnés. Et sa conférence devant les étudiants d'HEC lundi dépasse déjà les 450 000 vues. Clairement, sur YouTube, vous avez des écarts abyssaux qui sont liés à l'ancienneté des comptes. Marine Le Pen a 216 000 abonnés sur YouTube. Gabriel Attal, moins de 12 000. Raphaël Glucksmann, moins de 11 000. Bruno Retailleau, 4 200. Olivier Faure, 102.
7: Wow. Handicap réel ou virtuel?
20: Réel. Dans l'équipe de campagne d'Edouard Philippe, il y a Maël de Calan, le porte-parole, aujourd'hui président du conseil départemental du Finistère, qui a beaucoup œuvré, il y a 10 ans, à passer au crible les idées du RN pour le démystifier.
31: C'est extraordinaire, ça m'a d'ailleurs beaucoup surpris. Je me suis rendu compte que le Front National, en fonction de la clientèle à laquelle il s'adressait, tenait un discours ou l'autre, en réalité, pour dire à chacun ce qu'il avait envie d'entendre.
20: C'était sur France Inter le 3 mai 2016. Il en avait même fait un livre, Maël de Calan, La vérité sur le programme du FN. Pourquoi je vous dis ça? Eh bien parce que le même Maël de Calan que j'ai revu juste après la conférence de presse de Marine Le Pen sur son contre-budget a retrouvé les mêmes incohérences. Il parle de dinguerie budgétaire, d'économie non documentée, de Frexit déguisé, mais comment riposter rationnellement quand vous êtes invisible ou presque sur YouTube. Le communicant Philippe Moreau-Chevrolet s'inquiète des effets que ce retard pourrait avoir dans les urnes.
0: Pourquoi ? Parce que LFI, comme le RN, ont installé depuis une dizaine d'années des machines à audience, des dizaines de milliers de followers, des millions de vues. Là où les démocrates modérés repartent de zéro quasiment à chaque élection, c'est un combat un peu perdu d'avance et qui doit interroger absolument tous les figures qui ne sont ni RN ni LFI dans le paysage politique.
20: Car le cercle peut devenir vicieux, Mathilde. L'IA se nourrit de la présence numérique des candidats et aussi des vidéos YouTube scriptées. D'où l'importance de ce qu'on appelle l'indexation, c'est-à-dire aider l'IA à aspirer les bonnes données stratégiques à l'heure où un Français sur quatre compte utiliser l'intelligence artificielle pour éclairer son vote.
27: C'était l'histoire politique de Yael Gauze. Debout la terre à 6h46, Camille Cronier. Une nouvelle illustration de l'influence directe des lobbies et de l'industrie sur la réglementation européenne et au sujet des pesticides en l'occurrence.
21: Oui, depuis un an, l'Europe simplifie toutes ses réglementations au nom de la défense de la compétitivité. Moins de normes, de fardeaux, écrit même la Commission. C'est plus attractif et ça fait des économies. Et là, c'est au tour du 10e volet, la sécurité alimentaire, l'Omnibus 10, qui inclut les pesticides. Et l'Observatoire de l'Europe industrielle, une ONG basée à Bruxelles, nous révèle donc que la nouvelle version du texte a été

0: Ça veut dire par exemple que 50 pesticides bannis l'an dernier ne l'auraient donc pas été si ce texte avait déjà été appliqué, et 200 autres pas réévalués, donc plus de la moitié des produits autorisés aujourd'hui en Europe qui sont concernés. J'ai trouvé des exemples où des demandes clés de l'industrie étaient littéralement copiées, quasiment mot pour mot, m'a raconté Nina Hollande. Et les documents sont en ligne, vous pouvez aller voir.
1: Et côté Union européenne, alors, on en dit quoi ?
0: Un porte-parole de la Commission explique au Financial Times qu'il pourrait y avoir des examens ciblés si de nouvelles préoccupations en matière de sécurité apparaissaient, en agitant, je cite, que des règles plus simples ne sont pas des règles plus faibles et que ça profitera aux consommateurs, à la protection de la santé et à l'environnement. Alors, ce qui est frappant dans cette histoire, c'est pas tant que les grands groupes essayent d'influer sur les décisions, après tout, ils sont dans leur rôle. Non, c'est que l'Europe, elle s'y plie, alors qu'en plus, en parallèle, elle reconnaît le déclin de la biodiversité, qu'elle prend des mesures comme le fléau des PFAS, les polluants éternels et bien sûr les cancers, hein, deuxième cause de mortalité dans l'Union. C'est absolument incohérent, mais aussi scandaleux, puisqu'ils permettent à l'industrie de dicter la loi. Le texte devrait être voté au mois de novembre au Parlement à Strasbourg. D'ici là, des manifestations pour s'y opposer sont prévues partout en France et en Europe et ça commence dès ce week-end.
1: Camille Cronier, on va redonner le nom de l'ONG pour ceux qui voudraient aller regarder ça sur Internet.
0: Ça s'appelle l'Observatoire de l'Europe industrielle. En anglais, c'est Corporate Observatory... European Corporate Observatory, pardon, vous m'avez planté sur l'anglais. Là.
1: Merci Camille Cronier, désolée, c'était pas mon intention.
0: Je le mettrai sur la page de Debout la Terre.
1: Eh ben voilà, ce sera plus simple. Tout va trop vite. Jean-Philippe Ballas, vous nous racontez les manifestations françaises vues des écrans de l'étranger.
2: Mais que fait l'armée? Où sont les militaires? Commentaire effaré sur l'antenne de Fox News qui diffuse en direct les images de la manifestation parisienne. Extrait largement diffusé sur les réseaux, les émeutes prennent de l'ampleur et la gauche profite du chaos. Oui, c'est écrit en toutes lettres sur le bandeau rouge en bas de l'écran. Sans surprise, la chaîne américaine, très conservatrice, a choisi son camp. Ce pays est en train de sombrer dans l'anarchie, la sauvagerie, constate cet invité. Et ceci est le résultat d'une immigration incontrôlée.
1: Ah oui, donc il n'est plus du tout question du mouvement lycéen, là.
2: Non, dans les extraits mis en ligne, on parle plutôt de l'effondrement d'une civilisation au cœur de l'Europe. Et ce n'est pas Tommy Robinson qui vous dira le contraire. Célèbre figure de l'extrême droite britannique, il tweet à tout va et dénonce les infâmes agresseurs envahisseurs qui attaquent les policiers français. Avec quelques mots-clés, endoctrinement communiste, alliance avec les islamistes, tout ce qui tue l'Occident en temps réel. Vous pensez peut-être que j'en fais trop. Je répondrai que nous sommes sur X, le réseau d'Elon Musk, peu réputé pour son sens de la mesure, surtout quand il pense pareil. Et de faire la part belle au message de Donald Trump, également très diffusé, l'islam veut s'emparer d'un pays autrefois grand. Ce pays, je précise, qu'il parle de nous.
1: On n'a pas de message, disons, plus modéré?
2: Alors si Mathilde, quand même, il y en a quelques-uns, quelques médias qui tentent de rester factuels, comme le compte de la chaîne anglaise Sky News, qui donne la parole justement à une lycéenne française. Oui, nous sommes motivés, dit-elle, et ça nous donne beaucoup d'espoir, parce qu'on reproche aux gens de ma génération d'être toujours scotchés à leur téléphone, mais nous sommes bien plus éduqués qu'ils ne le pensent. Pendant ce temps, une internaute d'Amérique du Sud salue l'esprit révolutionnaire et visiblement héréditaire du peuple français. Tandis qu'un écrivain japonais éprouve de l'empathie et du respect pour cette jeunesse, tout en félicitant les adultes, parents, professeurs qui se tiennent à leur côté. À Lisbonne, un abonné est tenté de faire le lien avec d'autres manifestations, ailleurs, en Espagne notamment. Il évoque le même malaise.
1: Mais est-ce que malgré tout, on a un peu d'humour sur les réseaux quand même?
2: Oui, vous me connaissez quand même un peu, et je note le flegme de cette économiste anglaise qui regarde les images du quartier latin et on déduit que si les misérables se déroulaient aujourd'hui, les barricades de Victor Hugo seraient submergées de poubelles en plastique vert. Mais je termine avec cette autre vidéo très partagée, comble de l'exotisme pour nos voisins étrangers. C'est un couple qui prend l'apéro tranquille à la nuit tombée, un verre en terrasse, sans prêter la moindre attention aux flammes, aux brasiers qui s'agitent à quelques mètres de là. Imperturbable, vous ne verrez rien de plus French, conclut un internaute. Sauf que cette image est beaucoup plus ancienne, elle date de 2023 à Bordeaux. À l'époque, c'était des manifs contre la réforme de retraite. Bref, une autre page de notre histoire de France.
1: Jean-Philippe. Philippe Ballas. Tout va trop vite. Il est 6h52.

0: Dans un instant, la météo, le billet d'humour de Daniel Morin. Merci. Et voilà, je vais garder quelques secondes quand même pour remercier Laurent Baudouin à la réalisation du 5-7 cette semaine. À côté de lui en régie, Fabien Etchecopard pour la préparation et la coordination de l'émission. À la rédaction en chef, Thibaut Cavaillès. À la programmation des invités, Joachim Taïeb et Romain Bonifaci. Et à la programmation musicale, Thierry Dupin.
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0: 7h05.
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0: Stéphanie Fromentin, dites-moi, le fond de l'air est frais.
16: Oui, voire très frais.
0: Du sud-ouest au centre-est, les températures seront 3 à 4 degrés sous les moyennes de saison. Ce jeudi, il vaut donc mieux prévoir la veste, même parfois le bon pull, car nous subissons une descente d'air très frais en provenance des îles britanniques. Le réveil s'échelonne entre 7 et 12 degrés dans les terres, 15 à 17 degrés en bord de mer. Cet après-midi, ça grimpe doucement, 14 à 19 degrés sur la plupart des régions, 18 à 23 sur le pourtour méditerranéen. Une ambiance rendue plus fraîche encore à cause du vent de nord qui souffle à 40-50 km par heure sur l'ensemble du territoire.
16: Et dans l'Est, il vaut mieux ne pas oublier le parapluie.
0: Voir l'imperméable, car la perturbation donne encore des averses parfois fortes, orageuses du Grand Est à la région Rhône-Alpes. Des précipitations concernent aussi les Pyrénées, le sud de la Corse. Quelques averses éparses circulent dans le nord-ouest entre Bretagne, Normandie et Pays de la Loire. Je veux dire Paul de la Loire. Sur la moitié ouest, les éclaircies et les nuages sont en alternance. Et puis la neige s'invite sur les Alpes, sur les Pyrénées, dès 1800 mètres. Pas encore de gelée en vue, et c'est tant mieux, ou pas, car gelée d'octobre rend le vigneron sobre.
16: Ah. Vous l'avez inventée ou elle est vraie ?
0: Elle est vraie. Elle est véridique.
16: Stéphanie Fromentin, vous Daniel Morin.
17: Je ne le fais que très rarement, mais aujourd'hui je vais vous parler de mon petit programme perso pour la soirée. Une fois encore, je me sens privilégié. Oui, ce soir, je suis invité à la soirée événement. Une fête top privée Fashion Week ? Mais non. Mon spectacle à passer près de Rennes ? Mais non, ce sera le 25 octobre. La soirée MEDEF et Compte Offshore, animée par Dominique Seux et Clara Morgan ? Mais non, enfin. Mille fois mieux, les amis. Mille fois plus tendance, les cocos. J'ai été invité à la soirée événement de ce mois d'octobre. La soirée privée d'Arty ! Cocktail, petit four, verrine et coupons de réduction sont au menu de cette soirée élégante et festive à la fois. Qui n'a pas envie de découvrir dans le confort feutré d'un magasin d'Arty privatisé les derniers frigos tendances, les ultimes innovations en matière de micro-ondes ou encore assister à une démonstration d'utilisation du dernier modèle Air Fryer ? Tout le monde en rêve et c'est ce soir. À noter que l'exceptionnel sera au rendez-vous. En cadeau, les invités recevront une planche à découper. Soirée de folie, soirée d'Arty. Alors oui, c'est assez zinzin d'avoir été invité, mais je suis pas sûr d'y aller. J'hésite, je me tâte. Pourquoi je me tâte ? Enfin, ce soir, c'est le grand retour de L'Heure de Vérité, l'émission politique culte de France Télé. Une émission où la première victime sera Édouard Philippe, le candidat qui promet une retraite à taux plein dès 85 ans, mais surtout l'homme qui a ri pour la dernière fois en 2006 quand il a vu Camping au Cinoche. Cette nouvelle version de

0: L'heure de vérité a été sévèrement pimpée. De grands classiques de la télévision ont été incorporés pour donner plus de relief à l'exercice. En plus des questions, l'invité sera soumis à quelques épreuves, comme un spécial « N'oubliez pas les paroles de la Constitution », un texte à trous qu'Édouard Philippe devra compléter pour vérifier qu'il sait de quoi il parle, une épreuve des poteaux style Koh-Lanta pour Édouard Philippe qui sera opposé à Gabriel Attal. En tout cas, si une question le gêne, Édouard Philippe pourra passer le célèbre coup de fil à un ami, grand classique de Qui veut gagner des millions. Là, ce ne sera plus Gabriel Attal. Ah, Édouard Philippe qui sera accueilli par l'intraitable Caroline Roux. Il sera cuisiné par Neila Latrousse, Maryse Burgot, Eugénie Bastier, Thomas Porcher. Édouard Philippe qui sera surtout malmené par l'enfant terrible du service public. Celui qu'on surnomme l'inquisiteur politique, mais aussi le CRS de l'interview. La crème de la crème, comme on dit chez nous. The cream, comme on dit à Boston. Seigneur Chantilly, comme on l'appelle à Cancun. Benjamin Duhamel. For sure, le monde entier retiendra son souffle pendant l'interview. Retiendra son souffle pour ne pas louper la phrase mythique de Benjamin. À savoir, vous n'avez pas répondu à ma question. Edouard Philippe. Coup d'envoi de ce merveilleux retour tant attendu, 20h40. Alors oui, je sais, la grande question est, et la señora Paracuelos dans tout ça, que va-t-elle faire? Eh bien, elle ne le sait pas encore, mais j'ai une formidable surprise pour elle. Elle sera mon plus un. Je l'emmène à la soirée d'artiste.
1: Ah, bah oui, évidemment.
2: Je suis sûre que ça peut lui faire plaisir d'en
1: oui. Ah, je suis ravie.
2: Voilà.
1: Attendez-moi. Merci les amis.
2: Allez, bonjour.
1: Bonjour Mathilde Munoz. Jeudi 8 octobre, bonjour à tous, bienvenue dans la grande matinale de France Inter avec un invité exceptionnel dans le grand entretien tout à l'heure, c'est Jean Valjean, le héros de Victor Hugo, ou plutôt celui qui l'incarne dans Les Misérables, nouvelle adaptation au cinéma la semaine prochaine, Vincent Lindon, viscéralement attaché à la lutte contre les injustices comme son personnage. Il sera avec nous à 8h20 pour parler de ce rôle qu'il a toujours fait rêver, du message de Victor Hugo et de ses résonances avec l'actualité. Bonjour Benjamin Duhamel.
3: Bonjour Florence, bonjour à tous.
1: Avec vous à 7h50, où en est la France dans la course à l'intelligence artificielle?
3: Oui, on en parle avec le visage français de l'IA. Je reçois Arthur Mensch, patron et fondateur de Mistral AI. Il a présenté un nouveau modèle censé pouvoir concurrencer les géants chinois et américains. La France et l'Europe sont-elles encore vraiment dans la course? Réponse tout à l'heure.
1: L'IA plus forte que les plus grands mathématiciens. Ils sont sidérés ce matin par les derniers résultats publiés par OpenAI. C'est une révélation France Inter et ce sera la chronique de Stéphane Jourdain dans un quart d'heure. Les portes de la grande matinale sont ouvertes. 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C'est le journal de Kevin Dufraîche, bonjour.
4: Bonjour Florence, bonjour à tous.
1: À la une, Kevin, une ristourne à la pompe.
4: Tant attendue, entre 12 et 18 centimes par litre de gasoil. Promesse de Sébastien Lecornu, le gouvernement libère 10 millions de barils de pétrole de ses réserves stratégiques. Rien tout de suite en revanche pour les lycéens qui manifestent encore aujourd'hui. L'actualité c'est aussi les associations scandalisées par la mise en place d'un dialogue entre la France et les talibans à propos des Afghans en situation irrégulière. Et revoilà Sophie Adnot après 235 jours dans l'espace, l'astronaute française de retour sur Terre cet après-midi. Elle a encore beaucoup de travail. Le gouvernement en avait donc un peu sous le pied dans la foulée de l'accord passé entre les pays du G7 la semaine dernière. La France débloque ses réserves stratégiques pour faire baisser le prix du gasoil à la pompe, cette fois pour tout le monde, annonce hier soir du Premier ministre.
5: Nous mettrons donc 10 millions de barils de gazole issus de nos stocks à la disposition des distributeurs en France. Je signerai prochainement le décret permettant cette opération prévue pour durer 3 mois. Nous allons les utiliser de manière nouvelle pour agir sur les prix. Le gazole concerné a été acheté avant la flambée des cours. Il sera mis à disposition au prix de revient de ces stocks, ce qui permet mécaniquement de baisser les prix à la pompe dans un ordre de grandeur évalué entre 12 et 18 centimes par litre de gazole. Je réunirai à Matignon l'ensemble des distributeurs pour y travailler dans les tout prochains jours. Cette baisse bénéficiera à toutes celles et ceux qui achètent du gazole et s'ajoutera évidemment aux aides existantes.
4: Sébastien Lecornu qui donne donc cette estimation de la baisse du prix du litre de gasoil sur un plein de 50 litres, ça fait entre 6 et 9 euros d'économie, 10 millions de barils, c'est à peu près 10% du total des réserves. Alexis Morel, quelle est la stratégie du gouvernement ?
6: Normalement, le recours au stock stratégique est prévu pour éviter une pénurie de carburant. Ce n'est pas vraiment l'objectif ici. En fait, le gouvernement fait un pari. Le gasoil contenu dans ces réserves stratégiques françaises a été acheté avant la crise au Moyen-Orient, donc à un prix bien plus bas qu'aujourd'hui. En sortant 10 millions de barils pendant 3 mois, l'idée est de mettre à disposition du carburant moins cher et d'envoyer un signal au marché, un signal de détente, qui doit donc aboutir à cette baisse à la pompe d'environ 12 à 18 centimes le litre, ce qui rapprocherait donc le prix du diesel des prix de l'essence. À condition que toute la chaîne joue le jeu, bien sûr. Le Premier ministre doit réunir très vite les distributeurs pour leur passer ce message.
4: Alexis Morel, l'essence n'est pas concernée. Hein. C'est uniquement pour le diesel, cette ristourne. Ce matin, un litre de gasoil est en moyenne à 2,35 euros contre 2,15 euros pour le 95 E10. Les cours mondiaux du pétrole toujours très hauts en raison de la situation au Moyen-Orient, notamment la guerre entre l'Arabie Saoudite et les Houthis du Yémen, alliés de l'Iran. 3 morts hier soir côté saoudien, des missiles et des drones lancés par les Houthis sur les aéroports. Cette nuit encore, ils affirment avoir visé celui de Riyad. Quant au large du Qatar, un pétrolier a été touché par des projectiles dont on ignore pour l'instant la provenance. Et les stations Total seront-elles accessibles aujourd'hui en France? Les salariés sont appelés à faire grève par la CGT, notamment pour leur salaire. Sur l'électricité, les prix ne doivent pas augmenter cet hiver, dit le Premier ministre. Le chèque énergie pour les ménages les plus modestes sera versé dès le mois de janvier et pas au printemps. Sébastien Lecornu, qui a démarré son allocution hier soir en évoquant le mouvement des lycéens. Nul ne peut être indifférent à leurs angoisses, assure-t-il, sans pour autant faire d'annonces concrètes. Repoussées à la fin du mois, les syndicats lycéens et étudiants demandent à être reçus à Matignon et en attendant, ils appellent à poursuivre la mobilisation aujourd'hui, soutenue par la gauche. La candidate écologiste à la présidentielle, Marine Tondelier, estime que la stratégie du Premier ministre n'est pas la bonne.
7: Je pense qu'il parie sur un pourrissement du mouvement en se disant, bon, bah, c'est dans 3 semaines, il y aura entre-temps les vacances de Toussaint et les lycéens vont se démobiliser. Je pense qu'il n'a pas bien compris à quoi et à qui il avait affaire. Il a affaire à des jeunes qui sont extrêmement déterminés. Les revendications des lycéens, il n'y a pas besoin de consulter des dizaines de milliers de lycéens pour les connaître. Il demande la fin de Parcoursup, qui est voilà, une manière extrêmement stressante et inégalitaire de sélection. On sait aussi qu'ils demandent moins d'élèves par classe, parce que les classes sont parmi les plus chargées d'Europe. Tout ça est clair, est posé et sur la table. Donc ce qu'ils demandent, c'est pas la date à laquelle les annonces seront faites. Ils veulent des annonces maintenant.
4: La secrétaire nationale des écologistes, Marine Tondelier, au téléphone de Claire Flochel. Beaucoup d'établissements sont bloqués ou très perturbés depuis plusieurs semaines. Les proviseurs ont donc du mal à organiser le temps de démocratie interne réclamé par le gouvernement. Cette demi-journée banalisée dans chaque établissement pour évoquer le mouvement et permettre aux élèves d'exprimer leurs doléances. Mais ça s'est fait dès hier dans certains endroits. Nous voici à Tours, lycée François Clouet, Eva Kling.
8: Il y a des Théo, deux élèves de seconde à François Clouet, sont encore choqués des événements de vendredi.
9: On était en salle et mon pote il m'avait montré toutes les vidéos en direct et c'était un peu choquant de voir ça parce qu'on est au lycée, on voit pas ça et on voit des gens qui cassent les grillages, qui cassent les vitres.
8: Alors ce temps d'échange est bienvenu.
10: Les gens qui ont stressé pour ça, ils ont eu le temps de respirer et d'évacuer.
9: Bah on a pu aussi évoquer que les gens qui sont venus là, c'est pas des gens qui étaient internes au lycée, mais justement des gens externes et qui étaient juste là pour casser.
8: Concrètement, cette demi-journée est encadrée par l'équipe pédagogique.
9: D'abord à la première heure, il y avait toute l'équipe, le directeur, la principale adjointe. Là, c'est eux. Un peu, ils ont décrit la scène, qu'est-ce que ça leur a fait eux et les conséquences que ça allait avoir. Par exemple, le directeur, il nous a parlé qu'en fait, là maintenant, on perd de l'argent, du coup, avec les réparations et tout ce qu'ils voulaient nous financer justement une salle de sport. Et je trouve ça justement dommage.
8: Ce temps de questions-réponses permet aussi à certains de se sentir plus écoutés.
10: Ce qui est fait, mais il a un peu aidé à exprimer les idées de chacun. Ce qui n'allait pas, ils l'ont dit. Et franchement, ça peut aider à avancer.
8: Même si la discussion est restée prévisible, regrette Iyad.
9: C'était un petit peu, on va dire, ennuyant parce qu'en fait, on avait déjà parlé forcément avant dans des groupes classe ou même en appel avec certains potes, ou même juste après dehors, on s'était rejoints.
8: Alors les deux lycéens militent pour des mobilisations plus sereines à l'avenir.
9: On brûle pas, on brûle rien, on rien par la violence, quoi, parce que justement, des fois, ça nécessite l'intervention des CRS qui peuvent justement, eux, nous blesser.
8: Une cellule psychologique est aussi ouverte pour ces élèves de seconde.
4: Eva Kling, reportage ici, Touraine, à peine commencé déjà, mal embarqué pour le gouvernement, l'examen du budget 2027 en commission des finances. Les députés ont rejeté plusieurs mesures de la partie recettes hier qui permettent de réduire le déficit public, notamment l'abaissement du plafond de l'abattement fiscal de 10% pour les retraités.
11: 7h07 sur un terrain en Ukraine, le bilan est désormais d'au moins 28 morts.
4: Dans un même immeuble de Prilouki, 50 000 habitants à l'est de Kiev, 5 enfants parmi les victimes de cette frappe de missiles russes survenue tôt hier matin. Volodymyr Zelensky parle d'une attaque ignoble menée avec 70 missiles au total, visant principalement les sites énergétiques ukrainiens à l'approche de l'hiver. Comme une bonne partie de ses voisins européens, la France veut faciliter l'expulsion des Afghans en situation irrégulière, au prix de discussions avec l'un des pires régimes au monde. Un dialogue technique, c'est l'expression choisie, a été initié avec les talibans, les islamistes au pouvoir en Afghanistan, avec lesquels Paris n'entretient pas de relations diplomatiques pourtant depuis leur retour au pouvoir il y a 5 ans. Frédéric Seyss.
6: Des discussions pour faciliter l'éloignement, je cite, d'Afghans en situation irrégulière et qui présentent une menace pour l'ordre public. Une source diplomatique française précise, ça n'est pas une reprise officielle des relations. L'ambassade de France à Kaboul reste d'ailleurs fermée. Mais ces échanges entre Paris et le régime taliban scandalisent Maël Léna, la porte-parole de l'association France Terre d'Asile.
12: C'est tout simplement indigne. C'est aujourd'hui un pays où les femmes sont privées de la plupart de leurs droits. Elles n'ont pas le droit d'étudier après 12 ans, elles ne peuvent pas sortir dans la rue sans un membre masculin de leur famille. Les personnes qui y sont renvoyées risqueront leur vie à retourner en Afghanistan.
6: Alors combien de personnes seraient concernées par ces expulsions ? Interrogé, le Quai d'Orsay renvoie vers le ministère de l'Intérieur qui, lui, n'a pas répondu à nos questions. Dialoguer avec les talibans, l'Union européenne avait déjà brisé le tabou fin juin. Des représentants talibans avaient même été accueillis à Bruxelles. Là aussi, pour évoquer les expulsions, les Afghans représentent la première nationalité en nombre de demandes d'asile dans l'UE. Décision similaire d'ailleurs en Allemagne, en Autriche, en Belgique et en Suède, signe d'un durcissement des politiques migratoires européennes.
4: À des précisions de Frédéric Seyss.
11: 3 adolescents en garde à vue à Orléans dans une enquête pour apologie du terrorisme.
4: Filmés en train de chanter des paroles faisant référence aux attentats perpétré par Mohamed Merah ou Salah Abdeslam, c'était la semaine dernière devant leur lycée. Cette chanson sortie en juillet par le rappeur Boro700 a été retirée des plateformes Deezer et Spotify. Une autre enquête a été ouverte pour des faits similaires en Vendée. Après 1 an et demi d'enquête, des policiers français et américains ont réussi à démanteler NudeLeaksTeen, une plateforme sur laquelle étaient vendus des contenus intimes volés à des femmes parfois mineures. Les administrateurs présumés du site ont été arrêtés avant-hier dans le Nord. Delphine Evenou, il y aurait plus de 15 000 victimes.
13: Des femmes victimes partout dans le monde, principalement aux États-Unis, mais aussi une vingtaine en France. La plupart ont entre 16 et 22 ans. Sur la plateforme NudeLeaksTeen étaient donc classées par album ou collection des images intimes d'elles, piratées ou extorquées, explique le lieutenant-colonel Erwan Coiffard, porte-parole de la gendarmerie nationale.
14: On va être sur un piratage informatique de comptes et réseaux sociaux. Il y a une partie qu'on va nommer du grooming, des pièges tendus en ligne et du revenge porn, des images non consenties intimes diffusées par vengeance, vient s'ajouter des détournements d'images avec le visage de certaines personnes qui ensuite étaient mis dans des caractères pornographiques. Cet ensemble constituait une base de données à laquelle les clients pouvaient avoir accès.
13: Des utilisateurs incités, contre rémunération en crypto-monnaie, à fournir des données sur les victimes quand ils en avaient, leur nom, leur âge, leur lieu de résidence, leur métier et une note d'évaluation du physique. Les administrateurs de la plateforme sont 2 frères de 21 et 25 ans. Ils habitent dans le Nord. Aucun antécédent judiciaire. Lors des perquisitions à leur domicile, les enquêteurs, aidés d'un e-dog, un chien spécialisé dans la recherche de supports numériques, ont retrouvé l'équivalent de 700 000 euros en monnaie virtuelle, une somme qui pourrait augmenter car l'exploitation des données numériques se poursuit.
4: Delphine Evenou, le roman de Tellison Aurélien dans la 2e sélection du prix Renaudot, qui fait donc un choix différent du Goncourt. Malgré les accusations d'utilisation de l'intelligence artificielle qui vise l'écrivain canadien, 9 romans sont toujours en lice.
11: L'amérissage est prévu à 17h34, précise heure de Paris.
4: Pour Sophie Adnaud et ses 3 collègues astronautes, 2 Américains et 1 Russe en route vers la Terre, ils vont traverser l'atmosphère à toute allure avant d'arriver en douceur au large de la Californie. Bonjour Sophie Bécherel.
15: Bonjour.
4: Notre spécialiste de l'espace, Sophie Adenau, a passé 235 jours dans la Station Spatiale Internationale. C'est un record pour une Européenne, hommes et femmes confondus. Ça fait donc près de 8 mois en apesanteur. Il faut se réadapter maintenant à la gravité.
15: En dépit des séances quotidiennes de sport, pour compenser la perte musculaire, un long séjour dans l'espace ne laisse pas indemnes les astronautes. On peut les voir marcher sans problème au retour, mais en revanche, ils ne peuvent pas se remettre à la course à pied, par exemple. Le corps est lourd, ils peuvent ressentir des vertiges, une perte d'équilibre, l'oreille interne ayant été perturbée. Le système cardiovasculaire est particulièrement affecté aussi. Ils ne peuvent pas reconduire avant une semaine, et il faut donc prévoir pour eux une récupération, des séances de kiné en particulier. Toutefois, selon l'astronaute italienne Samantha Cristoforetti, tout ça n'est pas plus difficile qu'après un accouchement. Sophie Adenau, qui a un fils, a donc connu cette situation.
4: Est-ce qu'il peut y avoir des séquelles à long terme, Sophie ?
15: Oui, cela peut arriver, en particulier pour la vue. Sophie Adenau a été obligée de porter des lunettes pendant sa mission parce qu'en l'absence de pesanteur, les fluides remontent vers la tête. Cela augmente la pression sur l'arrière des yeux et modifie légèrement leur forme et l'accommodation. Une fois rentrés sur Terre, il arrive que les astronautes ne récupèrent pas totalement leur vision d'avant-vol. Pour les radiations, 30 à 40 fois supérieures à celles reçues sur Terre, elles n'ont à ce jour pas provoqué de cancer dans cette profession, hyper suivie médicalement. Enfin, en ce qui concerne les effets d'une mission longue durée sur la santé mentale, elle aussi très scrutée, Sophie Adenau affirme avoir vécu la sienne comme l'accomplissement d'un rêve encore plus magnifique que ce qu'elle avait imaginé.
4: Sophie Becherel, merci. Et elle sait comment se rétablir au plus vite, hein, Sophie Adenau, puisque qu'elle a dit qu'elle rêvait de manger en rentrant une galette bretonne, le beurre salé, ça remet toujours en selle.
1: Comme je la comprends, merci. C'était le journal de Kevin Dufraîche. Et maintenant, 80 secondes de contagion émotionnelle. Si la personne qui prend le petit déjeuner en face de vous tire la tronche en grognant le nez dans sa tasse de café, il y a de fortes chances que son humeur déteigne sur vous. C'est ça, la contagion émotionnelle. Nous sommes perméables aux émotions des autres, on l'expérimente tous dans notre quotidien. Là où ça devient vicieux, c'est que ce phénomène est bien plus puissant, rapide et automatique qu'on l'imagine. Je l'apprends dans le magazine Cerveau et Psycho du mois d'octobre, sous la plume du docteur Nathalie Rapoport-Hubschmann, directrice de l'Institut de médecine Corps-Esprit de Paris. La contagion émotionnelle se répand donc à notre insu, car immédiatement et inconsciemment, nous imitons les expressions faciales, les postures, la respiration, le ton de voix des personnes qui nous entourent. C'est ce mimétisme qui va imprimer dans notre cerveau l'humeur dominante du groupe. Dans une réunion professionnelle, c'est l'exemple que développe le docteur. Ce qui est dit n'est pas le plus important. Ça n'est pas ça qui détermine l'efficacité de la réunion. Il suffit d'un participant mal luné pour plomber la dynamique collective, sachant que les plus contagieux sont les managers. Ce sont eux, qu'ils le veuillent ou non, qui diffusent le plus leur humeur, car nous nous alignons naturellement sur la figure centrale du groupe. Autrement dit, même si vous faites tous les efforts du monde pour que ça ne se voit pas, si vous êtes d'une humeur de chien, si vous êtes stressé, toute votre équipe sera contaminée. Les expériences prouvent que c'est aussi le cas en visio. Et le sourire de façade ne fonctionne pas. Notre cerveau comprend qu'il y a quelque chose qui cloche.

0: Alors, je ne sais pas quoi vous dire, ami manager, c'est une responsabilité de plus. Sur vos épaules, je ne peux que compatir et vous dire de respirer un grand coup. C'est la seule préconisation du docteur. Bonne journée quand même. À suivre d'ici 7h30, Stéphane Jourdain et Aline Afanoukoé, bonjour.
1: Bonjour à tous.
0: Stéphane, dans nos vies numériques.
1: Une nouvelle percée de l'IA les mathématiques. J'ai vu une boucle WhatsApp de Medaille et Fields et il y avait beaucoup de points d'exclamation dans les messages.
0: Les plus grands mathématiciens du monde. Et dans Musique Aline.
2: La magie des mathématiques en musique avec mon coup de cœur Kouroufia, le pouvoir de la Kora, c'est son refuge et son langage, je vous raconterai pourquoi.
0: A tout de suite, juste après le grand reportage.
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1: 7h18.
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1: Il y a parfois de belles histoires entre patrons et salariés et c'est le grand reportage du jour en Meurthe-et-Moselle. Alors que 500 000 patrons vont prendre leur retraite dans les 10 prochaines années, le pacte Papin, dispositif du budget 2027, propose de faciliter la cession des PME aux salariés. C'est ce qui s'est fait dans cette petite entreprise de la banlieue de Nancy et c'est Anaïs Feuga qui nous raconte cette success story.
3: C'est un immeuble modeste d'un étage au milieu d'un quartier résidentiel à Essey-les-Nancy. Au rez-de-chaussée, les locaux d'APG.
4: Donc ici, c'est les bureaux de l'intégralité de l'équipe. Donc nous avons ici 13 personnes qui y travaillent.
3: Anaïs Aubry, 41 ans, a racheté il y a moins d'un an ce cabinet de ressources humaines à son patron.
4: Je suis arrivée il y a maintenant 19 ans en tant que stagiaire. C'est ma seule expérience professionnelle, hormis mes petits jobs d'étudiante. J'ai gravi tous les échelons dans cette entreprise. J'étais arrivée au maximum en tant que salariée. Moi, j'étais sa collaboratrice. Il était mon dirigeant, mon supérieur hiérarchique. On n'est pas toujours d'accord sur le prix, sur les conditions, etc. Tout ça, ça prend forcément un petit peu de temps.
3: Principal obstacle à la reprise par les salariés, le financement. Toutes les banques ont refusé, sauf une.
4: Moi, j'ai ma vie de salarié derrière moi et c'est tout. Donc forcément, je n'avais pas les fonds propres que peuvent avoir d'autres entrepreneurs. Pour autant, je connais parfaitement les clients, je connais parfaitement les salariés que j'ai moi-même recrutés. Donc ça a donné confiance aux banques. Mais effectivement, sur le papier, je n'étais pas la plus riche.
3: Pas la plus riche, mais elle était pour son patron, Philippe Boyon.
5: Le choix du cœur, ça n'a sans aucun doute pas été la meilleure option. Mais c'est l'option du cœur.
3: Aujourd'hui retraité, très occupé.
6: Ça a été la première phrase qu'elle m'a dit.
3: Bénévole dans le monde de l'entreprise, il a préparé la vente de la sienne il y a plusieurs années.
5: L'enjeu, c'est finalement de valoriser ces 25 années de travail, puisqu'on dit souvent qu'un chef d'entreprise, il a réussi sa vie de chef d'entreprise le jour où il a signé une vente. Et l'option du cœur vaut un prix. C'est le critère le plus important, c'est pas le critère financier, vous l'avez compris. Il y avait d'autres propositions qui étaient effectivement plus élevées.
3: Mais qui auraient changé l'état d'esprit et l'organisation de son entreprise. À APG, Mandy et Laure, salariés depuis 10 et 1 an, apprécient.
7: Tout s'est bien passé parce que j'ai ressenti qu'il y avait une continuité avec une vision un petit peu plus différente par rapport à l'entreprise.
8: Elle connaît tous nos métiers. En plus, Anaïs, elle a fait tous les métiers dans l'entreprise. Donc, elle sait forcément de quoi on lui parle.
3: Elle, qui a changé de vie professionnelle.
4: Mon poste de salarié, je ne pouvais plus le faire. Je n'avais plus le même temps. On change de métier. Je savais que ça allait être très sportif et c'est le cas. Entre l'ampoule qui pète, les toilettes qui sont bouchées, le client qui n'est pas content.
3: Pour faciliter les transmissions, le pacte Papin propose des avantages fiscaux pour un patron qui vend à un salarié et des frais de notaire presque nuls pour les repreneurs. Des coups de pouce vus d'un bon oeil par Mohamed Khalij.
9: Ça peut être intéressant.
3: Il suit une quarantaine de transmissions tous les ans à la Chambre de commerce et d'industrie de Nancy.
9: Mais on ne construit jamais son projet en fonction des aides.
3: Selon lui, une création d'entreprise a 65% de chances de survie à 5 ans, 85% pour une reprise et encore plus quand c'est un salarié qui la reprend.
9: Le salarié en question, il est connu déjà par les fournisseurs, par les clients. Et l'avantage, c'est qu'on maintient les savoir-faire, les compétences, les emplois sur le territoire.
3: Pour lui, l'intérêt du pacte Papin, c'est surtout de mettre le sujet sur la table. Anaïs Aubry y tient aussi.
4: Ce que j'aimerais, c'est de reproduire l'histoire que j'ai vécue finalement. Moi, j'ai envie de témoigner que c'est des belles aventures, enrichissantes, très rythmées. Mais quand la réussite est là, elle est galvanisante.
3: Actuellement, 6500 entreprises sont reprises par un salarié chaque année. Le ministre des PME espère doubler ce chiffre.
1: Grand reportage signé Anaïs Feuga. Novi numérique, Stéphane Jourdain, c'est un coup de tonnerre chez les mathématiciens et un nouveau coup de génie de l'intelligence artificielle. OpenAI a partagé il y a quelques heures des centaines de résultats mathématiques inédits. Les plus grands mathématiciens du monde sont sonnés parce que l'IA est en train de les dépasser.
10: Oui, ils étaient déjà soufflés par la résolution de l'équation de Navier-Stokes, un des 7 problèmes du millénaire. Les voilà sidérés par cette nouvelle percée. Dans la nuit de mardi à mercredi, OpenAI a publié près de 400 résolutions de problèmes ou avancées inédites. Le mathématicien français Cédric Villani, lauréat de la médaille Fields, l'équivalent du Nobel pour les maths, s'est plongé dedans et il en est ressorti chamboulé.
11: La plupart de ceux que j'ai vus passer sont des résultats forts ou très forts ou exceptionnels. Il y a là la matière au moins d'une demi-douzaine, voire une douzaine de médailles Fields là-dedans. C'est vraiment quelque chose de considérable.
10: Un autre mathématicien reconnu parle du moment le plus important de l'histoire des maths. Parmi les résultats les plus frappants, des avancées majeures concernant deux problèmes du millénaire, la conjecture de Hodge et l'hypothèse de Riemann. Résultats obtenus en quelques jours, parfois en quelques heures.
11: Donc un rythme de production qui est juste invraisemblable. Aucune université dans le monde ne produit de mathématiques de haut niveau à un tel rythme.
1: Donc c'est complètement dingue. C'est quoi ? C'est une accélération sans fin ?
10: Oui, il y a 2 ans, l'IA avait le niveau d'un très bon lycéen. Depuis, la courbe de progression ressemble à une exponentielle.
11: Premier résultat vraiment notable de niveau recherche qui a été démontré en IA, c'était au printemps. C'est vous dire, on est passé de au printemps, tiens, un résultat, à tiens, 10 résultats, ah tiens, 400 résultats d'un coup. Il y a une montée en puissance, une ampleur considérable. Il y a encore quelques mois, j'aurais jamais pensé vivre une nuit comme celle que nous venons de vivre.
10: Alors, comme c'est la saison des prix Nobel, faut-il envisager de remettre la médaille Fields à une IA ?
11: On ne peut pas attribuer des prix prévus pour des humains à des entreprises. Ça n'a pas de sens. Par définition, la médaille Fields est là pour encourager un ou une jeune mathématicienne.
1: Ouais, sauf que ces résultats sont donc un séisme pour bien des mathématiciens.
10: Sont-ils en train de rejoindre la liste des métiers très fortement impactés par l'arrivée de l'IA, comme les traducteurs ou les développeurs informatiques ? Cédric Villani n'a plus vraiment de doute.
11: Maintenant, je sais ce que ça veut dire être dans une catégorie qui se dit, si ça se trouve, mon métier va évoluer de façon radicale, plus jamais comme avant. C'est certainement le changement le plus radical en mathématiques depuis au moins 4 siècles, peut-être même depuis 1000 ans.
10: En attendant, Cédric Villani a interdit à ses étudiants d'utiliser l'IA. Il faut d'abord, dit-il, qu'ils apprennent le métier à l'ancienne.
1: On sent qu'il est effectivement très remué. Merci Stéphane Jourdain. Je rappelle que le patron de Mistral, petit poussé français de l'intelligence artificielle, sera l'invité de Benjamin Duhamel à 7h50.
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1: Allez Aline, on y va.
12: Hola à todos.
1: Kokora Makora ne bégaye pas, c'est le titre de l'album de l'artiste Kouroufia à écouter demain soir à Paris et dès à présent dans Musicaline.

Cette musique vous dit quelque chose, n'est-ce pas? Composée en 1939 par Joaquim Rodrigo, le concerto d'Aranjuez est un classique du répertoire pour guitare et orchestre, dont l'adagio est devenu l'une des mélodies les plus célèbres du XXe siècle. Alors revisité dans Kokorama, Kora ne bégaye pas, il résonne avec le parcours de Kurufia. Marqué par un bégaiement sévère depuis l'enfance, il subit moquerie et humiliation. Parler devient son calvaire, paradoxe pour le descendant d'une grande lignée de griots guinéens, plus qu'un art oratoire ancestral, être griot, c'est une identité. Initié très jeune à la kora par son père, l'instrument devient son refuge et son langage. Kurufia lui transmet une parole fluide et puissante. Et depuis la création de son groupe Bassisoko en 1999, Kurufia n'a cessé de faire voyager sa kora. Aux côtés de Tiken Jafakoli, Flavia Coelho ou encore Amadou et Mariam, il a tissé comme ça des liens entre tradition africaine, flamenco et jazz au gré des rencontres et des collaborations.

0: De toute beauté, cette volonté d'ouverture se retrouve jusque dans le besoin de transformer ce qui pourrait être perçu comme une fragilité en arme et en espace de liberté.
1: Parce que Kouroussia traduit sa parole en musique.
0: Et cette voix de bois, de cordes et de vibrations continue la transmission, le récit, la mémoire, sans langue de bois, que vous l'avez, tantôt douce, nerveuse, lumineuse, parfois presque insolente.

0: Et avec Jean-Philippe Riquel, Kouroufia fait dialoguer sonorités mandingues et musique contemporaine. Un album manifeste à découvrir sur scène, vraiment.
1: Oui, ça s'appelle donc Kokora, ma Cora ne bégaye pas. Il est à voir Kouroufia
0: demain
1: au studio de l'Ermitage à Paris. C'est ça, demain. Et le 17 octobre à la Cité de la Musique de Marseille. Merci.
0: Prenez vos places.
1: Aline, à demain, la météo à suivre.
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1: Bonjour Stéphanie Fromentin.
7: Bonjour Florence.
1: Alors comme ça, des pluies vont ponctuer la journée.
7: Bah, ce sont les restes de la perturbation d'hier, ma bonne dame, qui traîne près des frontières de l'Est, de l'Alsace à la Corse, en passant par les régions Bourgogne-Franche-Comté, Auvergne-Rhône-Alpes, ainsi que sur les Pyrénées. Des averses parfois orageuses sur l'île de Beauté, qui donnent aussi les premières chutes de neige de la saison sur le nord des Alpes et les Pyrénées-Orientales. 2500 mètres en début de journée, elle s'abaisse à 1800 mètres en fin d'après-midi. Partout ailleurs, le ciel se partage entre des nuages, des éclaircies, voire quelques ondées sur le centre et puis du vent, 40-50 km par heure sur l'ensemble du territoire, 80-90 pour le Mistral et la Tramontane.
1: Et on l'a bien senti ce matin, ça s'est rafraîchi.
7: C'est clair, les températures retrouvent des valeurs automnales. En fait, cela dit, du sud-ouest au centre-est, elles sont 3-4 degrés sous les moyennes de saison. Au lever du jour, il fait 7 à 12 degrés dans les terres, à peine plus en bord de mer. Cet après-midi, les températures ne dépasseront pas 14-19 degrés sur la plupart des régions, 18 à 23 sur le pourtour méditerranéen.
1: Merci Stéphanie, Patrick Cohen et Dominique Sonnou nous rejoindront juste après le journal France Inter, 7h30. Bonjour Céline Asselot.
8: Bonjour Florence, bonjour à tous.
1: C'est peut-être un tournant dans le mouvement MeToo aux États-Unis.
8: La colère ne retombe pas sur le campus de la prestigieuse université Cornell où une étudiante a accusé de viol plusieurs de ses camarades. La question des violences sexuelles dans les facs relancée. On retrouvera notre correspondant aux États-Unis. Il dit entendre les angoisses des élèves mais a choisi de temporiser. Pas d'annonce majeure sur les lycées hier soir. Lors de l'allocution de Sébastien Lecornu, les syndicats appellent donc à poursuivre le mouvement et les blocages ont aussi lieu en ligne. On le verra lors des cours à distance. On parlera de ces négociations commerciales de la dernière chance entre la Chine et l'Europe. Et puis du dépistage néonatal. Faut-il plus tester les bébés à la naissance pour mieux les protéger?
1: L'affaire remonte à octobre 2024.
8: Une étudiante de 20 ans de l'université Cornell dans le nord-est des États-Unis pousse la porte d'un commissariat. Elle affirme avoir été violée par 7 camarades de son université lors d'une soirée où de la drogue et de l'alcool avaient été consommés. Le parquet à l'époque ne donne pas suite. Le rapport de police parle de relations consenties. L'université sanctionne légèrement les étudiants incriminés. Mais la plaignante saisit la justice civile. L'enquête est rouverte et voilà qu'elle devient un symbole de la question des violences sexuelles et sexistes sur les campus américains. Depuis plusieurs jours, des rassemblements sont organisés quotidiennement ou presque à l'université Cornell où Franck Madvon s'est rendu pour France Inter.
9: Des dizaines d'étudiants sont rassemblés dans un réfectoire de la très chic université Cornell en soutien à Jane Doe, nom générique pour préserver l'anonymat dans le système judiciaire américain. Jane Doe est donc dans cette affaire la jeune femme qui a porté plainte contre 7 garçons et l'université pour le calvaire qu'elle dit avoir subi il y a 2 ans.
10: I think that everyone at Cornell could be Jane Doe.
9: Saya Taylor est étudiante en deuxième année.
10: No matter their race, no matter
11: tout le monde à Cornell peut être Jane Doe, peu importe sa couleur de peau, sa sexualité, son genre. La culture qui se développe ici favorise les agressions sexuelles et le viol. On n'est en sécurité nulle part sur le campus de Cornell.
9: Les étudiants reprochent à Cornell d'avoir étouffé l'affaire pour préserver sa réputation. Les sanctions ont été légères. Seuls 2 agresseurs présumés ont été expulsés. Jack Huber, du groupe des étudiants pour un Cornell démocratique, exige un système plus juste.
12: Quand l'affaire a éclaté, on espérait que justice serait rendue, mais ça aurait été un cauchemar pour l'image de Cornell. Il est clair que Cornell n'a pas voulu que ça sorte, comme c'est le cas pour les nombreuses affaires de violences sexuelles qui surviennent ici, pour que le nom de Cornell n'apparaisse pas dans la la presse.
9: Les étudiants attendent de la réouverture de l'enquête judiciaire, des sanctions, de nouvelles règles pour protéger les victimes et la fin d'une culture d'impunité dans les universités d'élite. À Cornell, Franck Medvon, France Inter.
1: En France, l'allocution de Sébastien Lecornu était très attendue par des lycéens mobilisés depuis 10 jours.
8: Mais il a finalement très peu parlé d'eux, le Premier ministre. Pour se focaliser sur la crise du carburant, le chef du gouvernement annonce mettre à disposition des distributeurs 10 millions de barils de gasoil issus des stocks stratégiques, ce qui permettra, selon lui, de faire baisser le prix du diesel de 12 à 18 centimes par litre. On y reviendra dans l'édito Écho dans une dizaine de minutes. Concernant les lycées, donc, Sébastien Lecornu assure avoir entendu leurs préoccupations. Il affirme que des décisions seront présentées à la fin du mois d'octobre, tout en rappelant le contexte budgétaire de la France. C'est pourtant bien de moyens supplémentaires dont ont besoin les lycées, dit François Bonneau. C'est le vice-président de l'Association des régions de France. Car les régions, dit-il, ne peuvent plus mener à bien la rénovation des établissements scolaires.
13: Les régions, sur toutes ces dernières années, ont fait un énorme effort pour les lycées et c'était absolument nécessaire. Cet effort, il n'est pas terminé d'une part et d'autre part, il faut ajouter à présent compte de la canicule. Nous ne sommes pas aujourd'hui, avec les moyens que nous donne l'État, en situation de le faire. Il faut que nous nous retrouvions sur une dotation pour les régions qui soit au niveau de l'indispensable. Ne pas le faire, ce serait augmenter encore la pression sur les jeunes et donc nous demandons aujourd'hui de disposer de 500 millions supplémentaires et non pas d'une loi de finances 2027 dont on nous annonce qu'elle va dégrader encore nos ressources.
8: Le vice-président de l'Association des régions de France au micro de Damien Maistre. Faute d'annonces et faute de moyens supplémentaires, les syndicats étudiants et lycéens appellent donc à poursuivre le mouvement, à continuer les blocages et à se rassembler cet après-midi, notamment à Paris, avant des manifestations de plus grande ampleur la semaine prochaine. Et puis cette mobilisation, eh bien, elle s'organise aussi en ligne, car dans les lycées fermés, les cours ont souvent lieu à distance, en visio, et certains élèves se connectent pour mener des cyberblocages. Antoine Diana.
14: Nous sommes dans un cours de physique en ligne.
15: Il faut que N1 soit supérieur à N2 et il faut que l'onde au niveau de l'interface,
14: sans prévenir, d'un coup, décrit. Dans une autre visio, c'est de la musique qui vient perturber le cours.
16: On retravaillera, vous me renverrez ça par mail.
14: Et puis il y a aussi ceux qui diffusent en direct des vidéos humoristiques, mais aussi des images pornographiques. Tous ces liens vers des cours en ligne, on les trouve sur la plateforme Discord, où des jeunes organisent la contestation lycéenne via des boucles de discussion. On y trouve les prochaines dates et lieux des blocages. Et puis des accès vers les visioconférences organisées par les enseignants, souvent dépassés par le phénomène.
16: Non. Ça va être très très compliqué de faire cours avec tout ce bruit ambiant.
17: Madame, est-ce que vous pouvez ban les gens qui font du bruit comme ça ?
14: Ban pour bannir, bloquer un élève. Mais là aussi c'est compliqué pour les enseignants, démunis face au nombre de participants et d'infiltrés. Parfois plusieurs centaines de lycéens en même temps, comme on a pu le constater.
16: Eh ben je n'y arrive pas en fait. C'est pas possible, ils ont dérouté le système de sécurité.
14: Tout est fait pour pousser l'enseignant à interrompre son cours, ce qui est le cas le plus souvent.
8: Antoine Deyana, agence de vérification de Radio France. Et puis on parlait tout à l'heure du budget. Les députés de la commission des finances sont entrés dans le vif du sujet. Ils ont rejeté d'emblée l'une des propositions phares du gouvernement, abaisser à 3000 euros le plafond de l'abattement dont bénéficient les retraités pour faire près d'1,5 milliard d'économies. Des députés de la France insoumise, du Rassemblement national, mais aussi du camp gouvernemental ont voté pour supprimer cette mesure. Mais tout dépendra de l'examen en séance plénière prévue la semaine prochaine. Comment éviter une escalade entre la Chine et l'Europe sur le plan commercial? C'est pour tenter d'apaiser les tensions que le commissaire européen au commerce arrive à Pékin aujourd'hui pour 2 jours de discussion avec son homologue chinois. Les 27 dénoncent depuis des mois les subventions massives accordées par l'État chinois aux entreprises nationales. La France et l'Allemagne réclament même un nouvel outil pour que l'Europe puisse riposter rapidement en cas de guerre commerciale. Des pressions qui ne semblent pas fonctionner pour le moment. Précision depuis Pékin de Delphine Sureau.
18: Paris et Berlin devraient s'abstenir d'encourager l'Union européenne à recourir à des outils protectionnistes. À la pression, la Chine répond donc par la fermeté. Le déficit commercial en faveur de Pékin a atteint les 360 milliards d'euros en 2025 et il continue de se creuser. Bruxelles ne veut plus être le débouché des surcapacités chinoises. Pékin nie être à l'origine des problèmes européens. Pourtant, la Chine pourrait faire un geste, car son économie dépend de plus en plus des exportations vers l'Europe. Cédera-t-elle sur l'automobile ? Depuis les droits de douanes européens sur les voitures électriques chinoises, les exportations d'hybrides rechargeables ont explosé, mais Pékin refuse de les limiter. Autre possibilité, ouvrir davantage son marché aux produits européens. La Chine préfère cette option à la réduction de ses exportations, sans accord pour l'instant. Et Pékin vient cette semaine d'ouvrir un nouveau front en lançant une procédure anti-dumping contre un produit chimique européen. Une riposte à 3 enquêtes récentes de Bruxelles visant l'industrie chinoise. À Pékin, Delphine Sureau, France Inter.
8: Au Moyen-Orient, les Houthis ont encore visé l'aéroport de Riyad cette nuit, disant appeler une dernière fois les compagnies aériennes à éviter l'Arabie Saoudite. Ces derniers jours, les attaques menées par les rebelles yéménites contre les aéroports saoudiens ont causé la mort de 3 personnes. Et puis, elle était devenue le visage de la crise du logement en Espagne. Marie Carmen est décédée à l'hôpital. Cette femme de 87 ans avait été expulsée de son logement sur un brancard parce qu'elle ne pouvait plus payer son loyer. Il faut poursuivre le combat. Clamaient hier soir les centaines de manifestants toujours rassemblés à Madrid. Les syndicats appellent à la grève générale le 11 novembre prochain.
1: 7h39, faut-il étendre le dépistage néonatal en France ?
8: Aujourd'hui, 16 maladies sont dépistées à la naissance grâce au prélèvement de quelques gouttes de sang dans les premiers jours de la vie d'un nourrisson. Un test dit de Guthrie qui a permis à la France d'être pionnière dans les années 70, mais elle est aujourd'hui à la traîne. L'Allemagne dépiste 22 maladies. Certaines régions italiennes vont jusqu'à 40, d'où cette étude menée par le CHU de Rouen sur plus de 100 000 nouveau-nés, l'hôpital a voulu voir si le dépistage de nouvelles maladies pouvait être utile, Victor Dolande.
14: Quelques gouttes de sang prélevées sur le talon de 100 000 bébés pour rechercher 13 maladies lysosomales. Le professeur Soumeya Bekri, co-responsable du projet, nous détaille ces affections génétiques aussi rares que graves.
19: Le lysosome, c'est un petit compartiment dans la cellule qui permet de dégrader les déchets cellulaires. Et donc, s'il ne marche pas, il va y avoir une accumulation de déchets. C'est pour ça qu'on a plusieurs organes qui vont être atteints, et notamment le système nerveux central. Alors, ça peut provoquer des encéphalopathies, ça peut provoquer des atteintes hépatiques. C'est vraiment que la plupart des organes de l'organisme vont être impliqués.
14: L'étude a montré la faisabilité du test pour l'étendre aux autres régions. Un test fiable, pas cher, qui permettrait de déceler tout de suite ces maladies et d'en stopper très vite le développement.
19: C'est clairement une opération qui est rentable pour l'ensemble de la société. Que ça soit humainement, parce qu'on sauve des vies, ou que ça soit économiquement parce que ce sont des êtres qui vont déjà moins dépenser sur le plan santé et produire et participer à la vie de la société en général.
14: La Haute Autorité de Santé doit rendre un avis en décembre prochain pour savoir si justement ces nouvelles maladies rares seront ajoutées au programme national de dépistage néonatal.
8: Victor Dolande, spécialiste santé à la rédaction de France Inter. Les populations d'animaux sauvages ont connu un déclin massif, moins 73% ces 5 dernières décennies. C'est l'un des chiffres marquant du rapport publié aujourd'hui par le WWF. L'ONG montre aussi que les actions de conservation ont un effet très positif sur les espèces qui en bénéficient. Et on verra ça dans le journal de 8h. Et puisque l'on parle d'animaux, la loutre ou encore le macareux vont bientôt remplacer Churchill ou Jane Austen sur les billets du Royaume-Uni. La Banque d'Angleterre vient de le confirmer malgré la polémique. Une partie de la classe politique s'en était émue. Émue de voir les images de la nature remplacer les grandes personnalités du pays sur les billets. Mais c'est le choix des Britanniques qui avaient été consultés cet été sur le design de leur monnaie. Et puis on termine par le son du jour qui nous emmène sur les pas d'une pionnière que l'histoire a longtemps oubliée. Elle s'appelle Margaret Hamilton. Elle vient de mourir à l'âge de 90 ans, mathématicienne surdouée qui a eu bien du mal à s'imposer dans un milieu très masculin, racontait-elle il y a quelques années.
20: When my husband was in law school, they wanted the law wives, my being one of them, to pour tea.
8: Quand mon mari était étudiant en droit à Harvard, on attendait des mois que je serve le thé, mais pas question, je voulais faire autre chose de ma vie. Margaret Hamilton est donc entrée à la NASA pour y devenir la première femme programmeuse. C'est elle qui a dirigé l'équipe chargée de mettre au point le logiciel d'Apollo 11, la fameuse fusée, celle de Neil Armstrong. Un petit pas pour la femme, un grand pas pour l'humanité.
1: Merci, c'était le journal de Céline Asselot, la politique et l'économie à suivre avec Patrick Cohen et Dominique Seux.
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7: 7h44.
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7: C'est l'édito politique. Bonjour Patrick
9: Bonjour
7: Cohen.
9: Bonjour France.
7: France 2 relance ce soir ce qui fut la grande émission politique des années 80, l'heure de vérité, l'occasion de réfléchir à ce qui a changé dans le rapport des Français à la politique depuis 40 ans.
9: À peu près tout a changé et c'est pour ça que le retour du générique de Paul McCartney et de la mécanique des intervieweurs tournants ne peut que susciter deux sentiments contradictoires. Un, l'idée qu'il est encore possible de faire des grandes émissions comme avant, et deux, l'idée que finalement... c'était mieux avant, que les politiques d'aujourd'hui n'ont pas le niveau de ceux d'hier et qu'en songeant à Mitterrand, Chirac, Rocard ou Séguin, les comparaisons risquent d'être cruelles. Pourtant, nous ne devrions pas nous laisser aveugler par cette nostalgie.
7: Et quoi, le niveau n'a pas baissé?
9: Peut-être, mais pour un Delors ou un Pasqua, combien de ministres langue de bois, d'invités ennuyeux ou récitant leurs fiches, la mémoire ne garde que les sommets, c'est ce qu'on appelle le biais du survivant. Ensuite, nos comportements ont changé, le vote comme acte d'appartenance à un parti, à une famille politique s'est réduit comme peau de chagrin au profit d'un choix ponctuel, souvent stratégique ou protestataire. L'électeur fidèle est devenu un consommateur défiant. Mais le plus grand bouleversement est lié à la banalisation de la parole politique. L'heure de vérité s'inscrivait dans un paysage à 3 puis 6 chaînes, sans info en continu, sans réseaux sociaux. Un responsable de premier plan ne passait que quelques fois par an à la télévision, et une heure en soirée constituait un événement préparé comme un examen. Aujourd'hui, la parole politique est surabondante, fragmentée, numérisée. Comparer la troisième intervention de la semaine d'un ministre actuel à la solennité télévisuelle des années 80 n'a proprement aucun sens.
7: Tout a changé, mais une personnalité relie les deux époques de l'heure de vérité.
9: La favorite de la prochaine élection, qui est aussi la seule à être déjà venue 8 ou 9 fois, Marine Le Pen, dans le public, presque toujours au premier rang pour applaudir son père, comme ce 13 février 84 devant plus de 10 millions de téléspectateurs. La première émission de Jean-Marie Le Pen est la plus scandaleuse au sens propre, marque aussi la première apparition télé de la future candidate. Ce soir-là, le fondateur du Front National fait l'éloge de Pinochet et de Franco, dénonce l'avortement comme un génocide et aussi répondant à une question.
10: L'homosexualité n'est pas un délit, mais elle ne doit pas être non plus une valeur privilégiée. Car de toute évidence, elle constitue relativement une anomalie biologique et sociale.
9: Mais le sujet numéro un ce soir-là, numéro un, vraiment, j'ai revu l'émission, est celui de l'antisémitisme. Question d'Alain Duhamel.
11: Quand vous rencontrez autour de vous, comme ça arrive à tout le monde, des manifestations d'antisémitisme en France, quelle est votre réaction sincère?
10: Je ne rencontre pas de manifestations d'antisémitisme.
11: Ah, vous êtes le seul.
10: Écoutez, si l'antisémitisme consiste à persécuter les juifs à raison de leur religion ou de leur race. Je ne suis certainement pas antisémite. En revanche, je ne me crois pas pour autant obligé d'aimer la loi Veil, d'admirer la peinture de Chagall ou d'approuver la politique de Mendès France.
9: Jean-Marie Le Pen, en février 84, sur le seul sujet de l'émission qui ait gardé son actualité, 42 ans après, il est terrifiant de constater que pour des raisons à la fois identiques et différentes, l'antisémitisme continue de peser à ce point sur le débat public et la vie politique en France.
7: Merci Patrick Cohen.
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7: Et c'est à vous, bonjour Dominique Seux.
13: Bonjour Florence.
7: Le Premier ministre Sébastien Lecornu a donc annoncé une baisse des prix du diesel.
13: Et Patrick vient de parler du grand retour de l'heure.

0: Ainsi fait, pendant des semaines et des semaines, il ne parle que des prix à la pompe, reportage micro-trottoir, direct plateau, la situation est épouvantable, et puis le jour où une mesure générale de baisse des prix est prise, les caméras sont passées à autre chose. Qu'il se rassure, les micro-trottoirs vont réapparaître aujourd'hui. Concrètement, le gouvernement promet une baisse des prix du litre de diesel de 12 à 18 centimes, ce qui le ramènerait autour de 2,20 €. Chez Total Énergie, ce serait autour de 2,10 € ou même de 1,85 € pour ses abonnés.
1: Comment ce qui était impossible est subitement devenu possible?
0: Alors, Sébastien Lecornu, sous la pression d'Emmanuel Macron, a changé de stratégie. Il disait non aux mesures générales, il ciblait ses aides sur les seuls gros rouleurs. C'était intenable, on l'avait dit ici, avec des prix durablement hauts. Le mécanisme, c'est de piocher 10 millions de barils de diesel dans des réserves stratégiques, enfouis dans des réservoirs souterrains, barils achetés il y a longtemps à un prix inférieur. Les distributeurs vont les acheter à prix cassé pour les mettre en station. C'est de toute évidence la peur, fondée ou pas, du retour des gilets jaunes à partir du 17 octobre qui a poussé les pouvoirs publics à bouger. L'avantage de cette décision maligne est qu'elle ne coûte rien aux finances publiques, à l'inverse d'une baisse des taxes, sauf qu'il faudra bien reconstituer ses réserves et ce sont les distributeurs qui paieront, donc à la fin des fins, les consommateurs.
1: Mais la baisse des prix, est-ce qu'elle aura bien lieu?
0: Écoutez, ce matin, manque de détails techniques, on ne sait pas à quel prix la Sagesse, c'est la société en charge des stocks stratégiques, la Sagesse va céder ses barils. Ensuite, le gouvernement parle de 3 mois de répit. Est-ce que 10 millions de barils allègent vraiment les prix à la pompe aussi longtemps, sachant que la consommation de diesel est de 54 millions de barils sur 3 mois? Ce qui est sûr, c'est que Sébastien Lecornu a réussi à mettre le singe sur l'épaule des distributeurs, que tout le monde va regarder de près, et peut-être de travers si les prix à la pompe ne descendent pas rapidement.
1: Et une autre décision a été prise?
0: Oui, le blocage des prix de l'électricité cet hiver, une autre vraie entorse au discours antérieur, à la charge d'EDF. Ce prix suit normalement le marché. S'il y a rattrapage, les décisions devraient être prises par le prochain ou la prochaine présidente, qui récupérera donc à son tour le singe sur l'épaule. Oui. Vous voyez, j'aime bien l'expression.
1: C'est ça. Donc c'est préférable à la patate chaude.
0: Exactement.
1: Ça. Merci Dominique Seux.
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1: Il est 7h50 et Benjamin Duhamel, vous recevez le directeur général de Mistral AI.
3: Bonjour Arthur Mensch.
4: Bonjour Benjamin Duhamel.
3: Merci d'être avec nous ce matin sur France Inter. Vous êtes devenu en quelques années le visage de l'intelligence artificielle en France avec votre entreprise Mistral AI et ce pari tenté de concurrencer les modèles américains et chinois et de rattraper le retard pris par l'Europe. Et c'est dans cette perspective que vous avez annoncé cette semaine un nouveau modèle, ça s'appelle Mistral Large 4, qui devient donc le modèle d'IA le plus puissant d'Europe. Alors pour commencer, à quelqu'un qui n'est pas spécialiste d'IA et qui vous demanderait à quoi ça va servir et qu'est-ce que ça changerait dans ma vie, qu'est-ce que vous lui répondriez?
4: Le nouveau modèle qu'on a mis à disposition, maintenant il est capable de faire des tâches qui sont très très longues. Donc en fait, si vous lui donnez une tâche de travail intellectuel, il peut la faire pendant plusieurs heures et vous ramener des résultats qui sont tangibles. Donc par exemple, on travaille beaucoup avec l'industrie lourde. Il permet de comprendre les dessins techniques et puis de travailler sur le design d'une aile d'avion, par exemple. Il est aussi utilisable pour sécuriser l'infrastructure logicielle de l'État ou d'entreprises qui font face à des cyberattaques. Donc c'est ce qu'on appelle un modèle qui permet de faire des déploiements agentiques. Donc en fait, c'est un modèle qui va tourner, qui va utiliser des outils, qui peut aller sur le web, qui peut aller chercher de l'information, qui peut écrire du code également.
3: Donc c'est un vrai saut technologique pour vous?
4: C'est un saut technologique dans le sens où on l'a entraîné sur beaucoup plus de capacités de calcul. Et donc ce que ça lui donne comme capacité qu'il n'avait pas tellement auparavant, c'est qu'il peut tourner pendant des heures et des heures et faire des tâches de manière autonome.
3: Donc si on veut être un peu chauvin, Arthur Mensch, le message que vous lancez aussi ce matin, c'est la France et l'Europe ne sont pas tant à la traîne que ça sur l'intelligence artificielle?
4: Mistral Large 4, on l'a entraîné avec un près 2% des ressources que certains de nos concurrents utilisent. Et pour autant, il est sur pas mal de benchmark, donc de comparaison, on va dire, en fait meilleur que les meilleurs modèles chinois. Et je pense que ça démontre qu'on a largement la capacité de construire cette technologie. L'enjeu pour nous, ça va être de continuer à passer à l'échelle et d'avoir le plus de capacité de calcul possible.
3: Si on prend un exemple concret, Arthur Mensch, on en parlait tout à l'heure dans la chronique de Stéphane Jourdain, votre concurrent OpenAI vient de publier et de résoudre des centaines de problèmes mathématiques parmi les plus complexes. Les mathématiciens du monde entier sont absolument stupéfaits. On entendait Cédric Villani sur notre antenne dire qu'il y avait l'équivalent dans ses résultats de plusieurs médailles Fields. Quand vous voyez ça, vous vous dites quoi? On a encore un peu de marge pour rattraper nos concurrents américains?
4: Moi, on est à quelques mois d'eux, hein, en réalité. Ce qu'on voit, c'est qu'effectivement, une fois que vous avez débloqué les capacités agentiques et les capacités autonomes, vous pouvez mettre les modèles sur les mathématiques, et puis ça commence à vous les résoudre de manière assez efficace.

0: qu'on constate aussi, c'est que l'intelligence artificielle, la capacité à la produire, c'est indispensable pour la totalité des domaines de la recherche fondamentale. Mmh. Aujourd'hui, on le voit en mathématiques où ça va vite parce qu'il n'y a pas de contraintes physiques, mais ça va être le cas en biologie, ça va être le cas en physique, etc. Et donc, ce que ça veut dire, c'est que pour l'Europe en particulier, oui. il faut absolument être capable de la produire, cette technologie. Parce que si on la produit pas, on va devoir l'importer. Et ce qu'on voit avec des sociétés comme OpenAI, c'est qu'ils choisissent de garder leur modèle en interne et de faire leur recherche en mathématiques de manière complètement opaque et sans tellement passer par la communauté. Donc en fait, si on veut une recherche fondamentale en Europe, il faut absolument produire l'intelligence artificielle.
1: Mais vous avez l'ambition d'avoir les mêmes résultats, d'avoir cette capacité, vous, dans quelques mois, de pouvoir résoudre de telles équations ?
0: Absolument, et c'est pour ça qu'on a annoncé d'ailleurs cette levée de fonds, hein, 3 milliards d'euros il y a à peu près un mois. Tout ça, ça va passer en capacité de calcul. En fait, ce qui compte en intelligence artificielle, c'est que plus vous avez de capacité de calcul sous contrôle, plus vous pouvez entraîner des modèles qui sont performants, et vous avez une relation assez déterministe entre la capacité de calcul que vous mettez et le résultat des modèles. Et donc ce qu'on voit, et nous on est capable de le prédire, c'est que dans les mois qui viennent, on va devenir bien meilleur en mathématiques, par exemple.
1: Arthur Mensch, on a envie de vous entendre sur cette inquiétude dont le monde a été saisi après la multiplication d'incidents, notamment cet été. Le plus saisissant étant ces agents IA qui ont délibérément désobéi, se sont organisés entre eux pour pirater une plateforme. Alors j'ai vu votre réaction, c'était chez nos confrères du Monde, vous avez dit, ça c'est du marketing de la peur. Quand on lit un chercheur d'Anthropic qui dit qu'il y a 10% de probabilité que l'IA détruise l'humanité, vous le croyez pas ? Il se trompe ?
0: Alors, je pense qu'il faut pas tout confondre. On parle de logiciel. Hein. L'intelligence artificielle, ça reste du logiciel. C'est-à-dire que vous avez un humain qui appuie sur le bouton, qui lance le logiciel, et puis le logiciel fait des choses. Alors, c'est très dynamique. Si vous lui donnez des outils, vous lui donnez accès au web, il peut aller faire des choses. Parfois, c'est ce qui s'est passé avec OpenAI et Hugging Face, le système, qui est donc contrôlé par un humain, par OpenAI, est allé hacker le voisin.
1: Et ça allait plus loin que les consignes qui lui étaient données.
0: Alors, en réalité, non. C'est que les consignes ont été mal données. Elles ont été mal données, ça a été mal surveillé. Et donc, il y a une sorte de négligence qui a été tournée en du marketing de la peur, effectivement.
1: Mais et donc l'idée d'une intelligence artificielle qui échapperait à son concepteur, à ses concepteurs, ça vous n'y croyez pas?
0: Non, ça j'y crois pas du tout, parce qu'en réalité ça reste déployé sur des infrastructures physiques que vous pouvez largement éteindre à tout moment. Et en réalité, quand vous construisez du logiciel, vous faites en sorte que quand vous le déployez, ça n'ait pas des comportements trop surprenants. Et là, ce qui s'est passé, c'est qu'il n'y a pas eu suffisamment de contrôle.
1: Mais donc, ce chercheur d'Anthropic qui dit il y a 10% de probabilité que l'IA aboutisse à la fin de l'humanité.
0: Bah, en fait, ces chercheurs d'Anthropic qui nous disent ça depuis des années, mais en réalité, c'est assez mal calibré, si vous voulez, comme probabilité.
1: Ah bon, c'est quoi? C'est moins de 10% en fait?
0: En fait, ça veut rien dire. Ça veut rien dire. C'est absolument pas du tout le risque majeur qu'on voit aujourd'hui. Les risques majeurs qu'on voit aujourd'hui, c'est un risque de concentration. C'est un risque du fait que vous avez deux ou trois entreprises dans le monde qui vont exporter une technologie qui va créer l'essentiel de la croissance dans le monde.
1: Et qui peuvent aussi avoir envie d'évoquer ces risques pour précisément fermer le marché et vous empêcher, vous, d'aller les concurrencer.
0: En fait, c'est ça l'enjeu. C'est qu'il y a eu tellement de dépenses pour pouvoir construire le modèle, parce que plus vous mettez de calcul, plus ils deviennent bons, que vous avez des entreprises qui ont un intérêt à ce qu'il n'y ait pas trop de concurrence. Parce que cette concurrence-là, elle réduit leur marge et elle les empêche de se développer. Et donc, du coup, vous avez un intérêt à dire, bah, écoutez, c'est tellement dangereux que j'aimerais bien que ce soit que nous qui puissions la déployer dans le monde entier. Et ça, c'est un vrai problème, parce que vous avez ensuite un problème de dépendance qui va se créer entre l'Europe et les États-Unis, par exemple.
1: Et sujet central de souveraineté, effectivement, des intelligences artificielles. Arthur Mensch, on a envie de vous entendre sur la façon aussi dont l'IA est rentrée de plein pied dans le débat public. Quand vous voyez des lycéens français qui se mobilisent, alors il y a bien sûr des revendications de court terme, et puis il y a plus généralement une inquiétude générationnelle. On entend des lycéens dire on ne sait pas comment l'intelligence artificielle va pouvoir agir sur nos carrières, est-ce que ça sert encore à quelque chose de faire des études? Qu'est-ce que vous leur répondez à ces lycéens qui sont inquiets de l'entrée de l'IA dans leur vie?
0: Moi, je compatis beaucoup avec eux parce que je vois bien à quel point, si j'avais 16 ans aujourd'hui, moi j'aimais beaucoup les mathématiques à l'époque, et quand je vois ce qui se passe et le fait qu'en recherche, l'intelligence artificielle devient à ce point indispensable, je me demande comment moi j'aurais pu réagir. Je pense que sur ce sujet, on les accompagne pas suffisamment. Effectivement, dans les 5 années qui viennent, et je pense que ça va être très très déterminant, les métiers vont assez profondément changer dans toute la partie service, mais également de plus en plus dans l'industrie. Et évidemment, quand vous avez 16 ans, que vous voyez ce qui s'est passé dans les 3 années qui ont précédé, vous vous demandez qu'est-ce que je vais bien pouvoir faire dans 5 ans. C'est assez clair qu'en fait, tout ce que je vais apprendre sera peut-être un petit peu mal adapté. Et en fait, ce qu'il faut absolument, c'est que à l'école, au lycée, on prenne en compte le fait que les outils soit déjà là, et puis on apprenne aux étudiants à les utiliser, à ne pas les utiliser quand il ne faut pas les utiliser, parce qu'il y a un vrai problème, si vous les utilisez pour faire vos devoirs, en fait, vous n'allez pas apprendre. Et donc, tout ça, c'est, je pense, c'est assez maltraité en réalité.
1: Mais donc, vous auriez été dans la rue si vous aviez été lycéen à l'époque ?
0: Alors, moi, j'avais été dans la rue à l'époque, mais c'était pour d'autres problèmes. Mais okay. C'est CPE, je pensais.
1: Ah, très bien. Donc, Arthur Metz manifestait contre Dominique de Villepin et CPE. Ouais.
0: Non, mais moi, je comprends très très bien le sujet et je pense qu'il faut absolument investir dans notre jeunesse et on ne le fait pas suffisamment.
1: Arthur Metz, est-ce que vous avez lu C'était ça ou mourir aux éditions Grasset ?
0: Alors non, je l'ai pas lu. Moi, je lis d'autres choses en ce moment.
1: Bon, je fais évidemment référence au livre de au roman de Télisson Aurélien qui a été retiré de la sélection du Goncourt. L'Académie estimant qu'il est, je cite, selon toute vraisemblance, très largement le produit d'une IA, ce qui n'empêche pas ce roman d'être le plus vendu de la rentrée littéraire, notamment devant Amélie Nothomb. Qu'est-ce que ça veut dire ? Ça veut dire qu'un bon roman, qu'un excellent roman, peut être écrit par l'intelligence artificielle ?
0: Ouais, je pense qu'un bon roman, ça se juge au fait que les lecteurs en retiennent quelque chose. Alors est-ce qu'ils en retiennent quelque chose ? Malgré le fait qu'il y ait de l'intelligence artificielle qui a été utilisée, ça je ne sais pas parce que j'ai pas lu le livre, mais de manière générale, l'intelligence artificielle, elle est utilisable pour les métiers de la connaissance. Est-ce qu'il faut l'utiliser sans avoir une interaction avec elle ? En général, non. Nous, à Mistral, on empêche justement le fait de produire sans dire qu'on l'a utilisé et sans dire comment on l'a utilisé. Mais je pense que ça va être difficile dans les années qui viennent de dire que la production littéraire, elle n'a pas le droit d'utiliser l'intelligence artificielle. Ça reste un outil, et c'est un outil performant, mais c'est pas un outil.
1: Donc il faudra accepter, Arthur Metz, que des romanciers, des écrivains utilisent l'IA pour travailler sur leurs livres. Est-ce que ça brise pas une forme de pacte qu'il y a entre le lecteur et celui qui écrit ?
0: Je pense pas que ça brise un pacte. En revanche, ce qu'on va bien voir, c'est que si l'intelligence artificielle est utilisée à mauvais escient, les lecteurs ne vont pas tellement s'y retrouver. Mmh. Donc il y aura cette pression-là qui va se maintenir.
1: Merci beaucoup, Arthur Metz, d'être venu ce matin au micro de France Inter.
0: Merci de m'avoir reçu.
2: Et à tout à l'heure, Benjamin Duhamel, on se retrouvera pour le grand entretien. France Inter, 8h. L'heure du journal d'Hélène Philly, bonjour.
3: Bonjour. À la une, protéger les espèces, les sauve. WWF le confirme dans son dernier rapport. Rien n'est irréversible quand on donne les moyens à la nature. La biodiversité reprend vie et c'est un espoir quand au niveau mondial, la tendance reste au déclin massif des populations d'animaux sauvages. Les lycéens, toujours à la une ce matin, de retour devant les grilles de leur établissement, déçus par l'allocution du Premier ministre hier soir. Ils renvoient les annonces à plus tard, préférant promettre une ristourne de 12 à 18 centimes pour tous à la pompe avec le déblocage d'une partie des stocks stratégiques de gazole. Dans ce journal aussi, Télisson Aurélien reste en lice pour le Renaudot malgré la polémique. Le secrétaire général du prix s'en explique dans un instant. Et puis le tribunal arbitral du sport va trancher entre le Maroc et le Sénégal qui a donc gagné la CAN, la Coupe d'Afrique des Nations.
2: Il est Jean Valjean dans la nouvelle adaptation des Misérables qui sort la semaine prochaine au cinéma. 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Son message est-il toujours d'actualité ? Rendez-vous dans 20 minutes avec vous, chers auditeurs. Vous êtes les bienvenus au 01 45 24 7000 et sur l'appli Radio France.
3: À première vue, le dernier rapport du Fonds mondial pour la nature WWF n'a rien de réjouissant. Les populations d'animaux sauvages n'en finissent plus de décliner. En 50 ans, elles ont perdu en moyenne 3/4 de leur taille, victimes du changement climatique ou de la destruction de leurs habitats. Mais ce que ce rapport dit aussi, c'est qu'en prenant la question à bras-le-corps, on peut changer les choses. On le voit en France avec les flamants roses de Camargue, dont la population a été multipliée par 4 depuis qu'on les protège. Les piques noires ou la mouette rieuse, les actions de conservation fonctionnent. Dans les marais de Mazerolles, près de Nantes aussi, Claire Pascot y a pris le bateau.
4: Entre les marécages et les grandes étendues d'eau, il y a de la vie dans les marais de Mazerolles et certains animaux ne se laissent pas vraiment impressionner par le bruit du bateau.
5: Sur notre gauche, on a du busard des roseaux.
4: Pierre de Bouette du Portal est conservateur de l'espace naturel.
5: Et de notre côté, on a de la grande aigrette. C'est un oiseau grand, blanc, avec un bec jaune, pointu, magnifique.
4: D'autres se font plus discrets, c'est le cas de la loutre d'Europe. Pierre de Bouette du Portal sait pourtant qu'elle est bien là.
5: On l'a sur les pièges photos. Il y a des indices de présence et ça, c'est ce qui nous permet de la suivre pour le moment. Mais bientôt, on va pouvoir la voir en réel.
4: Bientôt, parce que le site vient d'être acheté par le WWF et la Ligue de protection des oiseaux. L'idée, c'est de transformer ces marais en un véritable havre de paix, une base pour les espèces avant de coloniser d'autres endroits. Jean Rousselot est le responsable des programmes pour WWF.
6: Concrètement, je dirais qu'il y a deux volets. Un volet de gestion de l'eau, travailler sur la réhabilitation des infrastructures avec les autres propriétaires autour de nous dans le marais. Et puis ensuite, le volet restauration des milieux naturels, là, c'est plutôt travailler sur le retour de l'agriculture.
4: Ces actions pourront prendre des années. La restauration demande du temps et reste limitée. Elle ne protège pas de la menace du changement climatique. Cet été, la température des marais a atteint 35 degrés.
3: Voici qui permet de comprendre le rapport de WWF. D'un côté, les espèces que l'on protège et qui voient leur population se stabiliser ou augmenter, environ la moitié des vertébrés étudiés. Et de l'autre, l'effondrement total, en l'occurrence pour 3000 espèces en Amérique latine, en Afrique surtout. Un rapport plaidoyer à quelques jours de l'ouverture de la COP17 sur la biodiversité en Arménie.
2: 8h04, face à la colère lycéenne, le gouvernement remet les annonces concrètes à plus tard.
3: Sébastien Lecornu renvoie les premières décisions sur des mesures à la fin du mois d'octobre. Nous sommes, dit-il, dans le temps du dialogue, ce que ne comprennent ni les syndicats enseignants, ni les lycéens qui suivaient l'allocution de Sébastien Lecornu hier soir à Saint-Denis avec Camille Marigot.
7: C'est en bas de son immeuble que Sarah retrouve Bilal pour écouter, penché sur son téléphone, Sébastien Lecornu.
8: Les forces de l'ordre n'ont pas pour instruction d'affronter les lycéens.
7: Cette allocution, les deux élèves du lycée Paul-Éluard l'attendaient pourtant avec un peu d'impatience.
8: À la question des moyens.
9: Enfin,
8: trop de promesses qui n'ont pas été tenues.
9: Au moins, il reconnaît.
7: Mais au bout de quelques minutes, le Premier ministre passe à la question des carburants.
8: La guerre au Moyen-Orient, comme d'ailleurs celle en Ukraine.
10: En 5 minutes, il a réussi à parler d'un mouvement qui dure depuis 2 semaines. Donc, on voit aussi le niveau de...
11: d'importance qu'il porte à notre mobilisation. Voilà, je comprends qu'il veut faire plusieurs sujets, mais je pense qu'il aurait dû faire un discours centré sur les lycéens.
7: Une douche froide pour Sarah qui espérait mieux après plusieurs jours de mobilisation.
11: Ah oui, non, moi j'attendais quand même quelque chose. Je sais pas, il me dit je vais recevoir tel ou tel élève, je vais essayer de comprendre, il y aura une réunion d'urgence avec tous les proviseurs. Je suis vraiment déçue et je pense qu'il y avait une confiance qui était installée entre la jeunesse et le gouvernement.
12: Mais elle est brisée.
11: Elle est brisée. Je sais pas s'ils s'en rendent compte, mais là, ils se mettent toute la jeunesse à dos.
7: Alors, aucun des deux ne compte relâcher le blocus de leur établissement et ils attendent aussi de pied ferme une rencontre prévue cet après-midi avec le rectorat de Créteil.
3: Reportage Camille Marigot. Ce sentiment est-il partagé au sein des lycéens? Seront-ils aussi nombreux dans la rue aujourd'hui que mardi? Le lycée Henri Matisse de Montreuil, où vous vous trouvez ce matin. Bonjour Damien Mestre.
13: Bonjour à tous.
3: Lycée privé d'Amiens rejoint en tout cas à son tour, et c'est une grande première, la mobilisation.
13: Oui, ici c'est du jamais vu dans l'histoire de cet établissement privé catholique. Un blocus organisé par une trentaine d'élèves avec leurs pancartes, de la musique. Ils brandissent un grand drapeau français debout sur les poubelles, des pancartes en soutien notamment au lycée public dont les élèves comme Lucas se disent solidaires.
14: On a des professeurs qui dépendent de l'État, des subventions qui dépendent également de l'État. Mais en fait, on est directement touché par les problématiques qui sont aussi d'actualité dans les lycées publics. Donc on a des manques de professeurs. Par exemple, moi en seconde, j'ai pas eu de prof de français de toute l'année. On a aucune AESH, on n'a jamais eu d'infirmière scolaire.
13: Adélissin qui refuse de retourner en cours pour avoir ce fameux temps d'échange avec leurs professeurs, comme le souhaiterait le ministre de l'Éducation.
15: Les lycéens, ça fait des mois qu'ils donnent leurs revendications. Je pense que l'État sait ce dont ont envie les professeurs et les élèves. Et avoir l'idée d'un temps démocratique, ça semblait juste comme une excuse pour gagner du temps, et je pense que c'est ça.
13: Le sentiment qu'on se moque de nous, ajoute cet élève qui, comme les autres, participera au rassemblement à Paris cet après-midi. En attendant, l'ambiance ici est très calme, très joyeuse. Les élèves ont négocié directement avec la direction du lycée pour que tout se passe bien, et certains d'entre eux s'organisent déjà pour rattraper les cours qu'ils vont rater.
3: Merci beaucoup Damien Mestre. Avec Gilles Gallinaro depuis Montreuil, 375 lycées sont encore perturbés ce matin. Plus de 200 totalement fermés, fait savoir le ministère de l'Éducation nationale, alors que la plateforme de dialogue ouverte par le gouvernement a déjà reçu plus de 43 000 participations. Sébastien Lecornu se donne donc du temps pour répondre aux lycéens. Plus concret, hier soir, dans son allocution sur les prix de l'énergie, le Premier ministre ordonne le déblocage de 10 millions de barils de gazole des stocks stratégiques en application d'une décision prise dans le cadre du G7 il y a quelques jours, et attend de voir une baisse de 12 à 18 centimes à la pompe d'ici quelques jours. Encore insuffisant, réagissait hier soir le député RN Philippe Ballard.
16: Ça fera baisser le prix à la pompe, dont acte. Mais nous, ce que l'on réclame, c'est quelque chose de beaucoup plus
9: pérenne la baisse de la fiscalité de 20 à 5,5% sur tous les carburants, mais y compris le gaz d'ailleurs et l'électricité. Certes, ça coûtera de l'argent, mais par rapport à la récession qui se profile, si on continue avec ces taxes, ça coûtera beaucoup plus cher à la France que le coût de cette baisse de la TVA.
3: Sur le prix de l'électricité évoqué à l'instant par le

0: Député Rassemblement National, Sébastien Lecornu, indiquait hier soir avoir demandé à EDF de mobiliser au maximum ses capacités pour éviter des baisses de production et donc mécaniquement des prix qui pourraient être tirés vers le haut. Pas sûr que cela suffise non plus, analyse l'économiste Philippe Chalmin, spécialiste des matières premières.
1: Ce qu'il faut savoir, c'est que malheureusement, les tensions énergétiques risquent dans les semaines et les mois à venir d'être beaucoup plus grandes sur le gaz naturel. Or, dans le système européen, le prix de l'électricité est largement corrélé aux évolutions du prix du gaz. Et donc, si vraiment il y a une volonté, pratiquement, si on en a bien compris le Premier ministre, de plafonner, voire même de bloquer les prix de l'électricité, là, c'est une annonce très importante, dont je ne suis pas sûr d'ailleurs qu'elle pourra tenir très longtemps dans le cadre européen.
0: L'économiste Philippe Chalmin, joint par Agnès Soubiran, autant d'annonces hier soir sans impact sur le budget pour lequel Sébastien Lecornu en appelle au patriotisme des députés. Hier soir, ils ont d'emblée rejeté le rabot de l'abattement dont bénéficient les retraités, mesure clé du texte.
2: La politique et la campagne présidentielle qui se jouent aussi hors de France.
0: Le candidat LR Bruno Retailleau en Israël pour les commémorations des massacres du 7 octobre tente aussi d'asseoir une stature internationale. C'est le reportage France Inter sur le terrain signé Jérôme Val.
3: Très heureuse d'accueillir Bruno Retailleau en Israël.
4: Bruno Retailleau est en terre presque promise en Israël avec une communauté française qui penche très à droite.
5: Je vous dirai quelques mots sur le projet que je veux porter.
4: Réunion publique à Tel Aviv, moins d'une centaine de personnes, le candidat déroule comme il le ferait en France.
5: Le combat que je porte, c'est aussi un combat de civilisation.
4: Lutte contre l'antisémitisme, moins de normes, contre le gouvernement des juges, nous sommes sur une poudrière financière et budgétaire, assène-t-il.
6: Monsieur Retailleau, il n'y a pas de problème.
4: À peine bousculé, plus de 100 000 Français en Israël sont des électeurs et donc des voix à prendre.
7: Ces Français-là, ils portent une parcelle de la France. Ces Français-là, ils font rayonner la France. On devrait beaucoup plus compter sur eux pour qu'on puisse rayonner beaucoup plus.
4: Séquence mémorielle aussi au programme avec les cérémonies du 7 octobre. L'occasion encore une fois de viser la France insoumise auprès de jeunes Israéliens.
8: Les insoumis, ils draguent le vote musulman.
4: La campagne franco-française n'est donc pas absente, mais comme tous ceux qui vont se rendre à l'étranger, il faut montrer qu'on a une stature internationale, nous explique l'entourage de Bruno Retailleau. Elle est encore à construire.
8: Avant d'être président de la République, personne n'a une stature internationale évidente, bien sûr.
4: Le candidat a rencontré hier le président israélien Isaac Herzog.
8: On ne peut plus désormais délier ce qui se passe loin de chez nous et ce qui se passe chez nous sur le prix du carburant, sur le pouvoir d'achat de nos compatriotes, sur la dette.
4: Bruno Retailleau, qui est réélu sénateur, veut siéger à la Commission des Affaires étrangères, prévoit de se rendre dans les prochains mois au Liban, en Égypte et en Chine.
0: Reportage France Inter sur le terrain, Jérôme Val. En pleine semaine des Nobel, le monde des mathématiques sonné par cette publication dans la nuit de mardi à mercredi. Plus de 400 problèmes complexes résolus par l'IA. Matière à au moins une douzaine de médailles de Fields, l'équivalent des Nobel, juge le mathématicien Cédric Villani. Il ne s'en remet pas, Stéphane Jourdain vous en parlait tout à l'heure dans sa chronique à 7h15. Les soupçons d'utilisation de l'intelligence artificielle lui ont valu d'être au cœur de la polémique de la rentrée littéraire. Télissane Aurélien, écartée du Goncourt, du Fémina, va rester en liste. En revanche, pour le Renaudot, deuxième liste annoncée hier soir, le secrétaire général du prix, Georges-Olivier Château-Renaud, s'en explique au micro d'Ilana Moryoussef.
9: Nous nous sommes interrogés, bien sûr, puisque nous avons vu tout le foin que cette histoire faisait. Donc nous nous sommes posé la question, nous avons réfléchi et nous avons voté. Et une majorité s'est dégagée pour le conserver dans notre liste. Tout le monde n'était pas absolument d'accord. C'est normal au sein d'un jury. Donc il y a eu discussion, contestation et décision. Ce qui se passe, c'est qu'il nous a semblé que c'était allé un peu vite en besogne. Bon, il y a une accusation de plagiat et ça, je pense que ça a des chances d'être vrai. Ça peut se documenter facilement maintenant. Tout ce qui concerne l'IA, c'est tout de même très neuf. Dans l'esprit au moins d'une majorité des membres du jury, ça n'est pas prouvé. Ce livre qui est en lui-même tout à fait remarquable, nous le conservons dans la sélection. Ça ne veut pas dire qu'il restera jusqu'au bout, ça ne veut pas dire non plus qu'il recevra le prix. Simplement, nous avons estimé que nous pouvions le conserver dans notre liste.
0: Le secrétaire général du prix Renaudot, Georges-Olivier Château-Renaud, c'était ça ou mourir de Télissane Aurélien, qui est déjà un gros succès en librairie. Plus de 80 000 exemplaires vendus. Irving Penn, deux parts Chardon, Annie Leibovitz ou encore Doisneau, que de grands noms de la photographie. Il s'expose en ce moment à la Bourse de Commerce à Paris. 700 photos, toutes issues de la collection du milliardaire François Pinault. Alexis de Meyer a pu la visiter pour nous en avant-première.
6: Le parcours Remember Me débute par un hommage au maître de la photo de mode Irving Penn dans une immense galerie en forme de haricot. Pas moins de 454 clichés de l'artiste américain sont accrochés et c'est étourdissant. Sa compatriote Barbara Kruger investit elle la coupole de la Bourse de Commerce pour une installation monumentale rouge et noir à fort potentiel instagrammable. Mathieu Humery est le commissaire de l'expo.
10: Remember Me est le titre d'une photo de Barbara Kruger datant de 1988 que l'on pourrait traduire par « Te souviens-tu de moi » ou « Souviens-toi de moi ». C'est un peu la phrase que l'on peut porter à toutes les images qu'on peut voir dans l'exposition et qui, elles aussi, peuvent se comprendre différemment selon la manière dont on les regarde.
6: À l'étage, d'émouvants tirages originaux du 19e siècle tutoient des œuvres des années 2020, car la visite a une vocation plus thématique que chronologique.
10: L'idée n'est pas de faire une histoire de la photographie, mais par contre d'utiliser le fond de la collection pour montrer le dessous des cartes de la photographie. C'est vrai que la collection Pinault est davantage connue pour son fond d'art contemporain, peinture, sculpture, un peu moins par la photographie.
6: François Pinault possède pourtant plus de 8000 clichés et il compte bien encore acquérir d'autres trésors de cet art visuel désormais deux fois centenaire.
0: Remember Me à la Bourse de Commerce à Paris, c'est à venir voir jusqu'au 18 janvier prochain.
2: Merci, c'était le journal d'Hélène Philippe.
0: Je voulais encore vous parler de football.
2: Ah pardon. Autant pour moi.
0: À mon tour de vous dire qu'il y a une grande question qui se pose ce matin au tribunal arbitral des sports. Une finale qui se rejoue encore et encore, celle de la Coupe d'Afrique des Nations entre le Sénégal et le Maroc le 18 janvier dernier à Rabat. Le Sénégal l'avait emporté 1-0, mais la finale avait été rocambolesque. Plusieurs joueurs avaient quitté le terrain pendant un quart d'heure pour protester contre un pénalty. Le titre avait finalement été retiré au Sénégal deux mois plus tard et attribué au Maroc sur tapis vert. Audience donc aujourd'hui du tribunal arbitral des sports, Emma Sarongo.
11: Il y a d'un côté le règlement de la Coupe d'Afrique des Nations brandi en janvier dernier par le Maroc. Ses articles 82 et 84 stipulent que si une équipe refuse de jouer ou quitte le terrain avant la fin réglementaire, alors elle est considérée perdante. Voilà ce qui avait motivé la décision du jury de la Confédération africaine de football de déclarer le Maroc vainqueur. Mais en réponse, la Fédération sénégalaise va aujourd'hui brandir un autre texte. Un texte en théorie sacré et suprême, les lois du jeu de la FIFA, les articles 5 et 6 disent ceci: les décisions de l'arbitre sont définitives et ne peuvent être remises en question après le coup de sifflet final. Or, l'arbitre de la finale a bien validé le but sénégalais et déclaré les Lions de la Teranga vainqueurs. Le tribunal composé d'un Français, d'un Italien et d'un Allemand devra donc décider quel texte prime. Mais le TAS a déjà prévenu que le verdict ne tomberait pas aujourd'hui.
0: Voilà, audience à partir de 9h30, une finale qui sont partis pour rejouer éternellement.
2: Oui, c'eût été dommage de se priver de ce sujet. Merci, c'est bien la fin de votre journal, Hélène Philly. Quel temps fait-il ?
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2: Stéphanie Fromentin, oui. La pluie s'est décalée vers l'est.
13: C'est ça, les fortes pluies et les orages s'évacuent progressivement vers l'Italie, mais la perturbation reste bloquée du Jura aux Alpes. Les précipitations restent soutenues ce matin et puis sont importantes sur les reliefs. Dans le même temps, la masse d'air se refroidit fortement, donc de la neige se forme. Une limite pluie-neige à 2500 mètres le matin, mais qui s'abaisse vers 1600-1800 mètres sur le nord des Alpes et les Pyrénées en journée. Cet après-midi, les pluies deviennent plus intermittentes, puis se cantonnent surtout au massif frontalier.
2: Et il fait beaucoup plus frais.
13: Ah bah oui, bah nous sommes entrés de plein pied dans l'automne. Il fait vraiment frais dans les terres, 7-12 degrés, un petit peu plus doux en bord de mer, 17-20 degrés au réveil, des températures qui vont modérément grimper en cours de journée pour atteindre 14 à 19 degrés sur la plupart des régions. Il fait toujours plus doux sur le pourtour méditerranéen, 18-23 degrés. Vous aurez 14 degrés à Clermont-Ferrand, 16 degrés à Cherbourg, Paris ou Strasbourg, 17 à Tours et Toulouse, 18 à Nantes, 19 à Bordeaux, 20 à Perpignan. Donc attention, car quand Saint-
0: Charlotte Pélagie. La chaleur nous ôte, les fleurs forcément sont moins hautes.
2: Très bien, merci Stéphanie Fromentin. Place au climat du monde, place à géopolitique.
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2: Bonjour Pierre Aski.
15: Bonjour Florence.
2: Vous nous parlez des rapports commerciaux qui se tendent entre l'Europe et la Chine.
15: 1 milliard d'euros par jour, 360 milliards par an, c'est l'ampleur du déficit commercial européen vis-à-vis de la Chine. C'est colossal et insoutenable, surtout quand ce sont des pans entiers d'industrie européenne qui sont menacés par la redoutable machine de production industrielle chinoise. Le commissaire européen au commerce, Maroš Šefčovič, est à Pékin aujourd'hui et demain pour des discussions qui s'annoncent très difficiles. Šefčovič parle au nom des 27, car le commerce est une prérogative européenne. Il a un double objectif, réduire à tout prix ce déficit en évitant une guerre commerciale dans laquelle l'Europe n'est pas nécessairement la mieux préparée. À la veille de cette échéance cruciale, la France et l'Allemagne ont enfin accordé leur position. Lundi, une lettre commune signée par Emmanuel Macron et Friedrich Merz a mis fin à des mois de divergence. L'Allemagne, beaucoup plus présente que la France sur le marché chinois, étant plus réticente à durcir le ton, c'est fait, car l'industrie chinoise est en train de laminer des pans entiers de l'économie allemande.
2: Mais ça veut dire quoi, durcir le ton dans ce contexte ?
15: Alors, le langage est musclé. La lettre commune parle d'une instrumentalisation du commerce utilisée comme une arme et de distorsion systématique du marché. La Chine n'est pas nommément citée, mais c'est elle, évidemment, qui est visée. Macron et Merz demandent à la Commission d'envisager de nouveaux instruments dans la boîte à outils commerciale européenne pour freiner l'entrée des produits chinois. La lettre a été publiée, ce n'est pas un hasard, à la veille de la visite à Pékin du commissaire européen Šefčovič, pour faire passer le message auprès des dirigeants chinois qu'ils ne peuvent ignorer le changement d'humeur en Europe. Il va plaider pour que la Chine adopte d'elle-même des mesures de restriction de certaines de ses exportations, par exemple sur les véhicules hybrides. Un refus net est déjà annoncé. Signe du changement de ton, l'ancien commissaire européen Pascal Lamy, qui avait négocié avec la Chine son entrée dans l'Organisation mondiale du commerce en 2001, a multiplié les interviews pour dire à quel point on s'est trompé sur la Chine. Une erreur historique, dit-il même dans Le Monde, lui aussi propose de nouveaux instruments commerciaux.
2: Et comment va réagir la Chine ?
15: La Chine est en position de force, Florence. Sa supériorité industrielle est incontestable. Le chercheur américain Dan Wang estime dans un livre récent que la domination industrielle chinoise est en place pour une génération. Mais elle a aussi besoin de débouchés pour ses productions. Et l'Europe et ses 450 millions de consommateurs ne peuvent être ignorés. Mais une guerre commerciale serait une issue périlleuse pour l'Europe, qui est plus dépendante de la Chine que l'inverse. Pékin a montré l'an dernier avec l'embargo sur les terres rares qu'elle pouvait faire plier Donald Trump et ses droits de douane prohibitifs. Déjà confrontée à l'hostilité de l'administration Trump d'un côté, à l'agressivité de Vladimir Poutine de l'autre, l'Europe a avec la Chine un adversaire redoutable sur un autre terrain, celui de sa survie économique. Pour cette raison, les 27 ont tout intérêt à renforcer leur cohésion, et pas seulement sur le plan défensif. La lettre franco-allemande montre que les dirigeants européens en sont conscients.
2: Merci Pierre Aski. Dans un instant, Vincent Lindon est l'invité du Grand Entretien.
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3: 8h23.
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2: Il est l'un des acteurs français les plus populaires, des plus singuliers aussi. Chaque rôle pour lui est un combat en prise avec la société, chômeur, magistrat, syndicat.

0: syndicaliste, patron et même premier ministre, le voilà dans la peau d'un personnage qu'il a toujours fait rêver. C'est Jean Valjean, vous êtes le héros de Victor Hugo. Bonjour Vincent Lindon.
1: Bonjour. Bonjour.
0: Merci d'être avec nous ce matin sur France Inter à une semaine de la sortie des Misérables au cinéma, réalisé par Fred Cavaillé. Avec vous aussi, amis auditeurs qui aimaient Hugo et Lindon, venez participer à la conversation au 01 45 24 7000 et sur l'appli Radio France. Vincent Lindon, pour commencer, vous l'attendiez, ce rôle, vous en rêviez, pourquoi est-ce que vous le désiriez autant ?
2: Alors, d'abord, vous vous rendez compte de cette phrase incroyable que je ne pensais pas que j'entendrais un jour, à vous, auditeurs, pour parler avec Hugo et Lindon. Donc avec Victor Hugo et accessoirement Vincent Lindon. Non, mais c'est... Oui, j'en rêvais parce que... mais c'est un chemin un peu obligatoire. Tous les acteurs et toutes les actrices rêvent de jouer des rôles du répertoire, comme au théâtre, Lorenzaccio, Alceste. Et là, Jean Valjean, c'est rentré dans le patrimoine même des expressions françaises. On dit d'un couple, c'est les Thénardier, on dit fais pas ta Cosette, on dit tu te prends pour Jean Valjean. Je rêvais de ça parce que c'est le roman qui est quasiment écrit avec aucun oubli. Il y a toutes les franges de la société dedans, aussi bien pour Fantine qui est malheureusement la victime sociale, il y a Jean Valjean qui est cette justice humaine et c'est une promesse, c'est un roman de 2000 pages qui tient sur une promesse d'un homme faite à une femme. Il y a un modernisme fou dans Victor Hugo. Il y a le lien du sang qui est nécessaire mais pas suffisant. Un homme qui tout d'un coup va aimer cette petite fille autant que si c'était sa propre fille. Il y a le rapport de Victor Hugo avec l'égalité homme-femme, avec le droit de vote des femmes, dont on parlera probablement plus tard. Il y a Javert qui est la justice impitoyable, quoi qu'il en coûte. Il y a aussi ces personnages dont on a besoin dans une société. Le personnage de Marius qui est l'idéaliste. On a besoin d'idéalistes, de gens qui partent la fleur au fusil. Cosette, qui passe de l'ombre à la lumière. Il y a absolument tout le panel de toutes les personnalités de la société française depuis des décennies, des centaines d'années, et ça continue.
0: Mais vous n'êtes pas n'importe lesquels de ces personnages, puisque vous êtes Valjean. Il paraît qu'au cours Florent, en 1982, à un prof qui vous demandait pourquoi vous voulez faire ce métier, vous avez répondu « pour faire Jean Valjean ».
2: Alors, j'ai dit ça une fois, j'aurais dû me taire, mais c'est pas grave. J'ai dit ça une fois parce que j'étais jeune et il y avait 5 ou 6 questions, et dans les 5 ou 6 questions, j'ai répondu ça. Est-ce que la mémoire lui fait défaut? Est-ce que c'est vrai? J'ai très envie que ça soit vrai, il n'y a aucun problème.
3: Mais nous aussi, on a envie d'y croire.
2: Bien sûr. Après, un rêve, en ce qui me concerne moi, je les laisse de côté. Et j'ai essayé de trouver une technique qui me va, c'est-à-dire que je cesse de rêver des choses parce que c'est trop déprimant, trop dur à porter si ça ne se réalise pas. Par contre, une fois que j'ai fait quelque chose que j'aime énormément, que j'ai adoré, je décide rétroactivement de me dire que c'était, en fait, j'en rêvais.
3: Que c'était votre rêve. Vous avez évoqué, Vincent Lindon, quelques-unes des résonances contemporaines des Misérables, et on va bien sûr en parler. Mais pour vous, qu'incarne Jean Valjean? Victor Hugo, il percevait ce personnage mythique comme une sorte de saint laïc. Est-ce que ça vous convient? Pour vous, Jean Valjean, c'est quoi et c'est qui?
2: Alors, c'est d'abord, je pense, à un ambassadeur de Hugo. C'est formidable, il pense les mêmes choses que Victor Hugo. Je pense qu'il s'est mis vraiment dans la peau de Jean Valjean. C'est la bravoure, c'est beaucoup de choses. C'est la première fois que je fais un rôle où je me dis que je n'ai absolument aucune chance d'égaler, ni de près ni de loin, le personnage que j'interprète. Mais qui va me servir peut-être de tuteur. C'est un personnage qui vous oblige. Qui vous oblige et qui vous oblige à vous tenir droit, à ne pas faire ceci, à ne pas faire cela. Mais c'est la bravoure, l'humanité, la promesse. C'est très important, la promesse. La parole donnée, comme disait Albert Camus, essayer de tenir sa parole dans un monde où c'est de plus en plus rare. C'était une poignée de main, c'était un regard, c'était dire « je vais tenir ma parole, je vous le promets, je vous le jure ». Aujourd'hui, quelquefois, il y a des centaines de pages paraffées recto verso avec des notaires, des avocats, et pourtant, ça ne sert pas à tenir sa parole. Donc c'est ça, c'est aussi un modernisme incroyable. C'est, comme je disais tout à l'heure, quelqu'un qui va aimer Cosette comme sa fille, alors que avant de rentrer dans le garni des Thénardier pour aller chercher cet enfant, ils ne se connaissent pas. Et en quelques heures, quand il va ressortir avec cette petite fille, c'est mon image préférée en ce qui concerne mon rôle, hein, pas le film. C'est quand ce monsieur ressort, Jean Valjean, avec, enfin, monsieur Madeleine, en l'occurrence, avec sa valise, son manteau, ce poids, cette prestance, et qui tient cette petite main menue de cette petite fille, et qui vont à la diligence, et qu'on se dit, voilà, c'est, ça y est, Cosette est passée de l'ombre à la lumière, elle est protégée, il va s'en occuper. C'est un symbole formidable, et surtout, c'est un, je vous dis, un roman qui tient sur une promesse, et je trouve ça incroyable. Après, il y a aussi Valjean qui dit à Cosette qu'elle s'occupe bien plus tard, qu'elle se batte pour les femmes, pour le vote des femmes, pour l'égalité des hommes et des femmes. Tout ça, c'est en 1862. C'est vertigineux.
0: Ce qui est frappant, Vincent Lindon, c'est que Valjean, c'est l'incarnation de la lutte contre les injustices, et c'est aussi ce que vous dégagez dans le choix de vos rôles, dans la façon dont vous en parlez. Pourquoi est-ce que cette corde-là, elle résonne si sensiblement en vous ?
2: Parce que je pense que, d'abord, j'ai presque du mal à opiner du chef et à recevoir ce compliment par rapport à l'immensité du rôle que j'ai interprété. Mais c'est beaucoup une question d'éducation et d'exemple. J'ai été élevé par des parents et particulièrement par un père qui m'a toujours dit que, voilà, on se lève le matin, il faut faire au moins une chose pour les autres, sinon ton passage sur Terre n'a absolument aucun intérêt. Ça n'est... Mais il y a un slogan, aujourd'hui on y reviendra, des lycéens formidables, par exemple à Paris, qui dit on a des privilèges, on veut les partager. On aimerait même que leurs parents, que les gens qui sont à la tête des grandes industries, à la tête de ces entreprises, s'ils avaient la même phrase, vous rendez compte, on a des privilèges, on veut les partager, ce serait un monde en tout cas meilleur et qui marcherait plus sur deux jambes que sur une jambe, c'est sûr.
3: Mais puisque vous en parlez, Vincent Lindon, effectivement, alors sans faire de parallèle entre ce qui se passe et ce qu'on voit dans le film, Gavroche, la révolte de 1830 à Paris, mais votre regard sur le mouvement des lycéens, est-ce que cette colère, est-ce que ces mots d'ordre qu'on les entend dire, est-ce que ça vous émeut, est-ce que vous partagez leur combat ?
2: Ça me touche énormément. Après, j'essaie de faire la différence entre ce qui s'est passé en mai 68, ce qui se passe aujourd'hui. En mai 68, c'était le rejet de la société de consommation. On se battait contre l'abondance. Aujourd'hui, c'est une crise de la pénurie. C'est des jeunes gens qui veulent des chaises pour s'asseoir, pour travailler mieux, aller au collège, au lycée, à la fac. C'est des petites choses. C'est pas que des petites choses. C'est des sanitaires décents, fonctionnels. C'est la répartition des moyens, donc des chances. Et c'est vrai que dans le sens contraire de mai 68, ça part des territoires français, des territoires perdus de la République, et ça monte vers Paris. Alors que mai 68, c'était contraire. Mm-hmm. Ça se passait en fait dans une rue, la rue Gay-Lussac, et ça s'est après étendu dans la France. Mais évidemment que ça parle. Mais j'ai toujours du mal. C'est très bizarre. C'est presque mon lot. Souvent quand un film sort, il y a un événement qui le précède ou qui le succède. Et c'est très délicat pour moi de parler de ça ce matin. Je ne voudrais absolument pas que ça soit pris comme une corrélation, un argument de promotion. Il se trouve qu'il se passe ça. Il se trouve que les jeunes sont dans la rue et c'est très hugolien. Ça tombe en ce moment et c'est très émouvant. J'ai des enfants qui ont été au collège, au lycée, ainsi de suite. Et c'est vrai que c'est une des premières fois où la jeune génération revendique d'une manière légitime des demandes et des droits en face d'un État qui n'a pas toujours et qui n'a pas actuellement en ce moment assez d'argent dans les caisses pour pouvoir s'offrir une paix sociale, s'acheter une paix sociale et donc un peu... et on tombe donc dans le piège de cette phrase de Jean Valjean qui dit « à trop vouloir l'ordre, on finit par créer le chaos ».
3: Vincent Lindon, Florence parlait effectivement de votre combat contre l'injustice et on le voit dans votre filmographie. Qu'est-ce qui vous révolte aujourd'hui ?
2: Vous rendez compte de la question que vous me posez un matin à 8h28, il faudrait des années, beaucoup de culture. Me révoltent les mêmes choses que vous. Je ne me défile pas, mais toujours la même chose. Trop pour l'un, pas assez pour l'autre. Qu'il y ait des inégalités sociales, il y en a eu tout temps. Mais la question qui est fondamentale, c'est jusque où sont-elles acceptables? Si tant est qu'elles soient acceptables. Mais il y a des écarts qui ne sont plus supportables. Voilà ce qui me révolte. Dans tous les domaines, quand le fort a trop de pouvoir sur le faible. Enfin, je vais dire des choses qui sont d'un manichéen déroutant.
3: Mais qu'on n'entend pas souvent ou pas tout le temps d'acteurs et de personnalités du monde de la culture.
2: Mais parce que parfois, je pense aussi, pour prendre la défense de mes camarades, qu'ils sont ou intimidés ou pas invités à l'endroit où ils peuvent s'exprimer. Mais c'est très bien que vous me disiez ça, parce que il y a une chose qui me touche beaucoup, et je vais en profiter ce matin, puisqu'on est à une matinale. Je déplore le fait qu'on ne donne pas plus de place aux héroïnes et aux héros français, mondiaux, mais en ce qui concerne plus particulièrement aujourd'hui en France, ces gens qui, hier soir, ce matin, demain, après-demain, font des choses héroïques dont on ne parle jamais. Et j'avais dit une fois, je le redis ce matin, on devrait avoir une capsule, cette petite minute de rêve français.
0: Vous pensez à qui ?
2: À tous ces gens qu'on ne connaît pas et dont tout d'un coup, dans votre journal, ou pour le commencer, ou pour le finir, dire voilà, hier, telle personne, Alain Durand, Yvonne Dupont, a fait ceci, cela. Ça serait un peu comme cette morale qu'on nous faisait à l'école le matin, qu'on n'écoutait pas toujours, mais en fait, ça rentrait par une oreille, ça sortait par l'autre jusqu'au moment où trop d'informations arrivaient et on retenait ces choses-là. Je trouve que les Françaises et les Français mériteraient ce petit hommage, parce que moi, je suis en lumière, je suis connu et je suis presque gêné de temps en temps quand on me dit « Vous, Vincent, qui vous battez contre l'injustice », je pense qu'il y a des gens qui ne sont absolument pas célèbres ni connus, qui se battent 8 fois plus que moi.
0: Les Misérables, c'est l'incontournable absolu de la littérature française, qui est encore étudié quasi systématiquement dans tous les collèges. On voit, en discutant avec vous depuis tout à l'heure, l'incroyable modernité de son propos, de la pensée, des textes d'Hugo. Vous avez retrouvé, en préparant cet entretien, une lettre de Victor Hugo que vous voulez nous lire. Vous allez le faire dans un instant. Dites-nous en deux mots pourquoi cette lettre.
2: C'est une lettre que Victor Hugo a écrite à Léon Richet, qui était le rédacteur en chef d'un journal qui s'appelait L'Avenir des Femmes, qu'il a écrit en juin 1872, et qui est d'une telle intelligence, d'une telle générosité, d'une telle modernité, que je regardais et j'ai vu cette lettre. Alors, j'ai fait un tout petit arrangement, parce que si je lis toute la lettre, je pense que vous allez me dire à France Inter, je vais vous voir bouger plus vite. Donc j'ai essayé d'en prendre les meilleurs passages et de les regrouper pour que ça aille un peu...
0: Voilà. Allez-y.
2: Bon, quel exemple, je vais
0: boire. Buvez un verre d'eau.
2: Je bois une gorgée d'eau.
0: Voilà.
2: Monsieur, il est douloureux de le dire, dans la civilisation actuelle, il y a eu l'esclave. La loi a des euphémismes. Ce que j'appelle une esclave, elle l'appelle une mineure. Cette mineure, selon la loi, cette esclave, selon la réalité, c'est la femme. L'homme a chargé inégalement les deux plateaux du code dont l'équilibre importe à la conscience humaine. L'homme a fait verser tous les droits de son côté et tous les devoirs du côté de la femme. De là un trouble profond. De là la servitude de la femme. Dans notre législation, telle qu'elle est, la femme ne possède pas. Elle n'est pas en justice. Elle ne vote pas, elle ne compte pas. Elle n'est pas. Il y a des citoyens. Il n'y a pas de citoyenne. C'est là un état violent. Il faut qu'il cesse. Je sais que les philosophes vont vite et que les gouvernements vont lentement. Cela tient à ce que les philosophes sont dans l'absolu et les gouvernements dans le relatif. Cependant, il faut que les gouvernants finissent par rejoindre les philosophes. Quand cette jonction est faite à temps, le progrès est obtenu et les révolutions sont évitées. Si la jonction tarde, il y a péril. Redoublons de persévérance et d'efforts. On en viendra, espérons-le, à comprendre qu'une société est mal faite quand l'enfant est laissé sans lumière, quand la femme est maintenue sans initiative, quand la servitude se déguise sous le nom de tutelle, quand la charge est d'autant plus lourde que l'épaule est plus faible, et l'on reconnaîtra que, même au point de vue de notre égoïsme, il est difficile de composer le bonheur de l'homme avec la souffrance de la femme. Voilà.
0: Merci.
3: Magnifique.
2: Tout est dit.
0: Merci, Vincent Lindon.
2: Je vous en prie.
0: Les gouvernements vont lentement. J'ai retenu ça de ce texte. On sait, et on l'a entendu, votre appétence pour la politique, pour les...
2: Pas ce matin, en tout cas.
0: Non, mais pour les débats
3: bien,
0: qui traversent
3: bien,
0: la société.
3: Vincent Lindon.
0: Là, vous venez de nous lire un texte féministe magnifique. On est en pleine campagne présidentielle. Vincent Lindon, ça ne vous aura pas échappé. Est-ce que vous la suivez attentivement?
2: Je la suis de près et de loin, le plus près possible pour être un citoyen informé et le plus loin possible pour ne pas me faire éclabousser par quelque chose que je ressens aujourd'hui dans tous les domaines, quels qu'ils soient, et qui m'agresse énormément, qui est une sorte de familiarité et de non-respect pour la fonction qui a été tant admirée.
3: C'est-à-dire ?
2: Ben, j'avais l'impression avant que les hommes d'État, les femmes d'État, étaient des papas et des mamans. Aujourd'hui, j'ai l'impression que c'est des copains, des voisins. Il y a un tutoiement extrêmement facile. Il y a quelque chose de familier. Et moi, je n'aime pas la familiarité que l'on confond souvent avec la compréhension ou avec le côté démocrate et républicain. Mmh. Je pense que on a tous besoin, les femmes et les hommes, de quelqu'un qui nous guide, qui a un cap, qui nous gouverne, qui est un chef ou une chef, une autorité que l'on respecte, où de temps en temps on peut transgresser, et je trouve que ça se perd. Je pense que les choses que l'on dit, quand elles sont dites avec calme, ce qui se conçoit bien s'énonce clairement, et les mots, pour le dire, arrivent aisément. Et aujourd'hui, je trouve que les mots, pour le dire, n'arrive pas aisément, arrive dans le chahut, et donc ça se conçoit de moins en moins bien, et donc je comprends de moins en moins bien ce qu'on veut me dire.
3: Sur ce chahut, Vincent Lindon, c'est pas trahir un secret de dire que vous n'avez pas une passion pour les réseaux sociaux, pour...
2: C'est pas une passion, je n'en ai pas.
3: Voilà, donc vous n'en avez pas, et vous n'aimez pas franchement ce que vous y voyez quand parfois vous regardez ceux des autres. Quand vous voyez, si on reste sur la politique et la campagne, un candidat à l'élection présidentielle qui se filme en train de faire des frites pour ses réseaux sociaux, quand vous avez vu un président de la République...
2: Et je ne l'ai pas vu.
3: Alors oui, mais on vous le raconte. Alors quand vous voyez par exemple un président de la République qui cet été est pris en photographie par Image en train de faire du jet ski, ça le regard de Vincent Lindon qui considère que c'était mieux avant sur ces éléments de communication.
2: Ça me désole. Voilà, le mot que j'ai, c'est ça me désole. Et ils ne sont pas là pour ça. Ça me désole. Je ne peux pas vous dire autrement. Ça m'attriste, ça me chagrine, ça me désole. Ça me fait perdre confiance en moi, en nous, et en eux. Donc je suis extrêmement... Mais les réseaux sociaux, pour en revenir une seconde là-dessus, moi qui n'en ai pas, les réseaux sociaux à l'époque, ils existaient déjà, mais d'une autre manière. Quand Michel Rocard avait dit on peut pas
3: accueillir toute la misère,
2: du monde, on a toujours oublié la deuxième partie de la phrase qui est mais elles sont... On doit savoir en prendre fidèlement sa part. Les réseaux sociaux, c'est aussi la concision, c'est la simplification, c'est quelquefois la réflexion qui laisse part à la réaction. Moi, je n'aime pas les réactions. Je trouve que c'est trop rapide, trop furtif, c'est trop des coups de sang. C'est vrai qu'aujourd'hui, on a envie qu'il y ait plus de réflexion. Quelqu'un qui dit, écoutez, je vais pas vous répondre tout de suite, je vais y réfléchir, mais je reviens vers vous dans quelques heures, dans quelques jours, dans quelques semaines, pour répondre à cette question. Aujourd'hui, il faut absolument avoir une réponse à tout, tout le temps. Et évidemment, personne n'est génial, et donc forcément, on se trompe très souvent.
0: Vincent Lindon, comme vous êtes un passionné de la chose publique, tout de même, et de la politique, il se trouve que nos auditeurs s'y intéressent aussi, et que François, au standard, a une question assez précise à vous poser. Bonjour, bienvenue François.
1: Oui, bonjour à tous, et merci de prendre ma question.
2: Bonjour François.
1: Voilà, savoir ce que vous pensez, M. Lindon, de la probable arrivée de l'extrême droite au pouvoir qui va remettre en cause tout un tas d'éléments d'acquis sociaux et sociétaux.
0: Merci François.
2: Qu'est-ce que j'en pense ? J'en pense pas du bien. Voilà, mais j'ai pas une réponse extrêmement précise. C'est toujours pareil, je ne me défile pas, hein. Vous me connaissez, j'imagine. Je ne suis pas quelqu'un qui se défile. Par contre, répondre en 20 secondes à quelque chose qui est un phénomène important de la politique française, comme le sont les autres, c'est très compliqué. Je pense que on parle beaucoup d'eux, énormément en ce moment. J'ai toujours tendance à penser que l'esprit français qui m'a toujours fasciné, et si je devais le résoudre en une phrase, c'est eh bien puisque c'est comme ça, c'est ce qu'on va voir. J'ai toujours une question qui me vient à l'esprit, c'est quand on donne trop souvent des gens gagnants, est-ce que les Français, au dernier moment, ne réagissent pas et se disent « Eh bien, puisque c'est comme ça, nous verrons bien et ça ne va pas se passer comme ça ». Donc ça a été le cas depuis des décennies et des décennies.
3: Ce n'est pas les favoris qui gagnent.
2: Je n'irai pas jusque-là. Je dis juste qu'il ne faut pas être favori trop tôt, il ne faut pas être en place trop tôt, parce que quelquefois, on a ce côté, la France, c'est aussi Jacques Anquetil et Poulidor, Poupou. C'est aussi Henri Lecomte qui gagne devant Pete Sampras à la Coupe Davis, alors qu'il n'avait aucune chance de gagner. Les Français, c'est aussi la coureuse à pied ou le coureur à pied qui tout d'un coup remonte dans les derniers 400 mètres, tout le monde. Les Français, c'est aussi Jacques Chirac qui était à 9% et Édouard Balladur qui était à 28% au mois d'octobre ou novembre 1994. Et Jacques Chirac qui devient président de la République. Les Français, c'est aussi les élections législatives, les dernières, où on donnait 230 sièges pour le Front National, et qui finalement n'en a fait que 130.
0: Bon, le scénario n'est pas écrit.
2: Pour l'instant, c'est un brouillon.
0: Merci beaucoup, c'est trop court,
2: mais
0: on est obligé de s'arrêter là. Merci, je signale que vous êtes le parrain d'une association qui s'appelle Un Rien, C'est Tout, avec Marie Drucker et Antoine Griezmann. Ça vous tient beaucoup à cœur, je crois que vous
2: travaillez
0: beaucoup. C'est une asso qui s'attache au droit, à la dignité, à l'enfance, à l'éducation, à l'environnement, à la santé.
2: Oui.
0: J'invite les auditeurs à aller voir de quoi il s'agit. Merci beaucoup, Vincent Lindon, d'être venu au micro de France Inter.
2: Merci,
3: Inexorable, ça sort la semaine prochaine, réalisé par Fred Cavalier, et c'est formidable.
2: Voilà, merci beaucoup.
0: Merci. La revue de presse à suivre.
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0: 8h47 et je salue Marc Vincher, Mathis Ferrel, David Castello-Lopez. On passe les quelques minutes qui viennent avec vous. Puis ce sera votre tour, Daphné Burki, puisque c'est vous qui officiez au Mac de la grande matinale.
10: Oui, je vous jure
0: aujourd'hui
10: que je vous
0: encore.
10: Rends Sonia
0: et elle
10: lundi.
0: Va revenir, Sonia.
10: Elle revient.
0: Qui est votre invitée aujourd'hui?
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0: À tout à l'heure.
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0: La revue de presse, Marc Vincher, on prend le large pour commencer avec vous ce matin.
12: Et oui, Florence, ouvrir la fenêtre et regarder la mer Noire et ce qui s'y joue dans la guerre que la Russie mène à l'Ukraine. C'est le reportage pour Le Point de cette semaine de Romain Gubert. La bataille d'Odessa fait le récit d'une opération qui donne de l'espoir aux soldats et combattants ukrainiens. L'opération Moloshka, dont le but est de détruire la flotte de Moscou. Romain Gubert nous amène à Otchakov, à 70 km à l'est d'Odessa, où le grand malheur de cette grosse bourgade est d'être être posée à l'embouchure du Dniepr. Le fleuve joue depuis 4 ans le rôle de ligne de démarcation entre Russes et Ukrainiens avant de se jeter dans la mer Noire. Et c'est là où, depuis l'été dernier, une bataille se joue, cette fameuse opération Moloshka. Alors derrière ce drôle de nom,

0: l'Ukraine en mer Noire. Résultat, la majeure partie de la flotte russe s'est réfugiée à Novorossiysk, port russe loin de la Crimée et d'Odessa, et qui n'ose plus s'aventurer dans la zone. Pour Sergueï Panatchouk, 42 ans, officier de la marine ukrainienne, Moloshka est l'un des tournants de la guerre, même avec des petits moyens, car dans ce domaine, dit-il, il y a peu d'aide occidentale. C'est notre créativité qui a permis de montrer à la Russie qu'elle ne nous écrasera pas. Poutine voulait prendre Odessa, et bien voilà que nos gars, en bricolant ses drones marins, et avec de tout petits moyens, lui montrent qu'il n'est pas à la hauteur de ses ambitions. C'est plaisant, non? Depuis 4 ans, dit cet officier, on baisse la tête, on compte nos morts, et là nous montrons de quoi nous sommes capables. C'est déjà une belle revanche à lire dans Le Point.
1: Ce qui nous amène aux hommages à la journaliste Anna Politkovskaya.
0: Oui, qui se poursuivent. C'était hier l'anniversaire de sa mort, le 20e, assassinée en 2006 dans la cage de son escalier de son immeuble à Moscou. La célèbre reporter russe n'avait cessé d'alerter avec une incroyable lucidité sur la nature du régime de Vladimir Poutine. Ses reportages en Tchétchénie préfiguraient déjà la guerre en Ukraine, écrit Isabelle Mandreau dans Le Monde, et vous lirez dans l'édition en ligne du Monde le témoignage du documentariste Éric Bercrot, qui fut aussi son ami et qui écrit ses reportages, écrit en Tchétchénie pendant et après la guerre, dénonçait les mensonges propagandistes effarants des forces d'occupation russes et le recours effréné à la violence physique dans un espace pratiquement dépourvu de droits. Elle savait à quel point elle prenait des risques, mais aussi à quel point c'était inacceptable. Pour Anna Politkovskaya, une société qui accepte le mensonge finit par accepter aussi la violence. Dans le Libération, des historiennes et des historiennes qui paraît aujourd'hui à l'occasion des rendez-vous de l'histoire de Blois, l'historien Nicolas Vert raconte comment Anna Politkovskaya était parvenue à décortiquer, analyser la nature de ce pouvoir poutinien à l'époque émergent, un pouvoir orienté vers la construction d'un État dictatorial fort, et ce, par le recours à la guerre, pour parvenir à ses fins. Alors, vous lirez dans La Croix, et ce n'est pas une coïncidence, évidemment, un grand reportage sur le journal où écrivait Anna Politkovskaya, qui existe toujours, le fameux « Et toujours debout » Novaya Gazeta, qui lutte pour la survie d'un journalisme indépendant en Russie. 26 ans après sa mort, l'esprit d'Anna Politkovskaya habite encore le journal, écrit Anna Grigoria, la correspondante de La Croix.
1: Et on n'est pas loin de ce dont on parlait avec Vincent Lindon il y a quelques minutes, et qui préoccupait Victor Hugo.
0: Voilà, il vient de nous quitter, mais c'est vrai qu'en écho à cette actualité, des guerres dans le monde, des mouvements sociaux, ici, ailleurs ou en Europe, Victor Hugo et ses misérables n'en finissent pas de résonner avec l'actualité. En prolongement de votre entretien avec Vincent Lindon, je ne saurais trop vous conseiller le 1 de cette semaine qui publie Les Misérables et nous. Et vous y lirez l'académicienne Danielle Salnave qui dit « Le peuple souffre, Victor Hugo lui donne la parole. Il ne prône pas la révolution, il dit qu'elle est inéluctable et que le peuple doit monter sur la scène de l'histoire. » Et puis le 1 donne la parole évidemment à Victor Hugo qui présentait ses misérables comme ça à son éditeur italien. Je ne sais s'il sera lu par tous, mais je l'ai écrit pour tous. Les plaies du genre humain ne s'arrêtent point aux lignes bleues ou rouges tracées sur la map monde. Partout où l'homme ignore et désespère, partout où la femme se vend pour du pain, partout où l'enfant souffre, faute d'un livre qui l'enseigne et d'un foyer qui le réchauffe, le livre Les Misérables frappe à la porte et dit « Ouvrez-moi, je viens pour vous ».
1: Allez, séquence nostalgie pour finir.
0: Oh, séquence amour fou, Florence. Voilà. Et un grand salut pour Eva Marissin, avec qui j'ai tant pris le train. Ah. Eva Marissin qui nous a quitté hier à l'âge de 102 ans. Et en fait, je partage la tristesse de Frédéric Ailly, qui dans son éditorial du Dauphiné Libéré ce matin déplore qu'elle soit passée quasi inaperçue, cette disparition dans nos journaux. Adieu donc à celle, l'oscarisée, la star de Sur les quais d'il y a 15 ans avec Marlon Brando. Et surtout, celle du solaire génial monument L'amour aux trousses d'Alfred Hitchcock avec Cary Grant, où elle était l'immense, elle sera pour toujours l'immense Eve Kendall. Merci pour tout, Madame Eva Marissin, et que la terre vous soit légère.
2: Is that a proposition?
3: I never discuss all but an empty stomach.
2: Yeah. You've already eaten.
3: But you haven't.
0: Ne jamais discuter sans avoir mangé un peu avant.
1: Fait, le ventre vide. Voilà, merci Marc Vancher, et c'est à vous. Mathilde Serrel, un monde nouveau ce matin, un monde où on va en boîte pour lire.
4: Voilà, je vais vous raconter l'histoire d'un club. Dans le monde d'avant, vous vous souvenez, on allait en discothèque pour danser sous les stroboscopes, parler fort à l'oreille des gens et finir peut-être par pécho ou au moins avec un numéro. Oui, puis parfois aussi les gens buvaient et parfois le sol collait d'ailleurs. Et en 2026, on s'assied en tailleur sur la moquette où personne n'a vomi. On est adossé au mur avec un bon bouquin.
1: Tandis
4: que le DJ joue de la musique ambiante. Au Spread Club. Dans le quartier stylé de Shimokitazawa, à Tokyo, une book rave a été organisée il y a

0: une dizaine de jours. Et ces images de gens réunis en boîte pour lire sont devenues virales. Voilà le son d'origine. Des lumières cosy, une foule de têtes penchées, absorbées dans leur lecture, dans un décor de nightclub alternatif. Eh ben, ça surprend. Pourtant, c'est la suite logique d'un mouvement déjà bien en place avec les book clubs. Oui, les clubs de lecture relancés par les stars, comme la chanteuse Dua Lipa ou l'actrice Nathalie Portman, mais aussi les reading parties, les événements pour lire à plusieurs, comme dans ce reportage signé de nos confrères de La Croix.
1: Quand on lit à côté de gens qui lisent, c'est pas du tout la même chose que de lire tout seul dans son salon.
0: Bah oui, et on dépose son portable à l'entrée, on lit en silence et on échange. Ça peut coûter dans les 10 euros.
2: D'accord. Et donc les gens sont prêts à payer pour lire ensemble.
0: Bah oui, et les spécialistes du voyage vous diront même que les retraites de lecture, c'est là tendance du moment, si j'en crois le magazine Géo. Les gens sont prêts à débourser 1000 euros pour bouquiner avec des inconnus dans des parenthèses lecture organisées à travers l'Europe et les États-Unis. Alors une rave de lecture comme la Juicy Rave Book de Tokyo, ça devait arriver. D'ailleurs, le phénomène dépasse le Japon, repéré par le média First Post. Des sessions Reading Rhythms, déjà entre lecture silencieuse et concert, ont été lancées en 2023 à Brooklyn. Elles ont essaimé dans une vingtaine de villes. À Melbourne, en Australie, des rassemblements de lecture silencieuse et bourse aux livres sont organisés par le collectif Bookdoof, et à Amsterdam, le Offline Club a proposé une gigantesque rave silencieuse de lecteurs au Musée des Sciences cet été. L'avantage d'aller en boîte ou en rave pour lire, c'est qu'on peut faire des connaissances ou pas. Il y a une forme de repos social quand même, on n'est pas obligé, comme dans les book clubs, de parler aux autres et de présenter son livre coup de cœur, gna gna gna. Juste le plaisir de lire entouré des autres, un peu comme ce truc de dingue, vous en avez parlé je crois. Florence, ça s'appelait comment déjà? Une bibliothèque.
2: Oui, une bibliothèque, merci Mathilde Serrel. Non mais moi, si vous me donnez 10 balles, je vous prends votre portable et je vous laisse lire tranquille. Hein.
0: Ok, allez, 8. 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
2: 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David Castello-Lopez, question ce matin.
3: Oui.
2: Y a-t-il un rapport entre l'IA et les carreaux de salle de bain?
3: Oui. Alors, en 1993, j'avais 11 ans, je suis allé avec mes parents chez un marchand de carreaux de salle de bain à Lisbonne qui proposait des carreaux artisanaux peints à la main. Et ma mère m'a expliqué que les gens qui peignaient ces carreaux, c'était les détenus dans les prisons portugaises. Et ça m'a fait un effet de malade. Et pendant toutes les années qui ont suivi, quand je prenais ma douche, je regardais la trace du pinceau sur la faïence. Et à chaque fois, je voyais apparaître le geste du prisonnier portugais dans son atelier. Je me demandais quelle loi il avait enfreint pour qu'on le mette en prison. Je me disais peut-être qu'il a volé une voiture. Oui, parce que quand je suis au Portugal, dans ma tête, je parle français avec l'accent portugais. Et en plus, il n'y avait pas assez de blagues dans cette chronique et l'accent portugais, ça marchait toujours bien. Voilà.
4: Les accents, ça se passe plus trop.
3: Voilà. Peut-être qu'il a volé une voiture. Peut-être qu'il a tué un individu. Et tout à coup, il y avait une résonance vertigineuse, si vous voulez, entre la banalité du coup de pinceau que je regardais et l'horreur du crime. Et ça créait entre cet inconnu et moi un petit lien humain qui me faisait confusément plaisir. Ce plaisir-là, je sais que je ne suis pas le seul à le ressentir. C'est la base du prestige confus qu'on ressent tous quand, dans un magasin de souvenirs à Berck-Plage, on voit un petit cendrier en forme de dauphin avec une étiquette qui dit « fait à la main ». Et là, on fait « ouh, fait à la main ». Ce « fait à la main », comme pour le prisonnier portugais, il fait jaillir dans notre esprit l'image floue d'une silhouette humaine penchée sur l'ouvrage. Et c'est principalement cette image qui fait qu'on est d'accord pour payer ce cendrier plus cher. Or, si on ressent ce lien avec les peintres anonymes de carreaux de salle de bain et les mouleurs de dauphins inconnus, vous vous imaginez bien qu'on le ressent vachement plus fort avec l'auteur ou l'autrice très très identifiée d'un livre qui cherche à atteindre sur 300 pages les tréfonds de notre âme. Même si ce livre est une perfection littéraire totale, si on soupçonne que cette perfection a été créée par une machine, ça coupe le pont qui s'était construit entre le cœur de l'auteur et le nôtre. Mais je vois aussi à quel point c'est terrorisant pour les gens qui créent des choses, parce que peut-être que c'est pas vrai, peut-être que l'accusation qu'on leur a faite d'avoir utilisé une machine, elle est pas fondée. Récemment, je vous raconte ma vie, j'ai écrit une chanson sur la tuberculose qui s'appelle « Je tousse ». Et j'écris souvent des chansons qui reçoivent quelquefois un succès d'estime, rarement un succès d'audience. Mais pour la première fois, avec « Je tousse », il y a un type que je connais qui m'a demandé « T'as utilisé l'IA pour ta chanson ?» J'ai utilisé zéro IA, ok ? Mais j'y peux rien. Le simple fait que l'IA existe et qu'elle soit difficile à détecter fait qu'on me soupçonne de l'avoir utilisée. Et j'ai vu venir le moment où, en tant qu'artiste, le fait de travailler pour créer quelque chose ne vous donnera plus la moindre reconnaissance de la part de qui que ce soit, parce qu'on vous soupçonnera toujours de ne pas avoir assez travaillé. Et qu'est-ce qu'on pourra faire, nous, pour lutter contre ça ? Eh bien, on pourra faire des spectacles vivants sur scène, parce que quelqu'un qui parle sur scène, il est en chair et en os, personne ne peut soupçonner ses déplacements, ses intonations, ses émotions d'être de l'IA. Et ça tombe bien parce que je joue en ce moment même mon nouveau spectacle délicieux à Paris et en tournée dans toute la France, Belgique, Suisse, Québec. Venez donc voir cette création faite à la main, ça vaut la peine.
2: Merci et nous allons y courir. Merci David Castello-Lopez, le mag de la Grande Matinale et les infos à suivre.
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2: 9h sur Inter, ou presque. Kevin Dufraîche de retour pour les infos.
13: Encore des blocages, encore des rassemblements ce matin devant les lycées. Le mouvement se poursuit. Acte 4 ce jeudi. Quelques facs sont bloquées ce matin. De nouvelles manifestations prévues cet après-midi. Mais le ministère de l'Éducation nationale fait savoir que 94% des établissements sont ouverts ce matin. Soit totalement, soit partiellement. Hier soir, le Premier ministre a pris la parole, mais sans faire d'annonce concrète pour les lycéens, disant comprendre leur angoisse, mais renvoyant à des décisions à la fin du mois, soit pendant les vacances de la Toussaint. Sébastien Lecornu, qui promet une baisse entre 12 et 18 centimes d'euros sur le litre de gasoil dans les prochains jours. 10 millions de barils de pétrole sortent des réserves stratégiques de l'État, suite logique de l'accord trouvé entre les pays du G7 la semaine dernière pour détendre le marché. Alors si ça marche, pourquoi ne pas l'avoir fait avant? Réponse de Maud Bréjon, la porte-parole du gouvernement.
14: En mars dernier, on était aux premiers jours, aux premières semaines, aux prémices du conflit. On avait donc de grandes incertitudes sur notre sécurité d'approvisionnement et sur la manière dont le marché allait pouvoir se réorganiser, sur la manière dont on allait pouvoir diversifier nos approvisionnements. Tant et si bien qu'on ne pouvait pas écarter, dès les premiers jours du conflit, un risque à terme sur l'approvisionnement, ce qui nous a amené, et je pense que chacun le comprendra, à être particulièrement vigilant dans la manière dont on libérait nos stocks. Aujourd'hui, on a un peu de recul. On voit que, encore une fois, le marché s'est, en termes de volume, j'entends, stabilisé. On n'a pas de risque de rupture d'approvisionnement. On a diversifié nos flux. Et le président de la République a réussi, encore une fois, de par son travail diplomatique, à sécuriser des volumes, tant sur le carburant que sur le gaz pour l'hiver qui arrive d'ailleurs. Donc on peut se permettre de faire ce geste.
13: Maud Bréjon, la porte-parole du gouvernement ce matin sur France Info. Le litre de gasoil est à 2,36€ en moyenne en France ce matin. Et des stations totales au fonctionnement légèrement perturbé. Les salariés du pétrolier français sont appelés à la grève sur tous les sites par la CGT, qui dénonce du sous-effectif et réclame des hausses de salaire, alors que les résultats de la multinationale sont très bons, Luc Chemla.
15: Total, effectivement, a vu ses bénéfices augmenter d'environ 10 milliards d'euros sur un an et ses marges de raffinage se sont envolées, y compris en Europe, comme l'a rappelé récemment son PDG Patrick Pouyanné devant ses investisseurs.
16: Certains disent régulièrement que les raffineries européennes sont à la traîne, mais ce n'est pas le cas. Elles tournent toutes à plein régime et ce sont des mines d'or cette année.
15: Encore faut-il du personnel. La CGT réclame en urgence des embauches dans les raffineries. Fabien Privé-Saint-Lannes, secrétaire au CSE Centrale.
5: On fait partie d'une branche raffinage pétrochimie qui avons perdu 900 emplois en 5 ans chez Total Energy en France. Beaucoup de salariés travaillent 12 heures, 16 heures même parfois. De ces emplois découle le bon fonctionnement en sécurité de nos raffineries.
15: Plus de salariés, c'est aussi ce qu'attend Jérôme Dupouy, représentant CGT chez RG10. Cette filiale de Total gère plus de 180 stations pour le pétrolier, aujourd'hui prise d'assaut, et il l'affirme, depuis le plafonnement des prix, les conditions de travail sont très difficiles.
10: Les gens sont agressifs et les salariés subissent au quotidien des incivilités et des agressions. Les salariés se font cracher dessus, se font insulter parce que ça va pas assez vite, parce que le matériel est très sollicité, il y a des pannes.
15: Dans ce contexte, le syndicat réclame une hausse de salaire de 200 euros par mois.
13: Luc Chemla, et la semaine dernière, la direction de Total a décidé d'une avance pour les salariés de 1000 euros sur leur prime annuelle pour reconnaître leur contribution dans les bons résultats du groupe. Le roman de Télisson Aurélien dans la deuxième sélection du prix Renaudot, qui fait donc un choix différent du Goncourt malgré les accusations d'utilisation de l'intelligence artificielle qui vise l'écrivain canado-haïtien et son roman C'était ça ou mourir. Un livre écrit avec de l'IA, est-ce toujours de la littérature ? Et on a posé la question ce matin à Arthur Mensch, le patron de Mistral, la start-up française championne de l'intelligence artificielle.
12: Ouais, je pense qu'un bon roman, ça se juge au fait que les lecteurs en retiennent quelque chose. Alors est-ce qu'ils en retiennent quelque chose malgré le fait qu'il y a de l'intelligence artificielle qui a été utilisée ? Ça, je ne sais pas parce que j'ai pas lu le livre. Mais de manière générale, l'intelligence artificielle, elle est utilisable pour les métiers de la connaissance. Est-ce qu'il faut l'utiliser sans avoir une interaction avec elle ? En général, non. Nous, à Mistral, on empêche justement le fait de produire sans dire qu'on l'a utilisé et sans dire comment on l'a utilisé. Mais je pense que ça va être difficile dans les années qui viennent de dire que la production littéraire, elle n'a pas le droit d'utiliser l'intelligence artificielle. En revanche, ce qu'on va bien voir, c'est que si l'intelligence artificielle est utilisée à mauvais escient, les lecteurs ne vont pas tellement s'y retrouver.
13: Arthur Mensch, le PDG de Mistral AI, avec Benjamin Duhamel, qui assure n'être plus qu'à quelques mois de rattraper les géants américains en matière d'intelligence artificielle. Et puis Sophie Adenau et ses trois collègues astronautes en route vers la Terre, heure d'amérissage prévue 17h34, heure de Paris. Après 235 jours à bord de la Station Spatiale Internationale, elle va retrouver ses proches, les bons petits plats et la lumière du jour aussi. Elle a de la chance, elle arrive au large de la Californie et il fait très beau aujourd'hui.
17: Bon retour alors. Merci beaucoup Kevin Dufraîche. Restez à l'écoute dans un instant, le magazine de la Grande Matinale.
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17: Il est 9h06, vous êtes sur France Inter et je vous souhaite la bienvenue si vous nous rejoignez. La Grande Matinale, le MAG, c'est parti pour une heure de culture et de société. On passe la semaine avec Charline Vanhoenacker à Beaufort, en Savoie. Et après avoir bien patienté, ça y est, on va mettre les pieds dans le Saint des Saints, là où se fabrique le fromage. À 9h50, je vous présenterai ma nouvelle tête, une jolie découverte, la chanteuse Anaïs Rosso. Et à 9h30, vous découvrirez la discute, notre débat du jour, nos ruptures, nos complexes, nos échecs sur Internet. Ce qui nous faisait honte peut désormais nous valoir des applaudissements. Se dévoiler, c'est paraître authentique, mais sommes-nous plus libres ou faut-il désormais montrer ses failles pour être aimé ? On en parle. De quoi a-t-on honte en 2026 ? Qui en décide ? Nous serons avec Aïda Ndiaye, philosophe, et Gérald Bronner, sociologue. Mais tout de suite, c'est le grand portrait.
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17: Et ce matin, c'est un grand portrait particulier puisqu'il est double. Celui de Juju Fitcats, l'une des créatrices de contenu les plus suivies. Et à travers son histoire, celui d'une maladie qui sait se cacher, l'anorexie mentale. Il arrive qu'on félicite quelqu'un pour ce qui le rend malade. Une silhouette qui s'affine, une discipline qu'on admire, du sport toujours davantage. L'anorexie mentale peut avancer sous les compliments. Une maladie qui prend toute la place dans la tête pendant qu'on croit encore tout maîtriser. Pour la reconnaître, il faut trouver de l'aide. Une parole peut ouvrir une porte. Celle de mon invité porte loin. Ses comptes cumulent plus de 11 millions d'abonnements. Depuis 10 ans, elle raconte son anorexie. Depuis 10 ans, elle reçoit les questions de personnes malades et de proches qui ne savent plus comment aider. Avec la psychiatre Cécile Feltin, elle publie « Guérir de l'anorexie, c'est possible chez Solar ». Elle appelle son public « Les petits chats ». Ce matin, nous lui avons gardé une place au show. Juju Fitcats, alias Justine Begatini, portrait numéro 192. Bonjour Justine, bienvenue sur France Inter.
0: Merci beaucoup Daphné de m'accueillir.
17: Alors, plus de 11 millions de petits chats, ça pèse.
0: Oui.
17: Votre parole aussi. Quand vous avez lancé votre chaîne YouTube depuis votre chambre, est-ce que vous imaginiez la responsabilité que serait la vôtre aujourd'hui ?
0: Je ne pense pas que je l'imaginais, mais je crois que j'ai quand même tout de suite compris que j'avais une audience à laquelle je pouvais raconter certaines des choses que j'avais vécues et qui pouvaient peut-être le recevoir pour recevoir une forme de d'aide ou en tout cas de réconfort.
17: Ça vous a jamais dépassé ce nombre d'abonnements qui n'arrête pas sur tous les réseaux?
0: Si, au début c'est un peu affolant.
17: C'est quand même.
0: Au début ça fait peur. Ça fait peur parce que c'est beaucoup de gens qui arrivent d'un coup et on sait pas forcément pourquoi ils sont là et on se pose la question qu'est-ce que je peux leur raconter, qu'est-ce que je dois aussi leur raconter.
17: Et c'est pour ça que je me suis demandé pourquoi vous aviez besoin de témoigner encore aujourd'hui. Depuis 10 ans, vous avez ouvert la porte sur l'anorexie mentale. Vous avez consacré une année entière à ce livre écrit avec la psychiatre Cécile Feltin. Quand on a été touché par l'anorexie mentale, est-ce qu'on reste anorexique toute sa vie ? Même guéri, est-ce qu'on reste vigilante ? Est-ce que c'est pour ça que vous avez eu besoin d'écrire ce livre ?
0: Oui, j'ai eu besoin d'écrire ce livre. Première chose, c'est parce que depuis 10 ans, effectivement, je reçois quotidiennement des messages de personnes qui sont touchées, de personnes qui ont été touchées ou de proches qui ont quelqu'un dans leur entourage qui en souffre et qui ne savent plus quoi faire pour aider. Donc je me suis dit, si on m'en parle tous les jours, que ce soit sur les réseaux sociaux ou même dans la rue, quand je croise des gens, c'est qu'il y a vraiment un sujet et qu'il faut continuer d'en parler parce que c'est encore trop tabou.
17: Ça, c'est pour la responsabilité, mais moi, je vous parle
0: exactement.
17: De vous.
0: Et moi, j'avais besoin d'en parler parce que j'avais la sensation que c'était une façon, peut-être une nouvelle façon de continuer à me libérer de cette histoire-là.
17: C'est pas complètement fini.
0: Alors,
17: c'est jamais complètement fini.
0: On restera toujours vigilant. Si je dois parler vraiment d'un point de vue des chiffres, aujourd'hui, concernant l'anorexie mentale, 50% des personnes s'en sortent complètement. Mais même ces personnes-là ont considère qu'elles seront toujours un peu plus vulnérables que la majorité de la population. Et ensuite, dans les 50% restants, on a 25% qui en guérissent partiellement, qui gardent des tocs, qui gardent un rapport au corps qui est compliqué. Et on a 25% qui n'en guériront malheureusement pas.
17: 230 000 personnes en France sont concernées par l'anorexie mentale, donc 90% de femmes. Mais ce qu'on découvre encore et toujours, c'est qu'elle touche tous les milieux sociaux. Et elle n'a pas toujours le corps qu'on lui imagine. On peut en souffrir sans présenter de maigreur, par exemple, visible, parfois même sans reconnaître qu'on est malade. D'ailleurs, ça s'appelle l'anosognosie. C'est une altération de la capacité à reconnaître sa maladie. Et c'était votre cas, Justine. Vous étiez, comme vous le dites, englué dans le déni.
0: Exactement. En fait, au début, on a presque l'impression que c'est un cercle vertueux parce qu'on se dit, oh, finalement, j'ai retiré certains aliments de mon alimentation, qui peut-être ne m'apportaient pas grand-chose, des choses un peu industrielles, etc. Et puis, on fait de plus en plus de sport et on voit ça comme quelque chose de positif. Et au début, ça peut l'être. Attention, il y a plein de gens pour qui ça reste positif. Et puis, il y a un moment donné où, bon, moi, dans mon cas, j'avais quand même tout un tas de pensées qui me traversaient la tête quotidiennement. Ça prenait 90%, je pense, de mon énergie. Et donc, finalement, cette alimentation, elle se restreint de plus en plus. On retire des groupes alimentaires qui sont extrêmement importants pour la santé. Et on en vient à faire du sport de façon excessive et surtout sans éprouver aucune envie ni aucun plaisir à le pratiquer.
17: Là, la maladie, elle avance. Ça s'est passé, en tout cas, principalement sur 3 années dans votre vie. Vous donnez dans ce livre des clés pour comprendre. Donc repérer la maladie, accompagner les personnes qui en souffrent, trouver des chemins de guérison.
0: Oui.
17: Mais ça commence malgré tout, ce livre, par votre témoignage, celui on découvre d'une petite fille hypersensible qui traverse une dépression infantile dès l'âge de 7 ans.
0: Oui.
17: Puis le harcèlement scolaire aussi. Il y a eu des remarques de votre mère sur votre corps, sur ce que vous mangez. En fait, on se rend compte qu'il y a des mots qui restent, des mots qui s'enracinent. Oui. Est-ce que ce sont les échanges justement avec cette thérapeute pendant l'écriture de ce livre qui vous ont aidé à comprendre comment les blessures de l'enfance
1: ont des répercussions.
0: Oui,
1: immenses.
0: Parce que moi, effectivement, dans ma vision de comment la maladie s'était introduite à l'intérieur de mon être, finalement, et de mon corps, je pensais vraiment que tout n'était qu'exclusivement lié à ma relation avec ma maman. Mais c'est vrai qu'en creusant avec elle, en écrivant le livre, on a appris à se connaître, et moi, j'ai appris beaucoup de choses aussi grâce à elle. Bah, finalement, je me suis rendu compte que j'avais un terrain vulnérable, déjà depuis bien plus jeune, et que c'est l'accumulation de différents paramètres qui ont fait que finalement je suis tombée dans cette maladie.
1: Pour autant, votre mère, vous en faites pas une coupable.
0: Non.
1: Vous racontez son propre rapport au corps, les moqueries Exactement. Qu'elle avait subies, c'est une histoire générationnelle aussi.
0: Oui.
1: Les régimes qu'elle avait connus, la manière dont elle vous a transmis certaines de ses peurs. Comment est-ce qu'on arrive à déconstruire ce qu'on a hérité l'une de l'autre ?
0: C'est compliqué, c'est beaucoup de thérapie. En toute honnêteté, j'ai la chance d'être dans une famille où on n'a jamais stigmatisé le rapport à la santé mentale. Donc moi, j'ai commencé des thérapies très jeune. La première, c'est quand j'avais 7 ans suite à cette dépression infantile. Et en fait, j'en ai fait plusieurs à différents moments de ma vie. Je trouve ça très sain de faire des thérapies. Donc ça m'a beaucoup aidée. Ma maman en a fait une aussi de son côté pour déconstruire certaines choses et pour que notre relation s'apaise. Et c'est pour ça aussi que c'était important pour moi de ne pas faire d'elle une coupable, parce que l'anorexie, c'est à la fois une maladie au sens propre, mais c'est surtout une maladie sociétale qui est propre à notre société, parce qu'elle n'existe pas dans toutes les sociétés, l'anorexie mentale. Donc, faut bien comprendre que c'est lié à toutes les injonctions qu'on a en tant que femme depuis des générations. Et il y a des générations où justement la santé mentale, on la mettait beaucoup moins au centre. Donc là où aujourd'hui on se fait beaucoup plus soigner, à l'époque de ma maman et aux générations précédentes, c'était pas le cas. Donc mon but, c'est aussi de montrer, je pense, à d'autres personnes qui peuvent être dans notre situation, parce que j'en suis sûre qu'il y en a beaucoup, que on peut aussi se réconcilier en famille quand on a vécu ça, et c'est important. I'm sorry to work.
1: Cette chanson s'appelle So Sorry de Faced. Elle dit « Je suis désolée ». Comme dans l'une de vos vidéos YouTube que j'ai re-regardée, elle date il y a quelques années, mais vous lui aviez adressé une lettre à votre corps. Vous aviez besoin de demander pardon à votre corps, pardon de l'avoir maltraité. Est-ce que vous pourriez nous décrire, très simplement, cette maltraitance? À quoi ça ressemblait votre quotidien pendant la maladie?
0: Alors ça ressemblait, donc moi j'étais étudiante, j'étais en fac de biochimie, donc j'avais des horaires qui étaient conséquents, et typiquement chaque jour je ne pouvais pas m'empêcher d'aller courir, donc soit c'était très tôt le matin à 6h, soit c'était très tard le soir à 20h, même si c'était en été et qu'il faisait 40 degrés et qu'il y avait une canicule, j'allais courir quand même, alors qu'on sait à quel point
1: un
0: ça peut être dangereux.
1: Quotidien.
0: Voilà, donc la course à pied prenait tout mon temps en dehors de l'école, et à côté de ça, bah en fait... mes pensées étaient envahies par la peur du poids. Donc, c'était des pesées jusqu'à 10 fois par jour, c'est-à-dire au réveil, avant le petit-déj, après le petit-déj, après être allé aux toilettes, après le repas du midi, avant une séance de sport, après une séance de sport.
1: Vous aviez même caché la balance sous votre lit pour être sûr de pouvoir vous peser.
0: Et oui, et puis parce que, en fait, je me disais, mais à un moment donné, si mes parents m'entendent tirer la balance toute la journée de là où elle est rangée, ça va devenir quand même compliqué. Donc, je l'avais caché.
1: Parce qu'il fallait vous cacher.
0: Voilà, parce que c'est une maladie dont on a quand même honte, et où on se sent illégitime aussi parfois. Donc c'était ça, c'était effectivement la veille au soir déjà anticiper ce que potentiellement j'allais peut-être devoir manger le lendemain parce que j'allais pas pouvoir y échapper, comment j'organise ma journée pour que sur la balance bah, y ait pas 100 grammes de plus qui s'affichent. Donc c'est une obsession en fait, et c'est du contrôle permanent.
1: Pendant longtemps, j'ai cru que j'étais plus forte que mon corps. En réalité, c'était la maladie qui était plus forte que moi. Et on parle de cet entourage qui est autour de vous, mais qui admire finalement cette discipline, qui admire votre silhouette, tout ce que vous vous imposez. Est-ce que ces compliments, en plus, en permanence, vous enferment encore plus davantage dans cette maladie ?
0: Ben pour le coup, c'est vrai que, alors moi, étant donné que c'était en lien avec ma maman particulièrement, ça reste ma maman. Et donc ma maman, je l'aime. Et ma maman, forcément, ce qu'elle pense et ce qu'elle dit de moi, c'est important. Je pense que c'est le cas de beaucoup de familles, voilà, des relations qu'on a avec nos parents. Donc moi, c'était effectivement ma maman qui avait tendance à me gratifier, c'est-à-dire me dire qu'effectivement, mon corps s'affinait, que ça se voyait que j'étais de plus en plus athlétique, sportive, etc. Sauf que bon, malheureusement, à l'époque, pardon, c'était pas être athlétique et sportive là où j'en étais. J'avais des amis, en revanche, qui étaient plus alertes et qui voyaient qu'il y avait quelque chose qui allait pas vraiment. Qu'est-ce qui a été le déclic? Le déclic, ça a été le fait d'avoir des pensées suicidaires. Alors, c'est dur à dire. C'est quelque chose que j'avais pas encore raconté avant ce livre-là, typiquement. Où en fait, donc à l'époque, j'étais étudiante, j'avais en dehors de cette relation avec ma maman sur ce sujet qui était difficile, mais j'ai une maman qui est très aimante et j'avais une famille, j'ai une famille qui est très aimante. J'ai la chance de pas avoir une famille dysfonctionnelle, ça se passe très bien, on a des très bonnes relations. J'avais un groupe d'amis, un petit copain à l'époque, mes études me plaisaient. Donc quand j'ai commencé à avoir ces pensées-là, je me suis dit c'est pas normal, ça n'a pas de sens que tu ressentes ça alors que des gens vivent des situations bien plus difficiles que toi et n'ont même pas ces pensées. Donc là, j'ai commencé à me dire oula, d'où est-ce que ça vient? Qu'est-ce qui se passe? Pourquoi je ressens ça? Et quand j'ai consulté mon médecin généraliste qui a été la première personne que j'ai consultée, c'est elle qui a commencé un peu à creuser, me poser beaucoup de questions. On en est venu à parler de mon rapport à l'alimentation et au sport et au corps. Et là, c'est elle qui m'a dit, écoute, en fait, tu te rends bien compte, ou en tout cas, moi, je te le dis, qu'il y a quelque chose qui ne va pas. Et qui a posé finalement le mot anorexie mentale et qui m'a dit que mes pensées...
3: Enfin, un premier diagnostic
0: découlait de ça.
3: Ce que vous avez consulté après, aussi un psychiatre, oui. Qui vous a dit, mais vous m'avez l'air en forme, il suffit de remanger, puis tout ira mieux, pas besoin de se revoir. Donc, vous aviez réussi, suite à des pensées suicidaires, à demander de l'aide.
0: Ouais.
3: Et en fait, vous n'avez pas été entendu.
0: Non, malheureusement, on m'a donné donc des coordonnées à la fois d'un psychiatre et d'une psychologue à l'époque, grâce à des proches que j'avais dans l'entourage. Et le psychiatre qui m'a reçu, alors je pense que ça reste des cas très rares, c'est très cliché en plus que je vais dire, c'était un monsieur qui était assez âgé, qui je pense était peut-être sur la fin de sa carrière, qui était d'une autre génération aussi. Je sais que pour en avoir beaucoup parlé avec Cécile, ça a énormément évolué le milieu de la santé mentale.
3: Cécile Feltin, la psychiatre qui a écrit ce livre avec vous.
0: Effectivement, j'ai été reçue de façon assez brève, assez culpabilisante. Mmh. Et du coup, je suis ressortie de ce rendez-vous, je me sentais très honteuse et j'avais l'impression de lui avoir fait perdre son temps. Je me sentais illégitime de ressentir tout ça et je me suis surtout dit à la fin, en fait, oui, c'est peut-être de ma faute. Et heureusement, j'avais déjà le rendez-vous avec la psychologue qui était prise, ce qui fait que je n'ai pas abandonné le processus de me lancer dans une thérapie et dans les soins. Et j'ai vu cette psychologue et qui ça s'est très bien passé.
3: Et vous avez eu un long chemin de guérison. Ouais. Vous en parlez encore aujourd'hui parce que ce chemin, il n'est pas terminé. Il a fallu partir aussi, partir au Canada pendant un long moment où vous avez réappris beaucoup de choses. Ouais. Vous racontez aujourd'hui, tous les jours quasiment, votre vie pour aider les autres. Et vous, je me suis demandé par qui c'était passé. Est-ce qu'il y a une personne, est-ce qu'il y a une parole qui vous a aidé à croire que c'était possible de s'en sortir?
0: Alors pour le coup, c'est vrai que la psychologue à l'époque m'a fait beaucoup de bien. Je l'ai suivie pendant un an. Enfin, elle m'a suivie plutôt pendant un an. Ça m'a aidé à comprendre énormément de choses et à mettre en place ensuite ce qu'il fallait mettre en place pour m'en sortir petit à petit. Et après, je crois que c'est surtout venu de moi, pour le coup. Une fois que j'avais eu cette thérapie, c'est venu de ma propre volonté de sortir de tout ça. Mais voilà, pour autant, ça a été un long chemin sinueux.
3: Ah oui, alors là, je mets un tango d'Astor Piazzolla.
0: Ça me va très bien, tango.
3: Mais j'ai mis ce tango parce que vous avez réalisé dans votre chemin de guérison un rêve d'enfant. Vous avez participé, entre autres, à l'émission devenue culte Danse avec les stars. Ouais. Dans la vie, vous dansez à deux avec votre mari Thibaut, alias Thibaut InShape, qui, l'air de rien, lui aussi, cumule 66 millions d'abonnements. Ça fait beaucoup de petits chats. Hein. Ça fait beaucoup de monde à la maison, comme on dit. On vous a d'ailleurs souvent renvoyé au coup de pouce, finalement, qui vous avait donné à vos début, au point de nourrir votre syndrome de l'imposteur, encore un moyen de culpabiliser et de s'excuser d'être. Oui. Aujourd'hui, est-ce que vous arrivez à regarder tout ce que vous avez construit, à vous dire bah, cette réussite, elle m'appartient finalement?
0: C'est pas facile, pas toujours.
3: Toujours pas?
0: Non, toujours pas. Bon. Moi, j'ai toujours une thérapeute, hein. Ça se passe très bien d'ailleurs.
3: Ah, vous l'avez jamais lâchée?
0: Alors, c'en est une nouvelle du coup, parce que j'ai évidemment déménagé entre temps. Voilà, la vie m'a fait bouger, mais la thérapie, je trouve que c'est très important. Donc, de temps en temps, je continue à avoir quelqu'un et c'est très bien.
3: Est-ce que vous avez jamais lâché? C'est le sport aussi. Qui a été à la fois un instrument de la maladie, mais vous racontez comme la musculation ou encore le crossfit ont joué aussi un rôle dans la reconstruction.
0: Complètement.
3: Comment vous avez appris à faire la différence avec le fait de prendre soin de son corps, à la base, au lieu de vouloir le maîtriser et le contrôler?
0: Complètement. C'est vrai que c'est une bonne question parce que le sport, dans mon cas, a été à la fois un ennemi pendant une période et mon meilleur ami à une autre. Et c'est vrai qu'on se demande, mais où est la limite? À quel moment c'est du sport santé? À quel moment c'est du sport qui nous enferme et qui devient une prison. Moi, j'estime qu'aujourd'hui, ma pratique du sport est très saine. Pourquoi ? Parce que si je suis fatiguée, si je suis malade, je ne me force pas, je ne m'épuise pas. Si j'estime que je pars en vacances pendant une semaine, j'ai besoin de repos, je ne vais pas chercher à avoir une salle de sport à côté absolument pour m'entraîner. Et également, le sport n'est plus un moyen pour moi de réguler ce que j'ai mangé. C'est-à-dire que mon alimentation aujourd'hui est très saine. Quand j'ai envie de me faire plaisir, je le fais. Je n'attends pas 10 jours d'avoir pensé à ce que je voulais absolument manger et m'être restreint pour enfin me l'autoriser. Et ce qui fait que le sport n'est plus un moyen de me dire « Oulala, mince, attends, j'ai fait ça, il faut forcément que là j'aille faire X kilomètres de course ou X heures de sport dans la semaine. » C'est vraiment quelque chose que je fais parce que j'ai envie d'être performante, parce que j'ai envie de bien vieillir et parce que j'estime que c'est un moyen pour moi aussi de m'évader et d'avoir un moment pour moi.
3: Alors ça s'est passé à 27 ans quand vous avez dîné chez des amis. Vous avez mangé tout simplement ce qu'ils ont préparé sans avoir prévu le repas, sans culpabilité ensuite. Est-ce que c'est là le premier sentiment de guérison? C'était ce fameux soir?
0: En fait, c'est pour moi vraiment le moment où je me suis dit « Ah ça y est, t'es vraiment guérie ». Parce que le fait de laisser quelqu'un préparer à ma place, c'est-à-dire de lâcher cette fois-ci le dernier contrôle que je gardais encore sur la nourriture, à savoir je veux savoir ce que j'ai préparé et ce qu'il y a dans mon assiette, j'avais enfin autorisé quelqu'un à avoir ce contrôle-là finalement, autre que moi, et je me souviens vraiment ce soir-là, je suis repartie de chez mes amis. La première chose que j'ai fait, c'est d'envoyer un message à mon mari pour lui dire « Est-ce que tu te rends compte ? J'ai mangé tout ce qu'il y avait qui était présenté sans réfléchir à ce que c'était, à ce qu'elle avait mis comme ingrédient, et ça m'a fait du bien, ça m'a fait plaisir. »
3: Guérir de l'anorexie, c'est possible. Ça se passe aux éditions Solar. Merci beaucoup, Juju Fitcats. Enfin, il faut mieux l'appeler Justine quand même. Begatini. C'est co-écrit avec la psychiatre Cécile Feltin. Ça paraît aujourd'hui. Donc, et on vous retrouve également sur M6 à la présentation de La France à Incroyable Talent. Ouais. Ça continue en deuxième partie de soirée. Merci.
0: Merci Daphné.

0: Jerry Rafferty, Right Down the Line, en 1978, 44 ans plus tard, c'est la série Euphoria qui a fait découvrir ce titre à une nouvelle génération. Il est 9h28.
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0: Et Charline Vanhoenacker qui nous a rejoint en studio. Bonjour.
2: Bonjour.
0: Dans 5 minutes, c'est la discute. Nos complexes, nos échecs, nos moments embarrassants sur Internet. Raconter ses hontes peut devenir une façon de plaire. Alors, en 2026, où place-t-on la honte aujourd'hui? On en discute à 9h30 avec la philosophe Aïda Ndiaye et le sociologue Gérald Bronner. À 9h50, je crois qu'il nous faudra de la musique, des jolis mots et quelqu'un pour en faire quelque chose de singulier. C'est ma nouvelle tête. Elle s'appelle Anaïs Rosso. Il faut absolument que je vous la présente. Mais tout de suite, Charline. Charline, Beaufort en Savoie est connue mondialement pour son fromage et vous avez pu visiter la coopérative laitière, autrement dit, le coffre-fort à Beaufort.
2: Eh oui. Je vous emmène ce matin au cœur de la Meule, Daphné. Bon, ce qu'à Paris vous appelez l'intramuros du fromage, on entre dans un gisement de fromage.
3: Allez, soyez patientés.
2: C'est vraiment un coffre-fort. Oh, on rentre dedans.
4: Alors là, je vais être obligé de vous faire mettre charlotte et surchaussures.
2: J'ai l'impression d'être candidate à la présidentielle. J'enfile une charlotte. D'ailleurs, c'est en me voyant dans le miroir que j'ai compris ce que pouvait ressentir Léa Salamé en regardant son mec descendre d'une éolienne. Comment ai-je réussi à pénétrer dans le coffre à Beaufort? Et ben, vous savez, c'est un tout petit bourg, 2000 habitants. La coopérative laitière se trouve à l'entrée de la commune. J'étais en compagnie de l'écrivain Cédric Sapin de Four, qui habite là. Et on a croisé en rue Florent Perrier, le président de la coopérative laitière, et une dame qui marchait très très vite comme ça en sortant de la coopérative.
5: Il y a quelqu'un qui vient de chourer un énorme...
4: Voilà, un quart de meule.
2: Non. Oh, un quart de meule, carrément, vous.
5: Il y a des gens qui se baladent à Beaufort avec des quarts de meule gigantesques. Ça pèse combien, un quart de meule,
4: Une meule fait 40 kilos, donc à peu près 10 kilos sur le territoire où les gens achètent 140-150 grammes. Ici, quand ils viennent à la capitale du Beaufort, ils repartent avec un quart de meule ou une demi-meule.
2: Eh ouais, ouais. Donc moi, j'ai regardé avec étonnement cette dame passer avec cet énorme morceau de fromage. Et elle ne s'est pas arrêtée. Hein. C'était lourd, elle a tracé. Elle était plutôt en mode, quoi ma meule, qu'est-ce qu'elle a ma meule. Alors on sentait qu'elle tenait quelque chose de précieux. Et j'ai compris que j'allais pénétrer dans une banque à fromage.
5: Donc là, on rentre dans le sein des seins.
4: Voilà, je vous laisse rentrer tout droit.
5: Bon, ça y fait un peu frais.
4: Ouais.
5: Et puis ça fouette. Franchement, on vient de passer une porte. Il y a toutes les meules qui sont là. J'ai l'impression d'être face à un trésor.
6: C'est Fort Knox.
4: Ben, si vous voulez, ici, il y a 22 000 meules en stock. À 600 euros la meule, vous faites le calcul, moi je ne compte pas jusque-là, mais la coopérative, c'est pas loin de 20 millions d'euros de chiffre d'affaires.
5: Il en manque un, Flo. Tu t'appelles déjà Flo Flo, c'est le président de la coopérative, je l'appelle Flo Flo. Il en manque deux là.
2: Mais ça va, c'est un client qui avait acheté deux meules, il s'est endetté sur 10 ans, mais est reparti avec 80 kilos de frometon. Voilà, c'est un très gros moteur économique pour la région.
4: Et là, vous avez de l'autre côté la plus grande cave de l'étage, là où il y a 1200 meules.
5: 1200 meules.
4: Ouais, si, ouais.
5: Les vaches, elles sont en burn-out.
4: Il faut savoir qu'une vache, au-delà de 25 degrés, souffre de la chaleur. Donc à partir de ce moment-là, elle pas le produit moins.
5: Et ce sont des vaches qui sont en pâture, elles sont pas en stabulation.
4: Non. Les animaux, nous, on aime les voir gambader dans les pâturages au-delà de 2000 mètres d'altitude. Enfin, c'est notre moteur, c'est les valeurs de notre histoire.
2: Et, oui. Et le réchauffement climatique cause aussi la prolifération de bactéries et donc une diminution des volumes de lait. Alors la cathédrale qu'on visite là, elle est amenée donc à s'amenuiser. Et la dame que j'ai croisée juste avant, d'ici quelques années, elle pourra se payer une villa grâce à son quart de meule. Hein. Alors est-ce que Florent Perrier est inquiet pour l'avenir de la filière Beaufort?
4: Il faut garder un équilibre équitable, un équilibre entre agriculture et tourisme qui soit viable et pérenne. Les tarifs sont exorbitants par le fait de la notoriété qui augmente chaque année. L'inquiétude, on l'a même au niveau de la coopérative. Aujourd'hui, on a besoin de salariés, ils sont précieux. Sauf qu'il faut aussi donner l'opportunité d'un logement à un prix accessible.
2: Et, oui. Et comme on dit là-bas, louer un 20 mètres carrés, ça coûte une meule. Affiné, bien sûr. Alors, il existe encore 3 producteurs de Beaufort chalet d'alpage. Donc, comme on le fabriquait à l'origine, mais ça, c'est difficile à maintenir.
4: Malgré tout, il y a eu quand même des années très compliquées pour l'agriculture locale. Et c'est vraiment l'outil collectif qui a sauvé la filière. Il n'y aurait plus de Beaufort aujourd'hui. Et le collectif a quand même une force énorme par les économies d'échelle qui sont effectuées. Maintenant, même l'agriculteur dans la vallée qui a une quinzaine de vaches laitières, vu qu'il apporte son lait au pot commun, bah son lait est transformé en Beaufort et tout le monde peut vivre de valorisation du Beaufort.
2: Voilà. Je vous vois saliver, hein, Daphné.
6: Franchement.
2: Ah ouais, bah
6: et moi, ça me fait un peu rêver. Hein.
2: C'est très très bon, le Beaufort, en plus. Et à 53 ans, Florent, ancien champion du monde de ski alpinisme, il met maintenant toute son énergie aussi dans la transmission pour pérenniser la production du Beaufort et toutes les valeurs qu'elle renferme au cœur de la Meule.
6: Bah évidemment, merci beaucoup Charline. Et dis donc, rendez-vous samedi à 17h dans C'est loin mais c'est beau pour entendre les habitants débattre. Ils vous ont confié leur doléance autour de Cédric Sapin de Four. Mais tout de suite, c'est la discute.
7: En termes de santé, je sais, vous attendez énormément de mes nouvelles à ce niveau-là. Zéro infection urinaire cette année, plus aucun épisode de sécheresse vaginale non plus. Tant pis, c'est qu'on commence à être rodés ici, hein. Deux paquets d'hémorroïdes, ceci étant dit, ils ont été opérés, ils ne reviendront plus jamais. Une petite mycose, cet été à la plage, elle est partie avec une petite ovule insérée.
6: Et voilà, ça se passe sur les réseaux sociaux, je précise. Aujourd'hui, on montre tout, nos ruptures, nos complexes, nos traumatismes, nos disputes, même nos pires hontes peuvent devenir du contenu. On a l'impression qu'on est devenu moins pudique, ou alors de plus en plus libéré. Mais alors, où en est-on avec le sentiment de honte? En parallèle, nous n'avons jamais été autant exposés au regard des autres. Une vidéo peut devenir virale en quelques heures, une humiliation peut être vue par des milliers de personnes et la comparaison avec la vie des autres est permanente. Pourquoi ressent-on aujourd'hui le besoin de se raconter publiquement ce qui nous faisait autrefois honte? Est-ce la fin de la pudeur? Est-ce qu'on s'est libéré de la honte ou est-ce qu'on s'est donné 1000 nouvelles raisons d'en avoir? On en parle. Avec nos deux invités qui ont réfléchi chacun à cette question de manière très différente, Aïda Ndiaye, bienvenue.
8: Bonjour.
6: Vous êtes agréée de philosophie, enseignante et productrice à France Culture et vous venez de faire paraître l'ouvrage « La honte, quand le regard de l'autre nous façonne » aux éditions Autrement. Et avec vous dans ce studio, Gérald Bronner, bonjour.
9: Bonjour.
6: Vous êtes sociologue, professeur à Sorbonne Université et c'est l'occasion d'ailleurs de dire que deux de vos ouvrages paraissent aujourd'hui en poche, « La démocratie des crédules » et « Exorcisme ». Alors oui, je vous ai passé ce son délicieux, je vous ai vu réagir immédiatement, sauf que vous êtes tous les deux aussi sur les réseaux sociaux, donc on commence à par égal, on a parfois l'impression qu'Internet a fait sauter toutes les barrières de l'intime. Aujourd'hui, on raconte ses traumas, ses problèmes de couple, son accouchement, ses difficultés sexuelles ou même des problèmes de digestion. Aïda Ndiaye, est-ce qu'on est entré dans un monde où on n'a plus honte de rien?
8: Je ne le pense pas. Je pense que la honte se déplace. En fait, vous avez parlé de la pudeur. On peut dire que la pudeur, c'est ce qui nous permet de fixer les limites de notre intimité, justement. Et d'une certaine manière, il nous appartient de fixer les limites de ce que nous considérons comme intime et infranchissable, ou une barrière infranchissable. Est-ce qu'au contraire, nous souhaitons révéler aux autres? Et la honte, ce serait le sentiment qui naît lorsque la pudeur, cette limite de la pudeur est franchie. Et donc, si je décide d'exposer une part de mon intimité, eh bien, il n'y a pas de raison d'en avoir honte. Par ailleurs, je pense que la honte naît aussi de normes sociales. Et comme les normes se déplacent, il y a des choses qui sont montrées, d'autres qui ne sont pas montrées. Par conséquent, ça ne me paraît pas être la fin de la honte, mais peut-être un déplacement de ses limites.
6: Alors ce déplacement, Gérald Bronner, on a quand même l'impression qu'on est devenu de moins en moins pudique. Ou est-ce que c'est simplement qu'on a beaucoup plus de choses à montrer, et peut-être du fait d'avoir tous un smartphone finalement dans sa poche? Il y a 20 ans, personne ne photographiait son assiette, personne ne se prenait en selfie, personne ne pouvait raconter sa dernière honte à qui voulait l'entendre sur Internet.
9: Non, c'est ça, mais il en va de la pudeur comme de la honte. C'est pas qu'elles disparaissent, mais elles se métamorphosent, sont des constructions sociales aussi en partie, et technologiques. Là, c'est vrai que la variable technologique a eu beaucoup d'impact sur ce que l'on montre ou pas. Je dirais que, pour reprendre une image qui est connue, là, c'est la fenêtre d'Overton, en fait,
6: de
9: la pudeur, qui s'est largement ouverte. Bah, la fenêtre d'Overton, c'est ce qui est dissible et acceptable dans l'espace public. Et selon les moments, il y a des choses que vous pouvez dire ou d'autres qui, au contraire, vont susciter beaucoup de désapprobation.
6: Le territoire de l'intime, il s'est agrandi, en fait.
9: Bah, oui, d'abord techniquement. On s'est toujours un peu raconté. Enfin, je dirais, depuis Rousseau, à la limite, c'est pas une invention de la modernité que de se raconter un peu soi-même. On n'est pas obligé d'aller jusqu'à la pudeur, je suis d'accord. Mais souvent, on prenait des photos de nos vacances, mais il faut se rappeler que les photos, dans l'ancien temps, ça coûtait assez cher. D'abord, l'appareil photo, puis le faire développer, il fallait pas se tromper, parce qu'on savait pas tout de suite le résultat. Beaucoup de nos photos étaient floues et mauvaises. Grâce aux technologies d'aujourd'hui, les téléphones, tout simplement, on peut voir en direct ce que ça va donner. Donc, d'où le selfie. Avant, c'est difficile de se prendre en photo soi-même. Il y a des selfies de l'ancien temps, mais très peu. Là, aujourd'hui, c'est quand même ça qui nous intéresse.
6: Alors maintenant,
9: et en effet, on prend, du coup, des choses triviales qu'on n'aurait pas songé à prendre. prendre en photo pour exhiber une partie de son bonheur qui est non représentatif. Par exemple, si je vais manger dans un 3 étoiles, je vais avoir envie, même si ça m'est arrivé une seule fois dans ma vie, de le prendre en photo, de l'exhiber. Et le problème, c'est que ça rend les autres malheureux. C'est-à-dire que l'exhibition d'une partie non représentative de ma vie a tendance à affecter l'estime que j'ai de moi-même.
0: Aïda.
8: Mais je pense que c'est aussi la raison pour laquelle ça rend les autres malheureux d'ailleurs. Parce que ce dispositif technologique, en effet, repose quand même sur une mise en scène de soi. C'est-à-dire qu'il faut bien se dire, je crois, que ce que nous voyons sur les réseaux sociaux, c'est toujours quelque chose qui est mis en scène. Ça n'est jamais l'intimité ou la réalité parfaitement brute. Donc on reste finalement dans quelque chose qui est la manière dont nous avons toutes et tous de nous montrer aux autres, de nous mettre en scène, de performer en quelque sorte notre être social au regard des autres. Et donc je crois qu'il y a aussi ça. C'est-à-dire que c'est quand même une manière de se mettre en scène.
0: Mais si tous les jours on performe notre honte, est-ce que quelque part ça la fait disparaître ?
8: Oui, alors je pense qu'en effet il y a quand même cette idée que l'une des manières de casser la honte ou de s'en libérer, c'est, si ce n'est le retournement du stigmate, c'est-à-dire de l'exhiber comme une fierté, en tout cas d'aller vers quelque chose qui est de sortir de l'invisibilité dans laquelle la honte nous cantonne pour en effet la montrer. C'est sûr que si je montre le motif de ma honte, il est beaucoup plus difficile de m'en faire honte justement. Mais là encore, ce que je vois, c'est quand même que ça n'est possible que dans certaines conditions, c'est-à-dire d'avoir ce dispositif que sont les réseaux sociaux, d'avoir cette évolution des normes sociales qui font que c'est possible de parler. Et cette femme que nous avons entendue au début de l'entretien, je doute que dans les dîners avec ses amis, elle parle de sa sécheresse vaginale et de ses mycoses. Donc c'est le dispositif de son compte, je ne sais pas, TikTok ou Instagram tout qui lui fait. Permet de le faire. Mais ça ne veut pas dire que c'est possible dans tous les espaces sociaux, par
0: mais
8: exemple.
0: Mais vous prenez l'exemple de Cyrano de Bergerac. Il le faisait déjà, cette inversion du stigmate.
8: Oui, tout à fait. Mais donc, c'est-à-dire que ça dépend justement des circonstances. Cyrano, on peut se dire qu'en effet, le nez, c'est la tirade du nez, quand il dit énorme mon nez, c'est une manière, en effet, d'ailleurs c'est exactement pour ça, c'est pour répondre à l'insulte qu'il casse la possibilité même d'être insulté en mettant en avant sa propre laideur, disons. Mais justement, c'est bien la preuve qu'on n'a pas attendu TikTok pour exhiber sa honte.
0: Au-delà de l'inversion du stigmate, il y a aussi une nouvelle règle implicite sur les réseaux sociaux, c'est l'authenticité. Il faudrait montrer sa vraie vie. On abandonne les contenus très fabriqués, léchés, esthétisés. On donne un contenu plus brut. Il y a de moins en moins de filtres même. Il faut montrer les coulisses peu reluisantes de sa vie. Comment vous comprenez ce culte de l'authenticité, Gérald ?
9: Alors d'abord effectivement le retournement du stigmate, comme il a été dit, c'est beaucoup intéressé à la sociologie américaine notamment, est une bonne stratégie pour contrôler un peu sa chute d'une certaine façon. Dans un monde où tout est transparent, on se doute qu'on sera pas toujours, on donnera pas toujours forcément la meilleure version de soi-même. Mais il y a plus en effet. Je pense qu'il y a quelque chose d'une économie de l'attention. En fait, pourquoi ces propositions de l'exhibition de l'intime qui nous rend pas vraiment grâce quand on parle d'hémorroïdes ou etc. Pourquoi est-ce que ça marche? C'est ça aussi. Il y a une sorte de sélection darwinienne de ces influenceurs. Et ceux qui survivent sont ceux qui arrivent à hameçonner notre attention. Donc une des questions fondamentales, c'est pourquoi ça nous intéresse. Vous savez, il faut relire les moralistes. Je pense à La Rochefoucauld. Il disait cette phrase horrible, mais que je vais oser prononcer tout de même.
0: Allons-y.
9: Qui est à la fois horrible et un peu vraie. Il disait, dans le malheur de nos amis, il y a toujours quelque chose qui ne nous déplaît pas. Et donc, en fait, en quelque sorte, le malheur, l'exhibition de l'humiliation des autres, ça dilue un peu aussi la nôtre. Parce que on est ainsi fait en tant qu'êtres sociaux, c'est qu'on évalue son bonheur avec le thermomètre de ce que les autres exhibent. Donc, si c'est trop beau, ça nous fait du mal. Et si c'est un peu humiliant, ben finalement, ça devient intéressant de regarder aussi tout ça. Et j'ajoute question de l'authenticité est aussi devenue une valeur cardinale. C'est ça qu'on reproche d'ailleurs aux hommes politiques, d'être toujours inauthentiques. C'est-à-dire qu'on est tellement, à mon avis, d'imprégnés de communication dans tous les domaines qu'on se met à douter de l'authenticité, de toute forme d'intentionnalité. De sorte que ça, là aussi, ça nous rassure, ça nous fait du bien, même quand cette authenticité est un peu obscène. Et je vois que cette culture vient probablement aussi un peu de la télé-réalité, car je me rappelle que ce soit les Marseillais, etc., n'avaient que ce mot-là à la bouche. Moi, je suis vrai, moi, je suis authentique.
0: Une personne vraie.
9: Et quand on n'a rien d'autre à montrer, finalement, montrer son intimité, son d'authenticité, bah, c'est ce qui nous reste.
0: Et ça devient, et c'est valorisé. Il y a une forme de honte, en effet, qui est quotidienne. Aïda, c'est celle de se comparer aux autres. On voit les vacances, on voit les corps, on voit les appartements, on voit les couples, les réussites professionnelles. Est-ce qu'on peut avoir honte de sa vie sans que personne ne nous ait directement humiliés?
8: Oui, en effet, c'est vrai que ce mécanisme, disons, de comparaison, c'est un mécanisme qui remonte, en effet, au moralisme. On le trouve chez Rousseau, chez Hobbes, voilà, cette idée que je vais me comparer aux autres. Et moi, ce que j'essaie de travailler dans le livre, c'est comment est-ce que la honte, elle naît de la manière dont les normes sociales nous traversent, en quelque sorte, et structurent notre subjectivité. Et pour cela, en effet, il n'est pas nécessaire que quelqu'un me regarde, m'humilie, m'insulte ou me fasse directement honte. C'est la circulation des images. Et c'est pour ça aussi que je crois que ce qui circule justement sur les réseaux sociaux, ce n'est pas la fin de la honte, puisque au contraire, ça accélère ou ça accroît considérablement la quantité d'images qui sont produites et qui vont précisément générer de la honte chez les jeunes filles, les jeunes garçons aussi, qui vont se comparer au corps des autres.
0: Dans votre livre, vous faites de la honte une émotion très liée aux classes populaires. Pourquoi ?
8: Parce que c'est ce qu'on trouve dans les récits de transfuges de classe, par exemple. D'une manière générale, ce que j'essaie de montrer, c'est que la honte, il me semble, c'est un affect qui est universel, mais que moi, j'étudie principalement dans ce que c'est l'affect des positions minoritaires, donc les classes populaires,

0: les femmes, les personnes racisées par exemple, il me semble que la honte, c'est l'affect qui naît justement de l'écart à la norme dans une société qui distribue des positions sociales précisément autour de cette norme.
1: Gérald, vous êtes d'accord ?
2: Enfin, on a un petit point de désaccord.
1: Je connais pas tout le monde. Alors, quel est le désaccord ?
2: Ben, je suis d'accord pour dire qu'en effet, lorsqu'on vient de catégories très modestes, c'est mon cas. Je suis un transclasse comme pas mal d'autres gens. Et je me suis interrogé sur cette question dans un autre livre, s'appelait Les Origines, vous voyez. Et il m'a paru, en lisant la même littérature que mon interlocutrice, qu'en effet, le terme de honte était très présent. Il y avait la honte de venir d'une origine sociale, puis après il y avait la honte d'avoir eu honte, c'est un redoublement de la honte dont je voyais un motif narratif aussi stratégique de positionnement. Donc je remets pas en question ces affects, je l'ai vécu moi-même, on peut avoir honte de ne pas connaître la norme sociale, de comment se tenir, etc., même si je crois que ça s'apprend finalement très vite quand on est un peu caméléon social. Mais ce qui m'a paru surtout, c'est que ces discours étaient aussi en partie des formes de complaisance faites aux attentes stéréotypées des catégories supérieures sur les catégories modeste. Donc je m'interroge sur l'ambiguïté en fait de ces discours fondés sur la honte, sans les remettre à proprement parler en question.
1: Oh là là, Ndiaye n'est pas du tout d'accord.
0: Je ne suis pas du tout
2: finalement,
0: pas d'accord.
2: Je
0: suis d'accord sur le fait que c'est un motif littéraire très puissant. Et d'ailleurs, moi, une des choses qui m'a intéressée, et c'est pour ça qu'il y a beaucoup de références littéraires dans mon livre, c'est que finalement, c'est presque plus traité en littérature.
1: Vous pouvez nous donner des exemples ?
0: Par exemple, Annie Ernaux, Édouard Louis.
2: Mais voyez, avant ça, il y a eu toute une autre série de récits au 19e siècle de transclasse, qu'on n'appelait pas les transclasses, c'était qui n'est pas du tout fondé sur le sentiment de honte, qui était fondé sur le sentiment de reconnaissance. Alors ça ne se terminait pas forcément bien pour eux, c'est-à-dire que les bourgeois qui écrivaient ces histoires ne se réjouissaient pas forcément de ces trajectoires. Ça, c'est entendu. Mais vous voyez qu'il y a une métamorphose des sentiments de la considération.
1: Mais aujourd'hui,
2: sociale.
1: Alors aujourd'hui, qu'est-ce qu'on en fait aujourd'hui avec ces réseaux sociaux où chacun peut fabriquer finalement l'image qu'il a envie de donner de sa vie? Est-ce qu'on peut. S'il a envie de cacher d'ailleurs ses origines, il fait ce qu'il veut.
0: Oui, moi je pense que de toute façon, le but du livre n'est pas du tout d'inciter les gens ni à cultiver leur honte, ni d'ailleurs à s'en libérer. Moi, ce que j'essaie de faire, c'est vraiment de comprendre ce qui se passe quand nous avons honte. Moi, j'adore au contraire plonger dans les émotions négatives, les comprendre et sans forcément essayer de nous en libérer. Et il est bien évident que les individus peuvent ou pas éprouver des hontes, ça leur appartient complètement. Mais simplement, mon point, c'est juste de dire, ça n'est pas parce qu'il y a plus d'exhibition que la honte n'existe plus.
1: Bon, en tout cas, la honte n'a pas du tout disparu. Donc, c'est juste les frontières qui se déplacent. On peut trouver dans le regard des autres de quoi s'en libérer, mais aussi de nouvelles façons de la ressentir. La discussion, elle continue chez vous, bien évidemment. Mais merci beaucoup, Aïda Ndiaye. Merci à Gérald Bronner d'avoir été avec nous. Avant de découvrir ma nouvelle tête, on va retrouver d'abord quatre Vendéens qui nous ont fait bouger la nôtre. Vous allez voir, elle s'appelle les Dynamite Shakers. C'est le choix de notre programmatrice musicale, Valentine Chédebois, ce matin.

France Inter, alors on continue, j'avais absolument envie de vous présenter évidemment ma nouvelle tête ce matin, vous le savez. Cette fois-ci, elle est chanteuse, musicienne, elle s'appelle Anaïs Rosso et son premier EP s'appelle Scandale au paradis. Un scandale au paradis. Bon, déjà, j'adore ce titre. On dirait une une de journal qui donne envie immédiatement d'ouvrir un disque. Son histoire, elle commence par un drame, mais il y a aussi beaucoup de lumière autour d'Anaïs Rosso. Petite, on lui a dit que son père était au paradis. Bah alors, elle lui écrivait des lettres avant de découvrir que personne ne postait son courrier vers le ciel. Depuis, elle lui construit un paradis en chanson où elle invite Baudelaire, Aimé Césaire et quelques amis imaginaires.

0: voix profonde, il y a une guitare qui gronde, il y a des mots qui jouent avec les silences de famille. Chez elle, même les colombes ont quelque chose à dire. Bonjour Anaïs Rosso, bienvenue sur France Inter.
1: Bonjour Daphné, merci.
0: Qui sont-elles ces colombes, Anaïs ?
1: Alors les colombes, ce sont des colombes. Et donc elles envahissent parfois mon quotidien dans ce paradis blanc. Et voilà, j'ai eu envie de leur rendre un hommage.
0: À ces colons et à ces colombes.
1: Ouais.
0: Dans vos textes, les mots, ils sonnent. Ils tapent, c'est assez fascinant à écouter, ils tapent comme des notes. Vous avez une façon de choisir les mots, de les assembler. Ça vient peut-être de votre première addiction. Elle a commencé à 14 ans et vous le dites, elle a foutu en l'air vos études. C'est le Scrabble. Vous vous imaginez en Rihanna du Scrabble. Qu'est-ce qui vous rendait aussi accro au Scrabble ?
1: Eh ben, c'est une bonne question. Je sais pas, j'avais un truc avec ces lettres-là qui se mélangeaient. Il y avait une addiction quand je mettais ma main dans le sachet de Scrabble-là. C'était assez excitant.
0: Bah, ça donne quelque chose d'assez génial. Vous avez quand même fini par vous dire qu'il n'y avait pas forcément d'avenir dans le Scrabble. Votre mère, elle, vous conseillait de devenir avocate et de vous marier. Merci maman. Mais elle vous disait aussi que vous étiez un ovni. Je crois qu'elle n'est pas la seule. Moi, je n'aurais pas utilisé ce mot-là, mais il n'empêche, qu'est-ce qu'on fait de ça ? Une chanson. Vous arrivez à comprendre pourquoi on dit d'Anaïs Rosso qu'elle est un ovni ?
1: Alors,
0: ça revient souvent.
1: Écoute, ça revient. Pour les autres, je sais pas, mais en tout cas pour ma mère, ouais, ma mère, je l'ai entendu dire à ses copines. Bon bah, Anaïs est un ovni. Anaïs est un ovni. Je ne sais pas quoi faire d'elle. Il faut qu'elle se réveille. Et donc, je lui ai composé cette chanson.
0: Comment elle l'a pris ?
1: Elle l'a pas encore entendu. Je sais pas comment elle réagira, mais.
0: Vous voulez me faire croire que j'ai entendu cette chanson avant votre propre mère ?
1: Exactement.
0: Ouais. Je suis privilégiée.
1: C'est une avant-première de luxe.
0: On va raconter parce que vous êtes autodidacte. Vous composez, vous produisez votre musique, vous jouez de la guitare, de la trompette. Et dans vos morceaux, il paraîtrait que vous glissez des sons d'objets que vous glanez, des sons de gens aussi que vous aimez. Vous avez par exemple enregistré le cœur de votre fille pour en faire un rythme. C'est quoi votre dernière trouvaille sonore, celle qui va entrer dans une chanson éventuellement ?
1: Alors la dernière trouvaille, c'était un bruit de cheveux. Voilà, je sais pas si...
0: On fait de la ASMR, ça donne quoi
1: au
0: micro ?
1: Ça donne un truc un peu... Un peu comme ça. Et donc voilà, je m'amuse, ça fait suite à une rythmique, tout ça. Donc,
0: ça donne un tapis, ça donne un...
1: Ça donne une histoire.
0: Ça donne du cachet.
2: Allez, on se met en place, c'est pas très compliqué. C'est une histoire de lâcher prise. On y va.
0: Oui, parce que vous nous invitez, nous auditeurs, à lâcher prise, à prendre de l'élan. Et toutes vos chansons, elles parlent de ce qu'on n'ose pas dire, de ce qu'on n'ose pas faire. Mais ce qui est marrant, faut quand même raconter l'anecdote, c'est que votre studio, il est installé dans un ancien cabinet de psy.
1: Tout à fait.
0: Comment c'est possible ?
1: Bah la vie, je pense que la vie est bien faite. C'est une dame qui est partie à la retraite, qui m'a dit, écoute, moi je viens plus ici, mais vas-y, prends-le, fais ta musique, installe-toi. Et je suis très contente. Et effectivement, je me permets de moi-même me mettre sur le divan et de créer mes...
0: C'est l'effet, c'est comme ça que vous
1: composez ? Ouais, c'est comme ça que je composais.
0: On s'allonge. Et puis on écrit.

0: Je cherche à joindre cette ville que je ne connais pas.
1: C'est quoi votre lien avec cette ville ?
0: Un souvenir, un fantasme, des racines, un besoin de vraiment me ressentir ancré en fait dans cette ville dont je suis originaire. Et voilà, j'espère qu'elle m'entendra.
1: Vous n'y étiez jamais allée pendant
0: des années ? J'y suis allée une fois à l'âge de 17 ans, et j'y suis restée 3 semaines. Ça m'a bouleversée et du coup je lui lance cet appel.
1: Votre père était diamantaire, il a été assassiné à Kinshasa quand vous aviez 2 ans. Dans ce paradis, j'imagine que vous lui construisez, vous dites que vous le recréez chaque jour jusqu'à vous payer ce luxe, pouvoir même vous lasser de lui.
0: Oui. C'était, je pense que cet événement, ça a été évidemment le pire événement qui me soit arrivé. Et en même temps, si je devais tout refaire, je le referais. Et c'est peut-être aussi la plus belle chose en fait, finalement, parce que dans ce drame terrible, bah, j'ai découvert un imaginaire qui m'a mené sur Neptune.
1: Il nous reste quelques minutes ensemble, et pourtant j'ai envie de danser encore avec vous, Anaïs Rousseau.
0: Allez.
1: Est-ce qu'il y a un son, à part les vôtres évidemment, qui vous aide à vivre ?
0: Ouais, Marcia Baila des Rita Mitsuko.
1: Allons-y alors. Est-ce que vous avez une figure de référence ? Quelqu'un qui vous inspire ou qui vous a toujours inspiré dans un petit coin de votre cœur ?
0: Ouais, mon meilleur ami, Ziggy. Ziggy, on s'est rencontrés dans la cour de récré. C'est un mec absolument chic, incroyable, talentueux. Et il n'avait pas d'amis, moi non plus. Et c'est super, parce que le seul problème, c'est qu'il n'existe pas.
1: Mais c'est votre ami imaginaire ?
0: C'est mon meilleur ami, ouais, voilà. Personne ne l'a jamais vu. Moi, je sais exactement comme il est, comme il s'habille, son parfum, son odeur. Mais vous ne le verrez jamais.
1: Vous lui parlez tous les jours ?
0: Il est là, ouais, il est là, assis juste en face de moi.
1: Vous dites qu'il faut lâcher prise, mais en fait, il faut rester l'enfant qu'on était.
0: Exactement.
1: Il ne faut jamais lâcher son ami imaginaire.
0: C'est ça, exactement.
1: Oh, ça, c'est le meilleur conseil qu'on m'ait donné aujourd'hui, je crois. On revient juste à Catherine Ringer qu'on entend là. Je pense qu'elle a beaucoup compté aussi. Vous l'aviez imaginé aussi comme un soutien dans votre
0: ouais.
1: vie. Et puis, la veille de votre premier concert, vous découvrez qu'elle est dans le studio juste à côté de vous.
0: Tout à fait.
1: Vous avez franchi la porte, vous avez toqué à la
0: ouais.
1: porte. Vous avez pu la rencontrer.
0: Et j'ai pu la rencontrer et pendant des années, longtemps, je me disais, mais qu'est-ce que Catherine Ringer m'aurait dit ? Elle me disait toujours, Anaïs, surtout, tu respires avant de monter sur scène, ton dos, tu le mets très droit et tu avances sur la scène. Et j'ai mon premier concert et il s'avère qu'elle était là, la veille, en répète, au Studio Bleu. Et elle m'a dit, merci de me dire tout ce que t'es en train de me dire là. Et j'ai un truc à te dire, ton concert, Anaïs, va très bien se passer, surtout respire.
1: Allez. Génial. Catherine Ringer, merci beaucoup, Anaïs Rousseau.
0: Merci.
1: Et ça s'appelle donc Scandale au Paradis. Le premier EP sort le 23 octobre et vous serez en concert à la Maroquinerie à Paris le 25 novembre. Et voilà, c'est la fin de la grande matinale à la préparation du MAG cette semaine. Perrine Malinge, Mathilde Clatt, Alexandra Brouillet, Diane Devancé, Romain Bonifaci, Joachim Taïeb et à la technique Tiffany Battistel et Adèle Caglar, à la réalisation Étienne Bertin et Mao de Butler. Restez à l'écoute puisque juste après les infos, grand bien vous fasse. Bonjour Ali Rebéi.
2: Daphné Burki, je vous imagine en train de cueillir des champignons en forêt.
1: Oui.
2: C'est notre thème ce matin.
1: Ça me plaît cette
2: Pourquoi
1: image.
2: Pourquoi les champignons nous fascinent comment expliquer leur incroyable diversité des champignons qui peuvent être bénéfiques pour notre santé et nos papilles, mais qui peuvent se révéler mortifères, des champignons que nous cueillons en forêt, mais que nous accueillons aussi sur nous et en nous, pour le meilleur et pour le pire. Toutes vos questions sur les champignons au 01 45 24 7000. On vous donnera également des recettes de champignons.
1: Là, j'allais dire, ça me donne faim. Finalement.
2: Ben oui, vous allez voir. Les recettes en fin d'émission. À tout à l'heure.
1: À tout à l'heure, Ali. Les infos à suivre.
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3: Bonne journée à vous tous à l'écoute de France Inter. Il est 10h. Un point sur l'info avec vous, Amélie Perrier. Bonjour.
4: Bonjour Daphné, bonjour à tous. Il ne les a pas convaincus. Visiblement, le Premier ministre a tenté de calmer le jeu avec les lycéens, mais n'a annoncé aucune mesure concrète hier soir. Alors ce matin, les blocages et les manifestations ont repris de plus belle dans Paris. Des jeunes ont monté des barricades de poubelles, notamment dans l'est de la capitale, vers Nation, où l'on retrouve notre reporter Damien Mestre. Devant le lycée Hélène Boucher, la situation est en train de se tendre.
5: Oui, ça se tend un peu parce que les lycéens ont bloqué le cours de Vincennes, cette grande avenue qui permet d'entrer dans Paris. Alors les nombreux policiers commencent à les repousser avec leurs boucliers. Ils essuient quelques insultes. En échange, il y a d'ailleurs une grande banderole devant le lycée avec marqué « Moins de flics, plus de fric ». Pour l'instant, peu de gaz lacrymogène, pas de charge de police massive avec, à noter en première ligne, de nombreux parents d'élèves, des professeurs en grève, quelques élus locaux et même des représentants de la Ligue des droits de l'homme qui forment une espèce de cordon de sécurité pour s'interposer entre lycéens et forces de l'ordre.
4: Damien Mestre dans l'Est parisien pour France Inter. Les organisations lycéennes sont reçues cet après-midi par les ministres de l'Éducation et de l'Enseignement supérieur. Ces organisations ont également reçu le soutien de plusieurs syndicats d'enseignants qui ont appelé à une journée de grève et de manifestation aujourd'hui. Le ministre de l'Éducation nationale, Édouard Geffray, se rend visite ce matin à des lycéens à Reims pour participer à ce temps de dialogue et de démocratie interne. Hier, Sébastien Lecornu a préféré faire des annonces sur les carburants. Le chef du gouvernement promet de mettre 10 millions de barils de gazole à disposition des distributeurs pour faire baisser les prix à la pompe de 12 à 18 centimes par litre. Mais cela sera-t-il suffisant? Les prix du brut prennent plus de 3% ce matin à cause d'un regain d'inquiétude dans le Golfe, à Riyad, capitale de l'Arabie Saoudite. On a entendu de fortes explosions. Les Houthis, combattants yéménites pro-iraniens, multiplient les attaques contre le royaume saoudien. Ils ont revendiqué un peu plus tôt une frappe sur l'aéroport de Riyad avec un missile balistique. Le gouvernement va aider aussi les agriculteurs. La ministre Annie Genevard annonce de nouvelles mesures pour pallier les ravages de la sécheresse, des prêts à taux zéro pour renflouer les trésoreries pour 2 milliards d'euros. C'était une demande de la FNSEA afin d'acheter du fourrage notamment et des intrants. Ça prendra la forme d'un amendement au projet de budget 2027. Encore faut-il donc que ce budget soit adopté par une assemblée nationale où le gouvernement ne dispose pas de majorité. Les habitants d'Évreux vont devoir revoter pour élire leur maire. Le tribunal administratif de Rouen annule ce matin les élections municipales de mars dernier au vu des conditions dans lesquelles les opérations de dépouillement se sont déroulées, lit-on dans le communiqué du tribunal. Le maire d'hiver droite, Guy Lefranc, avait été réélu pour un troisième mandat, mais son opposant avait saisi la justice car une enveloppe contenant une centaine de voix avait disparu hors de la vue des membres du bureau de vote lors du second tour. Et puis ça va rappeler des souvenirs à certains. La série Hélène et les garçons ou encore Les mystères de l'amour, elles vont être disponibles, ces séries, sur une appli dédiée créée par le producteur de la sitcom Jean-Luc Azoulay. JLA Group va proposer aussi des mini-séries verticales pour les regarder sur un smartphone. Oui, on a changé d'époque. Plateforme payante par abonnement ou à la demande pour prendre le virage de ce qu'on appelle les shortcoms. Une série générée par l'intelligence artificielle Sœurs Ennemies est aussi au catalogue. Les séries seront doublées en anglais, en espagnol et en chinois. Car figurez-vous que l'héroïne, l'actrice Hélène Rollès, est très populaire en Chine.
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4: France Inter, il est 10h05. Grand bien vous fasse. Bonjour,
16: bonjour,
4: mon cher
16: Amélie Rébelli. Perrier. Non, non, vous n'aurez pas mon numéro du 1XL avec une affiche XL de champignons.
4: J'ai envie de l'afficher dans une chambre.
16: C'est pour moi. Là, je suis égoïste pour d'habitude, j'aime bien partager avec vous.
4: Je l'avais quand j'étais enfant, en plus, cette affiche avec tous les champignons là qu'on avait le droit de cueillir ou pas cueillir. Ouais,
16: exactement. Mais vous irez l'acheter.
4: Tout à fait. Allez. On adore le 1.
16: Allez. À tout à l'heure, à 11h.

0: Bonjour à toutes et à tous, soyez les bienvenus dans Grand Main vous fasse. Et ce matin, pourquoi les champignons nous fascinent avec la complicité de la revue Le 1XL. On ne sait jamais trop si les champignons appartiennent au règne végétal ou animal. En tout cas, ils sont classés dans un règne à part, la fonge plus proche de la faune que de la flore d'un point de vue biologique. Des champignons qui recèlent de nombreux mystères. Comment expliquer leur incroyable diversité? Des champignons qui peuvent se révéler bénéfiques pour notre santé et nos papilles, mais qui peuvent également se révéler mortifères. Des champignons que nous cueillons en forêt, mais que nous accueillons également sur nous et en nous pour le meilleur et pour le pire. Nos spécialistes attendent toutes vos questions sur les champignons au standard et sur WhatsApp au 01 45 24 7000 et sur l'appli Radio France. Dites-nous quels sont les champignons que vous aimez cueillir en forêt et comment vous aimez les cuisiner. Il y aura d'ailleurs en fin d'émission des recettes. Bienvenue dans Grand Main vous fasse, la vie quotidienne mode d'emploi.
1: 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Grand Bien vous fasse. Allez Rébéi.
0: Bonjour Marc-André Sellos.
2: Bonjour.
0: Vous êtes professeur au Muséum d'Histoire Naturelle, spécialiste de la microbiologie des sols et vous avez récemment publié au Seuil dans la collection Libelle de la biodiversité comme un humanisme. Bonjour professeur Christophe Denfert.
3: Bonjour.
0: Vous êtes professeur à l'Institut Pasteur, directeur de l'unité biologie et pathogénicité fongique qui étudie les levures responsables d'infections chez l'être humain. Bonjour Hélène Singier.
4: Bonjour.
0: Vous êtes co-rédactrice en chef du 1 Hebdo, spécialiste des questions environnementales et vous proposez un numéro du 1XL formidable consacré au mystère des champignons avec une splendide affiche géante qui présente une sélection de champignons comestibles et toxique, réalisé par l'illustratrice naturaliste Maude Briand.
4: C'est Claire Martin pour l'affiche, et Maude Briand a fait d'autres illustrations.
0: Donc rappelez le nom de la personne qui a fait donc cette affiche centrale.
4: Claire Martin.
0: Claire Martin. Alors, qu'est-ce qu'un champignon exactement? Qu'est-ce qui relie le cep que je cueille en forêt, le champignon Candida albicans dans mes intestins, et le champignon qui se développe dans le Roquefort? Marc-André Sellos.
2: Un lien de parenté qui n'est pas toujours évident, effectivement, la question interpelle, mais fondamentalement, les champignons sont faits d'un réseau de filaments microscopiques qu'on ne voit pas à l'œil nu, et qui parfois, chez certaines espèces, produit quelque chose de massif, par exemple les cèpes en automne, qui est le moment où ils produisent des spores, et ces spores sont de toutes petites cellules, ils s'en produisent quand même en moyenne 200 par mètre carré autour de nous, et par jour, hein, c'est quelque chose d'énorme, et ce flux de spores, ces spores tombent par terre et germent en refaisant des filaments microscopiques. Certains, comme ceux du camembert ou du roquefort, sont tout le temps microscopiques. Il n'y a que les filaments microscopiques. On voit au plus un feutrage. Et puis, il y a des champignons qui s'adaptent au milieu un peu liquide ou très perturbé mécaniquement. Alors là, ceux-là, ils ne peuvent pas être filamenteux parce qu'ils se feraient détruire. Leurs cellules se séparent au fur et à mesure qu'elles se font. Ils sont faits de cellules séparées et on les appelle des levures. Alors, ils sont très différents morphologiquement. Il faut dire que l'ancêtre commun de tous les champignons a 1 milliard, 1,5 milliard d'années.
0: Ah ouais.
2: Ils ont eu le temps de faire des descendants très très différents les uns des autres. Mais tous ont des particularités et notamment ils sont tous très importants écologiquement.
0: Les champignons appartiennent-ils au règne végétal ou animal? J'ai cru comprendre qu'ils appartenaient au règne de la fonge, c'est ça?
2: Alors c'est ça. En fait, la question de savoir est-ce que les choses sont des végétaux ou des animaux est une question très biaisée.
0: Oui.
2: Parce que nous, on voit les animaux, on voit les plantes. Donc on a tendance à penser que le monde est fait de l'un et de l'autre. En réalité, il y a énormément de groupes qui n'ont rien à voir. Allez, pêle-mêle, les ciliés, les bactéries, les archées, les amibes, bon, les diatomées, bref. Il y a beaucoup de groupes qu'on ne voit pas à l'œil nu. Et les champignons sont un de ces groupes, même si on les voit tout petit peu des fois à l'œil nu. Ils sont plus évolutivement proches des animaux. Vous l'avez dit en introduction, on a un ancêtre commun avec les champignons qui ne devait pas ressembler à grand-chose. Ni un champignon, ni un animal, mais on a un ancêtre commun il y a 1,5 milliard d'années, on va dire, en gros. Et les plantes sont plus distantes évolutivement. Alors même si les champignons ne bougent pas, et si on les a parfois mis à cause de cela dans les plantes, ils sont comme nous, incapables de faire de la photosynthèse, et ils doivent trouver à manger dans le milieu.
0: Christophe Denfert.
3: Oui, donc cette proximité avec les animaux, elle est importante, hein, parce que c'est une des raisons pour lesquelles on a beaucoup de difficultés à développer des stratégies antifongiques, à se battre en fait contre ces pathogènes. Et donc, ces cellules, en fait, elles fonctionnent comme nos cellules, elles fonctionnent aussi comme les cellules des plantes, mais elles sont plus proches de nous, et ça rend difficile l'identification de molécules qui soient spécifiques des champignons. Et donc, c'est un des enjeux aujourd'hui, c'est pour lutter contre les infections fongiques chez l'homme, c'est trouver des nouvelles molécules, et c'est un enjeu permanent du fait de cette proximité avec les cellules animales.
0: Question d'Hélène Singier.
4: Non, ce qui est intéressant, que j'ai découvert en préparant ce numéro, c'est que pendant longtemps, effectivement, on les classait parmi les végétaux. Et en fait, c'est seulement au siècle dernier, au XXe siècle, qu'on s'est dit, ah non, en fait, ils ont leur propre fonctionnement. On les a séparés à ce moment-là. Jusque-là, c'était, ils étaient avec les algues et les végétaux.
2: Oui, alors, en fait, ça vient aussi de notre vision du monde. Il y avait les animaux, c'était un peu le groupe qu'on étudiait, qui était un peu le groupe noble à étudier, puis il y avait le reste. Et on classait dans les végétaux un peu tout le reste. On a même classé à une époque les bactéries dans les végétaux, ce qui est
0: complètement...
2: Bah oui, enfin, vu de maintenant.
0: Oui, vu de maintenant, bien sûr.
2: Il y a cette histoire d'organisation des sciences, bon, mais il y a aussi le fait qu'ils étaient immobiles. Et ça, on avait aussi cette tendance à mettre ce qui était immobile dans les végétaux. Maintenant, ce qui compte, je pense que n'importe qui, et même un enfant, moi j'ai essayé avec mon fils, quand on montre à un enfant un champignon, il n'a pas envie d'en faire une plante ou un animal. Et il est temps de les considérer en eux-mêmes parce qu'ils le méritent.
0: Dans le langage commun, ce qu'on désigne comme un champignon désigne la partie aérienne charnue, hein, avec le pied et le chapeau. Alors que l'essentiel du champignon, c'est le mycélium. Expliquez-nous ce qu'est le mycélium.
2: Alors, c'est ce réseau de filaments microscopiques. Imaginez des filaments qui grandissent par l'extrémité.
0: Invisibles à l'œil nu.
2: Bah oui, ils font 10 millièmes de millimètre. Parfois un tout petit peu plus, mais en tout cas à l'œil nu, vous ne pouvez les voir que comme sur la croûte d'un camembert, quand il y en a vraiment beaucoup. Là, ça fait un cotonnage, mais chaque filament est presque invisible à l'œil nu, ils grandissent par le bout, ils se ramifient, les ramifications peuvent se ressouder. Donc vous voyez que c'est pas seulement connecté par les parties anciennes, mais il y a des néoformations de liens, puis les parties anciennes meurent. Et ce réseau de filaments microscopiques, il peut être énorme. Par exemple, si vous avez déjà vu un rond de sorcière, le rond de sorcière, vous voyez, vous avez vos champignons qui sont en cercle. En forêt, en prairie. Alors, il n'y a rien de sorcier là-dessous. Vous avez une spore, vous savez, c'est ce que je disais tout à l'heure, ces petites cellules qui propagent le champignon dans l'air, qui est tombé par terre, qui a germé, qui a commencé à grandir dans toutes les directions. Ça fait un disque, et puis les parties anciennes meurent. Du coup, ça fait un cercle. Et sur ce cercle de mycélium invisible, pousse au moment de la reproduction des parties émergées. Bon, alors, si vous avez un rond de sorcière à côté de chez vous, dites-vous que ce rond de sorcière, c'est le même mycélium. Donc, s'il fait 1, 2, 4, 5, 10, 15, 80 mètres de diamètre, c'est décrit, c'est le même individu.
0: Ah bon?
2: Invisible dans toutes ses parties.
0: Marc-André Sellos, si je vous comprends bien, le champignon, c'est avant tout un organisme invisible. Nous sommes leurrés par la partie aérienne?
2: Oui, même s'il peut être très gros au total de tous les filaments invisibles. C'est ça le paradoxe. Mmh. Les filaments ne sont pas visibles, mais le réseau de ces filaments peut être énorme. Mmh. Et pour en revenir à votre rond de sorcière, vous serez surpris. Si vous regardez la vitesse de croissance d'année en année, puisqu'ils grandissent, seront en grandissant vers l'extérieur et en mourant par l'intérieur, vous êtes à 5, 10, 15 cm par an. Divisez le diamètre par ça et vous verrez que vous avez des rondes sorcières qui sont plus âgées que vous.
0: Est-ce qu'il est vrai que les champignons poussent toujours au même endroit? C'est vrai ou pas, Marc-André?
2: Ouais, alors, il y a des coins à champignons, oui, c'est sûr. Après, c'est pas prédictible. Ça dépend de la météo et de tout un tas d'autres facteurs qu'on est loin de maîtriser. Mais honnêtement, ça vaut mieux de retourner sur ces coins à champignons.
0: Christophe Denfert.
3: Je voulais insister sur le fait que vous avez parlé des champignons qu'on voit, les champignons des bois, mais il y a tout ce qui est moisissure.
0: Exactement.
3: Vous les rencontrez sur la clémentine qui est restée un peu trop longtemps dans un coin, le pot de confiture qui est aussi resté un peu trop longtemps ouvert.
0: Ce sont des champignons.
3: Ce sont des champignons. C'est important de voir que il y a les champignons des bois, mais il y a tous ces champignons qu'on appelle moisissures et qui jouent un rôle important.
0: Faisons un peu de pédagogie, voilà. Christophe Denfert. Je laisse ma clémentine, mon citron sur le compotier pendant quelques jours et va apparaître ces moisissures. Comment apparaissent-elles, ces moisissures? Quelles sont les conditions pour qu'elles apparaissent?
3: Alors, la première chose, c'est que vous avez des spores dans l'air. Vous êtes en train de respirer des spores.
0: Rappelez ce que sont les spores, peut-être?
3: Les spores, ce sont des petites cellules qui sont produites par les champignons et qui vont permettre aux champignons de se disperser portée par le vent et d'aller se retomber ailleurs et de recoloniser un nouvel environnement. Et donc, les spores vont tomber sur votre clémentine. L'ambiance est un peu chaude, un peu humide. Elles vont germer, elles vont produire un mycélium. Et puis, le mycélium va se développer à la surface du fruit et produire à nouveau des spores. Donc, cette couleur verte, par exemple, qu'on voit sur les moisissures, ce sont les spores, en fait, qui ont cette couleur verte. Alors, ce qui est intéressant, c'est que ce qui peut fasciner dans les champignons, c'est leur diversité morphologique. Et c'est vrai des champignons des bois, mais c'est vrai aussi de ces moisissures. Vous allez en avoir des jaunes, des marrons, des vertes, de toutes les couleurs. Et ça, c'est très impressionnant. Vous allez voir que ces moisissures, elles font des cercles. Pourquoi elles font des cercles? C'est parce que elles sont sensibles à la lumière. Elles vont avoir ce qu'on appelle des rythmes circadiens. Donc, changer en fait la production des spores en fonction du jour et de la nuit.
5: Et puis il peut y avoir aussi un léger duvet sur ces moisissures.
3: Oui, alors ça c'est plus le mycélium. Voilà.
5: Et ces moisissures sur la clémentine, ce sont les mêmes que dans le roquefort?
3: Alors elles sont proches, mais elles sont pas exactement les mêmes. Ce sont souvent des pénicilliums, mais ce sont pas des pénicilliums roqueforti ou des pénicilliums camemberti. Qui ont été dressés en fait pour nous aider dans les fromages. L'histoire de Penicillium roqueforti est très intéressante. Elle permet en fait de voir que il y a eu une utilisation humaine de ces champignons, une domestication des champignons pour faire des fromages à pâte bleue.
5: La grande question, c'est pourquoi est-ce qu'on mange un morceau de roquefort plein de moisissures et pas du tout la clémentine moisie? C'est une grande question.
3: Je pense que c'est parce qu'elle est moisie.
5: Est-ce qu'on prend des risques à manger un fruit, par exemple, avec des moisissures?
3: Alors, une des problématiques des moisissures, c'est la production de mycotoxines. Pas seulement, en fait, puisque les champignons vénéneux sont aussi vénéneux parce qu'ils contiennent des toxines. Et donc, ces mycotoxines sont associées à la prolifération des moisissures et peuvent être dangereuses. C'est un problème dans le domaine de l'agriculture en particulier.
5: Marc-André Sellos.
2: Oui, c'est un problème dans la conservation des céréales, par exemple. En fait, ces champignons, ils luttent pour le territoire et ils produisent des toxines dont les cibles sont moins nous-mêmes que d'autres micro-organismes compétiteurs. Et

0: D'ailleurs, c'est comme ça qu'on a récupéré des antibiotiques. Oui. Les antibiotiques sont certaines de ces toxines qui sont pas trop toxiques pour nous.
1: La pénicilline.
0: Et qui restent, et la pénicilline des pénicilliums, les céphalosporines. Et c'est finalement quelque chose qui fait que quand un fruit est tapé, rapidement, il va y avoir effectivement ces toxines partout, parce que c'est la première chose que fait le champignon, c'est mettre le pied sur les ressources en émettant des toxines.
1: Question de Hélène Singier du 1XL.
2: Oui, c'était une remarque plutôt. En fait, on a dans le numéro Audrey Dussutour du CNRS de Toulouse qui nous explique que 10 à 23% des récoltes mondiales chaque année sont décimées par l'un ou l'autre des champignons.
1: 23%?
2: Jusqu'à 23%, ah ouais. Ça dépend. Donc ça peut être par exemple le mildiou dans la pomme de terre, les tomates. Ça peut être les rouilles qu'on voit parfois sur certaines feuilles de céréales, de vignes, etc. Et à l'inverse, on peut utiliser des champignons pour lutter contre des insectes qui eux-mêmes ravagent les cultures, comme les criquets. Vous savez, les criquets pèlerins qui font des ravages en Afrique de l'Est, etc. Eh bien, on peut utiliser des poudres de champignons qui vont mycoser les larves de ces insectes et donc faire en sorte que les insectes ne ravagent plus les cultures. Et donc en Somalie, par exemple, la récolte de 2019-2020, me disait quelqu'un de la FAO, a été intégralement gérée, non pas avec des insecticides qui peuvent toucher les autres insectes, mais avec des champignons qui ne ciblent que les criquets et les sauterelles.
1: Marc-André Sellos.
0: Alors ça, c'est des méthodes de lutte biologique qui sont très très prometteuses, parce qu'à l'inverse des pesticides, elles ont des cibles assez circonscrites et des effets moindres. Et il y a notamment aussi en pépinière de très cruels petits champignons qui sont utilisés. C'est les arthrobotrices. Alors en fait, en pépinière, on craint souvent, ou on sert, des tout petits animaux vermiformes, les nématodes, qui boulottent les racines. Or, ces champignons-là, les arthrobotrices, font des petits lassos qui, quand un petit nématode passe à travers le lasso gonfle immédiatement, soit à cause du toucher, soit à cause de la chaleur de l'animal. Et donc, l'animal est prisonnier. Et à partir du lasso, poussent d'autres filaments qui vont boulotter de l'intérieur le ver, le petit organisme vermiforme, le nématode. Donc en fait, on les utilise aussi en lutte biologique contre les nématodes du sol. Et alors, c'est un petit peu cher comme lutte biologique, mais pour des productions à haute valeur ajoutée, ça, c'est vraiment très efficace et rentable.
1: Rappelons quelques caractéristiques des champignons que l'on peut cueillir en forêt, dans les bois. Ils sont dépourvus de chlorophylle, ils ne font pas de photosynthèse, ils se nourrissent d'autres organismes et ils stockent leur énergie sous forme de glycogène, un peu comme dans notre foie, Marc-André Sellos ou Christophe Denfert. C'est des caractéristiques... Et ils synthétisent également la vitamine D, c'est bien ça?
3: Oui, ils sont capables en fait de se développer sur la matière organique et de synthétiser un certain nombre de molécules qui sont essentielles à la vie. Ils sont aussi capables d'adopter des formes de résistance. Donc il y a le glycogène va permettre en fait, c'est une forme d'accumulation des sucres et ça va leur permettre de passer le mauvais temps et de redémarrer de façon plus efficace.
0: Et ça, c'est un point commun, effectivement, issu de notre ancêtre commun avec les champignons.
1: Parce que ça, c'est fascinant. Alors là, pour le coup, quand on parle de mystère des champignons, c'est le fait qu'on ait un ancêtre commun avec les champignons.
0: Oui, alors, ne vous excitez pas. cet ancêtre commun ressemblait probablement ni à un champignon, ni à un animal, mais à une amibe, c'est-à-dire une cellule capable de se déformer pour se déplacer et éventuellement emballer, englober des proies ou des choses qu'elle mangeait. Alors, et d'ailleurs, cet ancêtre commun est aussi l'ancêtre commun d'un certain nombre de groupes qui sont encore des amibes de l'eau ou des sols. Donc, les amibes, ce sont des blobs microscopiques pour ceux qui connaissent les blobs.
1: C'est quoi un blob ?
0: Les blobs, on parlait d'Audrey Dussautour qui a fait un très beau livre sur les champignons pathogènes, sur les champignons qui créent des maladies. Elle a fait aussi un livre sur le blob. C'est des très très grosses cellules visibles à l'œil nu qui se déplacent dans les sols ou sur le bois mort et qui avalent des bactéries. Donc, notre ancêtre commun n'était ni un champignon, ni un animal, mais on a gardé des traits communs. Il y en a un autre, c'est qu'on possède la capacité de faire de la mélanine. Vous savez, c'est ce qui colore notre peau ou nos cheveux. Et les champignons utilisent aussi cette molécule, mais alors eux, c'est pas pour faire des pigments protecteurs contre le soleil, ça leur sert de rigidifiant pour l'emballage de la cellule. Et certains champignons sont très très noirâtres. Par exemple, c'est le cas des champignons qu'on trouve en haut de la zone de balancement des marées. Il y a souvent une zone très noire qu'on prend pour une pollution de pétrole. Eh bien non, ce sont des lichens très particuliers faits par des champignons qui sont bourrés de mélanine comme rigidifiant. Ça leur évite d'être brouté par les petits gastéropodes.
1: Christophe Denfert.
3: Cette mélanine, c'est ce qui donne la couleur en fait au spore dont on parlait tout à l'heure. Et de façon intéressante, elle va, lorsque ces spores sont mangés par nos phagocytes, par nos cellules macrophages, elle va empêcher en fait,

0: être le macrophage de tuer le champignon. Donc les champignons ont aussi des défenses contre notre système immunitaire qu'ils ont mises en place en fait du fait de leur vie dans le sol et de leur interaction avec des amibes. Donc il y a tout un processus évolutif autour de ça.
1: Faisons un peu de pédagogie, c'est quoi un macrophage ?
0: Un macrophage, c'est une cellule de notre système immunitaire qui est là pour manger les agresseurs, donc les bactéries, les spores des champignons, etc.
1: Et dans un instant, nous verrons à quoi servent les champignons. On se retrouve juste après avoir écouté M, la bonne étoile, une chanson sortie en 2003, l'année de naissance de Théodora et du footballeur Ryan Cherki. 10h25 à l'écoute de France Inter.

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2: Notre plus grand ennemi, c'est les limaces, en fait, parce qu'elles arrivent avant nous sur les champignons.
1: Grand bien vous fasse.
2: Ah, je suis content, j'ai mon panier commence à peser un tout petit peu.
1: Allez, Rébéi.
3: Pourquoi les champignons nous fascinent, c'est notre thème ce matin en partenariat avec le 1XL consacré au mystère des champignons avec une affiche géante qui nous aide à reconnaître les champignons comestibles et toxiques. Rappelez l'illustratrice Hélène Singer.
4: Oui, c'est Claire Martha et donc elle a montré à chaque fois un champignon comestible ou en tout cas non dangereux et son jumeau maléfique.
3: Tiens, un peu de pédagogie hein, dans cette émission ce matin. Rappelons peut-être ce qui rassemble les moisissures sur une clé clémentine qu'on a laissé dans le compotier, le cèpe qu'on va aller cueillir, le candida albicans, ce champignon que l'on peut retrouver dans notre flore intestinale. Marc-André.

0: Et Célos, rappelez ce point commun entre tous ces champignons.
1: Bah, c'est un point commun de parenté, alors ça se voit pas forcément, mais on le disait tout à l'heure, chimiquement, ils fonctionnent pareil, ça se voit pas non plus beaucoup, et puis très souvent, ils sont faits de ce mycélium, c'est-à-dire cet ensemble de filaments microscopiques en réseau, qu'on ne voit pas, et en fait, c'est les seuls microbes qui nous fassent un clin d'œil dans le visible, parce qu'au jour le jour, ils sont tous invisibles, mais certains, à certains moments, quand ils fabriquent leurs spores, qui donc leur permettent de se déplacer dans l'air et d'aller repousser ailleurs, eh ben, il faut une structure charnue que nous, on appelle un cèpe, une girole et qu'on casserole éventuellement et pour lesquelles il faut se méfier de pas casseroler les mauvais.
0: Exactement, on va y revenir tout à l'heure. Et nous accueillons Mélodie. Bonjour Mélodie.
2: Bonjour Ali.
0: Bienvenue. D'où appelez-vous Mélodie?
2: J'appelle de Cernay, dans le Haut-Rhin.
0: Très bien. Quelle est votre question, Mélodie?
2: Alors, je voulais reparler des spores verts qui se déposent sur les citrons qui moisissent, par exemple. Et quand je les prends pour les jeter au compost, il y a un nuage de spores verts qui s'envole. Et je voulais savoir si c'était dangereux pour la santé des humains ou des animaux.
0: Très très bonne question. Christophe Denfer vous répond. Il est professeur à l'Institut Pasteur.
3: Alors, c'est pas spécialement dangereux. Les spores peuvent développer des manifestations allergiques. Donc ça, c'est une première problématique. Et puis, les spores, ce sont les formes infectieuses des champignons, en particulier dans des maladies comme l'aspergillose. Donc c'est lorsque des personnes qui sont immunodéprimées vont respirer des spores, elles vont être incapables de lutter contre l'infection, développer des maladies qui sont assez souvent mortelles. Mais ça, c'est rencontré chez des personnes qui sont immunodéprimées, des personnes qui sont à l'hôpital avec des transplantations de moelle osseuse, des traitements immunosuppresseurs. Ah oui. Donc la population générale n'est pas à risque de développer des maladies lorsqu'elle est mise en présence de spores, si ce n'est des manifestations allergiques, et ça c'est important.
0: J'élargis la question de Mélodie. Au-delà du citron moisi, par exemple, les moisissures dans une salle de bain, par exemple, est-ce que ça peut s'avérer dangereux quand il y a des moisissures, quand il y a ces traces noires sur une baignoire, dans une cabine de douche, sur un plafond, avec cette humidité liée à la salle de bain, est-ce que ça peut être dangereux?
3: Alors, à ma connaissance, non. C'est un problème d'hygiène et c'est vrai que c'est important de le résoudre. Il y a beaucoup de formes, en fait, de ce qu'on appelle des mycoses, qui sont, par exemple, tout ce qui est mycoses interdigitées, etc., qui sont causées par des champignons qu'on appelle les dermatophytes. Mais il n'y a pas de lien entre ces champignons qui vont salir votre joint et puis ces mycoses interdigitées. Par contre, l'environnement humide, c'est bien pas pour rien que on parle de pieds d'athlète. C'est cet environnement humide qui va favoriser en fait le développement des spores et la production d'un mycénium et l'envahissement de nos tissus.
0: Hélène Singier du 1XL.
4: Oui, je suis frappée par le fait qu'on parle souvent des champignons qui nous font du mal, mais ce que j'ai appris en lisant votre interview aussi que vous nous avez accordé pour le journal, c'est que on a aussi des champignons qui sont là par défaut dans notre corps et donc qui participent plutôt à son bon fonctionnement.
3: Alors, c'est vrai qu'on a des champignons qu'on héberge, en particulier sur notre peau, dans notre tube digestif, dans notre sphère orale, dans la sphère vaginale. On ne sait pas très bien, en fait, si on les héberge, ils sont des passagers, mais ce qu'on ne sait pas très bien aujourd'hui, c'est est-ce qu'ils ont un côté bénéfique ou pas.
0: Prenons par exemple l'exemple du Candida albicans, qui est le plus répandu peut-être. C'est une levure naturellement présente dans la bouche, le tube digestif, la flore vaginale, dans 80 à 90% des personnes qui vivent dans les pays occidentaux. Ce Candida albicans, on en entend souvent parler parce que on dit qu'il peut provoquer des pathologies, des fatigues. Bon, est-ce qu'il est bénéfique ou pas? Ou à partir de quel niveau ce Candida albicans est-il pathogène pour nous?
3: Alors, on n'est pas capable aujourd'hui de clairement l'associer à un côté bénéfique, même si la plupart d'entre nous en sommes porteurs. Par contre, on l'a associé à des maladies infectieuses, donc ça peut être des maladies bénignes comme le muguet, la candidose vaginale, donc qui sont des muguets sur la langue, dans la bouche, en particulier chez les bébés ou les personnes âgées. Ça peut être la candidose vaginale, hein, c'est 80% des femmes qui développent une candidose vaginale au cours de leur vie, 15% qui ont des candidoses récurrentes, donc c'est une vraie problématique. Et puis là encore, chez les personnes immunodéprimées, chez les personnes qui sont en réanimation, on va avoir des infections disséminées, donc une infection du système sanguin qui peut être mortelle. Donc on le connaît plus sous son aspect de pathogène, et puis on est en train de comprendre qu'il peut être associé à des maladies chroniques. Par exemple, les maladies inflammatoires de l'intestin sont souvent associées à une prolifération de Candida albicans, et on ne sait pas encore quel est l'œuf et la poule dans ces maladies chroniques. Est-ce que c'est la maladie chronique qui favorise en fait le développement de Candida albicans ou le développement de Candida albicans qui provoque la maladie chronique?
0: Et vous le disiez tout à l'heure, les infections fongiques sont difficiles à traiter.
3: Elles sont difficiles à traiter. On a peu de molécules. Et parce que il est difficile d'identifier des molécules qui soient spécifiques, qui n'aient pas d'effet secondaire. Et donc ça, c'est un véritable enjeu. Il y a des problématiques de résistance aux antifongiques qui se font voir. On parlait de l'aspergillose tout à l'heure. Il y a une utilisation des mêmes molécules en agriculture et chez l'homme, qui font que de plus en plus circulent dans l'environnement des souches qui sont résistantes aux antifongiques et qui, lorsqu'elles causent une infection chez un patient à l'hôpital, vont être extrêmement difficiles à traiter.
0: Marc-André Sellos.
1: Alors, il y a quand même une espèce de levure, donc puisque là c'est des champignons unicellulaires qu'on peut mentionner sur notre peau qui a plutôt des effets positifs qui ont été décrits, c'est les Malassezia. Alors derrière ce nom se cache quelque chose qui, quand il prolifère, n'est pas forcément très positif. Quand ça prolifère, ça donne notamment des pellicules, parce que, et c'est très important, ces Malassezia ont des enzymes qui leur permettent de découper les protéines, et à force de découper les protéines, ça découpe des bouts de peau. Mais, ordinairement, ces Malassezia découpent les protéines qui permettent aux staphylocoques dorés de s'accrocher entre eux et à la peau. Ainsi, la plupart d'entre nous sont porteurs de staphylocoques dorés, mais en présence de ces Malassezia, ils n'arrivent pas, les staphylocoques, à faire des groupes, c'est-à-dire qu'ils se décollent de la peau quand on lave, et bien plus, ils sont plus accessibles, puisqu'ils ne sont pas regroupés et entassés, aux antibiotiques, et notamment aux dérivés de l'acide palmitique que produisent les Malassezia, qui en plus produisent des antibiotiques anti-staphylocoques dorés. Là, typiquement, on a des occupants bénins qui sont capables de nous protéger d'occupants, le staphylocoque doré en l'occurrence, beaucoup moins bénin, puisque je vous rappelle, on peut mourir d'un staphylocoque
0: doré.
1: Exactement.
0: Et nous accueillons Sylvia. Bonjour Sylvia, bienvenue.
5: Bonjour Aimé.
0: Bonjour, d'où appelez-vous Sylvia?
5: De Montpellier.
0: Quelle est votre question?
5: Alors ma question, c'était savoir si avec le réchauffement climatique, il allait toujours avoir des champignons, parce qu'on m'a dit que ça pouvait griller les spores qui étaient dans la terre, que ça ferait en sorte qu'il n'y ait plus de champignons.
0: Alors là, vous parlez des champignons que l'on va cueillir en forêt et dans les bois. Hélène Singier, je rappelle que vous êtes une journaliste spécialisée dans les questions environnementales.
4: Oui, le changement climatique, il change évidemment tous les équilibres et donc les écosystèmes et donc la façon dont tous les êtres vivants s'équilibrent à l'intérieur. On l'a bien vu, nous, avec les canicules cet été. Sur les champignons, moi, ce que j'en sais, en tout cas, c'est que il y en a certains qui meurent avec les températures élevées, mais il y en a aussi, on parlait d'un processus tout à l'heure de résistance, il y en a qui sont sélectionnés, en fait, à force d'être exposés à des températures fortes. Ceux qui savent résister vont s'adapter, vont se développer, vont se renforcer et être plus nombreux. Est-ce que c'est une bonne ou une mauvaise nouvelle? Ça dépend de quel champignon on parle. Mais en tout cas, il y a un effet de sélection. De même qu'il y a un effet de sélection avec l'utilisation intense des fongicides, donc cette partie des pesticides qui ciblent les champignons dans les champs, qui vont du coup sélectionner petit à petit, en fait, les champignons qui savent résister à ça vont se développer. Et il y a une autre chose, c'est la mondialisation. C'est pas directement le changement climatique, mais la mondialisation qui fait aussi que tous ces êtres vivants qui sont à la base dans un type d'écosystème se déplacent, se développent et vont peut-être se retrouver

0: dans des coins où on ne les attendait pas et où il n'y a pas forcément, on ne parle pas de prédateurs en l'occurrence, mais en tout cas d'organismes qui peuvent les concurrencer.
1: Et c'est comme ça que notre vigne a été dévastée au 19e par les oïdiums venus d'Amérique et puis par les mildious qui sont des champignons un peu particuliers, mais tout ça, c'est des choses introduites. Alors, il y a quand même une chose, c'est qu'il faut comprendre, la nature des champignons, c'est le nombre et la répétition et la redondance. Quand vous avez un sol qui sèche, quand vous avez une peau qui sèche, les levures et les filaments crèvent par dizaines, mais il y en a tellement qu'il reste quelques cellules. Et quand les conditions redeviennent favorables, ça repart. Ça les rend plus résilients aux perturbations et ça explique une observation de l'été dernier où on a eu des canicules et où les arbres avaient souffert et où malgré tout on a eu un automne pas si mauvais en termes de champignons. Alors on verra ce qu'il en est cette année, mais leur capacité de reviviscence à partir de quelques bribes de mycélium qui ont survécu ou de quelques spores est énorme. Je ne dis pas qu'ils ne seront pas atteints par le changement climatique, évidemment, mais néanmoins ils sont sans doute les derniers, enfin parmi les derniers à être atteints avec d'autres microbes d'ailleurs, à cause de ces capacités-là, foncièrement, ils sont... toutes les parties du corps sont redondantes. C'est pas comme si je vous arrache un bras, ça repoussera pas. Vous pouvez leur arracher les trois quarts des filaments, ça repousse.
2: Merci beaucoup Sylvia pour votre question. Frédéric nous écrit, elle est pharmacienne, et elle nous écrit les moisissures noires des salles de bain sont des alternaria qui peuvent provoquer des allergies respiratoires. Et c'était le sujet de ma thèse de pharmacie, Christophe Denfert.
3: Effectivement, les alternaria sont... peuvent être des champignons pathogènes et peuvent aussi causer des infections chez les personnes immunodéprimées. C'est relativement rare, mais c'est...
2: Merci en tout cas de la précision, Frédéric.
1: Tout ce qui est noir n'est pas un alternat. C'est souvent plus compliqué quand on...
2: Tiens, pourquoi existe-t-il des champignons comestibles et des champignons vénéneux que l'on peut admirer dans cette affiche géante dessinée dans le 1XL? Comment ça s'explique, Marc-André Sellos?
1: Vous êtes cruel avec ce journal qui a aussi d'excellents textes.
2: Oui,
1: regardez que les images
2: de Marc-André Sellos et de Christophe Denfert. Il y a de très bonnes interviews. Mais c'est vrai que ce numéro, on a envie de le posséder à cause notamment vos interviews, mais certainement.
0: C'est très bon pour l'humilité des gens qui écrivent les textes. On sait que
2: Sérieusement, pourquoi est-ce qu'il existe des champignons toxiques et des champignons comestibles?
1: On rappelle que la manie de phalloïde tue entre 1 et 5 personnes par an en France. C'est-à-dire que les gens la cuisinent, Dieu sait pourquoi, parce que c'est quand même normalement reconnaissable. Et puis, insuffisance rénale ou insuffisance hépatique, certains en meurent avant d'être sauvés par une greffe. Alors, il faut comprendre qu'on est des balles perdues dans cette histoire. Ces toxicités ont sans doute été développées, on n'a pas d'assurance et puis il y a sans doute plusieurs cas, mais elles ont sans doute été développées contre ceux qui mangent les champignons habituellement. Et ce qui mange les champignons habituellement, c'est bien moins nous que les limaces que déplorait le monsieur tout à l'heure dans l'extrait qu'on a eu, ou les petits insectes, les petits diptères, les petites mouches dans les larves mangent les champignons, mangent les parties visibles, quand ils sont véreux. Et ça détruit le champignon et ça peut l'empêcher de produire ses spores. Donc, on pense que beaucoup de ces toxines sont dirigées vers des animaux qui mangent les champignons, et nous, c'est une balle perdue, comme des animaux, on est aussi victime de ça. Ce qui est assez intéressant, c'est que les toxines en question se baladent. Et par exemple, la répartition chez les champignons des toxines, comme la phalloïdine, sont extrêmement... c'est des groupes qui n'ont rien à voir, juste parce qu'ils ont récupéré le gène pour faire ça. Et ainsi, parmi les amanites se cachent les pires, je vous ai parlé de la manite phalloïde, et les meilleurs. La manite rougissante ou la manite des Césars sont parmi les plus somptueux comestibles qui m'aient été donnés de goûter, mais juste à côté, il y en a qui sont toxiques et donc il faut bien connaître les espèces avant de les manger, et surtout, à moins que votre envie soit d'en crever, il ne faut pas faire d'expérience, et quand on a un doute, même si c'est appétissant, répétons-le, on jette. Non mais voilà, parce qu'il y a des morts, il y a des gens qui sont greffés ou dialysés à vie,
2: Hélène Singer.
0: Oui, non, c'est vrai qu'on et les différences sont parfois minimes, c'est-à-dire dans l'affiche, on voit bien que c'est parfois la forme des plis en dessous du chapeau. Si c'est un pli, c'est bon, et si c'est une lamelle, c'est pas bon. Il faut quand même y aller avec des yeux un petit peu experts. Donc Hubert Voiry nous le rappelle, qui est un mycologue et forestier, il nous rappelle vraiment ne prenez que ceux dont vous êtes absolument sûr. Sinon, vérifiez auprès d'un expert.
2: Est-ce que les pharmaciens sont toujours bien formés quand on a fait notre cueillette pour nous dire, ça c'est comestible, ça c'est toxique?
0: toxiques. Toujours formés, oui. Voilà. J'en parlais récemment avec des professeurs de
2: donc
0: pharmacie.
2: Donc on peut leur apporter...
0: Ils font avec leurs élèves des sorties en forêt, voilà, près de l'endroit où sont les universités, pour aller se familiariser avec les champignons et continuer à être capable de... Mais globalement, le savoir mycologique est plutôt en perte en France.
1: Mais oui, ça c'est pour le passé, vous avez tout à fait raison, mais c'est vraiment en perte de vitesse, parce que par rapport aux compétences demandées en pharmacie, aujourd'hui, c'est quand même c'est peanut. Hein. Donc c'est en train de s'effondrer.
2: À quoi servent les champignons? Alors j'ai noté qu'ils peuvent détruire d'autres espèces, qu'ils peuvent réguler des populations, ils peuvent permettre à des espèces de vivre là où elles n'auraient jamais pu vivre. Et puis, parmi les grandes fonctions des champignons, c'est de recycler la matière morte, Marc-André Sellos.
1: Ah ben oui, puisque la mandarine qu'on décrivait tout à l'heure, en fait, le champignon est en train de la boulotter. Il respire comme vous et moi, il produit donc du CO2. Et ce CO2 va être réutilisé par les plantes pour la photosynthèse. Et puis les champignons, quand ils consomment et qu'ils utilisent pour faire de l'énergie des molécules qui contiennent de l'azote, du phosphate, du soufre, eh bien, ils libèrent ça. Exactement comme vous, d'ailleurs, vous en libérez dans l'urine. Hein. Et donc, ça va être un engrais. Je vous parlais tout à l'heure de ronde sorcière. Les rondes sorcières, c'est donc ces cercles de champignons qu'on voit à l'œil nu au moment où ils fabriquent leur spore et qui trahissent la présence en cercle du mycélium. Si vous repérez où sont ces rondes sorcières et que vous venez au printemps, au moment où l'humidité du climat fait que ces mycéliums ont un maximum d'activité, vous verrez que l'herbe est plus verte sur le rond de sorcière. Parce qu'en fait, le pipi de champignon, c'est comme ça que c'est dit, ce qu'il libère d'azote, de phosphate, c'est un engrais pour les plantes. En fait, c'est ce que Pasteur disait de la façon suivante. Il disait que finalement, les microbes, et notamment les champignons, réalisent la promesse de la mort. Par le recyclage, ils permettent la vie du lendemain, la renaissance.
2: Est-ce qu'on peut parler quand même juste avant, dans quelques instants, d'écouter les recettes de Danielle Jerkens, directrice de la rédaction de La Table, parler quand même de l'usage des champignons dans le domaine de la fermentation, qu'il s'agisse du pain, du vin, de la bière ou encore des fromages, Christophe Denfert.
3: Oui, évidemment, je pense qu'on est tous... pas dépendant, mais quasiment dépendant à ces produits qui sont des produits de la fermentation par une levure qui s'appelle Saccharomyces cerevisiae et qui a été domestiquée il y a de nombreuses années pour faire du pain, du vin, de la bière et qui maintenant est utilisé dans les biotechnologies.
2: Rappelez le nom de cette levure bienfaitrice de l'humanité.
3: Saccharomyces cerevisiae.
1: Et bon, le pain, c'est après la bière, hein, dans l'ordre d'apparition, il faut l'avouer.
3: Et donc, c'est devenu un outil des biotechnologies qui permet de produire des enzymes.
0: Des agrocarburants.
3: Des agrocarburants qui a été utilisé pour produire pour des vaccins. Voilà, c'est véritablement... un couteau suisse de la biotechnologie qui est très utile.
1: Et comme probiotique, c'est-à-dire comme inoculum pour stimuler les microbes du tube digestif, l'ultra-levure.
2: Oui, exactement.
1: C'est Saccharomyces cerevisiae.
2: Allez, dans un instant, quelques recettes pour cuisiner nos champignons cueillis dans les bois. On se retrouve juste après avoir écouté Phoebe Bridgers qui interprète Lost Boys. 10h47 à l'écoute de France Inter.

0: Et on vient d'écouter Phoebe Bridgers qui interprétait Lost Boys.
1: Grand bien vous fasse.
2: Je crois même qu'il y a une belle journée qui se prépare.
1: Ali Rebéi.
3: 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Eh bien, grand bien lui fasse.
1: Sur France Inter.
0: Pourquoi les champignons nous fascinent, c'est notre thème ce matin en partenariat avec le 1XL consacré au mystère des champignons. Et nous accueillons Daniel Jerkens, bonjour.
4: Bonjour.
0: Directrice de la rédaction de Elle à Table. Alors vous allez nous aider à bien cuisiner ces champignons que l'on cueille en forêt ou que l'on retrouve sur l'étal des marchés. Quelles sont les erreurs à éviter quand on les cuit? Est-ce qu'il est vrai qu'il faut d'abord cuire à sec les champignons pour enlever leur eau avant de les cuisiner? Dites-nous tout, Daniel Jerkens.
4: Alors effectivement, ces structures charnues, pour reprendre cette expression que je trouve merveilleuse, il y a deux, trois petits trucs pour les cuisiner. Alors d'abord, la préparation. On nettoie les champignons, qu'on les ait cueillis en forêt ou qu'on les ait achetés, idéalement sans les baigner dans l'eau, de préférence avec un pinceau, éventuellement un pinceau un peu humide.
0: Une petite brosse.
4: Voilà. Une petite brosse, on coupe la partie terreuse, le reste on la nettoie légèrement, on essaye de pas les détremper. Ensuite, lorsqu'on les travaille notamment à la poêle, c'est important de d'abord les faire poêler à sec, sans matière grasse et par petite quantité. Le problème, c'est que souvent on a tendance à en mettre beaucoup trop en même temps dans la poêle et donc ça donne une espèce de jus. Voilà.
0: Donc on enlève cette eau, on enlève ce jus et ensuite on peut cuisiner ces champignons avec de la matière grasse, de l'ail, du persil, enfin avec tout ce qu'on veut.
4: Exactement, voilà. Exactement. De la même façon, lorsqu'on fait une quiche aux champignons par exemple, il est préférable de les faire revenir auparavant pour enlever l'eau, pour éviter d'avoir une quiche complètement détrempée. En fait, le champignon, alors je parle sous la parole, sous l'œil d'expert évidemment, c'est très riche en eau souvent. Et donc, ça donne cette sensation de mâche lorsqu'on le mange. D'ailleurs, ça peut remplacer dans un certain nombre de plats la viande pour avoir cette sensation de texture. Mais c'est très riche en eau et ça nécessite, pour que ça soit agréable, effectivement, de les sécher, entre guillemets.
0: Une recette peut-être fétiche, Daniel Jerkens, que vous aimez préparer quand les champignons apparaissent sur nos étals ou à la cueillette?
4: Alors moi, je suis fan des risottos de champignons. Il n'y a rien de plus simple à faire qu'un risotto. Tout le monde a l'impression que c'est très compliqué, mais en fait, c'est extrêmement simple. Donc on prépare le riz tranquillement, comme d'habitude, d'un côté avec du bouillon, etc. Et je fais poêler des champignons, à peu près n'importe quel champignon. J'ai pas de... Quand c'est des cèpes, c'est merveilleux, mais des champignons de Paris ou des champignons bruns, ça va très bien aussi. Et le petit truc en plus, c'est que je mélange les champignons au risotto à la fin, et je sers ça avec un pesto de persil, qui consiste à mixer vraiment longuement amandes ou noisettes, persil, oignon, huile d'olive, parmesan, sel, poivre, et vous rajoutez ça sur le risotto de champignons à la dernière minute au moment de servir, et généralement tout le monde pousse des cris et c'est formidable.
0: Vous ne voyez pas le regard rêveur de nos invités autour de la table?
4: À
0: 10h54 ils ont faim. Et tiens, une petite recette facile à faire que vous m'avez transmise, c'est les sablés au parmesan et poudre de cèpe. On a tous de la poudre de cèpe à la maison, ou des cèpes déshydraté, on ne sait jamais trop pourquoi en faire, et on peut en faire des sablés. C'est facile à faire. Hein.
4: Alors, on peut en faire des sablés. Il y a surtout un truc qui est assez... Alors déjà, les cèpes séchées, il faut les manger relativement rapidement. Ouais. Récemment, je les ai oubliés au fond d'un placard. J'ai retrouvé... Les cèpes séchées, c'était remis à vivre, je pense, avec d'autres espèces de champignons dedans. Je n'ai pas pu le
0: non, mais donnez-nous envie avec des sablés au parmesan et à la poudre de cèpe.
4: Alors, il y a une chose très simple à faire avec des cèpes séchées, c'est de les mixer.
0: Voilà.
4: Vous les mixez longuement et vous obtenez une poudre. Alors d'abord, cette poudre, vous pouvez l'ajouter un petit peu partout pour ajouter ce côté très umami, très un peu forêt. Mais vous pouvez aussi prendre une recette de sablé au parmesan toute simple. Donc généralement, c'est farine, parmesan, beurre, un peu de sel. Et vous

0: rajoutez de la poudre de parmesan là-dedans, ça, tout simplement, et vous faites votre sablé de manière classique.
1: Merci beaucoup Daniel Djerkens, on vous verra bientôt dans Grand Main Vous Fasse. Et je signale la sortie dans le livre de recettes joliment illustré d'aquarelles par Maïna, ça s'appelle « Cuisiner les champignons de nos forêts » et c'est publié chez First. Une recette que vous aimez peut-être autour de la table, Marc-André Sellos?
2: Alors, beaucoup de champignons ne se mangent pas crus, mais il y en a quelques-uns qui peuvent se manger crus, et l'un d'entre eux, c'est le cèpe, de nouveau, voilà. Mmh. Si vous avez des tout jeunes cèpes, vous savez qu'on appelle ça des bouchons de champagne, des cèpes encore un peu fermes, vous les coupez en tranches fines, le mieux c'est à la mandoline, pour avoir des tranches très très fines, et vous faites un carpaccio. Après, libre à vous de mettre des herbes, c'est un carpaccio.
1: Un peu d'huile d'olive, un peu de vinaigre.
2: Et vous allez avoir le goût du cèpe cru, qui est un goût radicalement différent, avec des tanins qui construisent en bouche des textures vraiment originales. C'est un petit peu acidulé. Franchement, c'est diabolique, ça.
1: Hélène Singer.
3: Omelette.
1: Classique.
3: Classique, tout à fait classique.
1: Champignons.
4: Christophe d'Enfer. Fettuccine avec des truffes, je pense que c'est très simple à faire. C'est finalement pas si cher que ça. Parce qu'on en met, peu, et la truffe a une puissance de goût qui est incroyable. Ouais. Et voilà.
1: Allez, on termine, on quitte la cuisine et on rejoint Philippe qui veut nous parler de champignons qu'on utilise notamment en neuropsychiatrie, c'est ça? Bonjour Philippe.
5: Oui, bonjour Ali, bonjour à toute l'équipe.
1: Bonjour.
5: Et merci à vous, à votre émission.
1: Merci.
5: À France Inter.
1: Merci à vous.
5: J'ai entendu dire il y a quelques années qu'il y avait des études et des recherches aux Pays-Bas notamment sur des champignons, alors j'y connais pas grand chose, la psilocybine, quelque chose comme ça, qui permettrait effectivement d'agir sur certaines maladies neuro sur le cerveau, je sais pas trop.
1: Hélène Singer.
5: Voilà la question.
1: Très bonne question.
3: Oui, on consacre un article à ce sujet dans le numéro du 1. Effectivement, en fait, on parle des champignons hallucinogènes. Donc, on utilise la fonction, comme si ça remettait à zéro le cerveau. Un peu comme quand votre ordinateur bug et que vous appuyez sur...
1: C'est un reset.
3: On remet en route. Et en fait, on est en train d'étudier ça. Alors, effectivement, dans différents pays, en France, c'est le CHU de Nîmes qui est à la pointe là-dessus. Et l'idée, c'est de voir si, à l'occasion d'un trip sous champignons, finalement, on peut, et c'est pour l'instant les études sont assez prometteuses mais avec plein de nuances parce qu'elles ne sont pas menées sur beaucoup de gens pour l'instant, on peut en fait lutter contre la dépression résistante aux médicaments, contre certaines formes d'addiction à la cocaïne, à l'alcool, contre certains TOC, etc.
1: Et c'est évidemment cadré, on ne prend pas des champignons hallucinogènes chez soi.
3: Non, bien sûr, c'est en cabinet, voilà. Avec des professionnels.
1: Juste une toute dernière précision pour la cueillette en champignons, parce que là ça va commencer, là, il faut toujours évidemment éviter la proximité des routes de grande circulation ou les centres industriels et chimiques, ça c'est important, et puis éviter de mettre les champignons dans des sacs en plastique, vous êtes d'accord autour de la table,
2: C'est surtout qu'il faut bien les nettoyer, voilà. Après les avoir identifiés pour éviter qu'il y ait de la terre. Après vous pouvez les mettre dans des sacs en plastique, mais ce qu'il faut c'est qu'ils soient propres.
1: Exactement.
2: Sinon tout va être mélangé,
3: qu'ils ne soient pas mélangés,
1: voilà, exactement, qu'ils ne soient pas mélangés. Merci beaucoup Christophe d'Enfer, merci Marc-André Sellos et merci Hélène Singer. Je recommande, vous l'aurez compris, le 1XL, les mystères des champignons, avec une affiche géante où il y a des champignons comestibles et des champignons toxiques. Demain dans Grand Main Vous Fasse, avec l'écrivain Philippe Jaénada et l'avocate pénaliste Laure Hénick, quand la littérature rend justice à l'occasion de la sortie de L'Inconnu du Quai de Javel, en lice pour le prix Goncourt. Bonjour Maïté Labirabin.
6: Bonjour Ali Rébéi.
1: Est-ce qu'il y a des chroniqueurs qui ont une tête de champignon dans votre...
6: Eh bien, nous avons Xavier Le Herpeur, bien sûr.
1: J'ai pensé à lui, c'est vrai.
6: Bien entendu, qui fête ses 60 ans aujourd'hui.
1: C'est vrai. Bon anniversaire, Xavier.
7: Un peu de respect.
1: Bon anniversaire, Xavier Le Herpeur, 60 ans.
7: Mais
1: alors, et franchement, je vais vous dire, non mais je suis honnête, vous ne les faites absolument pas.
6: Ah oui.
7: La grandeur.
1: Non, c'est vrai, Xavier, c'est vrai.
6: Vous ne les faites pas, Xavier, vous avez raison.
1: Quel est le programme?
6: Nous allons recevoir Vincent Delerme pour un livre de photos, figurez-vous, qui est extrêmement étonnant et tout à fait séduisant. Et ensuite, nous poserons une question à l'occasion de l'anniversaire de Xavier Le Herpeur. Comment éviter de devenir un vieux con?
1: Allez, bonne émission.
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7: Et pour me punir de mon retard, Amélie Perrier va me faire une poêlée de champignons toxiques. 11h01:30 à l'écoute de France Inter. Mille pardons. Les dernières informations avec Amélie Perrier.
8: Des blocages ce matin de raffinerie pour changer. Les salariés de Total Énergie empêchent les accès à plusieurs sites en Normandie, près du Havre, de Donges, de la Mède, dans les Bouches-du-Rhône. La CGT a appelé à la grève pour l'emploi et pour les salaires. Les expéditions de carburant sont stoppées dans ces sites. Le préavis a été maintenu malgré l'annonce par la direction du versement aux salariés d'une avance de 1 000 € sur leur prime annuelle, dont le montant total doit être discuté en décembre. Des blocages encore, ceux du mouvement lycéen, cette fois à Paris. On assiste à des tensions dans l'est de la capitale notamment, mais aussi dans le quartier latin où l'université Paris-Panthéon-Assas est bloquée depuis ce matin, tout comme l'Institut catholique de Paris et d'autres institutions privées, l'école alsacienne et Notre-Dame de Sion. De nombreux lycées du quartier chic sont également bloqués. Au Pays Basque, les étudiants de l'université Pau, Pays de la Dour, auront cours en distanciel aujourd'hui et l'on apprend qu'à Poitiers, un bâtiment du lycée Aliénor d'Aquitaine a été incendié. Le feu a démarré après plusieurs tentatives, dénonce le recteur de l'académie qui condamne avec la plus grande fermeté et indignation. La porte-parole du gouvernement, Maud Bréjon, continue pour sa part de défendre la police. Elle n'a pas un armement disproportionné, selon elle, et les jeunes ne sont pas en danger face aux forces de l'ordre, martèle Maud Bréjon en réponse aux critiques sur la stratégie sécuritaire mise en place lors de cette mobilisation. La gestion très sécuritaire de la contestation lycéenne par le gouvernement est critiquée à gauche notamment, mais aussi dans le propre camp macroniste. Par exemple, Yael Braun-Pivet, la présidente de l'Assemblée nationale, elle souligne, je la cite, que les forces de l'ordre font un boulot remarquable et très difficile, mais ce sont nos enfants en face, ajoute-t-elle. Il faut appeler d'un côté au calme chez les lycéens et de l'autre côté à la plus grande retenue de la part de nos forces de l'ordre, a-t-elle insisté. Et puis la championne Lindsay Vonn rechaussera ses skis. Elle est pourtant toujours en convalescence après sa terrible chute en février dernier lors de la descente olympique à Cortina. Mais Lindsay Vonn, bientôt 42 ans, fait partie des skieuses américaines engagée en Coupe du Monde pour la saison 2026-2027. Elle a échappé à l'amputation et poursuit sa rééducation. Les États-Unis misent sur ces grandes championnes puisque US Ski a choisi également Michaela Schifrin, détentrice du record de victoires en Coupe du Monde.
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14: France Inter, il est 11h05. C'est Franche Culture. Joyeux anniversaire, Xavier.
17: Oh, merci.
14: Et bonjour, Maïtena. Et salut toute la
17: bande. Bonjour, Amélie.
14: Tous mes vœux.
17: C'est adorable. Xavier est très ému. Qu'est-ce que vous pouvez dire, Xavier, cette journée céleste?
18: Amélie, qui vous souhaite un bon anniversaire.
17: C'est pas rien.
18: Je pense que ma vie est faite, là.
14: C'est vrai,
18: je
14: c'est
18: vrai. Je peux partir comme ça dignement.
14: C'est cadeau.
18: Je regarde vers l'horizon. Je peux rester une heure comme ça, si vous
17: et
18: voulez.
17: Pour, non, on va faire plus court. Et pour célébrer cet anniversaire, Daniel a ressorti le fameux.
19: Ouf! Danny Briand, Paris ne meurt jamais.
17: Il va l'offrir à Xavier.
14: Je ça, vous c'est embrasse. Un bien beau cadeau. Allez.
18: Merci, Amélie.
17: À dans une heure.
14: À tout à l'heure.
17: Daniel Morin est caché derrière une branche de raisin. Il est rentré dans le studio en criant « J'ai mangé des légumes !» c'est rien, bonjour. Comme tous les jours depuis bien trop longtemps déjà, l'équipe de Franche est dans la place. Une heure et demie d'actu dont vous n'entendrez pas parler ailleurs. En tout cas, pas comme ça, c'est sûr. Daniel Morin, l'homme qui mange des légumes sous forme de fruits, est avec nous.
20: Comment ça va, Maïtena? Nerveuse pour dimanche? Attention, moi je suis pas là. Hein.
17: Oui, il y aura beaucoup de monde. On sera 2500 au Grand Rex.
20: Le Grand Rex, évidemment, mesdames sur scène, c'est l'événement parisien.
17: Oui, t'as raison. Il aime la culture, mais c'est pas amateur. Xavier Le Herfer.
18: Joli, bonjour Maïtena.
17: Une espèce de rime pour vos 60 ans, ma vieille branche. On vous aime, on vous embrasse. On est très heureux de fêter cet anniversaire avec vous.
18: Je prends tous les contacts corporels.
17: Envoyez vos contacts corporels par les internets. Raphaël Bayot. Votre thermomètre, quel est le baromètre, Raphaël?
21: Ouh là là, je ne sais pas si j'ai envie de me retrouver dans votre séance. Voilà, Amélie Lévange, bonjour, aujourd'hui je vous parle des chiens.
18: Alors, on en fait pour le front maintenant, Raphaël.
21: C'est Franche Culture, c'est la culture, avant tout.
17: Côté de Gen Z, Miss Mauvais Esprit, Fiona Janila est avec nous.
22: Eh bien, merci, bonjour Maïtena.
17: Ça va,
22: et vous?
17: Ça va, super. Et puis notre ami du jeudi, Christophe Caron. Salut Christophe.
23: Je ne sais pas si je vais rester, j'ai un peu peur.
17: Il paraît que vous avez bien connu Tournée Manège.
23: J'ai participé à Tournée Manège.
17: Ah, mais voilà. Et vous avez pécho ou pas?
23: Oh oui.
17: Non,
23: il est ému. Très ému.
17: Au sommaire aujourd'hui, 11h30 midi, aujourd'hui en Franche, avec Vincent Delerme et de sublimes photos qu'on like. C'est publié chez Segers. Midi 30, on passe en zone Franche avec une question trop tardive pour certains ici, en tout cas pour deux d'entre nous. Comment éviter de devenir un vieux con? C'est la question qu'on se pose en ce jour anniversaire de Xavier Le Herfer.
18: On a des témoins de plus de 60 ans qui peuvent justement apporter leur expérience.
17: Mais alors, je pense qu'il y a plein de gens qui sont sexygénaires et qui ne sont pas complètement abrutis. Nous allons poser la question.
18: Je garde espoir.
17: Mais je
21: sexygénaire, vraiment, c'est comme attachante. C'est pas possible.
17: C'est pas possible. Je suis assez d'accord.
21: C'est non.
17: C'est parce que j'arrivais plus à trouver le bon mot. C'est sexagénaire. Voilà, j'avais. Ouais. Mais avant tout, nos infos du jour avec le cœur du réacteur, mesdames et messieurs, l'équipe de Franche.
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17: Alors la conf en direct, comme d'habitude, avec les sujets dont parlent les autres, là, mais je suis pas sûre, les blocages des lycées, oui mais non, tiens. On pourrait pas les bloquer, le JT d'Amélie Perrier, plutôt, tout à l'heure, là, ça serait pas mal.
23: Bonne.
17: Qu'est-ce que t'en penses?
23: Ouais.
17: Donald Trump qui va remettre la médaille de la science à Elon Musk. Oui, alors là, non, hein, en fait, ça fout la trouille, en fait. Ce soir, le retour de l'heure de vérité sur France 2. Oui, mais non. Daniel?
20: Oui, mais il y a Benjamin Duhamel. C'est
17: pourquoi on ne nous l'a pas
20: collègue.
17: Proposé?
20: L'heure de vérité?
17: Moi, j'aurais adoré faire ça.
20: Ouais, bonne vanne.
17: Pourquoi?
20: L'heure de vérité? Non, mais quelque chose de sérieux, enfin, Maïtena.
17: J'adore.
20: Vous êtes légère et tout, c'est ça, c'est votre plus-value.
17: Mais n'importe quoi.
20: Non?
17: Mais le mec est fou. en fait. Ok. Chers auditoristes, les deux infos, c'est...
20: Je ne sais pas quoi dire. Ne juge pas.
18: Quelqu'un a des nouvelles de Daniel Morin.
20: Mais je me suis mis au fruit, les gars.
14: C'est qui mange des fruits, c'est ça?
20: Bah ouais. La Fiona qui dit, tiens, regarde, c'est bon, c'est des fruits.
17: Cette émission va être très difficile, je vous assure.
20: T'avais raison,
14: c'est
20: bon.
14: C'est pour prendre le dernier cookie.
17: Très bien. Les deux infos sélectionnées pour vous.
20: Elle m'a fait signe de fermer ma gueule.
17: Taisez-vous, Daniel. Les deux infos sélectionnées pour vous par la rédaction de France Culture, idéal pour briller en dîner ou à la machine à café. Vous allez voir, ça va être limpide. Je passe la parole à Raphaël, Madame Culture. Ce matin, vous avez décidé de prendre des risques, Raphaël.
21: Oui, Orelsan m'avait bien prévenu il y a 4 ans dans l'un de ses meilleurs titres.
0: Sensible, tout est sensible. Tout le monde est sur la défensive. Sujet sensible, personne sensible. Sensible, sensible.
21: Eh oui, tout le monde est sensible et pourtant, je confesse devant vous mon abominable noirceur. J'aime pas les chiens.
14: Quoi ?
21: Choquant, n'est-ce pas?
20: Ah ouais,
21: dès que je dis ça, on me regarde comme si j'étais Goebbels, mais c'est vrai.
20: Ouais, y a un petit
21: j'aime
20: pâté.
21: Pas les chiens. Alors je précise tout de suite ma pensée pour les exciter du commentaire. J'aime pas les gens qui aiment trop les chiens.
17: C'est quoi le problème?
21: Ben, c'est que ça devient une tendance. En ce moment, les gens emmènent carrément Médor au bureau, comme si c'était OK, comme si c'était normal. 17% des salariés français travaillent dans une entreprise qui accepte les chiens, selon un sondage Opinionway, chiffre relevé par le Max Society qui en fait sa une. Mon voisin de bureau est un chien.
17: Mais, pardon Raph, mais pourquoi pas?
21: Eh bien, sachez que j'en ai personnellement fait l'expérience dans une autre entreprise. Mon collègue Bertrand emmenait au bureau son chihuahua baptisé Dali, animal, disons, discutable, qui avait une triple particularité. Un, il adorait mâcher les câbles d'ordinateur. Deux, il était un peu raciste sur les bords. Et trois, il détestait aussi les gens à lunettes sur lesquels il aboyait à loisir. Alors, ça, je vous l'ai déjà dit en régie, ça, c'est la parade nuptiale de Xavier Le Lefebvre, bon anniversaire. Bref, certains gens...
18: C'est moins long que ça, pour ça. Qui me concerne. C'est encore plus bref, mais bon.
21: Mais bref, certains gens aiment trop leurs chiens, c'est malsain à la fin.
17: Oui, allez.
21: Tremble Tristan. Tremble Tristan Wallex, grâce à mes connexions dans l'univers de l'excès. J'ai mené l'enquête et ce matin, je suis en mesure de lever le voile sur ces pratiques canines borderline. Savez-vous qu'on appelle désormais ceux qui vouent un culte à leurs chiens les dog mums et dog dads? Ils emmènent leur toutou chez l'ostéo, chez le psy, leur organisent des fêtes d'anniversaire, leur achètent de l'eau de toilette, des lunettes de soleil, des biscuits en forme de nonos vendus en euro-pièces dans les boulangeries du 17e arrondissement de Paris. Et tout ça est devenu un business aussi juteux qu'une bonne pâtée. Hier soir, j'ai cru que j'allais décéder en découvrant qu'une célèbre marque de bottes française a sorti une ligne spéciale chien dans laquelle on découvre un trench coat, dont voici la description sur leur site. Notre trench iconique décliné dans sa version chien capuche amovible, matière déperlante, coupe confortable, détail trench authentique pour des balades pluvieuses, alliant style et technicité, 140 balles l'impair pour chien. Quand même. Alors, vous avez dit indécence, et au fait, est-ce que vous savez ce qu'est un poupuccino?
17: Sérieusement?
21: Un poupuccino, au secours. C'est un cappuccino pour chien, une crème fouettée sans sucre, régal de nos amis les bêtes, dans certains établissements, on dit aussi waffpuccino. Au secours, sortez-moi de là.
17: Attends, Raphaël, pardon, certains confondent leur chien avec leur enfant, voilà tout, c'est pas non plus...
21: Exactement, mais la meilleure preuve, c'est que j'entends de plus en plus de chiens qui s'appellent Vincent, René ou Clémentine, et plus Rex ou Vif. Alors vous me direz, toute cette folie ne fait de mal à personne. Eh bien, peut-être que si. Dans Society, un éducateur canin rappelle qu'emmener son chien au bureau, c'est mal. Il y a du mouvement, du bruit, des sollicitations des collègues. Gna gna, mais il est super mignon, Jean-François. Oui, si vous avez bien suivi, Jean-François, maintenant, c'est un nom de chien. Ouais. Résultat, un état d'hypervigilance nocif pour l'animal. Allez, promis, demain, je trouve un sujet moins énervant. Enfin, j'espère.
17: Bravo, Rafi, merci beaucoup. Très étonnante... pagaille dans cette tête si bien faite, pourtant. Tout à fait étonnante.
20: Très perturbée, quand
17: même. Un peu, mais parfois, c'est comme ça. C'est... Bien, tournons-nous vers Monsieur Culture.
18: Et c'est l'heure du cabot, donc.
17: Retour ce matin sur un phénomène de littérature, pas forcément récent, mais toujours d'actualité, l'indémodable Agatha Christie.
18: Qui va peut-être nous aider ce matin à nous débarrasser de Daniel Morin ou de Raphaël Bayot, par exemple, lors d'un petit meurtre comme ça, discret et efficace. Si je vous parle ce matin d'Agatha Christie, c'est que le magazine Lire vient de publier un excellent hors-série consacré à la plume la plus assassine et la plus lucrative, surtout, de l'histoire de la littérature policière, avec en une de cette parution une question cruciale. Comment expliquer une telle pérennité? 66 romans, 154 nouvelles et 20 pièces. 106 ans après la parution de son premier livre, 50 ans après sa disparition, Agatha Christie continue de régner en maîtresse absolue sur les ventes de polars, et les chiffres donnent encore et toujours le vertige. Chaque année se vendent encore plus de 4 millions de livres d'Agatha Christie. Ouais. Et son plus gros succès, ils étaient 10, s'est écoulé à ce jour à plus de 100 millions d'exemplaires. Mais comme je vous le disais, un mystère demeure. Pour quelle raison, alors que les intrigues et leurs stupéfiantes résolutions sont déjà connues, comment passionne-t-elle et fascine-t-elle toujours autant?
17: Génial. C'est Poirot, là.
21: Ah oui.
17: Tellement bien.
18: On voit tellement entrer dans la pièce.
17: Ah oui, c'est ça.
21: Je vois l'acteur Suchet, là, extraordinaire.
18: On voit tout. David Suchet. Roger Carrel, en doubleur.
17: Revenons à nos moutons. Le magazine Lire donne-t-il des indices sur ces chiffres extravagants et cette réussite?
18: En effet, plusieurs hypothèses sont avancées. D'abord, le décor et le contexte de ses romans. Grande voyageuse durant toute sa vie, Agatha Christie a fait des contrées lointaines qu'elle a visitées. Un élément clé de ses livres, Mésopotamie, Égypte, Syrie, elle a composé un guide du routard, du meurtrier au temple pittoresque. Que politique, dans lequel elle documente le rôle ambigu et fort discutable de la colonisation made in England. Autre indice, ses personnages, enquêteurs à l'esprit vif, donc pas Daniel Morin, mais à la personnalité placide, un peu plus moi, entre le belge Poirot, étranger souvent ramené à ses origines et socialement déconsidéré pour cela, et la discrète Mrs. Marple, petite mamie confiture, ne faisant apparemment peur à personne, elle a créé deux observateurs à distance de la bourgeoisie anglaise à une époque où celle-ci se prétend intouchable et dominante.
2: Vous devez trouver qui a fait cette horrible chose, Monsieur Poirot.
3: C'est l'homicide d'un maniaque.
4: Pourvu que ce soit un étranger, non pas un membre de la famille.
2: Ou bien les deux. Chacun d'entre vous avait un motif. Cette idée n'arrête pas de torturer les petites cellules grises de Hercule Poirot.
17: C'est donc là, Xavier, que résiderait la clé du mystère.
18: Absolument, Agatha Christie, vous êtes démasqué. C'est également le sujet du remarquable essai de Sonia Fairchak, La vérité tue, paru aux éditions Philosophie Magazine. Si on se replonge dans les livres de Christie, c'est que leur autrice reste l'une des plumes les plus affûtées et les plus empoisonnées, ayant décrit l'intérieur, le monde exempt et peu fréquentable de la haute société anglaise. Contrairement à l'idée reçue qui voudrait que ce soit le domestique qui ait fait le coup, chez Christie, les crimes de sang les plus sophistiqués se font toujours en famille. Derrière les apparences policées d'une classe dominante se jouent les rapports de haine les plus délétères. Parents-enfants, mari-épouse, frères-sœurs, tous se jalousent, se détestent et se déchirent avant de s'éliminer avec raffinement, bien sûr, nous sommes en Angleterre. Et cette mode de Agatha Christie n'est pas prête de s'arrêter, puisque je peux vous annoncer d'ores et déjà de nouvelles séries.
17: Un nouveau livre
18: chantier. Tout à fait, Sophie Hannah.
17: Ah mais oui.
18: Qui est une autrice anglaise, a écrit six nouvelles aventures d'Hercule Poirot, et c'est assez brillant. Et côté télé, on est en train de tourner un préquel sur la jeunesse d'Hercule Poirot, qui, je vous le rappelle, avait fui la Première Guerre mondiale et la Belgique, traumatisé puisqu'ancien curé ayant vu la mort de près, et s'installe en Angleterre. Donc toute la noirceur du personnage va être enfin révélée.
17: On sent que vous êtes en kiff de l'espace.
18: Ah mais complètement, moi j'adore, je suis capable de regarder les épisodes 10 fois de suite.
17: Et de lire les livres, bien entendu.
18: Qui sont absolument remarquables.
21: J'aime beaucoup que tu dises « Ils étaient 10 », qui est le nouveau titre des Dix Petits Nègres, rebaptême en 2020.
18: Oui, qu'on a inventé, en plus, je n'ai jamais pourquoi compris le débat de Dix Petits Nègres, c'est un titre totalement français qui n'a jamais existé dans le monde anglo-saxon, donc oui, ils étaient 10, voilà, 10.
17: C'est mieux, c'est quand même franchement
18: On est d'accord.
17: Merci beaucoup Xavier, nous allons nous tourner maintenant après ce soixantenaire égayé et époustouflant vers la jeunesse. C'est l'heure pour nous de la frange qui n'est pas encore éternelle, le quota jeune de la frange. Fiona Gianilla.
5: Merci.
3: Coucou, coucou, faut que je vous raconte, je pète un câble, j'ai encore croisé la pire personne au monde.
20: Non.
3: Un miroir, non. Pire, je suis dans le métro, il fait chaud, fin de journée, on est à Paris, donc ce qui veut dire assez d'informations réunies pour savoir que chaque personne dans cette rame est très proche de faire une grosse bêtise. Et là, pour tester l'univers, il y a une folle furieuse qui sort son téléphone et FaceTime son copain sans écouteurs, volume au max.
5: Oh, wow.
3: On est d'accord. Donc moi, je me dis, soit il est en pleine AVC, soit il fait une demande en mariage, pas du tout. Ouais, ouais, ça va, un peu relou aujourd'hui au taf à cause de Maïva, mais bon, tu connais, et là je vais à la crémaillère de Hugo. Non, non, l'autre Hugo. Bon.
5: Oh.
3: Et là, tout le monde se regarde comme ça avec un peu, avec au fond des yeux, tu sais, cette sous-jacente interrogation de faut-il, oui ou non, réintroduire la peine de mort. Tu sais, même le SDF de la rame, il était là, wow, ça va pas de gueuler comme ça. Et une fois qu'elle finit son appel, et par la même occasion qu'elle finit de nous dérober le peu de vitalité qui nous reste à la fin d'une journée beaucoup trop longue, qui a déjà été testée par des mecs qui t'abordent dans la rue et par des bureaux tabac qui refusent ta carte en dessous de 450 €. Bref. Une fois qu'elle finit, elle sort un livre, elle se met à bouquiner et le titre, c'est « Comment arrêter de overthink ?» Comment arrêter de trop réfléchir. Et j'étais là, mais tu réfléchis pas trop. Tu réfléchis pas du tout. J'avais l'impression de voir Mussolini lire « Comment arrêter d'être trop gentil ?» Ou de voir un CRS lire. C'est peut-être qu'au lieu de chercher comment moins réfléchir, ce serait pas mal de réfléchir comment au fait que les autres existent. Moi qui dis ça, waouh.
5: C'est vrai.
3: Tout le monde possède genre 10 livres, mieux s'écouter, oser poser nos limites, arrêter de culpabiliser, arrêter de trop réfléchir. Et ben, amateur d'argent, oyez, oyez. Je crois qu'il y a un business à faire. C'est le moment de sortir 2-3 livres qui, je pense, vont être offerts en masse à Noël. Genre, apprendre à poser ses limites et respecter celle des autres. Ouais. Ou encore, après les 5 langages de l'amour, les 5 façons de comprendre qu'on veut que tu mettes tes écouteurs et que tu fermes ta gueule. Ou évidemment, le best-seller, devenir la meilleure version de soi, ou au moins une version qu'on peut supporter dans un transport en commun. Tellement obsédé par le développement personnel, on a créé des grosses lacunes en développement social. Voilà, on joue pas comme ça avec l'envie de vivre des gens, on ne hurle pas, on FaceTime sans écouteurs dans le métro.
5: Non.
3: Et moi, je la connais pas assez, donc voilà, je spécule un peu, mais j'ai comme un feeling qu'après cette lecture, elle va enchaîner avec un grand voyage spirituel en Amérique latine pour se connecter au pouvoir de l'instant présent et au pouvoir d'achat. Elle va partir 3 semaines, insulter un chauffeur de taxi parce qu'il a 5 minutes de retard, rentrer dans un village en FaceTimant son copain très très fort, en français, tout long, sans dire bonjour à une personne locale. Et après, elle va poster « Waouh ! Cette année, j'ai vraiment appris à sortir de ma zone de confort. » Et moi, je pense que les gens qui sortent de leur zone de confort, c'est souvent juste des gens qui sortent les autres gens de leur zone de confort. Mais bon, je vais finir sur une note positive. Je pense que c'est quand même bien de sortir de sa zone de confort. Je suis pour. Parce que dans la vie, si t'attends d'être prêt pour faire quelque chose, t'attends pour toujours. Voilà. Et ça, c'est une très jolie phrase quand je vous l'ai dit, mais pas quand un pédophile l'a dit à un enfant.
20: C'est pas faux.
5: Fiona, je suis très étonnée quand même. J'ai le sentiment que nos jeunes vieillissent. Vous êtes de bons vieux réacs comme les vieux, en fait. Hein, c'est la même chose. Ça fait 2 leçons pour cette première partie de l'émission. Les jeunes vieillissent. Et l'autre, c'est manger des fruits, bien sûr.
20: Absolument, qui est la
5: Comment
20: première
5: vous sentez-vous
20: quand même. Et je me sens hyper bien.
5: Ça va toujours bien, j'ai des effets secondaires.
20: Je vais peut-être recommencer.
5: Tout se passe bien, c'était une petite grappe de raisin.
20: Ouais, ouais,
5: là, pas de trouble, tout est parfait. Eh bien, c'est génial, Daniel. La
20: Docteur
5: conférence,
20: Birabin, merci.
5: Non, mais je vais en prendre vos nouvelles. La conf est finie, tout
20: Déjà
5: ça nous a donné beaucoup, très envie.
20: Déjà.
5: Mais nous nous intéressons désormais à notre invité. On me dit qu'il vient d'arriver dans les couloirs de la Maison Ronde. Il s'appelle Vincent Delerme. Et il vient nous voir pour un livre de photos qui s'appelle Like, c'est sorti chez Segers, et ça n'est pas facile à dire, mais avant que notre invité n'entre dans ce studio, merci mon Daniel chéri, on vous dit, chers auditeuristes, ce qu'on n'osera pas lui dire devant lui. Alors moi, je le lui dirai, je vais m'empêcher de le lui dire, mais pouvez-vous laisser tranquille Vincent de Dienne, en fait? Il y a d'autres Vincent à squatter, je sais pas moi, Vincent Lagaffe, Vincent Moscato, mais laissez notre parrain tranquille, il y en a marre, vous vous aimez trop tous les deux. Zut, Xavier.
6: Vincent, vous qui êtes l'incarnation parfaite de l'artiste France Inter, pourriez-vous expliquer la petite nouvelle qui présente l'émission? Comment se passe la vie ici? Les dortoirs, les pipirons, la cantine, des trucs que vous connaissez mieux que nous.
5: Ouais,
6: quoi.
5: L'intérieur de la bête. Voilà, Raphaël.
7: Moi, je n'oserais pas lui dire, mais elles ont quel âge aujourd'hui, les femmes de 73? Vous rappelez sa chanson?
5: Ah ouais, voilà. Bien sûr. Tu peux la chanter?
7: Non, absolument, aucunement.
5: Très bien. Eh bien, nous attendons donc Vincent Delerme Lerme que Daniel Morin est parti chercher. Daniel me fait signe que tout va bien. Je peux pas exactement vous décrire par quel signe, mais il y est, c'est ça qui est bien. Et donc, nous les attendons tranquillement, en nous mettant bien avec les Strokes qui sont going to Babylon. Oui, Babylon, together, sur France Culture.
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0: dans France Culture sur France Inter. Daniel, êtes-vous en compagnie de notre invité Vincent Delerme?
1: Oui, bien sûr, je suis invité Vincent Delerme. Oui. Comment allez-vous, Vincent?
2: Ah, très bien. Je suis passé par votre bureau. Il y avait trois livres sur le bureau.
1: Oui.
2: Clara Morgan, Hitler et Patrick Sabatier.
0: C'est vrai.
1: Je savais pas vous écrire.
0: Ah, ouais. C'est vrai.
1: Je ne savais pas.
2: Ça m'a touché.
0: C'est le bureau de Morin.
1: Et là, j'ai mon petit préféré. Est-ce que vous connaissez la littérature de Danny Briand? Parce que là, il a écrit un roman qui n'est pas dégueu. Oui. Bah, écoutez, je vais vous le prêter. Et vous ferez une petite fiche de lecture parce que c'est fort intéressant.
2: Alors, danse cubaine aussi.
1: Vous n'êtes pas là pour parler du livre de Danny Briand. Vous êtes là parce que, alors déjà, tout le monde le sait, vous avez été trois fois champion du monde de bras de fer. Mais ce n'est pas la question. Vous venez nous présenter votre livre, La vie est un biceps.
2: Et... Très bien, très bon. Vous êtes en forme, Daniel Morin.
1: Je vous invite à venir voir au Hublot l'équipe de France Culture. Est-ce que vous voulez participer à cette émission ou pas? C'est la dernière chance de partir en courant.
2: Il faut que je réponde à toutes les questions qu'ils n'ont pas osé me poser aussi.
0: Bah oui.
1: Peut-être aussi en même temps.
0: Bah oui.
2: J'étais sympa, leurs questions. Bon, alors, du coup, on y va.
0: Allez,
1: ok, c'est parti. Écoutez, très très sympa.
0: Formidable.
1: Très chrétien, hein, de sa part.
0: Chrétien,
1: de venir et d'accepter de venir dans France Culture. Attention, il est là.
0: Vincent Delerme pénètre dans le studio 611. Il vient s'installer juste en face de moi. Il porte un t-shirt bleu, un manche courte très saignant, des petites lunettes noires, d'ailleurs qui ne sont pas petites, qui sont grandes.
2: Grandes.
0: Vous avez beaucoup réfléchi à votre tenue, Vincent Delerme.
2: Ah oui, énormément.
0: Pour nous rejoindre.
2: Trois jours.
0: Ouais.
3: Je suis sur ce sujet.
0: Et bien entendu, j'imagine. Bienvenue en France et merci d'être là.
2: Avec grand plaisir.
0: On est très très content de vous recevoir. Vous publiez donc chez Segers. Je l'ai dit une fois, je ne le redirai plus. C'est très
2: fou que vous ayez du mal à dire ça.
0: Bah, publié chez Segers.
2: Ah, publié chez.
0: Vous voyez, ouais, c'est ça. Voilà. Ça s'appelle Like. C'est un recueil commenté de vos photos qui sont publiées sur votre Insta. Vous aimez ça, liker, vous, Vincent Delerme?
2: Liker.
0: Ouais.
2: Ah oui.
0: Ouais.
2: En fait, c'est-à-dire que Instagram, ça fait une dizaine d'années que j'y suis arrivé. Au début, j'étais pas très. J'ai même pris un téléphone spécialement pour ça. Au départ, j'avais un vieux téléphone. Et puis, voilà, les gens me disaient, mais c'est bête, tu devrais essayer au moins parce que finalement, Instagram, c'est un peu ce qu'on en fait. C'est-à-dire que
0: c'est vrai.
2: On peut, on est à son rythme. On fait, si on veut poster ses photos en y passant du temps, ce qui a été mon cas de plus en plus, c'est possible. Et puis, et de fil en aiguille, ouais, en fait, finalement, ça m'a plu de plus en plus. Et puis j'ai commencé aussi à faire passer des trucs, voilà, qui étaient tout ce que j'arrivais pas à mettre dans des chansons ou dans, ou dans des spectacles.
0: Alors on s'est donné un petit défi aujourd'hui parce que nous sommes une radio de service public. Votre Insta est à 81 600 followers. Nous allons voir en direct.
2: 340 000 après l'émission.
0: Je ne sais pas, on va voir combien il monte, mais en tout cas je surveille, je l'ai là
2: c'est bien.
0: Sous les yeux, absolument. Est-ce que c'est moins de pression de la promo de ce livre que la promo d'un album?
2: Ah bah c'est un peu différent parce que là en fait Segers chez qui en fait ils ont fait une sélection de voilà de certains postes qui avaient été faits depuis une dizaine d'années, donc les choses étaient déjà faites, un peu déjà validées entre guillemets parce que déjà publiées, donc oui, il y a moins ce truc de se dire oh là là, pourvu que les gens soient pas déçus quand on fait un disque, on est un peu là dedans forcément.
0: Oui, bien sûr, ça veut dire que quand même vous avez une attente pour ce

0: livre ou...
1: Bah oui, mais c'est une attente qui est quand même plus légère et que c'est plus un plaisir voilà, qu'une inquiétude.
0: Est-ce que c'est une autre façon de vous découvrir aussi?
1: Oui, il y a ça aussi, c'est-à-dire que en plus particulièrement pour moi, c'était bien parce que j'ai toujours eu un peu une sorte de double route bah des gens qui connaissent bien ce que je fais, qui vont voir les spectacles, qui trouvent que qu'il y a une bonne ambiance dans les spectacles, et puis les gens qui sont extérieurs se disent ouh là là, ça a l'air un petit peu, il a l'air un peu tristus, il a l'air moyennement sympa, et donc en fait là il y a eu un truc qui permettait un peu voilà d'avoir une porte d'entrée pour les gens qui connaissaient moins.
0: Bon, et vous avez l'intention de lâcher Vincent De Dienne, s'il vous plaît, c'est notre parrain.
1: Mais oui, j'ai vu que vous disiez ça.
0: Moi, je suis très
1: jalouse. Je n'ai pas du tout cette intention.
0: C'est très très énervant. Bon,
1: c'est
0: on
1: mon
0: va faire
1: frère.
0: Oui, mais quand même, bon, allez, on va faire trois fois le pitch du livre que vous nous proposez, et vous nous direz lequel vous semble le plus éclairant.
1: Ah, très bien.
0: Je propose Like, c'est un album pour... c'est un truc un peu masculin. Like, c'est un album pour homme soja, fan de fond d'écran de flag, vous voyez. C'est pas avec des photos floues qui va pécho des meufs. Hein. Enfin bon, après, est-ce que j'ai failli chialer devant son orange marocaine, Catherine Ringer dans un train, ou sa prof de piano? Ouais, ok, bah, je suis pas fragile, je suis sensible, c'est pas pareil, ok. Ça va quoi, c'est bon, allez.
1: Est-ce que le compte a pris beaucoup d'abonnements pendant ce pitch?
2: Ou de désabonnements peut-être?
0: Si vous commencez tout de suite à 11h31, pas désagréable, ça va être très très long jusqu'à midi.
1: Je vous écoute, j'écoute. Alors, un deuxième pitch.
0: À vous, Xavier.
2: Alors moi je prends des risques, parce qu'on m'a dit, tu vas faire un pitch comme une chanson de Vincent Delerme. Il y aurait une table, un café refroidi, deux personnes qui se connaissent mais qui ne savent plus très bien quoi se dire.
1: C'est pas mal.
2: Il y aurait Paris. Mmh. Dehors,
0: c'est beau.
2: Un métro qui passe, un prénom dans un téléphone, une photo qu'on ne regarde plus, mais qu'on n'effacera jamais.
0: Oh là là,
1: déjà, j'ai compris tout ce que vous avez dit.
0: Ouais.
1: Et je vais prendre mon point.
0: Je ne sais pas non, tous les jours qu'on comprend tout ce qu'il dit. Alors, bravo, je dois vous dire que pendant mon pitch, vous avez pris 100 abonnés. Voilà,
1: c'est pas vrai.
0: Si, 100 abonnés.
2: Il y a.
0: Et toi, rien du tout pour l'instant. Bien que ce soit ton anniversaire, que dalle. Raphaël, le pitch comme une photo.
3: C'est une photographie prise juste avant que quelqu'un ne quitte la pièce. On y voit une table, un mug, des silhouettes qui se parlent sans vraiment se regarder. Une lumière de fin d'après-midi entre par la fenêtre. Quelqu'un sourit, quelqu'un pense déjà à autre chose. Et dans un coin de l'image, presque invisible, le temps est en train de passer.
0: C'est beau.
1: Ah, mais vous faites exprès d'aller vers le mieux à chaque pitch. Ah, vous
2: c'est Maïtena qui présente l'émission.
1: Oui, oui.
2: Bien joué. Bien avec
1: je pensais que c'était un principe.
0: J'adore l'idée. Et alors, comment vous le pitcheriez, vous, votre livre?
1: Oh, bah, c'est relativement simple, hein, parce que finalement, ça reprend... ce que j'ai publié sur Insta, et c'est souvent un mélange d'un jour sur l'autre. Des fois ça peut être très laconique, les légendes est plutôt pour faire sourire. Mmh. Et puis c'est aussi l'occasion des fois de faire des choses plus émotionnelles et de rendre hommage souvent à des gens aussi. Et oui. Souvent des gens qui sont toujours avec nous aussi aujourd'hui, parce que ça c'est un truc qui est un peu... pour le coup, un point commun avec Vincent De Dienne, qui célèbre pas mal les gens qui sont toujours en vie. Et c'est vrai que d'ailleurs, quand on le fait sur Insta, il y a toujours, les premiers commentaires, c'est toujours, oh là là, tu m'as fait peur, j'ai cru qu'elle était morte.
0: Qu'elle était morte, oui, c'est vrai.
1: Et on n'est pas habitué, en fait, à dire, voilà, à dire ça un peu pendant que les gens sont là.
0: Et puis, il y a aussi les gens qui sont toujours là, mais que vous ne connaissez pas. Alors, ça va bien illustrer le livre. Vous vous baladez aux Tuileries, et puis il y a ce couple, un homme et une femme qui sont de dos. Ils ont tous les deux des manteaux très larges qui flottent au vent. Elle a un ravissant manteau crème, etc. Et vous les suivez, en fait.
1: Oui, mais parce qu'en fait, ils font partie aussi de... Après, du coup, j'avais été contacter le garçon pour voir si je pouvais poster ses photos. Et en fait, il y a des gens comme ça qui font exprès de s'habiller, comme dans les années 30 ou 40, et qui se réunissent entre eux. Et là, c'était un couple qui était habillé comme ça.
0: Magnifique.
1: Ils marchaient, il n'y avait personne autour. Donc, vraiment l'impression d'avoir marché en 1952 derrière un couple.
0: Mais avant de leur parler, vous les avez suivis pour les suivre, en fait.
1: Oui, oui, pour faire des photos. Je fais souvent des photos des gens de dos. Et puis après, ce qui est autorisé, ce qui n'est pas autorisé, c'est de publier après... sans demander l'autorisation.
0: Alors après, il y a aussi des monuments. Il y a cette extraordinaire photo de l'immeuble sur lequel il y a l'enseigne de Tati, qui était ce magasin très peu cher. Ouais. Donc il y a tout l'immeuble qui est en noir et tout un étage éclairé avec du rose.
1: Oui, oui. Après, c'est vrai qu'en
0: plus, c'est très graphique.
1: Forcément, quand on fait un truc un peu journal de bord, au bout d'un moment, ça prend une valeur qui change un peu, puisqu'il y a plus marqué Tati maintenant, et que ça paraissait au moment où j'ai fait la photo, je me disais pas, tiens, un jour ça va disparaître, ça paraissait un truc qui resterait pour toute la vie.
0: Alors, c'est pas non plus uniquement la photo. Sur celui-là, par exemple, vous l'appelez sans légende et vous expliquez pourquoi. Donc, en fait, ce que je veux dire, c'est que c'est pas juste, on va voir des photos qu'a pris Vincent Delerme. Non, vous avez choisi les photos et vous nous racontez quelque chose. Alors après, on picore et on trouve ce qu'on veut. eux, mais vous racontez, c'est aussi une manière de raconter l'époque, l'histoire, les gens.
1: Ouais, c'est ça, c'est vraiment bien ce que vous avez dit, parce que c'est...
0: Merci,
1: c'est... Oui, j'ai senti qu'il fallait passer par là un petit peu.
2: Vous la rassurez.
1: Mais c'est vrai, c'est, déjà le fait de picorer, c'est sûr que c'est un livre qui est comme ça, et moi ça me correspond aussi, parce que j'aime bien... je suis pas quelqu'un qui est capable tellement de s'enfiler un bouquin de 400 pages... Oui. Comme ça, j'aime bien avoir plein de livres autour de moi, même pas celui de Danny Briand qu'on me fait passer.
2: On vous l'offre.
1: Mais par contre, j'aime bien les atmosphères et puis changer passer d'un climat à un autre assez rapidement, ce qui est évidemment la possibilité qu'on a quand on est sur Insta et qu'il y a dans ce livre.
0: Si vous deviez choisir 3 photos dans celui-là.
1: Bah, ce serait quand même des gens, donc plutôt forcément Catherine Ringer, parce qu'elle est partie récemment.
0: Que vous avez croisé dans un train, ouais, à l'aller et au retour d'un événement.
1: Bravo,
0: avec
1: bien
0: qui
1: lu.
0: Vous avez parlé.
1: Et puis après, je dirais, ma prof de piano sûrement, parce que ouais, c'est quelqu'un qui a été important pour moi. Enfin voilà, c'est sûr que finalement, c'est des sujets aussi un peu plus grave quand on parle des gens, donc il y a besoin, et ça c'est une dynamique qu'on connaît aussi dans les spectacles, c'est-à-dire on a très à cœur finalement les chansons qui comptent le plus pour moi, c'est des chansons très plombées voilà, et pour les faire passer il faut que autour ce soit, les choses soient assez légères.
0: Daniel,
4: qu'est-ce que vous avez pris en photo au Stade de France?
1: Eh bien, je prenais...
4: Vous étiez au dernier match.
1: C'est vrai. Il y a eu un plan sur Aimé Jacquet et j'avais la chance d'être dans l'alignement.
0: Génial.
4: Vous l'avez publié ou pas?
0: Non, pas encore.
1: Si, j'ai publié. Non, j'ai pas publié ce que j'avais pris en photo. Je ne sais même pas ce que j'ai pris en photo, mais je crois que je faisais un petit aller-retour entre mes fils et la célébration des joueurs. Donc, voilà.
0: Vous avez pris 200 abonnés, nous allons faire le tour de la table.
1: C'est pas énorme.
0: Bah, c'est quand même bien. Vincent Delerme.
2: Il est 11h36.
4: Raphaël. Une émission, il y a le Harper, c'est pas mal quand même.
0: Quelle photo te reste?
3: Moi, j'ai choisi cette photo que j'adore. On y voit une cagette en plastique. On comprend qu'il y a un album et on comprend que c'est Carlos. Et puis le vendeur, j'imagine, dans une
0: brocante. Le chanteur Carlos.
3: Le chanteur Carlos, bien sûr. Tout ça, le tirelipinpon sur le chihuahua. Ouais, ouais. Et le brocanteur a précisé sur un post-it, chanteur décédé, 3 euros.
0: Ouais, c'est fou.
3: Et j'adore cette poésie des petites choses qu'on croise dans la vie comme ça et qui nous rendent un peu vivants.
0: De l'Hermien à Donf.
3: Oui.
0: Alors,
1: tout ce qui est Carlos. Ouais. Et oui, non, c'est sûr. Bah, il faut avoir pour faire de la photo, il faut avoir un peu du temps à perdre aussi parfois. Et ce qui est différent, c'est quand on fait des chansons, on se dit souvent, bon là, il faut que je fasse une chanson sur un truc qui compte vraiment pour moi depuis longtemps, qui est un truc un peu profond, qui s'est répété plusieurs fois dans ma vie. Alors qu'en photo, bon bah, on voit un truc une fois. On est touché, on fait la photo, on sait que ça se reproduira pas, mais voilà, c'est vraiment deux exercices très différents.
0: Alors, mes camarades vont nous dire quelles photos ils ont préférées. Et toi, Daniel, c'était quoi?
4: Moi, c'est la photo où vous regardez dans un miroir avec les 3 reflets, vous êtes en smoking.
0: Trois fois soi-même.
4: Ouais, 3 fois soi-même. Mmh. Et vous faites un petit peu la gueule, on a l'impression que vous êtes en train de vous dire à vous-même, aux 3 reflets, ça va les gars, vous avez passé une bonne soirée, vraiment?
1: Mais c'est bien, il faut faire des choses qui peuvent avoir des interprétations multiples, ouais. Daniel Morin. C'était une soirée Gatsby le Magnifique, figurez-vous. Ouais. Déguisé, c'est pour ça que. Merci.
0: À toi aussi, ça va très bien. Qu'est-ce que tu nous emmènes visiter, Daniel?
4: Alors, moi, j'étais à la rencontre de CIP. CIP est chargé d'édition réseaux sociaux pour France Inter. Pourquoi faut-il publier sur les réseaux? C'est ce que je lui demandais, entre autres.
0: Et bien sûr.
4: Est-ce que c'est vraiment indispensable d'être omniprésent sur les réseaux sociaux?
5: Ben moi, je trouve que ça fait partie de notre mission de service public, de pouvoir informer les gens, mais aussi de les faire rigoler.
4: C'est quoi le truc le plus fou, le plus saugrenu que tu aies posté sur les réseaux?
5: Oui, je dirais la fois où tu as fait venir ta fille Maya pour le lancement de mon petit France Inter.
4: Excellent choix. Le réseau social idéal, ce serait quoi pour vous qui êtes spécialiste?
5: Bah, ce serait bien d'avoir un réseau social sans toutes les fausses publicités pour les sites porno. Ce serait quand même bien.
0: Ça serait bien, oui. Ouais.
4: Maintenant, petit passage obligatoire, je vous montre des photos des principaux protagonistes de l'émission et vous me dites s'ils étaient influenceurs ou influenceuses, ce serait dans quel secteur.
0: On
4: commence par Maïtena.
5: Alors Maïtena, bon, vu comme elle est migalo, je pense qu'il y aurait des photos d'elle dans tous les sens.
0: C'est vrai.
4: Maintenant, une photo de Raphaël.
5: Oula, Raphaël, des photos d'animaux morts avec de la musique de Mylène Farmer. Je sens qu'il est au bout du rouleau, le vieux monsieur.
3: Merci, Slip.
5: Ah oui, vraiment au bout du rouleau.
4: Et enfin, pour terminer, Xavier Le Harper.
5: Je sais pas, mais ce serait hyper sale. J'ai rarement vu un visage aussi malsain.
4: C'est-à-dire que cette femme a une vision très très juste. Elle est très
2: chère. Elle a une acuité, mais d'une précision
4: formidable.
0: Je pense qu'on nous dit qu'on a une équipe formidable. Vraiment, c'est un membre près.
2: Et nous, on prend des abonnés pendant l'émission.
0: Non, mais Vincent Delerme, on prend beaucoup, parce qu'on est à 80.

0: 1900 et qu'on était à 81 600 en démarrant. Donc je tiens les comptes, on fera. Ouais. Non mais je tiens les comptes. On fera l'addition à la fin de la journée, je te le dis, ça va, c'est clair. Je vais me tourner vers vous, Fiona Janila, car c'est l'heure de la Gen Z. Ah non, c'est grave.
1: Complètement. C'est déjà fait.
2: On qu'on n'est pas en direct.
0: Qu'est-ce qu'il y a, JB? T'aurais pu me prévenir quand même. Je fais un truc et tu me laisses dans le vent. C'est Christophe Caron, l'ami du vendredi. On est jeudi. Venez chercher la dame.
2: On a pris combien d'abonnés?
0: Vous nous parlez, Christophe, d'un phénomène médiatique rare et exceptionnel. Et pourtant, il ne s'agit pas de moi.
3: Non, mais si le devinait, Maïtena, qu'est-ce qui fait beaucoup de bruit, qui a donné lieu à des milliers d'articles en moins d'un mois et qui va rapporter à la France beaucoup, mais alors beaucoup d'argent?
0: Une nouvelle réforme des retraites avec 68 ans d'âge pivot.
3: Non, pas du tout, c'est ça.
0: Mais si.
3: Vous avez reconnu Céline Dion, celle qui envahit nos fils Instagram depuis le mois d'août. On est quasi à mi-parcours de sa résidence à la Plénitude Arena. Et un premier bilan s'impose, les médias ont pété un câble. Même oui, vous, Maïtena, vous avez posté sur le sujet.
0: C'est vrai.
3: Céline partout, tout le temps, dans une story Insta sur deux. La chanteuse est une manne infinie de sujets et d'audience pour les médias. Dès le soir de sa première, BFM était mobilisé comme pour un soir de présidentiel.
4: Céline Dion, elle est donc de retour. Ouais, elle était de retour sur scène ce soir pour la première fois depuis 6 ans pour son premier concert en France à l'occasion de cette résidence qui débute donc dans la ville de Paris.
3: Rien que pour le Parisien, on est sur une centaine d'articles autour de Céline Dion en un mois. Infos pratiques, témoignages de proches, de musiciens, de danseurs, de fans et bien sûr live tweet et compte rendu systématique de ses concerts avec un décompte précis de chaque moment où Céline pleure, soit à peu près tous les soirs. Ce matin encore, on a eu droit à, je cite, « bouleversé, Céline Dion oublie les paroles de « Pour que tu m'aimes encore », le public chante à sa place ». Enfin, pour chaque concert, le Parisien a dressé la liste des célébrités présentes dans le public. Ça va de Cyril Ferraud à Michel Obama.
0: C'est large.
3: Ouais, en passant par Rihanna. Alors là, on entend Rihanna faire un karaoké. En plein concert, Rihanna, qui nous l'a appris le Parisien, est venue deux fois. Alors le quotidien n'est pas le seul à en faire des caisses. Tout le monde s'est mis avec, je dois l'avouer, un certain sens de l'angle. Madame Figaro s'est demandé si Céline Dion, qui déclarait « je vais bien » dans une vidéo, disait la vérité.
0: Investigation.
3: Ouais, du coup, ils ont interrogé un expert en langage corporel. 20 minutes à relancer dans « Céline Dion, comment reproduire son chignon en la perfection ?» Quand le site Le Tribunal du Net nous a fait flipper avec ce titre. Céline Dion, qui est cette femme mystérieuse qui ne la quitte pas et qui inquiéterait le clan Dion? Eh bien, j'ai lu, c'est sa coiffeuse qui est devenue amie et confidente.
0: Non mais attends, Christophe, faut arrêter d'être snob. Tout le monde adore Céline et puis on est heureux qu'elle se remonte sur scène en fait.
3: Alors, presque tout le monde.
5: C'est un garçon parmi les autres, mais moi je l'aime, c'est pas ma faute. Même si je sais,
3: elle chante très lentement,
5: qu'il ne m'aime pas.
2: On est content entier, ou
3: c'est très très long, je sais. Un journaliste de Libé, habitué aux sorties fracassantes, Grégory Schneider, journaliste sportif, a osé critiquer les chansons de la diva. Je cite son tweet, Céline Dion, si on parle musique, c'est de la merde, une horreur boursouflée, grotesque, à un moment, il faut le dire. Alors ça m'a fait du bien, mais ça n'a pas plu du tout, mais vraiment pas du tout. Le pauvre confrère s'est fait lyncher par les fans de Dion sur X, c'était très très sale et ça a duré assez longtemps. Merci Céline, mais vous avez raison, on dirait qu'il vit dans une autre galaxie quand on voit la folie tous les soirs devant votre palace, folie documentée sur les réseaux sociaux et par un journaliste, Guillaume Durand, qui habite en face.
0: Oui,
3: il a même donné une interview aux Parisiens, évidemment, en tant que voisin du vrai journalisme de terrain.
0: En même temps, les fans sont très heureux, ça faisait des années qu'elle n'était pas montée sur scène et ils craignaient qu'elle ne le refasse plus.
3: Oui, finalement, peut-être que le monde ne s'en portait pas plus mal. Mais si vous en revoulez, France 2 a programmé un grand échiquier spécial Céline le mardi 20 octobre, salut Jacques Chancel, et pire, ou mieux, si ça dépend, une deuxième série de concerts est prévue en mai 2027, peut-être. Y retournerez-vous, Maïtena?
0: Non, je n'y retournerai pas. Vincent Delerme, vous y êtes allé?
6: Et non.
0: Non. Et vous aimeriez y aller?
6: Pas spécialement. mais j'ai rien contre non plus, mais voilà.
0: Est-ce que vous pouvez signaler à notre ami Christophe Caron qu'on dit Rihanna et pas Rihanna?
3: Ouais, je viens de Toulouse. On ne parle pas comme...
0: Mais Rihanna, c'est quand même très très bizarre. Et ça vous choque pas, la manière dont on peut parler d'une quelqu'un qui fait une carrière en chantant? Je trouve ça très violent, la déclaration du journaliste.
6: Oui, c'est un peu gratuit, je trouve. Et c'est drôle, c'est parce qu'il y a Daniel Riolo aussi qui avait fait un truc là-dessus.
0: Riolo, on dit Riolo.
7: pas mal.
8: Yes.
0: Je me suis auto-fait rire. Pardon, je vous ai coupé.
6: Des fois, ça fait du bien.
0: Oui, c'est pas.
6: Et bah, en fait, non, c'est drôle, il avait dit, ah non,

0: Moi, je ne veux pas en parler parce que tout le monde l'adore tellement que,
1: oui.
0: que je ne veux rien dire sur elle, mais c'était plus drôle.
1: Ça vous est arrivé qu'on parle très très mal de vous, de manière. Qu'on critique, c'est une chose, mais qu'on parle très mal d'un album ou, d'une, ou
0: oh,
1: du chanteur
0: oui.
1: ou,
0: Au début, ouais, un peu, sans doute, mais bon, c'est, de toute façon, ça ne prenait pas la place que prend Céline Dion quand même.
1: Oui, bien sûr. vous êtes venu nous parler d'un livre de photos qui s'appelle Like. Fiona, quelle photo tu aimes, toi?
2: Moi, il y a une photo qui m'a parlé parce qu'elle est très politique et ça traite d'un concept qui est assez inconnu à Daniel. C'est intitulé « Le principe d'être sympa
0: ».
2: Voilà, et il y a un panneau dans la rue où c'est écrit « Bonjour, ce serait sympa de ne pas pisser ici ». Vraiment, je me suis sentie à la fois visée et entendue, et je les entends en retour. Donc vraiment, c'était une très belle photo.
0: C'est un panneau qui est fabriqué, c'est même pas écrit à la main. C'est des gens qui ont fait imprimer... Ça, ce serait sympa de pas pisser ici.
1: Et toi, ta photo préférée, Xavier?
3: Alors, j'aurais pu et j'aurais peut-être dû prendre la superbe photo de Véronique Sanson, mais j'ai préféré celle en deux parties, d'une assiette remplie de gâteaux et immédiatement à côté, la même assiette, mais vide. Et je me suis dit, vous êtes venu à la maison quand je m'en souviens pas du tout. C'est à peu près l'état dans lequel je peux laisser une assiette de pâtisserie comme ça.
1: Bien sûr.
3: Dont un gâteau. Cochon.
0: Ouais.
1: Le gâteau cochon en forme de cochon.
0: En forme de cochon. À Marseille. Alors, mais apparemment, ça se fait pas mal dans cette boulangerie.
1: C'est génial.
3: Ouais. L'adresse.
0: Ben, bien sûr.
3: Merci.
1: On rappelle que toutes ces photos, elles partent en fait. Vous les publiez sur votre Instagram et ensuite elles se retrouvent dans ce livre. On va découvrir la photo préférée de Christophe Caron dans un instant. Mais d'abord. Moi, je vous vends l'émission.
0: C'est pas passé.
3: On dit bien.
1: On va demander à JB.
4: On va faire un live tweet.
1: Je signale que vous êtes à 81 900 followers, alors que vous êtes parti à 81 600 followers. Nous sommes à l'heure où nous écoutons...
0: Je vous dois une fière chandelle.
1: Mais oui, c'est pas rien, vraiment. Nous sommes à l'heure où nous écoutons un disque lié à votre vie, ou à votre histoire, ou à vous-même, tout simplement.
0: Carlos.
1: Quel titre non, on en est loin, vraiment très très loin. Il s'appelle William Scheller, et la chanson est sublime. Un homme heureux.

0: William Scheller, un homme heureux pour
1: illustrer. J'en pouvais plus.
0: Daniel.
2: Ouais, vraiment Daniel Morin. Il y a toujours une phrase de trop dans une émission.
0: Alors il est drôle et puis ça
3: dérange. Voilà. Prends la confiance.
0: Oui, trop.
4: Depuis qu'il a mangé des légumes.
0: Trop la confiance. C'est ça, mais bien sûr. Il a mangé des légumes en début d'émission et le type est fou, quoi.
1: Vincent Delerme.
0: Nous aurions pu piocher chez Souchon, Hardy, The Cure pour la nostalgie.

0: et que le petit garçon qu'on laisse dans une maison. Enfin, il y a vraiment des atmosphères très très prenantes et ça m'a marqué à vie ce disque.
1: Alors, quelle photo avez-vous choisi, Christophe Caron, dans le livre Like?
2: J'ai choisi une photo de juin 2023. Vous allez prendre une fenêtre en photo avec des rideaux jaunes derrière. La fenêtre s'ouvre et là, vous flippez, vous pensez que vous allez vous faire engueuler. Et en fait, il y a une dame qui sort, Anne, et elle vous tape une clope. Elle vous demande une clope.
0: Et un frais.
1: Vous lui donnez, assurez-moi.
0: Bah, dans la mesure où j'en avais pas sur moi, non.
1: Ah, non.
0: Mais après, j'ai demandé si je pouvais la faire en photo. Elle m'a dit oui, mais je suis moche. Je lui ai dit bah non. Et elle a dit ah bon. Voilà. Et j'ai fait la photo. Et c'est vrai qu'elle a un petit sourire. Sur la dernière image, elle est un peu.
2: Oui, elle a l'air contente.
0: Elle se dit ah bah non, en fait, je suis pas moche. Et c'était chouette.
1: Vous avez pris des photos dans notre bureau, je crois.
0: Ah oui, il y avait des apéricubes pour un anniversaire.
1: Pour l'anniversaire, les 60 ans de Xavier.
3: J'en ai laissé, un peu.
1: Ah mais moi j'en avais emmené, je sais pas où ils sont. Je les ai pas mangés.
0: Dans vos
1: ah, voilà.
0: poches.
1: Tu mets ils sont dans mes poches. Ouais. C'est terrible poche. De mettre des apéricubes dans une
4: ah,
1: poche.
4: Ah.
1: Ils sont intacts.
3: C'est vrai en plus.
1: Nous sommes à 82 000 followers, Vincent Delerme.
0: Ça, c'est bien.
1: Bizarrement, mais de manière extraordinaire, dans votre livre, il y a aussi de la musique.

0: On entend plein de musique, vous parlez de très nombreux titres dans le livre.
1: Oui, oui. Bon, en fait, moi, je suis vraiment venu au fait de faire des chansons parce que j'adorais les chansons, en fait, les chansons des autres. Et d'ailleurs, pendant longtemps, je me disais que j'aimerais bien être journaliste musical. Ouais. Voilà. Donc, ça, c'est sûr que ça fait partie de ma manière de fonctionner. Et puis, en plus, il y a, là, évidemment, dans le livre, il y a plutôt moins ça, mais sur Instagram, on met à chaque fois une musique pour accompagner. Et c'est un plaisir aussi de réfléchir à la chanson qu'on va mettre, parce que des fois, on met une chanson que tout le monde aime bien, et puis on sait que ça fonctionne à tous les coups, puis d'autres fois, bah, c'est l'occasion de faire découvrir un truc un peu plus mineur, un peu plus secret.
0: Vous galérez au moment de choisir la musique ou pas? Parce que moi, je suis toujours en galère.
1: Bah, souvent, en fait, comme je poste tous les matins, je fais ça la veille, ouais, c'est un petit temps, mais si je suis pas dans le speed, je me dis, tiens, c'est plutôt positif. Mais oui, c'est un petit enjeu parce que ça change tout. Mais après, il faut savoir qu'il y a des gens qui regardent tout sans mettre le son. Donc, faut pas trop compter non plus sur la musique.
0: Très bien, très bien. Xavier?
2: Il y a un moment absolument bouleversant dans votre livre où vous racontez le soir où Jean-Louis Trintignant est venu vous rejoindre après un concert. Vous l'avez vu en vie dans tous les sens du terme. Et ce soir-là correspond à une autre chronologie tragique pour Jean-Louis Trintignant. C'est le soir où Marie s'en est allée.
1: Oui, c'était un concert sur un festival.
2: Il ne le savait pas au moment où il
1: vous... Ah ben non, bien sûr. Qui s'appelle le Paléo en Suisse. Et en fait, il était déjà venu voir un spectacle sur cette tournée, parce que j'avais fait une chanson qui parlait de lui, et qui utilise sa voix en voix off dans la chanson. Et donc, il était venu voir le spectacle à Avignon, et bon, c'était tout un truc pour moi à l'époque. Et puis après, sur cette autre date, on m'a dit l'après-midi, bah, il y a M. Trintignant qui veut revenir, mais il est un peu, comme il est un peu fatigué, il voudrait être assis. Et c'était un concert qui était debout, c'était un festival. Non, est-ce que ça vous embête s'il s'assoit, si on lui met une chaise en plastique sur le côté de la scène derrière vous? Donc j'ai fait la chanson.
3: Vous avez dit non.
1: La voix qui est partie. Et donc je savais qu'il était derrière assis sur son fauteuil en plastique. Et puis ce soir-là, c'était bien parce qu'on a vraiment beaucoup parlé longtemps. Et effectivement, le lendemain matin, il y avait l'annonce de cette tragédie. Donc je me suis toujours dit, bah j'ai discuté avec lui le dernier soir, qui était peut-être le dernier soir heureux de sa vie. Oui.
0: C'est Chopin, ce sont les Nocturnes, c'est le numéro 1. Vous l'accompagnez de quelle photo?
1: Ouh là là! Eh ben, toujours des apéricubes. Pour...
2: c'est l'avantage des apéricubes, ça va avec.
1: Ah, c'est ça.
3: Arrêtez, vous avez des actions chez Belle ou quoi? C'est quoi votre problème?
0: C'est quoi le délire?
2: C'est un bon pouvoir d'apéricube.
0: Sinon, alors ça, c'est vraiment tellement la joie. Ça te fait tellement... Je sais pas pourquoi on n'écoute plus cette chanson, Simon et Garfunkel, c'est extraordinaire. Vous avez quel âge quand vous entendez ça pour la première fois? Extraordinaire, moi, ça m'en
1: met. Surtout que quand j'ai entendu ça, il y a une intro au piano et je me disais, mais là, ça doit être fou de savoir jouer ça. Et c'était l'avantage que j'avais eu de ne pas apprendre un instrument enfant, c'est que du coup, ça me semblait un monde totalement impossible et magique. Et c'est le premier truc, c'est la première partition que j'ai amenée à ma prof de piano. Ouais. Cette chanson.
0: Et puis, pour finir, celui dont vous citez les paroles sous la photo, Leonard Cohen. Let's...

0: Quelle extraordinaire voix. Extraordinaire.
1: Ouais, de prendre son temps à ce point. De...
0: Oui.
1: Voilà, il suit sa ligne. Et c'est... Ouais, ça, c'était sous un poste qui est, c'est une chanson new-yorkaise, mais qui, c'était sous un poste qui était fait à Hydra. Où je suis allé cette année, et qui était un peu mythique pour moi, parce que c'est la ville où il était amoureux de Marianne, c'est la
0: bien
1: photo
0: sûr.
1: Qui est à l'arrière de Songs from a Room et tout ça.
2: Et il parle de New York sous la neige, froid, il y a une très belle photo aussi d'un homme sur les quais de Paris, avec de la neige, avec
1: une
2: perspective, le Louvre qui ouvre le début, et qui est vraiment une image de film, c'est-à-dire qu'elle raconte déjà plein d'histoires à ce moment-là.
1: Oui, c'est vrai, elle est au début du bouquin, parce que Segers avait cette idée de mettre en fait les photos dans l'ordre de l'année, du 1er janvier au 31 décembre, mais pas dans l'ordre des années. Donc ça fait comme il y a un truc un peu saisonnier, on passe par l'été, mais on peut être très bien être le 24 juillet 2024, et puis le lendemain, le 25 juillet 2016. Donc du coup, ça crée une sorte de fausse année, mais oui, ça commence par de la neige.
0: Vous aurez compris que ça n'est pas juste un recueil de photos, c'est un voyage, on se balade.
2: On rêve beaucoup.
0: Oui, on rêve. Moi, ça m'a donné une idée, je dois dire. C'est peut-être un peu pour ça que vous aviez...
2: Pourquoi j'ai peur, pardon.
0: Mais non, mais je me suis dit qu'on pouvait décider de choisir chacun d'entre nous une photo par mois. On aurait 12 photos par an. On aurait 1996, 97, 98, 12 photos. Et on pourrait agréger comme ça en 12 photos l'histoire de notre vie.
1: Ah oui, on peut faire peu comme ce photographe qui a photographié 4 sœurs une fois par an sur des dizaines d'années. Et moins on en fait, plus c'est fort. Ouais.
3: Et cette formidable série anglaise aussi là, qui a pris fin là, cette semaine, où ils ont fait des reportages sur un groupe d'anglais de 7 ans jusqu'à 70 ans.
1: Ah oui. Ouais.
0: Nous allons partir du côté de la régie pour savoir ce que Jean-Baptiste a pensé du bouquin, de l'émission bien entendu, et il va nous dire quelle est sa photo préférée.
4: Ma photo préférée, alors j'ai pas le bouquin, je suis désolé, je suis sur le Clara Morgan que ma fille est d'anime. Je suis désolé de salir un peu l'émission.
0: C'est vraiment mal ce que tu fais, Jean-Baptiste. Alors comment tu nous trouves sinon? On est bon.
4: Ben, contrairement à ce que je viens de dire, c'est assez élégant comme émission.
0: Ah, c'est grâce à moi?
4: C'est grâce à toi, même si Vincent Delerme t'a maltraité en début d'émission,
0: oui.
4: Que Xavier se moque de toi encore.
0: Oui.
4: Mais non, on est bien. On est à la bourre parce qu'en fait, on est à la bourre ou pas?
0: Non, on n'est pas à la bourre. Qu'est-ce qu'on va faire?
4: Alors, ce qu'on va faire, il y a Charles Pépin qui vient
3: d'arriver. J'ai l'impression que vous avez réveillé le rédacteur en chef.
4: Non, pas du tout. Il y a Charles Pépin qui vient d'arriver.
0: Qui vient d'arriver,
4: on va
0: là,
4: débattre
0: voilà.
4: Des vieux cons.
0: Ah, ah, bah, je pense que c'est l'anniversaire de Xavier.
1: Voilà, merci de faire cette transition plus tôt.
0: Non, mais vous aussi, vous avez fêté votre anniversaire en
1: fin août.
0: Voilà, et vous avez eu.
1: Ah, mais 50 ans.
0: Voilà. Donc, c'est le moment de la limite, là. On se pose la question.
1: C'est la limite du vieux con.
0: Eh bien, on se pose la question. Sommes-nous ou ne sommes-nous pas des vieux cons? On va voir ça. Et puis sinon, rien, tout va bien?
4: Tout va très bien, je vous remercie.
0: Ok, Amazir, le Real, c'est bon? On est bien?
4: Oh, putain,
0: bien. Mais qu'est-ce que vous dites des gros mots, là, Jean-Baptiste? Nous sommes à l'antenne. La tête de Jean-Baptiste.
3: Elle le craquage total.
0: C'est extraordinaire. 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
0: 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Les Les infos tout de suite avec Amélie Perrier.
10: Beaucoup de lycées ont rouvert et les cours reprennent aujourd'hui. 94% des établissements sont totalement ou partiellement ouverts, assure le ministère de l'Éducation. Mais des blocages persistent quand même. Dans le centre de Paris notamment, devant des universités, des institutions privées. En cette nouvelle journée de mobilisation avec des manifestations dans les grandes villes. Dès ce matin à Lyon par exemple, c'est le reportage de Christophe Vincent.
11: Ils sont partis avec près d'une heure de retard pour un parcours de 4 km dans l'Est lyonnais. Peu de slogans, vite effacés par la pluie battante. Dans le cortège, beaucoup d'étudiants, des personnels de l'éducation et leurs syndicats, et des lycéens comme Jules et Anaël.
12: Ils essayent juste de retarder le mouvement pour nous essouffler.
13: Ça manque de clair, de vraies mesures. Moi, franchement, je pense qu'il faut continuer à agir, mais éviter la casse, parce que on n'est pas là pour ça, et même s'il faut se faire entendre, je pense surtout que il faut continuer à s'engager et pas laisser le mouvement s'essouffler.
12: Tant qu'il y a cours, il faut faire blocage, parce que c'est que comme ça que le gouvernement il va nous entendre et il va nous comprendre.
11: Tous ont écouté le Premier ministre Sébastien Lecornu repousser ses décisions à la fin du mois, mais Lina, prof de maths, n'est pas surprise.
14: Il joue la montre. Il y a des petites annonces comme ça pour nous faire patienter, mais ils attendent les vacances et puis ils attendent que la mobilisation retombe, mais elle ne retombera pas. Du coup, on est là pour les soutenir, pour leur dire qu'on est avec eux. On fera tout ce qu'il faut pour encourager les lycéens, continuer à les soutenir et que la mobilisation ne retombe pas.
11: L'ambiance est plus tendue que mardi. Aucun incident majeur à signaler, hormis la casse d'un abribus.
10: Et les trois organisations lycéennes seront reçues cet après-midi par les ministres de l'Éducation et de l'Enseignement supérieur. Les étudiants sont solidaires du mouvement. Des syndicats enseignants se sont joints également pour réclamer des moyens pour l'école. Mais en pleine disette, au moment où le débat budgétaire s'engage à l'Assemblée nationale, le gouvernement n'annonce aucune enveloppe pour l'instant. Et son projet de budget s'engage dans un chemin chaotique, sans majorité, au Palais Bourbon. Dès hier, premier jour d'examen en commission, l'une des mesures phare a été rejeté, la baisse du plafond de l'abattement des retraités. Sans attendre la fin des débats, le ministre des Comptes publics, David Amiel, veut mettre en garde contre tout dérapage budgétaire.
15: Les premiers votes ont conduit à une dégradation du déficit public de près de 4 milliards d'euros. C'est plus de 0,1 point de déficit public. C'est des sommes très importantes et c'est évidemment très préoccupant parce qu'on est dans une situation où les taux d'intérêt sont extrêmement élevés. C'est la raison pour laquelle j'en appelle aussi à beaucoup de gravité. Dans les débats, les économies sont toujours difficiles. Il y a toujours évidemment la tentation de différer les efforts, mais on ne peut pas se permettre de mettre la tête dans le sable vu le contexte financier et économique.
10: Et ça n'a pas manqué de faire réagir l'insoumis. Éric Coquerel, président de la commission des finances à l'Assemblée, il accuse le gouvernement de dramatiser.
16: Ils vont mettre la pression sans arrêt. Alors ils vont la faire en faisant du catastrophisme sur la dette, non pas qu'elle n'est pas importante, mais ils en amplifient le phénomène au point d'ailleurs d'inquiéter les marchés financiers, ce qui n'est pas du tout productif, et puis ils le font également vis-à-vis de toutes leurs mesures injustes. Mais personne ne peut penser qu'on va laisser passer sans réagir des mesures qui touchent les retraités, qui touchent les minima sociaux, les malades, etc., etc., qui non seulement sont injustes, mais en plus pèseraient sur l'économie si elles passent.
10: Les propos de David Amiel et d'Éric Coquerel étaient recueillis par Mathilde Dehimy. Au Sénat, le mandat de Bruno Retailleau, patron de la droite, remis en question. Un recours pour annuler les élections sénatoriales en Vendée a été déposé par le socialiste Stéphanie Barra. Il avait échoué à décrocher un siège de justesse d'une seule voix et s'interroge sur d'éventuelles irrégularités lors des contrôles d'identité le jour du vote. Le fracas de la guerre en Arabie Saoudite. La capitale Riyad a été secouée par de violentes explosions ce matin attribuées aux Houthis. Les rebelles yéménites des écoles internationales ont mis à l'abri leurs élèves. Idem pour des diplomates retranchés dans des endroits sûrs au moment où le conflit s'envenime et s'intensifie entre les Saoudiens et les Houthis pro-iraniens qui ont pris ces dernières semaines le contrôle de l'ensemble du littoral yéménite donnant sur la mer Rouge et renforcé leur emprise sur le détroit de Bab el-Mandeb, stratégique car il relie l'Asie à l'Europe via le canal de Suez. Des frappes meurtrières aussi en Ukraine sur des bus sur le front de l'est du pays. Le bilan vient de s'alourdir à 30 morts. Les autorités ukrainiennes parlent d'une bombe planante russe à Kramatorsk, un important centre logistique pour l'armée ukrainienne. Le parquet ukrainien a annoncé l'ouverture d'une enquête préliminaire pour crime de guerre. Et puis encore quelques heures de voyage avant son retour sur Terre pour Sophie Adenau. L'astronaute française doit amerrir dans l'océan Pacifique vers 17h30, heure de Paris, après 27 heures de voyage et surtout 235 jours passés dans l'ISS, la Station Spatiale Internationale. C'est un record, le plus long séjour orbital pour un Européen.
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10: 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Et c'est à vous Maïtena.
0: Merci encore infiniment Amélie, retour de l'info à 13h.
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0: C'est moi, Franche Culture, c'est reparti, toujours en compagnie de l'équipe de Franche, Xavier Le Herpeur, Raphaël Bayot, Fiona Gianila, Christophe Caron, Daniel Morin et Cabalestra, déguisé de son plus bel effet. Et notre invité du jour, Vincent Delerme. Vincent, vous êtes à 60... Vous n'avez pas lâché la chanson, hein, c'est une info qu'il faut que les gens connaissent.
1: Ah oui, non.
0: Donc vous êtes bien à 60 ce soir, ah oui. Vous êtes bien en Belgique demain.
1: Oh,
0: vous serez le 14 octobre à Beauvais et le 15 octobre à Rennes.
1: Absolument.
0: Voilà. Et par ailleurs, on peut s'intéresser à vos photos que vous publiez sur Instagram. Je vous rappelle le compte de Vincent Delerme sur lequel vous pouvez vous abonner. On essaie de faire exploser le compteur. Pour l'instant, on a pris 600 followers. Enfin, surtout vous, hein, parce que nous, rien.
1: Vincent, voilà.
0: Et le livre Like qui paraît donc chez Segers et qui avait vraiment c'est une galère à dire. Et dans lequel on retrouve les photos que vous publiez sur votre Instagram avec des textes, évidemment. Et à tous ceux qui pourraient se dire oui, ou alors c'est les photos de Delerme, il se fait plaisir, etc.
1: Personne ne se dit ça.
0: On peut se le dire. Eh bien non, figurez-vous que c'est une vraie... une balade, en fait. C'est un voyage qui vous est proposé et qui peut vous donner des idées à vous aussi. J'ai retrouvé la Méhari de mon enfance, moi. Vous mettez ça 22 août 2020, road movie, une Méhari bleue.
1: Et c'était pour vous.
0: Merci. Non, voilà. La mienne était orange. Mais c'était pas mal quand même. Merci beaucoup pour tout ça. Votre photo préférée, c'est laquelle?
1: C'est une photo de ma femme qui est à Ischia. Voilà, où elle est, enfin, je dis ça parce que c'est la légende. Ça s'appelle ma photo préférée. J'avais dit ça à l'époque. Et elle est de dos et on voit une plage derrière avec un enfant qu'on connaît pas. Et c'est une photo que j'aime bien.
0: Une photo ratée, c'est quoi?
1: Bon, c'est une photo qui... C'est quand même souvent quand il y avait un truc super à photographier et qu'on n'a pas réussi, quand même. C'est-à-dire qu'il y a un vrai décalage entre... Il y avait juste à se baisser pour réussir son coup c'est pas le cas.
0: Pas de photo de Vincent De Dienne?
1: Ah, j'en ai déjà fait. J'ai même fait... Vous savez que j'ai fait la photo de la pochette de son album.
0: Ouais.
1: Et donc j'ai souvent fait des photos de Vincent et j'en ai publié sur Insta aussi, mais voilà, il n'y en avait pas dans ce livre.
0: Eh bien voilà, c'est parfait, c'est très bien. Nous allons... Non, mais parce que...
1: Très bon, ça.
0: Non, mais je suis très jalouse. Ça m'agace, votre passion commune l'un pour l'autre. Je vous le dis, je suis agacée.
1: Oui. Ah, c'est drôle que vous soyez comme ça.
0: Oui, mais parce que j'aimerais
1: l'avoir... C'est très caractère. Ouais.
0: Oui, et il y a peu de gens avec lesquels je suis comme ça, mais j'aimerais avoir Vincent que pour moi.
1: Ah oui, je comprends.
0: Mais j'y arrive pas. Bien. Attention. Ah oui, non. Xavier, nous avons quelque chose à dire.
2: Eh bien, évidemment, précipitez-vous au Théâtre Montparnasse tous les soirs pour voir l'immense Catherine Heigl dans une pièce intitulée Suzanne, d'après la vie tourmentée de Suzanne Valadon.
0: Valadon, voilà. On a fait ce qu'on avait à faire, Catherine Yégel. Hein. On l'a fait.
2: Je le refaire.
0: Non, c'est bien. Attention, sujet critique dans la zone franche. Comment ne pas devenir un vieux con? Question que nous nous posons à l'occasion de l'anniversaire aujourd'hui de Xavier Le Harper. C'est dans 3 minutes. Mais pour l'instant, mes amis, nous stoppons tout.
1: Pourquoi?
0: Nous sommes...

0: en French Touch. Rebecca Balestra.
1: Ah, yes. Ouais. C'est elle.
0: Ignacio, le cerveau. Je suis un cerveau mâle de 3 kilos, naturellement plus lourd et performant que la cervelle féminine, puisqu'il est de notoriété publique que les femmes ont moins d'acuité que les hommes. Déjà parce qu'elles perdent en neurones quand elles mettent bas. Je n'invente rien, vous prenez en matière grasse et vous faiblissez en matière grise, mesdames. On appelle ça le baby brain. Votre cervelle en prend un coup, en plus de vos mamelles. Écoutez, de toute façon, les femmes ne sont pas faites pour penser, pas plus que pour conduire. Enfin, ne parlons plus de ça. Pardon, je louchais sur vos loches, Maïtena, je suis un cerveau masculin, je suis incapable de faire deux choses à la fois. Qu'est-ce que je disais? Ah oui! Alors, je vais commencer par citer Duras, parce que vous savez, nos jeunes qui disent qu'ils n'arrivent pas à se concentrer dans leur collège insalubre, eh bien, Duras disait qu'elle écrivait dans un état d'extrême déconcentration. Ouais. Et que de croire qu'on est seul devant sa page serait prétention, que tout nous arrive, de tout côté. Alors à ces jeunes arrogants, je répondrais que si quelques cafards volants, que si un peu d'amiante, que si un conduit d'aération qui vous tombe sur le coin de la gueule peuvent vous distraire de Schopenhauer, eh bien j'ai peur pour votre génération, voilà. On nous parle de bâtiments vétustes, de lycées en ruine, mais enfin, on n'a pas besoin d'être dans un palais pour lire cette chienlit de Belle du Seigneur. Proust n'en est pas moins pédant et ronflant dans un bâtiment désamianté. Autrefois, on faisait la révolution, mais le livre à la main. De nos jours, les gens ne lisent plus, déjà parce qu'on n'a plus qu'un seul sujet en littérature. Maintenant, c'est l'inceste. Les bonnes femmes trouvent le sujet novateur, mais enfin, Sophocle l'avait fait avant elle avec Oedipe. Lui n'a pas attendu NTM pour niquer sa mère. D'ailleurs, en Grèce antique, berceau de la civilisation, la pédérastie était éducative. Autrefois, les têtes étaient bien remplies, ainsi que les culs. Nous sommes dans une misère intellectuelle aujourd'hui, avec l'appauvrissement du vocabulaire, les voilà, les wesh ont colonisé quasi l'entièreté de la langue française. Et je ne vous parle même pas de la laideur de ces nouveaux acronymes pour déviants sexuels et lésés cérébraux, la TDAH, HPI, LGBTQI-, mais je ne veux pas connaître votre trouble, Maïtena, ça ne m'intéresse pas. Mais sachez que l'hystérie se traite très bien par électrochoc. Même chose pour vous, Xavier. Il n'y a qu'un seul remède contre le fanatisme de Mylène Farmer, la lobotomie. Aujourd'hui, mais il n'y en a plus que pour le sexe, rien pour le cortex. Le niveau des fessiers est remonté, mais alors le QI est au plus bas. Et les Bieber sur Quotidien qui vient nous parler de sa routine skincare avec sa peau donut glaze, là, c'est sûr qu'à côté de sa connerie, tout paraît brillant. C'est amusant, hein, cette forme de donut arrondi avec cette cavité, ce vide abyssal en son centre. Eh bien, c'est une métaphore de tête creuse qui dénote de la vacuité intellectuelle du monde moderne. Mais enfin, je m'arrête là avec l'image du donut. Un trou huileux, ça va nous exciter, Xavier. Et puis enfin, tout ça, je le dirai en termes plus polissés quand on sera à l'antenne. Vous allez voir.
2: Ben, on est à l'antenne.
0: Tout de suite, là?
2: Mais oui, c'est...
0: Ça a commencé?
2: Mais oui.
0: L'émission a commencé?
2: Mais enfin, oui.
0: Écoutez, je ne savais pas que l'émission avait commencé.
3: Rebecca Balestra. Bravo. Eh ben, nous voilà qui ne nous va pas arranger nos affaires.
0: Merci pour votre attention.
3: Merci pour votre déguisement, Rebecca.
1: Une belle transition avec un vieux con, quand même.
3: Eh bien, puisque tu le dis, jingle.
2: Vous l'entendez, ce jingle? Nous basculons en zone franche. Et aujourd'hui, c'est l'anniversaire d'un éminent membre de l'équipe de Franche. On ne ricane pas quand Marilyn vous souhaite un joyeux anniversaire, Xavier.
1: Ben, j'espérais Mylène, mais comme d'habitude, vous n'avez pas mis les moyens.
3: Oh. Marilyn à la place de Mylène. Bon anniversaire, Xavier Le Harper. Bon, Vincent, vous l'avez vécu, vous aussi, l'anniversaire, le gros anniversaire des 50 ans.
4: Mais oui.
3: C'était le 31 août. Et donc, c'est 50 bougies, ça va?
4: C'était bien, parce que c'était juste à la fin du concert de The Cure à Rock en Seine, qui avait lieu le 30 août.
3: Et, et ça, c'est bien.
4: Ça, c'était pas mal.
3: Et ça, c'est bien. Et c'est donc vos deux anniversaires concomitants qui nous ont inspiré la question du jour. Comment ne pas devenir un vieux con après 50 ans? Bonjour, Charles Pépin.
5: Bonjour.
3: Bienvenue en France.
5: C'est un plaisir. Je suis invité sur ce sujet.
3: On vous sent dubitatif parce que vous réfléchissez. réfléchissez, parce que vous pensez bien. Parce que nous sommes heureux de vous recevoir ici, qui est votre maison. Philosophe, romancier, grande voix d'Inter. On vous retrouve tous les dimanches dans votre question philo dans la matinale de France Inter. Charles, Vincent est officiellement rentré dans le camp de l'homme blanc de plus de 50 ans. Ça ne fait pas de lui un criminel, mais pour lui éviter de devenir peut-être un vieux con. Est-ce que vous pourriez nous donner déjà la définition ?
5: Alors, un vieux con, c'est quelqu'un qui ressasse, rumine, et que plus personne n'écoute, tellement il a envie d'être écouté, on pourrait dire ça comme ça. Et peut-être le secret de la sagesse pour pas devenir un vieux con, pour avoir un bon rapport à son passé, au fond, je dirais, c'est de se tenir à égale distance de deux excès symétriques. Le premier, c'est, on va dire, le ressassement, la rumination, et puis de se définir par son passé, d'être fier de ce qu'on a fait, et de penser qu'on est simplement ce que notre passé a fait de nous. Et l'autre excès symétrique, qui est très tentant aussi dans la modernité, c'est de se dire, je vais m'inventer indifféremment de mon passé, je vais faire ce que je veux.
3: Je deviens quelqu'un d'autre.
5: Voilà, quelque chose d'existentialiste, de sartrien, et qui au fond un déni de la réalité, parce qu'on est effectivement constitué de passé. Et peut-être la manière de ne pas devenir un vieux con, c'est de récapituler son passé, mais toujours de façon créatrice. Donc avec une composante qui est, qu'est-ce que je fais de ce passé, comment je l'emmène vers l'avenir. Et puis bien sûr, évidemment, se décentrer et s'intéresser plus au passé de l'autre qu'au sien. Et évidemment, c'est la curiosité à l'égard de l'autre, qu'il soit d'ailleurs jeune ou moins jeune, qui va nous décentrer de cette obsession du passé et nous éviter de sombrer dans le ressassement.
3: Eh bien, Charles a répondu à toutes les questions que j'avais posées.
1: Franchement, c'est très bien.
3: Super clair. On va peut-être
5: Il est vrai que j'ai écrit un livre sur la question.
3: Mais c'est peut-être pour ça aussi. C'est peut-être lié, bien sûr.
5: Que j'ai écrit quand j'ai eu 50 ans.
3: C'est un sujet, évidemment. Non, parce que c'est un vrai... D'abord, je voudrais dire qu'on parle des vieux cons, mais des vieilles connes aussi, bien entendu. Voilà, ça concerne tout le monde. Et que ça...
5: La question, ce n'est pas genré.
3: Non. Ouais. Et la question, elle se pose vraiment. Voilà, quand on arrive à 50 ans, on a un petit peu un vertige. On se dit, ah, ça y est.
5: Et puis, ce qu'il faut quand même dire, c'est que on passe sa vie à essayer de rester jeune, et c'est un peu normal. Sauf qu'il y a un moment, et d'ailleurs, vous savez bien, Maïtana, vous avez travaillé dessus aussi, qu'il y a un moment, la question, c'est plutôt comment je vais bien vieillir.
3: Bah oui.
5: Et comment je vais finalement emmener avec moi mon passé, mon âge. Et il y a un concept qui peut être assez aidant pour tout le monde, qui se trouve paradoxalement chez Bergson. Il dit, il faut faire une récapitulation créatrice. C'est-à-dire, je suis pas en train de me définir par le passé, mais je le remets en jeu, je le ressaisis. Oui. Et une façon de le ressaisir de manière créatrice, c'est bien sûr de se demander, et ça c'est un conseil pour tous les vieux, mais en quoi ça peut être intéressant pour les autres?
3: Oui.
5: Pas simplement en quoi moi je me définis, moi je m'essentialise, mais qu'est-ce qu'il y a dans mon histoire qui finalement peut-être intéressant pour toi, soit parce que j'ai fait des erreurs et que j'en ai tiré des leçons et qu'on peut les partager, soit parce que j'ai quand même compris un truc qui peut être intéressant pour toi, soit aussi parce que j'ai rien compris et que je te demande de l'aide à toi, la jeunesse, je te demande de m'éclairer et de m'apprendre des choses du monde d'aujourd'hui.
3: Vous me rassurez, parce que j'ai cru qu'on était condamné à devenir utile. C'était atroce.
5: Alors attention, c'est quand même une façon d'être heureux, d'être quand même utile aux autres. C'est vrai que c'est une des choses qui donne du sens à la vie, c'est quand même d'être utile aux autres.
3: Oui.
5: Et il faut pas non plus oublier que ça peut être intéressant, quand on a vécu quelques décennies, de dire voilà, j'ai compris des choses qui peuvent être utiles pour toi. Le sentiment de l'utilité, c'est quand même ce qui fait aussi qu'on vieillit bien. D'ailleurs, c'est pour ça qu'en France, on doit beaucoup, la société fonctionne, parce qu'il y a des retraités bénévoles plein d'associations,
3: qui tiennent
5: et eux, ils n'expriment pas trop, parce qu'ils ont un sentiment d'utilité. Donc c'est quand même important.
3: Est-ce que vous comprenez, Vincent et Charles, c'est une question que je me pose vraiment, je ne comprends pas pourquoi on monte au pinacle d'avoir 20 ans. Avoir 20 ans, c'est atroce, on ne sait pas qui on est, enfin, c'est atroce. Ce n'est pas l'âge le plus agréable du tout. Avoir 50, on est quand même mieux à 50 qu'à 20, non, Vincent?
4: Moi, je ne sais pas, je trouve ça difficile de t'attendre d'une manière générale de dire que qu'un âge est bien ou pas bien. Tout le monde a des histoires de vie tellement différentes. Il y a des gens à 20 ans qui sont très heureux, d'autres hyper complexés. Enfin, après, il y a souvent ce truc aussi, je trouve, sur les magazines, les gens, les vedettes, disent souvent, ah bah, ça y est, maintenant, ça va bien. Jusqu'à là, ça n'allait pas du tout, mais ça y est, maintenant. Sauf que 5 ans avant, ils avaient fait la même couverture en disant, et du coup, on se dit, mais en fait, à quel moment on peut vous croire?
3: À qui pensez-vous, Vincent Delerme?
4: Bah, c'est quand même très courant, hein.
3: Ok. Raphaël?
6: Charles, vous avez une belle métaphore pour expliquer un peu votre pensée que vous aviez développer, d'en vivre avec son passé. C'était chez Alary en 2023, vous en parliez il y a un instant. Vous dites que dans la vie, il faut savoir faire une passe arrière de rugbyman. Il faut avancer en se retournant.
3: C'est génial,
6: alors là,
3: ça.
6: Je ne comprends pas.
5: Alors, c'est le philosophe Zlatan qui nous l'a bien montré. Un jour, dans un match contre le PSG, était contre Bastia, je trouve que j'étais dans le public, et c'est la première fois que j'avais assisté à un match de foot de ma vie, et j'ai eu un choc fulgurant. J'ai vu ce que c'est que de récapituler son... Alors, la passe arrière, c'est en rugby, mais Zlatan, il a fait la même chose en foot, ouais. Puisqu'il a sauté et il a tapé en arrière en faisant une aile de pigeon retournée.
6: Oh,
5: et en fait, comment on fait pour faire ce genre de geste? On peut pas le faire si on n'a pas plein de passé qui s'est accumulé d'apprentissage, de confiance. Et en même temps, il faut se libérer de ce passé pour inventer un truc et finalement aller de l'avant. Et c'est exactement le principe de la passe arrière en rugby, qui est quand même magnifique. C'est on avance en se tournant vers l'arrière. C'est-à-dire que si on n'a pas le bon rapport au passé, la bonne distance avec son passé, on ne peut pas aller de l'avant. Mais encore une fois, comme je le disais tout à l'heure, l'illusion de la modernité, et c'est peut-être pour ça qu'on est réunis pour la déconstruire, c'est que on croit que pour aller de l'avant, il faut se débarrasser de son passé.
3: Et non.
5: Et en fait, non. Si on s'en débarrasse, il revient par un effet boomerang ou un effet retour. Mais en même temps, si on est trop dans le ressassement, on ne peut pas aller de l'avant non plus. D'où l'idée de trouver cette juste distance. Et il me semble, je viens de parcourir le très beau livre de Vincent Delerme, édité dans cette magnifique édition
3: Chéguen.
5: C'est vrai, je ne connaissais pas. Et il se trouve que l'éditeur, c'est Antoine Caro, c'est un éditeur que j'adore. Et je ne savais pas que c'était lui.
3: On t'embrasse, Antoine.
5: Et en
3: on
5: fait,
3: se connaît
5: c'est,
3: pas, mais...
5: c'est vrai que, franchement, il y a un bon rapport à la nostalgie qui peut être ce bon dosage. Parce que la nostalgie, parfois, ça fait mal et ça empêche d'aller de l'avant. Mais à peu de choses près, et je trouve que dans les photos de Vincent, il y a ce petit truc, la nostalgie est délicieuse et non pas douloureuse.
3: Oui.
5: Et la question, c'est quel est ce petit détail, voilà.
3: Alors on va faire.
4: Est-ce qu'on peut faire un bandeau sur le livre Le Bon Dosage, Charles Pépin?
3: Ça c'est bon, ça.
4: Ça c'est bon.
3: On demande à Segers. On va faire un exercice pratique de tout ce que vous venez de nous dire. Prendre le passé et en faire quelque chose. On va prendre un truc qui vous concerne, Vincent Delerme, un truc qui vous lâche pas jamais, un peu des, enfin, Groland. Voilà, on écoute un classique. Vincent Delerme.
7: Le nouvel album de Vincent Delerme. Avec une kyrielle de tube, comme l'odeur des danerolles.
8: 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Maman.
3: Ça nous fait beaucoup.
4: Et le fond bien, ça à chaque fois. Juliette Ardanet aussi.
3: Alors,
4: bien.
3: Qu'est-ce que vous pourriez faire de ça pour aller de l'avant maintenant que vous avez 50 ans?
4: Ah, mais je suis pas sûr que ce soit ce genre de passé-là qu'il faille. Non, ouais, j'en ai un peu rien fait de ces trucs-là.
3: Non.
4: Parce que, en fait, quand j'ai commencé, il y avait beaucoup ça. Et,
3: oui.
4: Et à chaque fois, on est en plateau, et il y a des gens qui font des chroniques. C'est toujours un peu la même chronique. Hein. J'ai ouvert le frigo, il y avait une danette. Enfin, ouais. Voilà. Et donc, il faut faire semblant
5: c'est
4: de rigoler.
5: Bon titre, ça.
3: Alors, ça vous fait plus rire.
4: Bah, de la première fois, ça fait un peu rire, sans plus.
3: Ouais.
4: Parce que, tu te fais foutre de ta gueule, c'est jamais très drôle. Et surtout, t'as le même truc à l'infini. Et donc, à chaque fois, si tu ris pas, il y a les caméras.
3: Donc, vous êtes en train de nous dire qu'on vous le passera plus jamais.
4: Non, mais en fait, de fait, au bout d'un moment, quand ça a été beaucoup fait, c'est sûr que ça fait plus trop rire. Mais c'est souvent, ça m'est arrivé de me dire, quand il y avait des chroniques sur moi, pourvu que ce soit drôle. J'ai un souvenir de Thomas VDB qui avait fait un truc vraiment marrant.
3: Tellement talentueux.
4: Et là, c'était un soulagement de rire. Voilà, naturellement. Parce que souvent, les hommes politiques, ils disent « Ah, j'adore ma marionnette au guignol
3: bien
4: et tout. »
3: Mais
4: en fait, tout le monde déteste. Il y a un truc qui est pas agréable dans le fait d'être schématisé comme ça. Évidemment,
3: c'est bien quand c'est drôle, en fait.
4: Il faut, voilà, exactement.
3: Charles, je vous vois friser de l'œil, là.
5: Non, c'est parce que c'est intéressant. On n'est pas obligé de tout prendre de son passé.
3: Non.
5: Et toute la question, d'ailleurs, c'est de faire ce tri. Qu'est-ce que je vais prendre qui va me permettre d'être fier, d'être heureux, et je vais le prendre, et je vais l'emmener avec moi. Et puis aussi, qu'est-ce que je vais lâcher, qu'est-ce que je vais abandonner dans le passé. Et il y a comme une sorte de tri sélectif à faire dans sa mémoire. Et ce qui est important aussi dans le sujet, c'est que la mémoire, elle est manipulable. Donc on peut se réchauffer volontairement à la flamme des souvenirs heureux du passé.
3: C'est vrai.
5: Le cas du livre.
3: C'est ce qu'il est.
5: Et puis on peut aussi dire, voilà, ça je le prends pas. Ça, je le laisse et j'avance sans ça.
3: Ceux qui, comme moi, sont éberlués de joie en vous entendant, Charles Pépin, sont vénards car le 29 octobre, il y aura l'adaptation de votre émission culte de l'été sous le soleil de Platon en livre aux éditions Alary France Inter. Mais quel talent, vous êtes partout. Merci Charles Pépin.
5: Merci
3: d'être passé chez
5: bravo.
3: Nous. C'est une vraie joie de vous recevoir. Camille Yembe dans France Culture.

0: dans France Culture sur France Inter. Nous avons commencé cette émission avec le compte Instagram de Vincent Delerme.
1: Alors,
0: à 80 600 followers. Et nous arrivons au terme de cette émission, Vincent, avec un total de 82 200 followers.
2: Ah ouais, oh, magnifique.
0: C'est pas si mal.
2: Je reviens demain.
0: Voir, et vous nous disiez à très juste titre que les gens s'abonneront à la fin de l'émission, car là, ils nous écoutent les pouces rouges dans leur poche, bien entendu. Merci Vincent Delerme d'être passé en France Culture. Je rappelle le nom du livre, Like, et c'est publié chez Segers. Le mot de la fin pour Daniel.
1: Tout le monde a un avis sur cette émission, et notamment Ali Rebeyi, qui est juste avant nous pour grand bien que vous fasse. Il nous a dit à quoi lui faisait penser justement en France Culture.
3: Une poêlée de champignons toxiques.
1: Ah, voilà, il est un petit peu sévère. Une émission, voilà, qui marquait le 60e anniversaire de Xavier Le Herpeur. Mais que pense-t-elle de Xavier réellement, Maïtena ?
0: Un vieux con.
1: Pas très sympa. Hein. Raphaël Bayot, de son côté, qui nous a confié être, avec fierté en plus, avec qui on la confondait, sosie de qui, de quoi ?
4: On me regarde comme si j'étais Goebbels.
1: Ouais, ouais. Une émission qui a tenu jusqu'au bout. Et c'est un petit miracle hein, quand on entend Maïtena dès le départ de cette aventure.
0: C'est l'heure de la Gen Z.
4: Non.
0: Ah non, c'est Christophe Caron. C'est Christophe Caron, l'ami du vendredi. On est jeudi.
1: Très honnêtement, j'espère que ça ira mieux dimanche soir, parce qu'elle est sur scène au Grand Rex. Pour mesdames sur scène. Hein. Bon courage si vous allez la voir.
0: C'est épouvantable.
1: Ah ouais.
0: 18 octobre, le cœur, les oreilles et les bras ouverts.
1: On ferme.
0: Tout de suite sur Inter, les carnets de campagne avec Dorothée.
5: Ça va aller.
0: Dorothée, c'est
5: bonjour,
0: pas facile.
5: Hein.
1: On espère.
0: Vous faites une meilleure émission que moi.
5: Ça va être brillant. On parle d'une galerie d'art contemporain en zone rurale à Montaigu de Quercy dans le Tarn-et-Garonne grâce à une association qui porte un joli nom, les Pelleteurs de rêve. Voilà.
1: Joli.
5: Allez, à demain.
0: Merci beaucoup Dorothée. Là, je vous dis à demain.
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5: Il est midi et demi. Et voici les titres du 13-14 aujourd'hui avec Nicolas Taillard. Bonjour Nicolas.
11: Et nous reviendrons dans une demi-heure. Bonjour Dorothée. Sur cette nouvelle journée de mobilisation dans les lycées, près de 400 établissements encore bloqués. Regard de lycéens qui vivent à la campagne. Dans une demi-heure, nous serons aussi en Ukraine avec des frappes russes qui font de plus en plus de victimes civiles. On évoquera le retour sur Terre de Sophie Adnaud. C'est prévu dans quelques heures. Et puis France Inter vous embarque à bord de la mission Tara Polaris, Dorothée. Mission scientifique dans l'Arctique, un équipage qui se laisse emprisonner dans la banquise pendant plusieurs mois pour étudier en particulier le changement climatique. On vivra cette aventure tous les mois dans le 13-14. Le capitaine de la station est avec nous pour lancer l'opération. On attend vos questions 01 45 24 7000 ou l'appli Radio France.
5: Merci Nicolas, à tout à l'heure, 13h.
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5: Bonjour à toutes, bonjour à tous. Nous sommes dans le Tarn-et-Garonne cette semaine, département de la région Occitanie, à l'affût d'initiatives positives. Aujourd'hui, je donne la parole aux Pelleteurs de Rêves, association qui a créé une galerie dans une ancienne forge à Montaigu-de-Quercy. Galerie qui expose des artistes reconnus ou pas, locaux ou pas. Elle fait vivre surtout l'art contemporain en zone rurale. Mais avant cela, on s'intéresse à des bateaux fabriqués en France qui se déplacent à l'énergie solaire. Soyez les bienvenus.
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5: Je vous propose une balade en bateau sur le canal de Garonne. Prendre le temps de suivre un cours d'eau, passer les écluses, respirer et se déplacer grâce à l'énergie solaire, sans carburant. C'est ce que propose une entreprise de Castelsarrasin, Bateau pour la planète. Bonjour Dominique Renouf.
13: Oui, bonjour.
5: Vous êtes navigatrice, fondatrice de ces bateaux pour la planète qui sont équipés de panneaux solaires. Pourriez-vous nous décrire vos bateaux d'abord ?
13: Alors, nos bateaux de plaisance destinés au tourisme fluvial décarboné sont des bateaux, des catamarans sur coque aluminium et dessus, il y a une super structure en bois couverte de panneaux solaires sur le toit, bien sûr. Et donc, à l'intérieur, il y a tout ce qu'il faut pour passer des journées de navigation en tout confort. Donc, il y a un coin cuisine, un coin salon, poste de pilotage, deux ou trois cabines et un pont avant assez vaste pour que les gens puissent y mettre leur vélo s'ils ont envie et déjeuner au soleil ou à l'ombre, comme ils veulent. Et le tout navigue avec l'énergie solaire via les batteries quand même, donc quatre batteries et deux moteurs électriques. Et le tout en silence, sans carburant.
5: C'est ce que j'allais vous demander. Qu'est-ce que ça change à l'expérience de navigation, de profiter de l'énergie solaire, surtout le silence ?
13: Ah ben c'est le silence. L'absence de rejet, les moteurs thermiques sont refroidis par l'eau de la rivière ou du canal et rejettent des déchets d'hydrocarbures dans l'eau. Le fond du canal du Midi, par exemple, il est tout noir. Mais les plaisanciers, alors il y a deux types de plaisanciers, ceux qui sont novices complètement et qui sont venus cette année particulièrement en me disant bon, on voudrait découvrir la navigation fluviale. Tant qu'à faire, sans polluer. Voilà. Quand ils croisent les autres bateaux, ils se rendent compte que les autres, ils sont très bruyants, qu'ils font de la fumée, que ça pue. Mais au départ, les novices, ils n'ont pas imaginé tout ça. Et puis l'autre type de clientèle, c'est des gens qui ont l'habitude de naviguer et qui choisissent délibérément de faire une autre expérience et qui connaissent effectivement le bruit du moteur et tous les inconvénients et qui apprécient les avantages de l'autonomie aussi.
5: Pas besoin de faire le plein, donc.
13: Pas besoin de faire le plein, non. On n'a pas été touché par la crise pétrolière. Hein.
5: Est-ce qu'il faut avoir le permis bateau pour vous louer un bateau ?
13: Alors, ces bateaux ne sont pas des bateaux sans permis. Si vous voulez, si les gens veulent être propriétaires d'un bateau comme ça, il faut qu'ils passent le permis S, le premier permis. Mais nous, on a un agrément, comme tous les loueurs. Et cet agrément nous permet de délivrer aux clients qui n'ont pas de permis une carte de plaisance qui leur permet de naviguer pendant le temps de la location en toute légalité.
5: Autre particularité de votre démarche, Dominique, outre les panneaux solaires, c'est l'accessibilité de vos bateaux aux personnes à mobilité réduite. C'est très important pour vous, je crois. D'ailleurs, vous aviez démarré en créant une péniche hôtel solaire accessible il y a quelques années.
13: Il y a 20 ans. Précédemment, j'ai travaillé avec des anciennes péniches thermiques avec l'aménagement dans les cales. Et les gens, soit les spectateurs de mes bateaux théâtre ou les passagers de mon dernier bateau hôtel étaient obligés de faire tous ces petits escaliers, monter, descendre. Et comme la loi de 2005 ne s'applique pas aux bateaux, eh bien moi j'ai eu l'initiative de faire un bateau accessible par le biais de cette péniche. Et arrivé à la propulsion, je me suis dit non, plus de fioul. On commençait à parler électrique, mais c'était le début, hein. Et j'ai fait les bonnes rencontres au bon moment pour faire la première péniche hôtel électro-solaire d'Europe, je crois. Et de là, vu les performances de ce bateau de 50 tonnes quand même, eh bien, a dérivé donc le concept du bateau de plaisance Phébus adapté à la location, parce qu'il faut qu'il fasse moins de 15 mètres, c'est la réglementation. Alors, il n'y a pas que la location, il y a aussi le propriétaire qui veut s'acheter un bateau pour lui, et puis aussi l'habitat. Il y a un gros marché.
5: La France est un paradis de la navigation fluviale, hein, 8500 kilomètres de voies navigables. Vous avez un nouveau projet, Dominique, sur le Lot, cette fois. Vous nous racontez ?
13: Alors sur le Lot aval, donc la partie qui se jette dans la Garonne, on va créer la plus grande flotte solaire d'Europe, 10 unités qui seront destinées à la location, bien sûr. Et ça c'est pour changer d'échelle parce que pour l'instant, depuis la création de la société, on a créé 5 unités Phébus, c'est pas assez pour dynamiser 5 bateaux. Et là, eh bien on va en créer 10 d'un coup. Et je pense que effectivement, ensuite, après la création de ces 10 bateaux qui nous servira de tête de réseau, on va développer un réseau de franchisés bateaux solaires parce que les professionnels actuels n'y vont pas. Ils sont restés dans leur moule, bateau thermique. On a déjà des candidats sur la Bretagne, sur Angers, par exemple. Et ça va le faire, ça va le faire. À force de s'accrocher, ça va se faire. Depuis cette année, on dirait qu'il y a une prise de conscience. Je sais pas à quoi ça tient. Peut-être que c'est parce que le soleil est gratuit pour tout le monde.
5: Peut-être. Dominique, ça fait 40 ans que vous êtes mordu de navigation fluviale. Est-ce que vous sauriez dire ce que vous aimez tant dans ce mode de transport ?
13: Alors, je vais vous dire ma phrase favorite.
5: N'hésitez pas.
13: Voilà. Naviguer, c'est passer de l'autre côté d'un invisible miroir où la relation au temps et à l'espace s'écartèle entre plaisir et contemplation.
5: C'est un éloge de la lenteur.
13: Ah ben, 8 km heure maxi, hein. Donc voilà, on va pas faire de ski nautique, hein. Et puis je me demande pourquoi aller vite sur l'eau, quoi. Pour moi, c'est toujours un mystère. Mais nos plaisanciers, non, c'est pas ça qu'ils cherchent, non, du tout.
5: Bateau pour la planète, c'est à Castelsarrasin, dans le Tarn-et-Garonne. Merci beaucoup, Dominique Renouf.
13: Merci à vous.
5: Et bonne journée. Au revoir.
13: Au revoir.
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5: De l'art contemporain dans une ancienne forge, nous sommes à présent à Montaigu de Quercy. Un atelier où l'on fabriquait des roues et des charrues au début du XXe siècle expose désormais de la sculpture, de la peinture ou du dessin grâce à l'association Les Pelleteurs de Rêves. La galerie s'appelle l'Atanor. Bonjour Saïd Mohamed.
14: Bonjour madame.
5: Bienvenue dans les carnets. Vous êtes écrivain, poète et fondateur de cette galerie. Pourquoi avez-vous choisi ce nom, Saïd ?
14: L'Atanor, parce que l'Atanor, c'est le four de l'alchimiste. C'est-à-dire que c'est un four qui permet de maintenir une température constante pour transformer le plomb en or. Cette alchimie poétique qui va faire que les choses vont se marier entre elles et que ça va donner lieu à une transformation, une transmutation de la réalité du quotidien en poésie, en pelleteur de rêves. C'est ce que j'ai décidé de faire avec ce lieu.
5: Est-ce que le passé est encore visible ? Est-ce qu'il reste des traces de la forge dans la galerie ?
14: Non, il reste plus. Entre-temps, parce que cette forge, bâtiment était acheté, revendu, était un peu en déshérence. Et donc, il reste, oui, le sol, des traces. Le sol n'est pas complètement droit. Par contre, effectivement, il y a encore un anneau pour attacher les chevaux, pour ferrer les chevaux Maréchal Ferrand. Donc, il y a encore quelques traces, mais pas grand-chose.
5: Et puis, il y a de la hauteur sous plafond. Ça, c'est parfait pour l'art contemporain.
14: Oui, tout à fait. Donc, 4 mètres sous plafond, 12 mètres de long, en profondeur, 6 mètres de large. Donc, c'est un bâtiment qui est très haut et qui a, en plus, des murs épais et un plafond en bois. Donc, ce qui fait que la sonorité dans la pièce est très belle, ce qui permet aussi de faire des concerts de musique, des choses... Alors très intimiste, hein. C'est pas une grande salle de concert, mais il y a des choses qui s'y passent en poésie. On a des lectures de textes, on a des choses, des concerts qui s'y passent, quoi. Voilà.
5: Quelle est votre ligne pour la programmation de l'Atanor ? Comment choisissez-vous les œuvres et les artistes ?
14: Coup de cœur. Alors il y a des artistes qui sont locaux et puis des artistes que je connais depuis un certain nombre d'années. Je mélange des gens qui sont reconnus, des gens qui sont pas connus. Et tout le monde est traité sur le même pied d'égalité. Chacun a 3 semaines dans la galerie. Il ne paye pas, puisque c'est l'association qui prend en charge le vernissage. Par contre, si l'artiste vend, il fait un don à l'association, ce qui permet d'avoir une association qui est entièrement autonome et qui ne désire pas de fonds publics pour son fonctionnement. parce que l'association, ce sont des gens libres.
5: Est-ce qu'il est difficile de faire vivre une galerie comme la vôtre en zone rurale ?
14: Alors, on a cette particularité, on est effectivement en zone rurale, totalement rurale, mais il y a l'été beaucoup de touristes. Et c'est pas un tourisme de ding-ding, c'est-à-dire c'est un tourisme résidentiel. Tous les gens, les Belges, Allemands, Suisses, Américains, ont tous des résidences dans la région. Donc, c'est des gens qui ont un pouvoir d'achat bien supérieur au local, aux gens du local, et qui achètent effectivement de l'art. Mais il y a aussi, après l'animation, hors saison, on a d'autres activités, et les concerts ou lectures de poésie. Les céramistes qui sont là sont des gens du coin, donc ils ont leur réseau ici. Il y a plein de gens qui sont dans l'association et qui sont des gens locaux qui ont amené leur talent.
5: Est-ce que vous avez un souvenir marquant à me raconter, une exposition qui a particulièrement bien marché dans ce lieu atypique ?
14: Alors, une exposition qui a bien marché. Pour moi, elle a bien marché parce que c'est un niveau de recherche qui est très intéressant. C'est Robert Kiramzi. Alors après, il a bien marché au niveau financier, ça c'est autre chose.
5: C'était pas le sens de ma question, d'ailleurs.
14: Donc, il a bien marché, oui. Mais Robert Kiramzi, qui est absolument étonnant, ce qu'il fait, son travail est absolument dérangeant. Ses sculptures sont en filasse sur structure métallique avec du ciment prompt, qui est ciment qui est couleur chair. Et donc, il y a plein de gens qui ont été dérangés par la réalité des sculptures de Robert. Et alors, Robert, il est venu avec sa copine Alain Corbillard qu'elle a acheté. Et donc, il a amené ses sculptures, il a amené ses personnages allongés donc, dans le Corbillard avec, à ce côté passager, cette sculpture de son personnage nu, bien sûr, posé avec la ceinture de sécurité dans les passagers. Et donc, je me suis dit, mais tu sais, voilà,
5: c'est un... Il faut dire que ces sculptures sont en taille réelle, hein. On dirait vraiment des silhouettes humaines.
14: Oui, c'est un expressionnisme, hein. L'expressionnisme allemand, aussi au niveau de ses dessins, Kokoschka, etc. Et donc, c'est quelqu'un qui expose en Allemagne, qui a exposé dans les pays du Nord, enfin qui a exposé à Londres, et qui a accepté, bien sûr, de venir. Et c'est très intéressant d'avoir ces gens avec ce niveau de reconnaissance.
5: Une nouvelle exposition démarre demain à la Tanor. Elle est portée par une association, un groupe d'entraide mutuelle qui s'appelle la Sauce du Lien. Vous nous racontez cette expo ?
14: Alors cette expo, c'est une artiste qui habite Roquecor, qui travaille en art-thérapie avec des gens en difficulté, donc le groupe d'entraide mutuelle. Et on va exposer l'association pendant une semaine, cette association. On est porté par des valeurs, hein, des valeurs qui sont humaines. On est là, être utile, et puis on crée du lien entre tout le monde. Et c'est un lieu d'alchimie.
5: La Tanor, c'est à Montaigu de Quercy, dans le Tarn-et-Garonne, association Les Pelleteurs de Rêves. Merci beaucoup, Saïd Mohamed.
14: Merci, vous aussi, puis continuez votre travail qui est magnifique.
5: Le vôtre aussi. Bonne journée. Au revoir.
14: Merci, au revoir.
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5: Midi 45, restons dans le Tarn-et-Garonne. Le jeu des 1000 euros est à Moissac. Voici Nicolas Toufflet sur Inter.
15: Chers amis, bonjour. Chaque année, plusieurs milliers de marcheurs et de pèlerins traversent Moissac en Occitanie sur les chemins de Compostelle. Ces marcheurs et pèlerins qui profitent de la beauté de la ville, dont le joyau est l'abbaye Saint-Pierre, patrimoine mondial. Le portail sud de style roman de l'abbatiale est décoré d'un tympan absolument splendide, représentant le jugement dernier. Et le cloître possède des galeries ornées de 76 chapiteaux sculptés. Tous différents, c'est vraiment à visiter. S'ils ont plus de temps, ces marcheurs ou pèlerins, ils peuvent de façon générale profiter du cadre de vie, du Tarn, du canal de Garonne et de l'architecture en général qui, outre le patrimoine religieux, est représenté par de nombreux hôtels particuliers des XVIIe et XVIIIe siècles et par des bâtiments art déco, car la ville a été sévèrement meurtrie par les inondations de 1930. Plus de 100 personnes y ont perdu la vie. Il a fallu reconstruire, donc dans le style de l'époque, l'art déco. Un des exemples de bâtiments de ce style, c'est l'Uvarium, qui est un lieu qui était dédié aux curistes, qui venaient faire des cures de raisins, des cures uvales. Une cure de culture générale, hein. En revanche, c'est fortement recommandé, parce que les cures uvales, ça ne se fait plus trop, même si on apprécie de manger du raisin du Chasselas de Moissac, bien sûr. Une cure de culture générale sans limite pour notre jeu des 1000 euros au Hall de Paris, symbole aussi de la reconstruction des années 30, avec Rita Vidal et Nicolas Fernandez. Bonjour Rita.
16: Bonjour Nicolas.
15: Soyez la bienvenue, merci de nous accueillir chez vous parce que vous habitez le département du Tarn-et-Garonne.
16: Oui, à Durfort-la-Capelette.
15: Durfort-la-Capelette, oui. Mmh. Rita, retraitée?
16: Oui.
15: Randonneuse?
16: Oui.
15: Lectrice?
16: Oui.
15: Vous pratiquez le yoga?
16: Oui.
15: Vous m'arrêtez quand je me trompe.
16: C'est très original. Oui.
15: Vous faites de la réfection de fauteuil?
16: Oui.
15: Ah, il faut m'en dire plus, ça, parce que c'est un art.
16: C'est comme un loisir. Hein,
15: Oui, bien voilà. Sûr. Bien sûr. Voilà.
16: Pour le plaisir.
15: Vous pouvez tout refaire, là, pas seulement le tissu. Vous refaites aussi l'assise d'un fauteuil.
16: Je peux le faire, hein, oui. Je l'ai déjà fait.
15: Oui. Oui, vous avez suivi, je suppose, une formation pour ça.
16: Voilà, oui, il existait un stage à Moissac que j'ai suivi.
15: Bienvenue au Jeu des 1000 euros avec Nicolas Fernandez. Bonjour Nicolas.
17: Bonjour.
15: Jeune candidat aussi, hein, Nicolas. Je peux vous demander votre âge?
17: J'ai 41 ans.
15: 41 ans. Je pensais que vous étiez encore plus jeune. Bon, ouais. Nicolas, vous habitez 13 pouces. C'est une commune du Lot.
17: Oui, exactement.
15: Dans le Quercy aussi, hein, puisque...
17: Dans le Haut-Quercy.
15: Oui, le Haut-Quercy. Là, ici, on parle parfois de Bas-Quercy à propos du secteur de Moissac. Et Nicolas, vous êtes vigneron. Alors, je suppose que vous faites du Cahors.
17: Oui, oui, je suis vigneron dans la région de Cahors et je fais des vins à OP Cahors et d'autres un peu en dehors aussi, mais... principalement du Malbec de Cahors.
15: Ah oui, le Malbec, c'est le cépage du rouge, hein, c'est
17: ça. Oui, exactement.
15: Et vous faites un peu de blanc aussi?
17: Oui, j'ai quelques parcelles de blanc qui donnent des très bons résultats aussi sur ces terroirs calcaires.
15: Ah, c'est vrai que le Cahors, c'est un vin qui avait la réputation d'être assez costaud. Mais les choses ont un peu changé, je crois. Il a évolué. Puis, franchement, les vignerons ont fait un travail formidable.
17: Oui, c'est exact. Ça s'est beaucoup affiné avec les pratiques des vignerons et puis le goût du public qui recherche beaucoup moins des vins en puissance et plutôt des vins sur le fruit, agréables. Et avec pas mal de délicatesse aussi.
15: On a de temps en temps des questions sur les cépages, justement. Quel est le cépage principal du Cahors, du vin rouge? C'est le Malbec, qui porte un autre nom d'ailleurs.
17: On peut l'appeler le Côte, et puis certains anciens l'appellent l'Auxerrois aussi.
15: L'Auxerrois aussi, le Côte, l'Auxerrois ou le Malbec. Rita Vidal, Nicolas Fernandez, nous sommes ici à Moissac pour tenter de répondre aux questions bleues, blanches, rouges, et peut-être banco, super banco, mais on verra. On va pas mettre la charrue avant les bœufs. Première question bleue, de Régine Hamad, de Flers dans l'Orne. Quelle glande du corps humain possède une forme assimilable à un papillon?
16: La thyroïde.
15: La thyroïde, oui, c'est la thyroïde. Autre question bleue, au nom d'Alain Massé, s'il a oublié un accent peut-être, Alain Masse, je pense plutôt, de Paris 11e. À quel pays sont rattachées les îles Féroé?
16: Alors, elles sont...
17: Pour moi, c'est au Danemark.
15: Votre réponse?
17: Le Danemark.
15: Vous êtes d'accord?
16: Oui.
15: C'est le Danemark, oui. C'est une province autonome du royaume du Danemark. Aux confins de la mer du Nord et de la mer de Norvège, les îles Féroé. Autre question bleue, la troisième d'aujourd'hui, qui a été rédigée par l'Université Angevine du Temps Libre à Angers. Quelle est cette spécialité de Savoie à base de petits morceaux de pâte?

0: atteinte présente une somnolence anormale et responsable d'endormissements involontaires dans la journée. Ou alors des personnes qui ont de façon générale un temps de sommeil excessif. Mais principalement somnolence et endormissement dans la journée. Quel est le nom de cette maladie? Maladie neurologique.
1: La narcolepsie.
0: C'est la narcolepsie le nom de cette affection. Une question blanche que vous avez tirée au sort, je le rappelle régulièrement, pardon si je me répète, mais c'est un élément très important dans le jeu des 1000 euros. On tire au sort nos candidats, l'ont fait Rita et Nicolas, l'ont fait juste avant le début de l'émission, ils ont tiré au sort les questions, et je pense, pourquoi est-ce que je dis tout ça, je pense que ce tirage au sort est assez intéressant, notamment pour Nicolas, parce que il est question d'un vin, voilà. C'est à cela que je voulais en venir. Question blanche de Pierrette Torrent de Céret dans les Pyrénées-Orientales. C'est un vin italien, depuis très longtemps apprécié pour son goût fruité et puis ses bulles, parce que c'est un vin blanc effervescent. Il est produit en Vénétie. Il est issu du cépage Glera principalement. Quel est son nom? Alors là, Nicolas, grosse pression sur vous. On est dans votre domaine.
2: Il y a le Lambrusco. Lambrusco. Je ne sais pas si c'est pétillant.
0: Vin blanc effervescent italien.
2: Je sais pas, Lambrusco.
0: Lambrusco, non.
3: Le Moscato.
0: Moscato, non. Alors, il est assez utilisé de nos jours, avec modération, bien sûr.
2: Le Prosecco.
0: Oui, le Prosecco. Bah, c'est vous qui avez répondu, alors, finalement, Rita. Le Prosecco, oui. Utilisé dans un apéritif célèbre, oui, qui s'appelle
2: le Spritz,
0: c'est ça. Le Prosecco, Prosecco, c'est le nom de ce vin blanc effervescent italien. Avec modération, l'abus d'alcool est mauvais pour la santé. Je crois que c'est la formule légale que je dois prononcer dans ces circonstances. Maintenant, la question rouge, la question de Jacques Le Guillou, de Guy Pava dans le Finistère. Nous cherchons à présent, on passe d'un sujet à l'autre comme ça, avec une rapidité qui nous émerveille tous les jours. Quel est ce peuple semi-nomade du nord de la Sibérie, composé d'environ 30 000 individus, vivant de chasse, de pêche et d'élevage de rennes? Et il se trouve que c'est aussi le nom d'une race de chiens.
2: Bon. Oh ben d'accord.
0: Quel est le nom de ce peuple semi-nomade du nord de la Sibérie?
2: Les Samoyèdes.
0: Les Samoyèdes, vous le dites tout timidement, mais c'est la bonne réponse, Rita. Samoyèdes. Rita Vidal, Nicolas Fernandez. Vous avez répondu juste à toutes les questions, ce qui veut dire que directement, vous pouvez tenter de répondre à la question.
2: Banco.
3: Banco.
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0: Tirage au sort effectué de cette question banco à l'instant. Une question que je vous pose de la part de Marie-Jeanne Torgeman de Lyon 8e. Le pommier cajou, originaire d'Amérique tropicale, produit la noix de cajou, comme son nom l'indique. Quel est l'autre nom de cet arbre?
3: C'est l'anacardier.
0: Vous répondez très vite. Est-ce que vous êtes d'accord sur la réponse?
2: Oui, on est d'accord.
0: Le pommier cajou donne la noix de cajou. On l'appelle aussi l'anacardier. Un arbre qui mesure entre 6 et 12 mètres. Qu'est-ce que c'est bon les noix de cajou! Mais c'est presque addictif, hein. Il faut en manger, mais pas trop non plus, hein, parce que c'est quand même très nourrissant. Rita et Nicolas, le banco est gagné. Est-ce qu'on continue avec le... À Moissac, super banco aujourd'hui ou pas de super banco, vous pouvez repartir chez vous, vous pouvez vous arrêter et repartir avec 500 euros et le livre que je vous offrirai, quoi qu'il en soit et quoi qu'il arrive.
2: Allez, super.
0: Oh, dites donc, vous le dites toujours timidement, hein, c'est la discrétion qui vous caractérise, mais l'efficacité aussi. Alors dites-le avec encore plus de puissance.
2: Super.
0: Oh oui, je vois la différence. Super banco. Question à 1000 euros de Nicolas Sidois à Paris 13e. Quel est le champ d'action de la Convention de la Haye, qui date de 1954, en cas de conflits armés? Je rappelle la question. Quel est le champ d'action

0: 1954, convention de La Haye. De quoi est-il question ? Cette convention a été ratifiée par plus de 130 États actuellement, hein, puisque les derniers chiffres dont je dispose datent de 2022, 134 États. Quel est le champ d'action de la convention de La Haye en cas de conflits armés ? Et évidemment, comme beaucoup de conventions, elle n'est pas toujours respectée. Hélas.
1: On suppose que c'est sur les mines antipersonnelles et les bombes sous munitions ou...
0: Cette convention de La Haye concerne les biens culturels et les sites archéologiques. C'est la protection des biens culturels, sites archéologiques, monuments d'architecture, d'art ou d'histoire, œuvres d'art, manuscrits, collections scientifiques. En principe, en cas de conflits armés, tous ces biens doivent être protégés. Je dis bien en principe. Convention signée par 134 États, semble-t-il, au dernier pointage, si vous me passez l'expression. C'est l'objet de cette convention de La Haye de 1954. Nicole Sidois, dans le 13e arrondissement de Paris, reçoit 45 euros pour cette question super banco. Rita Vidal, Nicolas Fernandez, vous repartez avec l'enceinte connectée France Inter, connexion Bluetooth, sans fil naturellement, pour nous écouter via votre téléphone portable, ordinateur ou tablette. Très pratique, très portable. Et le recueil, Un été avec Romain Gary, issu des chroniques de la série d'émissions diffusée l'été 2024 sur France Inter. C'est Maria Pourchet qui en est l'auteur. Et ce recueil est coédité par France Inter et Équateur Parallèle. Bonne journée, merci et à demain, si vous le voulez bien.
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8: Bonjour et bienvenue au sommaire aujourd'hui. La suite du bras de fer dans les lycées, alors que le gouvernement joue la montre, près de 400 établissements restent bloqués, de nouveaux rassemblements sont organisés. Point complet dès le début de ce journal, avec une mobilisation vue des villes et vue des champs. Nous serons dans les prochaines minutes dans un lycée rural de Mayenne.
9: Nous, on le vit pas vraiment dans notre lycée, on peut pas tous y aller, se déplacer, mais on est en total soutien avec les autres élèves, parce qu'ils sont comme nous, ils ont 17 ans, 18 ans, ils veulent juste étudier, et on les écoute pas, et même nous, quand on a des profs qui sont pas là, il y a personne.
8: Également dans l'actualité, les prix de l'électricité, ils ne bougeront pas cet hiver, promet le gouvernement. On verra ce que ça veut dire. Un bilan très lourd en Ukraine où les frappes russes se sont encore intensifiées ces dernières heures. Et puis un retour sur Terre. Après 8 mois dans l'espace, l'astronaute française Sophie Adnaud est attendue cet après-midi pour un amérissage au large de la Californie. À 13h30, cap au nord et même au grand nord, nous rejoindrons l'équipage de la station Tara Polar, un laboratoire flottant emprisonné dans la banquise pour se laisser dériver. Pendant des mois, l'occasion de scruter l'état de la glace polaire. Elle nous en dit long sur le dérèglement climatique. On attend vos questions au standard de France Inter 01 45 24 7000. 13h50, c'est la France, le boom des sauces pimentées avec Marie-Luce Ribot. Et puis avant 14h, c'est une chanson « Ne retiens pas tes larmes » d'Amel Bent, choisie par Clara Charlotte, un titre qu'elle écoutait quand elle était en garde alternée et qu'elle devait changer de maison.
10: Avec cette musique, j'ai le souvenir de me voir soit au devant de la voiture, soit à l'arrière, en train de me dire « Tu vas sûrement pleurer, mais il faut aussi que tu apprennes à gérer cette émotion parce que tu vas la vivre encore et encore et encore. »
8: Ce sera avec Céline Kallmann, le Nobel de littérature pour qui, Ilana Mor-Youssef?
11: Il vient d'être annoncé, il est attribué à la poétesse canadienne Anne Carson.
8: Installez-vous et merci de passer cette heure avec nous.
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8: À quoi va ressembler cette quatrième grande journée de mobilisation dans les lycées? Encore difficile à dire à cette heure-ci. Des rassemblements ont déjà eu lieu ce matin, un autre va débuter à Paris et près de 400 lycées restent fermés ou perturbés à travers le pays. Hier soir, les lycéens sont restés sur leur faim en écoutant le Premier ministre Sébastien Lecornu renvoyer de première décision à la fin du mois d'octobre seulement. Avant d'évoquer la mobilisation qui gagne certains établissements parisiens, cette annonce du ministre de l'Éducation, bonjour Laurélie Carrive,
13: bonjour Nicolas,
8: ça concerne les remplacements d'enseignants.
13: Oui, un plan d'urgence va être présenté d'ici quelques heures ou quelques jours. C'est ce que vient d'annoncer Édouard Geffray depuis un lycée de Reims. Le ministre reconnaît des failles dans le système actuel. Il évoque notamment des remplaçants qui signent un contrat et ne viennent pas. Il aura donc l'occasion d'en discuter cet après-midi avec les organisations lycéennes qu'il reçoit à 15h.
8: Voilà pour cette annonce. Un point encore sur l'ampleur du mouvement de ce jeudi, Laurie.
13: Ouais, des cortèges dans plusieurs grandes villes ce matin. Marseille, 3900 manifestants. Nantes, Caen, Lyon, Rennes. En Ile-de-France, rendez-vous a été donné à la mi-journée devant les préfectures pour converger à Paris à 15h avec un appel, je cite, à prendre la Bastille. Pas de défilé cette fois, mais un grand rassemblement. Une source syndicale nous confiait toutefois ce matin qu'il était difficile d'imaginer que lycéens et étudiants resteraient statiques, d'où peut-être, on verra bien, une plus grande difficulté à encadrer le mouvement. Comme avant-hier, plusieurs syndicats de l'éducation, le SNES, la CGT, FO et Sud, ont appelé à la mobilisation. Façon d'appuyer lycéens et étudiants sur des revendications qu'ils partagent. Le ministère décompte ce midi 2,5% de grévistes d'enseignants dans les lycées. Des établissements qui fonctionnent normalement pour l'essentiel d'entre eux. Selon le dernier bilan, sur 3700 lycées, seuls 157 sont encore fermés ce midi.
8: Laurélie Carrive, pour apaiser la situation, le ministre de l'Éducation avait invité les établissements à organiser en cette fin de semaine des temps de démocratie interne, dispositif qui a déjà du plomb dans l'aile entre l'hostilité de certains syndicats, les réserves des directions d'établissements. Édouard Geffray a lui voulu donner l'exemple. Il a participé ce matin à ce moment d'échange organisé dans un lycée de Reims. Mouvement lycéen soutenu ce jeudi par les syndicats d'enseignants et rejoint par certains étudiants. L'Union étudiante a notamment appelé à bloquer les campus, à grossir les rangs des rassemblements. Mouvement qui gagne aussi certains établissements du privé, y compris parmi les plus prestigieux. Il faut presque se pincer pour croire au blocage ce matin de l'école alsacienne, constaté dans le 6e arrondissement de la capitale. Blocage également de l'Institut catholique de Paris avec des élèves brandissant des pancartes devant les portes du prestigieux établissement. Une mobilisation qui gagne enfin certains collèges de la capitale. Damien Mestre l'a constaté au collège Thomas Mann du 13e arrondissement où des collégiens remontés et turbulents ce matin ont été rejoints par des étudiants parisiens.
14: Des poubelles, de la ferraille, quelques vélos en libre service entassés devant ce collège avec des manifestants qui ont 12 ou 13 ans à peine.
15: On veut soutenir les lycées qui n'ont pas beaucoup de profs, leurs murs sont en train de s'effondrer.
16: Dans quelques années, ça va être à nous d'aller au lycée et on veut pas que ça soit comme eux.
15: J'ai vu, ils finissent tous de 8h à 17h. Et le mercredi, le maximum possible. C'est pas normal.
14: La situation est relativement calme, mais les enfants sont très turbulents, courent partout devant l'établissement.
15: Stop.
14: Alors ce sont les plus âgés qui surveillent, en l'occurrence quelques étudiants venus des universités alentours. Ils se relaient pour encadrer le blocus.
17: Enfin, il y a un petit groupe de collégiens qui nous a fait à l'aide et on s'est dit il y a un groupe qui va venir les aider, qui va les superviser pour éviter que il y a des débordements également parce que c'est des jeunes donc et on voit que ça s'excite, donc on leur a donné nos propres règles, c'est-à-dire pas de violence.
14: Des étudiants, mais aussi des parents d'élèves installés un peu plus loin pour observer les collégiens du coin de l'œil.
8: Damien Mestre, pour ce récit, quittons la ville pour la campagne et la petite commune d'Ernée, c'est au nord de Laval. Ernée et son lycée professionnel Rochefeuille, où les élèves sont partagés sur le mouvement en cours. Là-bas, pas de blocage, mais des revendications qui résonnent et font parler. Reportage avec Anna Regueillet.
18: Ici, pas de grand grillage, pas de portail, un bâtiment au milieu des arbres, ça contraste avec les lycées des centres-villes. Dans le bus qui ramène les lycéens chez eux, Arthur, 17 ans, suit les événements à distance.
9: Nous, on le vit pas vraiment dans notre lycée, mais on est en total soutien avec les autres élèves parce qu'ils sont comme nous, ils ont 17 ans, 18 ans, ils veulent juste étudier et on les écoute pas. Et même nous, quand on a des profs qui sont pas là, il y a personne.
18: À l'écart, en campagne, il l'avoue.
9: Nous, on n'a pas trop à se plaindre dans notre lycée, ça va. À part la cantine, on n'a pas trop à se plaindre quoi. Il y a d'autres lycées où c'est vraiment le bordel.
18: Organiser quelque chose dans son lycée, il y a pensé.
9: Ça serait important, montrer aux autres qu'on se soutient, que ce soit de campagne, de banlieue, peu importe.
18: Rejoindre les manifestations en ville, quand on n'a pas encore le permis, c'est difficile.
9: On peut pas tous y aller, se déplacer. Moi, j'ai déjà été faire aider dans des blocus, et faut y aller, je trouve. J'incite tous les jeunes, si vraiment ils sont portés par la cause, à y aller, même si c'est pas un blocus dans nos lycées, aller ailleurs et vraiment se faire entendre. Parce que là, on nous écoute, on peut en parler.
18: Pour lui, la violence fait aussi partie de cette lutte.
9: La violence, pour moi, c'est juste une réponse à la violence policière qui se passe en ce moment.
18: Sous le préau, Leïna attend que ses parents viennent la chercher. Elle est plutôt rassurée d'être loin de la mobilisation.
19: Pour moi, je sais qu'on est en sécurité et qu'il ne va rien se passer. Il n'y a pas de dégâts, et on n'a pas de casse ni rien, donc on le vit bien.
18: Aucun mouvement ne s'est pour l'instant lancé au lycée Rochefeuille.
8: Anna Regueillet, ici Mayenne, pour ce reportage. À défaut d'annonce pour les lycéens, hier soir, le Premier ministre a beaucoup parlé de l'envolée des prix de l'énergie. Sébastien Lecornu annonce un geste sur les carburants et sur les tarifs de l'électricité. Il n'y aura pas d'augmentation des prix cet hiver, promet Matignon. Et derrière cet engagement, Luc Chemla, de gros points d'interrogation.
20: Oui, à l'heure actuelle, il y a plus de questions que de réponses. Seule certitude, d'après un proche du gouvernement, cette annonce concerne uniquement les ménages qui sont au tarif réglementé de l'électricité, soit un peu plus de la moitié. En revanche, comment le gouvernement compte-t-il s'y prendre? C'est encore flou. Si on rentre dans le détail, pour le tarif réglementé, la Commission de régulation de l'énergie propose deux fois par an un prix, en août et en février, et suite à ça, le gouvernement choisit. Ce qui veut dire que peu importe cette annonce du Premier ministre, le tarif, de toute façon, n'allait pas bouger d'ici février. Et pour l'après, l'exécutif, oui, peut ne pas l'augmenter, mais c'est au risque de devoir se rattraper l'été prochain. Sauf qu'entre-temps, il y aura un nouveau président et nouveau gouvernement. Autre carte dans la manche, baisser les taxes, improbable, commente un observateur avisé. Plusieurs leviers sont sur la table, commente-t-on en coulisses côté exécutif, sans donner l'impression de savoir lesquels seront activés. Mais on l'assure, la parole de Sébastien Lecornu est engagée. Quoi qu'il arrive, le prix n'augmentera pas. Matignon demande dossier EDF de produire au maximum de ses capacités, notamment nucléaires, pour éviter d'avoir recours aux centrales à gaz dont le coût est très élevé en ce moment.
8: Luc Chemla, le Premier ministre qui espère la baisse du prix du litre de gazole de 12 à 18 centimes dans les prochaines semaines après l'annonce de la mise à disposition par la France de 10 millions de barils de gazole issus de ses stocks stratégiques. Le secteur pétrolier où les salariés de Total sont en grève aujourd'hui dans les raffineries. Les expéditions de carburant sont notamment bloquées sur plusieurs sites de Normandie ou de Loire-Atlantique. Un passage à présent par l'Assemblée nationale où le gros morceau de l'automne sera évidemment l'examen du budget, mais où cette journée est celle consacrée aux propositions du Rassemblement national. C'est ce qu'on appelle la niche parlementaire et le RN a fait le choix de propositions pour la plupart consensuelles sur le papier, avec par exemple un texte pour favoriser l'accès à l'eau dans les territoires d'outre-mer ou encore une résolution sur la panthéonisation d'Olympe de Gouges, autrice de la Déclaration des droits de la femme et de la citoyenne. Le RN, qui espérait ainsi faire oublier ses déboires récents, les accusations d'antisémitisme visant Jordan Bardella, peine perdue. Laurence Perron, vous êtes à l'Assemblée où l'opposition de gauche s'est fait un plaisir de sauter sur l'occasion.
21: Effectivement, sur le papier, ça devait passer comme une lettre à la poste. La résolution de la députée RN de Mayotte, Anchia Bamana, sur l'accès à l'eau en Outre-mer, s'attire immédiatement le courroux cinglant du député insoumis de La Réunion, Jean-Hugues Ratenon.
22: Votre proposition est résolument hypocrite, qui en plus est un texte vide, Pas d'études, pas de propositions chiffrées. Quelle solution ? Rien. Quel investissement ? Rien.
21: À quatre voix près, échec, nouvelle résolution portée cette fois par le RN Alexandre Loubet sur la réservation de la commande publique aux entreprises françaises.
0: 54 milliards d'euros de biens importés qui sont autant de pertes dans les carnets de commandes des usines françaises.
21: L'écologiste Benjamin Luc Calindi monte à la tribune.
1: Je voudrais d'abord dire bonjour à ceux dont c'est la journée, les voleurs condamnés pour avoir détourné de l'argent public et pratiqué les emplois fictifs, et les défenseurs d'un antisémite qui, entre deux coupes de champagne avec la Jet Set à Monaco, a oublié de faire le ménage sur sa messagerie.
21: Résolution battue encore par la gauche, le gouvernement et le bloc central coalisé, et il est probable que ce soit le même scénario toute cette journée.
8: Laurence Perron à l'Assemblée nationale. Partons maintenant pour l'Ukraine. Retrouvons Lucas Lazo en direct de Kiev pour évoquer avec vous, Lucas, le carnage provoqué par les frappes russes de ces dernières 24 heures. Au moins 26 morts hier à Priloukis, c'est dans le nord du pays. Un immeuble a été ravagé par un missile. Et puis au moins 30 morts ce matin dans l'est de l'Ukraine, où ce sont là des bus qui ont été frappés, Lucas.
2: Bonjour Nicolas. Oui, c'est aux alentours de 10h ce matin qu'à Kramatorsk, deux bus de la compagnie publique de transport en commun ont été touchés par une frappe russe. Des images postées par la police montrent des corps gisants dans une rue jonchée de débris. Selon le parquet régional de Donetsk, une bombe aérienne guidée aurait été utilisée. Le modèle évoqué peut emporter une centaine de kilos d'explosifs largués par des avions à distance de leur cible. Ces bombes planantes sont dirigées par un système de guidage très difficile à intercepter. Elles causent des ravages dans les villes ukrainiennes proches de la ligne de front. Kramatorsk, c'est l'un des derniers verrous ukrainiens du Donbass, cette région industrielle de l'est du pays, occupée à près de 90% par la Russie. 30 000 personnes vivent toujours dans l'agglomération qui est passée sous le statut de zone active de combat cet été. Et l'armée russe s'emploie à sa destruction méthodique. Bombardements aériens, tirs d'artillerie, drones kamikazes ont déjà poussé une grande partie de ses habitants à quitter la ville et les évacuations se poursuivent. Après cette nouvelle frappe et face à la dégradation irrémédiable de la situation sécuritaire, les autorités ont décidé ce matin de suspendre les transports publics à Kramatorsk.
8: Lucas Lazo en direct de Kiev en Ukraine pour ses précisions. De violentes explosions ressenties également ce matin dans la capitale saoudienne Riyad. Nouvelle offensive des rebelles houthis du Yémen qui avait visé hier soir l'aéroport international de la capitale du royaume. Timur Özturk nous décrit l'escalade en cours.
23: Des bombardements entendus jusque dans le centre-ville de la capitale saoudienne ce matin, nous confie une source sur place. À l'école française internationale de Riyad, les enfants ont été mis à l'abri pendant une dizaine de minutes, selon un parent d'élève contacté ce matin. Les cours ont depuis repris, mais ce même parent d'élève témoigne entendre régulièrement des frappes ou des interceptions dans le ciel de la capitale saoudienne. Les Houthis du Yémen revendiquent ces attaques, dont le tir d'un missile balistique sur l'aéroport international de Riyad et appelle les compagnies aériennes à éviter le pays. Le trafic aérien depuis Riyad est maintenu pour l'heure, mais ce matin, de nombreux vols ont été annulés ou fortement retardés. Ce sont les bombardements les plus intenses sur Riyad depuis le déclenchement de la guerre au Moyen-Orient en février dernier, et ce alors que l'Arabie Saoudite pilonne pour sa part les positions des Houthis au Yémen. À Istanbul, Timur Özturk, France Inter.
8: 13h15 sur Inter et cette question vertigineuse, jusqu'où ira l'IA ? Question omniprésente désormais dans les débats, les progrès saisissants de l'intelligence artificielle provoquent aujourd'hui une onde de choc dans le monde des mathématiques. Quelques semaines après la résolution par une IA de l'un des problèmes du millénaire, ce sont des résultats partagés par la société OpenAI qui frappent les esprits les plus brillants aujourd'hui. Il a suffi de quelques jours pour résoudre des problèmes qui ont nécessité des années, parfois des décennies de recherche humaine. Alors peut-on parler d'une révolution ? On va poser la question à notre invité qui est l'un des plus grands talents français en mathématiques. Bonjour François Charles.
24: Bonjour.
8: Directeur du département mathématiques de l'ENS, l'École Normale Supérieure. Vous êtes assis et ça tombe bien parce que beaucoup de vos confrères sont tombés de leur chaise en découvrant ces résultats prodigieux partagé par OpenAI. C'est un moment d'histoire, c'est un tournant qu'on vit.
24: Donc
3: C'est un moment très significatif. Après, il est extrêmement tôt pour s'en saisir. Il y a quelques centaines effectivement de documents PDF qui ont été mis dans la nuit entre le 6 et le 7 octobre. Mais vous voyez, ça demande beaucoup de travail pour comprendre et valider ces résultats.

0: Dites-nous ce qui a été étudié, quels sont les problèmes qui ont été résolus en fait.
1: Donc il y a un certain nombre de problèmes qui ont été mis en ligne, donc sur tout, peut-être pas tout, mais sur un très grand pan des mathématiques.
0: Ça brasse très large.
1: Voilà, ça brasse très large. Il y a de l'informatique théorique aussi. Mm-hmm. Et voilà, un des points très très frappants, c'est effectivement que beaucoup, quasiment tous les domaines de la recherche de la science fondamentale en mathématiques sont présents.
0: À une vitesse folle.
1: Donc effectivement, OpenAI a communiqué que c'est des résultats qu'ils ont obtenus avec relativement peu de temps de calcul en moyenne. Donc on a très peu de détails pour le moment, mais ils disent que c'est 3 heures de réflexion en moyenne pour leur modèle.
0: On a rarement entendu des réactions aussi stupéfaites dans le monde des mathématiques. Certains évoquent une révolution qu'on n'a pas vue depuis des siècles. Comment comprendre l'ampleur de ce qui arrive en ce moment ?
1: Je pense que on a vraiment beaucoup de travail à faire et c'est pas un membre en particulier de la communauté scientifique qui va faire ce travail. Tout le monde va essayer de comprendre ce qui se passe et au-delà des résultats précis qui sont dans ces documents, de comprendre comment l'IA générative impacte le développement et notre façon de faire des mathématiques et quelles questions elle pose à l'avenir. En fait, il y a beaucoup c'est un développement qui demande beaucoup de travail, qui pose beaucoup de questions. En fait, ouvre beaucoup de pistes de recherche.
0: Et il y en a une qui peut vous toucher. Est-ce qu'on aura encore besoin de mathématiciens?
1: Alors là, ça me paraît évident que la réponse est oui, de mathématiciens et de scientifiques. Si on a une révolution scientifique, les personnes qui sont dont le métier est de s'approprier ces questions-là, c'est les scientifiques. Donc ces questions-là, la science va peut-être se déplacer, certains sujets vont peut-être se déplacer, et ça c'est normal, c'est tout le temps arrivé, mais on a besoin, ces outils, de toute façon, ils vont être d'autant plus puissants et d'autant plus intéressants conceptuellement, qui sont utilisés par des gens qui connaissent la science et qui s'emparent de ces questions-là.
0: Donc c'est pas de l'optimisme forcené, vous dites aux jeunes qui font des études de maths, aujourd'hui on aura besoin de vos connaissances, de votre savoir-faire, de votre compréhension de cet univers.
1: Ah oui, absolument, j'en suis persuadé. D'une part, il faut bien penser que les LLM et l'IA générative, c'est des progrès qui viennent de la compréhension mathématique. Il y a beaucoup de choses qu'on ne comprend pas encore dans le fonctionnement de l'IA et qui sont liées à des problèmes de sciences fondamentales très importants. Et enfin, tout ces développements, ils amènent d'autant plus de questions. Les mathématiques, l'horizon est très très vaste, bien au-delà de ce qui peut être publié en une journée, et on a besoin de scientifiques pour la comprendre.
0: Un mot encore, vous avez rejoint une sorte de conseil des sages lancé par OpenAI, justement avec des mathématiciens du monde entier, pour faire quoi ? Pour donner quel regard ?
1: Alors, je vous corrige un instant, c'est vraiment une organisation qui est indépendante. On est hébergé par l'Institut d'études à Princeton, aux États-Unis. Et effectivement, donc on représente pas la communauté mathématique. Hein, ça s'est constitué de manière un peu rapide. On essaye de se dire que quoi qu'on pense de la structuration actuelle des grandes industries de l'intelligence artificielle, on a besoin, puisque les industries impactent la profession et la science, on a besoin d'un canal de discussion, de discussion ouverte autant que possible, même si on n'est pas forcément aligné entre les industriels et les scientifiques.
0: Merci François Charles d'être venu en studio à France Inter. Je rappelle que vous dirigez le département mathématiques de l'École normale supérieure. Parlons d'un autre esprit brillant qui a participé un peu dans l'ombre à la grande aventure du premier pas sur la Lune. On a appris cette nuit la mort de la scientifique américaine Margaret Hamilton. Elle avait 90 ans. Et si son nom est moins célèbre que ceux de Neil Armstrong ou de Buzz Aldrin, son influence, Valérie Crova, a été considérable pour le programme lunaire Apollo.
2: Oui, et une photo de Margaret Hamilton est passée à la postérité, celle de ce petit bout de femme d'1m63, lunettes rondes sur le nez, qui pose souriante à côté d'une pile de papier aussi haute qu'elle. C'est le code source de la mission Apollo 11, celui qu'elle a élaboré avec son équipe de 100 personnes quand, jeune mathématicienne au MIT au début des années 60, elle rejoint une équipe chargée de concevoir l'ordinateur de guidage embarqué à bord d'Apollo. Dire qu'elle était une pionnière relève de l'euphémisme à une époque où les ordinateurs ne contenaient qu'une mémoire limitée. On l'oublie, mais la mission Apollo 11 aurait pu capoter. À 3 minutes de son alunissage, l'ordinateur du module Eagle émet une alarme. Un radar défectueux le surcharge de données inutiles. Margaret Hamilton avait tout prévu. Son logiciel a priorisé les tâches essentielles pour libérer les ressources nécessaires à son atterrissage. Buzz Aldrin et Neil Armstrong pourront fouler le sol lunaire et récolter les fruits de la gloire, Margaret Hamilton devra attendre quant à elle 2003 pour que ses travaux soient récompensés par une distinction prestigieuse, le NASA Exceptional Space Act Award, une reconnaissance tardive 34 ans après le succès historique d'Apollo 11.
0: Et gardons la tête dans les étoiles. Merci Valérie Crova. 235 jours dans l'espace, 27 heures de voyage pour revenir sur Terre. Sophie Adnaud. On termine de sa mission à bord de la Station Spatiale Internationale. L'astronaute française doit amerrir dans les prochaines heures dans l'océan Pacifique, au large de la Californie. Retour à bord de la capsule Dragon que de puissants parachutes doivent ralentir avant l'impact en mer. La fin d'une incroyable épopée de plus de 8 mois dans l'espace et un retour qui sera suivi de très près à l'école Isae Supaéro de Toulouse. C'est là-bas que Sophie Adnaud a étudié, comme un certain Thomas Pesquet. Et son arrivée est attendue avec impatience. C'est un reportage d'Apolline Carré-Guilhem.
3: Sur le bureau de Marie-Hélène Barou, la directrice de l'école, trône deux petites peluches.
4: Ça, c'était la chouette que Thomas Pesquet avait embarquée à bord. Puis voilà, Pikachu, qu'elle a aussi embarqué à bord. Donc voilà, on a les deux mascottes de l'espace avec nous.
3: Sophie Adnaud, c'est un peu son idole.
4: Ah, moi, j'aurais aimé être à sa place. Maintenant, je suis beaucoup trop vieille, mais ça a été un petit peu un vol par procuration pour moi, oui.
3: Une mission qu'elle a aussi suivie assidûment sur les réseaux sociaux.
4: Elle explique la gravité avec des petites expériences simples, comment elle cuisine, sa vie quotidienne. J'ai trouvé ça très, très drôle.
3: Et son enthousiasme, elle a voulu le partager aux étudiants de l'école en organisant une visio avec l'astronaute depuis l'ISS. Axel était présente ce jour-là.
5: Un moment assez émouvant et un côté aussi un peu plus intime de pouvoir parler directement avec Sophie. C'est vrai que c'est une figure qui est, je trouve, très inspirante, surtout en tant que femme. On est encore dans un secteur qui est très masculin. Je trouve ça très important d'avoir des figures dans lesquelles on peut se projeter.
3: Alors pour Axel, pas question de manquer l'amérissage. Elle participera cet après-midi à la diffusion prévue à l'école.
0: Apolline Carré-Guilhem pour ce reportage ici, Occitanie, le prix Nobel de littérature. Avec vous, Ilana Mor-Youssef, il vient d'être décerné. Et c'est une autrice canadienne qui a été récompensée.
6: Oui, c'est Anne Carson qui reçoit donc le prix Nobel 2026. Elle est la 19e femme sur 123 lauréats à se voir attribuer cette récompense. L'Académie suédoise semble donc respecter l'alternance homme-femme observée depuis 2018. Anne Carson succède au Hongrois Laszlo Krasznahorkai, couronné l'an dernier. Elle figurait parmi les favoris, même s'il se disait avec insistance qu'il était plus que temps de récompenser une autrice originaire d'Amérique latine. Anne Carson écrit en anglais. Elle écrit un mélange de poésie et de prose. D'ailleurs, l'Académie Nobel salue son œuvre audacieuse et inventive qui, je cite, « dans un dialogue ludique avec la tradition classique, a donné naissance à de nouvelles formes pour la littérature contemporaine. Son œuvre la plus connue est Autobiographie du Rouge qui a été traduite en France en 2020. C'est une œuvre qui est souvent cité par l'écrivain français Édouard Louis, qu'il adore Anne Carson. Il l'a dit plusieurs fois dans ses interviews.
0: Et on vous encourage évidemment à la découvrir, cette autrice canadienne récompensée par le Nobel de littérature aujourd'hui. Je vous parle encore de ce magnifique défi lancé par la Maison de la Danse à Lyon. Défi d'inclusion pour rendre la danse accessible à tous, y compris aux non-voyants. Le dispositif s'appelle Audiotine. Ça consiste à faire décrire le spectacle en direct par une chorégraphe et la restitution a lieu dans des casques mis à disposition des personnes mal ou non-voyantes. Mathilde Imberti, c'est avec de la danse contemporaine, le Requiem d'Angelin Preljocage, que l'expérience a été tentée.
7: Les bras tels des flèches viennent percuter le thorax.
8: Une régie plongée dans la pénombre, un micro allumé, vue plongeante sur la scène, la chorégraphe et danseuse Bronté Murray officie.
7: C'est une relation contradictoire entre soutien et rejet.
9: Chorégraphie, ça veut dire écriture du corps, écriture du mouvement. Il faut savoir lire ce que le mouvement nous raconte. C'est ce que j'essaye de faire dans les audiotines de manière improvisée. C'est Requiem de Angelin Preljocage, donc qui est sur le deuil, les différentes manières de traverser le deuil. C'est une pièce magnifique.
10: 19 corps sur scène à décrire, mais aussi les décors, les costumes, les images projetées.
7: En fond de scène, on dirait un crâne, une orbite, alors que le groupe continue à se caresser le front.
10: Au premier rang, le public malvoyant ou non-voyant est équipé de casques. Impression en sortie.
11: C'est un ressenti incroyable, vraiment, on arrive à le visualiser. Il y avait beaucoup types de tableaux, en fait, très différents les uns des autres. De toute façon, sans l'audio description de Brontë, j'aurais absolument pas pu comprendre ce qui se passait. Hein. Ça n'a pas de prix. Hein.
12: Cette saison, à la Maison de la Danse, la chorégraphe propose pas moins de 10 spectacles accessibles grâce au dispositif Audiotine.
13: Les rideaux se ferment. Et d'une ligne, tous ensemble, une révérence. Je vous laisse apprécier.
0: Voilà, formidable initiative, ça se passe à la Maison de la Danse à Lyon, reportage signé Mathilde Imberti, 13h et presque 27 minutes sur Inter. Et à suivre dans ce 13-14, la météo, Céline Dacosta, puis nos invités en plein désert arctique. Deux membres de l'équipage de la station Tara Polar seront avec nous dans les prochaines minutes. Ils participent à la première mission de ce laboratoire flottant qui va ausculter la banquise, notamment pour étudier l'impact du réchauffement. On suivra toute l'aventure dans le 13-14 de France Inter et on attend vos questions 01 45 24 7000 pour le standard. L'appeler Radio France pour nous laisser un message. 13h45, une semaine dans leur vie pour un dernier verre cette semaine dans le bar itinérant d'Hervé qui veut mobiliser sur la disparition des bistrots dans les zones rurales. 13h50, c'est la France et c'est une chanson avec Marie-Luce Ribot et Céline Kallmann. Bonjour à toutes les deux.
14: Bonjour Nicolas.
15: Bonjour Nicolas.
0: Marie-Luce, la vitesse de propagation du piment est impressionnante, on en trouve partout aujourd'hui.
15: Oui, et il triomphe en cuisine. Notre consommation de sauce pimentée a augmenté de 30% en 5 ans et nos palais s'acclimatent à ces petites sensations de tempête en bouche.
0: Chronique piquante à suivre avec vous, Céline.
16: Une chanteuse, Clara Charlotte, révélée dans l'émission de rap Nouvelle École sur Netflix. Et avec elle, nous écouterons une chanson d'Amel Bent, Ne retiens pas tes larmes.
0: A tout à l'heure, la météo arrive.
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0: Presque 13h30, la météo.
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0: Il est arrivé sans se presser, l'automne est bien là, Céline Dacosta, en tout cas côté température, et je crois même qu'il neige.
27: Il neige, effectivement, de la neige sur les reliefs des Alpes et des Pyrénées. Alors, on a beaucoup de pluie sur ces reliefs, mais à partir d'une certaine altitude, là, ça se transforme en neige. 1800 mètres pour les Pyrénées, 1900 mètres pour les Alpes. Pour le reste du pays, sur toute la moitié est, là, on a encore de la pluie, en tout cas de l'Alsace jusqu'à l'Auvergne-Rhône-Alpes, les Pyrénées, on l'a dit, les Alpes, l'ouest de la Corse, on aura même quelques coups de tonnerre encore cet après-midi. C'est le reste de la perturbation d'hier qui s'évacue finalement encore par l'est. Plus à l'ouest, là, c'est plus calme, avec une alternance de nuages, d'éclaircies, encore quelques ondées. Et puis surtout, ce vent de nord qui est bien présent et c'est lui qui rafraîchit l'atmosphère.
0: Oui, parce qu'il fait frais. Hein.
27: Oui, les températures ont bien baissé, on l'a senti. On est repassé quasiment partout sous la barre des 20 degrés. 13 à Besançon, 15 à Lille, 16 à Paris, 17 à Tours ou Rennes, 18 à Bordeaux. Et ça va encore baisser dans les prochains jours. Donc ces températures, elles baisseront bien demain matin. Elles seront stationnaires l'après-midi. Elles remonteront un tout petit peu dimanche. Mais effectivement, l'automne est là.
0: Et le froid, ça va faire rire nos invités.
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0: Le bruit que vous entendez, c'est celui de la banquise. C'est une grande aventure que France Inter vous propose de partager au cours des prochains mois. Aventure humaine et scientifique avec l'équipage de la mission Tara Polaris. Une première expédition de la station Tara Polar partie pour un voyage de 18 mois à travers l'Arctique. 20 ans après une traversée déjà réalisée par la goélette, Tara, c'est un laboratoire flottant, unique au monde, qui va se laisser emprisonner par la banquise et se laisser dériver pour étudier les mécanismes du changement climatique, notamment à bord de cette station polaire dérivante, des marins et des scientifiques dont nous prendrons des nouvelles tous les mois dans le 13-14 et à qui vous pourrez poser vos questions. C'est le cas dès aujourd'hui, le standard est ouvert, 01 45 24 7000. Vous pouvez aussi nous laisser un message sur l'appli Radio France. En attendant vos appels, direction le Grand Nord pour rejoindre le capitaine.

0: qu'il y a quelques heures de décalage et que la nuit est déjà tombée chez vous. Merci d'être en direct. Mais en direct d'où? Où êtes-vous, Martin?
1: Eh ben, on est où? On est un petit peu perdu dans l'océan Arctique central. En fait, on se situe à 80 degrés 55 nord, donc on va dire 82, et puis 165 est. On est un petit peu plus est que le Japon, mais on est dans l'Arctique central, donc c'est-à-dire au large, large de la Sibérie. Mmh. À peu près pas très loin du détroit de Bering, quoi. Voilà, à la dérive depuis maintenant un petit mois.
0: Oui, parce que si je rembobine, vous avez largué les amarres. Alors au tout départ, fin juillet à Lorient, vous avez longé les côtes norvégiennes et puis vous avez atteint les eaux glacées de l'Arctique début septembre. Vous avez vu le paysage, l'atmosphère changer autour de vous déjà?
1: Oui, en fait, on est parti, ben, c'était l'été quand même, dans le nord de la Norvège, hein. On était en t-shirt et puis en short. Et là, non, il fait entre moins 12 et moins 19. En fait, c'est déjà l'hiver ici, hein. Ça tombe très vite. On perd, en fait, 23 minutes de lumière par jour, 12 minutes le matin et puis 11 le soir, à peu près. Donc, d'ici deux semaines, on sera dans la nuit complète pour 4 mois et demi. Et très rapidement, dès qu'on a passé le 80 nord, en fait, l'hiver est arrivé, hein. Le vent, la glace s'est mise à regeler. On a trouvé de petits flots, c'est-à-dire que c'est un morceau de banquise qui dérive. C'est une île de glace sur laquelle on s'est posé. Et maintenant, elle est en train de se faire englacer dans tout l'océan. Donc là, on est vraiment, ça y est, c'est parti pour l'hiver, il ne manque plus qu'à nuit.
0: Oui, elle arrive, hein, parce que s'il fait nuit, c'est pas seulement parce qu'il est 19h30 chez vous, c'est parce que le jour aujourd'hui tombe à quelle heure?
1: Et en fait, le soleil se couche à 12h20 ce midi, donc demain midi, et puis il se lève à 5h40. Et donc demain, bah, ça va être 5h50. Voilà, bah, c'est ça, on perd à peu près 20 minutes de lumière par jour. Ouais.
0: 20 minutes de moins par jour au niveau lumière et côté température, parce qu'on se plaignait d'avoir froid, mais pour vous, aujourd'hui, c'est quoi?
1: Aujourd'hui, ça va, il fait moins 12. On a fait un petit peu de moins 20, donc moins 12 et pas de vent. En fait, il faut bien s'imaginer que le froid, c'est aussi le ressenti. Et quand il y a 20 nœuds de vent par moins 10, c'est vraiment très froid. C'est assez hostile de travailler dehors. On a beaucoup de travaux dehors. On déploie un camp de glace pour faire des mesures physiques, biologiques, à 500 mètres autour du bateau. Et donc, du coup, en fait, quand il y a 20 nœuds de vent, il est facilement ressenti moins 30, hein, par moins 10, quoi.
0: Alors, un capitaine en mer, je vois à peu près l'idée, mais un capitaine de station qui est emprisonné dans la banquise, c'est quoi son rôle?
1: Ah ben, c'est une bonne question. En fait, le capitaine, il reste toujours le chef de l'expédition pour la sécurité, puis ça reste un bateau, en fait, même si on n'est pas techniquement en train d'être roulé par les flots. En fait, ce qui se passe, c'est qu'on est quand même en océan Arctique central, donc ça reste un océan gelé, c'est la mer gelée, certes, mais c'est un océan, et on navigue, on fait à peu près 18 km par jour en ce moment. Et en fait, après, ben, on est tous polyvalents à bord, on n'est pas très nombreux, donc en fait, une fois qu'on est figé et le bateau est pris dans la glace, on a toute la maintenance à faire. La Terra Polar Station, c'est une station de vie, de survie aussi, et pour le fait que ça marche, en fait, il y a des groupes électrogènes, panneaux solaires, éoliennes, il y a tout ça à faire tourner, en fait, pour qu'on puisse faire de la science. Donc le capitaine se transforme en mécanicien aussi, avec le chef mécanicien et le second, et on fait aussi il y a des ours autour du bateau, donc il faut, quand on travaille, faire ce qu'on appelle du bear watch, donc la surveillance d'ours. Donc on sort, en fait, il y a quelqu'un qui est dédié à ça. Quand les gens travaillent sur la glace, en fait, il y a des formes de vigie.
0: Et il y en a des ours.
1: Et en fait, on fait ça, en fait, autour de rouleau. Et ben, jusqu'ici, on n'a pas vu encore un seul ours, mais effectivement, en fait, le vrai sujet, c'est qu'on sait qu'il y en a. La probabilité de les voir est assez basse aujourd'hui. En revanche, la nuit arrive et la probabilité d'avoir une rencontre assez très proche est haute. Donc, c'est quand même présent dans nos esprits, parce que pour l'instant, on travaille surtout de jour. Mais d'ici deux semaines, on va tout faire de nuit. Donc, oui, il y a quand même une espèce de pression, parce qu'en fait, on est des proies ici, hein, on n'est pas chez nous. Et voilà. Et donc, du coup, il faut quand même gérer ça. Et personne n'a envie de rencontrer un ours, c'est d'avoir une rencontre dramatique, évidemment. Donc, il y a cette présence d'être une proie sur le champ de travail.
0: Bon, vous nous avez parfaitement planté le décor, Martin Herthaud. Vous ne bougez pas. Je voudrais quand même qu'on salue l'un des scientifiques avec qui vous partagez cette aventure. Vous serez accompagné notamment d'Éric Brossier, qui est ingénieur et qui est aussi un fondu de la banquise. Bonjour Éric Brossier.
2: Bonjour Nicolas.
0: L'Arctique n'a plus beaucoup de secrets pour vous. C'est une zone que vous côtoyez depuis des années. Elle vous passionne, cette région du monde.
2: Oui, elle me passionne et en fait, j'y suis quand même allé par grande curiosité pour ces endroits reculés, méconnus. Et puis, j'y suis resté aussi parce que j'y ai développé une vie de famille en collaboration, en cohabitation plutôt avec les communautés arctiques. Évidemment, c'est pas ce qui nous occupe aujourd'hui sur la station polaire Tara.
0: Parce que vous avez du travail comme ingénieur. Dites-nous ce que vous faites, vous, comme scientifique. Quel va être votre rôle dans cette mission?
2: Donc je suis un des quatre ingénieurs à bord. On est

0: 6 pour la science, avec 2 chercheurs. Et puis, chacun de nous a un peu sa spécialité. La mienne étant en particulier le travail sur la banquise, que j'ai eu l'occasion d'ausculter, de mesurer, d'observer de dessus, dessous depuis 25-30 ans. Bon, ça va être de mesures d'épaisseur de banquise, de carottage, de sondage atmosphérique avec un ballon captif, ou même de plongée sous la glace, qui ne sont pas pour l'instant au programme scientifique, mais plongeurs du bord. Tellement de protocoles, on n'a pas de quoi s'ennuyer. On se partage quand même aussi le laboratoire, qui est donc bien à l'abri à l'intérieur du bateau. Depuis le bateau, grâce à l'accès à l'océan direct qu'on a au cœur du bateau, qu'on appelle la moon pool, un trou en fait qui nous permet de descendre les instruments depuis le laboratoire sans avoir à sortir dans le froid sur la banquise.
1: c'est un facteur qu'on ne peut pas écarter, le froid. Comment on travaille, comment on fait ces expériences malgré les conditions?
0: Alors c'est très juste, il faut absolument devenir ami avec ces conditions-là, le froid étant une chose, mais il y a le vent, il y a la neige soufflée, il y a la faible visibilité, voire l'obscurité totale, on va avoir 4 mois sans soleil, et dans 10-12 jours le soleil se couche pour de bon. Donc toutes ces conditions, elles peuvent paraître hostiles, elles sont certes un peu exigeantes, mais on apprend à travailler dans ces conditions. C'est une histoire de comportement, d'équipement, de préparation. On va pas aller faire des petites choses minutieuses dans le vent, dans le blizzard, évidemment. Donc, on organise nos travaux d'avance en essayant de prendre le plus possible manipulable et puis préparer chaque objet à l'avance pour que, une fois à l'extérieur, même s'il y a du vent, qu'on commence à avoir un peu froid, on arrive au bout des protocoles. Donc c'est un apprentissage et on est là pour s'entraider.
1: Et on comprend que ces conditions, ce sont aussi celles qui perturbent parfois un petit peu notre liaison, mais on a bien compris ce que vous nous disiez. Je crois que vous avez créé ce qu'on appelle un camp de glace autour de la station. Expliquez-nous ce que c'est pour faire vos expériences.
0: Ah oui, alors un camp de glace, ça va faire penser plutôt à comment dire, comme une groupe de tentes pour aller séjourner. Mais en fait, non, pour nous, c'est vraiment l'installation scientifique sur une zone de un peu plus d'un kilomètre carré. C'est-à-dire qu'on va pas tellement plus loin que 500, 600 mètres du bateau. Mmh. Et sur cette zone très privilégiée, très préservée, réservée à la science, on va installer des capteurs, on va réserver des zones pour faire des carottages, d'autres zones pour faire des mesures de neige, d'autres zones pour venir étudier la banquise avec le sous-marin qu'on vient de sortir de l'eau. Là, il a passé 8 heures dans l'eau. Je faisais partie des copilotes, c'est très intéressant. Être là par-dessous en étant confortablement installé au chaud d'ailleurs. Mais donc voilà, on a besoin de préserver cette zone parce que pendant toute la mission, il faut que, c'est-à-dire que ça peut durer 15 mois, 18 mois, il faut que cet espace de travail soit, disons, préservé pour que on n'aille pas piétiner, rouler n'importe où. Donc on trace des chemins qu'il faut respecter absolument. Bon, et donc c'est notre petite ville scientifique qu'on va aller surveiller régulièrement.
1: Et là, je vais me retourner vers le capitaine, vers Martin Herthaud. On a l'impression que c'est une petite ville qui s'est formée autour de votre station. Est-ce qu'on sort en ville quand on est en mission dans l'Arctique? Qu'est-ce qu'on fait? Parce que j'imagine qu'on a besoin aussi de faire autre chose que des expériences. Il y a une vie en commun à mettre en place.
2: Oui, tout à fait. Mais en fait, là, c'est moins une vie que des rues, comme le disait Eric. On a tracé des rues pour éviter de contaminer, de passer tout le temps dans les mêmes ornières. Et pour l'instant, bah, c'est quand même assez fictif parce que c'est que des points. Il faut s'imaginer que la plupart des engins déposés, en fait, ils sont sous l'eau. Donc, en fait, quand on regarde la banquise, on voit que des petits points noirs de temps en temps. On a balisé 75% autour du bateau avec des petits bâtons de bambou. Donc voilà, c'est à peu près tout ce qu'on voit. Et en fait, tout se passe en dessous. Et nous après, on a 25% si on trace un cercle autour du bateau, un quart du cercle en fait qui sert à aller se balader pour les loisirs. Les loisirs, ça va être faire du ski par exemple. On a des skis parce que c'est beaucoup plus rapide de déplacer sur la banquise. Et en fait, on va tous les dimanches matin on va voir l'eau en fait qui recule de plus en plus. On va voir la mer. En fait, on fait 4-5 kilomètres et on revient. Donc ça nous fait faire un effort quand même considérable. On traîne des poucas et voilà. C'est à peu près ça. On a 2 rameurs aussi et un vélo. Bon, c'est ça les efforts qu'on fait à bord.
1: Et on a des questions très pratiques, très quotidiennes qui nous arrivent au standard ou sur l'appli Radio France. comment vivre sans lumière? Vous nous parliez de l'obscurité qui allait arriver. Ça, c'est la question de Françoise, qui est elle-même lumino-dépendante.
2: Eh ben ça, c'est une très bonne question. En vérité, ben, je ne sais pas, parce que c'est mon premier hivernage. La première chose qu'on a fait l'année dernière, c'était 21h sur 24 en mer Baltique. Donc là, nous, on a des compléments alimentaires et on a des lumières, en fait, qu'on a qui reproduisent le spectre de la lumière du soleil, là, surtout des UV.
1: C'est indispensable.
2: Donc on doit faire un quart d'heure le matin, quoi, à peu près.
1: Est-ce qu'il y a des risques pour la structure du bateau, de la coque, avec la pression de la glace? Ça, c'est Jeanne qui vous le demande.
2: On est très solide, en fait, la tarate Power Station est construite, en fait, comme une sorte de noyau d'olive qui, si on coince entre le pouce et l'index, va s'extraire. Donc, c'est un peu ça, la forme du navire fait qu'en fait, sa carène va s'extraire de la pression. Donc, là-dessus, on n'a aucun souci. On a fait des tests l'année dernière. On est très, très confiants. Mmh. En revanche, ce qui peut se passer, c'est que, les mouvements de la banquise, c'est comme des plaques tectoniques. Ça se chevauche, ça s'écarte, ça crée des polynies. Et si on est sur une crête de compression, on peut se retrouver avec plusieurs degrés de gîte. Donc, c'est-à-dire que le bateau penche. Il faut s'imaginer, on n'est plus à plat, mais on est à 10-12 degrés, d'inclinaison. Et ça peut être très problématique pour la vie quotidienne à bord. Mmh.
1: Martin Herthaud, vous savez qu'on vivra cette aventure avec vous tous les mois dans le 13-14 de France Inter, et ce sera forcément avec Sophie Becherel qui est toujours là quand on parle de science. Sophie, je crois que vous avez reçu une photo de Martin ce matin, et on se dit que c'est hostile l'Arctique, mais que c'est quand même très beau quand on regarde par la fenêtre.
3: Oui, merci Martin pour cette image. Tant qu'il y a encore du soleil, vous n'en avez pas un, mais vous en avez trois. Ça s'appelle une parélie, et c'est donc un phénomène optique qui fait que avec les conditions atmosphériques, les reflets sur la glace, on voit le soleil assez rasant sur l'horizon et deux petits soleils de chaque côté. J'imagine qu'on ne s'en lasse pas, Martin.
1: C'est un peu Star Wars d'aller dans l'Arctique.
2: Oui, tout à fait. C'est un peu de la science-fiction. On a trois soleils d'un coup. Alors, c'est assez rare quand même. Et ce matin, vers 5h30, on a eu cette chance parce que, comme vous le voyez sur la photo, le ciel est très, très couvert. Mais entre les nuages et puis l'horizon et la banquise, on avait cette parélie ce matin. Donc, c'était génial. Et c'est la deuxième qu'on voit en un mois. Donc, c'est pas si courant.
1: Bon, qu'est-ce que vous avez comme objectif personnel, vous, à travers cette traversée qui va durer plusieurs mois? Vous êtes parti pour au moins 8 mois, voire plus.
2: C'est ça, déjà, c'est de ramener le bateau à l'Orient. avec
1: le capitaine a parlé.
2: Mais de vivre, en fait, mon travail, c'est quand même de faire que la mission se passe bien. Mais après, personnellement, c'est évidemment de vivre cette expérience de dérive de nuit, en fait. J'ai jamais fait ça. Et ça fait quand même quelques années que je travaille dans le polaire. Et cette expérience me plaît de dériver, effectivement, d'accompagner la banquise et surtout de pas savoir où on va. En fait, ce qui est très intéressant et fascinant, c'est que malgré tous les outils qu'on a, donc les satellites, tous les capteurs, l'historique un petit peu, nous, on va chercher un courant transpolaire. Donc, on va essayer de se mettre dedans. Mais en vrai, en fait, on ne sait pas comment ça va se passer, quoi. Donc, on est arrivé avec plein de théories, beaucoup d'approches. Et maintenant qu'on est là, on ne sait pas comment, on sait où on veut aller, mais on ne sait pas si on va y aller. Voilà, et ça, c'est aussi hyper intéressant parce que dans ce monde de calcul, de précision, en fait, là, on a encore une part d'aléatoire et qui va faire ce que va devenir cette mission.
1: Et ces impondérables, on les vivra avec vous. On aura plein de questions à vous poser chaque mois dans le 13-14 de France Inter. Martin Herthaud, capitaine de cette station. Éric Brossier, qui était à côté de vous comme ingénieur. Et Sophie Becherel, le mot de la fin.
3: Je mettrai la photo sur le site internet de France Inter.
1: Immanquable. 13h45. Une semaine dans leur vie, à 13h45, c'est l'heure de retrouver Hervé et sa glouglou mobile. Dernier épisode de notre feuilleton auprès de ce patron d'un bar itinérant qui sillonne les villages du Cher et du Loiret, manière d'essayer de remettre de la vie dans les zones rurales qui ont vu disparaître les bistrots du paysage. Il y en avait 500 000 au début du siècle dernier, il n'en reste que 40 000 sur le territoire français. Le sujet fait causer devant la glouglou mobile d'Hervé, surtout quand monsieur le maire passe boire un coup. Étape à Briard, commune du Loiret, 4 900 habitants et des clients qui taillent buvette devant le bistrot itinérant.
4: Il n'y a plus de bistrot. Et le bistrot, c'est fondamental, c'est pas pour s'y saouler la gueule. Moi, c'est Dom. Le bistrot, c'est les rencontres. Nous, on fait nos réunions, qu'on n'a pas le temps de faire. Nos réunions associatives, on vient les faire là. Moi, du temps de mes grands-parents, je venais quand même de temps en temps. Il y avait le marchand des bleus de travail, il y avait le pain, il y avait la boucherie charcuterie, il y avait le fromage qui passait, etc. Les camions passaient, il n'y a plus rien là-bas.
5: Il faut que les politiques se bougent, bien sûr, hein. Mais bon, les politiques au niveau du gouvernement, vous savez, la France d'en haut, c'est pas la France d'en bas. Alors, donc, ils savent même pas le prix de la baguette, hein.
6: Les politiques, le problème, c'est qu'on a l'impression qu'ils sont de plus en plus déconnectés. Dans les campagnes, là-bas, c'était les petits cafés. Donc, on n'a plus les petits cafés, on perd tout. Et puis, il faut la voiture. Avec les augmentations du carburant, etc., les campagnes sont touchées. Alors qu'en ville, on se rend pas compte de tout ça. Bah, les politiques, bah, il faudrait qu'ils sortent un peu de leur bureau, s'ils y sont, et qu'ils fassent le boulot pour lequel ils sont payés. C'est s'occuper des Français. Entendre ce qui manque, quels sont les problèmes, et essayer de trouver des solutions. Mais pour le moment, bah, on a l'impression qu'ils sont oubliés. Dans les campagnes, on est oubliés. Mais pour les maires de province, c'est pas facile, c'est pas facile. Il faut reconnaître que pour eux, le travail est très dur.
5: Monsieur le maire arrive.
7: Ah, bah bien.
5: Voilà.
7: Bah, je vous laisse.
5: Bonjour, monsieur le maire.
8: Monsieur le maire,
9: le conseil municipal est terminé.
8: Gabriel Denisot.
10: Tout à fait, bonjour à tous.
6: Est-ce qu'on peut vous offrir un petit Sancerre, monsieur le maire?
10: Grand plaisir.
6: Eh bien, écoutez, s'il vous plaît, monsieur Gloulou, faites-nous plaisir, on va trinquer, puis ça nous fera une bonne occasion.
10: Allez, à la vôtre. Santé à tous.
6: Qu'est-ce que vous projetez pour faire que Briard ait beaucoup plus de petits commerces ou permettre à des petits commerces de survivre?
10: Alors, il y a beaucoup de choses à faire, effectivement, quand on est maire. Moi, j'ai pris mes fonctions il y a maintenant 4 mois. Et je me désole, comme beaucoup de maires ruraux, d'avoir un certain nombre de commerces qui sont vides et un cœur de ville qui a besoin de revivre. Donc l'idée, c'est d'investir et de ne plus avoir à miser systématiquement sur ses extrémités, mais au contraire, d'avoir à investir le plein cœur de ville. Et Glouglou Mobile, bien sûr, parce que ça fait partie des solutions qui nous sont apportées, qui font vivre un marché très vivant. Donc on est très heureux de l'avoir. Et puis, voilà, il y a des solutions qui s'inventent parce qu'il faut être inventif, il faut être créatif. Parce qu'on a des difficultés, mais on a aussi des défis. Ben voilà, notre travail, c'est de faire en sorte que, en tant que maire, moi, que je puisse être un facilitateur. Donc un facilitateur de ces solutions qui nous sont apportées.
11: Et une bouteille de Mentou, s'il te plaît, Hervé, avec 2 verres.
5: Alors, le Mentou blanc. Un petit coup de tire-bouchon, là. Et voilà. Alors, moi, j'ai un truc à vous dire. Nos hauts dirigeants ne savent pas que nous habitons à la campagne et qu'on a besoin de vivre comme les autres. Alors, faut arrêter de nous enlever tous nos services. C'est vrai qu'il y a de moins en moins de monde dans les campagnes, mais pour cause, on n'a rien fait pour les retenir non plus. Alors, pensez que nous, en campagne, eh bien, on existe encore. Alors, on va résister. Et puis, un bon petit rosé de Sancerre. Regardez cette belle robe-là. Et on peut se voir à travers notre verre. Regardez. Bah, j'entends monsieur Macron qui vient avec plaisir. Bah, puis venez donc à la Glouglou Mobile, on boira un petit coup ensemble.
1: Hervé, sa Glouglou Mobile, feuilleton signé Sandrine Houdin toute cette semaine avec ce bar itinérant qui sillonne le centre Val-de-Loire.
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1: Et c'est la France à 13h50, la France à table le jeudi avec Marie-Luce Ribaud du journal Sud-Ouest et du Piment. Au menu Marie-Luce aujourd'hui, comment les Français sont-ils devenus aussi rapidement dingues de piment?
13: Ah ben vous avez peut-être raté un épisode, le phénomène Hot Ones, cette série télé importée des États-Unis et qui passe à la casserole des célébrités goûtant des piments de plus en plus forts. Raphaël Quenard, Artus ou encore Xavier Niel se sont déjà prêtés au jeu. D'ailleurs, ce jeu m'inquiète depuis qu'il se répand sur TikTok sous la forme d'un challenge prisé des ados. En juillet, l'Agence de sécurité sanitaire et de l'alimentation a alerté sur sa dangerosité. 39% des appels vers un centre anti-poison suite à la consommation d'un aliment pimenté sont liés à ce défi devenu viral. Mais bon, pas question de vous détourner du piment, devenu une star dans les supermarchés. Le Tabasco qui régnait en maître est désormais concurrencé par des dizaines de petites bouteilles au design flashy. En 5 ans, la vente des sauces piquantes, boostée par les jeunes générations, a augmenté de 30%.

0: l'habanero et le poblanos, 4 des 264 variétés mexicaines. Le succès est tel qu'elle l'exporte en Italie, en Espagne, au Portugal, en Allemagne et en Belgique.
1: Et elle crée ses propres sauces ?
0: Oui, comme Thibaut Fournal, un Français expatrié à Bruxelles. Il y a 6 ans, il a lancé Sweat, des fioles au nom déjanté qui s'arrachent en épicerie fine. En petit alchimiste, il mixe des myrtilles, du citron, des mangues, des cornichons ou encore du fenouil avec des piments pour certains cultivés en aquaponie sur le toit des anciens abattoirs belges. C'est l'ingrédient parfait pour exhauster les goûts, nous dit-il. Son livre, Sauce piquante, paru il y a quelques jours, est d'ailleurs truffé de recettes qui donnent envie de se plonger dans le monde infini du piment.
1: Et en parlant de recette mexicaine que Thibaut Fournal a choisie pour nous.
0: Oui, voici la pico de gallo qui se déguste fraîche. Alors, lavez 4 tomates bien mûres, retirez les graines et le cœur, hachez-les finement au couteau, faites de même avec un oignon doux et plus finement encore avec 2 piments serranos et pépinés. Ça se trouve en ligne dans les épiceries spécialisées. Ciselez un demi-bouquet de coriandre en gardant quelques tiges tendres pour l'arôme. Pressez un citron vert et puis réunissez tous ces ingrédients dans un bol. Ajoutez 4 g de sel fin, mélangez en écrasant légèrement à la fourchette, laissez reposer au moins 10 minutes à température ambiante le temps que toutes les saveurs s'harmonisent, dégustez dans les 3 jours en conservant la sauce au frais. Sur une échelle de 10, la force de la pico de gallo est évaluée à 4. Pas de quoi, Nicolas, faire sortir vos yeux de leurs orbites.
1: Et j'ajoute ma petite touche personnelle pour ceux qui veulent le goût sans le piquant, il y a aussi le piment végétarien et ça c'est très bon. Merci Marie-Luc. Pour cette chronique piquante de C'est la France, ça c'est une chanson, Céline Kallmann, c'est la chanteuse Clara Charlotte que vous recevez aujourd'hui.
2: Oui, Clara Charlotte, artiste ultra complète, chanteuse, rappeuse, autrice, compositrice. Elle a été révélée dans l'émission Nouvelle École sur Netflix, adoubée par Aya Nakamura. Clara Charlotte signe son retour avec un nouveau single, Love Me, et elle a choisi une chanson d'Amel Bent, Ne retiens pas tes larmes.
3: Cette chanson, elle évoque les 8 heures de route pour aller chez mon père et après pour rentrer chez ma mère.
2: C'était entre quelle ville et quelle ville ?
3: C'était entre Orléans et Toulouse, avec la petite pause à Limoges pour faire l'échange, la transaction.

0: J'ai jamais connu mes parents ensemble. Moi, ils ont divorcé quand j'étais très très petite. Et du coup, dès le commencement de ma vie, moi, j'ai connu le long trajet du nord jusqu'au sud pour vivre un instant avec l'un et en vivre un autre avec le deuxième. Donc, il fallait bien combler ces 8 heures de route avec de la musique, quoi.
1: Qui met cette musique ?
0: C'est généralement mon père quand il me ramène à Limoges. Et c'est un peu la chanson de la dernière heure où il me fait comprendre par cette chanson que t'inquiète pas, c'est pas parce qu'il y a la distance et que on se voit pas autant souvent qu'on le voudrait qu'on s'oublie. Et... J'ai le souvenir d'avoir une prise de maturité. Plutôt que ce que j'aurais dû avoir. Et avec cette musique, j'ai le souvenir de me voir soit au devant de la voiture, soit à l'arrière, en train de me dire, t'as envie de pleurer, tu vas sûrement pleurer, mais il faut aussi que t'apprennes à gérer cette émotion parce que tu vas la vivre encore et encore et encore et encore. Donc je me souviens surtout d'une enfant qui essaye de trouver une force de pallier en fait aux absences auxquelles elle va devoir faire face, quoi. Et si tu as...
2: Ne retiens pas tes larmes. Amel Bent qui a fêté pour ce titre déjà c'est plus de 20 ans, c'était 2005.
1: Et très vite, Clara Charlotte va s'identifier à cet artiste et lui vouer une admiration sans borne.
0: Elle représente l'artiste qui n'a rien lâché en fait. Au fur et à mesure des années, elle s'est battue, qu'importe ce qu'elle a traversé. Elle a aussi un lien à la famille qui est hyper puissant que j'ai aussi avec les miens. Ce qu'elle m'a donné quand j'étais petite, je peux aussi le donner aux gens. Tu t'accroches à ton passé,
1: comme si tout s'était figé. Elle sait, Amel Bent, à quel point elle a compté dans votre vie de petite fille et d'adulte maintenant.
0: Elle m'a quand même fait faire son Bercy, donc j'ai envie de dire oui, elle doit avoir conscience que si j'ai accepté avec grand honneur de faire son Bercy, c'est pas parce qu'elle a une petite place.

0: dans mon histoire musicale, mais dis-moi, allez, j'accepte le problème et je trouverai la solution plus tard. Des fois, on peut pas passer à côté.
1: Il faut dire oui tout de suite et puis on réfléchit après.
0: Vous savez, ma vie a changé depuis que je fais ça. Dire oui aux choses, et si vous avez peur de pas vous en sortir, vous en foutez, faut dire oui et puis vous trouverez la solution obligatoirement.
1: Ça, c'est votre philosophie.
0: Ouais, ce n'est qu'une philosophie.
1: Encore du Amel Bell.
0: Finalement, elle est partout. Mais oui, c'est ma philosophie. Oui.
1: Vous vous en cachez pas, vous visez le Stade de France. C'est ce que j'ai entendu dire.
0: Oui, c'est vrai.
1: Alors,
0: c'est vrai.
1: On en est où?
0: Pour atteindre le Stade de France, je pars du principe que chaque année, il faut faire mieux que l'année précédente. Construire une communauté, avoir une base, aiguiser son travail musical. Et après, je me suis dit, bon... pour passer au step supérieur, il faudrait une bonne petite signature, il faudrait une bonne équipe, des gens qui me ressemblent. Je peux pas tout faire toute seule, en fait.
1: En tout cas, vous travaillez pour.
0: Ah, je sacrifie ma vie pour ça. Je sacrifie ma vie. Mon désir d'enfant, je le sacrifie. Me marier, me poser, voyager. Moi, j'ai envie de me lever le matin en me disant, je pense que quand on veut faire du bien aux gens et qu'on veut essayer de les soutenir, de leur montrer qu'ils sont pas tout seuls à travers des fréquences, aujourd'hui, je considère que c'est un bon sacrifice. Tout ce que je fais, c'est un sacrifice bénéfique.
2: Ne retiens pas tes larmes, le choix de Clara Charlotte aujourd'hui.
1: Clara Charlotte, qu'on ira applaudir, j'espère, bientôt au Stade de France. En attendant, vous pouvez découvrir son nouveau single, ça s'appelle « Love Me ».
2: Et viser la lune, ça lui fait pas peur. Visiblement, la Terre au carré approche au programme, Mathieu Vidard.
3: Et bien, dans un instant, on parlera de canicule marine avec mon invité, l'océanographe Audrey Delpech.
2: À tout de suite.
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2: 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Les dernières informations avec Amélie Perrier.
13: Les Français pas loin d'être tous victimes d'un pillage de leurs données personnelles, à en croire ce haut responsable de la gendarmerie aujourd'hui. À peu près 80% des Français ont leurs données en vente sur le Darknet à des niveaux plus ou moins importants, estime le général André Pétillot. Et plus inquiétant encore, pour certains, il y a tout, précise le militaire, l'adresse, le numéro de téléphone, l'adresse mail, les données de santé, etc., ajoute-t-il. Des informations pouvant servir à générer des faux dossiers de prêt, des escroqueries de toute nature. La France est un des pays les plus ciblés par les cyberattaques, selon les professionnels du secteur. Une aide aux familles. Les députés viennent d'approuver en commission la création d'un prêt à taux zéro, un PTZ dédié aux familles qui ont un jeune enfant ou en attendent un. Dans le cadre de l'examen du projet de budget 2027, la mesure est défendue par le Premier ministre Sébastien Lecornu pour relancer la natalité. Elle doit permettre aux foyers avec un enfant en bas âge ou à naître d'obtenir une nouvelle tranche de PTZ pour acheter un logement. La mesure mesure a même été élargie en commission par un amendement MoDem, supprimant toute condition de ressources et portant le montant du prêt à 100 000 euros maximum. Cette start-up n'a visiblement pas de problème à trouver des milliards pour investir. Sesterce, c'est son nom, est spécialisée dans les supercalculateurs et les centres de données. La start-up française va investir plus de 10 milliards d'euros pour un projet en Finlande, sur le site d'une ancienne papeterie. Les travaux ont déjà commencé, indique Sesterce, et la mise en service est prévue l'an prochain. La Finlande attire particulièrement les investissements dans l'IA. Son climat frais est propice aux centres de données, son électricité relativement stable et bon marché, produite sans énergie fossile. Mais des critiques émergent quand même dans le pays. Cette semaine, deux chantiers pour des data centers ont été mis à l'arrêt à cause d'inquiétudes sur l'impact environnemental. La Chine se rêve à la tête de l'OMS, l'Organisation mondiale de la santé. Pékin annonce avoir nommé une candidate pour diriger l'organisation et succéder à Tedros Adhanom Ghebreyesus. Son mandat s'achève l'été prochain. Pour le pouvoir chinois, cette candidature est une manière de montrer son attachement au multilatéralisme au moment où il est attaqué, précise la diplomatie chinoise. Après le retrait des États-Unis de Donald Trump, la Chine est devenue le principal contributeur de l'OMS. Et puis des créneaux libres sur la TNT, l'ARCOM, le régulateur de l'audiovisuel, ouvre un appel à candidature pour 6 fréquences de la télévision numérique terrestre. Des fréquences renouvelées à la fin de l'année prochaine. Les autorisations expirent pour TF1 Série, L'Équipe, Sister, RMC Story, RMC Découverte et RMC Live. 6 chaînes gratuites dont les propriétaires candidateront certainement pour rester sur la TNT, mais d'autres pourront tenter leur chance. Ils ont jusqu'au 15 décembre pour déposer leur dossier.
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13: France Inter, il est 14h04, c'est la Terre au carré, c'est avec vous Mathieu Vidard.
3: Merci beaucoup Amélie Perrier, on vous retrouve tout à l'heure pour les prochaines infos à 15h.

0: Aujourd'hui, l'océan en surchauffe, raconté par...
1: Audrey Delpech, chercheuse CNRS au laboratoire d'océanographie physique et spatiale à Brest.
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0: Le 5 août dernier, au large de Majorque, l'une des îles des Baléares située en Méditerranée, une bouée de l'autorité portuaire espagnole a mesuré une eau à 33,02 degrés. C'est la température la plus élevée jamais relevée par ce réseau. Ce record n'est pas un cas isolé. Tout l'été, de la Manche à la Méditerranée, les eaux qui bordent la France ont été en canicule marine plus de 80% du temps. Les anomalies ont atteint 6 degrés au-dessus des normales en Manche, 8 degrés en Méditerranée. Dans le golfe de Gascogne, on comptait quelques jours de vagues de chaleur par an dans les années 1980. Fin août, on en était déjà à 186, plus de 3 jours sur 4. Sous la surface, les effets sont déjà mesurables. En mer d'Iroise, autour de l'île de Molène, l'une des plus grandes forêts d'algues d'Europe décline. Dans l'ouest de la Manche, les pêcheurs remontaient plus de 10 000 tonnes de bulots par an jusqu'en 2017. Ils en ont pêché 1900 seulement l'an dernier. Le poulpe, lui, s'installe sur les côtes bretonnes et s'attaque aux crabes et aux homards. Et au mois d'août, à Gravelines, un essaim de méduses a obstrué le circuit de refroidissement de la centrale nucléaire jusqu'à provoquer l'arrêt des réacteurs. L'océan absorbe 90% de l'excédent de chaleur lié à nos émissions de gaz à effet de serre et l'eau retient cette chaleur 1000 fois mieux que l'air. À terre, une canicule finit par retomber. En mer, elle s'installe. La Manche est en canicule marine presque sans interruption depuis plus d'un an et demi. Alors que se passe-t-il lorsque la mer est en surchauffe et à quoi faut-il s'attendre sur nos côtes dans les années qui viennent? C'est cette histoire que nous allons vous raconter.
3: Grâce à ces appareils qui effectuent des relevés, ces chercheurs recensent les espèces sous-marines et étudient leur état de santé.
4: Ouais. En ce moment, les canicules marines, c'est vraiment comme un feu de forêt dans la mer. Et dans la mer, comme vous avez du plancton, qui est la base de la chaîne alimentaire, qui ne peut pas se déplacer, ils ne peuvent pas éviter cette chaleur-là.
3: Cette surchauffe des mers et des océans pourrait aussi avoir des conséquences sur les villes côtières. Car en temps normal, la terre est plus chaude et la mer plus froide, ce qui crée naturellement une brise marine, un courant d'air qui rafraîchit les côtes. En ce moment, l'océan est tellement chaud que ce phénomène a disparu.
0: Et on entendait Laurent Bergueri de l'Alzéamar dans un reportage de France 2, c'était en juin dernier. Bonjour Audrey Delpech.
1: Bonjour.
0: Merci beaucoup d'être avec nous. Vous qui êtes chercheuse à Brest, donc dans un laboratoire où vous étudiez les événements extrêmes dans l'océan. Qu'est-ce qu'il y a comme événement extrême?
1: Eh bien, en premier lieu, donc les canicules marines, hein, ouais. C'est ce que vous racontiez, donc qui correspondent à des épisodes prolongés où la température de surface de l'océan est extrême. Et alors la question, c'est comment on définit l'extrême, hein. Mm-hmm. Donc c'est toujours extrême par rapport à une normale de saison. La normale de saison étant calculée comme une moyenne journalière sur 30 ans de la température.
0: Ouais. Il y a d'autres événements extrêmes que vous étudiez aussi?
1: Moi, je m'intéresse principalement aux canicules marines. Après, des événements extrêmes dans l'océan, il y en a d'autres, comme des événements extrêmes de désoxygénisation, où on a des concentrations en oxygène qui deviennent très faibles. Mmh. Des événements extrêmes en lien entre l'océan et l'atmosphère, des cyclones tropicaux, des tempêtes. Il y a plein d'événements extrêmes dans le système climatique.
0: Donc, une vraie définition très précise, scientifique, pour parler de canicules marines aujourd'hui, hein.
1: Oui, c'est ça. Il y a un consensus qui s'est créé autour d'une étude de 2016 sur la définition exacte d'une canicule marine.
0: Oui, donc au moins 5 jours pendant laquelle l'océan est anormalement chaud par rapport au normal de saison, c'est ça?
1: Exactement. Ouais. Dans le 5 jours pendant lesquels la température de l'océan va dépasser les 90% des températures relevées en temps normal.
0: C'est ça. Et les normales de saison, donc c'est calculé depuis quand en fait?
1: On les calcule sur les 30 dernières années. C'est depuis l'ère satellite majoritairement qu'on a des données suffisamment abondantes pour pouvoir calculer un peu en tout point du globe ces normales de saison.
0: Ouais. Et alors ce seuil d'anormalement chaud, comment on le fixe exactement alors?
1: Je peux prendre un exemple très concret. Par exemple, la température moyenne de l'océan à Brest au 15 juillet, elle est de 16 degrés. Mmh. Et 90% du temps, la température oscille entre 15,5 et 16,5. Mmh. Donc ça veut dire que si on dépasse ce seuil de 16,5 pendant plus de 5 jours, on est en canicule marine. Et là, cet été, ce qu'on a vu, c'est des dépassements bien plus élevés que cela.
0: Ouais. Et... Est-ce que ça signifie qu'il existe une température précise, la même à Brest et à Marseille, à laquelle on peut dire que tout bascule, ou ça dépend aussi des régions?
1: Oui, effectivement, du coup, la définition est locale, donc c'est-à-dire qu'on n'a pas le même seuil suivant les mers du globe, donc la température seuil de dépassement ne sera pas la même à Brest et en Méditerranée. Donc on peut très bien être en canicule marine si on dépasse par exemple 18 degrés
0: dans la Manche.
1: Mais ne pas être en canicule marine à 25 degrés en Méditerranée, c'est complètement local.
0: Ouais. Alors vous qui êtes à Brest, vous étiez donc aux avant-postes pour voir un petit peu la température de l'eau dans l'Atlantique. Est-ce que ce qui se passe là cette année vous a beaucoup surprise ou pas?
1: Alors, surprise, oui et non. Disons qu'on sait depuis un moment maintenant que ce genre d'événements sont de plus en plus fréquents et qui sont amenés à se reproduire à une fréquence plus élevée avec une intensité plus élevée. Maintenant, le fait d'avoir dépassé cet été des normales de saison avec des seuils, on ne parle pas de juste un demi ou un degré, dépassé des normales de saison à parfois 6 degrés, 8 degrés en Méditerranée ponctuellement, et en moyenne, sur toute la saison d'été, on dépassait de 2 à 3 degrés. Ça, c'était quand même assez surprenant. Je pense que on observe maintenant des extrêmes qui n'ont jamais été observés.
0: C'est ça. Est-ce que c'est la rapidité du phénomène aussi qui vous surprend ou pas?
1: Oui, les canicules sont aussi installés très tôt cette année, dès fin mai, début juin. Donc oui, la rapidité saisonnière, a été également surprenante. Et effectivement, mais je pense qu'il va falloir s'habituer à ce genre de situation.
0: Et alors, un épisode caniculaire marin, ça peut durer plus longtemps que sur Terre?

0: Oui, c'est une des principales différences avec les canicules terrestres, c'est effectivement que les canicules peuvent durer, donc on dit minimum 5 jours, mais ça peut durer bien au-delà. Vous l'avez dit en introduction, la Manche est en canicule marine depuis presque un an et demi maintenant.
1: Un an et demi de canicule.
0: Presque de manière continue,
1: ouais.
0: Et c'est pas le seul phénomène. Hein, dans le passé, entre 2014 et 2016, il y a eu une canicule marine dans le Pacifique Nord, près du golfe d'Alaska, qui a duré plus de 2 ans.
1: Ouais.
0: Donc ça vient de la capacité de l'eau à conserver la chaleur, en fait.
1: Ouais, pourquoi, alors justement, ouais. Oui, pourquoi ouais. La mer met autant de temps à se rafraîchir une fois qu'elle a chauffé?
0: Parce que c'est vraiment la capacité calorifique de l'eau qui est bien plus importante que celle de l'air.
1: Ouais.
0: Donc, à titre de comparaison, il faut la même quantité d'énergie pour chauffer les 25 premiers mètres de l'océan de 1 degré que pour chauffer l'ensemble de l'atmosphère de 10 degrés. Donc c'est vraiment, ça donne un ordre d'idée pour la comparaison. Mais du coup, ça veut dire que c'est assez difficile de chauffer l'océan, mais une fois qu'il est chaud, il va mettre beaucoup de temps à se refroidir.
1: Donc l'eau retient beaucoup plus la chaleur.
0: Beaucoup plus la chaleur que l'air.
1: Ouais, il faut énormément d'énergie, donc
0: ouais,
1: c'est ça pour la réchauffer. Mais une fois donc elle emmagasinée, ça peut durer très longtemps.
0: Ça peut durer longtemps. Et ouais. ça peut se propager en profondeur. Ça peut vraiment durer longtemps.
1: Sur un phénomène comme le Pacifique Nord là dont vous parliez, qui a duré 2 ans, hein, 2 ans de canicule marine, comment on explique justement la longueur de cet épisode ou dans la Manche depuis un an et demi?
0: Alors la longueur, elle vient du fait que il n'y a pas de mécanisme suffisant pour refroidir l'océan. Donc ça vient aussi en général d'hivers trop doux, peut-être. Parce qu'on parle souvent de canicules marines en été, mais on peut aussi avoir des canicules marines en hiver. Hein. C'est-à-dire que si on dépasse les normales de saison pour l'hiver, voilà, il n'y a pas besoin qu'il fasse 30 ou quelques degrés pour avoir des canicules marines. Ça vient aussi d'hivers trop doux. Il faut voir aussi que dans les processus physiques qui créent les canicules marines, il peut y avoir des phénomènes d'emballement. Donc, c'est-à-dire que quand on commence à réchauffer la surface de l'océan, on va créer donc des eaux légères, plus chaudes en surface, qui vont avoir tendance à stratifier l'océan. Et donc, ça va créer une barrière, en fait, entre la surface de l'océan et le fond. Et ça va inhiber le mélange qui, en temps normal, viendrait refroidir la surface de l'océan. Donc il peut y avoir des rétroactions comme ça qu'on appelle positives d'un point de vue scientifique.
1: Avec
0: du terme.
1: Un mécanisme délétère finalement.
0: Voilà,
1: pour,
0: c'est
1: pour
0: ça,
1: le
0: avec un mécanisme qui fait que plus on chauffe, plus on stratifie l'océan, moins on arrive à le refroidir et donc plus il continue à chauffer, etc.
1: Est-ce qu'on a des archives marines justement, des températures de l'eau et jusqu'à quand est-ce qu'on peut remonter à l'instar par exemple des carottes de glace qu'on a?
0: Alors, les premières, à ma connaissance, les premiers relevés de température de l'océan, ça date des expéditions scientifiques du XVIIIe siècle.
1: Ouais, donc c'est jeune, en fait.
0: Donc c'est déjà relativement jeune. Et puis, il faut distinguer à la fois, il faut distinguer les températures ou les mesures qui permettent d'avoir des températures ponctuelles et les mesures qui permettent d'avoir des séries temporelles et donc une information prolongée dans le temps. Et là, on parle au début du XVIIIe siècle, c'était des températures ponctuelles. À partir du début du XXe siècle, on a commencé à avoir des mesures plus fréquentes, notamment sur les routes commerciales, qu'on arrive à intégrer dans les reconstructions de la température historique. Aujourd'hui, les archives peuvent intégrer des données qui remontent au début des années 1900.
1: Donc on a un siècle à peu près d'archives vraiment fiables.
0: C'est ça. Mais il y a quand même une question sur la fiabilité, effectivement, de ces données. On a quelques points, c'est très épars, ça ne couvre pas, la couverture n'est pas la même que celle que l'on a aujourd'hui.
1: On va voir évidemment ce que ces degrés en trop représentent sous la surface, hein, chez les habitants de l'océan, comme chez celles et ceux qui en vivent d'ailleurs, de la mer. On va en parler avec vous dans un instant. Et puis je vous signale, amis auditrices et auditeurs, que l'émission étant exceptionnellement enregistrée aujourd'hui, on ne pourra pas recevoir vos messages comme d'habitude.

0: Dios es un stalker. C'était Rosalia.
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2: Cette énergie qui est dépensée pour résister à ces épisodes par les organismes vivants peut se répercuter un peu plus tard dans la saison, au niveau de la reproduction, au niveau de leur survie pour le coup à l'hiver, de leur résistance au courant. Voilà, donc c'est quelque chose qui doit être traité de manière intégrée.
3: Les scientifiques s'attendent à une hécatombe invisible sous l'eau, et ce de la Méditerranée jusqu'à la mer Baltique.
0: On entendait Guillaume Bernard de l'IFREMER dans un reportage d'Arte. C'était en juillet dernier. Audrey Delpech, vous qui êtes notre invitée, chercheuse donc au laboratoire d'océanographie physique et spatiale de Brest. Vous travaillez donc sur les canicules marines. Est-ce que vous parlez d'hécatombe, vous, sur ce qui se passe sous la surface de l'eau?
4: Oui, je pense qu'on peut parler d'un désastre écologique, effectivement.
0: Déjà aujourd'hui, en 2026
4: Ça dépend vraiment des espèces. Je pense qu'il faut nuancer en fonction des régions, des espèces. Mais ouais. Il y a quand même des conséquences qu'on observe qui sont assez dramatiques. Oui,
0: ouais. Alors, lorsque le thermomètre augmente de 2, 3, voire 8 degrés, hein, on le disait tout à l'heure dans l'eau, qu'est-ce que ça change pour un animal qui vit dans ce milieu?
4: Alors, plusieurs choses. Donc, les animaux, donc je ne sais pas si c'est clair, mais les animaux sont ectothermes. Donc en fait, enfin la plupart des animaux marins sont ectothermes.
0: Ce qui veut dire
4: qu'ils n'arrivent pas à réguler leur température corporelle. Ils ne peuvent pas. Donc leur température corporelle dépend du milieu dans lequel ils vivent.
0: Et donc de la température de l'eau.
4: Et donc de la température de l'eau. Donc concrètement, pour nous, c'est un peu l'équivalent de la fièvre, quoi. Si l'océan augmente d'un degré, c'est comme si notre température corporelle augmentait d'un degré.
0: Ouais.
4: Il y a des effets, donc la plupart des organismes marins, ils ont ce qu'on appelle une niche thermique, c'est-à-dire qu'ils peuvent vivre sur une gamme de températures données.
0: Très précise donc.
4: Très précise, tout comme nous hein, d'ailleurs. Et si on dépasse cette gamme de températures, ça va engendrer des effets létaux, donc de la mortalité. Mais même en deçà de ces températures seuil de létalité, on peut observer des effets sur la physiologie des organismes marins.
0: Donc là, il y a des perturbations très claires de la physiologie des organismes.
4: Ça peut introduire des perturbations sur leur croissance, leur système de reproduction, sur le vieillissement de ces organismes. Donc oui.
0: Ouais. Et alors ces variations donc de température là qu'on observe aujourd'hui et qui vont très très vite sur l'augmentation justement de la température de l'eau, est-ce que ça remet en cause même la capacité d'adaptation des organismes marins aujourd'hui, tellement ça va vite et tellement c'est chaud?
4: Ça peut, oui, effectivement. Ça va encore une fois dépendre, je pense, des espèces dont on parle. Il y a des espèces qui vont être capables de s'adapter rapidement, d'autres beaucoup moins. Et de manière générale, effectivement, vous venez de le dire, la rapidité de ces phénomènes, vu qu'on parle de phénomènes extrêmes qui peuvent s'installer en quelques jours, c'est en général pas les échelles de temps de l'adaptation. L'adaptation va plutôt se faire sur le changement climatique, sur le temps long, mais ces événements extrêmes, ils vont davantage avoir des effets plus radicaux de type mortalité massive.
0: Et justement, Audrey Delpech, lorsque l'eau devient beaucoup plus chaude, est-ce qu'on voit aussi immédiatement arriver ou partir d'ailleurs de nouvelles espèces?
4: Oui, ça arrive effectivement. Donc il peut y avoir, comme on disait, des mortalités qui font que certaines espèces vont disparaître. D'autres espèces qui vont pouvoir s'installer, qui sont pour lesquelles les températures seront plus favorables.
0: Oui.
4: Ça a été le cas cet été en Bretagne ou sur les côtes de Bretagne et d'Angleterre, du poulpe par exemple, qui s'est installé et s'est reproduit pour la première fois dans ces eaux.
0: C'est une première.
4: C'est pas la première fois qu'il y a des poulpes qui arrivent sur les côtes anglaises. C'est la première fois qu'ils se reproduisent localement.
0: Oui.
4: Mais ça se fait toujours au prix d'un déséquilibre des écosystèmes en général. Donc là, typiquement, par exemple, les poulpes se nourrissent de crustacés. Et donc, c'est les industries du homard, du crabe et de l'ensemble des crustacés qui ont beaucoup souffert cet été en Angleterre, par exemple.
0: Donc, il y a des répercussions immédiates, en fait, avec l'arrivée d'une nouvelle espèce
4: Oui, souvent, ça se fait au détriment de l'équilibre de l'écosystème local.
0: On parle également en Manche, par exemple, de la dorade royale, de l'anchois, de la sardine, qui progresse aussi dans ces mers-là?
4: Oui, tout à fait. Ça fait partie de ces nouvelles espèces qui vont trouver une niche écologique plus favorable dans ces eaux-là.
0: Et les nouveaux arrivants, on dit le poisson lune, la bonite à ventre rayé, par exemple dans la Manche, qui font leur apparition, c'est-à-dire qu'on ne les voyait pas dans ces eaux-là?
4: Je suis moins spécialiste de ces espèces-là, mais oui, c'est tout à fait possible d'observer des espèces qu'on n'observait pas avant, via des migrations, et les espèces s'installent là où la niche écologique est favorable. Donc c'est pas du tout surprenant, effectivement.
0: Et pour le plancton, Audrey Delpech, qu'est-ce qui se passe? Alors on est tout en bas de la chaîne alimentaire là, avec le plancton.
4: Alors le plancton, effectivement, c'est le premier échelon trophique, donc le premier échelon de la chaîne alimentaire marine. Le plancton, encore une fois, ça va dépendre des régions, mais une conséquence que peuvent avoir les canicules marines sur les efflorescences de plancton, c'est de les diminuer. Justement parce que le plancton, enfin une floraison de plancton, en fait,
0: ça arrive... L'efflorescence, ça, c'est ça.
4: Ça arrive lorsque il y a du mélange qui permet une remontée des nutriments qui sont généralement situés un peu en profondeur, qui remontent dans les couches supérieures de l'océan... et qui vont, via des mécanismes, donc faire ces efflorescences de plancton. Maintenant, si on réchauffe beaucoup la surface des océans, comme je disais tout à l'heure, on a tendance à stratifier, donc à inhiber ce mélange, parce qu'on va créer une barrière physique un peu à ce mélange. Et donc, ça peut diminuer ces efflorescences de phytoplancton.
0: Donc, ça veut dire que c'est tout l'écosystème qui est obligé de se restructurer, se réorganiser aussi avec la hausse des températures.
4: Oui, souvent, oui. Notamment une diminution de la quantité de phytoplancton disponible. Derrière, ça peut engendrer des conséquences sur l'ensemble de la chaîne trophique. On peut retrouver des organismes qui sont plus petits, qui vont croître moins bien parce que moins de nourriture disponible. Ce sont des choses qui sont observées, effectivement.
0: Est-ce que certaines espèces, justement, se mettent à manger d'autres espèces qu'ils ne mangeaient pas auparavant parce qu'il y a un problème, justement, de ressources?
4: Je ne sais pas si ça, c'est quelque chose qui a été observé suite à des canicules marines.
0: On parle des dauphins, je crois, en Manche, qui mangent des méduses parce que le maquereau se ferait rare.
4: Oui, tout
0: par
4: à
0: exemple.
4: Fait. Ça, oui, c'est ça, c'est effectivement. Oui, ce sont des exemples qui ont été observés. Ouais. Donc oui, effectivement, ça peut déstabiliser comme ça les relations proie-prédateurs et la chaîne trophique.
0: Ouais. Ouais. On parle de tropicalisation. Ça, c'est un mot qu'on entend de temps en temps, que certains de vos collègues emploient à propos de la Méditerranée, pour le coup. Est-ce que c'est un mot scientifique ou pas?
4: Oui et non, on l'emploie, c'est vrai, on l'emploie. Il n'y a pas de définition scientifique qui est adossée derrière à qu'est-ce que ça veut dire être tropical ou la tropicalisation. Ce qu'on voit, c'est simplement une remontée d'espèces plutôt tropicales vers des latitudes non tropicales, donc vers des latitudes plus au nord ou plus
0: au
4: sud.
0: Par exemple, des espèces de la mer Rouge, c'est ça
4: qui remonte en Méditerranée,
0: Par le canal de Suez, donc là, en l'occurrence.
4: Voilà. Qui, encore une fois, parce que les niches thermiques sont devenues favorables en Méditerranée pour ces espèces-là.
0: Ouais, on dit que le poisson lion pourrait atteindre la Côte d'Azur d'ici 2030. Ouais. Voilà, parmi des espèces un petit peu emblématiques.
4: Ouais, tout à fait.
0: Audrey Delpech, on va écouter un extrait de France 2 dans le journal télévisé. C'était en août dernier, avec Pascal Coatnon, qui fait partie de la Fédération des sports sous-marins.
5: L'hippocampe, un habitué du bassin d'Arcachon. Mais aujourd'hui, après 4 vagues de chaleur, les scientifiques sont inquiets.
6: Avant, les hippocampes, on en trouvait partout. Ils étaient échoués sur les plages. Les gens les ramassaient facilement. Ben aujourd'hui, ben voilà, on les cherche.
5: L'eau de l'océan a atteint 25 degrés en juillet, jusqu'à 6 mètres de profondeur, 5 degrés de plus que la normale. Pour eux, les impacts de la chaleur sur la vie marine sont évidents. Leurs observations montrent que les herbiers qui abritent les hippocampes se dégradent. Depuis les années 2000, ils ont diminué de 80%.
0: Voilà, c'était sur France 2. Est-ce qu'on peut parler de grands perdants dans ces épisodes de canicule marine, Audrey Delpech, ou est-ce que tous les habitants de la mer, finalement, ont les mêmes chances de s'en sortir ou pas vraiment?
4: Alors non, ça dépend effectivement des espèces. Il y a des espèces qui vont même être plutôt gagnantes, comme on le disait, celles qui vont gagner de nouveaux habitats. Il y a des espèces perdantes qui ne vont plus trouver de niche écologique ou de niche thermique qui leur correspondent, qui vont avoir tendance à s'éteindre. Et puis il y a les espèces... ce qu'on appelle les espèces benthiques, dont les espèces qui sont accrochées au fond.
0: Elles sont fixées au sol,
4: qui sont fixées.
0: Aucune possibilité de pouvoir bouger.
4: Aucune possibilité de pouvoir migrer, de pouvoir échapper à ces chaleurs. Et c'est souvent le cas des habitats, donc des forêts d'algues, des prairies sous-marines, des coraux de Méditerranée, des gorgones.
0: Oui.
4: Et ça, c'est assez dramatique dans le sens où ce sont des habitats pour des dizaines d'espèces. Donc d'un coup, c'est tout un écosystème qui disparaît si ces habitats-là disparaissent. Ouais.
0: Qu'est-ce que ça représente d'ailleurs comme habitat ? Ce sont des pouponnières pour que les poissons puissent naître ou se reproduire ou
4: oui, tout à fait, ou manger, tout à ouais. fait. C'est, si on prend l'exemple des forêts de laminaires dans les eaux du Nord, donc plutôt autour de la Bretagne, ouais. Ça va vraiment des petits crustacés qui se reproduisent et qui restent là, à de la prédation par des mammifères tels que les dauphins. Ou les phoques.
0: Ouais. Avec des résultats parfois catastrophiques. Hein. Je crois que c'est en Méditerranée en 2003 où on parlait pour les gorgones jusqu'à 80% de disparition des gorgones dans les zones les plus touchées.
4: Oui, tout 80%. À fait. 80%. Oui, tout à fait. C'est, ouais. C'était une des premières canicules marines enregistrées en Méditerranée qui avait un épisode de mortalité massive aussi impressionnant. Mmh.
0: Ouais. Avec des gorgones blanchies, hein, c'est ça ? C'est comme ça que ça se manifeste en tout cas ?
4: C'est comme ça que ça se manifeste pour les coraux, effectivement. Donc on parle de blanchiment. Ouais. C'est pour ça que parfois on entend le terme d'incendie sous-marin. C'est parce qu'en fait, ces espèces vont avoir tendance à blanchir et ça donne un aspect un peu de forêt calcinée.
0: C'est ça, on parle de forêt brûlée finalement.
4: Et certains, c'est pour cette raison.
0: Et certains parlent de cimetière marin. Hein. Vraiment, c'est l'impression que ça donne lorsqu'une canicule comme ça sévit sur
4: une
0: mer.
4: Oui, un petit peu, pour avoir vu des photos de plongeurs. Les gorgones, en l'occurrence, ce sont des espèces qui sont d'un rouge assez vif normal. Hein. Et puis, quand ça blanchit, ça donne cette impression vraiment d'écosystème mort, en fait, de cimetière.
0: Et vous, Audrey Delpech, près de votre laboratoire, donc en mer d'Iroise, comment elles se comportent, ces grandes forêts d'algues, précisément ?
4: Alors là, il y a eu des premières plongées qui ont été effectuées suite aux canicules de l'été. Et les premières photos qui sont remontées, c'est qu'on voit vraiment une nette diminution de ces populations d'algues, donc qu'on appelle des laminaires, de manière assez spectaculaire, effectivement. Ouais.
0: Et les conséquences, alors, quand on voit la disparition d'une forêt d'algues ou d'un herbier, quelles sont les répercussions là aussi sur à la fois les autres espèces, mais je crois aussi qu'on peut parler du climat.
4: Oui, alors c'est des effets. C'est vrai que tout est lié. Donc en fait, quand on a un impact sur un écosystème, les écosystèmes sont aussi importants pour la régulation du climat, que ce soit le phytoplancton qui va nous fournir, même sans parler de climat, nous fournir de l'oxygène. Ouais. Je crois qu'une inspiration sur deux que l'on prend, l'oxygène provient de l'océan. Donc l'oxygène, ces espèces servent aussi à la pompe biologique, à la pompe de carbone biologique, donc vraiment à capter une partie du CO2, donc des gaz à effet de serre que l'on émet dans l'atmosphère, à les capter dans l'océan. Et c'est tous ces mécanismes qui fonctionnent moins bien si on diminue les écosystèmes.
0: Donc il y a un relargage en fait de CO2 lié à ces épisodes.
4: Il peut y avoir des relargages, mais c'est surtout qu'il y a moins d'absorption. C'est vraiment ne serait-ce que de manière physique, parce que le CO2 se dissout mieux dans les eaux froides que dans les eaux chaudes. Le fait d'avoir des eaux plus chaudes, fatalement, ça conduit à moins d'absorption de
0: Tout
4: de
0: à l'heure, Audrey Delpech, sur les événements extrêmes, justement, vous évoquiez la désoxygénation, c'est ça ? Ça peut faire partie des événements extrêmes ? Ça veut dire quoi ? Qu'est-ce qui se passe, en fait ?
4: C'est quand le taux d'oxygène dans l'océan descend en dessous d'un certain seuil, et qu'on a, du coup, beaucoup moins d'oxygène dissous dans l'eau.
0: Et ça se passe pourquoi, en fait ? Quelles sont les raisons ?
4: Alors, il peut y avoir plusieurs raisons. Il peut y avoir une première raison physique, mécanique, le fait que si on brasse moins les eaux, si les eaux de surface sont moins brassées avec les eaux de fond, on a tendance à moins emporter d'oxygène au fond. Et ensuite, l'oxygène, il est consommé par l'activité biologique au fond des mers. Donc, s'il y a beaucoup d'activité biologique et par ailleurs peu d'apport, on va trouver ces phénomènes d'hypoxie ou de désoxygénation.

0: oxygénisation.
1: Ouais. On verra avec vous les autres conséquences, évidemment, de ces canicules marines. Et puis, on va voir ce que les projections annoncent pour nos côtes et ce qu'il est aussi encore possible de faire, quand même. Hein, parce qu'on a quand même quelques clés en main, donc autant les utiliser si c'est possible. On va en parler avec vous dans un instant. Audrey Delpech, vous êtes notre invitée. Et puis, ce sera également le rendez-vous des bonnes nouvelles dans quelques minutes. Tout va bien dans ce monde avec aujourd'hui le Média Reporter.

0: Allez, la Diane avec The Pirates Gospel.
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0: Tout va bien dans ce monde, le rendez-vous des bonnes nouvelles. Et cette semaine, Amélie Mouget, bonjour.
2: Bonjour.
0: Vous allez nous parler d'une victoire qui vous concerne, celle de votre média de l'écologie reporter contre l'État.
2: Oui, et c'est une victoire très symbolique dans la période de mobilisation lycéenne que nous vivons. L'État peut être jugé responsable des blessures provoquées par sa stratégie de maintien de l'ordre. C'est en substance ce que dit une décision de justice qui vient d'être rendue en faveur d'une journaliste de reporter. Vous ne le savez peut-être pas, mais notre collègue Marie Astier, qui était dans ce studio il y a 2 semaines, a toujours un petit bout de grenade Gli F4 logé derrière le genou. C'est un souvenir qu'elle a ramené de l'expulsion de la ZAD de Notre-Dame-des-Landes et dont elle se serait bien passée.
0: Alors comment ce bout de métal est arrivé là exactement?
2: Alors c'était le 11 avril 2018, l'abandon du projet d'aéroport avait été acté, mais il était impensable pour l'État de laisser les opposants s'installer durablement sur le bocage. Fidèle à sa mission de toujours, reporter était là pour couvrir cet événement majeur des luttes écologistes. Marie s'était positionnée pour photographier l'arrivée du cortège des cheveux blancs, donc les personnes majoritairement retraitées qui manifestaient accompagnées d'une batucada. Et soudain, une pluie de grenades lacrymogènes s'est abattue sur eux, suivie d'une salve de grenades explosives. Il a fallu quelques instants à Marie pour se rendre compte que sa jambe était en sang. Lors de cette expulsion, environ 11 000 grenades ont été lancées et 300 défenseurs de la ZAD ont été blessés, ainsi que plusieurs journalistes.
0: Donc votre média reporter a décidé d'attaquer l'État en justice.
2: Oui. Et nous avons gagné. Le 22 juillet dernier, le tribunal administratif de Nantes a rendu sa décision. Pour la blessure de Marie, comme pour celle de 4 autres personnes, la responsabilité de l'État est établie. L'État avait 2 mois pour interjeter en appel et manifestement, il ne l'a pas fait.
0: Alors cette victoire, elle a quelles conséquences exactement?
2: Alors elle conforte la liberté de la presse et le droit des citoyens à être informés. Les journalistes doivent pouvoir couvrir les mouvements.

0: mouvements sociaux sans crainte d'être blessés. C'est important car depuis Notre-Dame-des-Landes, la répression des mouvements sociaux n'a fait qu'augmenter. On pense bien sûr à la manifestation de Sainte-Soline pour laquelle, grâce aux vidéos, les violences policières ne sont plus à prouver. Plus de 200 manifestants ont été blessés, certains très grièvement blessés. Et aujourd'hui encore, les militants écologistes et les journalistes qui couvrent ces mobilisations sont très exposés. On peut notamment parler de ce qui s'est passé en avril dernier pour notre journaliste Léa Gage. Elle couvrait une mobilisation de militants écologistes dans une usine BASF et elle a été gazée à bout portant.
1: Mais Amélie, la portée de cette décision de justice, elle dépasse hein, les journalistes eux-mêmes. Hein.
0: Oui, tout à fait. Parmi les personnes qui ont participé à la procédure, il y avait 2 journalistes et 3 manifestants. Et tous ont gagné.
1: Alors cette victoire fait évidemment écho au mouvement lycéen.
0: Et oui, ce qu'on voit depuis une dizaine de jours, c'est une répression massive avec des centaines de lycéens blessés, une main arrachée, un d'entre eux qui a perdu un œil, des mâchoires brisées et des corps de personnes mineures durablement mutilées. Ça pose bien sûr la question des armes utilisées. Alors la grenade qui a blessé Marie il y a 8 ans a été retirée de l'arsenal des forces de l'ordre, mais il reste les lanceurs de balles de défense. Et puis plus globalement, c'est toute la stratégie de maintien de l'ordre qui est en cause. Ce lundi encore, le ministre de l'Intérieur, Laurent Nunez, affirmait qu'il n'y avait aucune consigne de retenue. Dans ce contexte, une décision de justice qui vient rappeler à l'État qu'il est responsable des corps qu'il blesse mérite de ne pas passer inaperçu.
1: Merci beaucoup Amélie Mouget. Je renvoie évidemment sur Reporter. Reporter.net, c'est le quotidien de l'écologie. On se dit à jeudi prochain. Merci.
0: Merci.
2: Pour ce chercheur au CNRS, l'augmentation des températures marines pourrait avoir un impact global sur la biodiversité.
3: On pourrait voir des espèces disparaître de nos côtes. Hein, peut-être avec un peu de chance, elles se déplaceront vers des eaux un peu plus clémentes. Mais elles disparaîtront de nos côtes. Oui, ça va engendrer des perturbations importantes.
2: De nouvelles espèces remontent déjà depuis la mer Rouge, comme le poisson-lion, un prédateur très invasif qui met en péril l'écosystème méditerranéen.
1: On en parlait tout à l'heure, on entendait Benoît Deridjar d'Écosize à Nice, c'était sur France 2. En août dernier, Audrey Delpech, on parle avec vous de canicule marine, vous qui êtes chercheuse donc dans ce laboratoire d'océanographie physique et spatiale à Brest. Vous coordonnez également depuis ce printemps Extemco, hein, c'est un programme de recherche consacré aux canicules marines sur les côtes françaises, on va en parler dans un instant. Est-ce que l'été qu'on vient de vivre, est une, du point de vue vraiment de la canicule marine, est une exception ou le signe d'une grosse tendance de fond? Mais je crois que j'ai déjà la réponse à la question, mais je vous la pose quand même.
4: C'était exceptionnel parce que c'est jamais ça n'a jamais été observé jusqu'ici, mais effectivement, c'est pas parce que c'est exceptionnel qu'il faut s'attendre à ce qu'on n'observe plus jamais ce phénomène. Oui. Ce qui est exceptionnel aujourd'hui sera peut-être une norme dans le futur, même très certainement.
1: Selon le GIEC, la durée des canicules marines a augmenté de 54% en un siècle, hein, oui, et leur nombre a triplé en 35 ans. Oui, en 35 ans seulement. Est-ce que sur la terre ferme, une eau trop chaude a des effets, par exemple, sur le temps qu'il fait
4: Les conséquences d'une canicule marine sur la météo. Oui, tout à fait. C'est d'ailleurs un des phénomènes qu'on a observé cet été. C'est que quand on a des situations de canicule marine, ça peut avoir des répercussions sur les canicules terrestres, par exemple, notamment sur les villes côtières, enfin, ou sur les zones côtières. Surtout sur la température nocturne. En général, ça n'a pas trop d'incidence sur la température diurne.
1: Mais
4: sur
1: donc une nuit plus chaude.
4: Ça peut conduire à des nuits plus chaudes. Ça va aussi augmenter l'évaporation, donc conduire à des environnements plus humides. Ouais. Et donc augmenter considérablement le stress thermique. C'est ce qui conduit parfois à parler de nuits tropicales.
1: Et ça va nourrir les cyclones, tout ça. Hein, on a les bons ingrédients là pour produire des cyclones.
4: Mais c'est déjà observé. Hein. Il y a déjà des études qui montrent sur un ensemble de plusieurs, même centaines de cyclones, que les canicules marines peuvent intensifier relativement rapidement des cyclones tropicaux en région tropicale.
1: Ouais. Voilà. Et on a parlé par exemple des événements à Valence en Espagne, qui seraient dus justement aussi aux canicules marines ou pas?
4: Alors, pour tout ce qui est tempête extratropicale ou événements extratropicaux, les liens, c'est encore un sujet de recherche actif. Hein. Ouais. Les liens sont moins établis. Ce qui est sûr, c'est que ça peut augmenter l'évaporation et donc pour les précipitations, ça peut effectivement avoir des incidences. Mais ça reste encore plus un sujet actif de recherche.
1: Est-ce qu'il y a des conséquences aussi pour la santé des baigneurs ou pour les installations en bord de mer, le fait d'avoir des eaux très chaudes?
4: Alors, pour la santé des baigneurs, donc pas directement par l'effet de température, parce que bon, a priori, on va pas se brûler non plus en allant se baigner. En revanche, il peut y avoir des conséquences biologiques.
1: Sur des infections transmises, justement.
4: Voilà, sur, ou ne serait-ce que le développement, par exemple, de déflorescence d'algues toxiques. Donc ça, c'est des organismes qui peuvent se développer peut-être plus rapidement dans des eaux chaudes, et donc on peut observer des contaminations comme ça directement sur des baigneurs ou sur des organismes marins.
1: Alors les pêcheurs, on n'en a pas parlé parce que aussi ils sont évidemment frappés de plein fouet par ces changements de la température de la mer dans leur quotidien, donc ça veut dire aussi que dans les filets on remonte plus tout à fait les mêmes choses.
4: Oui, on remonte plus tout à fait les mêmes choses, plus tout à fait en même quantité, plus tout à fait la même taille de poisson, donc ça change. Il y a des exemples de canicules très précis où il y a eu des conséquences sur le secteur ou sur les pêcheries commerciales assez impressionnants. Je crois que c'était au Chili, alors c'était plus l'aquaculture que la pêche, mais au Chili en 2016, il y a eu une canicule marine avec plus de degrés d'anomalie qui a décimé presque l'ensemble de la production des saumons d'élevage et qui a conduit à une perte de 800 millions de dollars pour le secteur.
1: Plus proche de nous, en Manche, il y a les prises de bulots.
4: Oui, tout à fait.
1: Qui sont passées, vraiment, elles se sont effondrées quasiment.
4: Oui, les prises de bulots qui se sont effondrées. Ça touche vraiment toutes les mers du globe. En Australie, ça avait été un épisode de mortalité de presque 99% des ormeaux, donc presque la totalité. Il va falloir s'adapter.
1: C'est ça. Ouais. Alors, s'adapter, atténuer aussi, on va en reparler dans quelques minutes. Est-ce qu'on sait économiquement combien ça coûte, justement, pour la pêcherie, par exemple, d'avoir ces épisodes de canicule ou pas? Parce que ça coûte énormément d'argent.
4: Alors, aujourd'hui, les chiffres sont pas encore certains parce que l'ensemble des canicules ne sont pas répertoriés et l'ensemble des conséquences ne sont pas remontées. En particulier, des régions du globe où ces événements peuvent avoir des conséquences majeures. On pense surtout aux petits états insulaires du Pacifique qui vivent essentiellement de la pêche. Ouais. On n'a pas des données systématiques qui sont remontées, donc c'est difficile de chiffrer. Mais les dernières études montraient que depuis 2011, les pertes cumulées représentaient 40 milliards de dollars, mais probablement largement sous-estimées.
1: Ouais. Et rien que l'épisode de saumon dont vous parliez, d'élevage au Chili, c'était 800 millions, pour cet épisode-là,
4: juste pour cet épisode.
1: En 2016, donc en l'occurrence. Si on élargit un petit peu la focale, Audrey Delpech, à l'Europe et puis même à l'ensemble du globe, est-ce qu'on observe ce phénomène de canicule marine un petit peu partout ou il y a quand même des points clairement identifiés?
4: Alors, je pense qu'une des premières conclusions qu'on peut tirer aujourd'hui après plus d'une décennie en tout cas de recherche sur les canicules marines, c'est que ça affecte vraiment toutes les mers du globe. Mmh. Donc on a observé des canicules marines dans le Pacifique, dans l'Atlantique, en Méditerranée, en Arctique aussi.
1: En Arctique, vous le disiez tout à l'heure.
4: Arctique, en mer du Nord. Donc vraiment, ça touche toutes les mers du globe. Après, il y a maintenant des zones où on sait, par exemple la Méditerranée, c'est quand même un peu un hotspot de canicule marine. On sait presque tous les ans, maintenant, on a des retours de ces événements.
1: Ouais. Et pour tous ces événements, c'est le changement climatique qui est en cause ou il y a d'autres facteurs aussi?
4: Pour chacun de ces événements, il y a des facteurs météo-océaniques qui font qu'on a une canicule marine à cet endroit à ce moment donné. En revanche, le fait que l'on observe depuis 30 ans un nombre beaucoup plus important de canicules marines, donc une fréquence plus importante, une durée des épisodes plus importante, une intensification de ces événements, ça c'est le réchauffement climatique. Ouais. Et c'est une tendance qui va continuer, qui va se poursuivre.
1: Et ces épisodes de canicules marines, ils sont parallèles aux épisodes de canicules terrestres ou pas?
4: Pas nécessairement. Donc cet été, par exemple, ça a pu être le cas. Une canicule terrestre, ou en tout cas les conditions qui favorisent une canicule terrestre peuvent également favoriser des canicules marines. Mais on peut aussi avoir des canicules marines qui sont purement d'origine océanique. Par exemple, un courant qui va remonter des eaux chaudes des tropiques, qui va arriver soudain sur nos côtes et donc créer une anomalie de température. Et il peut également y avoir des canicules marines sous la surface de l'océan. Celles-ci, elles sont beaucoup moins observées, mais on estime aujourd'hui qu'il y a à peu près un tiers des canicules marines qui n'ont pas du tout de signature en surface.
1: Oui. Parce que là, effectivement, il faut bien le rappeler, on parle vraiment des eaux de surface dans ces phénomènes.
4: Alors non, les canicules marines peuvent toucher toute la profondeur de l'océan.
1: Mais quand vous aujourd'hui... dites qu'on n'a pas des moyens d'observer justement ce qui se passe sous la surface...
4: Alors, on a quelques moyens, mais aujourd'hui, effectivement, la majeure partie des moyens d'observation dont on dispose nous permettent d'observer la surface de l'océan très correctement, donc notamment grâce aux observations satellites qui se sont développées depuis les années 80. En subsurface, donc entre 0 et à peu près 2000 mètres, on a un ensemble de bouées dérivantes, de profileurs dérivants.

0: va nous fournir aussi des informations sur la température des océans, mais avec une couverture bien moindre. Donc c'est déjà plus difficile d'arriver à capter des phénomènes qui sont à la fois localisés dans le temps et dans l'espace.
1: C'est ça.
0: Et donc c'est plus facile de rater leur estimation. Et par contre, en dessous de 2000 mètres, on est majoritairement aveugle
1: donc,
0: à ce jour.
1: Donc difficile de quadriller tous les océans dans les grandes profondeurs.
0: Exactement.
1: En tout cas.
0: Mais fondamentalement, ces phénomènes peuvent toucher toutes les profondeurs de l'océan.
1: Audrey Delpech, encore plein de questions à vous poser dans un instant pour la dernière partie de notre discussion autour des canicules marines. Et malheureusement, pas de questions des auditrices et auditeurs car l'émission est enregistrée aujourd'hui.
2: C'est loin.

0: assez loin, la voix d'Ezekiel Paillès.
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2: Le réchauffement de l'eau dans la Manche et sur la côte atlantique entre 1 et 2 degrés de plus qu'habituellement. En Méditerranée, c'est jusqu'à 5 degrés de plus. On appelle cela une canicule marine, avec comme conséquence une élévation continue du niveau des mers, la disparition de tout un écosystème, sans oublier un accroissement de l'humidité de l'air avec à la clé de puissants ouragans et tempêtes. Ces conséquences, disent les experts, vont s'inscrire dans la durée, pour des décennies, voire des siècles.
0: Et c'était un reportage de TF1 cet été. Nous sommes avec Audrey Delpech, océanographe, pour parler des canicules marines. Il y avait plein de sujets abordés là dans ce qu'on vient d'entendre. Au sujet de l'élévation du niveau de la mer, on n'en a pas parlé encore avec vous. Ça, c'est aussi un phénomène important lié aux canicules marines.
3: Alors, de manière générale, quand l'eau de mer se réchauffe, elle va occuper un volume plus important.
0: Ça se dilate,
3: et donc ça se dilate, ça va augmenter le niveau de la mer. Maintenant, un épisode ponctuel de canicule marine, bon voilà, ça se réchauffe, ça va se recontracter derrière. Ce qui fait l'augmentation du niveau de la mer de manière systématique, c'est le réchauffement climatique de long terme quand même.
0: Alors justement, les prévisions à long terme, d'ici la fin du siècle, qu'est-ce qu'elles nous disent sur la température de l'eau et la fréquence de ces canicules marines?
3: Alors, on sait que les tendances qu'on a observées jusqu'ici, d'augmentation de la fréquence, de l'intensité, de la durée de ces canicules vont se poursuivre. À l'heure actuelle, les projections du GIEC pour la fin du siècle, c'est dans un

0: vitesse. En particulier, l'Europe se réchauffe par exemple plus vite, la Méditerranée notamment, l'Arctique aussi. Mmh. Voilà, avec de fortes disparités spatiales.
1: Prenons l'exemple optimiste, hein, avec vous, Audrey Delpech, ouais. x4, hein, 4 fois plus de canicules marines. Ouais. Donc de toute façon, on va en avoir plus
0: de toute façon,
1: d'ici
0: on va
1: la
0: avoir
1: fin
0: plus.
1: Du siècle. Qu'est-ce oui. que ça veut dire, avec votre regard d'océanographe, qu'est-ce que vous vous dites, vous, en tant que scientifique, quand vous voyez ces prévisions?
0: Je me dis que c'est des prévisions qui ont été faites déjà il y a quelque temps, que c'était prévisible, qu'on ne devrait pas être surpris de ces prévisions ouais. aujourd'hui. Et je me dis surtout qu'il est temps de réagir pour éviter le scénario du x8.
1: Ouais. Mais même x4, ça vous inquiète ?
0: Oui, ça, c'est inquiétant, bien sûr, parce que x4, sachant que bah là, vu l'été qu'on a eu et les conséquences qu'on observe déjà, x4, il y a vraiment des, enfin, ça va vraiment être des conséquences assez désastreuses, notamment sur les écosystèmes.
1: Ouais. La plus grosse conséquence d'ailleurs qui pourrait advenir, ce serait quoi ?
0: La plus grosse conséquence, c'est difficile à dire parce que je pense encore une fois que ça dépend des régions, mais probablement l'effondrement de pêcheries pour des pays qui en dépendent, donc des problèmes de mmh. sécurité alimentaire peut-être derrière, de souveraineté alimentaire pour d'autres pays. Voilà, je pense que tout étant un peu lié, il y a à la fois des conséquences sur les écosystèmes, sur les secteurs socio-économiques. Je pense que toutes ces conséquences sont un peu liées.
1: On n'a pas parlé du phénomène El Niño. Est-ce qu'il a joué un rôle dans le record des températures de l'océan cette année ou pas ?
0: Alors, de l'océan Pacifique, oui, effectivement, puisque le phénomène El Niño correspond donc ou est associé à un réchauffement des eaux de surface du Pacifique tropical. Mmh. Donc oui, bien sûr, avec donc une augmentation de la probabilité d'observer des canicules marines dans l'océan Pacifique. Pour nos contrées, pour les côtes européennes, le lien est beaucoup moins direct. Mmh. Donc il n'y a pas de lien établi à ce jour sur les canicules qu'on peut observer en Europe.
1: Votre projet de recherche, Extemco, oui. hein, c'est son nom. Ça veut dire quoi d'ailleurs ?
0: Ça veut dire c'est en anglais, mais c'est température extrême dans l'océan côtier.
1: Ouais. En quoi il consiste ce projet exactement ?
0: Donc c'est un projet qui va s'intéresser pour 4 ans aux canicules marines en milieu côtier, notamment sur les côtes européennes, avec 3 objectifs principaux. Un premier objectif plutôt fondamental sur la compréhension des processus physiques qui affectent les canicules marines, et en particulier de la turbulence océanique, qui est vraiment un phénomène de petite échelle, mais qui est clé.
1: C'est quoi la turbulence ?
0: La turbulence, c'est vraiment toutes les actions mécaniques de mélange. Donc c'est tout ce qui, c'est vraiment tout ce qu'on peut imaginer de mélange, un petit peu de chaotique, mm-hmm. Qui va avoir tendance à mélanger l'océan.
1: Okay.
0: Donc c'est souvent les sources de cette turbulence, c'est souvent par exemple le vent ou encore les forces de marée. Donc ça, c'est un premier objectif plutôt de compréhension physique des phénomènes assez fondamental. Un second objectif, c'est l'amélioration des projections climatiques. Notamment, on cherche à aller vers des projections climatiques à l'échelle locale. Donc ça nécessite de développer de nouveaux outils.
1: Pour affiner, en fait, vraiment.
0: Pour affiner, voilà, exactement, parce que l'adaptation se fait à une échelle locale. Et aujourd'hui, la plupart des modèles de climat ont une échelle de 100 à 200 kilomètres. Mmh. Et les premières projections climatiques, c'était vraiment des projections globales. Aujourd'hui, on tend à vouloir affiner ces projections pour vraiment pouvoir parler aux politiques d'adaptation.
1: Donc l'idée, c'est de faire de la simulation à haute résolution. Hein.
0: Exactement. L'idée, c'est d'affiner les modèles de climat, donc pour mm-hmm. pouvoir faire des simulations à haute résolution, mais également développer de nouvelles méthodes de modélisation, parce que les simulations à haute résolution, ça coûte très cher numériquement parlant, et donc derrière, il y a un coût énergétique qui est mm-hmm. associé. Donc aujourd'hui, on travaille avec des collègues à développer des méthodes pour affiner ces projections.
1: Sans être trop énergivore.
0: Exactement, ouais. à moindre coût numérique.
1: Avec une moindre empreinte carbone.
0: Ouais,
1: ces projections locales, à qui elles vont servir ? À quoi elles vont servir exactement ?
0: Alors, dans le cas précis des canicules marines, ces projections, elles peuvent servir à tous les systèmes ou à tous les secteurs plutôt socio-économiques qui dépendent de ces températures marines. Un exemple, c'est l'aquaculture, enfin la pêche et l'aquaculture, on va dire. Voilà, donc ça peut servir à savoir quelles espèces vont être plus résistantes dans telle ou telle région, quelles espèces il est plus judicieux d'exploiter ou de cultiver dans telle ou telle région. Il peut y avoir aussi un impact sur le secteur énergétique. Par exemple, je sais que les câbles qui relient les stations éoliennes offshore au continent

0: sont sensibles aux températures de la mer. Donc ça peut être aussi un autre domaine d'application.
1: On peut prévoir longtemps à l'avance une canicule marine ou pas ? Comme on annonce une tempête ou un ouragan.
0: On peut prévoir quelques semaines à l'avance, puisqu'on a en France, on est doté d'une capacité opérationnelle de prévision de l'océan. Donc on peut prévoir quelques semaines à l'avance. Et après, pour le plus long terme, c'est plutôt les projections climatiques, donc qui vont permettre de savoir que à telle échéance, mais ça reste statistique. C'est-à-dire qu'on peut prévoir une probabilité d'intensité, de fréquence ou de durée, mais ça reste des projections statistiques. On peut pas dire à tel endroit donné en 2050, il y aura une canicule marine à telle date.
1: On va terminer avec les deux mots clés, hein, c'est atténuation, adaptation. Toujours.
0: Oui, toujours.
1: On n'arrivera à rien sans cela.
0: Bah non, hein, oui, ça c'est sûr. L'atténuation
1: en premier. Atténuer nos émissions de gaz à effet de serre, c'est ça ?
0: Exactement. Donc un des premiers leviers vraiment pour pallier à ce problème, c'est d'atténuer ou de réduire, de limiter notre émission de gaz à effet de serre dans l'atmosphère.
1: Oui.
0: Donc qui est le facteur premier du réchauffement climatique. Et ensuite l'adaptation. Donc adapter nos cultures, adapter nos pratiques, réduire les pressions anthropiques sur les écosystèmes, que ce soit la surpêche, la pollution. Puisque ces écosystèmes sont déjà bien fragilisés par les températures.
1: Merci beaucoup à vous, Audrey Delpech. Merci d'être venue à ce micro, vous qui êtes donc océanographe et qui travaillez donc sur les événements extrêmes et les canicules marines en particulier. Je remercie Joël Levert qui a préparé ce dossier, Jérôme Ragano à la technique, Lucie Sarfati qui coordonne l'émission et Jérôme Boulet qui la réalise. Dans quelques instants, l'incendie des Nouvelles Galeries à Marseille en 1938, ce sera Fabrice Rouel avec Affaires Sensibles.
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1: Je vous souhaite un très bon après-midi à l'écoute de France Inter. Il est 15h. L'heure des infos, Amélie Perrier.
5: Un été de sécheresse exceptionnelle, pas assez de pluie. Alors la situation des nappes phréatiques s'avère très préoccupante, dit le BRGM dans son dernier bulletin mensuel. Les deux tiers des points d'observation sont sous les normales. La vidange continue sur l'ensemble du territoire, là où la tendance habituelle à cette période est à l'amorce de la recharge, écrit encore le BRGM. Des militants contre la 69 expulsés, le préfet du Tarn a fait évacuer les premières installations de manifestants ce matin le long du chantier de l'autoroute dont le tracé va de Toulouse à Castres. Les manifestants ont négocié une autre implantation pour leur camp. Un accord a été trouvé pour un site à plus d'un kilomètre de l'autoroute. La date officielle de mise en service de cette A69 prévue pour la mi-octobre n'est toujours pas connue. Les cours du pétrole s'envolent de nouveau depuis ce matin et depuis l'intensification des combats dans le Golfe ces dernières heures, surtout entre les Houthis yéménites et l'Arabie saoudite. La capitale saoudienne Riyad a été frappée ce matin et des médias américains croient savoir que les États-Unis pourraient rompre le cessez-le-feu et frapper à nouveau l'Iran avant les élections législatives de mi-mandat, les midterms, le 3 novembre prochain aux États-Unis. Le prix du baril de Brent de la mer du Nord a pris plus de 5% lors des derniers échanges à plus de $105. Elle a provoqué, bien malgré elle, une crise politique en Espagne. Marie Carmen Abascal est morte hier soir et des militants du droit au logement lui rendent hommage aujourd'hui sur la Puerta del Sol, la grande place du centre de Madrid où des centaines de tentes sont installés depuis une dizaine de jours. Une marche d'hommage doit avoir lieu en fin d'après-midi du campement jusqu'à l'ancien logement de Marie Carmen, d'où elle avait été expulsée le mois dernier à l'âge de 87 ans, incapable de payer un loyer qui avait presque quadruplé sous la pression des investisseurs immobiliers. Son cas avait provoqué l'indignation d'une partie du pays. Le gouvernement avait proposé des mesures pour le logement, mesures rejetées par le Parlement, faute de majorité. Le Premier ministre socialiste Pedro Sánchez Sanchez a depuis convoqué des élections législatives anticipées. En Italie, la chef du gouvernement, en revanche, a réussi son pari. Les députés viennent d'adopter une réforme de la loi électorale pour garantir une majorité parlementaire à toute alliance recueillant plus de 42% des voix. Giorgia Meloni avait menacé de démissionner si la mesure ne passait pas. Les partis d'opposition dénoncent un texte taillé sur mesure par la première ministre pour faciliter sa réélection l'an prochain. Et puis, ils sont tous fous. Ce sont les premiers mots de la nouvelle prix Nobel de littérature, la canadienne Anne Carlson. Elle qui mêle les héros mythologiques, les auteurs antiques et romantiques dans des contes modernes sur l'amour, le désir et la mort. La poétesse est une helléniste réputée, professeure dans les universités les plus prestigieuses d'Amérique du Nord, McGill à Montréal ou encore Princeton. La première publication de la canadienne Heroes, the Bittersweet, an essay, en 1986, contient déjà à l'époque ce qui fait son style, une adaptation moderne de la littérature grecque classique. Il a d'abord stupéfié les hellénistes par son érudition, puis il a stupéfié les poètes, avait estimé le Boston Review, un magazine politique et littéraire américain.
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13: Amélie Perrier, merci, on vous retrouve à 16h pour un prochain flash. Aujourd'hui dans l'affaire sensible, l'incendie des Nouvelles Galeries à Marseille. Le 28 octobre 1938, le feu ravage ce grand magasin de la Canebière. En quelques minutes, le bâtiment part en fumée devant des pompiers aux moyens médiocres, rendus impuissants devant le drame. Et le bilan est accablant. 73 morts et jusqu'à 200 blessés. Un drame qui prend une tournure politique, car au même moment se déroule à Marseille le 35e congrès du Parti Radical Socialiste, le parti au pouvoir. Tout le gratin politique de la gauche française assiste à la scène, dont Édouard Balladier, président du Conseil, ou encore Édouard Herriot, le président de l'Assemblée nationale. La presse, les politiques et l'opinion publique se déchaînent contre la ville, qui à tort ou à raison a déjà mauvaise réputation. À tel point que le maire de Marseille, Henri Tassot, est rendu responsable de l'incendie et de la mauvaise gestion de la ville. Il est démis de ses fonctions quelques semaines plus tard, et Marseille est placée sous la tutelle de l'État jusqu'à la fin de la Seconde Guerre mondiale. Notre invité aujourd'hui, Patrick Boulanger, historien et ancien président de l'Académie des sciences, lettres et arts de la cité phocéenne, l'incendie des Nouvelles Galeries de Marseille, en partenariat aujourd'hui avec Retro News, le site d'archives de presse de la BNF, récit documentaire Sam Spencer, réalisation Stéphane Combe.
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13: Il est 14h en ce vendredi 28 octobre 1938. Le vent souffle fort sur Marseille. Un mistral a dérapé la queue des ânes, comme on dit ici. Mais on a l'habitude dans cette période de l'année. Sur la Canebière, cette avenue ouverte sur la Méditerranée, les employés des Nouvelles Galeries, grand magasin du centre-ville de la cité phocéenne, s'affairent pour accueillir leurs premiers clients d'après-midi. Dans les étages supérieurs, le directeur des magasins, Raoul Fouché, à la tête plongée dans ses livres de comptes, les nouvelles ne sont pas bonnes. Les finances des commerces ne sont pas au beau fixe. Soudain, l'homme est tiré de sa concentration par un cri derrière la porte de son bureau. Au feu ! Quelqu'un entre pour le prévenir. Un incendie vient de se déclencher près des échafaudages dressés pour la rénovation des locaux. Fouché se précipite hors de son bureau, attrape le premier extincteur qui lui tombe sous la main, tandis qu'un de ses employés lui assure qu'il ne sert à rien, que le feu est déjà trop puissant. Le directeur décide alors de descendre d'un étage pour aider à évacuer les employés et les clients du magasin. Lorsqu'il remonte vers son bureau, il est pris au piège par les flammes qui ont envahi les escaliers et les ascenseurs. Mais Fouché ne perd pas son sang-froid. Il décide d'enjamber la barre d'appui de la fenêtre, s'accroche à la gouttière et se laisse glisser tout le long jusqu'au sol où il atterrit sans encombre. Les trois employés qui le suivent n'auront pas la même chance. Il s'écrase à ses pieds. Le directeur est anéanti, mais il ne prend pas encore la mesure du drame car à l'intérieur des nouvelles galeries, des centaines de personnes sont encore prisonnières des flammes. Attiré par le vent, le feu s'est déclenché dès l'ouverture du magasin. Ce jour-là, le client René Michel doit acheter une nappe pour accueillir sa belle famille le soir même. Il entre dans le magasin aux alentours de 14h15 et là, tout paraît normal. Les clients, pas trop nombreux, flânent plus qu'ils n'achètent.
15: Alors que je me trouvais près du rayon lingerie, j'ai senti comme une odeur de brûlé. Quelqu'un a dit « C'est normal, des ouvriers travaillent à l'étage ». Quelques minutes plus tard, j'ai remarqué une agitation anormale non loin de l'ascenseur, à quelques mètres de moi. Instinctivement, je me suis précipité vers les escaliers. J'eus l'impression d'être entouré par les flammes. Ce n'était pas une impression. Des vitres éclatèrent près de moi. Des gens se bousculaient et partaient dans tous les sens. L'odeur devenait intenable. J'avais dans la tête l'image de ma femme, de mon fils et de ma fille. C'est sans doute ce qui m'a donné la force de continuer et de me retrouver dehors. Je ne sais pas comment. C'est à ce moment-là seulement que je ressentis une violente douleur à la jambe. J'avais reçu des éclats de verre et de matière incandescente. Je souffrais de multiples brûlures.
13: Le magasin s'embrase à une vitesse folle. Il a été construit dans un style très en vogue en 1885 avec des armatures de fer façon tour Eiffel. Mais l'intérieur est tout en bois. Et sur les étals, les vêtements offrent évidemment le meilleur des combustibles. Sans compter sur les travaux de la façade en cours, qui avec leurs centaines de litres de peinture, de solvants et de produits de chantier, redoublent la force des flammes. Dans le magasin, les portes ne s'ouvrent plus. On meurt asphyxié par les fumées toxiques, ou brûlé vif dans les ascenseurs, où certains resteront coincés, car l'électricité qui les alimente ne fonctionne plus. Les flammes, attisées par le mistral, commencent alors à sortir par les fenêtres et lécher la façade du bâtiment. L'alerte est donnée aux pompiers à 14h37 par le bureau d'Air France, juste en face des galeries. Quelques minutes plus tard, les premiers secours arrivent, mais sont complètement dépassés par la situation. Le commandant Frelenucci, chef de corps des pompiers, a été blessé quelques jours plus tôt lors de l'incendie d'une usine. Alors c'est son adjoint, le capitaine Durbeck, qui dirige le secours. Mais comble de malchance, celui-ci est blessé dès les premières minutes de l'intervention. Privés de leur commandement, les pompiers marseillais sont dépassés par l'ampleur du sinistre. Un témoin, Jérôme Aubry, raconte la scène dans un carnet de souvenirs.
16: C'était un spectacle absolument dantesque. Des images à la Jérôme Bosch défilaient sous mes yeux. Il y avait là quelque chose de grandiose et de pitoyable à la fois. Le plus pathétique, peut-être, c'était de voir de malheureux pompiers s'escrimer avec leurs lourdes lances difficilement maniables et le jet d'eau ridicule qui en sortait. Quand il en sortait. Cela peut paraître horrible, vu les événements dramatiques auxquels j'assistais, et je me sens un peu gêné de l'écrire. Mais je ne sais pourquoi, la célèbre scène de l'arroseur arrosé m'est revenue alors dans la tête.
13: Autour des pompiers, des milliers de personnes tentent de les aider, mais n'apportent que de la confusion. Et puis il y a l'eau, qui ne passe pas dans les tuyaux. Et pour cause. Pensant à une fuite, un technicien a coupé l'arrivée des bouses d'incendie. Les pompiers tentent de pallier le problème. Une partie d'entre eux descend la canebière. Ils atterrissent quelques centaines de mètres plus bas, au vieux port, où ils espèrent pouvoir acheminer de l'eau, à l'aide d'un bateau-pompe, mais qui peine à amarrer. les tuyaux dépliés, des voitures roulent dessus et les percent. Certains cigares, carrément, sans comprendre la gravité de ce qui se trame à quelques rues de là. Quelques minutes après que l'alerte a été donnée, l'incendie a déjà presque tout ravagé devant les pompiers, sans moyen. À l'arrière de l'immeuble, on se jette par les fenêtres dans un geste désespéré. À 14h48, le grand dôme du magasin et sa façade vitrée s'effondrent dans un immense fracas. Une fumée noire, aussi épaisse que la nuit, recouvre la Canebière. Et bientôt, tout le centre-ville de Marseille. L'air est irrespirable et on n'y voit tellement rien que les lampadaires sont allumés. À 15h15, tout est terminé aux galeries. Mais le feu, toujours attisé par le vent, a commencé à s'attaquer aux bâtiments voisins. Dans le premier arrondissement, des toits s'enflamment. Le préfet vient à peine de demander des renforts aux pompiers du département.
17: Les pompiers ont été retardés en fait parce que la foule s'est agglutinée sur la Canebière et dans les rues tout autour. Et les autopompes avaient du mal à circuler pour arriver jusqu'à l'établissement. D'autre part, le vent soufflait très fort ce jour-là et s'est engouffré par les fenêtres, parce que les gens avaient ouvert les fenêtres pour crier au secours, étant donné que toute la structure intérieure était en feu.
18: Les sapeurs-pompiers ont du mal à éteindre l'incendie. Le matériel n'est pas adapté, leur nombre est défaillant. On fait appel alors aux marins-pompiers de Toulon qui vont limiter les dégâts.
13: À leur arrivée, les pompiers de Toulon tentent de sauver les bâtiments annexes. Ils sont 32 et apportent avec eux 6 engins ainsi qu'une échelle de 30 mètres. S'il est déjà trop tard pour sauver le grand magasin, ils tentent par tous les moyens de préserver le quartier où les départs de feu sont légion. Depuis le début de l'incendie, la désorganisation est totale, car les badauds s'agglutinent, mais aucun service d'ordre n'est présent pour juguler la foule. Lorsque l'incendie se déclare, les policiers sont à peine une vingtaine. Parmi les premiers arrivés sur place, il y a Charles Cabou, une jeune recrue de 22 ans de la brigade cycliste. Dans une lettre à sa sœur aînée, qu'il écrit quelques jours après l'incendie, il raconte.
19: On est arrivé avec nos vélos, quelques minutes après le début de l'incendie. Des flammes immenses sortaient par les fenêtres. Les gens criaient, pleuraient, couraient de toutes parts. On essayait de les maintenir loin des pompiers pour qu'ils ne gênent pas leurs manœuvres en piétinant les tuyaux, mais c'était difficile car il y avait beaucoup de monde et c'était l'affolement. Comme nous, les pompiers semblaient complètement débordés et impuissants. Des blessés étaient étendus à la hâte sur les trottoirs. Ce sont des images épouvantables qui ne me quitteront jamais.
13: Si les renforts de policiers arrivent, c'est au compte-gouttes. Et ils ne dépasseront pas la centaine d'officiers, même une heure après le début de l'incendie. Pourquoi ? Eh bien parce que le même jour, à la même heure, une large partie du gouvernement du pays est au 35e congrès du Parti Radical Socialiste, à quelques kilomètres de là, au Parc Chanot. Et on y retrouve toute l'élite politique, du président du Conseil, Édouard Daladier, jusqu'au président de l'Assemblée, Édouard Herriot, en passant par le ministre de l'Intérieur, Albert Sarrau. L'événement, d'ampleur nationale, a mobilisé une grande partie du vivier de policiers de la ville. Un porteur de dépêches finit par arriver jusqu'à eux, alors qu'Édouard Herriot est en plein discours. La séance est levée dans la précipitation, et les responsables politiques et les ministres se mettent en branle. Direction la Canebière. Lorsqu'Edouard Daladier arrive devant ce qu'il reste des nouvelles galeries, il n'en croit pas ses yeux. Il cherche désespérément un responsable des opérations, mais personne n'est en capacité de lui répondre. Alors, rouge de colère, il s'écrie au milieu de la foule à plusieurs reprises, « Mais qui commande ici ? Hein ? Qui commande ?» Mais Daladier peut bien crier. Marseille est seule, livrée à elle-même. Si le président du Conseil est aux galeries, la plupart des congressistes se sont précipités à leur hôtel, le luxueux Grand Hôtel Noailles, pour essayer de sauver des effets personnels. Les pompiers de Toulon tentent tant bien que mal de sauver le bâtiment. Au milieu des volutes de fumée, un photographe immortalise la scène. On jette alors par les fenêtres les dossiers des ministres pour tenter de les sauver des flammes. Une pluie de documents classifiés vole ainsi au gré des bourrasques et retombe avec les cendres sur l'avenue phocéenne. Bref, dans l'hôtel, le chaos est total. Comme le raconte Louise Weiss, journaliste et femme de lettres, dans cette lecture de ses archives personnelles sur France Inter en 1983.
20: Il fit partie de la meute des Parisiens qui, retenus par des barrages de police, essayèrent en vain de regagner les chambres qu'ils avaient louées au Grand Hôtel. Un voyageur arriva, résolu à sauver son chien enfermé dans une chambre mitoyenne de la mienne, un énorme chien poilu, qu'il devait plus tard descendre dans ses bras, serré contre lui comme un nourrisson. Alors, à la suite du voyageur au chien, je fonçai dans un escalier dérobé que nous avions découvert. Il était rempli de fumée. À chaque étage, je fermais les portes pour empêcher les appels d'air. J'assistais à une scène de pillage dans les couloirs desservant les chambres. Un groom, qui s'était joint au truand, m'aida à enfourner mes vêtements dans deux valises et je me retrouvai dans la rue, arrosé par les rampes défectueuses des pompes. Mon canotier était couvert de cendres et mes valises trouées par les étincelles.
13: Il faut attendre 7h du matin, le lendemain, pour que l'ensemble des brasiers soit maîtrisé. Mais alors que les feux sont éteints, c'est un incendie politique qui s'apprête à s'emparer de Marseille. Toute la presse se fait l'écho de la catastrophe, car le bilan est effroyable. On compte 73 morts, 19 hommes et 54 femmes, et entre 150 et 200 blessés. Et puis, parmi les personnes décédées, seuls 23 corps sont formellement identifiés. Marseille est en deuil, titre le Petit Marseillais. Le plus grave incendie du XXe siècle en France, peut-on lire en couverture de Paris Match. Dans certains journaux, l'accent est mis sur la canebière qui brûle, ce symbole universel de la vie marseillaise. Tandis que d'autres échafaudent déjà des théories les plus diverses sur les causes de l'incendie, allant de l'attentat jusqu'au soupçon d'ingérence étrangère, en passant par la pègre. Rapidement, et au-delà du drame, c'est Marseille qui est toisée. Car il se trouve que la ville a mauvaise réputation. Elle est le lieu de passage d'une forte immigration, à laquelle on reproche tous les maux, déjà. Et elle est jugée sale, malfamée, gangrénée par les voyous et les mafias. Dans le journal d'extrême droite et antisémite L'Heure, qui deviendra collaborationniste pendant la Seconde Guerre mondiale, on livre un portrait d'une Marseille livrée au gangstérisme le plus poisseux.
21: Un incendie aussi violent que celui qui dévasta tout un quartier de Marseille n'aurait pu, à Paris, tourner en catastrophe. Tandis qu'éclatait la panique dans les immeubles sinistrés, une bande d'écumeurs d'épaves fondait littéralement sur la canebière, pénétrant dans les appartements menacés par les flammes, en éventrant les meubles pour déménager les bijoux, l'argent et les objets de valeur. Dans Marseille, on se posait dès hier d'angoissantes questions, et le bruit court que les malfaiteurs qui ont profité du désastre de la façon la plus odieuse aurait bien pu être à l'origine de l'incendie.
13: Dans la ligne de mire de cette presse de droite et d'extrême droite, il y a surtout le maire de Marseille, Henri Tassot. Élu en 1935, ce fils de Napolitain et ancien ministre du Front Populaire est un homme apprécié des Marseillais pour son honnêteté. C'est le premier élu socialiste au poste de maire. Cet enfant du panier, quartier pauvre de Marseille, en amont du Vieux-Port, est élu au Conseil Général en 1910, avant de devenir député de la première circonscription des Bouches-du-Rhône, en 1924. Terre électorale qui englobe le quartier du Vieux-Port, peuplé de marins, de pêcheurs, d'ouvriers, de commerçants. Et voilà, après son élection, le nouveau maire découvre que les finances de la ville sont en très mauvais état. Et c'est en grande partie à cause d'un clan municipal très influent, celui de Simon Sabiani, premier adjoint au maire de 1931 à 1936. Ce Sabiani est en charge, entre autres, d'embaucher les employés municipaux, mais aussi de la gestion d'une partie des finances de la cité et de l'attribution des crédits. C'est lui également qui alimente une ligne de dépenses imprévues dans le budget de la ville, dépenses abondamment nourries par des notes de taxi, par exemple. C'est lui, toujours, que le commandant des pompiers alerte sur des carences en matériel et en moyens. Mais en vain. Avec Sabiani, on parle de Marseille-Chicago. Et pour cause, c'est un proche des deux plus grands criminels de la cité, Paul Carbone et François Spirito, initiateur de la French Connection.
22: À retour de l'opéra, maison close dans le quartier du Panier. Les deux corps sont le monopole de toutes les activités clandestines les plus lucratives. Et le système qu'ils mettent en place va d'autant plus se développer qu'ils obtiennent la complicité d'un adjoint au maire, député du Panier, originaire lui aussi d'un village corse. Simon Sabieni inaugure dans les années 30 en échange du soude de carbone et Spirito. Sabieni va leur permettre de faire recruter leurs hommes en grand nombre au sein des services municipaux.
13: Quelques jours après l'incendie, Sabieni et sa clique démissionnent et échappent ainsi à la purge qui se prépare. Nous y reviendrons. Le 22 novembre 1928, presque un mois après l'incendie, Henri Tasse ouvre la séance du conseil municipal par un vibrant hommage aux victimes de la catastrophe. Il prend la défense des pompiers et termine par un plaidoyer aux accents sincères. Qu'on accorde enfin à notre ville les moyens de vivre, de s'administrer et de se développer, avec en ligne de mire l'État, à qui l'édile demandait les moyens supplémentaires bien avant la catastrophe. Le pouvoir central, lui, ne se reconnaît aucune responsabilité. On l'aura compris, les responsabilités remontent loin. Mais c'est Tasso, maire en exercice, qui est désigné à la vindicte publique. Après le drame, une plaisanterie acide circule dans les rues de Marseille. La bouillabaisse chez Basso, restaurant renommé. La grillade chez Tasso, de très bon goût. La presse de droite se déchaîne contre ce maire. Journaux locaux en tête, à commencer par le Marseille Libre. La presse parisienne emboîte le pas. Le budget trop lourd, présenté par la municipalité de Tasso, conséquence d'erreurs financières et de dépenses inconsidérées de Sabieni, va servir de prétexte à des mesures de rigueur imposées par l'État.
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0: 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Aujourd'hui, l'incendie des Nouvelles Galeries de Marseille.
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0: À peine l'émotion est-elle retombée après l'incendie de ce 28 octobre 1938 que le parquet désigne trois experts pour en comprendre les causes. Messieurs Flessier, Falco et Alexis. Et puis surtout le ministre de l'Intérieur, Albert Sarraut, est présent le jour du drame. Parce que figurez-vous que retrouver le ou les coupables de l'incendie, il en fait une affaire personnelle. À Marseille, les théories vont bon train. Et dans une ambiance pesante, on souffle le nom de Simon Sabieni. On parle aux terrasses des cafés des pressions politiques, des chantages, des menaces auprès de certains policiers et magistrats qui seraient à l'œuvre pour couvrir les vrais responsables. Mais, comme souvent, et toujours même, entre la rumeur et la vérité, le doute subsiste. L'historien Claude Camus, dans son ouvrage « Marseille des années 30 », revient sur l'une des pistes explorées à l'époque.
2: Un homme, pourtant, sembla intéresser à un moment les inspecteurs chargés de l'enquête. Un homme au comportement étrange, un homme qui semblait bien connu des Marseillais, mais dont personne ne semblait connaître le nom. Brun, mince, une fine moustache à la Errol Flynn, un costume gris à rayures, il allait et venait au second étage du magasin les jours précédant l'incendie, interrogeant le personnel et les ouvriers sur les travaux en cours. Il aurait même été vu peu de temps avant le début de la catastrophe. Curieusement, la piste de cet homme, une piste certes bien fragile, fut rapidement abandonnée.
0: Une chose est claire dans l'esprit des Marseillais, ce n'est certainement pas l'un de leurs qui est à l'origine du départ du feu. Dernièrement, sur fond de tensions internationales, les étrangers, tiens donc, sont nombreux à s'être installés à Marseille. Italiens opposant au régime de Mussolini, Espagnols fuyant la guerre civile, démocrates allemands, résistants au nazisme de la première heure et populations des États du centre de l'Europe. Très vite, on arrêta un Nord-Africain, puis un Italien. Des interpellations accueillies par un soulagement général, dans un contexte de xénophobie amplifiée. Mais les deux suspects sont rapidement mis hors de cause, laissant les Marseillais et le ministre de l'Intérieur sans personne à blâmer. Et puis les experts chargés du dossier écartent rapidement la piste de l'attentat. Ils s'étonnent à peine de certains dysfonctionnements, l'arrêt des ascenseurs bondés en plein mouvement, la coupure de l'électricité. Les experts décident plutôt de se concentrer sur la piste accidentelle liée aux travaux de rénovation en cours. Et, pour en avoir le cœur net, ils procèdent à une reconstitution. Sur un terrain vague, à proximité d'un bassin, on teste l'hypothèse de l'inflammabilité d'un paravent goudronné installé le long de la façade, au contact d'un mégot. L'expérience des experts est un échec, comme le démontre cet extrait de leur rapport.
3: Il paraissait impossible de pouvoir obtenir l'inflammation par contact direct de la cigarette. Avec une allumette enflammée posée sur le papier, l'inflammation se produisait le plus souvent, mais non pas à chaque fois. On commençait toujours par constater une petite tache de goudron noir. Et ce n'est que lorsque l'allumette avait continué à flamber pendant un temps très appréciable qu'apparaissait une petite flamme fuligineuse. Un trou circulaire se produisait alors et s'agrandissait assez lentement sous l'effet d'une couronne de flammes accompagnée d'une fumée noire. Il est même arrivé au cours des expériences que le feu se soit éteint de lui-même.
0: Mais pour prouver que leur théorie est valide, les experts vont plus loin. Ils décident de mélanger du plâtre et de l'étoupe, c'est-à-dire des fibres de lin ou de chanvre qui servent à la fabrication des ornements. Et peu importe qu'il n'y ait pas d'étoupe au programme des travaux, on en colle des brins au papier goudronné. Et cette fois, c'est la bonne. Le papier s'enflamme. Alors, on en conclut que les ouvriers présents ont dû mettre le feu de cette façon. L'enquête s'intéresse alors à deux d'entre eux, messieurs Bois et Crépin. Ils sont les premiers à avoir aperçu les flammes. Bois, rescapé du drame, raconte en avoir vu surgir soudainement dans l'interstice du plancher. Il est aussitôt descendu de son échafaudage, a frappé les flammes à coups de casquette pour les étouffer, mais sans résultat. Il raconte aux experts avoir vu le feu se répandre comme une traînée de poudre, c'est le cas de le dire. Crépin tente avec lui d'éteindre le feu. Mais contrairement à son confrère, il a péri. Son corps a été retrouvé calciné près du chantier. Bois ne fume pas, mais Crépin, lui, est un gros fumeur. Et surtout, il n'est pas là pour se défendre. C'est donc lui qui est accusé ouvertement dans le rapport de 103 pages que rendent finalement les experts sans que la moindre preuve de sa culpabilité ne soit formellement établie. »« 73 morts, des dizaines de blessés, pourtant pas un seul responsable individuel convaincant. L'opinion publique française et ses responsables politiques tranchent. Si personne n'est coupable, alors c'est Marseille elle-même qui l'est. Car derrière l'incendie des Nouvelles Galeries, ce n'est plus seulement un bâtiment qui est jugé. C'est toute une ville qui se retrouve dans le box des accusés. On lui reproche son administration jugée chaotique, son territoire immense, sa croissance démographique difficile à maîtriser, ses finances fragiles. Et puis,

0: et à ses pratiques électorales contestées. Ces histoires de morts là qui votent et qui alimentent depuis des années les chroniques politiques. Dans une France traversée par les tensions internationales et les crispations identitaires de la fin des années 30, la pauvreté d'une partie de la population marseillaise devient argument à charge. Les mois passent et les journaux continuent de s'acharner sur le maire de la ville qui refuse de démissionner. Extrait du journal d'inspiration fasciste, je suis partout.
1: Monsieur Henri Tassot a gardé la tête froide devant le brasier. Il se cramponne mieux à son fauteuil municipal que ne se cramponnèrent aux corniches de la Canebière, tant de jeunes et vieilles femmes guettant en vain l'arrivée de secours que la seconde ville de France était incapable de leur envoyer. La Canebière sentira encore l'odeur de viande grillée que monsieur Henri Tassot sera présenté comme la seule vraie victime de cette monstrueuse affaire. L'holocauste de tant d'innocents n'aura servi à rien, absolument à rien.
0: En réponse à ces articles au vitriol, la presse de gauche monte au front pour soutenir Tassot et trouve aussi un coupable. C'est le correspondant à Marseille du quotidien socialiste Le Populaire qui pointe la responsabilité du directeur des Nouvelles Galeries, qui avait engagé d'importants travaux de rénovation, mais sans se préoccuper des risques. Et peu importe que Tassot, le directeur des Nouvelles Galeries ou Sabiani, soit responsable. Le 20 mars 1939, le gouvernement tranche. Henri Tassot est écarté. Le conseil municipal est neutralisé. Un administrateur extraordinaire, Frédéric Surlot, ingénieur des ponts et chaussées envoyé de Paris, prend les commandes de la deuxième ville de France. Et pour la seconde fois seulement depuis Louis XIV, Marseille est placée sous tutelle de l'État. C'est une mesure qui dépasse largement la sanction municipale. Dans les faits, Marseille perd sa capacité à s'administrer elle-même. Surlot concentre des pouvoirs considérables. Il prépare le budget, autorise les dépenses, supervise les grands travaux, réorganise les services municipaux et rencontre directement au préfet. Autrement dit, la démocratie locale est suspendue et au profit d'une gestion technocratique venue de Paris. En tout cas, le sentiment de déclassement est immense. Ce n'est plus une simple tutelle administrative pour beaucoup de Marseillais. C'est une humiliation, une blessure symbolique qui s'ajoute au traumatisme du drame. Mais pour certains observateurs, cette reprise en main permet enfin de remettre de l'ordre dans une administration en difficulté. Pour d'autres, elle révèle surtout la méfiance profonde qu'inspire Marseille au pouvoir central. Et dont l'incendie, justement, fournit le prétexte idéal à une intervention que beaucoup jugeaient souhaitable et depuis longtemps. Notamment depuis l'assassinat par un nationaliste bulgare du roi Alexandre Ier de Yougoslavie et du ministre Louis Barthou, 4 ans plus tôt sur la Canebière. L'historien et rédacteur en chef Jean Guiraud le rappelle en novembre 38 dans La Croix.
2: Coup sur coup, toujours sous les regards de M. Sarraut, ministre de l'Intérieur, elle a été le théâtre des plus déplorables spectacles du monde. L'assassinat du roi de Yougoslavie et de notre ministre des Affaires étrangères a marqué la carence de notre police dans cette cité cosmopolite qui exige une police fortement organisée. Et la tragique catastrophe de ces jours derniers a montré son impuissance à se protéger elle-même contre l'un des pires fléaux qui puissent nous menacer, le feu.
0: Parmi les victimes collatérales de la catastrophe figurent également les pompiers. Ici, le rapport d'expertise souligne leur difficulté à intervenir efficacement. On y rappelle que le bateau-pompe met près d'une demi-heure à accoster dans le port, que certains équipements sont vétustes, que les moyens de communication sont insuffisants et que l'Organisation Générale de Secours s'est révélée incapable de faire face à un sinistre de cette ampleur. Le commandant Frenenucci, qui dirige le corps depuis 1933, devient alors, et malgré lui, l'un des visages de cet échec collectif. ...89 ans plus tard, l'incendie continue de hanter les mémoires marseillaises. On raconte encore cette fumée noire qui avait transformé la Canebière en nuit artificielle, en plein après-midi. Et longtemps, Henri Tassot est resté dans l'histoire comme le maire sacrifié d'une catastrophe qui le dépassait. Et puis, son fantôme et celui de l'incendie refont surface en novembre 2018, 80 ans après le drame, lors de l'effondrement de la rue d'Aubagne. comme en 1938, les alertes ignorées, les défaillances des services municipaux et la question des responsabilités politiques se sont retrouvées au cœur du débat. Jean-Claude Gaudin, maire au moment du RAM, fait lui-même le parallèle dans une interview accordée à Libération en avril 2019. Il dit « Il n'y a pas de raison que je démissionne. Nous avons pris des décisions énormes qu'on n'a jamais vues dans cette ville depuis 1938 en tout cas, et l'incendie des nouvelles galeries. Pour me faire partir, il aurait fallu que le conseil municipal soit dissous par le gouvernement. Cela n'a pas été le cas. » Et Gaudin, effectivement, est resté maire de Marseille pendant un quart de siècle. Mais c'est une autre histoire, ou presque.

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1: Aujourd'hui, l'incendie des Nouvelles Galeries de Marseille en 1938. Notre invité, Patrick Boulanger. Bonjour.
2: Bonjour.
1: Vous êtes historien et ancien président de l'Académie des sciences, lettres et arts de Marseille. Et vous êtes dans les studios d'ICI Provence, notre radio, à Marseille et dans la région. Alors, dans l'esprit des Marseillais de l'époque, qui porte réellement la responsabilité de cette catastrophe? Ce sont les Nouvelles Galeries elles-mêmes, la municipalité, les pompiers, l'État?
2: Plusieurs personnes, plusieurs États, plusieurs moyens sont mis en compte. Ce que les Marseillais voient d'abord, c'est donc les pompiers à l'action. Mmh. Avec leur courage, avec leur action, avec les moyens dont ils disposent. Le temps n'est pas de la partie. Un mistral souffle, un mistral a décorné les bœufs, comme on le dit en Provence, et cela ne facilite pas l'extinction des feux. Donc, au niveau des responsabilités, la population marseillaise méconnaissait les travaux qui étaient entrepris à l'intérieur de ce grand magasin, les Nouvelles Galeries de Paris, c'était leur nom exact, dont le siège était rue des Archives à Paris. Elle ne savait pas ou prou que finalement il y avait des travaux de rénovation pour les fêtes de fin d'année, certainement, qui étaient entrepris. Donc ce qu'elle voit, elle oublie un peu les responsabilités que engendrées, comme vous l'avez rappelé, par le directeur des Nouvelles Galeries. Il vaut mieux ne pas trop en parler, parce qu'il a sa part de responsabilité. Quand il était arrivé pour des mesures d'économie, il avait diminué un certain nombre de moyens d'extincteurs pour lutter contre le feu. Donc la population ne voit que les pompiers. Et puis ça va être, donc, comme vous l'avez rappelé, multiplié, exacerbé par la présence de membres du gouvernement qui, par malchance peut-être, logeaient en face de l'immeuble des Nouvelles Galeries, c'est-à-dire dans l'hôtel Noailles. Et un bel hôtel, l'un des plus beaux de Marseille, sur la Canebière. Nous sommes sur la Canebière. Et petit à petit, les flammes poussées par ce mistral allaient passer les 30 mètres qui séparent l'immeuble des galeries à celui des hôtels, et en particulier du Noailles, et déclencher un feu. Et là, donc, vous avez d'un seul coup le gouvernement français, ou une grande partie du gouvernement français, qui voit, qui juge, et on se souviendra toujours des paroles de Daladier, Édouard Daladier, qui, ayant arrêté le congrès de Marseille, se rend sur place et dit « Mais où sont les responsables? Qui est le chef? Qui est le chef ?» Bref, on va se mettre à, comme vous l'avez là aussi très bien dit, mettre la cause, la faute, sur le nom de Tassot.
1: Le maire. Alors, pourquoi est-ce que c'est lui qu'on choisit de rendre coupable? Bon, vous me direz, c'est le maire. Alors, évidemment, de facto, mécaniquement, il y a un problème, c'est le maire. Sauf que c'est pas forcément le maire. Qu'est-ce qui se passe? Pourquoi cette cible?
2: J'allais dire tout simplement parce que nous sommes à la fin du Front Populaire. On est en 1938. Cette belle histoire de rassemblement de la gauche de 36 s'est délabrée, s'est fissurée. Et là, avec ce congrès qui est organisé à Marseille, les instances du Parti radical et radical-socialiste se mettent en rupture avec le Parti communiste, et les socialistes vont devenir finalement aussi une proie sur qui jeter un certain nombre de responsabilités en cette période de tension internationale avec l'Italie, avec l'Allemagne en particulier, et puis il y a la guerre d'Espagne aussi.
1: Mais alors pourquoi Marseille, puisque n'importe quelle autre ville, alors c'est vrai que c'est la deuxième ville de France, mais tout de même, concentre-t-elle à ce point les fantasmes sur la criminalité, la corruption, l'immigration? Alors évidemment, il y a l'amalgame, on connaît bien ça, mais Marseille est vraiment la cible de tout ça.
2: Marseille, premier port de Méditerranée. L'une des portes du monde, comme on le disait à l'époque, 20 000 bateaux de toutes dimensions qui accostent et qui s'en reviennent. Mmh. Donc c'est un lieu où d'échanges et naturellement où une certaine bourgeoisie, une certaine richesse rencontre la pauvreté. Donc Marseille, c'est une ville qui prend un mauvais air, si je peux me permettre, avec un certain banditisme qui va se développer. Donc la pègre va infecter, va intégrer un peu les services. Vous parliez de Sabiani en particulier.
1: Parlez-moi de Sabiani.
2: Suite, c'est un Corse qui a été un grand combattant durant la Grande Guerre. Il a été blessé au front à Verdun. Et ce fut l'un des premiers élus communistes à la ville de Marseille. Et il va parce qu'il ne semble pas reconnu comme il estime devoir l'être. Et puis, par le biais des associations, des élections, il va devenir le premier adjoint. Il va prendre les manettes, il va prendre le pouvoir et il va régner en quelque sorte avec ce qu'il connaît, c'est-à-dire le clientélisme. Je parlais tout à l'heure de Spirito et d'autres gangsters. Ça va être ses couleurs d'affiche. Et pour les récompenser, il leur offre des emplois municipaux. Par exemple, ça me revient en tête, on offrit le poste de gardien des stades au fils ou au frère d'un mafieux. Ouais. C'était pour vous dire. Donc c'était un emploi de tout repos et qui était grassement rémunéré parce que c'était Sabiani qui, en quelque sorte, pouvait fixer les salaires attribués aux uns et aux autres, en dehors du fait qu'il est recruté. On est avant Tasso, naturellement. Et donc, il va avoir avec lui un certain nombre d'affidés, et ainsi, il va pouvoir, en quelque sorte, agir à sa guise. Et ça va être reproché ensuite à son successeur Tasso. Quand Tasso arrive, il verra des finances en triste situation, mais c'était pas lui qui avait engendré cette pénurie, c'était Sabiani qui s'en était occupé avec, permettez-moi l'expression, ses sbires, ses hommes de main qui faisaient en quelque sorte la loi.
1: Patrick Boulanger, on vous retrouve, merci pour toutes ces précisions, on vous retrouve dans 3 minutes, on écoute Joe Hooks et Denzel Curry, Painkiller.

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1: Patrick Boulanger, on en vient à la mise sous tutelle de Marseille en 1939. Alors ça, c'est quelque chose de très violent, de très humiliant d'être sous tutelle, on perd sa souveraineté. Comment les Marseillais ont-ils vécu et qu'est-ce qu'on sait de ce sentiment-là en 1939?
2: Les Marseillais, les Provençaux, pourrait-on dire même, le vécurent mal, parce que une fois de plus, on avait l'impression que

0: La deuxième ville, Marseille, la deuxième ville de France, donc tombée entre les mains de ce monsieur, après être passé par les mains de Saviani, et celui-ci donc allait diriger et puis surtout s'occuper du budget, s'occuper des recrutements à son tour en quelque sorte, et Marseille finalement n'existait plus, et c'était les décisions qui étaient prises par cet administrateur quand il fut reçu pour la première fois à l'hôtel de Field. Un certain adjoint se permit de lui dire que c'était un régime colonial. On redevenait tel d'un un régime colonial de l'Afrique noire. Et donc ce monsieur travaillait en direct avec le préfet, et puis faisait leurs affaires, décidait finalement, mais sans que les Marseillais aient désormais voix à parler, à proposer, à réagir. Et ce fut vraiment mal vécu, et ça allait durer toute la période de la guerre.
1: Et vous dites, il vient de nulle part, la SNCF. En fait, il vient surtout de Paris. Et ça dit beaucoup de choses.
0: Certes, mais c'était.
1: Non, mais c'était là j'insiste avait... là-dessus parce que. Je veux dire pourquoi j'insiste là-dessus. Parce qu'il y a ce clivage, donc Paris-Marseille. Oui. Et aujourd'hui, il y a toujours ce clivage. Alors, il prend des allures différentes. Mais il y a toujours ça. Souvenez-vous de l'affaire de Didier Raoult. Alors, pas les Marseillais, mais les pouvoirs politiques, notamment, l'a soutenu. Et c'était la résistance de Marseille contre Paris, alors que Raoult a été officiellement découvert et considéré, encore par la justice, comme étant un faussaire de la science. Mais il y a toujours ce côté-là.
0: Mais fort heureusement, cette image change, parce que tous les néo-marseillais, de nombreux Parisiens viennent là parce qu'ils découvrent et ils vivent un nouvel art de vivre, finalement, à la Méditerranéenne et à la Marseille, à la Marseillaise. Et c'est très intéressant, finalement, de voir, finalement, cette ville qui réagit. Et si vous vous promenez dans les rues, vous verrez le nombre de restaurants qui apparaissent nouveaux, portés par les Parisiens, ce qui nous décale un peu par rapport à la cuisine méditerranéenne. Donc, ce clivage Marseille, Paris, on le voit beaucoup moins que peut-être par le passé, mais personnellement, en lisant la presse, en lisant de l'époque, naturellement, je n'ai pas trouvé finalement Paris attaqué. Le gouvernement, certes, mais le chef du gouvernement, c'était Daladier. C'était un Vauclusien, on l'appelait, on l'appelait le taureau du Vaucluse.
1: Oui,
0: donc, c'était pas tellement la capitale contre Marseille. Ça me fait penser à des matchs de
1: foot. Oui, je vais vous dire, c'est pas PSGOM.
0: Pas du tout. Mais au contraire, c'était finalement le gouvernement contre, ou les gouvernements contre, finalement, les administrations municipales marseillaises.
1: D'accord, dernière question. Est-ce que pour vous, l'incendie des nouvelles galeries appartient encore à l'histoire de Marseille? Ou alors, est-ce qu'on en parle encore aujourd'hui? Est-ce que ça, c'est un point d'ancrage de certaines réflexions?
0: Je vous parle en tant que contemporain. Donc, je fréquente régulièrement la Canebière. Elle a beaucoup changé. La première fois que j'ai vraiment eu ça remonte à une dizaine d'années ou une quinzaine d'années, j'ai travaillé sur ce sujet, l'incendie des nouvelles galeries, c'était justement pour essayer de remonter le niveau de cette Canebière, ça m'était demandé dans un groupe de travail. Eh bien, elle change. C'est une ville toujours agréable, mais l'incendie est quelque peu oublié. Ça, je le vois. Je me demandais en venant s'il y avait la moindre plaque de marbre pour rappeler sur le nouvel immeuble qui a été construit à la place du magasin des nouvelles galeries, rappeler ce drame. Et puis, il y a eu les bombardements italiens d'abord, pendant la guerre, et puis pendant la même guerre, à la libération, les bombardements américains. Par exemple, celui de mai 44 a fait 1500 victimes. Et finalement, le drame des nouvelles galeries appartient quelque peu au passé pour la nouvelle génération. Ouais. Ça ne représente malheureusement plus rien. Et je suis heureux de voir que votre émission permettra de raviver certaines mémoires, certaines traces.
1: Merci infiniment, Patrick Boulanger. Au revoir.
0: Merci. Au revoir.
1: C'était Affaires sensibles aujourd'hui, l'incendie des nouvelles galeries de Marseille. Une émission que vous pouvez réécouter en podcast, bien sûr. Récit documentaire, Siam Spencer. Rédaction en chef, Franck Cognard. Chargé de programme, Rebecca Denante. Programmation musicale, Valentine

0: de bois, réalisation Stéphane Côme. À la technique aujourd'hui, il y avait Clément Bouvard. Et hop, chez Zoom Zoom Zen, c'est l'heure avec Mathieu Noël et toute son équipe. Bonjour tout le monde.
1: Bonjour Fabrice, c'est un phénomène en augmentation qu'on désigne par un terme médical bien peu élégant, que certains voudraient d'ailleurs changer. Zoom aujourd'hui sur ce qu'on appelle encore les grossesses gériatriques, ces femmes qui accouchent tout simplement après 35 ans.
0: Parfait, on découvre ça juste après le flash de 16h.
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0: 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Le flash, Amélie Perrier.
7: La guerre frappe l'Arabie Saoudite dans son cœur. Riyad, la capitale, est la cible de tirs depuis ce matin. Une crèche et un complexe médical ont été endommagés par l'interception de débris de missiles, annonce à l'instant la défense civile. Les Saoudiens accusent les Houthis yéménites. Ces rebelles ont intensifié les attaques depuis quelques semaines pour s'emparer de vastes zones, tout le littoral yéménite au bord de la mer Rouge notamment. Et malgré tout, le commerce mondial ne se porte pas si mal, malgré la crise dans le Golfe, la fermeture du détroit d'Ormuz et de Bab el-Mandeb. L'OMC, l'Organisation mondiale du commerce, revoit à la hausse ses prévisions de croissance. Le commerce mondial de marchandises devrait croître de 3,9% cette année, 2 points de plus qu'anticipé, puis de 4,1% l'an prochain. Le PIB mondial devrait progresser de 2,6% cette année. Il est le premier ouragan de la saison dans l'Atlantique. Isaias, tempête tropicale formée dans le golfe du Mexique, a changé de catégorie. Il s'accompagne de vents jusqu'à 130 km/h, partie du large du Mexique. Il se dirige vers le nord en se renforçant et devrait toucher terre aux États-Unis, en Floride, en Alabama ou au Mississippi dans la nuit de vendredi à samedi. Jusqu'à présent, la saison des ouragans, qui a débuté le 1er juin, a été particulièrement inhabituellement calme. Le phénomène El Niño tente à modérer la formation des ouragans dans l'Atlantique et à l'inverse, à les accroître dans le Pacifique. En France, 96% des lycées sont ouverts aujourd'hui. Nette reprise, même si des blocages persistent de lycées et d'université en cette nouvelle journée de mobilisation. Le ministère de l'Éducation ne recense que 157 établissements fermés. Mais l'intersyndicale étudiante et professionnelle ne se démobilise pas et appelle à une nouvelle journée de mobilisation et de grève le 13 octobre. Ce sera mardi prochain. Tant qu'on n'aura pas 10 milliards sur la table, on continuera à se mobiliser, à lancer dans le cortège du jour la porte-parole de l'Union étudiante. Les organisations lycéennes sont reçues en ce moment par les ministres de l'Éducation et de l'Enseignement supérieur. Y aura-t-il finalement une réserve d'eau à Sainte-Soline ? La justice administrative l'avait déclarée illégale, mais le gouvernement vient de lever le principal obstacle à un nouveau remplissage de ce que les opposants appelaient la méga-bassine. Les Antilles dénonçaient les risques sur la survie d'un oiseau protégé dans la zone. Mais aujourd'hui, face à la sécheresse, les agriculteurs remettent le projet sur la table. La préfecture des Deux-Sèvres tranchera à l'issue d'une consultation publique ouverte jusqu'au 18 octobre. Davantage de loups abattus. Cette année, la ministre de l'Agriculture va relever dans les prochains jours le quota de 2026. L'abattage de loups est interdit en milieu naturel, sauf pour défendre des troupeaux. Or, chaque année, on compte plus de 10 000 pertes d'animaux en raison de la prédation du loup. Et puis, un grand prix de Formule 1 en Afrique. L'organisation propriétaire de la F1 et le Rwanda se sont mis d'accord pour lancer une course après 2030. Le Qatar serait en appui du projet. Ce sera le premier GP sur le continent depuis celui d'Afrique du Sud en 1993.
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1: Merci Amélie Perry. On vous retrouve à 17h pour un nouveau point sur l'actu.
17: Oui, je pense que. Je trouve que c'est pas du tout choquant. Enfin, c'est l'évolution de la société quoi, qui fait que les femmes ont leurs enfants plus tard. Oui, j'appellerais pas du tout ça une grossesse gériatrique.

0: Bonjour à toutes et à tous, quelle joie de vous retrouver pour un nouveau numéro de Zoom Zoom Zen, l'émission qui ne se contente plus d'analyser les mots et les termes de notre époque, mais qui désormais propose d'en supprimer certains. Oui, aujourd'hui, on va zoomer sur un terme encore utilisé dans le monde médical, alors qu'il paraît de plus en plus inadapté, puisqu'on parle de femmes qui ont simplement plus de 35 ans, ce qui n'est quand même pas bien vieux, sachant que Manon a 35 ans, et qu'elle parle encore comme nos stagiaires issus de la Gen Z. Oui, on va zoomer aujourd'hui sur ce qu'on appelle toujours les grossesses gériatriques. Un terme dont on se demande à quoi il sert, à part filer un coup de vue injustifié à la future maman qui arrive en consultation. Non, les mots ont un sens. Les futures mamans que je croise n'ayant jamais plus de 45 ans, je connais peu de grossesses gériatriques. Alors que des couvades gériatriques, ça oui, j'en connais, je suis voisin de bureau de Cyril Lacarrière, qui a reçu en mai dernier la Légion d'honneur pour son implication héroïque dans l'opération de réarmement démographique demandée par notre président. Puisqu'en effet, sans compter les trois qui vivent cachés avec leur mère dans un massif forestier du Luberon, carnés hors des liens sacrés du mariage, Cyril a également eu deux enfants légitimes alors même qu'il approchait des rives du grand âge. Il a d'ailleurs un groupe WhatsApp, Oldies but Goodies, avec Al Pacino et Gérard Darmon, où il se refile des conseils. Dis Al, tu te souviens comment on fait un biberon? On chauffe ou pas? Groupe sur lequel Darmon ne peut pas s'empêcher de faire des blagues.
1: Tu connais la différence entre un pullover et une moule?
0: Vraiment trop chou, ces vieux papas. Mais même si la paternité gériatrique mériterait une émission, c'est bien sur les grossesses gériatriques qu'on va zoomer cet après-midi, afin de savoir pourquoi on les appelle toujours comme ça. Qu'est-ce qui change pour une femme quand elle a un enfant plus tard? Une grossesse tardive est-elle forcément une grossesse à risque? Et surtout, question de Cyril Lacarrière, quand est-ce que la Marianoche va se décider de donner des bons petits français aux yeux bleus au lieu de papillonner en vain sur les applis? Je vous laisserai la lui poser, celle-là, Cyril. Oh, zoom zoom zen, c'est parti.
2: Je l'attends. Zoom zoom zen.
0: Pour m'accompagner, comme chaque après-midi, celui qui aurait donc pu être l'invité témoin d'une autre émission sur la paternité gériatrique. Un jour, chez Faustine Bollard, il viendra expliquer avec des trémolos dans la voix qu'il a eu un choc le jour où son plus jeune fils s'est écrié « Papa, papa !» en découvrant le père Fouras dans Fort Boyard. Cyril Lacarrière, bonjour.
3: Bonjour Mathieu Noël, bonjour à toutes, bonjour à tous. C'est vrai que mon plus jeune fils, j'ai que deux enfants, me demande s'il si voudrait que je rase ma barbe en fait.
0: Et vous lui dites quoi?
3: Je lui dis non. Et donc je leur ai montré une photo de moi à tous les deux sans barbe, rasée, quelques années. Et le petit dit, mais je ne te reconnais pas.
0: Ça serait pas bien. Moi, une fois, pendant le confinement, je m'étais rasé intégralement la barbe. Mon fils avait fondu en larmes. Il avait fondu en larmes parce qu'il ne me reconnaissait pas.
2: Mais je pense que vous êtes mieux avec la barbe.
0: Je pense que ça. Clairement. Je vous montrerai
4: la
0: photo.
4: Vous pouvez essayer de la raser?
0: Non, non, on n'essaiera pas. On n'essaiera pas
2: ça. Ça rase quoi, la barbe?
4: De quoi? Vous avez essayé? Vous avez eu un bouc à une époque?
0: C'était une erreur stratégique majeure.
2: Pierre, vous avez eu une moustache, c'était pas mieux.
4: Oui, c'est une erreur aussi. Et c'est la photo officielle de Radio France.
2: Allez.
4: Oui, malheureusement.
0: Dommage.
2: On enchaîne.
0: Cyril, chaque après-midi, outre repeupler ce pays, vous nous livrez les trois infos qu'on aura hâte de raconter à la maison ce soir.
3: Eh bien, aujourd'hui, un menu qualitatif. Il va plaire aux amateurs de sitcom AB Productions, aux fans de Ben Affleck et aux femmes qui reçoivent des dick pics sans les avoir demandés. Ah. Et un coup de fil pour fêter les 60 ans d'une radio concurrente, mais néanmoins amie.
0: Face à vous, Cyril, ne vous fiez pas à son look de jeune sarkozyste. En 2007, Pierre Courade est de tout cœur avec les lycéens en ce moment, lui qui nous a révélé hier soir avoir déjà manifesté une fois dans sa vie. C'était contre le projet de réforme du bac et à l'évocation de ce souvenir, sa voix a tremblé au moment de nous dire « Oui, je me souviens, on avait hésité, mais on avait fini par rejoindre ceux du public ». Les trois mots « ceux du public » ayant été prononcés avec un mélange de dédain et d'appréhension rétrospective assez bouleversant. Bonjour camarade Courade.
5: Bonjour Mathieu, bonjour à tous.
0: Pierre, chaque après-midi, vous couvrez pour nous les rebondissements de la campagne présidentielle au sommaire du jour.
5: L'heure de vérité. L'émission politique revient ce soir sur France 2. Retour sur ce programme iconique de la télévision française qui a donné naissance à un style de rendez-vous incontournable en pleine présidentielle. On se retrouve aux alentours de 16h50.
0: Alors on va se pencher sur ce terme problématique de grossesse gériatrique et voir ce que ça désigne exactement. Mais vous le savez, c'est la règle ici. On commence toujours par un petit tour de table pour savoir ce qui vous a fait réagir dans l'actu. Et si on commençait par celle qui prend de plus en plus ses marques dans l'émission quotidien.
2: Trop
0: selon Yann Barthès qui n'aurait pas apprécié qu'elle lui dise hier
2: qui porte la culotte, c'est moi qui pilote.
0: Manon Mariani, bonjour.
2: Bonjour, bonjour à tous, vous me regardez Mathieu?
0: Mais je vous regarde,
2: tous les soirs.
0: Je n'en manque pas une miette.
4: C'est l'heure de votre bain en plus, c'est sympa.
0: Oui, mais j'ai une télé dans ma salle de
4: bain. Je sais, connais chez vous.
0: Manon,
2: je connais chez vous.
5: Hier soir, il y a eu une bataille de rats entre Manon et Yann Barthès.
2: Et Jean-Michel Apathy. Voilà.
5: Jean-Michel Apathy.
2: J'ai gagné, je tiens à le préciser.
0: C'est étonnant face à Jean-Michel Apathy. Manon, qu'est-ce qui vous a marqué dans l'actu de ce 8 octobre?
2: Alors, ça vous a pas échappé, mais les manifs lycéennes sont partout et notamment sur les réseaux, sur TikTok. Les jeunes s'en donnent à cœur joie dans le partage de vidéos, dans les montages, les mèmes, ils sont très très doués. Et en ce moment, ils ont trouvé leur bonheur dans deux films qu'ils ont pris comme emblème de leur révolte. Alors d'un côté, il y a lui. Hunger Games pour le côté révolte, fin du monde, combat. Et de l'autre, il y a lui. Avengers pour le côté rassemblement militant et communauté. Ils montent des bandes annonces de leur manifestation en reprenant le son des bandes annonces des deux films. C'est assez drôle à voir. Certains Américains ont même découvert les manifestations de France sur TikTok grâce à ça, grâce à Avengers et Hunger Games. Ils font eux-mêmes des montages en disant « c'est comme ça que je vois Paris en ce moment ». La pop culture, ça rassemble.
0: Merci beaucoup, ma chère Manon. On vous retrouve bien sûr en fin d'émission pour votre veille sanitaire, le décryptage de ce qui agite les réseaux. Aujourd'hui, on parlera de l'IA que vient de lancer Mark Zuckerberg et que certains s'arrachent déjà. Mais c'est pas encore disponible en France.
2: C'est pas encore disponible en France. Elle s'appelle Muse.
0: Enfin, lui, il a dû marcher sur des œufs ce matin pour son micro-trottoir. J'imagine que pour parler grossesse gériatrique dans la rue, il s'est risqué à accoster quelques femmes d'âge mûr, activité pour laquelle il a d'ailleurs un certain talent. J'embrasse ma maman et lui aussi. Bonjour, Quentin, lui.
4: Bonjour, Mathieu.
0: Bonjour, Mathieu. Vous nous direz tout à l'heure comment s'est passé votre micro-trottoir. Si vous n'avez pas trop pris de claque. Mais d'abord, dites-nous ce qui vous a amusé dans l'actu aujourd'hui.
4: C'est en lisant Ouest France cette semaine que je suis tombé sur cet article. Je cite, « Cette soirée réservée aux grands fait le buzz en Espagne. Il faut faire plus d'1m83 pour rentrer. » Vu comment la taille est un sujet dans notre émission, je me suis dit qu'il fallait que je vous en parle. C'est l'histoire d'un jeune Barcelonais de 24 ans, il s'appelle Eloy Rodriguez. Ce qu'il vient de lancer, c'est assez original puisqu'il fait de l'événementiel et qu'il mesure 1m93. Il a donc eu l'idée de faire une soirée pour se faire rencontrer les grands, une soirée de dating un peu. Et le 2 octobre dernier à Barcelone, c'était donc la première de Tall People Party à Barcelone et ça a cartonné. 200 personnes, donc grandes, hein, qui se sont rendues sur place avec une règle simple. Pour rentrer, il faut mesurer plus d'1m83 pour les hommes et plus d'1m70 pour les femmes.
2: Ah ouais.
4: Et Pierre Courade, je vous vois venir, qu'est-ce qu'on fait pour les tricheurs en talonnettes et en talonnettes? Eh bien, Eloy Rodriguez vous mesure à l'entrée. Il a carrément amené une toise de médecin pour vous mesurer un peu contre le mur, comme chez le pédiatre à l'époque. Et s'il vous manque quelques centimètres, bah vous rentrez chez vous, Pierre.
6: Mmh. Ok, je rentre pile, moi.
4: 83?
6: Ouais.
2: Ah ouais.
4: Bah, dépêchez-vous parce que...
6: Je rétrécis avec la...
0: ça serait légal en France ce genre de soirée?
4: Alors, je sais pas si c'est légal. Bah, on fait ce qu'on veut, je pense que...
2: Hyper discriminant. Hein.
4: Oui, oui, mais est-ce que vous avez eu du mal à choper Mathieu quand...
0: J'ai eu du mal à choper, ça n'a rien à voir avec ma taille.
4: Vous mesurez combien?
0: 1,90.
4: Et ça a été un problème parfois avec les femmes ou pas?
0: Un problème d'être grand.
4: Lui, il disait qu'il avait du mal. Il avait du mal à
2: trouver. Mais les femmes, elles adorent les mecs grands.
6: Du coup, c'était quoi le problème?
0: Bon, il y avait plusieurs. La liste est trop longue et l'émission ne dure que jusqu'à 18h. En revanche, la taille a plutôt été, je pense, un avantage, certainement, parfois, non? J'imagine.
6: Enfin, souvent.
0: Faudrait leur demander. Enfin, elles sont trois, on peut les appeler. Merci, Quentin. On vous retrouve, bien sûr, pour votre micro-trottoir spécial grossesse gériatrique juste avant la demi. C'est un terme qui avait fait l'objet d'une chronique de Manon il y a quelques jours, mais qui nous semblait important d'aborder sur la longueur, la grossesse gériatrique. Terme aujourd'hui controversé qui désigne les grossesses des femmes qui ont plus de 35, voire 40 ans, ce qu'on appelait aussi les grossesses tardives. Alors, quelles sont leurs particularités? Quel nom faudrait-il désormais employer? Pour répondre à ces questions, on est avec la gynécologue obstétricienne Amina Yamgan. Bonjour.
7: Bonjour.
0: Merci d'être avec nous sur Inter cet après-midi.
7: Merci.
0: Bienvenue dans Zoom Zoom. Alors Amina, vous avez fondé la Clinique des Femmes à Paris. En un mot, de quoi il s'agit?
7: Il s'agit d'une consultation qui est dédiée à la santé des femmes, gynécologie, obstétrique, et dans laquelle on a fait le choix, nous, d'aller sur nos deux jambes, hein, serment d'Hippocrate, à la fois s'occuper du corps et de la psyché. On considère que c'est pas le tout d'avoir de la sécurité physique, il s'agit d'avoir à disposition de la sécurité émotionnelle.
0: Ah bah justement, quand on parle de psychologie, on en manque peut-être avec ce terme de grossesse gériatrique.
7: Ouais, en vrai, je sais pas trop comment c'est monté en épingle, parce que si vous allez dans les bouquins d'obstétrique, il y a nulle part. J'en sais rien. Donc on fait porter ça aux médecins. Certainement, il y en a parmi nous qui l'ont dit.
0: Mais ça veut dire que quand on va voir un obstétricien, il ne va jamais nous parler de grossesse gériatrique si on a 42
7: Alors,
0: ans.
7: Alors si, justement, il y a des obstétriciens qui s'offrent ce genre de luxe qui effectivement paraît assez incongru. Mais nous, moi...
2: Vous, en tant que femme, par exemple, c'est quelque chose que vous employez pas, c'est un terme que vous employez
7: pas? Moi, j'emploie pas ce terme. J'ai travaillé dans plusieurs services dans ma vie, on n'utilisait pas ce terme en staff, mais certainement ça existe. Les femmes n'ont pas inventé ça.
4: Elles le sortent bien de quelque part. J'imagine dans certains couloirs d'hôpitaux, enfin, c'est un truc qu'on doit entendre.
7: En tout cas, moi, j'ai déjà entendu ça dans certains couloirs d'hôpitaux. Oui, bien sûr, on est d'accord.
0: Mais est-ce qu'il faut néanmoins trouver un terme? Parce que est-ce qu'il y a vraiment une différence avec des risques différents? Il faut qualifier quand même cette grossesse.
7: Bien entendu.
0: Passer 35 ans, c'est quoi la date, l'âge auquel?
7: Il n'y a pas d'effet on-off, mais on sait qu'à partir de 35, 38 ans, et en tout cas, certainement à partir de 40 ans, les femmes ont beaucoup plus d'ennuis. Okay. Déjà de parvenir à être enceinte et de réussir à accoucher dans des bonnes conditions que quand elles ont 20 ans.
0: Donc là, il faut un suivi particulier.
7: Et donc, il faut un suivi particulier. Et nous, en médecine, on sait très très bien faire ça. C'est-à-dire que tant qu'on ne catégorise pas une population, on a beaucoup de mal à l'étudier. Donc, les femmes qui ont des grossesses au-delà de 35 et 38 ans font l'objet de toute notre attention. C'est ce qu'on appelle les grossesses tardives. Elles ont besoin de soins qui leur sont très particuliers. Et d'ailleurs, heureusement qu'on a fait ce travail, parce que ce qu'on démontre, c'est qu'on améliore méchamment les statistiques de santé depuis qu'on s'en occupe comme tel.
4: C'est plus approprié de dire grossesse tardive ou ça reste quand même un peu péjoratif?
7: Ben, j'en sais trop rien. Moi, à mon avis, ça reste un peu péjoratif parce que c'est un jugement
6: tardif,
7: de valeur,
6: qu'elle
7: soit tardif ou précoce. Donc, moi, j'aurais dit plutôt une grossesse à risque. Les femmes qui sont enceintes à 14 ou 15 ans sont des grossesses à risque.
0: Au moins, soyons factuels.
7: Voilà.
0: À suivre, ce terme de grossesse gériatrique fait-il rire les mamans? C'est ce qu'on va demander à Camille Tissot, qui va nous rejoindre vers 5h moins le quart. Camille, que je ne connais pas encore très bien, mais qui, à mon avis, si l'obstétricien lui avait dit qu'elle faisait une grossesse gériatrique, lui aurait répondu comme Lily Allen. Fuck you, sur France Inter.

0: Les grossesses gériatriques, ce terme qui fait aujourd'hui polémique pour désigner les grossesses après 35 ans, c'est notre sujet du jour avec la gynécologue obstétricienne Amina Yagnan. Amina, d'après les derniers chiffres publiés, 43 000 femmes de plus de 40 ans ont donné naissance à un enfant en France en 2019. Est-ce que on sait si ces chiffres ils sont en augmentation ?
1: Alors là, ils sont en train d'augmenter après avoir été aussi hauts que ça dans les années 50, en fait.
0: Ah oui, mais alors comment on explique ça ?
1: Dans les années 50, puisqu'on n'avait pas d'accès à la contraception et à l'IVG, eh bien, les femmes qui avaient 40 ans et plus étaient 45 000 à accoucher tous les ans. Et il y en avait à peu près 2 000 qui accouchaient au-delà de 45 ans. Et ça, c'était donc des grossesses spontanées sans l'aide de la PMA. Aujourd'hui, on est 70 ans plus tard, pour des raisons sociologiques, de niveau d'éducation des femmes, etc. On sait que l'âge des grossesses a beaucoup avancé. Et à nouveau, on se retrouve avec 40-45 000 femmes de plus de 40 ans qui accouchent. Et à nouveau, on en a à peu près 2 000 de plus de 45 ans qui accouchent chaque année.
2: Et on sait le pourcentage, justement, on parlait de PMA, le pourcentage de femmes qui ont fait appel à une PMA. Là,
1: Parmi les femmes qui ont plus de 45 ans, c'est quasi la totalité qui fait appel à de la PMA. Il y a pratiquement pas de grossesse spontanée et parmi elles, l'immense majorité bénéficie même d'un don d'ovocytes. C'est même pas leurs propres ovocytes.
2: Et passé 35 ?
1: À passer 35 ans, là, il y a beaucoup de femmes qui ont des grossesses spontanées. Il y a beaucoup de femmes qui ont besoin de bénéficier de la PMA pour stimuler leur ovulation, mais qui n'ont pas nécessairement besoin de dons d'ovocytes.
3: Alors, c'est pas péjoratif ce que je vais dire, mais est-ce qu'il n'y a pas un effet de mode ?
0: Ça part mal.
3: Je mets les guillemets. Quand on voit aussi les médiatisations de certaines grossesses tardive, entre guillemets, de certaines célébrités. Je pense à Virginie Efira qu'on a vu dernièrement, Carla Bruni ou encore Nicole Kidman.
1: Je suis pas sûr que ce soit un effet de mode parce que le prix à payer pour arriver là est quand même cher. Ces femmes-là ne racontent pas, mais moi je suis pas leur gynécologue donc je suis tranquille pour raconter, mais l'affaire c'est que c'est quand même une sacrée aventure et qu'effectivement je pense qu'il y a... Moi c'est pas tant sur l'effet de mode que j'aurais, je pense que ces femmes finalement elles auraient eu un rôle beaucoup plus important et plus sympa à jouer vis-à-vis des autres en disant nous on est là, on est bien d'être là et c'est formidable pour nous d'avoir des enfants à cet âge-là, mais sachez que ça n'a pas été simple.
3: Il aurait fallu plus de transparence sur leur parcours.
1: Je pense que ça aurait été chouette et puis le cas échéant si c'était en effet le cas qu'elles puissent partager qu'on peut avoir besoin d'avoir affaire au don de gamètes
2: quoi.
1: Et voilà exactement de la prévention que ça a supposé, de la surveillance à risque que ça sous-entend, parce que nous on reçoit plein de femmes qui arrivent à 48 ans en disant bon ben voilà j'ai décidé de faire un petit, en disant mais attendez, là, on est après l'heure, quoi. Et dit, ah, mais je comprends pas, j'ai vu telle star à la une du magazine. Bon,
0: ouais,
3: c'est pas péjoratif, mais
2: c'est un argument, quoi.
1: C'est un argument disant, mais je comprends pas, je me nourris bien, je suis en forme, je suis en santé, mais parce qu'il n'y a pas de lien, en fait, mesdames.
0: Il y a un chiffre, moi, qui m'a vraiment interpellé, et j'ai lu qu'après 43 ans, une femme enceinte a seulement 3% de chances d'accoucher. C'est vraiment très très faible, quoi.
1: C'est très faible.
0: Si on n'est pas aidé d'une manière ou d'une autre médicalement.
1: Oui, tout à fait.
0: Ça n'arrive pas. 3%.
1: Et donc, en France, puisque les soins liés à la PMA sont remboursés à travers la Sécu par les impôts des Français, la France a dit à 42 ans et plus, les femmes ne sont plus remboursées pour aller en PMA, parce que si vous devez rentrer un pied dans la PMA pour avoir un enfant, à la fin, il va n'avoir que 3% d'entre vous qui ont un enfant normal, la Sécu dit on va pas payer 97 chances de pas y arriver.
2: On est de plus en plus éduqués là-dessus, vous trouvez, sur la PMA, etc. Les patientes qui viennent vous voir, elles savent vraiment ce que c'est.
1: Moi, je trouve que c'est un peu un point borgne, cette question. Il y a beaucoup de femmes qui ont l'illusion que, à 38 ans, à 40 ans, à 43 ans, elles vont faire un enfant maintenant parce qu'elles ont décidé, sans avoir bien mesuré qu'en fait, elles sont passées dans un moment de la vie où la fertilité c'est très compliqué parce que la capacité d'ovulation est très affaiblie, que quand on ovule, on a des ovules de très mauvaise qualité et la proportion d'embryons porteurs d'anomalies chromosomiques augmente de manière exponentielle et on se retrouve avec une fréquence augmentée de fausses couches, voire d'interruptions de grossesse pour des fœtus qui ont des malformations gravissimes et qu'il y a plein de femmes qui n'ont pas pris la mesure ou je ne sais pas si elles sont dans un espèce de déni ou... C'est assez étonnant. C'est assez étonnant, je trouve, ce décalage.
0: Et vous, avec votre petit bidou qui commence à sortir, votre look bobo sexy avec vos hugs fourrés, ça vous fait quoi de savoir que vous tombez médicalement dans la case gériatrie ? a été la réponse la plus fréquente à la question que Quentin est allé vous poser dans la rue, mesdames, avec son tact légendaire.
3: On n'est pas très loin de la vérité, parce qu'arrêter une femme dans la rue et lui tendre mon portable où il y a marqué grossesse gériatrique, sans aucune explication, ça donne ça.
4: C'est parce que je suis vieille que vous me posez cette question.
3: Pas du tout, madame. Il se trouve que dans le cadre de mon métier, pour un micro-trottoir, je suis amenée à arrêter tout type d'individus. Bref, j'ai sorti un peu les rames, mais revenons au terme grossesse gériatrique. Elle en pense quoi ?
4: Ouais, c'est pas très sympathique, quoi. Grossesse tout court, c'est parfait. Y a pas besoin de qualificatif un peu dénigrant ou un peu flippant.
3: Après, y a derrière la polémique, il y a quand même un fait, c'est que au-delà de 40 ans, c'est une grossesse plus surveillée, en tout cas, disons.
4: C'est ça, oui. Mais surveillée, mais faut utiliser des termes positifs. Parce que c'est le cas de plus en plus de femmes, donc il faut les accompagner dans cette grossesse.
3: Pour Florence, 53 ans, pareil, le terme peut choquer malgré la réalité.
5: Oui. Oui, je pense que c'est peut-être déjà parfois plus difficile de tomber enceinte, en fait, plus à 35 ans qu'à 25 ans. Mais, je sais pas, maintenant, je trouve que c'est pas du tout choquant. Enfin, c'est l'évolution de la société, quoi, qui fait que les femmes ont leurs enfants plus tard. Oui, j'appellerais pas du tout ça une grossesse gériatrique, quoi.
3: C'est ici que j'arrête Gilles. Il a la cinquantaine, veste en tweed, look soigné. Il est droit comme un i.
6: Grossesse gériatrique.
3: De quoi on parle ?
6: J'imagine qu'on parle de grossesse tardive, hein, voilà, à un âge qui se situe après la ménopause. Mais en même temps, bon, c'est pas normalement, c'est pour moi pas de la gériatrie. La gériatrie, c'est vraiment le quatrième âge.
3: Eh oui, parce qu'aujourd'hui, autour de 40 ans, on parle encore de grossesse tardive, un terme qui, comme grossesse gériatrique, fait l'objet d'une pétition pour qu'on arrête de l'utiliser. Mais alors pour Gilles, c'est quoi le bon âge pour avoir un enfant ?
6: Il faut pas que ce soit trop tardif, parce que c'est difficile. En fait, je pense que c'est difficile. Et moi, je le vois en tant qu'employeur. Je vois plus une femme a son premier enfant tardivement, plus c'est difficile pour elle. Ça n'enlève pas la joie, ça n'enlève pas le bonheur, mais plus c'est difficile pour elle. Voilà. Et même de tout concilier, puis de faire face à des nuits, faire face à la contrariété des enfants, enfin, à beaucoup de choses, quoi. Qui sont l'éducation. Nous, on connaît bien l'éducation. Voilà.
3: C'est quoi le bon âge pour être maman ?
6: Ah, écoutez, moi, je crois qu'aujourd'hui, c'est une trentaine. Voilà. Je pense que c'est bien.
3: Passer 35, c'est plus compliqué ?
6: Je pense, ouais.
3: Mais ça, c'est facile à dire, parce que dans la réalité, l'âge auquel on fait des enfants, c'est décalé avec nos vies, les études, le boulot, les rencontres, l'envie d'être prêt aussi.
6: Mais c'est de la faute de personne, hein, je pense. C'est une évolution de la société. Il y a 2000 ans, une femme, elle avait des enfants entre 13 et 15 ans. Bon, bah ça, on l'a oublié, quoi, complètement. Hein. C'est lié aussi à l'espérance de vie. C'est-à-dire que quand il y avait une espérance de vie de 30-35 ans, il fallait vite avoir des enfants. Quand on a une espérance de vie de 80-90 ans, c'est pas la même chose.
3: C'est là que je croise Margot. Elle a 28 ans, les cheveux courts et quelques tatouages. Elle a son déjeuner à la main, elle file manger dans le parc à côté.
7: Grossesse gériatrique.
8: Ok.
7: Ouais, je l'ai déjà entendu, mais pour le coup, je le replace plus. En fait, j'ai pas envie de dire de bêtises. Est-ce que c'est pas quand c'est considéré à partir d'un certain âge ?
3: Eh oui, c'est ça. C'est oui. Ça. Et pourtant, c'est un terme médical longtemps utilisé, même grossesse tardive.
7: Oui, c'est violent. Je pense que ça considère surtout mal le corps féminin et au final de comment on considère aussi la grossesse chez une femme. On considère, ça veut dire que une femme ne peut plus être considérée comme en mesure d'avoir un enfant après 40 ans et qu'on nous met tout de suite dans quelque chose d'hors norme, entre guillemets, et qui doit être considéré comme anormal, peut-être.
3: Comment elle explique ce décalage ? Aujourd'hui, on devient mère en moyenne à 29 ans, soit 5 ans plus tard qu'en 74.
7: Ben, je pense que c'est aussi parce qu'il y a... Enfin, moi, je le vois bien dans mon entourage, il y a la question de faire des enfants déjà se pose peut-être davantage qu'avant. Je pense que dans le climat aussi actuel, je suis pas certaine qu'au vu de ce que ça représente financièrement parlant d'avoir un enfant, on puisse tous prétendre à en avoir un avant 29 ans. Enfin, moi, la première concernée, j'ai 28 ans et la question se pose pas pour l'instant parce que je serais pas en mesure d'en avoir, enfin, financièrement parlant.
3: Voilà. Comment tu te sens, toi, là-dessus ? T'aimerais avoir un enfant à quel âge ? Si tu devais choisir ?
7: Si je devais choisir, je pense je dirais plus 34 ans. Ouais. Mais je sais que c'est encore considéré pour l'ancienne génération comme tard.
3: Et en écoutant Margot, je me dis que 28 ans aujourd'hui, c'est souvent un début de carrière, un salaire pas encore très confortable, l'angoisse aussi des fins de mois. Alors forcément, on fait aussi des enfants plus tard. Mais peut-être que ce n'est pas la grossesse qui est tardive, c'est juste nos vies qui ont changé. Et après tout, une grossesse, c'est déjà suffisamment de choses à porter pour ne pas avoir en plus à porter une étiquette.
2: Et bam.
0: Mais bam, merci Quentin pour ce micro-trottoir. Amina, c'est vrai qu'il y a quand même un problème là. On peut être ouvert d'esprit et on peut dire c'est formidable de faire des enfants très tard, mais le problème c'est que la société elle évolue très vite, oui. Mais la biologie elle évolue très lentement. Donc
1: peut-être pas tant que ça, hein, parce que en l'an 2000, vous savez, nous on compte combien de femmes décèdent en étant enceinte, en accouchant et tout. Tiens ces statistiques. En l'an 2000, vous aviez à 40 ans et plus 30 fois plus de chances de décéder d'être enceinte que quand vous en aviez 20 ans.
0: Encore.
1: OK.
0: En l'an 2000.
1: En l'an 2000, c'était comme ça. Et là, sur la stat 2020-2025, cet écart, il n'est plus que de 5 fois. Quand vous êtes enceinte à plus de 40 ans, vous avez 5 fois plus de chances de mourir que quand vous êtes enceinte à 20-25 ans.
0: Donc on va pouvoir réduire peut-être l'écart avec les progrès de la médecine qui elle avance aussi.
1: On voit bien comment en 20 ans, on a réduit l'écart de manière monumentale, que nous n'aurions pas pu le faire, nous, les obstétriciens, si on n'avait pas eu au clair que c'est une catégorie de femmes qui mérite tous nos égards. Donc c'est pour ça que désigner ces femmes, ça me paraît vital. C'est pour ça que les femmes...
0: Ça veut dire qu'en 20 ans, on a inventé des processus, des prises en charge, des
1: médicaments, pas tellement, mais ce qu'on a fait, c'est que on a compris qu'il fallait que ces femmes soient vues avant même la conception, pour faire le bilan des choses. On sait qu'elles doivent avoir un suivi cardiologique, parce que le cœur tue beaucoup, les femmes qui sont plus âgées quand elles sont enceintes. On sait qu'elles ont plus de diabète, on sait qu'elles ont plus d'hypertension, de prééclampsie. On sait qu'il faut les accoucher un tout petit peu avant la date finale du terme, parce que sinon les enfants ont tendance à beaucoup plus mourir in utero en fin de grossesse. Et ça, c'est des tas de choses qu'on sait maintenant, qu'on savait moins bien avant, qu'on est capable de mettre en œuvre, qu'on a organisé dans nos soins, qui sont devenus quasi de la routine. Et du coup, les résultats sont là.
2: Il y a de plus en plus de femmes, et on en parle de plus en plus, qui font congeler aussi leurs ovocytes pour avoir justement des enfants plus tard. C'est quelque chose que vous encouragez aussi.
1: Moi, je pense que c'est la seule vraie bonne idée. Puisqu'on sait que les femmes font leurs enfants de plus en plus tard. On a dit l'âge moyen du premier enfant en France, c'est 28 ans. Quand vous appartenez aux classes socio-économiques élevées, c'est-à-dire des femmes qui ont fait des études longues et qui ont vocation à avoir des postes de cadre ou de dirigeante, c'est carrément 38 ans, l'âge du premier enfant. Alors nous, on les voyait, il y a 15 ans, arriver en consultation ces femmes, en disant « j'ai pas trouvé de mec ». Au bout de 3 mois, elles arrivaient en disant « je vous présente Jean-Charles ». Au bout de 2 mois, elles arrivaient en disant « Amina, on n'arrive pas à faire un petit, calmons-nous ». Et puis au bout de 3 mois, elles arrivaient en disant « j'ai fait un petit ». Au bout de 2 ans, elles disaient « j'ai divorcé ». En gros, elles cherchaient des géniteurs.
2: Vous nous envoyez du rêve, Amina.
1: Mais oui, c'était la vérité. Alors que là, maintenant, effectivement, on sait, toutes les femmes qui démarrent de faire des études supérieures, elles vont avoir un âge moyen du premier enfant qui va être très tardif, mais surtout, de grâce, faites congeler vos ovocytes, ça vous évite d'être à la recherche du prince charmant ou je sais pas quoi, là, au taquet, ting-ting-ting, quand l'horloge vous sonne aux oreilles, et de planter, au moins, là, vous avez le temps.
0: Qu'est-ce qui est pire, au fond, pour un enfant? Que sa mère ait une grossesse dite gériatrique ou bien que son père filme l'accouchement avec une GoPro en chantant
8: « Tu es mon millésime !»
0: Avec la voix de Marc-Olivier Fogiel. Je crois que la réponse tombe sous le sens, les amis. Alors pourquoi continue-t-on d'employer cette expression de grossesse gériatrique? Et même si le terme est mauvais, quels sont néanmoins les risques pour la mère comme pour l'enfant? Réponse après le quiz qui sera consacré aujourd'hui aux grossesses les plus stupéfiantes de l'histoire. Le Zoom Zoom Test arrive juste après les Rolling Stones, Jealous Lover sur France Inter.

0: Zoom Zoom Zen, Mathieu Noël sur France Inter.
1: L'épreuve est chaque jour tellement douloureuse, leur souffrance si intense, qu'ils me réclament régulièrement que le quiz soit fait sous péridurale. Une demande que je repousse toujours car les voir jongler 5 minutes est, je le confesse, mon petit plaisir quotidien. Jouons sans anesthésie au Zoom Zoom Test.
2: Il est méchant.
1: Un quiz, vous le découvrez après 5 saisons.
2: Non.
1: Quiz consacré aujourd'hui aux naissances les plus incroyables de l'histoire et qui devrait raviver pas mal de souvenirs pour Manon Mariani, dont la maman a été, rappelons-le, accouchée par Laurent Baffy en personne, avec qui elle entretenait une relation parallèle, pendant que votre père, le producteur Ange Mariani, était retenu en studio pour la maquette d'un futur tube. Eh bien, Manon, vous n'avez pas été la seule à connaître une très très beau remix. Hein, c'est pour vous faire plaisir. Vous n'avez pas été la seule à connaître une naissance rocambolesque. D'après vous, combien pesait le plus gros bébé de l'histoire? 2,5 fois le poids de Quentin Lui.
3: Bah, actuel?
1: 3,5 fois le poids de Quentin Lui.
2: Mais on ne sait pas combien il fait.
1: À la naissance, Quentin Lui pesait 2,8 kg.
2: Ah oui, merci.
3: Comment vous savez ça?
1: Ou 22 fois et demi le poids de Quentin Lui.
2: B.
3: Attendez, comment vous savez ça?
1: Je sais tout.
3: Bah c'est vous.
1: Vous connaissez ma mère, je connais la vôtre. Très bien.
3: Un partout,
1: la balle au centre.
3: B.
1: Réponse B, effectivement, mais Manon l'a donné avant vous. Effectivement, 3,64 fois le poids de Quentin. Il était si frêle, Quentin, que lorsqu'il est sorti, l'obstétricien a d'abord cru que c'était juste le placenta. Mais après, il a vu les yeux petit Quentin. Petite boule. Le plus gros bébé du monde, lui, pesait 10,2 kilos. Sa maman, l'italienne Carmelina Fedele, lui a donné naissance en 1955. Elle a dû passer un joli moment.
2: Mais elle a dû avoir une césarienne, quand même.
1: Ah, je n'ai pas plus d'informations. Oui. Je n'ai pas...
2: D'accord.
1: Je n'ai pas cherché jusque-là. Journaliste d'investigation, mais oui, vous connaissez.
2: Okay.
1: Il y a peut-être pire que d'accoucher d'un gosse de 10 kilos. Accoucher de 67 gosses. Et d'après vous, quand je vous dis qu'une femme a accouché de 67 gosses, c'est une expression pour dire qu'elle a eu vraiment beaucoup d'enfants, ou bien ça veut dire qu'elle a vraiment eu 67 enfants?
3: Elle a vraiment eu.
2: Non, l'autre.
1: L'autre.
2: Bah, elle n'a pas vraiment eu, mais il y a un truc.
1: Bonne réponse de Manon, il y avait un piège. La Russe Valentina Vassilieva n'a pas donné naissance à 67 enfants, mais à 69 enfants. Entre 1725 et 1765, comment cela est-il même possible? Eh bien, c'est simple. Elle a été enceinte 16 fois de jumeaux, 7 fois de triplés et 4 fois de quadruplés, de sorte que ses 69 enfants ont vu le jour en 27 grossesses. Visiblement, M. Vassilieva ne connaissait pas l'ancestrale technique de Cyril Lacarrière, la technique dite... qui reste à ce jour la plus efficace des méthodes contraceptives.
3: Oh, c'est pas vrai.
1: Plus d'infos dans les podcasts de la saison 2 de cette émission. Là, c'est l'heure du goûter, on est obligé d'être évasif. Hélas, il y a peut-être...
3: Je trouve ça fou.
1: Je crois que notre invité a deviné de quoi il s'agissait. Hélas, il y a peut-être encore plus douloureux que 27 accouchements, un seul accouchement, mais qui dure longtemps. Mais alors vraiment très longtemps. Mais combien de temps exactement? Connaissez-vous le record du plus long accouchement de l'histoire? Pour le découvrir, direction l'Irlande. À la rencontre de Maria Jones Elliott et ses jumelles Amy et Katie, qui ont fait sensation en 2012, hein, c'est assez récent. D'après vous, l'accouchement de Maria a duré combien de temps? Plus de 7 jours? Plus de 20 jours? Ou plus longtemps que la plus longue relation sérieuse de Manon Mariani?
3: B.
1: Eh bien, c'était la réponse C.
2: Quoi? J'ai quand même eu des relations sérieuses longues. Hein.
1: L'accouchement, en tout, a duré plus longtemps que la plus longue relation de Manon Mariani, soit 87 jours.
2: Vous êtes vraiment...
1: Pourquoi
2: C'est faux.
3: Mais c'est faux.
1: Ça s'est fait en deux temps.
3: Donc j'ai la bonne réponse, donc vous mettez un point.
2: Oh,
1: là,
2: wow.
1: Vous êtes en train de me menacer.
3: Bah,
1: vous menacez
3: moment,
1: votre producteur.
2: Ouais,
1: au bout d'un
2: moment,
1: en direct.
2: Oui. Moins un.
1: Ça mérite moins un, effectivement, Quentin. Vous avez le point, mais moins un, ce qui revient en mail. Ça fait zéro point. Alors, fait rarissime, le travail a commencé à la 24e semaine de grossesse. Amy est née, mais pas sa sœur jumelle, car le travail s'est mystérieusement mis en pause. 3 mois se sont écoulés avant qu'il ne reprenne. Aucune autre naissance répertoriée n'a jamais duré aussi longtemps. Enfin, attention, top! Si certains individus au mental de crevette se mettent en arrêt maladie à la moindre grippe intestinale, comme moi, ce n'est pas le cas de Amber Miller, une grande sportive américaine qui s'est dit que le fait d'être enceinte ne devait pas l'empêcher de vivre sa passion. D'après vous, à quel moment insolite a-t-elle accouché? Juste après un 100 mètres nage libre? Juste après un marathon? Ou juste après une partie de badminton?
2: C'est...
1: Petite partie de badminton? Non, c'est fatigant, badminton, vous avez raison.
3: C'est pas ça, mais c'est surtout qu'elle ne va pas faire un marathon.
2: Bah, elle peut...
1: And yet, comme diraient nos amis
2: américains.
1: C'est absolument sidérant, c'était la réponse B. Pour nous, Bobo Citadin, dont le dernier effort physique remonte à une partie de Molki sur les bords du canal Saint-Martin,
3: c'est presque
1: inimaginable. Mais Amber Miller s'est lancée dans le marathon de Chicago alors qu'elle était enceinte de 39 semaines avec l'accord de son médecin. Attention, dernière question, il y a peut-être un piège. Angleterre, 1726, petite ville de Godalming au sud de Londres. Une jeune paysanne de 25 ans, Mary Toft, va faire la une des gazettes car elle a accouché de quelque chose d'incroyable. Le roi George Ier en personne va envoyer ses propres chirurgiens pour vérifier. D'après vous, de quoi Mary Toft a-t-elle accouché?
2: Je crains le pire.
1: D'un alien après avoir été kidnappé par des extraterrestres? d'un poisson après avoir mangé trop de fish and chips, ou d'un lapin après avoir passé sa grossesse à rêver de lapin.
2: Bah,
1: je vous donne. Un alien,
3: c'est
2: bah, on... Non, mais ça, t'as dit à...
1: C'est, bah, j'ai de réfléchir un peu avec
2: ça. Bah, B, alors, B, un poisson. Ouais.
1: C'était évidemment la réponse D, celle que je n'ai pas proposée. Marie-Top n'a pas accouché de lapin, bande de bus. Comme elle l'affirmait cependant, et comme tout le monde l'avait cru à l'époque, écoutez, ça veut dire que selon la croyance médiévale, les obsessions d'une femme enceinte pouvaient littéralement façonner le bébé. Le chirurgien personnel du roi, Nathaniel Saint-André, examine Marie et conclut avec le plus grand sérieux que les lapins se développaient dans ses trompes de Fallope. Il avait même publié un traité intitulé « Court récit d'un extraordinaire accouchement de lapin ». Pas de chance, une enquête ultérieure révéla que c'était le mari de Marie qui achetait des lapins en douce et les glissait dans sa chambre.
3: Donc il y avait quand même une histoire de lapin.
1: Humilié publiquement, le chirurgien royal aurait traité Marie de sacré fallope. Défaite de la médecine.
2: Bah non, ça c'est non.
1: Défaite de la médecine et victoire de Manon Marie.
2: Ouais, merci.
3: C'est Bernard Mabie qui vous l'a envoyé.
2: Exactement. Ou Pierre Courade.
1: Elles sont de plus en plus fréquentes. Zoom aujourd'hui sur les grossesses tardives avec la gynécologue obstétricienne Amina Yamgan. Amina, est-ce qu'il y a autant de risques pour la femme enceinte que pour l'enfant lors de ces grossesses? Passer on
4: le risque est encore plus élevé pour l'enfant parce que toujours ça reste en périnatalité, les accidents sont toujours plus fréquents sur les enfants que sur les mères.
1: Et que, comment
4: on perd plus d'enfants que de mères?
1: On n'est pas très fort en médecine ici, mais comment on l'explique? Pourquoi l'enfant est plus vulnérable?
4: Parce
1: sur une grossesse tardive?
4: En général, c'est des histoires de placenta qui sont insuffisants, avec des bébés qui sont trop petits pour l'âge. Et du coup, c'est des bébés qui sont fragiles, ils pèsent 1 kg, 1,5 kg, voilà. On peut être obligé de les sortir prématurément parce qu'ils ne grandissent plus, il va leur arriver le pire. Donc on peut les faire naître prématurément. On peut les faire naître prématurément et en plus ils sont trop petits pour leur âge. Et donc c'est des bébés qui sont extrêmement fragiles pour lesquels les pédiatres ont un travail gigantesque aussi de réanimation aiguë d'abord et puis de maintien en matière d'alimentation et de prévention des complications.
2: On en parlait un peu hors antenne, mais on a du retard en France là-dessus comparé à d'autres pays sur les grossesses gériatriques avec des guillemets.
4: On a du retard en France sur beaucoup de choses en périnatalité. On commence à être plus très très bon à force de se gargariser qu'on était les meilleurs du monde. Et ben on n'a pas beaucoup, on n'a pas bossé assez. Hein. Et donc en l'espace de 20 ans, c'est quand même assez dramatique. Aujourd'hui, on a des chiffres assez alarmants sur la réanimation des petits. Elle est en train d'être moins bonne que ce qu'elle était avant. Et pire, on devient les quasi bons derniers d'Europe. Donc carrément. Donc c'est quand même très problématique et probablement à mon avis encore plus problématique, c'est que soi-disant on ne sait pas très bien pourquoi au fond. Donc ça, c'est très embêtant parce que si on ne sait pas pourquoi on a des mauvais résultats, ça nous empêche de les améliorer. Oui. Et donc, c'est quand même très, très embêtant. Voilà.
3: Il faut le dire, pour des grossesses à plus de 40 ans, il y a aussi plus de risques de césarienne pour sauver la mère. Mais ce qui induit aussi une prématurité chez l'enfant.
4: Oui.
3: Ça reste... quelque chose de très risqué, de risqué.
4: Ça reste quelque chose de relativement risqué. Aujourd'hui, la chirurgie de la césarienne, c'est quand même une chirurgie qu'on domine extrêmement bien. On n'a plus besoin du chirurgien du roi, quoi. On sait faire tout seul et on sait très bien faire. Donc, ça reste des interventions chirurgicales. Donc, il y a un risque toujours d'infection, d'hémorragie, mais quand même, on domine extrêmement bien notre art.
3: Et du coup, vous avez plus de temps avec des mamans qui vont être mamans plus tard pour un suivi tout au long, pour leur expliquer ce qui peut se passer, ce qui peut arriver.
4: En tout cas, c'est qu'il faudrait qu'on puisse avoir effectivement ce temps, parce que c'est des grossesses qui sont à risque. Mais c'est la même chose chez les femmes jeunes qui ont 14 ou 15 ans. C'est la même chose chez les femmes qui sont aux prises avec la maladie obésité. C'est la même chose avec les femmes qui sont greffées du cœur, greffées du rein, greffées du foie. Ce sont des patientes qui sont à risque et qui ont absolument besoin d'un suivi, des explications longues. C'est pas des grossesses qu'on peut envoyer comme ça facilement. Donc ça demande beaucoup de temps, beaucoup d'engagement des équipes, beaucoup de moyens et parfois ça fait défaut.
2: Il y a des médecins qui refusent de suivre des femmes qui veulent des enfants plus tard?
4: Alors, à ma connaissance, pas, mais c'est pas tellement comme ça. C'est qu'en France, justement, on propose des suivis dans ce qu'on appelle des maternités de grossesse à risque pour que ces patientes-là soient prises en charge le plus possible par des médecins qui en ont l'habitude. Et du coup, les patientes qui ont besoin d'avoir des soins spécifiques, que ce soit pour l'âge ou pour autre chose, elles sont prises en charge exactement par des équipes qui ont du savoir-faire et de l'expertise.
1: 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La touffe préférée du PAF, un mélange entre Jacqueline Maillan et Julien Doré, mais sans les tatous et sans la barbe, donc aucun rapport finalement. Notre folle du bus préférée, Camille Tissot, qu'est-elle ?
5: fatale. Oh là là, zoom zoom zen. Oh là, Amina, waka, eh. Bonjour à tous. Et oui, elle parle français, Shakira. Moi aussi, ça m'a fait un choc la première fois. Allez, accrochez-vous, Amina. On va aller de surprise en surprise. Amina. Bon, excusez-moi. Allez, je me concentre. Waouh, sinon je vais me bloquer le dos. Allez, alors moi qui voulais commencer une chronique normalement, eh bien c'est raté. Bon, c'est pas grave. Alors, les grossesses gériatriques. Oula, gériatrique, c'est pas facile à dire. Un sujet cette semaine ô combien parlant pour moi. Quand Cyril m'a donné le sujet, il m'a fait un petit clin d'œil. Pourquoi tu m'as fait un clin d'œil en fait? Vous me trouvez vieille, c'est ça? Ne répondez pas. Vous me donnez quel âge?
3: 37 ans.
5: Ok, bah, c'est super vexant, parce que c'est mon âge, c'est pas grave. Les grossesses tardives, anciennement dites gériatriques, ça alors, les femmes enceintes de plus de 35 ans, grossesses gériatriques. Oui Quentin, je sais que c'est passé à 40 ans, on a eu les mêmes fiches, j'étais journaliste également. Mais c'est vrai qu'on nous a fait une petite rallonge de 5 ans, mais bon ça va, je vais pas sauter au plafond, on dirait mon mec qui m'offre ses croûtes de pizza. Mais enlève-moi ce sourire en fait, tu m'offres tes restes, pas une bague Cartier en fait. Apparemment la prochaine fois que je veux faire des enfants, moi j'accoucherai en gériatrie du coup. Bon après c'est vrai que je ne suis pas au sommet de ma forme. Il y a 2 semaines, j'ai eu l'audace d'éternuer en faisant mes lacets. Lambago number 5. 1, 2, 3, 4, 5. Everybody, j'ai le Donny Kessel. Come on, let's ride. Excusez-moi. Oh, ça va, on peut chanter quand même, non? 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Je sais pas si je parle mal anglais ou mal français. Ça. Pardon, je voulais pas chanter autant. Excusez-moi, mais c'est Cyril qui m'a demandé de le faire. Et puis, toutes ces stars qui affichent leur grossesse passé 40 ans. Virginie Efira, Anna Taoué. Je trouve ça bien, mais après, elles disent plus rien après sur leur maternité. Je dis quoi, c'est quoi? On n'est plus copines, ça y est? Moi, c'était trop beau d'afficher ton ventre, mais raconte-nous, Anne, comment tu gères l'après? Est-ce que tu couches encore avec ton mari, par exemple? Chérie, c'est pas que tu me dégoûtes, c'est que je suis fatiguée. Quand je suis fatiguée, tu me dégoûtes, en fait. Est-ce que toi aussi, tu fais pipi quand tu danses sur la Rousseau? Bah non, c'est pas ton gin tonic que t'as renversé sur la piste de danse, Manon. C'est ma dignité que tu piétines. Marche pas dedans! Elle nous dit pas, Anne, qu'elle a tellement d'hémorroïdes, qu'elle a des petits pop-corns dans la culotte. Tiens. Qui a mis mon trou de balle au micro-ondes? Oh. Enfin, elle le dirait plutôt, tiens, qui a mis mon chaud au bar au micro-ondes? Alors, Anne, le diable s'habille toujours en Prada? Eh ben non, on n'en parle pas, ça, entre femmes. On ne le dit pas, tout ça. Moi aussi, je pourrais le dire, tout ce que j'ai vécu. Eh ben, je ne le dis pas. Voilà, je préserve les autres futures mamans. Bon, ceci dit, même si apparemment, comme dit Mathieu, le temps presse pour toi, Camille, j'ai envie de faire un troisième enfant, si je le peux, évidemment. Mais c'est vrai que si j'ai un troisième enfant, je serai de ces femmes. Mais moi, surtout, je ne sais pas si j'ai la force de revivre tout ça. La fois où, en plein accouchement, le gynéco m'a dit « Attrapez la tête !» Mais non, pas la mienne. Oh, pardon, docteur. J'imagine qu'on ne vous l'a jamais fait, ça, Amina, non? Bah non, bah moi non plus. Et tout n'est pas vrai dans cette chronique. Hein. Ça, c'est vrai, par contre. Et le moment des contractions. Oh, yo, yo. Moi, j'ai jamais vécu une expérience plus schizophrénique de ma vie. J'ai passé des heures à me dire « Ça y est, je suis Nathalie Portman dans Black Swan. Je le tiens, punaise, le rôle de ma vie. » J'alternais entre de la folie pure pendant les contractions et des moments où je devenais 100% charge mentale. Un curieux mélange. Écoute-moi bien, chérie. Si tu fais pas quelque chose pour que le bébé sorte maintenant, je vais t'arracher les yeux et les bouffer. Tu te souviens que mardi, on a une réunion d'AG, mon cœur? Plus jamais. Je veux que tu me touches. Mercredi, on est invité chez Philippine et Antoine. Je ferai une tapenade d'olive verte. Il faut que ça s'arrête. Je vais te prendre toi, le docteur, les deux sages-femmes, tout le staff et je vais tous vous monter en l'air. T'as de la monnaie pour la machine à café? Et ça, les amis, pendant 6 heures. Accoucher, c'est devenir folle pour ne pas mourir, en fait. Bah oui, moi j'ai bientôt 40 piges, même si je fais très jeune. Et j'ai vraiment plus la force d'être folle. Enfin, si j'ai juste 4 minutes par semaine sur France Inter.
1: Avec nous pour notre plus grand bonheur. Merci beaucoup Camille Tissot. On vous retrouve la semaine prochaine dans Zoom Zoom. Merci Amina Yamnian de nous avoir éclairé sur les spécificités des grossesses tardives, on va dire comme ça. Et je rappelle que vous avez fondé la Clinique des Femmes, pour toutes nos auditrices qui nous écoutent et qui seraient intéressées. La Clinique des Femmes, un lieu chargé de mystère. Pour Pierre Courat, il y a peu encore croyait que les règles étaient synchronisées, c'est-à-dire que toutes les femmes avaient leurs règles au même moment, le 30 du mois. Hein, vraie info, d'où l'utilité d'émission. D'où l'utilité d'émission comme celle-ci.
6: Jusqu'à 35 ans.
7: C'est pas à 22.
1: Pierre qui heureusement s'y connaît mieux en politique qu'en physiologie féminine et qui aujourd'hui dans son petit carnet de campagne va revenir sur les émissions politiques qui rythment les campagnes présidentielles. Comme ce soir, le retour de l'heure de vérité. Et puis, il sera temps de vous présenter notre deuxième invité cet après-midi, un collègue DJ, futur et nouveau patron de la Star Academy, qu'il avait d'ailleurs gagné. Oui, Moziman sera avec nous jusqu'à 18h. On se retrouve juste après Sébastien Tellier et Juliette Armanet. Attraction sur France Inter.

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1: Il est tout excité de savoir que Moziman est notre invité cet après-midi dans son petit carnet. Il a d'ailleurs pris des notes pour le track de ses rêves qui combinera Elton John, Madonna, les petits chanteurs à la Croix de Bois et Vincent Niclot.

0: l'histoire de la télévision et du journalisme avec son style vif. Avant, voilà comment on demandait des explications à un politique empêtré dans des affaires.
1: Monsieur le Premier ministre, il est devenu difficile ces temps derniers de parler avec vous de votre politique sans parler d'abord de vous-même. Alors vous voudrez bien m'excuser si je vous pose pour commencer quelques questions indiscrètes.
0: Dans l'heure de vérité, c'est beaucoup plus direct, hein, comme cette question d'Yvan Levaille, directeur de l'information de Radio France, à Philippe Devilliers. Nous sommes en 92.
2: On a eu une dérive très nette
3: qui a été
2: alors, attendez, Vichy monsieur Levaille, et toutes ses conséquences. Ah, voilà. Quelle précaution,
3: nous y sommes.
2: En quoi vous distinguez-vous du maréchal?
0: Mais l'heure de vérité, c'est direct.
4: Génial cette question.
0: Mais l'heure de vérité et son présentateur historique, François-Henri de Virieux, ont aussi littéralement inventé l'art du buzz en invitant des personnalités politiques qui étaient jusque-là persona non grata à la télévision, comme ce 13 février 84.
5: Bonsoir. Depuis la fin de la guerre d'Algérie, vous êtes devenu, monsieur Le Pen, un marginal du jeu politique.
0: Et c'était la première fois que Jean-Marie Le Pen était invité d'une grande émission politique à la télévision, l'acte de naissance médiatique de l'extrême droite et de l'interactivité avec les téléspectateurs qui pouvaient appeler le standard de l'émission pour poser des questions, comme ici à Simone Veil.
6: Cette réflexion d'un dentiste qui dit « n'avez-vous pas honte d'avoir permis l'avortement ?» etc. Beaucoup de questions donc sur ce problème de l'IVG.
0: Un principe repris de manière spectaculaire par TF1 avec le public présent en plateau qui pouvait interpeller les politiques. C'était parole de candidat pendant la présidentielle de 2012.
7: Je voulais savoir tout simplement ce que vous comptiez faire par rapport à cette insécurité qui perdure et qui s'étend aujourd'hui en dehors de nos zones dites à risque.
0: On est quand même loin de la politique spectacle des années 90 avec un point d'orgue dévastateur, Paul Amar qui distribue des gants de boxe à Jean-Marie Le Pen et Bernard Tapie.
8: C'est sérieux la politique.
0: Et pour le coup, très sérieusement, que quelques mois plus tard, Jacques Delors décide de se rendre sur le plateau de l'autre grande émission politique de l'époque, 7 sur 7 sur TF1. 13 millions de téléspectateurs attendent sa déclaration de candidature à la présidentielle quand soudain...
9: J'ai décidé de ne pas être candidat à la présidence de la République. Ce n'est pas une décision qui fut facile à prendre. Je voudrais donc l'expliquer le plus simplement possible.
0: En 2003, sur le plateau 100 minutes pour convaincre devant 8 millions de téléspectateurs, Nicolas Sarkozy fait la déclaration de candidature la plus inattendue de l'histoire.
10: Quand vous vous rasez le matin, là, vous pouvez penser à autre chose qu'au ministère de l'Intérieur. Est-ce qu'il vous arrive à ce moment-là de penser à l'élection présidentielle ?
11: Pas simplement quand je me rase.
0: À l'époque, la parole politique était plus rare qu'aujourd'hui. Hein. Alors désormais, pour attirer le chaland, les émissions politiques créent des moments de tension, comme ce clash entre Christine Angot et François Fillon dans la bien nommée l'émission politique en mars 2017 sur France 2.
12: Est-ce que vous nous faites un chantage au suicide ?
13: J'ai pas dit ça, madame. Vous ne pouvez pas comprendre que je puisse être blessé par des accusations qui sont des accusations mensongères.
12: Oh, c'est triste. Oh, vous
13: regardez,
12: me faites de la peine.
13: Regardez, voilà. Oh, moi, vous m'en faites pas.
12: Il est blessé.
13: Oh. Oui, absolument.
12: Il est blessé,
13: madame.
12: Monsieur.
0: Ce soir, Édouard Philippe, dans l'heure de vérité, jouera un duel à distance avec Jordan Bardella, qui sera lui sur LCI. Les audiences de demain seront scrutées presque plus que les derniers sondages.
14: Oui, vous nous tiendrez évidemment au courant. Merci, mon cher Pierre. C'est un collègue, mais aussi désormais un directeur d'école qu'on reçoit maintenant, même si dans cette école, il ne devrait pas y avoir beaucoup de blocus, car les conditions de travail sont excellentes. Bonjour, Moziman.
15: Bonjour. Merci de me recevoir.
14: Bienvenue dans Zoom Zoom. Dans deux jours, vous allez prendre la tête de l'émission préférée de Manon, qui rêve d'y partir. La Star Academy.
16: Et oui, je suis trop vieille.
14: Oui, c'est fini. Bah,
16: et puis vous, j'en ai faux.
14: Oh oui, il y a deux
16: oui,
14: écueils.
16: Mais bon, Quentin m'aurait appris.
15: Oui, c'est vrai.
14: Directeur de la Starac, 18 ans après avoir remporté le concours. Ouais. Alors déjà, est-ce que quand vous gagnez la Starac, vous imaginez qu'un jour vous allez revenir en étant directeur de la Starac?
17: Mais jamais de la vie.
14: Ça vous traverse pas l'esprit.
17: Mais jamais de la vie. Mais c'est surtout, même actuellement, c'est pas du tout un truc auquel j'aurais pensé.
14: Ah ben, comment ça s'est fait d'ailleurs?
17: Ça s'est fait, j'ai déjeuné avec Mathieu Vergne, le producteur de l'émission, qui me dit, écoute, on a pensé à toi pour être directeur de la Starac. Je pense que c'est une vanne, mais connaissant Mathieu, il est plutôt très prom dog en général, et je me dis, mais c'est le genre de nouvelles auxquelles tu pensais pas. C'est une espèce de wishlist auxquelles tu n'avais pas accès.
14: C'était comme même être... pas dans la wishlist.
17: C'était wishlist pas dans la wishlist. Secrète. C'est la wishlist secrète, c'est comme être papa, par exemple. C'est un truc, tu dis pas, tiens, et là, c'est la même chose. Et j'adore. Et je suis trop content.
14: Vous n'avez pas hésité une seconde?
17: Si, j'ai hésité parce que, en fait, je crois que mon inconscient est allé un peu plus vite que mon conscient en me disant, oui, ça peut être une bonne idée, mais je crois que j'aurai jamais le temps.
14: Et finalement, vous l'avez trouvé. Vous allez le trouver. Après l'avoir remporté, il en devient le patron, le nouveau directeur de la Starac. Moziman est avec nous jusqu'à 18h. Ensemble, on va revenir sur son parcours. On lui demandera aussi.
18: La gratte est partie.
14: On lui demandera aussi de nous révéler quel est le track de ses rêves le plus pourri qu'il a été obligé de réaliser. J'espère qu'il ne nous dira pas la vérité, à savoir celui de Sybille Veil, la patronne de Radio France. Ça serait la fin d'une belle aventure. Et puis, bien sûr, on scannera l'actu de ce 8 octobre au programme, notamment le premier américain condamné pour une arnaque à la musique générée par IA. Meta, qui justement lance une nouvelle IA qui peut tout faire pour vous, et ça cartonne déjà. Et puis cette idée étrange à Hollywood, et si on répartissait mieux les recettes d'un film? Ben Affleck lance le premier studio éthique.

0: thématique des festivités qui vous attendent dans Zoom Zoom juste après le journal de 17h.
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0: 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Les infos avec vous, Amélie Perrier.
10: Des lycées ouverts à 96% aujourd'hui, a compté le ministère. Mais des manifestations encore de jeunes lycéens et étudiants rejoints par leurs professeurs et fait rare des établissements prestigieux, élitistes, privés, sans problème de moyens a priori, se joignent au mouvement par solidarité. En plein cœur de Paris aujourd'hui, les lycéens de la très cotée école alsacienne ont bloqué leur établissement. Même chose pour les étudiants d'Assas dans le chic 6e arrondissement. Une fac devant laquelle vous vous êtes rendu, Marc Bertrand, Assas, historiquement marqué à droite, Marc.
11: Oui, au milieu des poubelles entassées, une pancarte sur les grilles de la faculté. Pas que des fachos à Assas. Une autre dit « Bourgeois, révolte-toi », ça crie « ACAB ».
12: ACAB !
11: All cops are bastards.
12: ACAB !
11: Tout un symbole pour Ulysse, étudiant en droit public.
13: J'avoue que déjà le blocus, j'avais du mal à y croire, mais devant Assas, lieu où le GUD a été très présent pendant des années, on chante Siamo Tutti Antifascisti en solidarité avec les lycéens qui souffrent beaucoup plus que nous.
14: On l'a décapité ! Macron ! Macron ! On peut recommencer !
11: Des barricades, il y en a dans tout le très chic quartier du 6e arrondissement. Même devant l'école alsacienne, ça crie ACAB. Alice a 17 ans, elle est en terminale dans le prestigieux lycée privé.
15: Quand on a crié la jeunesse emmerde le Front National, ça tout le monde était d'accord, mais ACAB, il y a eu un peu moins de bruit, on va dire. Réussir à faire un blocus dans le 6e avec les élèves de l'alsacienne, faut le faire, donc on est hyper fiers de ça. Il y a quand même Attel qui était dans cette école. Même l'école alsacienne, l'élite parisienne, en fait, elle peut bouger et être en soutien avec les écoles de banlieue défavorisées.
11: Derrière elle, une scène étonnante, un street médic casqué discute avec une dame du quartier, fourrure sur les épaules avec son petit chien Shih Tzu. On a beau être riche, dit-elle, on est tous des citoyens.
10: Le reportage de Marc Bertrand. Les étudiants d'Assas ont marché jusqu'à la place de la Bastille cet après-midi à Paris, où il se trouve encore la place noire de monde, et pas question de s'arrêter là. L'intersyndicale étudiante et professionnelle appelle à une nouvelle journée de mobilisation mardi prochain, le 13 octobre. Appel lancé juste avant la rencontre des organisations lycéennes avec Édouard Geffray et Philippe Baptiste, les ministres de l'Éducation et de l'Enseignement supérieur. Bonsoir Fabienne Sintès.
16: Bonsoir Mélie.
10: On rouvre la conversation ce soir dans le téléphone sonne sur ce mouvement lycéen, mais surtout sur les promesses non tenues de la massification de l'enseignement supérieur.
16: Oui, celle des études supérieures pour le plus grand nombre, celle qu'on appelle effectivement la massification scolaire et le manque de moyens pour l'accompagner. On entend des jeunes parler des angoisses de Parcoursup, bien sûr, de leur sentiment d'être ballotté par l'algorithme, l'idée d'avoir à choisir avec une pression terrible sur chaque note, sinon c'est foutu, mais... Est-ce que le problème, justement, n'est pas ailleurs? Comment promettre à toute une classe d'âge désormais bachelière, comment lui dire qu'elle a la possibilité de faire des études supérieures quand la fac est un goulot d'étranglement, quand la fac aussi manque terriblement d'argent, les diplômes n'assurent plus un travail certain? Est-ce qu'on peut réellement ouvrir plus grand les ports des universités? Est-ce qu'on peut mieux cibler les demandes professionnelles? Comment faire pour que cette promesse républicaine, celle de l'éducation, celle d'un travail au bout, que cette promesse soit réellement tenue? À vos questions, les amis, et vos réflexions. d'action au 01 45 24 7000.
10: Le téléphone sonne après le journal de 19h. À tout à l'heure, Fabienne. Eux avaient manifesté leur colère en provoquant un blackout en Guadeloupe. 8 salariés d'EDF ont été condamnés aujourd'hui par le tribunal de Pointe-à-Pitre à des peines jusqu'à 18 mois de prison, dont une partie avec sursis. 6 ont été relaxés. Et parmi les condamnés figure l'un des leaders syndicaux, Nathanaël Vérin. À l'époque, en octobre 2024, le mouvement social chez l'électricien avait occasionné des délestages. Une coupure de courant généralisée avait duré 39 heures, avec à la clé des pillages, des pertes économiques, l'interruption de l'eau potable et des télécommunications et des complications pour les soins médicaux. Les salariés ont reconnu appartenir à ce mouvement social, mais ont contesté être responsables de la coupure. Une école maternelle et un complexe médical touchés en plein cœur de Riyad, la capitale saoudienne, des sites victimes de l'interception d'un missile. La guerre n'épargne plus le cœur de l'Arabie saoudite. Le royaume accuse les Houthis yéménites qui ont intensifié leur offensive. Timur Öztürk, pas de victimes signalées aujourd'hui, mais le trafic aérien est paralysé à Riyad.
17: Des dizaines de vols annulés au tableau d'affichage. Une source sur place nous raconte une situation chaotique à l'aéroport de la capitale saoudienne. Des ambulances, des militaires, des terminaux fermés. Et finalement, cette annonce que les vols sont suspendus sans garantie qu'ils reprennent demain. Les Houthis du Yémen, soutenus par l'Iran, revendiquent aujourd'hui 2 tirs de missiles balistiques contre l'aéroport de Riyad. Les autorités saoudiennes affirment les avoir interceptés, mais des débris ont endommagé une maternelle et un complexe médical. Les explosions ont retenti jusque dans le centre-ville, à l'école française internationale de Riyad. Les enfants ont été mis à l'abri pendant une dizaine de minutes, selon un parent d'élève contacté ce matin. Les cours ont ensuite repris, mais ce même parent d'élève témoigne avoir entendu régulièrement des frappes ou des interceptions. Les Houthis menacent également le personnel des sites pétroliers du pays, les incitant à quitter leur poste pour éviter d'être pris pour cible. À Istanbul, Timur Öztürk, France Inter.
10: Et pour le Canada, c'est une source de grande fierté. Le prix Nobel de littérature a été attribué aujourd'hui à Anne Carson, poétesse helléniste. Elle a été récompensée pour son œuvre audacieuse et inventive, souligne l'Académie Nobel. Un dialogue ludique avec la tradition classique. C'est fou, ils sont tous fous, a réagi l'autrice. La secrétaire permanente de l'Académie suédoise, qui lui a annoncé son prix au téléphone, a confié que la lauréate était alors en promenade en Islande, en train, je la cite, d'écouter le vent.
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10: France Inter, il est 17h07, c'est la suite de Zoom Zoom Zen et c'est à vous Mathieu Noël.
24: Merci Amélie Perrier, retour de l'info sur Inter à 18h.

0: Bonjour à toutes et à tous, soyez les bienvenus. Si vous nous rejoignez dans Zoom Zoom, 2 heures chaque après-midi pour décrypter l'actu sans oublier d'en rire et aussi, en ce qui me concerne, régler des comptes. Car voilà 2 ans maintenant, 2 ans qu'il cartonne avec le Dream Track de ses invités dans son podcast et dans la matinale de France Inter le mercredi.
1: Salut tout le monde, c'est Moziman et je produis le track de vrai.
0: 2 ans qu'il a convié à son micro à peu près tout le monde. Alors, des vraies stars, c'est vrai, Alain Chabat, Bob Sinclair, Gilles Lelouch, Novak Djokovic, mais aussi des stars, disons, plus relatives comme Samuel Etienne, Max Boublil et même Sybille Veil, notre patronne, qui n'écoute pourtant que de la musique de chambre à base de clavecin. Dernièrement, ayant visiblement fait le tour de toutes les personnes intéressantes qu'il avait croisées dans sa vie, il s'est même interviewé lui-même, s'auto-demandant de lui produire le track de ses rêves. Jamais, à aucun moment, alors que nous sommes collègues et même compatriotes, cette ordure de Moziman n'a songé à me demander quel était le track de mes rêves. Bon, c'est certainement qu'il a déjà écouté l'émission et qu'il s'est dit que je ne l'avais pas attendu pour ça, que je l'avais moi-même composé, le track de mes rêves.
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3: Aïe aïe.
4: Ah ouais.
0: C'est en partie vrai. Mais puisque je le tiens, ou plutôt puisque j'ai enfin réussi à te coincer sous prétexte de parler de la Starac, voici mes consignes pour le track de mes rêves.
3: Allez,
0: ce serait
3: parti.
0: L'intro de With or Without You interprété à la flûte à bec par Cyril Lacarrière.
4: Oh.
0: Le refrain de 20 ans de Pierre Bachelet mais chanté par Quentin Lhuy.
5: En ce temps-là, c'était Paris.
0: Avec en backing vocal le rire de Manon. Et le sample de Pierre Courade qui crie Cocorico en boucle.
3: Cocorico, Cocorico, Cocorico, Cocorico, Cocorico, Cocorico.
0: Mon cher Moziman, si tu réussis la prouesse de produire quelque chose qui soit écoutable avec ses ingrédients, alors tu seras à jamais mon idole et j'accepterai de passer l'éponge sur le fait que tu ne m'as jamais invité dans ton podcast. Mais tu vas avoir du boulot. 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
0: C'était vraiment horrible.
4: Ah ouais.
0: Moziman est donc notre invité 2 jours avant le lancement de la nouvelle saison de la Star Academy sur TF1. Moziman, nouveau directeur de la Starac, est-ce que vous connaissez déjà, vous, tous les élèves? Vous les avez tous rencontrés?
3: Attends, mais j'ai pas le droit de réponse, là. Je me fais tacler.
7: Ah bah c'est comme ça, ici.
3: Tu veux que je te dise, quand c'est ça le problème avec les romans, là. C'est toujours le même truc. Ça attaque, et puis quand c'est... On peut pas répondre.
0: Non, c'est mon émission.
3: Alors,
0: qu'est-ce que tu ferais sur le... Pourquoi je n'ai jamais été invité dans ce track de mes rêves?
3: Mais je te pose la question. Est-ce qu'une seule fois, tu m'as écrit en me disant, écoute Mozilla.
0: Ah mais c'est comme ça que ça marche le showbiz. Mais moi, j'attends toujours qu'on m'appelle.
3: Mais non.
0: Ah non, il faut. Il y a une liste d'attente et on est là. On a.
3: Oui, t'as oublié. J'ai fait aussi Alexandre Cominec.
0: C'est vrai. T'as fait d'autres.
3: Je suis chaud.
8: Entretenir les relations, Mathieu.
4: Bah oui.
3: Bien sûr.
4: Un petit DM sur Insta.
3: Mais souvent, le problème, c'est que comme il doit savoir que je suis suisse allemand, il a un problème. Ça, c'est une vraie guerre.
0: Tu sais, une vieille inimitié,
3: une vieille guerre entre comme Saint-Étienne et Lyon. Tu sais, il y a un vieux truc, une réminiscence.
0: Non, ça sera avec plaisir. Et promis, ça sera pas des trucs pourris comme ce que j'ai. Même si Quentin chante très bien.
4: Tu mettras du Taylor Swift, j'espère.
0: Mais non, ça, vous le ferez, vous le.
3: Mais vous voyez, c'est ça le problème. C'est qu'à l'origine, c'était un truc un peu participatif où je posais des questions sur mes invités, c'était intéressant. C'est devenu le truc complètement différent de vouloir à tout prix me faire galérer.
0: Ah oui, les
3: derniers maintenant. Ça, maintenant, on veut absolument qu'ils ne réussissent pas, quoi. C'est ça le truc.
0: Il y en a dont vous êtes particulièrement fier, vous avez dit, putain, ça donne vraiment un truc génial.
3: Un peu. Notamment avec Gaëtan Roussel, par exemple.
0: Ah, mais c'est plutôt quand un musicien vous demande
3: c'est
0: des...
3: C'est ça, voilà, quand j'ai des musiciens... Là, par exemple, j'ai eu Gad Elmaleh il y a quelques temps. En général, ça dure une demi-heure, une heure. On a passé presque 4 heures ensemble. Je ne sais même pas comment je vais réussir à produire ce truc-là.
0: Oui, il a été très exigeant, visiblement.
3: Très exigeant.
0: Pour en revenir à la Starac, Moziman, est-ce que vous... Ça commence dans 2 jours. J'imagine que vous avez déjà rencontré, vous connaissez le casting. Vous avez tous rencontré les candidats?
3: Je les ai tous rencontrés sans leur parler. C'est-à-dire que j'étais dans la salle lors des dernières auditions. Et c'était une volonté de ma part de rester dans l'ombre pour pouvoir garder cet effet un petit peu, pas surprise, mais un petit peu d'authenticité du moment où je vais les rencontrer, c'est-à-dire dimanche.
4: Eux, ils voyaient que vous étiez là?
3: Non, ils ne savaient pas.
4: Ah oui, d'accord.
3: Ouais, j'étais dans l'ombre. On est une dizaine avec les producteurs, avec la chaîne. On fait les dernières auditions. Il y a 20-25 candidats qui sont là, des élèves en devenir, et on va choisir. Mais je vais même vous dire, à l'heure où je vous parle, je ne sais pas exactement qui sont les derniers qui rentrent dans le château.
7: Ouais.
3: Je sais quels sont les 20 derniers, mais je ne sais pas exactement quels sont les.
7: Mais vous êtes vraiment pris au jeu pour se mettre dans l'ombre, pour pas être vu, pour pouvoir entendre. On peut rappeler ce qu'est le rôle du directeur de la Star Academy, parce que c'est vrai que pour ceux qui connaissent pas la Starac, qu'est-ce qu'il fait?
3: C'est très simple, mais c'est un rôle qu'on connaît pas bien, finalement. Je me suis rendu compte de ça. Déjà, on annonce qui vont être les nommés. On participe aux évaluations. On participe à la vie du château. On participe à l'élaboration des cours. Moi, je participe en tant que, j'interviens pour faire des masterclass, ce qu'on appelle des activités, des ateliers où je vais faire intervenir des gens qui viennent de l'extérieur, des managers, des éditeurs, des comédiens. Je vais essayer de gérer la vie au château. Et puis surtout, je suis aussi là tous les samedis soirs pendant les primes pour essayer de soutenir mes élèves.
0: Et il y a toujours un parrain ou une marraine à la Starac. Cette année, c'est Vianney. Quentin, des mots ?
2: Je suis une cruche, percée de plus. J'ai la peau craquelée.
0: Oh, wow.
2: Depuis toi, desséché.
3: Hyper impressionnant. C'est...
7: Je sais faire que alors, ça. Ça me sert à rien de la vie.
4: Impressionnant, bon.
7: Bah, quand même, en karaoké, ça a son
4: oui,
7: effet.
4: C'est vrai, Quentin. Voilà. Bravo. Oh.
7: C'est juste, moi.
3: Ça aurait pu être plus mauvais.
0: C'est le plus beau compliment qu'on lui ait jamais fait. Oui. L'année de votre victoire, c'est Céline Dion et Kylie Minogue. Est-ce que c'est plus compliqué aujourd'hui de faire venir des stars internationales sur le plateau de la Starac ?
3: Je crois que c'est plus simple aujourd'hui avec les chiffres de ces trois dernières années. C'est vraiment devenu l'émission en France référence. Ah oui. Il y a deux émissions. Il y a Taratata et il y a la Starac. Il n'y a plus d'émissions comme il y a 20 ans où tous les artistes pouvaient choisir en fonction de ce qu'ils ont envie de faire. En France, quand tu viens faire de la promo, t'as envie de faire Taratata, la Starac et d'être sur France Inter. Très franchement.
4: Mais Michael Goldman, l'ancien directeur du coup de la Starac, il vous a donné des petits conseils un peu.
3: Ouais. Plein de conseils. Mais des conseils plutôt techniques. De me dire, ok, alors tu verras, moi j'avais un Airbnb qui est juste à côté du château.
7: C'est hyper pratique.
4: Ah oui, okay.
3: Ouais, mais très très pratique, très logistique.
4: Non mais parce qu'il était très aimé aussi.
3: Ah, bien sûr.
4: Passer après lui, c'est un petit peu un challenge.
3: Attention, c'est pas n'importe qui. C'est un vrai producteur.
7: Ah ouais.
3: Il y a des vraies références.
0: Donc, vous avez pas le temps, pour ça, vous n'avez pas à vous installer à Damary Lélis là.
3: Moi j'ai fait un truc spécial cette année là. J'ai

0: réaménagé, je peux le dire maintenant parce que c'était un secret de Polichinelle, mais j'ai réaménagé le bureau du directeur qui n'est plus un bureau. C'est devenu un foyer dans lequel j'ai mon endroit pour travailler avec ma paire d'enceintes, mes claviers, avec un canapé. Donc c'est plus le côté institutionnel du directeur qui va convoquer un élève. C'est vraiment une espèce de foyer où moi je peux travailler.
1: Ça vous ressemble plus aussi.
0: Quand eux ils vont être en cours, moi je serai vraiment en train de travailler.
2: Vous allez le mettre en scène aussi sur vos réseaux, ça?
0: Peut-être, je sais pas, je me suis pas posé la question encore.
2: Ça peut être une bonne idée.
0: On se voit.
1: Si vous cherchez un manager, Quentin est là. Voilà, il est là pour ça. À suivre dans Zoom Zoom. Si vous aimez Ben Affleck, Hélène et les garçons, les Dick Pics et RTL, restez avec nous. Vous allez adorer le Lacar News. Juste après Jennifer, évidemment, Jennifer, allez. Au soleil sur France Inter.

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1: Manon et Quentin ont tant rêvé d'y participer. Lui, non seulement il y a participé, mais il l'a gagné. Et maintenant, il est le directeur de la Star Academy. Moziman est avec nous jusqu'à 18h. Moziman, victoire en 2008. C'était vraiment une autre époque. Chaque prime était regardé entre 6 et 7 millions de téléspectateurs devant leur poste. Un Français sur trois devant la télévision regardait la Star Academy. Vous aviez 19 ans seulement à l'époque. Est-ce que vous ressentiez le poids du public, de l'audience, ou vous étiez complètement...
2: C'est vraiment l'époque de transition. Je crois que Facebook était quasiment arrivé à ce moment-là.
3: Ouais. Ouais.
2: On n'avait absolument aucune idée de la puissance des réseaux sociaux. Par contre, la puissance de la télé, je crois que la finale, c'était en moyenne 10 ou 11 millions de téléspectateurs. Je ne sais pas si vous imaginez. Mm. Quand je suis sorti dans la rue...
1: C'est un match de foot des Bleus, quoi.
2: C'est incroyable. C'est-à-dire qu'on devient du jour au lendemain vraiment très très connu.
3: Mais à quel âge en plus vous étiez super jeune?
2: J'ai eu 20 ans le 14 février 2008 et le 15 février je remportais l'émission.
4: Comment vous vous voyez quand vous revoyez ces images là parce que vous avez changé aussi physiquement?
2: Oh, un petit peu.
4: Faut le dire. C'est de la tendresse que vous ressentez, c'est de l'émotion.
2: Ouais.
4: Ouais.
2: C'est vraiment de la bienveillance. Moi j'ai beaucoup de chance parce que j'ai discuté aussi avec beaucoup d'autres artistes qui ont fait des émissions, que ce soit celle-là ou d'autres. C'est pas toujours facile. Hein. Moi j'ai vraiment vécu une belle aventure. Et je crois aussi que c'est dû peut-être au fait que je le faisais pas pour les mêmes raisons que d'autres. Moi, je voulais absolument aider ma mère, je voulais absolument la mettre à l'abri. Je venais d'une famille où c'était compliqué financièrement. Donc j'avais vraiment, c'était le plan A ou le plan A, quoi. Il n'y avait pas de plan B derrière.
1: Mais c'était pas l'idée de devenir une star du micro, non. Parce que vous venez de l'électro.
2: Ouais.
1: C'était plutôt une raison financière. Vous avez dit là, il y a un...
2: À l'origine, oui. C'est-à-dire que je rentre dans l'émission en me disant, je vais essayer de mettre un peu d'argent de côté, ça va m'aider pour ma mère, etc. Et puis, je me prête au jeu. Et je me rends compte, c'est aussi pour ça que j'ai accepté d'être directeur aujourd'hui, c'est que je me prête au jeu et ils sont tellement forts, TF1 et Endemol, on réussit finalement à oublier que c'est une vraie école. Tellement on est pris par, on en parlait hors antenne, tellement on est pris par les histoires, on parlait de la Starac de Pierre Garnier, d'Elena, on est pris par les histoires, par ce qui se passe. Sauf que ce qu'on ne voit pas ou ce qu'on voit moins, c'est que tous les matins, il faut se lever, il y a des vrais cours, des vrais profs, on apprend vraiment des choses. Je dis souvent cette phrase, je dis souvent que je suis arrivé dans cette émission avec des rêves et que je suis ressorti avec un métier. Mais parce que c'est la vérité.
3: Est-ce qu'il y a un moment où vous avez senti que vous étiez populaire quand vous étiez dans le château?
2: Oui.
3: Ouais.
2: On le sent tous parce qu'on arrive tous le vendredi, samedi sur les primes, on voit qu'il y a une espèce d'effervescence, on voit qu'il y a des fans qui viennent à côté des bus quand on se gare sur la plaine Saint-Denis. Mais là où moi j'ai eu plutôt un effet inverse, c'est quand j'ai remporté l'émission, quelques mois après, je crois qu'il y avait une autre émission de sur TF1, je me suis rendu dans cette émission et je suis sorti par l'entrée des artistes et j'ai vu les gens qui me suivaient à l'époque, donc qui avaient voté pour moi, qui venaient me voir à chaque prime, avec des panneaux d'autres candidats d'une autre émission, je sais plus si c'était Secret Story ou un truc comme ça, et je m'étais dit mais attends, en fait ces gens-là ne m'aiment pas pour les bonnes raisons. Et ça a été un parcours inverse de 10-15 ans pour se dire attends, finalement, il faut que les gens m'aiment pour ce que je suis vraiment. Et c'est pas vraiment le cas. C'est pour ça que c'est important et c'est aussi pour ça que j'en fais quelque chose d'important pour moi dans cette émission et c'est pour ça que j'ai accepté aussi d'être directeur. C'est que j'ai envie de mettre ça en avant. Qui ils sont, qu'est-ce qu'ils ont envie de défendre, est-ce qu'ils vont avoir le temps d'être alignés, est-ce qu'ils ont envie de défendre leur projet, comment est-ce qu'ils ont envie de le défendre. J'ai envie finalement de déprotéger un petit peu ce qu'on avait vu sur les émissions précédentes.
4: Bah oui, parce qu'il y avait beaucoup de bienveillance depuis le retour de la Starac, on peut le dire depuis 2022. C'était moins le cas à votre époque, on se souvient quand même de propos.
2: C'était pas le cas.
4: Il y avait des remarques sexistes même envers.
2: C'était pas du tout le cas quand même.
4: Voilà, des profs pas toujours sympas, c'était pas que les fans, c'était aussi les profs. Ça faisait partie du show, ça faisait partie de l'époque. Comment vous voyez ça?
2: Ça faisait partie de l'époque. Je veux dire, on l'a tous vécu. On a à peu près le même âge, peut-être moins Manon, mais on connaît ce truc. On a grandi avec ça. Ça légitimise pas le fait que c'était dur. Hein, attention. Hein, mais aujourd'hui, je pense que c'est extrêmement important. Mais c'est devenu tellement important et la DA est tellement bienveillante qu'évidemment, je vais être bienveillant, je vais être respectueux. Je suis déconstruit et tout ce que vous pouvez imaginer. En revanche, j'ai pas du tout envie de leur promettre des trucs qui sont faux. C'est aussi pour ça que je viens avec des gens du métier. C'est aussi pour ça que je viens en leur disant, attendez les gars, c'est un métier qui est formidable et ça va être super et vous allez vivre des trucs incroyables. Seulement, si votre leitmotiv, si votre faire-valoir, c'est de vouloir à tout prix être connu, alors vous n'êtes pas au bon endroit.
1: Il y a aussi un truc qui a changé par rapport à votre époque, c'est donc les réseaux sociaux, on en parlait, et aussi la haine en ligne sur les réseaux sociaux, les attaques. Là, quand on est déjà une star et qu'on prend des vagues de haine en ligne, ça doit être douloureux, mais quand on est entre guillemets un débutant dans le métier, comme c'est le cas des élèves qui vont entrer dans le château, c'est quelque chose qu'on doit leur apprendre à gérer. Il y a des psychologues qui sont là, comment ça va se passer?
2: Alors, Ils sont extrêmement bien entourés. Il y a une équipe de psychologues qui suit l'avant-émission, le pendant et l'après. C'est ce que nous, on n'avait pas. On avait quelqu'un qui était là pendant l'émission. Quand on sortait de l'émission à l'époque...
4: Et vous êtes sorti avec 1 million d'euros en plus.
2: Oui.
4: Comment on gère ça quand on a 20 ans
2: Et qu'on n'a pas d'argent.
4: Eh oui.
2: Parce que c'est pas la même chose quand on sait gérer son argent. Moi, j'ai pas voulu toucher à cet argent. Je l'ai mis de côté et j'ai acheté une maison pour ma mère. Donc j'ai pas eu le truc de vouloir à tout prix dépenser connement, quoi. Mais du coup, pardon, j'ai perdu le fil de la
1: question. C'était non, vous me disiez, une équipe de psychologues qui sera là en amont.
2: Ils sont hyper entourés.
3: Oui, parce qu'il y a eu des cas quand même précédemment, faut le redire, du cyberharcèlement sur des candidats, du racisme, de la misogynie. Oui.
2: Ça, c'est quelque chose qui est vraiment vu en amont. Ils sont vraiment entourés et c'est aussi, ça fait partie, par exemple, il y a des talents qui sont absolument incroyables, des élèves qui auraient pu faire partie de l'émission et il y a eu un no-go des psychologues qui disent écoutez, demain cette personne-là, en l'état, à cet âge-là, devient très connue, ça va être compliqué. Et c'est OK.
1: Vous écoutez France Inter, je ne sais pas quelle heure il est, j'ai oublié ma montre, mais en tout cas, vous êtes sur France Inter, vous êtes au bon endroit.
5: Et qu'est-ce qui brille à votre poignet?
4: De quel montre?
3: Elle est grosse,
4: on parle,
3: en plus. Parce que...
1: Mais vous les entendez, vous voyez.
2: Et elle a coûté combien cette montre? Est-ce que vraiment c'est raisonnable de venir chez France Inter avec une montre comme ça?
1: Cette montre-là, pour ceux qui nous sont en vidéo, est une Timex qui a dû coûter à peu près 99 euros. Je pense que Charles Lalonde ne va pas se manifester pour ça.
3: C'est une parmi les 50, quoi.
4: Vous l'avez gagné à la fin du drone, on le sait.
1: Je vous en prie, plutôt à 20 000. Lui, Moziman, il s'en fout pas mal de votre Dream Track. Pour la simple et bonne raison que la chanson de ses rêves n'est pas un mix de plusieurs sons glanés de ci, de là, de combinaisons hasardeuses, de choses qu'il aime. Non, la chanson de ses rêves n'a pas à être créée, elle existe déjà. Elle a été livrée en 1987, clé en main, par son idole. Michel Sardou, parrain de la Sarac, ça aurait quand même une autre gueule que Vianney, nous disait Cyril Lacarrière en conférence de rédaction. Excusez-le pour nous. Cyril, c'est justement l'heure de votre Lacar News. Les trois infos que vous aurez hâte de raconter à la maison ce soir. On commence par le coup dur du jour.
5: Et un sale coup pour vous, Mathieu. Vous qui aimez tant envoyer vos nudes à tout le monde.
1: C'est notoriété.
5: Eh bien, vous risquez désormais 1 an de prison et 15 000 euros d'amende. Les députés ont voté hier un volet de la loi intégrale contre les violences sexistes et sexuelles. Et ce texte permet de créer une nouvelle infraction qui réprime l'envoi d'un contenu sexuel à une personne sans son consentement. Autrement dit, terminer l'envoi de vos dick pics, Mathieu Noël. Car oui, les femmes...
1: Bien sûr, Cyril Lacarrière.
4: Vous savez beaucoup, Cyril.
2: C'est pour ça que j'ai pas fait le Dream Track. Hein.
1: Il connaissait ma réputation sulfureuse.
2: Non, j'ai reçu la photo.
5: Non consenti, Moziman. Non consenti.
3: Vous montrerez.
5: Mais généralement, ce sont les femmes, hein, souvent les principales victimes de ce genre d'envoi. Plus de 4 femmes sur 10 en a déjà reçu une. Et c'est plus de 6 femmes sur 10 chez les 18-24 ans.
1: L'application du jour, Cyril.
5: JLA Play, l'application de Jean-Luc Azoulay, le créateur de toutes les séries AB Productions.
1: C'est quoi ça?
5: Premier baiser, Le miel et les abeilles, Les filles d'à côté. Et bien sûr, Hélène et les garçons et tous ses dérivés, Les vacances de l'amour, les mystères de l'amour. Eh bien, grâce à cette application, vous allez pouvoir tout revoir. Et même de la nouveauté, puisque c'est là que sera désormais diffusée la suite de ces fameux mystères de l'amour qui étaient avant sur TMC et qui ont été terminés.
1: Toujours avec Bénédicte.
3: Ah, mais c'est encore
5: en fait, ça existe encore, c'est plus sur TMC et donc ça sera disponible sur cette application JLA Play. En businessman avisé, Jean-Luc Azoulay a ajouté une série entièrement générée par intelligence artificielle.
1: Bien joué, Jean-Luc.
5: Ça s'appelle Sœurs Ennemies. L'abonnement pour se gaver de sitcom avec des rires enregistrés commence à 3,99€ par mois.
1: La star du jour, Cyril.
5: Ben Affleck est en une du magazine Variety avec ce titre Ben to the Future. Ben parle au futur, le sien, mais il parle aussi du cinéma. Et c'est un entretien fleuve que publie Variety et on y apprend notamment une chose qui compte pour l'acteur. Comment, avec son ami de toujours Matt Damon, ils espèrent changer les règles d'Hollywood. Les deux ont monté un studio de production qui s'appelle Artist Equity. Et ils ont une ambition, partager équitablement les bénéfices du streaming avec toute l'équipe d'un film, du réalisateur au technicien en passant par les scénaristes et les acteurs. À travers les lignes, on voit une star revenue des affres du show business. Il pointe du doigt la fin de la grande époque des movie stars à la Tom Cruise. Un Ben Affleck qui préfère désormais tourner des films à Los Angeles pour rester près de sa famille. Il raconte aussi qu'il s'est fait bannir 2 fois d'Instagram pour usurpation de sa propre identité alors qu'il avait créé un compte. C'est ce qu'il dit pour surveiller ses enfants. Et puis une anecdote qui clôt l'interview. Le journaliste lui demande s'il portait une prothèse pénienne pour la scène de douche du film Gone Girl, scène où on le voit nu. Réponse de Ben Affleck. J'en ai porté qu'une fois et c'était une prothèse de nez dans Hollywoodland. Avis donc aux amatrices et aux amateurs, vous pouvez aller revoir la scène en sachant que tout est à lui.
1: Vous nous avez mis l'eau à la bouche, mon cher Cyril.
3: J'y vais dès ce soir.
1: Oui, non, ça ne fonctionne pas. Moziman, on vient de parler de ce qu'on risque désormais à envoyer des dick pics non consentis. Est-ce que vous, en tant que DJ, est-ce que vous avez reçu déjà des nudes? J'imagine que ça doit arriver, ça, maintenant.
2: Waouh. Ah ouais, comme ça direct.
1: Comme ça direct.
5: Oui. Les gens vous connaissez pas en fait.
1: Oui, non consenti. Voilà.
5: Qui vous envoie
2: franchement, oui. Oui, mais moi c'est plutôt le concept, pardon, hein, mais d'envoyer son truc là.
1: Ah non, ça c'est.
2: Non, mais parce que là on fait tous les gars, etc. Ouais, non, qui fait ça, franchement?
3: Ah mais beaucoup de gars. Hein.
2: Mais qui fait ça?
5: Attends,
2: mais
5: on parle de
2: différentes. Non, je sais, non, mais imagine la scène.
5: Avec quelqu'un avec qui on discute et avec qui on est
2: pareil. Non, mais évidemment. S'il y a un truc de séduction, ok. Ouais.
1: Mais même la séduction, ça
2: mais même là-dedans, je me vois pas, moi, faire le selfie, le truc, dans quelle position. C'est ridicule.
1: Le cadrage, la lumière, enfin.
2: Non, c'est ridicule.
3: Oui, oui.
1: C'est ridicule, on est d'accord. Cyril. Donc en fait, on finit à la fin de cette conversation, on finit par découvrir qu'il n'y a qu'une seule personne qui envoie des dick pics autour de cette table, c'est Cyril Lacarrière.
5: Pas du tout. Maintenant, on reçoit vivant, on envoie aussi. Et Quentin aussi.
1: Très bien.
4: Mais non, pas du tout.
1: Cyril, je vous
5: Quentin
1: propose.
5: Quentin, Diane, je pense que c'est le cas également.
1: Je vous propose de fêter un anniversaire, Cyril. Tiens donc, sur France Inter, c'est étrange.
5: Non, pas d'erreur, vous êtes toujours sur France Inter, mais aujourd'hui on fête aussi les 60 ans de nos copains de RTL. Alors pour l'occasion, on a passé un coup de fil à la concurrence, un homme qui a commencé RTL et qui est revenu il y a tout juste 2 ans. Bonjour Marc-Olivier Fogiel.
6: Salut Cyril, bonjour Mathieu.
5: Alors Marc-Olivier, ce 60e anniversaire de RTL, ça représente quoi pour vous?
6: Un peu tout, parce que moi, c'est cette radio qui m'a permis de faire le métier que je fais aujourd'hui. J'écoutais cette radio étant gamin. J'ai eu la chance d'y travailler très tôt. J'ai commencé à l'antenne à l'âge de 16 ans. Je faisais les courses hippiques avec un pseudonyme, Julien Savy. Savy, c'était le nom du bistrot qu'il y avait en face.
5: Ah oui,
6: et j'y ai grandi, même. On y a passé des bonnes soirées aussi après. et voilà, donc c'est une radio voilà populaire, au sens noble du terme, et qui arrive à pouvoir faire vivre ensemble des contraires, ce qui est rare dans le monde d'aujourd'hui. Donc bref, pour moi, c'est un moment fort. Et puis d'un point de vue plus personnel, voilà, je rêvais d'y bosser étant gamin. Aujourd'hui, d'en être l'une des incarnations et que vous m'appeliez moi pour fêter les 60 ans d'RTL sur Inter, même si j'ai vécu 5 ans magnifiques sur Inter aussi, bah, ça me touche. Voilà.
5: Et vous avez commencé à le dire, Marc-Olivier, quand on parle de RTL, on parle souvent de cette grande radio populaire. Comment elle est née, cette image?
6: Bah, en fait, par des patrons. Elle est venue par des patrons qui ne se bouchaient pas le nez quand ils fabriquaient ou des programmes ou de l'info et voulaient toucher tout le monde et qui disaient qu'en fait on pouvait s'adresser aussi bien aux classes populaires qu'au CSP+, avec la même exigence, et on ne faisait pas des programmes qui étaient destinés à l'un ou à l'autre. C'était eux-mêmes qui les incarnaient, les Philippe Labraud, les Roger Crécher, les Raymond Castan. C'était des grands patrons de radio, des grands journalistes pour la plupart, et qui avaient le sens du grand public et qui n'étaient pas des gens qui voulaient s'adresser soit à des intellectuels, soit à des gens qui avaient une culture plus populaire, mais qui pensaient qu'on pouvait s'adresser aux deux en même temps. Voilà, ça a été, comment c'est venu, pour vous répondre clairement, par des incarnations fortes de journalistes exigeants et intelligents.
5: Et j'imagine que ça, dans une société qui est de plus en plus, on le dit souvent, polarisée, c'est encore plus essentiel que jamais.
6: Bah écoutez, on a fait une petite fête pour les 60 ans d'RTL en début de semaine, et voir dans les couloirs aussi bien Pascal Praud que des gens de chez vous qui étaient là, comme Patrick Cohen ou Thomas Legrand, qui ont tous eu des années glorieuses à RTL, on se dit que voilà, c'est un espace assez étonnant aujourd'hui, qui il y a quelques années finalement était assez normal, mais aujourd'hui de voir tous ces gens-là boire un verre presque à la même table, c'est vrai que ça détonne dans le paysage d'aujourd'hui.
5: Marc-Olivier Fogiel, vous savez, à côté de moi, j'ai un garçon un peu dégarni aujourd'hui qui a été votre stagiaire. Oh, il avait encore un peu plus de cheveux. Et je crois que Mathieu,
6: il avait plein de cheveux à l'époque.
1: J'en avais même trop. Non, j'en ai pas assez. Oui, ouais, c'est vrai.
6: Ouais, ouais.
1: Marc-Olivier, j'ai vu passer sur les réseaux une histoire comme quoi vous auriez pris des heures de colle quand vous étiez jeune pour écouter RTL. Qu'est-ce que c'est, cette histoire?
6: Ouais, assez simplement, moi j'étais vraiment fan d'RTL gamin, et donc j'allais avec mon transistor à l'école et j'écoutais les flashs d'une femme femme qui s'appelait Dominique Martin, et c'est grâce à elle que je suis rentré à RTL, parce que mon papa lui soignait ses caries. Et donc, toutes les heures, je mettais ma petite oreillette branchée à l'époque au vieux transistor, et j'écoutais le flash. Et un jour, l'oreillette s'est débranchée.
1: Et on a entendu
6: la radio a retenti dans la classe à tue-tête. Et j'ai pris 5 heures de colle.
1: Bravo. Donc, c'était vrai. Merci beaucoup, Marco,
6: ouais,
1: en tout cas,
6: vrai,
1: pour,
6: ouais.
1: pour ces souvenirs.
6: Merci de votre confraternité, en tout cas, de fêter RTL sur Inter. C'est sympa,
1: ça marrant et sympathique.
5: Et je rappelle Marc-Olivier Fogiel que vous présentez tous les matins face à Fogiel, c'est à 8h15 donc sur RTL. RTL qui fête aujourd'hui ses 60 ans. Bon anniversaire à toute la station et embrassez évidemment Jonathan Curiel pour nous.
1: Ah bah oui, ce bon vieux Jonathan.
6: Et moi, mes années où j'ai bossé à Inter avec Mathieu en partie,
1: c'est
6: de 2000 à 2005,
1: vous écoutez la télé
6: aussi. Des années formidables pour moi, oui. Et c'est même là où j'ai eu ma première émission réelle de radio. Donc les années Inter ont été très formatrices pour moi aussi.
1: Et si je peux dire un mot, c'est que moi, c'était les années où j'étais le plus stressé de ma vie professionnellement. Je suis beaucoup moins stressé depuis que je présente ma propre émission. Bah, être stagiaire de Fogiel, c'était encore plus stressant. Merci quand même, Marco. Bisous.
6: Salut, à très vite.
1: Lui, il sera peut-être un jour sur RTL, c'est en tout cas son objectif, comme il nous le confie hors antenne. Pour l'instant, il continue de très bien faire semblant d'être de gauche. On accueille Amziane.
7: Grosse tête. Bonjour tout le monde. Aujourd'hui, bonjour, je vais vous raconter comment un mec fait beaucoup d'argent en générant des musiques avec l'IA. Et oui, même dans la musique, on utilise l'IA maintenant. Il paraît même que Shaim, elle a essayé d'utiliser ChatGPT pour générer une foule compacte capable de la réceptionner.
3: Non.
7: Malheureusement, ça marche pas comme ça, ma grande.
1: Pauvre Shaim. La chronique d'Amziane, c'est juste après la fève. Rien d'exceptionnel sur Internet.

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1: En prison à cause de l'IA, un Américain, Michael Smith, vient d'être condamné à 18 mois de tôle pour avoir détourné près de 8 millions de dollars quand même grâce à de faux streams. La supercherie était simple, il créait des chansons avec l'IA, puis il générait des milliers de faux comptes pour les écouter en boucle. Une histoire qui a donné beaucoup d'idées à Amziane.
2: Bah ouais, enfin Mathieu, si j'avais su qu'on pouvait déléguer les écoutes à des robots, bah je me serais pas tapé tous les EP merdiques de mes potes qui se lancent dans le rap. Hein. Célibatant sucré, pansement sur autotune, larmes de survette, c'est un enfer. Hein. J'ai pas côtoyé le pavé, mais l'enfer, oui, plutôt. Hein. Depuis que je sais ça, c'est l'IA qui écrit mes chroniques, je vous dis la vérité, et ma mère, elle les écoute en boucle dans son lit. Dans 2 mois, je suis assez riche et connu pour que Moziman y fasse la traque de mes rêves. Hein. Aujourd'hui, on est avec l'humoriste Amziane. Amziane, c'est un côté queer et un autre côté maghrébin. Un mélange de paillettes et d'épices, de macroutes et de poppers. Ce matin, Lady Gaga rencontre Faudel. Bonjour, c'est Moziman et je produis la traque de vos rêves.
3: Oh, putain.
2: Désolé. Bref,
3: génial.
2: Dans cette histoire-là, l'arnaqueur Michael Smith, c'est un mec de 54 ans. Il a créé toute une arnaque en IA alors que c'était un daron. À côté, mon père, il me demande H24, c'est de l'IA ça ? En parlant d'une vidéo d'un lapin qui joue aux échecs avec une loutre assise sur les genoux d'Emmanuel Macron qui crie « Bismillah, c'est les ténèbres !» Bien sûr que c'est de l'IA, papa, sinon le lapin, il aurait déjà été gazé, réfléchi. Faire des grosses arnaques à 54 ans, respect. Hein. Enfin, outre-Atlantique, ils sont choqués, mais nous, on a l'habitude des papy fraudeurs. Hein. Tu vas à Levallois-Perret, il y a des centaines de vieux qui fraudent l'URSSAF en hurlant « Grainerie, dis-leur que je peux pas aller en prison !» Sur YouTube Musique, plus de 80 millions d'écoutes pour le catalogue de Michael Smith contre 9 millions pour Taylor Swift. Il y est pas une main morte, je trouve. Hein. Si tu triches, fais les choses discrètement. Je sais pas, si tu voles de l'argent, vole pas 4 millions d'un coup. Moi, quand je vole, c'est toujours une bouteille d'huile d'olive. Hein. Je la mets dans mon froc et on pourrait croire que c'est flagrant. Mais comme les clichés racistes font la vie dure, ça donne juste l'impression que je suis très excité de faire mes courses. Hein. Un petit clin d'œil de la caissière et ça passe crème avec le beurre. Hein. C'est marrant que le mec s'appelle Michael Smith parce que c'est aussi le nom d'un joueur de fléchettes anglais. Une pensée pour ce pauvre homme qui a vu son nom partout dans les journaux et qui a cru que le monde entier en avait quelque chose à foutre des fléchettes. Hein. Je suis désolé, pardon, je suis désolé de faire ça, mais j'ai un appel là, je réponds, pardon. Oui, maman. Oui, Cyril t'embrasse. Oui, avec la langue. Oui, c'est ça. Oui, je t'ai dit, tu dois écouter ma chronique sur le foot. Oui, c'est celle où je dis que je suce Robert Pires, exactement. Quoi, toi aussi ? Non, tu le connaissais pas ? Mais oui, mais bien sûr, mais voilà ce que je disais. Pardon, je suis désolé. Je reprends ma chronique. Le seul avantage de l'IA, c'est que t'es sûr de pas écouter un artiste qui se fera cancel dans 5 ans. C'est moins quali, mais le consentement au moins est respecté. Hein. Mon Thermomix, jamais une réflexion misogyne. Jamais un... Tiens, pour une fois que c'est pas une gonzesse qui me caresse. Non, hyper respectueux le mec. Hein. Avant de vous laisser, j'ai quand même fait un aller-retour aux États-Unis parce que je suis professionnel. Et je suis pas peu fier puisque j'ai pu enregistrer en exclusivité la plaidoirie de Michael Smith le jour de son jugement.

0: C'est quoi, c'est Suno?
1: Ouais.
2: Merci Michael Smith.
0: Merci beaucoup Amziane de nous avoir expliqué cette martingale. Je comprends mieux maintenant pourquoi vous avez plus de followers que moi. Je rappelle que vous jouez tous les mercredis à 20h30 à la Nouvelle Scène. C'est à Paris,
2: tout à fait,
0: évidemment.
2: Exactement, la Nouvelle Scène.
3: Très belle photo d'équipe, oui, de la Nouvelle Scène.
2: Merci beaucoup.
4: Vous avez vu ma tête. Faites un zoom sur Amziane.
2: Mais là, j'ai mis ma photo perso. Elle est très jolie.
0: Pourquoi elle est ratée? Moi, je n'ai pas eu la photo.
2: Ah, la photo de groupe, dis donc.
0: Elle rend pas hommage à Amziane. C'est vrai?
2: Non, je ne suis pas du tout en avance. Je suis le seul qui fait la gueule dessus. C'est horrible.
0: À suivre, les amis, dans Zoom Zoom. On va encore parler d'intelligence artificielle, car Meta vient d'en dévoiler une nouvelle, pas encore disponible en France, mais qui cartonne déjà aux États-Unis. C'est simple, elle fait tout, comme nous disait Cyril en sortant du salon de massage Madame Tenten.
2: Oh,
0: Manon nous en dit plus de l'IA de Meta, pas des petites pauses de Cyril, dans sa veille sanitaire.
4: Merci de le préciser.
0: Mais pour l'heure, j'en reviens à notre sujet fil rouge cet après-midi. Moziman, le nouveau directeur de la Starac, est avec nous 2 jours avant le début de la 14e saison. Moziman, vous aurez forcément un ou une préférée, un chouchou dans cette saison. Quel sera votre pouvoir décisionnel en tant que directeur?
5: Ouh là là là là. Bon, déjà, il faut absolument pas que ce soit le cas.
4: Bah,
0: non, d'avoir un chouchou, mais c'est humain.
4: C'est obligé.
5: C'est humain, mais c'est révélé après l'émission. C'est
0: d'accord. Jamais, d'accord,
5: Non, il faut être juste, évidemment, jusqu'au bout. Le pouvoir que j'ai, c'est que s'il y a une décision à prendre, par exemple pendant les évaluations, j'ai le droit de prendre cette décision.
0: Ah, c'est vous. Ça,
5: c'est le seul truc, c'est que ça revient sur mes épaules. Ça n'arrivera jamais parce que je suis évidemment en toute bienveillance prêt pour la discussion, mais sinon c'est moi qui déciderai.
4: J'ai lu que les évaluations allaient être différentes un peu cette année. Pourquoi ?
5: Je ne sais pas. Je ne sais pas qui vous a dit ça.
0: Ah, vous ne savez pas si ça va être différent ?
5: Ça sera quoi qu'il arrive très différent.
4: Ah, ça sera très différent. Vous pouvez pas dire, vous pouvez pas
5: révéler. Non, mais en fait, le problème, c'est que les élèves ne sont pas rentrés dans le château. Ça veut dire qu'aujourd'hui, à l'heure où je vous parle, ils sont potentiellement en train d'écouter la radio.
4: Ah, donc, ils sont pas dans un hôtel en train d'attendre.
5: Ils ont encore accès à leur téléphone.
4: Ah, okay. D'accord.
0: Alors, en plus d'avoir remporté la Starac et d'être aujourd'hui le directeur, de proposer une chronique hebdomadaire à 8h57 sur France Inter chaque mercredi, je le rappelle, et d'avoir écrit des titres pour Céline Dion, Vous allez remplir 2 zéniths de Paris les 17 et 18 octobre. Comment vous allez faire avec la Starac? J'ai l'impression que je suis pas votre manager, mais j'ai l'impression que votre emploi du temps est très très plein. Vous mixez aussi à droite et à gauche. Comment ça se passe?
5: L'emploi du temps est un peu compliqué en ce moment. Quand ils sont venus nous voir justement pour ce nouveau poste, ils m'ont tout de suite dit OK, on sait qu'il y a une date qui est compliquée. Je leur ai dit écoutez, il y a 2 dates compliquées et j'ai 2 dates sur la conscience. J'ai le zénith de Paris qui aura lieu donc le 17 octobre. Il y a le prime, donc je serai là toute l'après-midi avec eux pour faire les répétitions. Je serai là la veille avec eux, sauf qu'à 20h, je suis sur scène et on fera une transmission en direct. On fera ce qu'on appelle à...
2: Ah, okay. Vous allez jouer.
4: Sympa.
5: Voilà, on sera là. Et puis surtout, il y a une date à Lorient qui me pose quand même un cas d'école. C'est que on a dû annuler cette date à Lorient. J'ai reçu énormément de messages et ça me fait beaucoup de peine. Je serai donc bien sur le prime de la Starac et je me suis organisé avec les organisateurs pour pouvoir revenir pendant l'été, mais j'ai pas encore le droit de l'annoncer. Donc tout va bien.
0: Vous serez à Lorient cet été.
5: Je serai à Lorient cet été.
0: Tout le monde sera content.
5: Mais c'est vrai que niveau planning, pour répondre à votre question, oui, c'est compliqué. Ouais.
2: Et vous comprenez quand même ce qui vous arrive depuis, je sais pas, 1 an et demi? Il y a quand même un truc autour de vous.
4: Ah ouais.
5: Moi, je suis complètement, je comprends pas ce qui se passe. Mais franchement, Quentin, je comprends pas ce qui se passe.
4: Vous êtes heureux?
5: Moi, je suis le plus heureux du monde. C'est un truc de fou. Mais même là, par exemple, je crois qu'il nous reste quelques places pour Bercy de octobre 2027. Enfin, c'est complètement...
0: Mais c'était un peu spontané, il n'y avait pas de plan de carrière, vous n'êtes pas dit je vais arriver là, je vais faire ça, ça va déboucher sur ça et ensuite je vais faire ça.
5: Tout ce que je voulais, c'est faire danser les gens. Pas plus, pas moins, que ce soit dans un club techno à 4h du mat ou que ce soit au Zénith de Paris. Je veux juste partager avec les gens. Ça paraît un peu cliché comme réponse d'artiste, mais c'est sincère.
4: Vous allez continuer vos chroniques sur France Inter pendant la Starac?
5: Absolument.
4: Ouais.
5: J'ai fait le planning en fonction de ça. C'est-à-dire que le mercredi matin, je suis ici, derrière ce bureau, derrière ce micro, et je vais directement au château.
2: Bon, il faut quand même poser la question, est-ce qu'il va y avoir une coupe de cheveux particulière pour la Star Academy? C'est impossible.
5: Ok, Quentin, on leur dit la vérité.
2: On
5: a un coiffeur en commun, Mika. On embrasse Mika, c'est là qu'on s'est rencontrés il y a déjà quelques années avec Quentin.
2: Ouais.
5: Coiffeur complètement atypique, complètement fou, qui me fait des dessins dans les cheveux dingues. Et j'aimerais bien, ouais, si jamais vous avez des idées sur Zoom Zoom Zen, n'hésitez pas, je prends toutes les idées.
0: Ah, pour votre prochaine coupe,
5: ouais.
0: On peut donner des idées.
2: Ouais, ouais, mais le logo de la Star Academy derrière ou un truc, non?
5: Ouais.
2: Peut-être pas.
4: Ouais.
2: Le trophée?
4: Faut que je réfléchisse.
0: On va

0: réfléchir, on vous dira un mot de Céline Dion, parce que j'ai lu que vous aviez écrit deux titres pour Céline Dion.
1: Ouais, aux côtés de Grand Corps Malade.
0: Et alors attendez, ça c'est des titres qui sont pas encore sortis.
1: Non, qui seront sur le prochain album.
0: Sur le prochain album.
1: Ouais.
0: Mais donc ça veut dire que Céline Dion, c'est une copine.
1: Tout est relatif. Hein. Céline Dion,
0: vous la connaissez.
1: Je la connais,
0: donc
1: mais Céline est mon star.
0: Vous pouvez lui passer un petit coup de fil pour qu'elle vienne peut-être dans la Starac.
1: Moi, je peux rien faire.
0: Vous pouvez rien faire?
1: Je peux rien faire, moi. Non. Mais c'est surtout que les gens fantasment un truc un peu comme ça. C'est pas possible, je pense, très franchement, quand les artistes sont en tournée, ils sont vraiment en tournée. Encore plus quand c'est Céline Dion. Je crois que jamais elle va pas se faire un crochet pour aller au château ou aller sur le... Franchement, je crois pas.
0: Et vous l'avez entendu, la chanson que vous avez composée
1: par elle? Évidemment.
0: Non, mais vous l'avez entendu chanter par elle déjà.
1: Oui, bien sûr.
0: C'est fini, c'est en bois.
1: Bien sûr, je l'ai. Bah, je peux vous la faire écouter là, si vous voulez.
0: Ah oui, bah, bon, j'ai...
2: Est-ce que vous allez introduire plus de musique électro aussi, du coup, à la Starac? Parce que ça, on peut dire que ça manque.
1: On m'a beaucoup posé la question. J'ai mes platines dans mon bureau. Donc ils viendront mixer, ils pourront apprendre à mixer avec grand plaisir, je prendrai le temps. En revanche, on n'est pas là pour danser, on est surtout là pour chanter et pour se trouver en tant qu'artiste.
3: Mais souvent avec des classiques de la chanson française, je pense à Goldman, à Cabrel, etc. Ouais. Et c'est vrai que TF1 aime bien, si on suit les autres émissions de TF1, et notamment The Voice ou The Voice Kids, c'est souvent les mêmes chansons qui reviennent. Est-ce que vous allez avoir le droit de leur proposer des choses peut-être un peu plus originales à reprendre? Ça, c'est possible ou pas?
1: Alors, oui, c'est possible. Et justement, je bosse cette année avec Wax, qui va les accompagner. Je ne sais pas si j'ai le droit de le dire. Mais on va essayer de faire un atelier, justement, où ils vont reprendre des chansons à leur manière. Mais c'est aussi ce qu'on demande cette année, qui est peut-être un peu différent des autres années. C'est on va beaucoup leur demander d'être eux-mêmes, d'amener un peu leurs pattes, d'amener vraiment leurs décisions. S'ils ont envie de faire une reprise en bossa nova ou en électro ou en techno, franchement, on va le faire.
0: Vous écoutez Zoom Zoom Zen, je suis Mathieu Noël et chaque après-midi, je produis l'émission de vos rêves.
2: Mon Dieu.
1: Il est bien ce générique là.
0: Il faut que je travaille la grosse voix. Et que serait un rêve sans Manon Mariani à l'intérieur?
2: Évidemment.
0: Manon, chaque après-midi vous décryptez pour nous l'actu des réseaux sociaux. Aujourd'hui, vous nous parlez du succès inattendu d'une IA.
2: Oui, elle s'appelle Muse, elle appartient à Meta et ses chiffres sont assez spectaculaires. Un mois après son lancement, elle a déjà été téléchargée près de 6,6 millions de fois. Quasiment 2 millions de personnes l'utilisent chaque jour. Elle a réussi à dépasser ChatGPT dans les classements des applications les plus téléchargées dans les stores américains.
0: Ah ouais.
2: Et l'action de Meta a bondi de 20% quand même depuis sa sortie. Tout ça alors que Muse n'est disponible que dans 3 pays pour le moment, les États-Unis, le Canada et le Mexique. Alors le succès s'explique par le fait que Muse n'est pas un chatbot dit classique. Sa phrase pour se vendre, c'est « l'IA qui fait le travail à votre place ». Car contrairement à ChatGPT, Muse aide ses utilisateurs à organiser leur vie. On peut par exemple lui demander de nous organiser un voyage, elle va chercher des billets, comparer les hôtels, elle remplit les formulaires, elle effectue elle-même les réservations. Elle peut aussi trier nos mails, gérer notre agenda, résilier un abonnement, acheter des courses, vendre un objet, etc., etc. En fait, elle peut aussi continuer à travailler quand vous avez fermé l'application, ce qui est plutôt sympa. Elle revient simplement vous voir lorsqu'elle a besoin d'une autorisation, par exemple avant d'envoyer un mail ou d'effectuer un paiement.
0: Oh oui, je veux bien qu'elle revienne me voir avant d'effectuer un paiement.
2: On est d'accord. Alors, vous allez me dire, il y en a déjà qui font ça, comme Claude notamment, qui peut déjà accomplir certaines tâches de manière autonome, mais le coût de Meta, c'est d'avoir transformé cette technologie en un produit très très grand public.
0: Alors, comment ils ont fait, Manon?
2: Alors déjà, avec la petite mascotte qui sert de visage à Muse, elle s'appelle Jolie, c'est une créature toute ronde, poilue, avec des grosses joues roses. Le magazine Vogue l'a décrit comme un croisement entre les Laboubou et un Squishmallow, hein, des peluches pour enfants. Ce choix n'est évidemment pas innocent. Présenter une IA comme un petit compagnon adorable qui veut simplement nous aider, c'est une tentative de dédiabolisation, alors même que les IA sont critiquées de partout en ce moment. Des spécialistes parlent même de kawaiification de l'intelligence artificielle. Plus elle a l'air mignonne et douce, plus on a envie de lui raconter notre vie. D'ailleurs, Mark Zuckerberg a poussé le bouchon encore plus loin puisqu'il a carrément présenté un Tamagotchi qui prend la forme de son personnage de Jolie, un petit boîtier de poche avec un écran connecté à la 5G auquel on peut parler, confier des tâches du coup sans sortir son téléphone. Alors le prix et la date n'ont pas encore été annoncés. Mark Zuckerberg veut rattraper son retard sur l'IA, mais évidemment il faut toujours se méfier des apparences avec ses patrons de la tech.
0: Oh bah pourquoi, Manon?
2: Eh bah parce que derrière ce petit personnage de Jolie, Muse reste une IA très puissante qui scanne notre vie. Le magazine américain Wired vient de dévoiler des faits assez perturbants sur les capacités de Muse. L'IA, en fait, peut créer une page pour chaque personne dans la vie de l'utilisateur. La famille, les partenaires, les amis, les collègues, même les personnes qu'on suit sur les réseaux sociaux. Ces fiches peuvent contenir leur métier, leur lieu de vie, les anniversaires, les voyages. Muse peut ensuite suggérer un cadeau, une raison d'appeler cette personne ou une manière d'améliorer sa relation. Horrible. Sachant que Meta a accès à tous nos comptes, Instagram, Facebook, nos conversations WhatsApp, les informations sont à portée de main pour l'entreprise. Résultat, Nos proches peuvent donc avoir leurs fiches sans jamais avoir utilisé Muse. L'IA ne cherche donc pas seulement à savoir qui on est, elle enregistre aussi tout notre entourage. Alors attention aux apparences, derrière ce petit Tamagotchi mignon, Meta construit peut-être des fichiers sur notre vie encore plus poussés que ceux qu'ils ont déjà.
0: Merci Manon. Moziman, est-ce que vous utilisez beaucoup l'IA à titre personnel et aussi peut-être, je ne sais pas, dans la sphère professionnelle?
1: Alors je crois comme tout le monde, hein. C'est vrai que Claude, il m'aide bien quand même pour trier les mails et ce genre de choses. En revanche, je suis plutôt très contre concernant la musique. Là, ce qu'on a entendu tout à l'heure, ça fait marrer. En fait, je trouve ça assez drôle quand tu veux faire marrer un pote pour son anniversaire.
0: Pour faire des blagues, mais...
1: Pour faire des blagues. Quand ça devient sérieux, je suis vraiment contre. Ouais.
0: Et vous êtes vraiment contre parce que vous trouvez, d'un point de vue éthique...
1: C'est purement éthique.
0: C'est purement éthique. C'est pas sur la qualité du résultat. Parce que certains disent qu'il y a eu quand même des gros progrès.
1: C'est très impressionnant. C'est ça qui fout les jetons. C'est que c'est très, très impressionnant. Et c'est là où ça devient vraiment important de parler d'éthique. On peut pas se permettre aujourd'hui, il faut vraiment encadrer ça.
0: Il y a un truc qui est rassurant, c'est qu'apparemment, selon des études, quand on sait que c'est de l'IA, telle ou telle musique, tout de suite on ne l'écoute plus du tout. C'est-à-dire les titres, fois qu'on sait que c'est généré par l'IA, il y a un réflexe humain qui fait que on a envie d'aimer.
1: Même on culpabilise.
0: Si on culpabilise, je sais pas, on aime plus en tout cas.
1: Mais après, ça dépend aussi de la personne qu'on est. Enfin, je veux dire, je sais pas si ma mère aujourd'hui elle est capable de faire la différence entre les deux. Et je sais pas si elle a passé un bon moment. Est-ce qu'elle va s'arrêter d'écouter?
3: Mais c'est fou qu'ils aient pu l'appeler Muse. Par contre, je pensais que ce serait moins déposé.
0: Je crois qu'il a, mais c'était déposé, mais il a demandé l'autorisation apparemment au groupe.
2: Oui. Et lui, il dit oui quoi.
0: Ils ont dit oui, mais certainement pas gratuitement, Manon. Ouais, certainement pas gratuitement, je me permets de vous le dire. Lui, je l'imagine bien au Berghain, à Berlin. Avec pour seul vêtement un futal en latex, torse nu. Avec simplement deux belles pinces à tétons. Avec le regard vitreux des amateurs de MDMA. Bonjour, Rodrigue.
4: Bonjour tout le monde. Aujourd'hui, on va parler DJ et on est gâté car on reçoit Moziman comme invité.
0: La chronique de Rodrigue, c'est juste après Aerastar Tornado sur France Inter.

0: de mieux pour parler boîte de nuit et DJ qu'un humoriste qui est sur le spectre autistique? En effet, il n'aime pas quand il y a trop de gens, il déteste les contacts physiques non sollicités et lorsque la musique est trop forte, il se sent agressé. Du coup, il a envie de rentrer chez lui, de se mettre en mode avion et de ne plus jamais avoir d'interaction sociale. Rodrigue, c'est à vous.
1: Bonjour tout le monde, bonjour Moziman, déjà bravo.
2: Merci.
1: Quel parcours.
2: Merci.
1: Semé d'embûches, pardon. Pour moi, ça commence avec le divorce de tes parents. T'as été séparé de ta sœur, elle en Suisse, toi en France, et je me dis, ça doit être très dur d'être séparé aussitôt de la Suisse. Je me dis, tu dois te dire, mais combien de trains j'aurais pu prendre à l'heure? C'est assez compliqué. Parce que non, mais sérieusement, cette séparation, ça a été un traumatisme pour toi. Tu le dis, ça a peut-être influencé ton rapport à l'engagement amoureux. Et je me dis, mais c'est quoi comme phrase de gros baiser? Sérieusement, non, on dirait la disquette, donner un plan cul, genre, non, désolé, je peux pas m'attacher. Mes parents sont séparés quand j'étais petit, c'est mieux qu'on se voit de temps en temps. Bénéfice du doute, je te crois, parce que t'as quand même un schéma particulier avec ta meilleure amie, qui est aussi ta manageuse.

0: Moi, j'essaie d'être adulte. Il a 6 carrières. J'ai pas de mutuelle. En plus, il est insomniaque. Sans cocaïne, il le fait. Je fais des micro-siestes de 17 minutes. Mais garde-le pour toi, je t'en supplie. Dis des trucs simples. J'arrive à faire mes 10 000 pas. Je bois 2 litres d'eau par jour. Comme ça, on n'a pas l'impression d'être des sourasses à côté de toi. Mais c'est horrible. Moi, tu sais ce qui me rassure, c'est ton côté à l'argent. Non, mais j'ai l'impression que t'es à côté de la plaque. Non, mais je t'entends dire des trucs genre, j'ai pas accès à mes comptes. Je suis là, mais t'es sous emprise ou quoi, mec? Mais il bosse comme un chinois, il voit pas l'oseille. T'es un malade. Mais qu'est-ce que tu fais, mec? Je l'entends dire, ouais, il y a des dates où on fait pas d'oseille. Mais parce que la Céno, elle est trop chère, je sais pas quoi. Soit c'est vrai. T'as un artiste, un vrai, qui fait ça parce que c'est le kiff. Soit t'es un mytho, et ton prochain Bercy, tu le fais côté ministère des Finances. Et ils vont te redresser le slibard, mon pote. Mais t'es pas prêt, hein. Eux, c'est des petites bulles. Une fois que ça se ferme, c'est dans l'ADN. Ça peut pas lâcher. Ils sont comme ça. Ah, oui. Ah, oui, mais tu buzzes. Forcément, le fisc, il a, il y a de l'oseille là-bas. Parce que ça marche bien. Dream Track, le concept, il est incroyable. Tu ramènes quelqu'un connu, tu surfes sur son buzz. Donc, franchement, bravo. Mais je vais faire la même chose avec toi. Allez. Et là, t'es plus connu que moi. J'ai fait un Dream Track, celui de Macron, avant que tu le fasses. Il y a un peu de tout, il y a un peu de Brigitte, il y a un peu de grève, il y a un peu de citation. Vas-y, Régis, envoie-moi ça.
1: Je suis une femme qui s'enflamme aussi facilement.
2: Macron, you know Macron,
3: un peu plus fort.
2: Sometimes it's too slow, for sure. And needs to be reformed, for sure.
4: Nous sommes en guerre.
0: Normalement, c'est plus fort, mais.
3: Oula!
0: Ah, voilà! Là, tu me plais. Sentez que ça va. Là, coupe. Il y a une ambiance de merde dans le studio. Tu vois, ces soirées où tu te donnes, le public, il donne rien en face. Bah, ah, ça en fout. Ah non, ça me dégoûte. De la confiture au porc, voilà ce que je donne. Non, tu sais quoi, cet été, je viens à Ibiza et on fait ça bien. Okay.
3: C'est noté. Merci beaucoup, wow. Rodrigue. On vous retrouve la semaine prochaine dans Zoom Zoom. Merci beaucoup, Moziman. On parlait de soirée, de l'ambiance parfois. Quand vous mixez, il y a toujours une grosse ambiance. Mais est-ce que vous n'avez pas un problème? Parfois, j'avais entendu Bob Sinclair dire ça avec les gens qui filment, ils passent leur temps à filmer.
5: Absolument.
3: Et du coup, ils dansent plus, ils oublient de vivre le
5: Absolument.
3: Moment.
5: Absolument. Ça, c'est très gênant. C'est moins gênant sur les grosses scènes comme les Zéniths ou les festivals. Mais c'est vrai que, par exemple, j'ai une résidence justement à Ibiza, ouais. Dans un endroit magnifique, où les téléphones sont proscrits de manière bienveillante. C'est-à-dire qu'on met des panneaux où on dit « Dancing only and no phone ». C'est la no phone policy.
3: Moziman, merci d'avoir été avec nous. Je rappelle que la Starac, ça redémarre samedi, ouais. Et que c'est vous le patron. Merci à tous les amis, Manon, Quentin, Cyril, celles et ceux qui nous aident à préparer cette émission. Claire-Sophie Collet, Julie Verne, Pierre Courat, Antonin Patarin et Lola Druet. À la réalisation, c'était Ghislain Fontana, à la technique Loïs Moreau. Et demain, c'est le grand jour puisque des potrons minés à 7h38. Toute l'équipe de Zoom Zoom sera gare de Lyon pour embarquer.
6: Ah oui,
3: qui en première, qui en seconde, selon le niveau de radinerie. 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C'est la famille. Cyril commence déjà à se trémousser, ce qui est très embarrassant, surtout devant Moziman. Donc je vous dis plutôt à demain, en direct de Marseille. 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
3: Il est 18h sur France Inter. Et bonsoir Fabienne Synthèse, c'est parti pour 2 heures d'information.
4: Merci beaucoup Mathieu. On y va les amis, c'est parti. 2 heures ensemble au bout du monde et au coin de la rue. Ravi de vous retrouver. Le 18-20 de France Inter commence ici. Avec ce qui fait l'actualité de cette soirée du jeudi 8 octobre. Bonsoir François Geffrier.
3: Bonsoir Fabienne, bonsoir à tous.
4: Et on commence avec la fin du voyage pour l'astronaute Sophie Adenau.
3: Un retour sur Terre, dans la mer tout d'abord. La capsule Crew Dragon et ses 4 occupants dont la française vient d'amerrir au large de la Californie. Nous sommes en direct des États-Unis dès le début de ce journal.
4: Et dans la suite de l'actualité François.
3: Des lycéens dans la rue aujourd'hui et à nouveau mardi prochain. Et jusqu'à quand ils réfléchissent à la meilleure stratégie pour tenir en enjambant les vacances de la Toussaint. La Pologne sonnée après 2 attaques au couteau en 2 jours, à chaque fois en milieu scolaire. Et puis pour qu'il y ait un match, il faut être 2 dans la course à la tête de la FIFA. Voilà un concurrent face à Gianni Infantino.
4: À partir de 18h18, la peste russe, c'est surtout celle de la méfiance vis-à-vis de la communication de Moscou, c'est ce que nous dira De Velfond. Mark Zuckerberg a-t-il retourné sa veste ou est-elle depuis le début dans le bon sens? Comment cerner cet homme désormais presque trumpiste assumé? On le verra, un deuxième film sur la saga Facebook est sorti cette semaine, on en parle avec notre invité. Le reportage est en Espagne, voir comment fonctionne cette loi intégrale qui existe là-bas depuis plus de 20 ans. Et puis nous irons aussi à la chasse aux ours au Japon. Le monde est vaste, on n'a pas toute la journée. Soyez les bienvenus sur la planète et sa banlieue. Bonsoir à tous.
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4: Elle flottait dans l'espace, la voilà flottant dans le Pacifique.
3: Sophie Adenau, qui a passé presque 8 mois à accomplir des missions pour la recherche scientifique à 400 km au-dessus de nos têtes et à 28 000 km/h, l'allure de la Station Spatiale Internationale devenue sa maison, 235 jours, où elle a aussi confié son émerveillement quotidien encore hier avec ce message. Cette vue incroyable sur notre belle planète bleue va me manquer. Farida Noir, vous êtes en direct d'Atlanta, d'où vous suivez pour France Inter ce retour de l'astronaute française et de ses 3 collègues américains et russes. C'est toujours périlleux, visiblement tout s'est bien passé.
5: Oui, et comme on dit aux États-Unis, splashdown effectué, c'est la traduction d'amérissage, la capsule Dragon qui a donc bien atterri il y a plusieurs minutes dans les eaux du Pacifique. Elle y est toujours, mais plus pour très longtemps, parce que là, je vous commente le direct de la NASA. La capsule Dragon, avec Sophie Adenau à son bord et puis les 3 autres astronautes, est en train d'être soulevée des eaux pour être posée sur le pont d'un navire. Et c'est seulement à ce moment-là, quand cette capsule va être posée sur ce navire, que l'écoutille sera ouverte, la petite porte, et que Sophie Adenau et les 3 autres astronautes sortiront avec une immense précaution. Il va y avoir des fauteuils ou des civières, parce qu'après plusieurs mois en apesanteur, le retour à la gravité terrestre est éprouvant pour l'organisme. Le corps doit se réhabituer à la gravité, les muscles, l'équilibre sont éprouvés après 8 mois en apesanteur. Et ce qui va suivre ensuite, c'est plusieurs examens médicaux pour ces astronautes. Et Sophie Adenau, elle ne va pas rentrer immédiatement en France, puisqu'elle doit prendre après quelques heures aux États-Unis la direction de Cologne en Allemagne, où se trouve le centre européen des astronautes. Elle y restera 2-3 semaines.
3: Farida Noir, merci. Effectivement, on ne sait pas encore quand Sophie Adenau reviendra chez nous. Elle qui disait il y a un mois, un de mes objectifs, c'était d'embarquer la France et les Français.
4: L'acte 4 dans la mobilisation des lycéens ce jeudi.
3: 96% des lycées étaient ouverts. On a vu des manifestations dans plusieurs grandes villes, mais avec un peu moins d'affluence que mardi. Quelques centaines de personnes à Lille, 3400 à Rennes, 3900 à Marseille, comptées par les autorités. Rassemblement à Paris aussi, en ce moment, place de la Bastille. Bonsoir Luc Chemla.
6: Bonsoir.
3: C'est là que vous vous trouvez avec des lycéens qui pensent déjà à la suite. Le Premier ministre leur promet des annonces à la fin du mois. Nous ne sommes que le 8.
6: Et ici, un objectif, oui, est affiché, maintenir la pression quoi qu'il arrive jusqu'aux vacances, donc minimum une semaine de plus. Et ces deux lycéennes devant l'Opéra Bastille en sont persuadées.
7: Je pense que le plus gros problème pour tenir, ça va pas être pour les élèves, ça va vraiment être pour le gouvernement.
8: Si on lâche, ça voudra dire qu'on a abandonné et que le gouvernement en soit à gagner.
6: Le mouvement ne s'essoufflera pas, disent-elles, et pourtant Tim, pancarte à la main, le reconnaît.
9: On a eu un peu cette appréhension-là après la manifestation qui a eu lieu mardi donc.
6: Doute aujourd'hui estompé, assure le jeune homme de 19 ans, grâce notamment à la mobilisation des étudiants, ajoute Laurine de l'Institut catholique.
10: Oui, ça solidifie et puis ça montre le soutien, mais ça ajoute aussi des nouvelles revendications.
6: Mais ça ne suffit pas pour durer, il faut viser haut et négocier, assure Tadzio, lycéen dans le 8e arrondissement, sa stratégie.
11: Convaincre l'établissement de fermer, parce que nous on a réussi à discuter avec les professeurs qui sont d'accord avec nous. On a le soutien d'une partie de la direction, c'est assez tendu quand même, il faut le dire. On réussit à bloquer le lycée certains jours sans même avoir besoin de faire de blocus ni de violence.
6: Mais il faut aussi de l'organisation, des relais entre élèves. Bénédicte brandit un drapeau du syndicat FSU. Elle est enseignante dans l'Oise.
12: Il y a un programme, tel jour c'est tel lycée, le lendemain c'est un autre lycée. Au début ils y allaient tous tout le temps et puis maintenant ils essayent de diversifier parce qu'ils se lassent du silence du gouvernement. Il ne faut pas tomber dans la routine quoi, sinon on s'épuise.
6: Le ministre de l'Éducation a beau promettre dans les prochaines heures un plan d'urgence pour remplacer les enseignants absents. Ça ne suffira pas, promettent déjà les syndicats lycéens et étudiants.
3: Luc Chemla, direct assuré par Jérémy Thuil à Bastille, à Paris. Quelques tensions, jets de pavés d'un côté, tirs de gaz lacrymogène et de canons à eau de l'autre. Des premières mesures dès ce soir. Le ministre de l'Éducation nationale, Édouard Geffray, aux 20h de TF1. Il était cet après-midi face aux trois principales organisations lycéennes. Dans ce qu'elle demande, il y a ce chiffre fort, 10 milliards d'euros dans un plan d'urgence pour les lycées. L'exécutif répond que le budget 2027 de l'éducation doit déjà augmenter d'1,2 milliard d'euros. C'est contesté par la France insoumise. Vous avez tout passé au scanner, Mathilde Dehimi, bonsoir.
13: Bonsoir François.
3: Alors il y a bien une hausse de budget, mais pas plus de moyens. Expliquez-nous.
13: Oui, en rouvrant les archives depuis 2024, la somme allouée à l'enseignement scolaire chaque année est quasi stable, à 100 ou 200 millions d'euros près, hors pension de retraite. Et c'est vrai que pour l'an prochain, les dépenses augmentent de plus d'1 milliard d'euros. Pour le gouvernement, c'est un effort conséquent, car les autres ministères, hors celui de la Défense, voient leur budget diminuer. Sauf que cela permettra seulement à l'éducation nationale de se maintenir à flot, explique Mathieu Plane de l'Institut français d'économie.
14: Cette augmentation-là ne fait que couvrir l'inflation et on ne peut pas dire qu'il y a plus de moyens pour l'éducation nationale. Ça fait compenser la hausse du coût de la vie. Et donc, pour autant, c'est un maintien en valeur réelle du budget de l'éducation nationale et même sur 3 ans, on a plutôt une baisse.
13: Et si l'on regarde plus en détail à l'intérieur de ces 65 milliards d'euros, certains vont perdre plus. Julie Duhamel, la spécialiste budget de la branche enseignant de l'UNSA.
15: On a la réforme, par exemple, de la formation qui a commencé à être mise en œuvre l'année dernière et forcément, elle coûte, ce qui est normal. C'est une réforme de la formation pour attirer les collègues dans l'enseignement et pour pouvoir financer toute cette réforme. D'un autre côté, on a le pacte qui disparaît, par exemple.
13: Le pacte, ce sont ces heures supplémentaires rémunérées en plus. Autre jeu de vases communicants, les effectifs, près de 1600 postes d'enseignants sont supprimés, en très grande majorité dans le public. 1300 AESH pour accompagner les élèves handicapés seront recrutés.
3: Mathilde Dehimi, il y aura un acte 5 mardi prochain soutenu à nouveau par le SNES FSU, premier syndicat des enseignants de collège-lycée. Du côté du maintien de l'ordre, une enquête a été ouverte à Dunkerque après qu'une voiture de police a été filmée roulant très vite, très près de manifestants à pied, c'était lundi. On y revient dans le journal de 19h. On signale par ailleurs qu'un lycée a été en partie saccagé près de Bordeaux, selon son proviseur qui parle de plusieurs centaines de milliers d'euros de dégâts.
4: Les data centers, indispensables mais indésirables.
3: C'est dans ces hangars coffres-forts que tournent les serveurs du web et de l'intelligence artificielle. Il y en avait 250 en France en 2022, ça aura doublé en 2050. Sur le terrain, ils ne sont pas toujours les bienvenus. Le député de la Somme, François Ruffin, propose un moratoire. Bonsoir Nicolas Piquet.
16: Bonsoir.
3: Il veut surtout que tout le pays débatte vraiment du sujet.
16: Et face à un projet de data center Google d'une surface de 300 terrains de foot, les élus détréchés dans l'Indre n'avaient pas leur mot à dire. Alors, le conseil municipal a démissionné. Marie-Pierre Chabna était deuxième adjointe.
17: Un élu a pour rôle de défendre l'intérêt des habitants. On ne peut pas le faire sans pouvoir décider. C'est pour cela que nous avons démissionné. Nous n'avions plus les moyens d'exercer le mandat que les habitants nous avaient confié.
16: Leur détresse a trouvé écho auprès de François Ruffin qui organisait cet après-midi une conférence de presse à l'Assemblée nationale.
18: On nous vend une imposture parce qu'on nous dit que c'est pour la souveraineté numérique et en vérité, on fait de la France une colonie numérique. Ce sont 69 milliards d'euros qui sont investis par les GAFAM sur le territoire français. Nous sommes médaille d'or dans le monde.
16: Sauf que jamais, ni les parlementaires, ni la population n'ont été consultés, ajoute François Ruffin. Un contournement démocratique, selon lui, il propose donc avec

0: d'autres élus écologistes et communistes, un moratoire de 5 ans sur les data centers non souverains.
1: On arrête tout, on réfléchit et c'est pas triste. Je pense que sur les data centers et l'intelligence artificielle, on devrait être dans un temps où on réfléchit et c'est pas triste.
0: Et l'objectif est surtout d'alerter, de lancer le débat sans grand espoir que le moratoire soit finalement adopté. Même si tout ce qu'on combat finit par advenir, conclut François Ruffin, au moins on l'aura fait ralentir.
2: Nicolas Piquet, les data centers à qui on reproche entre autres de prélever beaucoup d'eau pour le refroidissement de leurs serveurs. La sécheresse particulièrement marquante cette année, je vous disais hier soir que 94 000 personnes n'avaient pas d'eau au robinet en ce moment en France. Plus largement, le bureau de recherche géologique et minière alerte, 66% des nappes phréatiques observées sont sous le niveau jugé normal, Ariane Grissel.
3: Oui, une baisse continue depuis le mois de mars maintenant, alors que le niveau diminue pendant l'été n'a rien d'exceptionnel, mais ce qui inquiète le BRGM, c'est que normalement à cette période-ci, donc au début de l'automne, les nappes commencent à se remplir à nouveau. Or, le mois dernier, on était à 61% de nappes sous le niveau habituel. Et donc, on le rappelle, ce mois-ci, 66%, ça s'aggrave avec des contrastes quand même. Le niveau est relativement correct dans le sud-est, mais très bas, par exemple, pour les nappes du Limousin, du Morvan ou dans le Jura. La suite va dépendre évidemment de la pluie qui est prévue par Météo France, ce qui veut dire qu'on aura moins besoin de puiser dans les nappes pour certains usages comme l'irrigation. Mais pour ce qui est de les remplir, là, tout dépend de l'état des sols. Le BRGM prévient, s'ils sont trop secs, l'eau n'arrivera pas à s'infiltrer dans la terre et donc à alimenter les réserves souterraines.
2: Ariane Grissel, merci beaucoup. En Ukraine, Kiev passe en mode survie, dit son maire, et le métro de la capitale est arrêté. C'est le réseau électrique qui fait défaut. Les installations énergétiques de l'Ukraine sont particulièrement visées par la Russie à l'approche de l'hiver. Comment comprendre ce qui est arrivé en Pologne hier et aujourd'hui? Deux attaques au couteau, hier dans un lycée, aujourd'hui dans une école où un adolescent de 15 ans, ancien élève, a tué la concierge et blessé deux autres adultes. Adrien Sarla, vous êtes à Varsovie, le gouvernement s'en prend aux dérives du numérique.
4: Après une première attaque déjouée hier et une autre ayant fait 9 blessés, c'est l'issue tragique du drame survenu ce matin qui a poussé Donald Tusk à réagir. Le chef du gouvernement polonais dénonce une culture de la violence alimentée par les jeux vidéo et les challenges en ligne.
5: Cette situation est extraordinaire car nous avons affaire à un assassin, je suis désolé d'employer ce terme, qui est mineur, qui était équipé d'un casque avec une caméra et avait l'intention de filmer son attaque au couteau. De nombreux actes d'agression, de harcèlement ou de haine sont aujourd'hui diffusés et retransmis en ligne par les auteurs des faits eux-mêmes.
4: Craignant une émulation, le chef du gouvernement a prôné un changement législatif et s'est tourné vers son ministre de l'Intérieur.
5: La situation a changé et aujourd'hui, alors que l'on sait que le risque est démultiplié, je demande à ce que la police, dans le cadre de sa routine de patrouille, passe au moins une fois par jour dans chaque école. Savoir que la police est dans les parages pourrait dissuader d'autres de commettre ce type d'actes à leur tour.
4: Dans le même temps, le ministère de l'Éducation a annoncé une journée de formation nationale pour enseigner aux enfants, mais aussi aux parents, les bons réflexes à adopter en cas d'attaque dans leur école. À Varsovie, Adrien Sarla, France Inter.
6: L'homme le plus détesté du football peut-il être reconduit à son poste?
2: Gianni Infantino, président de la FIFA, s'est mis beaucoup de monde à dos cet été après la Coupe du Monde avec son projet de faire rentrer des investisseurs privés et des milliards de dollars en plus dans le foot. Aujourd'hui, il est candidat à un nouveau mandat, mais un concurrent se fraye un chemin. Ancien joueur suisse, Ramon Vega, 55 ans. Bonsoir Jean-Pierre Blimaud.
7: Bonsoir François.
2: Est-ce qu'il a ses chances?
7: Alors cet ancien joueur pro a encore beaucoup de chemin à parcourir, ne serait-ce que pour avoir le droit de faire valoir sa candidature. En 2022, il avait tenté de le faire, mais n'avait pas réussi à obtenir les parrainages nécessaires. Autre difficulté, les fédérations africaines et une partie des fédérations asiatiques soutiennent ouvertement Gianni Infantino. Pas plus tard qu'aujourd'hui, le président de la Confédération africaine lui a réitéré son soutien. Des pays où l'on ne serait d'ailleurs pas emballé par une autre candidature européenne. Malgré tout, Ramon Vega souhaite affronter l'actuel patron de la FIFA aux manettes depuis 10 ans, passé par Tottenham, le Celtic Glasgow et même Créteil. Mais oui, l'ancien joueur explique que la situation a bien évolué. Gianni Infantino subit en effet une vague de critiques sans précédent. Alors au rang des opposants, il y a les confédérations nord-américaines et européennes, sans qu'aucun candidat n'ait été désigné, malgré quelques velléités du nord-américain Victor Montagliani et des mots très durs du président de l'UEFA, l'Union Européenne de Foot, Alexander Seferin, qui a déclaré il y a quelques jours « La FIFA n'a pas besoin d'empereur ». Seferin, pas candidat pour la FIFA, mais bien candidat à la présidence de l'UEFA. Il s'est déclaré aujourd'hui pour une dernière réélection.
2: Jean-Pierre Blimaud, pour la FIFA, l'élection c'est le 18 mars. Et si ça vous tente, la date limite des candidatures, Fabienne, c'est le 18 novembre.
6: Ben, écoute...

0: C'est je note. Merci beaucoup, François.
1: Fabienne, présidente.
0: À tout à l'heure. Laissez-moi vous remettre le téléphone sonne en tête ce soir, alors que la mobilisation des lycéens et des étudiants aussi se poursuit. Vous l'avez entendu dans les journaux. Ce qu'on va aller chercher, c'est une promesse républicaine, celle des études supérieures pour le plus grand nombre, celle de ce qu'on appelle la massification scolaire et le manque de moyens pour l'accompagner. On entend des jeunes parler des angoisses de Parcoursup et leur sentiment d'être ballottés par un algorithme, l'idée d'avoir à choisir avec une pression terrible sur chaque note, sinon c'est foutu. Mais est-ce que le problème n'est pas aussi ailleurs? Comment promettre à toute cette classe d'âge désormais bachelière qu'elle a la possibilité de faire des études supérieures? La fac est un goulot d'étranglement, les diplômes n'assurent plus un travail certain. Est-ce qu'on peut ouvrir plus grande les portes des universités? Est-ce qu'on devrait mieux cibler les demandes professionnelles? Comment faire pour que cette promesse républicaine, celle de l'éducation et d'un travail au bout, soit réellement tenue? À vos questions, les amis, et vos réflexions au 01 45 24 7000. Un œil sur le ciel.
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0: Céline Acosta, bonsoir.
1: Bonsoir Fabienne, bonsoir à tous.
0: Demain, c'est le retour des nuages sur la moitié nord.
1: Oui, on a une nouvelle perturbation faiblement pluvieuse qui va être présente au nord de la Loire tout au long de la journée, avec pas mal de vent, un vent d'ouest qui sera surtout présent près des côtes de la Manche, avec des rafales jusqu'à 70 km à l'heure. Pour le reste du pays, là, ce sera plus calme, plus lumineux aussi, après dissipation de quelques brumes qui seront surtout présentes sur le nord-est. On aura toujours pas mal de vent près de la Méditerranée, ce qui va garantir un ciel assez dégagé. Mistral et Tramontane souffleront jusqu'à 80 km à l'heure. Et puis, toujours un ciel agité en revanche pour la Corse, avec toujours un risque orageux.
0: Et sinon, des températures bien fraîches le matin.
1: Oui, très frais. Des minimales comprises entre 3 et 11 degrés. Localement, ça pourrait être un petit peu moins. Entre la Champagne-Ardenne, la Bourgogne, la Sologne ou l'Auvergne. 1 degré à Nevers, 3 à Reims ou 4 à Orléans. Il en fera 9 à Paris. Puis ça va grimper l'après-midi. On retrouvera des valeurs presque de saison. 13 à 20 degrés du nord au sud et encore 23 près de la Méditerranée.
0: Céline D'Acosta, merci beaucoup. Dove Elfond dans moins d'une minute.
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0: Bonsoir Dove Elfond.
14: Bonsoir Fabienne.
0: Les soupçons Dove autour d'un cas de peste en Russie provoquent des inquiétudes partout en Europe et le manque de transparence du Kremlin sur cette mort suspecte n'est pas fait pour nous rassurer.
14: Oui Fabienne, dans un climat déjà profondément anxiogène, la dernière chose dont on aurait besoin serait bien des précautions contre une épidémie de peste. Tout commence il y a une semaine avec la mort d'une jeune femme de 28 ans, Daria Chipivola, une laborantine à l'Institut de la lutte contre la peste située à Irtsouk en Sibérie. Et hier, on annonçait une deuxième possible victime, morte selon des médias locaux, dans le même hôpital, avec les mêmes symptômes. Alors, la peste n'a jamais complètement disparu. Elle tue chaque année, à Madagascar, par exemple, des centaines de personnes. Le dernier cas en France remonte à 1945. La peste noire vit surtout au plus profond de notre imaginaire. Quelque chose dans ce mot qui claque « peste » est suffisant pour provoquer des frissons. C'est sans doute la raison pour laquelle, même une semaine après les premières informations, Moscou se garde bien de de l'utiliser dans ses différents communiqués. Les autorités russes parlent de bacilles, de micro-organismes pathogènes et bien sûr de rumeurs malfaisantes. Mais le mot peste ne doit pas être prononcé, un peu comme le nom de Voldemort dans Harry Potter.
0: Voilà. Malheureux, vous l'avez dit.
14: Ainsi, le gouverneur de la région, Igor Kobzev, a affirmé que la jeune femme était morte d'une pneumonie d'étiologie indéterminée. Il a ajouté que pendant l'autopsie, je cite, « aucun micro-organisme lié à l'activité professionnelle de la jeune femme n'a été détecté dans ses biomatériaux », fin de citation. Cette phrase un peu étrange semble vouloir démentir une information d'un journal local selon laquelle Daria Chipivola aurait fait tomber une éprouvette contenant des bacilles de peste et aurait eu peur de le signaler. Mais la phrase nous confirme par contre que son activité professionnelle était liée à la maladie dont on ne prononce donc pas le mot. Depuis, les démentis sont allés crescendo à Moscou. Les témoignages recueillis par les journalistes sur place en Sibérie font état de centaines de personnes mises en quarantaine. La plupart d'entre elles collègues de la victime à l'Institut contre la peste, ce qui serait une précaution tout à fait raisonnable. Mais le gouverneur s'est dépêché de démentir toute précaution de ce genre. Personne n'est en quarantaine, a-t-il affirmé. Et d'ailleurs, il n'y a que deux personnes qui travaillent à plein temps dans ce centre de recherche. Je sais qu'il y a des coupes budgétaires dans le service public partout, Fabienne, y compris sans doute en Russie, mais l'institut dont il est question, qui a été fondé en 1934, emploie d'après le site internet du ministère des sciences russes 200 personnes, dont 95 scientifiques. Certains doivent tout de même être encore en poste. Les autorités ont ensuite annoncé que la victime était vaccinée contre toutes les maladies qu'elle avait pour mission d'étudier. Or, il est de notoriété publique qu'il n'existe pas de vaccin contre la peste. À Moscou, le porte-parole du Kremlin, Dmitri Peskov, a appelé la population à écouter les déclarations officielles des professionnels plutôt que les rumeurs. Mais ce sont justement les déclarations officielles qui peuvent inquiéter.
0: Et lors de ces nombreuses contradictions, poussent de plus en plus d'États à demander à la Russie des clarifications.
14: Oui, Fabien, l'Europe en particulier. Rappelons que l'épidémie de la peste noire du XIVe siècle a tué un Européen sur trois. Et en France, la peste d'Albert Camus était un des best-sellers surprises de l'époque du Covid-19 et qu'il a été traduit quand même dans plus de 60 langues. L'Union européenne a donc réclamé à la Russie des informations rapides et transparentes sur le sujet afin de disposer de données épidémiologiques fiables. L'Organisation mondiale de la santé a fait la même demande et pointe le fait que la Russie n'a pas répondu en 24 heures aux interrogations de l'OMS comme le prévoit pourtant le règlement. Sans doute le plus inquiétant, Donald Trump a déclaré « Regardez ça de très près ».
0: Alors pourquoi, à votre avis, ce mutisme de la part de Moscou ?
14: Il y a tout d'abord, Fabien, l'arrogance impériale, un peu comme la Chine estimait au-dessous de son honneur de répondre à des questions concernant le Covid. Mais il peut y avoir aussi la volonté de Moscou d'injecter dans toutes les démocraties occidentales en Europe une bonne dose d'inquiétude et d'anxiété. Si ça a marché avec les punaises de lit à Paris, imaginez avec la peste. Il vaut mieux donc laisser les Européens dans l'ignorance. Camus le savait déjà, lui qui écrivait dans La Peste, je cite, « Le mal qui est dans le monde vient presque toujours de l'ignorance, Fabienne. »
0: Merci beaucoup, on va garder ça pour nous pour ce soir, Noval Font. Merci à lundi. Mark Zuckerberg est de retour au cinéma et c'est plus le même qu'il y a 15 ans, croyez-moi.
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0: C'est la bande-annonce de Social Reckoning sortie en salle hier, 15 ans après le premier film sur Mark Zuckerberg, donc écrit par le même Aaron Sorkin. Celui-ci raconte les Facebook Files lorsqu'on a compris que Zuckerberg avait changé son algorithme pour amplifier la haine. Enfin, c'est un poil plus compliqué, mais en gros, ça raconte ça parce que ça marche mieux. C'est une enquête du Wall Street Journal de 2021. Peut-être que vous en avez le souvenir qui avait permis de révéler ça. Bonsoir, Olivier Tesquet.
17: Bonsoir.
0: Vous êtes journaliste à la cellule enquête de Télérama. Votre dernier ouvrage s'appelle Apocalypse Nerds, vous avez écrit avec Nastasia Adjadji et c'était chez Divergence. Le premier film, Olivier Tesquet, s'appelait The Social Network et ce qu'on célébrait à l'époque, c'était le Zuckerberg visionnaire, celui qui avait inventé le réseau social Facebook, mais finalement peut-être inventé d'ailleurs les réseaux sociaux. Et on a envie d'y revenir forcément à l'occasion de ce film parce que le revirement de Zuckerberg est le plus impressionnant de toute la Silicon Valley, au point qu'on se demande qui est le vrai Zuckerberg, s'il joue cyniquement aller dans le sens du vent ou s'il a une ossature idéologique qui nous aide à le comprendre. On va essayer de dérouler les étapes. Mais je voudrais d'abord vous le demander à vous. Est-ce que vous croyez qu'on a affaire à un cynique qui va là où le vent souffle, ou est-ce que vous sentez qu'il est dans son axe aujourd'hui, ce garçon ?
17: Alors, il y a deux éléments de réponse à ça. Le premier, d'abord, c'est de dire que Mark Zuckerberg est un capitaliste, c'est-à-dire c'est un milliardaire qui est là pour amasser du capital, gagner de l'argent, solidifier sa position parmi les milliardaires, solidifier la capitalisation boursière de son entreprise. Et donc, il a tendance à aller là où le vent souffle. Donc, forcément, il y a une part d'opportunisme. Les opportunistes sont une espèce particulièrement répandue chez les capitalistes. Et puis ensuite, quand on regarde les deux modèles, entre guillemets, c'est-à-dire la version d'avant et puis la version d'aujourd'hui.
0: La version Woody et la version aujourd'hui.
17: Ouais. La version étudiant en claquette d'Harvard, très inadapté socialement, incapable de se faire des amis et qui, de manière très ironique, crée le plus grand réseau de connexions humaines de l'histoire contemporaine, et qu'on voit aujourd'hui cette espèce de nouveaux personnages très sûr de lui. Il a changé de coupe de cheveux, il a changé de musculature, il s'est mis au MMA, il fait fermenter ou maturer du bœuf dans son ranch à Hawaï. Enfin, vraiment, il coche un peu toutes les cases. Et je vois quand même, dans ces deux versions différentes, un dénominateur commun. N'oublions jamais que quand Mark Zuckerberg a créé Facebook, il y a maintenant quasiment 20 ans.
0: Ouais, 2007, dans ses eaux.
17: Ça remonte maintenant assez loin. C'était d'abord un outil pour comparer l'attractivité de ses camarades de classe à Harvard, de quelqu'un qui visiblement avait beaucoup de mal à lier, et encore plus à lier avec la gente féminine. Aujourd'hui, on a l'impression que c'est le même Mark Zuckerberg qui aurait suivi les tutos d'influenceurs masculinistes et qui aurait trouver la forme absolue après laquelle il courait.
0: Cela dit, c'est intéressant ce que vous dites, parce que pour le coup, le côté antisocial, c'est peut-être ça que le fil, y compris entre les deux films d'ailleurs, et entre le Zuckerberg de maintenant et celui d'avant, parce que notamment dans le film, il y a des scènes où on voit qu'il fait du média training tout le temps en fait pour paraître sympa, parce que de fait, il ne l'est pas. Son côté antisocial, ça pour le coup, il l'a gardé. Peut-être que ça a pris effectivement une autre forme.
17: C'est vrai qu'il y a toujours eu cet aspect-là. Moi, je conseille une petite expérience aux gens qui nous écoutent, s'ils ont déjà vu The Social Network, et s'ils l'ont jamais vu, qu'ils le regardent pour la première fois, c'est que moi je le regarde à cadence assez régulière, et en fait à chaque fois que je le regarde, ça m'effraie plus que la fois d'avant. Parce que en fait, quand on voit ce qu'est devenu l'économie de la tech, d'une manière générale, le personnage qui était déjà inquiétant à l'époque tend à le devenir encore plus. Et effectivement, en tout cas dans son itération, sa version précédente, Mark Zuckerberg, c'était cette espèce d'androïde dont on se demandait s'il y avait une lueur de vie à l'intérieur, qu'il fallait média-trainer pendant des heures juste pour lui apprendre à hocher la tête et avoir l'air à peu près humain lorsqu'il allait être auditionné devant des parlements.
0: Après, ce qui est intéressant quand même, c'est que le film montre donc ce moment où Facebook est en perte de vitesse, doucement, TikTok est en train d'arriver, donc il est en train d'être battu sur son propre terrain. Donc c'est là qu'il change son algorithme, et puis dans le changement de l'algorithme, on se rend compte que tout ça favorise les contenus haineux, et que ces contenus haineux, ça marche, donc on ne le change pas. Mais à ce moment-là, on est en 2018, donc on est loin avant Trump 2, notamment, on est loin avant le changement, donc ça tient quand même à prouver que Zuckerberg se fond dans la politique d'un Trump en étant déjà mûr, et pas l'inverse, quoi.
17: Oui, le fruit est déjà mûr. Il faut quand même se rappeler qu'en 2018, on a le scandale Cambridge Analytica, donc du nom de cette société de conseil en politique qui aurait siphonné les données de dizaines de millions d'utilisateurs de Facebook pour notamment servir les campagnes du Brexit et de Donald Trump. Facebook se retrouve en première ligne, Zuckerberg doit faire une espèce de tournée mondiale d'excuses pour expliquer comment ça a pu arriver, parce qu'en fait ils ont laissé l'accès à des centaines voire des milliers d'entreprises tierces qui ont pu collecter comme ça des informations et en tirer un bénéfice, y compris un bénéfice financier ou un bénéfice politique. Donc le fruit était effectivement déjà mûr, et si on tient un inventaire de manière un peu prosaïque, Mark Zuckerberg a quand même donné beaucoup plus de gages sur les 15 dernières années au camp républicain qu'il n'en aura donné au camp démocrate, c'est-à-dire que...
0: Alors il a bien distribué son argent quand même, démocrate-républicain.
17: Il a distribué son argent démocrate-républicain, il faut dire quand même qu'aujourd'hui il s'est retiré de ce jeu-là, c'est-à-dire qu'officiellement il ne soutient plus personne. Il avait notamment financé avec sa femme des ONG qui devaient faciliter le vote au moment de l'élection de 2020, ce qui a été beaucoup reproché par le camp républicain, qui voyait une tentative de soutenir de manière un peu dissimulée le camp démocrate. Et tout en ne soutenant plus personne, il s'est s'est complètement aligné sur cette administration Trump en regrettant la modération, en regrettant d'avoir cédé à ce qu'il estimait être des espèces de menaces ou de pressions de l'administration démocrate. Mmh. Donc aujourd'hui, il est tout à fait compatible effectivement avec le Trumpisme.
0: Mais du coup, la question qu'on se pose, c'est qui le Zuckerberg qui interdit Facebook à Trump, par exemple, après le Capitole ? Qui est cet homme ?
17: Eh ben déjà, c'est un homme sous pression. Ouais. C'est un homme sous pression et le film le montre assez bien d'ailleurs. C'est-à-dire que alors, ça le fige dans une espèce de situation room, comme on voit dans les films américains. Vous avez souvent le président qui doit prendre une décision très difficile. Et on voit qu'il rechigne à prendre cette décision. Il ne le fait pas de gaieté de cœur. Il ne le fait pas du tout de manière
0: Il ne le fait pas de manière spontanée. Il ne le fait pas de manière...
17: Non, et surtout...
0: ni idéologique, en fait.
17: Ni idéologique. Et en fait, ce qu'on voit bien, et à la fois ça, c'est un dénominateur commun de The Social Network et de The Social Awakening, et dans le travail journalistique qui a pu être mené sur Facebook et sur Meta les 15 ou 20 dernières années, c'est que tout est d'abord guidé par le profit. C'est-à-dire que les changements d'algorithme, la valorisation des contenus haineux, le fait de ne pas supprimer la publicité politique, le fait de renoncer au fact-checking, tout ça sert des objectifs financiers d'avoir toujours le plus d'utilisateurs possible, qu'ils passent le plus de temps possible sur la plateforme. Et donc, quand il s'agit de débrancher Trump, c'est pas tant de se dire est-ce qu'il est en train de menacer la démocratie américaine, c'est est-ce que je vais perdre des parts de marché.
0: Est-ce qu'il y a aussi une espèce de fascination d'avoir le bouton on-off, en fait, parce qu'il se rend compte à ce moment-là, sa puissance, il l'a comprise et il la connaît. Et il a effectivement, et c'est intéressant que vous fassiez la comparaison avec la Situation Room, parce que précisément, la Situation Room aux États-Unis, c'est l'endroit où on peut décider d'appuyer sur le bouton rouge ou pas, entre autres choses. Donc est-ce qu'il y a aussi cette espèce de fascination de comprendre sa puissance? Entre le pouvoir et la puissance, ce sont des choses qui sont très différentes. Et de savoir qui peut appuyer sur un bouton ou pas. Il a ça, à votre avis, ou pas, Zuckerberg?
17: Ah bah déjà, ça s'observe capitalistiquement, j'ai envie de dire. Parce que quand vous regardez les entreprises de la Silicon Valley, aujourd'hui, vous avez plein de gens qui sont des fondateurs d'entreprises et puis qui ont un peu passé la main, qui siègent toujours dans les conseils d'administration, mais qui ne sont pas seuls décideurs. Mark Zuckerberg a toujours conservé sa majorité au conseil d'administration de Facebook, étant le seul...
0: Et très autoritaire,
17: in fine, très autoritaire, très, très dirigiste. C'est toujours lui qui impulse la ligne. Quand il décide de faire le métavers, c'est une idée de Mark Zuckerberg. Quand il décide de pivoter vers... Alors, il se plante, il peut, évidemment. Bah, c'est un peu le risque quand on prend les décisions tout seul, c'est qu'on peut prendre de mauvaises décisions. Mais cette idée qu'il est seul maître à bord, ou en tout cas dernier décisionnaire, se lie directement dans l'organisation de l'entreprise.
0: Mais alors du coup, vous dites effectivement que au fond, ce qui l'intéresse, c'est de savoir s'il va faire du profit ou pas, et donc il n'y a pas de colonne vertébrale idéologique. Et en même temps, aujourd'hui, il se présente comme un libertarien. Donc à l'image de Sam Altman d'OpenAI, à l'image surtout de Peter Thiel, qui tire beaucoup de ficelles, est-ce que ça veut dire qu'il est sous influence de ces gens? Est-ce que ça veut dire qu'il faut se définir comme ça aujourd'hui pour jouer un rôle dans la Silicon Valley? Et donc, pardon de le dire comme ça, mais si demain ils deviennent bouddhistes, Zuckerberg deviendra bouddhiste, c'est ça que ça veut dire?
17: Alors il y a un peu de ça, c'est-à-dire qu'à la différence d'un Peter Thiel par exemple, qui a été le premier investisseur extérieur de Facebook, il y a une scène très fugace dans The Social Network, où d'ailleurs Peter Thiel est présenté comme un personnage très neutre qui n'est pas du tout dans la réalité. Zuckerberg a jamais été un idéologue, mais a toujours été quelqu'un qui évolue dans un environnement où la pensée libertarienne est quand même un peu le centre de gravité de tout cet écosystème de la tech et de la Silicon Valley. Et parmi le monde MAGA, il y a beaucoup de gens qui aujourd'hui observent Zuckerberg en se disant si demain c'est une administration démocrate qui revient au pouvoir, on n'a pas l'assurance qu'il ne va pas retourner sa veste une nouvelle fois.
0: Mais justement, vous savez pourquoi je vous pose la question, Olivier Tesquet? Parce que moi aussi j'ai des souvenirs du début de Facebook et du moment où on voit sortir Zuckerberg, il est invité par Obama, etc. Et là, pour le coup, il ressemble à Bill Gates. C'est-à-dire qu'il est philanthrope comme Bill Gates, il finance des hôpitaux, des programmes d'éducation, etc. Ce qu'il ne fait plus aujourd'hui. Donc effectivement, ça donne vraiment l'impression d'une girouette qui n'a aucune colonne vertébrale idéologique, finalement.
17: Bah, c'est un peu ça, parce qu'effectivement, il avait monté cette fondation avec sa femme qui finançait tout un tas de programmes d'inclusion, voilà, tout ce qui a, en fait, est passé à l'as une fois que Trump est revenu au pouvoir. Et le retour de Trump au pouvoir a été l'aboutissement d'une espèce de stratégie de réconciliation ou d'une stratégie d'amadouement de l'administration Trump et du camp républicain qui a précédé la réélection de Trump. C'est-à-dire ça s'est fait à coup de dîner à la Maison-Blanche, d'embauche d'anciens membres de cabinet d'administration républicaine, parce que c'était l'époque où Facebook était accusé de censurer les voix conservatrices, et donc il fallait surtout pas s'aliéner la moitié du spectre politique.
0: Vous l'avez rencontré, Aaron Sorkin, qui donc signe pas seulement le film d'ailleurs, les dialogues et aussi le film, et il dit, il vous dit à vous, surtout parce qu'il c'est évidemment beaucoup plus ténu dans le film, il dit, sans Facebook, il n'y a pas de 6 janvier. donc de Capitole, sans la montée de l'extrémisme, sans Facebook, il n'y a pas de montée d'extrémisme, il n'y a pas de division irréconciliable, etc. Ça veut dire que quoi, Facebook n'est plus le véhicule de la haine et des divisions, c'est le moteur des véhicules et de la division. Je me suis demandé un moment en voyant ça si au fond Sorkin n'avait pas était pas de la vieille époque. En fait, c'est celui qui rêve d'une politique vertueuse, celui qui le montre dans la Maison Blanche. Donc est-ce que vraiment c'est Facebook qui envoie au 6 janvier cette haine là, ou est-ce que ça n'est que le véhicule? Alors que c'est déjà pas mal, vous me direz. Mais
17: alors c'est toujours un peu l'œuf et la poule, il faut se méfier, ouais, d'une lecture un peu trop déterminé. Ce qui est sûr, c'est qu'Aaron Sorkin appartient un peu au monde d'avant. D'ailleurs, son personnage de journaliste, ouais, on a l'impression que c'est Bob Woodward, quoi. C'est-à-dire, il porte des chaussures en daim, il sait pas se servir d'un GPS,
0: Franck
17: Capra, il est vraiment pas du tout tech. Ouais. C'est un peu un vestige d'un monde d'avant.
0: Tech-ish, comme il dit.
17: Voilà. Et au contraire, Facebook incarne la destruction assez méthodique de toutes ces organisations, toutes ces institutions intermédiaires de production, de validation du savoir, que toute l'algorithmie des réseaux sociaux a consciencieusement pilonné depuis 15 ans.
0: Après, Zuckerberg a payé très récemment une somme considérable, presque 17 milliards, pour ne pas avoir à poursuivre un procès sur précisément, et ça dit la même chose en fait. Ça, c'est un peu le procès héritier des Facebook Files qui sont racontés dans ce film. Donc ce qu'on reprochait à Instagram, effectivement, c'est l'addiction des enfants et jusqu'à quel point c'est dangereux. Il paye 17 milliards. Est-ce que ce procès a été le tournant de quelque chose, ou au fond ce procès ne nous a rien dit, et c'est bien la raison pour laquelle il peut tranquillement continuer dans la politique qui est la sienne aujourd'hui?
17: En fait, le problème, c'est que ce procès a offert un verdict qui est un verdict financier, et 17 milliards pour Facebook, ça représente rien. Alors, je vais reprendre une phrase d'Aaron Sorkin qu'il tenait de quelqu'un qui lui avait dit, donc on fait un peu de téléphone arabe avec ça. Mm-hmm. Il disait, un problème terrible s'est amélioré de 3%. Mm-hmm. Alors, on peut se battre sur le 3%, peut-être 0,3% ou 0,03%, mais la réalité, c'est que le système en lui-même a pas beaucoup changé. Et là où ça devient vertigineux, c'est que quand on regarde Facebook, quand on regarde Meta, quand on observe Mark Zuckerberg, quand on regarde le film, en fait on a l'impression que c'est déjà un peu le monde d'avant.
0: Ouais.
17: C'est le monde d'avant la démocratisation de l'IA notamment.
0: Et c'est exactement la question que j'allais vous poser derrière, parce que je me demandais si l'IA était au fond en train d'accélérer la fin des réseaux sociaux. Est-ce que le jeu qu'est en train de jouer Zuckerberg aujourd'hui, c'est une manière de rester à flot dans cette course folle en fait?
17: Bah, c'est un peu ça. C'est-à-dire qu'aujourd'hui Meta est pas du tout une entreprise leader sur le marché de l'IA. Ils se sont fait distancer par les deux gros que sont Anthropic d'un côté, OpenAI de l'autre. Donc il a arrêté le métavers, il a pivoté pour essayer de rattraper son retard sur l'IA. D'ailleurs, je note quand même au passage que s'il ne finance plus de campagne de candidats en particulier, s'il ne montre plus sa préférence pour le camp républicain ou le camp démocrate, il finance toujours via des political action committee, comme on appelle ça aux États-Unis, qui servent à financer des campagnes très financiarisées aux États-Unis, finance des deux côtés du spectre politique. Mais le dénominateur commun, c'est qu'il finance des gens qui sont favorables à l'IA et qui luttent contre la régulation de l'IA. Donc il essaie de rattraper ce retard-là, mais quelque part c'est presque un dinosaure d'un monde, alors finissant peut-être pas, mais qui s'est fait damer le pion par d'autres que lui.
0: Ben on verra ce que dit la suite, peut-être qu'il y aura un 3. Allez voir en tout cas le film le Social Reckoning, cette fois est sorti au ciné hier, allez-y si vous le voulez. Olivier Tesquet, je vous remercie beaucoup de votre passage chez nous. La suite, ça se passe sous les radars avec vous, François Geffrier.
18: Corée du Sud, quand on est dispensé de service militaire, mieux vaut ne pas le dire trop fort.
0: Le jeudi soir, on attend avec impatience l'histoire que vous allez nous raconter. Guillaume Audat, bonsoir Guillaume.
19: Bonsoir, et cette fois-ci l'histoire d'une tradwife aux États-Unis, une femme au foyer fière de l'être qu'il crie sur tous les toits, enfin sur tous les réseaux masculinistes, avant que ceux-ci ne finissent par la dévorer.
0: Juste avant, il y a le reportage, avant que notre loi intégrale soit discutée au Parlement, on ira voir comment fonctionne celle des Espagnols, le temps d'un passage par la playlist d'Inter, qui nous fait faire escale à Baltimore avec le quintet de punk hardcore qui s'appelle Turnstile. Light Design, c'est le titre.

0: Todo suyo, caballero.
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3: Le reportage d'un jour dans le monde est en Espagne ce soir. Et avant de nous plonger dans des élections qui seront les premières d'une série en Europe, on aura l'occasion d'y revenir. Ce soir, l'Espagne nous sert de modèle. Parce que, alors que nos députés doivent voter cette fameuse loi intégrale la semaine prochaine, il ne vous a pas échappé, on l'a beaucoup entendu dans les débats, que l'Espagne, elle, en a une depuis plus de 20 ans. L'idée est donc de traiter des violences sexuelles et sexistes sur toute la chaîne, de la prévention à la prise en charge des victimes, en passant par l'enquête, par le procès. Cette loi doit créer notamment une justice spécialisée, inspirée explicitement du modèle espagnol et des unités dédiées dans la police, là aussi, inspirée de l'Espagne. En avril, le garde des Sceaux, même Gérald Darmanin, est allé observer le fonctionnement de cette justice de l'autre côté des Pyrénées. Et nous avons poussé la porte d'un tribunal spécialisé à Madrid. Voici donc une visite guidée de la manière dont la justice espagnole prend en charge les violences faites aux femmes. Et la suite, c'est Mathieu de Taillac qui raconte.
4: Au tribunal des violences faites aux femmes de Madrid, il faut bien choisir sa porte d'entrée. Il y a une porte pour les professionnels, une autre générale qu'empruntent notamment les accusés. Et puis il y a une troisième entrée, 10 mètres plus bas dans la même rue. Celle-ci est réservée aux victimes. C'est là que nous reçoit María Jesús Juárez, la responsable des bureaux d'attention aux victimes des violences de genre de la région de Madrid.
5: C'est un peu un labyrinthe à cause du double circuit. Il y a un circuit pour les victimes et un autre pour les accusés, pour éviter qu'ils ne se croisent. Là, on est dans une zone réservée aux victimes. Ici, ce sont les bureaux des médecins légistes qui examinent les victimes. La plupart du temps, les victimes ne veulent pas voir l'accusé, mais elles ne veulent pas voir non plus sa famille, la belle-mère par exemple, parce que la belle-famille peut faire pression sur elle.
6: On a
5: une espèce de garderie. On peut passer ? Quand les victimes doivent venir faire des démarches administratives ou aller à un procès, les enfants sont placés sous ma responsabilité. Et on leur évite d'assister à des situations qui ne sont pas adaptées à leur âge.
4: Au cœur du dispositif et du tribunal, des magistrats qui au départ n'étaient pas formés spécifiquement pour cette spécialité. Carmen Gamit est juge des violences contre les femmes depuis 19 ans.
7: Les meilleurs aspects de cette loi, c'est l'immédiateté avec laquelle on peut adopter des mesures de protection. L'existence de tout un ensemble, un système intégral pour protéger les victimes, des bureaux d'attention aux victimes, des formations spécialisées,
6: la protection de los niños que se quedan.
7: La protection des enfants qui deviennent orphelins et le système de protection sociale, notamment les maisons d'accueil, l'aide à chercher un emploi, l'insertion sociale, pour qu'une fois qu'elles portent plainte, les femmes ne le regrettent pas et qu'elles voient que le système fonctionne.
4: L'ordonnance de protection doit être examinée en audience sous 72 heures. Le même magistrat peut régler aussi la garde des enfants et les visites. Un pouvoir que contestent des avocats d'hommes poursuivis, comme celui-ci, que l'on a vu plaider en comparution immédiate, mais qui ne veut pas donner son nom.
8: La présomption d'innocence de l'homme disparaît quand il entre dans un tribunal spécialisé. Les problèmes de violence sont transférés à la sphère civile pour priver l'homme du droit de visite à ses enfants.
9: Sin régimen de visitas,
8: les ordres d'éloignement s'utilisent de manière complètement discrétionnaire.
4: En réalité, à Madrid, moins d'une mesure de protection sur deux a été accordée en 2025. Et dans les bureaux d'attention aux victimes, les fonctionnaires décrivent surtout des femmes désorientées qui connaissent mal leurs droits. Entre le premier acte de violence et la plainte s'écoule en moyenne 8 ans et 8 mois. Quand une femme pousse la porte de leur institution, c'est souvent l'aboutissement d'un long calvaire. María Jesús Juárez.
5: La première chose, c'est de les écouter. Au bureau des victimes, on essaie de ne pas perturber leur récit des faits. Notre rôle, c'est de les informer de leurs droits et, si elles le veulent, de les aider à les faire valoir.
4: Les chiffres montrent que les plaintes augmentent en Espagne depuis 20 ans, signe peut-être d'une libération de la parole, car le nombre de femmes assassinées par leur conjoint ou leur ex, lui, stagne à une cinquantaine depuis 10 ans, contre 65 dans les années 2000. Le progrès statistique n'est pas spectaculaire. En revanche, la prise en charge des victimes par l'institution judiciaire a changé du tout au tout.
3: Mathieu de Taillac pour le reportage, merci beaucoup. Quelles sont les infos internationales qui sont passées sous les radars ? Demandons à François Geffrier.
10: 아무래도
3: Je suis libéré de ce poids, je n'irai pas à l'armée.
0: Nous sommes en conférence de presse d'après-match lors des Jeux Asiatiques. La finale du tournoi de football vient d'être remportée par la Corée du Sud et son capitaine Lee Ji-yuk est ravi en conférence de presse. Pas juste pour la gloire du sport, aussi parce que ce trophée le dispense de ses obligations militaires. Il était à 9 jours du début de son service et visiblement ça l'inquiétait davantage que n'importe quel adversaire footballistique. Il parle d'un lourd fardeau dont il s'est libéré. Il conclut donc en brandissant sa médaille devant les caméras, je n'irai pas à l'armée. Alors on aurait pu s'arrêter à ce soulagement sincère d'un jeune homme, 26 ans, qui a clairement d'autres talents à apporter à son pays que le maniement des armes, crampons et ballons, plutôt que treillis et fusils. Mais ça a fait scandale. On se souvient que les membres du groupe de K-pop BTS avaient dû faire leur service militaire au désespoir des fans. Seuls les musiciens classiques primés dans les concours internationaux les plus prestigieux peuvent être, comme les sportifs médaillés, dispensés de ces 18 mois dans l'armée. Mais le gouvernement veut maintenant réduire, voire supprimer ces exemptions. Le ministre des Sports sud-coréen en a fait une mesure d'équité. Nous n'avons pas d'autre choix, dit-il. Bref, cette petite phrase qui aurait pu rester sous les radars va contraindre d'autres jeunes talents à passer sous les drapeaux.
1: L'architecture financière internationale n'est pas en faveur de l'Afrique.
3: L'Afrique se rebelle, François, contre les agences de notation financière.
0: On entend l'un des dirigeants de l'Union africaine, Mahmoud Ali Youssouf, se plaindre des grandes institutions financières. C'était il y a quelques heures à Maurice. Il lance en grande pompe une agence de notation africaine. Une concurrente, donc, des américaines, Moody's, Fitch et S&P. Elles auraient un biais vis-à-vis des pays africains. Elles les sous-notent quand elles les notent, d'ailleurs. 23 pays africains ne sont même pas évalués. Et pour ceux qui reçoivent leur bulletin tous les trimestres, il est jugé incomplet et déconnecté. Un sujet entre autres, le poids très important de l'économie informelle en Afrique, ça n'apparaît pas dans les statistiques officielles. La conséquence, la punition, c'est ce qu'on appelle la prime de risque. On paye plus cher pour emprunter. Le programme des Nations Unies pour le développement pense qu'avec des notations plus objectives, les pays africains économiseraient jusqu'à 75 milliards de dollars en coûts de financement. Reste à cette petite nouvelle, l'Africa Credit Rating Agency, AFCRA, de ne pas sembler biaisée elle-même. La crédibilité, c'est la clé dans le monde de la finance.
3: Au Japon, dans cette école, des élèves font un exercice d'évacuation pour se protéger des ours.
0: Au départ, le reportage de TV Asahi peut faire sourire. Il y a cet adulte déguisé en ours qui avance à quatre pattes dans le gymnase de l'école. Mais le sujet de fond et le risque sont bien réels. Le Japon a compté 13 morts l'année dernière sur un total de 216 attaques d'ours. Il y a eu même une cellule interministérielle il y a quelques jours. Des habitants renoncent à se promener ou emportent un spray anti-ours et posent des clôtures électriques. Que se passe-t-il ? Plus d'ours d'une part, une population de 58 000, c'est autant qu'il y a d'humains à Lorient ou à Narbonne. Moins de gens d'autre part, la population du Japon baisse, à la campagne des terres agricoles sont abandonnées, deviennent des friches, il y a moins de chasseurs aussi et donc les autorités apprennent aux enfants comme aux adultes les bons réflexes au cas où ils tomberaient sur les cousins de Balou et de Winnie l'ourson, qui, dans la vraie vie, ne sont pas aussi peluchesques.
3: N'est-ce pas, François Geffry, et merci beaucoup. C'est l'heure où je lâche le volant et c'est Djoubaka qui conduit avec la programmation musicale de son choix. Ce soir, il veut nous envoyer très très loin vers le nord. Il faut imaginer un village qui s'appelle Ivoujivik, au-delà du cercle polaire canadien. Et imaginez aussi une fête de famille au chaud quand les plus grands cousins commencent à passer de la musique et que tout le monde se risque à danser. Ce jour-là, les cousins mettent Blondie sur la platine et Elisapi, c'est le nom de la chanteuse que vous allez entendre, est encore petite. Elle découvre ce tube des années 80. Devenue grande, elle l'adapte dans sa langue maternelle. Elle chante en inuit. Pour elle, son village isolé reste le plus beau des dance floors. Et voici ce que ça donne. Le titre, vous l'avez déjà.

0: son grand nord canadien, c'est le choix de Djoubaka. Le jeudi, Guillaume Audat nous explique la grande histoire en nous racontant la petite histoire, celle d'un jeudi soir sur la Terre.
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0: Et ce soir, Guillaume, direction les États-Unis, à la rencontre d'une influenceuse d'extrême droite, devenue célèbre en expliquant que les femmes devraient se soumettre à leurs hommes, jusqu'au jour où cette mouvance qu'elle défendait s'est retournée contre elle.
2: Oui, et pourtant tout avait si bien commencé pour Amy Dangerfield, c'est ainsi que s'appelle cette jeune femme d'origine australienne. Tout avait si bien commencé pour elle d'abord à Vegas. On est en 2024, l'année de son mariage avec un vidéaste. L'union du couple est célébrée dans une petite chapelle au beau milieu du strip, cet immense boulevard plein d'hôtels, de casinos et d'enseignes lumineuses. Ce jour-là, la mariée, à peine 30 ans, porte une robe blanche très simple, mais surtout, détail qui n'a rien d'anodin, une casquette siglée America First, tout comme son époux, en signe de ralliement explicite au mouvement de Nick Fuentes, figure ultra controversée de l'extrême droite américaine, connue pour ses saillies racistes, antisémite et violemment misogyne, une personnalité très influente auprès de la jeunesse de ce camp. Amy Dangerfield gravitait dans cette nébuleuse de façon plutôt confidentielle. Elle n'était pas vraiment connue, sauf que le jour de son mariage, l'image qu'elle publie ne passe pas inaperçue.
0: Et c'est même le déclencheur d'une ascension fulgurante.
2: Oui, parce que sa photo arrive très vite jusqu'à Nick Fuentes, hein, c'est lui qu'on a entendu. Nick Fuentes qui, dans l'une de ses émissions, diffuse l'image, félicite les jeunes mariés et présente la jeune femme comme l'une de ses soldates les plus solides. Ce qui a tout changé, en réalité, pour elle, c'est le commentaire qu'elle avait ajouté sous son poste de mariage. Time to make some mini groips. Il est temps de faire des bébés groips. Les Groypers, ce sont les partisans de Fuentes, une communauté essentiellement masculine, complotiste, très active sur Internet, hostile à l'immigration et au féminisme. Ils tirent leur nom d'un mème, ces Groypers, un mème qui circule beaucoup sur les réseaux extrémistes, un gros crapaud façon BD aux lèvres rouges et au regard narquois. Leur pendant féminin aux Groypers, ce sont les Groypettes, les rares femmes qui évoluent dans ce milieu. Amy Dangerfield est l'une d'elles, grâce à son cliché de mariage, presque 2000 de vue. Hein. Elle est devenue, en un rien de temps, l'un des visages incontournables de ce mouvement.
0: Et alors, à partir de là, elle va tout faire pour développer sa carrière d'influenceuse.

0: Et son couple, qui les produit, finit même par en vivre façon classe moyenne américaine. C'est à ce moment-là qu'Amy Dangerfield pense pouvoir aller plus loin, sortir son mouvement d'Internet et lui donner une existence dans le monde réel.
1: Et c'est précisément cette ambition-là, Guillaume, qui va provoquer sa chute.
2: Absolutely, everyone in this room recoils.
0: Oui, tout se précipite au printemps dernier. Amy et son mari organisent dans l'Ohio une conférence baptisée America First United. Ils investissent près de 25 000 dollars, invitent des influenceurs, quelques candidats aux élections demi-mandat, mais le jour venu, c'est un fiasco. Le son fonctionne mal, la retransmission est chaotique et les images montrent une salle clairsemée, peuplée de jeunes hommes débraillés qui écoutent une espèce de bouillie complotiste aux accents antisémites. Mais le pire n'est pas là. Il survient un peu de temps après, un article du New York Times suggère que des figures comme Amy Dangerfield pourraient désormais faire vivre America First sans Nick Fuentes. Et là, la ligne rouge est dépassée. Sur Telegram, Fuentes dénonce une tentative de prise de contrôle hostile menée par, je cite, et là vous me passez l'expression, menée par une salope venue d'Australie.
1: Voilà, donc il a suffi d'une seule insulte misogyne, évidemment, pour lâcher la meute.
0: Oui, en quelques heures, les admirateurs d'Amy Dangerfield se transforment en bourreaux, ils se déchaînent contre elle. Elle est traitée de prostituée, d'espionne israélienne, de tout et de n'importe quoi. Des montages la montrent étranglée. Elle reçoit des menaces de viol, de fausses images pornographiques commencent à circuler. En fait, du jour au lendemain, la vie de cette jeune femme bascule littéralement à la ville. Elle bénéficie d'une ordonnance de protection et en ligne, elle décide de disparaître. Sauf que sans les vidéos, l'argent ne rentre plus.
1: Et c'est ainsi que devant l'insistance de son époux, la jeune femme tente de faire un retour sur Internet.
0: Oui, peu de temps avant l'été dernier, elle publie une nouvelle vidéo dans laquelle elle s'interroge sur le sexe d'une célèbre joueuse de basket, à peine 2000 vues. Amy décide donc de mettre sa chaîne sur pause. C'est à ce moment-là, en plein doute, qu'elle a accepté de raconter son histoire au Washington Post, sans pour autant renier toutes ses convictions, ni même abandonner l'idée de retrouver son public. Reste que dans cette mouvance masculiniste et suprémaciste, les choses vont vite et la jeune femme ne tarde pas à être remplacée, cette fois-ci par une mannequin prénommée H, qui publie du contenu érotique sur une plateforme payante. Dans l'une de ses vidéos, elle apparaît avec un débardeur sur lequel on lit « soumise et bonne à engrosser ». Plus de 2 millions de vues. America First a sa nouvelle groupette. Sous cette publication, un internaute interpelle directement Amy Dangerfield, l'ancienne Égérie. Le commentaire de cet internaute est cinglant. Voici à quoi ressemble la loyauté.
1: Eh bien, dites-moi, Guillaume Audin, merci beaucoup. L'homme qui raconte des histoires pas toujours marrantes dans le 18-20. Le 18-20, la suite, c'est le journal de 19h et c'est Christelle Robière et puis le téléphone sonne. Bonsoir, Sarah Guibaudot.
3: Bonsoir.
1: Rédactrice en chef du 18-20. Sarah, alors que les lycées, les étudiants aussi sont toujours pour certains devant leurs établissements, les promesses ratées de Parcoursup, l'illusion des études pour tous et de la massification scolaire.
4: Oui, Fanny est enseignante et nous envoie une note vocale depuis la manifestation parisienne. Les étudiants sont à 40, parfois 50. Compte par TD dans certaines facs en première année. Comment est-ce que vous voulez suivre quelque chose? Ça recommence comme dans les années 80, nous écrit Bernard. On voudrait que 80% des jeunes fassent des études supérieures. Quand va-t-on revaloriser les métiers dits manuels, longtemps méprisés, dont on manque tellement et surtout les payer correctement? Philippe se dit au contraire scandalisé que des jeunes ne puissent pas faire les études qu'ils ont choisies. Le débat est lancé.
1: 01 45 24 7000 pour y participer, même chemin pour vos pouces par WhatsApp. À tout de suite.
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1: Merci de passer la soirée avec nous, il est 19h. Le journal sur France Inter, c'est vous, Christelle Rebière. Bonsoir Christelle.
2: Bonsoir, bonsoir à tous. Des jeunes et beaucoup moins d'adultes dans les manifestations aujourd'hui. Les lycéens ont porté leurs paroles ensuite jusque dans le bureau du ministre de l'Éducation nationale. Il les a écoutés, mais ne les a pas forcément convaincus. Il y aura une nouvelle journée de mobilisation le 13 octobre. Nous serons à Paris, une dispersion un peu musclée face à des jets de pavés en ce moment, mais dans la capitale comme à Toulouse par exemple, l'ambiance a été plutôt calme. Désamorcer la colère agricole, cette fois, des prêts à taux zéro pour les plus touchés par la sécheresse de cet été. Les réactions sont mitigées. 24 heures pour faire adopter au moins un texte à l'Assemblée. Le RN a choisi des propositions de loi consensuelles, mais le temps passe et rien ne passe. Une nouvelle loi électorale en Italie qui pourrait favoriser Giorgia Meloni et ses alliés. Et du cinéma sans toile ni projecteur. C'est le dernier film, un court-métrage d'Abderrahmane Sissako, le réalisateur du remarqué Timbuktu. La parole lycéenne est précieuse et doit être entendue, c'est ce que déclarait hier Sébastien Lecornu. Eh bien, le ministre de l'Éducation nationale a reçu pour la première fois cet après-midi les représentants des lycéens. Le mouvement est dans sa troisième semaine. On va venir dans un instant sur la mobilisation, mais d'abord cette réunion autour d'Edouard Geoffrey. À Livia Tolinki, le ministre a donc reçu les représentants de 3 syndicats de lycéens qui ne sont pas sortis convaincus.
3: Il est pourtant sorti l'air assez content, Louis Letoublon, un des représentants. Il s'est senti écouté par le ministre et il salue la promesse de mieux représenter les lycéens dans les instances démocratiques, un sujet longuement évoqué cet après-midi.
4: Globalement, sur la démocratie scolaire, on est content. Mais d'abord, il faut solutionner le quotidien des lycéennes et des lycéens. Il faut continuer à se mobiliser.
3: Parce qu'aucune mesure concrète n'est sortie de ce rendez-vous, ni sur Parcoursup, ni sur les emplois du temps, ni sur le bâti scolaire. En revanche, sur la question du remplacement des professeurs, là, Edouard Geoffrey doit prendre la parole dans une heure. Mais rien n'est suffisant pour l'instant, résume d'emblée l'Union syndicale lycéenne, fer de lance de la contestation. Marius Ménil ne veut faire aucun compromis.
5: Nous, ce qu'on demande, et je le redis, c'est 10 milliards d'euros. C'est tout simplement pour pouvoir étudier dans des conditions normales. C'est pour avoir un professeur devant chaque classe. C'est pour avoir des bâtiments qui sont rénovés et qui sont adaptés aux enjeux climatiques.
3: L'intersyndicale de la jeunesse donne donc rendez-vous mardi prochain pour une nouvelle journée de mobilisation. Le ministre de l'Éducation, lui, tempère. Il explique que des chantiers sont en cours, que des réponses seront apportées à la fin du mois. Les associations l'accusent de vouloir jouer la montre. Pas du tout, répond Edouard Geoffrey.
6: L'enjeu même justement de tout ça, c'est quand même que nos élèves puissent aller en cours. Mais en revanche, moi je ne cherche pas du tout à ce que la demande s'essouffle. La preuve, c'est qu'on la traite.
3: Le ministre parle tout de même d'un mouvement qui diminue. Les associations lycéennes, au contraire, assurent qu'il s'amplifie. Elles se disent même prêtes à le continuer pendant les vacances de la Toussaint, s'il le faut.
2: Edouard Geoffrey, qui est le ministre de l'Éducation nationale, qui sera aux 20h de TF1 ce soir. 96% des lycées étaient ouverts aujourd'hui, selon le ministère, tandis que le président de l'Union syndicale lycéenne, on le disait à l'instant, voit plutôt une intensification, lui, du mouvement. En tout cas, les rangs étaient souvent un peu plus clairsemés aujourd'hui que mardi dernier dans les cortèges. À Paris, la manifestation qui a rassemblé plusieurs dizaines de milliers de personnes s'achève place de la Bastille, où l'on retrouve Laurent Kramer. Bonsoir.
7: Bonsoir Christelle.
2: Alors c'était vraiment la manif des jeunes aujourd'hui, Laurent, beaucoup moins d'adultes que mardi, une ambiance bon enfant, sauf sur la fin, au moment de la dispersion.
7: Oui, avec des jets de pierre sur les forces de l'ordre qui dispersent les manifestants depuis plus d'une heure désormais, avec des gaz lacrymogènes. Selon la préfecture, des morceaux de cheminée ont été jetés sur des policiers dans l'après-midi portant. Et jusqu'ici, vous l'avez dit, l'ambiance était plutôt bon enfant, avec des lycéens, des étudiants qui ne désespèrent pas que cette mobilisation porte ses fruits.
8: Oui, on s'est beaucoup mobilisé. On se lève à 5 heures tous les matins pour montrer que le mouvement va tenir sur le long terme. J'espère de tout cœur que ce sera un grand mouvement national et que le mouvement ne va faire que s'amplifier finalement et qu'on va faire plus de bruit.
9: Aujourd'hui, moi qui suis en études supérieures, je pense à mes neveux qui seront un jour au lycée, qui voudront un jour avoir un avenir. Et il faut se battre pour eux en fait, c'est important. Et ne pas lâcher.
7: Dans la foule des manifestants, des étudiants également en blouse blanche venus soutenir les lycéens. Rémi est interne en psychiatrie.
10: Moi je suis interne en médecine. Aussi en tant que médecin, je peux les recevoir en tant que patient-patiente et je vois qu'ils ont une vraie perte de sens dans leur vie. Ils font des crises existentielles et ils se demandent c'est quoi la suite de leur existence sur Terre. Et je pense qu'il faut vraiment les soutenir parce que c'est quand même l'avenir du pays et c'est hyper important de prendre soin de leur santé et de les écouter aussi.
7: Patrick, lui, est retraité. Il est venu observer et soutenir le mouvement lycéen.
11: C'est vraiment des jeunes conscients de ce qu'ils font, pourquoi ils se battent et qui ont vraiment une maturité dans les slogans qui est assez impressionnante. Et en plus, ils sont très joyeux. C'est une lutte vraiment exemplaire.
7: Avec quelques échanges musclés, il est vrai, ici, place de la Bastille, les derniers manifestants ne veulent pas partir, avec des camions à eau déjà en place pour les évacuer.
2: Laurent Kramer, en direct de la place de la Bastille à Paris, avec les moyens techniques de Jérémy Thuile. À Toulouse, comme à Marseille ou Nancy, plusieurs milliers de lycéens étaient mobilisés. Sébastien Berriot, à Toulouse, donc, là aussi, les jeunes étaient très remontés.
12: Oui, alors à l'origine, la préfecture de la Haute-Garonne avait autorisé un rassemblement statique devant le rectorat. Mais en milieu d'après-midi, les lycéens, suivis par de très nombreux étudiants, décident de partir en cortège vers le centre-ville. Les forces de sécurité présentes en grand nombre suivent le mouvement, mais restent en retrait à l'arrière et devant la manifestation. Les lycéens de Toulouse misaient beaucoup sur la rencontre avec le recteur. Une vingtaine d'entre eux ont été reçus. May, élève au lycée Bellevue de Toulouse, faisait partie de la délégation et elle est ressortie très déçue.
13: Au rectorat, on a été super bien entendus, super bien accueillis surtout. Pendant au moins 1h10 à 1h20, on a été écoutés. Tous les représentants de chaque lycée ont parlé. Et quand on leur a posé la question, que ce soit oui ou non, s'ils allaient vraiment nous aider, donner une réponse à tous les lycéens qui étaient là en train de manifester en bas. Et ils nous ont dit peut-être, sauf que pour nous un peut-être c'est que c'est un non. Tant qu'on n'a pas un oui clair, on n'arrêtera pas.
12: Conclusion, de nouveaux blocages sont annoncés pour demain dans la quasi-totalité des lycées de Toulouse. Ici, ce soir, la manifestation est terminée. Au moment de la dispersion, il y a eu des affrontements, des heurts avec les CRS qui sont intervenus pour faire partir les derniers lycéens.
2: Effectivement, Sébastien Berriot. Comme à Paris, Sébastien, en direct de Toulouse, à Lormont, près de Bordeaux, le lycée Iris a été en partie saccagé. D'après le proviseur, il y a plusieurs centaines de milliers d'euros de dégâts. Et dans le centre de Bordeaux, des manifestants ont incendié la façade d'un poste de police. Les policiers ont dû être évacués. Quant au maintien de l'ordre, vous avez sans doute vu sur les réseaux sociaux ces derniers jours des scènes où une voiture de police banalisée avance au milieu des manifestants. C'est le cas à Dunkerque, Troyes ou encore Bourgoin-Jallieu. Les jeunes évoquent des voitures béliers qui foncent sur la foule. Bonsoir Emmanuel Leclerc.
14: Bonsoir.
2: Le ministre de l'Intérieur dément. Non, elles ne foncent pas sur les manifestants. Alors qu'en est-il ?
14: Devant les députés hier, Laurent Nunez a affirmé qu'il avait vu toutes les vidéos et qu'à part celle de Dunkerque, où une enquête est en cours, les autres cas ne seraient que des voitures cherchant au contraire à s'extraire de la foule. Alors, celle de Dunkerque est la seule effectivement où une voiture, en l'occurrence un 4x4, démarre en trombe à 80 mètres d'un groupe de lycéens qui bloque une rue derrière des poubelles. Le barrage vole en éclats et plusieurs élèves sont obligés brutalement de faire un écart. Mais on a également ce qui s'est passé à Bourgoin-Jallieu. Une voiture de police fait des zigzags sur la pelouse d'un parc à plus petite allure, sans avoir l'air de cibler un groupe d'adolescents en particulier, mais sans donner l'impression non plus de vouloir s'extraire de quoi que ce soit. En revanche, à Saint-Denis ou Nantes, on a bien deux voitures de police qui cherchent à se dégager au milieu de petits cortèges de manifestants. Manœuvre évidemment risquée à chaque fois.
2: Et la vidéo la plus problématique vient de Troyes.
14: Alors là, une voiture de grosse cylindrée arrive plein pot à l'angle d'une rue. Le conducteur ne peut pas savoir si la route n'est pas coupée après le virage par un cordon de manifestants. Et là, on voit deux bras, un portière gauche, l'autre portière droite, sortir les gazeuses lacrymogènes et asperger les piétons, ce qui n'a évidemment rien de réglementaire selon une source sécuritaire dans l'Aube.
2: Emmanuel Leclerc, et il y aura un acte 5 de cette mobilisation. L'intersyndicale des étudiants et des enseignants appelle donc à une nouvelle journée mardi prochain, le 13 octobre, ainsi que deux des trois organisations lycéennes qui n'ont pas été convaincues par leur rencontre avec Édouard Geffray.
1: Éviter à tout prix la convergence des luttes.
2: Après les annonces d'hier sur la baisse du prix du gasoil de l'ordre de 12 à 18 centimes par litre, des aides cette fois en faveur des agriculteurs durement éprouvés par la sécheresse, la ministre de l'Agriculture Annie Genevard était au sommet de l'élevage près de Clermont-Ferrand, des prêts à taux zéro pour renflouer les trésoreries. Bonsoir Alexis Morel.
15: Bonsoir Christelle.
2: Une mesure diversement accueillie par les syndicats.
15: Ah oui, cette annonce s'ajoute au plan d'urgence d'1,3 milliard dévoilé à la rentrée après un été catastrophique pour l'agriculture française, récolte et production en chute libre au plus bas depuis des décennies. Alors de quoi parle-t-on ? Eh bien, les banques proposaient déjà des prêts sécheresse à 2,5%. Eh bien, l'État va couvrir, prendre en charge ses intérêts pour aboutir à l'équivalent d'un prêt à taux zéro qui servira par exemple à acheter du fourrage. C'était une demande forte de la FNSEA, premier syndicat agricole, d'où la satisfaction ce soir de son secrétaire général adjoint, Brice Guyot.
16: Beaucoup d'agriculteurs ont besoin de ces prêts pour justement se projeter à court terme. Parce que entre l'achat de fourrage, l'achat de semences, certains ne savaient pas comment ils allaient pouvoir faire. Donc ce prêt est une vraie solution qui sera une façon de se projeter sur 2027.
15: Mais ce point de vue n'est pas partagé par les deux autres organisations agricoles. Pas grand-chose de neuf dans ces annonces pour la coordination rurale. Quant à la Confédération paysanne et son porte-parole Stéphane Gallet, il rejette cette logique du prêt.
17: C'est pas des prêts dont on a besoin, mais c'est bien d'un accompagnement de l'État et ça va faire que alourdir les charges des fermes, parce que même si c'est un taux zéro, c'est quand même un prêt. Et puis de l'aveu même de la ministre, ça va pas être accessible par tous les paysans et les paysannes, parce que ça dépend aussi de la volonté des banques.
15: D'autant qu'il reste d'autres revendications à satisfaire. Les agriculteurs dénoncent par exemple le fonctionnement de l'assurance contre les pertes de récolte, des pertes aujourd'hui calculées sur la base d'images satellites qui conduiraient à des sous-estimations. Eh bien, la ministre promet de les compléter bientôt par des observations de terrain.
2: Et la sécheresse est encore très préoccupante, on en parlait dans le journal de 18h. Actuellement, les deux tiers des nappes phréatiques sont en dessous des normales. Quant au carburant, Sébastien Lecornu recevra lundi les distributeurs à Matignon pour organiser concrètement la baisse des prix à la pompe. Le gouvernement espère que ce sera perceptible dès début novembre. Ils avaient choisi des thèmes rassembleurs, l'eau potable dans les Outre-mer, l'abrogation des zones à faible émission ou encore la panthéonisation de la féministe Olympe de Gouges. C'est la journée des textes du Rassemblement National à l'Assemblée, qui espère bien en faire passer au moins un. Bonsoir Laurence Perron.
18: Bonsoir.
2: En direct de l'Assemblée nationale, et c'est pas gagné.
18: Ah non, rien ne passe. Hein. La résolution double frontière enfoncée par le pourtant très pondéré patron des députés Horizon, Laurent Marcangeli.
19: Vous êtes les ennemis de l'Union européenne et qu'une fois de plus, vous avez tombé le masque à travers votre programme de polichinelle. Donc pour toutes ces raisons, pour l'ensemble de votre œuvre, pour votre arnaque permanente, le groupe Horizon votera contre votre résolution.
18: Vote sans appel.
20: Pour 144 contre 199, l'Assemblée nationale n'a pas adopté.
18: Et vient l'entrée au Panthéon d'Olympe de Gouges, défendue par Jean-Philippe Tanguy.
21: Aucun droit n'a été donné aux Françaises. Les Françaises ont gagné leurs droits, elles-mêmes, elles continuent à se battre pour les garder, y compris contre un certain obscurantisme que vous soutenez.
18: La gauche dénonce la grande lessiveuse d'un parti fondé par des Waffen-SS. La socialiste Colette Capdevielle accuse.
22: Vos discours et vos actes sont aux antipodes de cette femme. N'est-ce pas, monsieur Désigny? C'est bien vous qui avez déclaré que les femmes seraient mieux à la maison. N'est-ce pas, monsieur Lépineau, qui avez comparé l'avortement au génocide arménien et rwandais, à la Shoah et au crime de Daesh?
18: Les incidents de séance se multiplient, les suspensions aussi. Rien ne passe et Marine Le Pen a quitté depuis ce midi l'hémicycle.
2: Laurence Perron à l'Assemblée nationale. En Italie, le Parlement à majorité droite, extrême droite, a définitivement approuvé aujourd'hui la réforme très contestée de la loi électorale. Une réforme qui prévoit de donner une forte prime de majorité à la coalition qui arrivera en tête aux législatives. Bonsoir Bruno Duvic en direct de Rome.
23: Bonsoir.
2: Pour le gouvernement Meloni, c'est un gage de stabilité. Pour l'opposition, la Première ministre se taille une loi sur mesure à quelques mois des élections.
23: Et c'est une arnaque. Les députés de l'opposition avaient leur pancarte au moment du vote. La chef du Parti social-démocrate, Elly Schlein.
24: La vérité, c'est que vous avez peur de perdre, peur de la démocratie, et vous essayez de la manipuler. Les contre-pouvoirs prévus dans la Constitution vous gênent, alors vous cherchez à la trafiquer.
23: Alors les élections, un seul tour, deviennent proportionnelles, obligeant les partis à former des coalitions avant le scrutin. Et la coalition qui arrive en tête avec au moins 42% des voix gagne 70 députés et 35 sénateurs en plus. De quoi garantir une majorité absolue. On tord le vote des Italiens pour l'opposition qui en appelle à la Cour constitutionnelle. Chaque coalition doit par ailleurs préciser son candidat au poste de Premier ministre, le député Giovanni Donzelli, proche de Meloni.
25: La majorité veut mettre en œuvre ce principe. Celui qui a une voix de plus que l'autre prend les commandes. Nous allons entrer dans la Troisième République, une démocratie sans paralysie ni manœuvre de palais, dans une Italie appréciée dans le monde entier grâce à Giorgia Meloni.
23: Alors ces nouvelles règles avantagent-elles Giorgia Meloni? Ce n'est pas certain, car ces derniers mois, la situation politique a évolué. Pour gagner à coup sûr, la majorité devrait désormais s'associer avec un nouveau parti, déjà à 8% dans les sondages, et qui est quasi ouvertement nostalgique du fascisme.
2: Bruno Duvic, France Inter à Rome. Le mandat de Giorgia Meloni doit s'achever en octobre 2027, mais elle pourrait choisir d'organiser des élections dès le printemps. La capitale saoudienne, sous le feu des rebelles houthis du Yémen, Riyad, Une école maternelle et un complexe médical ont été endommagés par l'interception de débris de missiles. Les explosions qui se sont multipliées cette semaine ont été entendues jusqu'au cœur de la ville et l'aéroport international a de nouveau été pris pour cible pour la troisième fois aujourd'hui. La guerre qui s'intensifie aussi en Ukraine. Le métro de Kiev est à l'arrêt ce soir. Les frappes russes ont visé le réseau électrique de la capitale. Par ailleurs, deux bus ont été visés par un bombardement russe à Kramatorsk, une ville clé sur le front de l'Est, faisant au moins 30 morts et 18 blessés. Nous ne laisserons pas cette attaque sans réponse, promet Volodymyr Zelensky. Aux États-Unis, Krista Pike a pu se lever et marcher une semaine tout juste après son exécution ratée la semaine dernière dans le Tennessee. C'est ce qu'affirme son avocat qui redoute tout de même des séquelles permanentes. La peine capitale est toujours suspendue dans son état. Et puis à Madrid, une marche en ce moment à la mémoire de Marie-Carmen Abascal, cette femme de 87 ans devenue l'égérie du mouvement pour le droit au logement. Elle avait été expulsée et son sort avait ému toute l'Espagne jusqu'à créer une crise politique. Elle est décédée hier à l'hôpital.
1: De la terre, elle a surtout vu la mer.
2: Oui, Sophia de Noa, Mairie, il y a 1h30 comme prévu au large de la Californie dans la capsule Dragon, capsule qui doit être hissée à bord d'un navire spécialisé. Les 4 astronautes devraient en être extraits un à un, puis installés sur des civières ou des fauteuils adaptés pour prévenir les risques de syncope après quand même 235 jours passés à 400 km au-dessus de nos têtes. Elle nous emmène dans un ailleurs, une poétesse canadienne, sacrée prix Nobel de littérature, Anne Carson, pour son œuvre audacieuse et inventive, a dit le jury. Elle est la 19e femme sur 123 lauréats au total à être consacrée. Son nom revenait, Ilana Mor-Youssef, bonsoir Ilana.
0: Bonsoir.
2: Son nom revenait depuis quelques années dans les spéculations des cercles littéraires, mais l'annonce semble l'avoir surprise.
0: Oui, c'est en Islande, où elle réside une partie de l'année, que Anne Carson a appris la nouvelle. Première réaction, dans une interview mise en ligne sur le site du prix Nobel. Je suis juste en train de manger des crackers, c'est de boire un thé, rien d'extraordinaire. C'est encore le matin. C'est fou. Vous êtes tous fous. On va aller marcher dans les bois pour ne pas avoir à répondre au téléphone et on va écouter le silence.
2: Anne Carson, helléniste réputée, est l'autrice d'une œuvre érudite qui navigue entre l'Antiquité et l'époque contemporaine. Dans Norma Jean Baker de Troyes, elle fait se rencontrer Hélène de Troyes et Marilyn Monroe sur le thème de la beauté comme pouvoir et comme malédiction. C'est Édouard Louis, grand admirateur d'Anne Carson, qui a traduit ce texte, comme il a traduit également une autre de ses œuvres, Antigonique, présentée au Festival d'Avignon 2023. Son éditrice française, Claire Stavo, évoque son irrévérence poétique.
3: J'aime la façon dont elle s'empare des mythes, qu'elle les dissèque, qu'elle les réécrit, qu'elle leur fait faire des contorsions par rapport au schéma littéraire classique. Et j'aime surtout la façon dont, avec beaucoup d'élégance et toujours beaucoup d'humour, elle s'empare des figures et des grands récits antiques pour montrer leur résonance contemporaine au lectorat d'aujourd'hui.
2: 5 livres d'Anne Carson sont traduits en français et 3 autres sont en préparation, toujours aux éditions de l'Arche. Ilana Mor-Youssef, ça c'est un autre genre d'écriture cinématographique cette fois. Le nouveau film d'Abderrahmane Sissako, Artou, n'est pas projeté sur une toile de cinéma car le réalisateur césarisé pour Timbuktu sort un court-métrage en réalité virtuelle. Alors, il faut mettre un casque pour voir le film, une plongée à 360 degrés en Mauritanie. Emmenez-nous, Victor Vasseur.
4: Que l'on regarde ses pieds, au-dessus ou derrière soi, on reste immergé dans le film, aux côtés des comédiens. On monte dans un pick-up et navigue sur une pirogue. Une fratrie endeuillée transporte leur père décédé jusqu'à sa sépulture. Elle traverse les paysages désertiques de la Mauritanie. En voix off, l'acteur Omar Sy déclame un poème.
5: La voix du feu s'entend. Entends la voix de l'eau.
4: Comme au cinéma, il y a des travelling, des contre-plongées et des plans-séquences, mais pas de chant contre chant. Alors est-ce encore du cinéma ? Oui, affirme le réalisateur Abderrahmane Sissako.
6: À partir du moment où c'est toujours la question du regard, mais l'immersif a une particularité quand même. Cette fausse liberté qu'on donne au spectateur de regarder à droite, à gauche, il ou elle est libre dans ce que nous construisons.
4: Ce court-métrage bouscule nos habitudes de spectateurs, estime Camille Opato, directrice de Diversion, qui distribue le film.
5: Ça questionne constamment, et notamment dans le film d'Abderrahmane Sissako, la place du spectateur. Qui sommes-nous dans cette histoire? Et ça, je trouve que ça joue finalement avec notre présence, qui peut parfois être un petit peu subversive à l'intérieur même de l'œuvre.
4: Même avec ce casque de réalité virtuelle, le film se regarde dans un cinéma ou un auditorium pour profiter de la qualité sonore de la salle.
2: Voilà, Artout, c'est à voir dans quelques villes seulement pour l'instant, Garges, Les Gonesses, Morlaix ou encore Caen.
1: Merci beaucoup Christelle Rebière. Allez manger des crackers, vous aurez le prix Nobel.
2: J'aimerais bien.
1: Allez, un œil sur le ciel.
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1: Et Céline D'Acosta, ça va piquer demain matin avec des températures en baisse.
8: Oui, c'était déjà le cas ce matin avec le vent de nord qui rafraîchissait bien l'atmosphère. Demain, les températures vont encore baisser avec des minimales comprises entre 3 et 11 degrés. Localement, ça pourrait même baisser jusqu'à 1, 2 degrés du Jura jusqu'en Bourgogne, Auvergne et Limousin, avec même peut-être quelques gelées en plaine sur ces secteurs. Ça va regrimper dans l'après-midi évidemment. On aura des valeurs qui s'échelonneront de 13 à 20 degrés du nord au sud. Un petit peu plus même près de la Méditerranée, avec un ciel qui sera très partagé, puisqu'on aura sur la moitié nord une nouvelle perturbation faiblement pluvieuse qui va arriver dès le matin. Beaucoup de nuages, de faibles averses, du vent également, surtout près des côtes de la Manche. Un vent qui sera présent également près de la Méditerranée, où là le ciel sera dégagé. D'ailleurs, sur le reste du pays, sur la moitié sud, ce sera un soleil qui sera présent. Localement, on aura quelques brumes le matin sur le nord-est. Tout ça va se dégager. Donc ce sera un temps calme au sud avec des éclaircies et beaucoup plus nuageux sur la moitié nord.
1: Et une nouvelle perturbation qui va gagner la moitié nord ?
8: Voilà, exactement, avec ces nuages et ces ondées, et puis ce vent qui sera présent près des côtes de la Manche. Voilà pour la météo du... Alors, ce week-end, ça va s'arranger. On aura le retour d'éclaircies et d'un temps beaucoup plus calme à partir de dimanche, mais il fera toujours bien frais le matin.
1: Allez, à suivre. Merci beaucoup, Céline D'Acosta.
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1: Il est 19h22.
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1: Le mouvement lycéen, vous l'avez entendu dans les journaux, est toujours là, même si beaucoup de cours ont repris. Certaines facs se joignent au mouvement, le mouvement d'une jeunesse qui cherche sa place et que le gouvernement commence à entendre, puisque des mesures vont être annoncées par le ministre de l'Éducation nationale tout à l'heure à 20h. Peut mieux faire, ont déjà dit les représentants des organisations, notamment autour de Parcoursup qui cristallise les angoisses. On verra ensemble ce soir si on peut modifier le système, le rendre plus lisible, mais nous irons aussi au-delà de ça, vers la promesse républicaine, celle de pouvoir étudier dans les meilleures conditions, grimper l'ascenseur social. Qu'est-ce qui tient encore dans cette promesse ? La massification scolaire, emmener toute une classe d'âge au bac et dans le supérieur ensuite, montre aujourd'hui ses limites. Bien sûr qu'il faut offrir à tous la possibilité d'un diplôme. Mais quand on ne peut pas entrer dans les grandes écoles très sélectives, est-ce que les universités sont assez grandes, assez dotées, assez fournies en enseignants ? Est-ce qu'on leur donne assez de moyens pour absorber autant d'étudiants? Vous avez la réponse. Tout ouvrir, ça veut dire des moyens dans un pays qui n'en a pas. On nous en parle tous les jours. Est-ce qu'il faut, quel serpent de mer, mieux coordonner les enseignements et la vie professionnelle? C'est du bon sens évidemment, mais qui peut garantir aujourd'hui les besoins qui seront les nôtres sur le marché du travail dans 4 ans, dans 5 ans, dans 6 ans, après un cursus universitaire? Est-ce que c'est malgré tout vers l'enseignement professionnel qu'il faut nous concentrer pour éviter le goulot d'étranglement des universités? Tous les jeunes qui sont dans la
12: rue, et les autres aussi d'ailleurs, savent qu'il y a peu d'avenir sans un diplôme, mais savent aussi que le diplôme ne garantit plus leur avenir. Qu'est-ce qu'on fait avec ça? C'est le téléphone sonne, soyez les bienvenus.
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12: Lise, vous êtes la première et aussi la bienvenue. Bonsoir.
14: Bonsoir.
12: On vous écoute, Lise.
14: Merci de me recevoir. Alors, moi, je souhaite m'exprimer en tant que jeune diplômée. Aujourd'hui, très concrètement, vous l'avez dit dans les sujets à l'annonce, et c'est vrai, aujourd'hui, on sait qu'on a peu de carrière sans diplôme, peu d'accès à une carrière sans diplôme. Pour autant, le diplôme ne donne plus accès à une carrière. Et avoir un diplôme ne doit pas être une fin en soi, ne doit jamais le devenir. L'objectif, c'est un travail, une carrière, une condition de vie plus ou moins confortable, on l'espère confortable par la suite. Et aujourd'hui, que ce soit sur l'apprentissage, déjà je souhaitais aussi rappeler que quand on est élève en master, on fait un apprentissage la plupart du temps. Qu'aujourd'hui, la réalité de l'emploi quand on est junior, c'est que même avec de l'alternance, même avec des stages, on nous dit qu'on n'a pas assez d'expérience pour des postes de junior, que sur une candidature, on voit 300 candidatures envoyées avant la nôtre. Mmh. Dans ce monde-là, il est effrayant aujourd'hui d'avancer quand on est jeune diplômé et je ne peux que soutenir les lycéens aussi dans leurs craintes et dans leurs revendications.
12: Lise, juste un mot, qu'est-ce que ça veut dire pour vous en fait, vous qui êtes diplômée? Est-ce que diplômée de quoi et est-ce que depuis que vous êtes diplômée, vous cherchez désespérément? C'est quoi votre situation à vous?
14: Alors moi je suis diplômée, j'ai la chance d'être diplômée d'un bac plus 5 en marketing des services okay. à l'IAE d'Aix-en-Provence et d'ailleurs j'en profite pour prêcher ma paroisse. les IAE, on parlait justement de l'université versus les grandes écoles. Les grandes écoles sont en effet inaccessibles pour beaucoup. Les IAE sont portées par les universités, une chance je trouve pour les étudiants en gestion en marketing à explorer pour ceux qui peuvent m'écouter. Mais aujourd'hui, en termes d'angoisse, ce que ça veut dire, oui, moi je recherche un travail. Pour tout vous dire, je suis en fin de droit chômage, alors que je sors tout juste des études. Je cherche désespérément un emploi, mais je cherche un emploi qui a du sens, qui me permette de me rémunérer. Un emploi qui correspond à un minimum à mes études. Aujourd'hui, c'est plus le cas. Aujourd'hui, on me propose, quand je dis que je suis en marketing, on me demande de mettre en place des stratégies IA dans des entreprises, sur des postes où, bien entendu, je ne serai jamais reçue.
12: Ben, stratégie IA, c'est aussi une bonne entrée en matière. Je vous remercie beaucoup pour ce premier appel, Lise, parce qu'il y a des chiffres qui sont parus aujourd'hui et qu'on va soumettre aussi à la sagacité de nos invités pour discuter ensemble jusqu'à 20h. Autour de la table, il y a Suzanne Ijdam. Bonsoir.
15: Bonsoir.
12: Vous êtes la présidente de la Fédération des associations générales étudiantes, la FAGE. Il y a Stéphane Bonnery qui est avec nous également. Bonsoir.
16: Bonsoir.
12: Professeur en sciences de l'éducation à l'Université Paris 8, Vincennes-Saint-Denis. Et Hélène Boulanger également. Bonsoir, Madame Boulanger.
17: Bonsoir.
12: Vous êtes la présidente de l'Université de Lorraine et vice-présidente aussi de France Université. C'est vers vous que je me tourne d'abord, Hélène Boulanger, parce que des listes dans votre université qui sont en train d'être diplômées, dont c'est peut-être la dernière année, et qui ont ce genre de crainte et qui viennent de l'entendre, j'imagine que vous en croisez, que vous en avez beaucoup. Qu'est-ce qu'on peut leur dire aujourd'hui quand on préside une université à des étudiants qui seront bientôt listes l'année prochaine ou dans 2 ans?
17: Alors déjà que ce qu'elle traverse aujourd'hui, c'est la conséquence en fait de l'état du marché du travail autour de nous, hein, parce que le contexte économique a quand même énormément d'incidence sur la manière dont les étudiants s'insèrent. Ça, c'est déjà une première chose. Ensuite, le fait que la dernière étude du CEREC a quand même démontré que le diplôme conserve une formation, enfin une dimension très protectrice sur l'entrée sur le marché du travail, mais elle soulève des questions qui sont essentielles, c'est-à-dire les conditions d'accès à ce marché du travail, la place qui est faite aux jeunes sur le marché du travail, et j'élargirai immédiatement pour dire que c'est une question sur la place qui est faite aux jeunes dans la société en général. Et ça touche tous les aspects, l'accès au logement, l'accès à la propriété, les revenus, la stabilité de l'emploi aussi qui leur est proposé. Ce sont des phénomènes qui affectent la jeunesse de plus en plus année après année. Et donc pour moi, ça renvoie quand même principalement et prioritairement à la place qui est faite dans la société française à la jeunesse.
12: Suzanne Ijdam, est-ce que effectivement, en creux dans ce mouvement, c'est ça en fait. Quelle est ma place, moi qui ai 16 ans, 17 ans, 18 ans, 19 ans, peu importe, mais quelle est ma place aujourd'hui? C'est ça que nous racontent ces jeunes dans la rue depuis plusieurs semaines maintenant.
15: Oui, pour beaucoup, et qui raconte aussi justement les différents impacts que peuvent avoir eu le sous-financement qui s'est fait de... Pardon, de nos universités et de notre enseignement supérieur.
12: Vous êtes arrivée en courant, Suzanne, parce qu'il y avait des problèmes de métro, donc vous avez le droit de respirer.
15: Exactement. Mais ce qu'il raconte aussi, c'est toutes les conséquences finalement du sous-financement, parce qu'on a eu une augmentation massive du nombre d'étudiants et étudiantes, et donc qui ont un impact là maintenant, à la fois sur les lycéens et lycéennes, et à la fois sur les étudiants et étudiantes dans l'enseignement supérieur, qui sont tous ces impacts du sous-financement, qui se soient sur la question des locaux, du nombre de professeurs. On a même à l'université certaines filières qui sont

0: menacée de fermeture chaque année. Et donc, il montre bien qu'on a une réelle problématique de sous-financement, avec un financement par étudiant qui a baissé de 8% depuis 10 ans, et qui nous montre bien qu'on a, du coup, maintenant, toutes les conséquences de ces universités qui sont à bout de souffle, et qui essayent, tant bien que mal, de faire tenir un budget, ce qui n'est pas toujours possible, justement. Et donc, qui nous montre bien qu'on a une réelle nécessité aujourd'hui d'investir dans la jeunesse, parce qu'on ne peut pas lui faire reposer sur les épaules tout le poids de devoir construire l'avenir, de devoir faire plein de choses sur la transition écologique, sur la question énergétique, sur l'intelligence artificielle et que sais-je, si on ne lui donne pas finalement les moyens de réussir. Et c'est ça que nous racontent ces jeunes.
1: Est-ce qu'il y a une promesse non tenue? Je parlais de promesse républicaine, Stéphane Bonnery, tout à l'heure en introduction. Est-ce qu'on est là face à cette promesse non tenue? En effet, si tu as un diplôme, et elle a raison de nous le rappeler, Hélène Boulanger, avoir un diplôme, ça reste évidemment protecteur. Mais donc, du coup, ça sera plus facile pour toi. On ne peut plus dire ça à un jeune aujourd'hui. Est-ce qu'il y a une promesse qui n'a pas été tenue, selon vous?
2: Alors, je vais répondre en deux temps.
1: Allez-y.
2: Il y a une collègue, je vais m'appuyer sur des recherches. Ma collègue Fabienne Maillard a publié un article récemment dans la revue que je dirige qui s'appelle La Revue La Pensée, qui montre un phénomène très ambivalent. C'est-à-dire des employeurs qui tiennent un discours très dévalorisant envers le diplôme, il n'y en a pas besoin, etc. Mais qui en réalité embauchent des gens diplômés, mais qui veulent les rémunérer non pas en fonction de leur diplôme, mais de compétences individualisées pour mettre les salariés en concurrence, et donc tirer le diplôme vers le bas. Et donc, le diplôme est à la fois une protection relative, mais elle n'est plus une protection absolue. Et donc, si je le dis à l'envers, si on n'a pas de diplôme, c'est encore pire. Mais la question qui est posée, c'est celle de l'efficacité du diplôme, mais c'est aussi celle du nombre d'emplois, parce que quand même, il y a beaucoup d'argent qui, dans la société, a été déplacé de l'industrie vers la finance, qui ne crée pas d'emplois. Or, il y a quand même besoin de recréer des postes de production dans notre pays, mais une production plus environnementale, plus respectueuse de l'environnement, et ça, ce n'est pas là-dessus qu'on investit.
1: Mais est-ce que, justement, du coup, est-ce qu'il y a un problème de fléchage? Et est-ce que l'une des façons d'en sortir, c'est de mieux flécher les formations vers ceux dont, qui en auront besoin, vers ceux surtout, je vais quand même rajouter un étage à ça, vers des métiers dont on est sûr qu'ils ne seront pas détruits par l'IA dans 4 ans, dans 5 ans, dans 6 ans? Est-ce qu'il y a donc un problème de fléchage, en fait, des emplois dont on a besoin et qui peuvent être aussi des emplois dont les jeunes ont envie, puisqu'on parle d'environnement, on parle de tous ces métiers-là?
2: Oui et non, parce que l'IA est arrivée quand même très rapidement. Est-ce qu'on est capable de savoir, dans 10 ans, qu'est-ce qui va arriver entre-temps et qui va tout rebouleverser?
1: Je suis pas sûr que dans 2 ans, on sache ce qui va se passer devant.
2: Voilà, donc il me semble que cette logique adéquationniste étroite, il faut un peu anticiper, hein, je veux pas non plus, voilà, mais une logique d'adaptation étroite à ce qu'on pense qui va être là bientôt, en fait, c'est ce qui est fait depuis des années. Et ça empêche de penser, de mettre les moyens sur une formation plus généraliste qui permette de s'adapter aux transformations de la réalité du travail. Et je pense que là-dessus, il y a vraiment aussi, on le disait, une question de à quoi sert la formation, et c'est aussi le sein de la formation. Si vous voulez, on reviendra après sur le nombre d'heures qui a été supprimé dans les formations.
1: Et on ira dans les moyens, bien
2: voilà,
1: sûr.
2: Voilà, qui est quand même inquiétant, parce que du coup, si les jeunes peinent à trouver du sens, c'est que la réforme du bac, notamment, elle enlève beaucoup de sens à ce qu'est ce diplôme, quoi.
1: Alors, on va venir aussi, d'ailleurs, à ce que vous dites, mais je voudrais vous demander votre avis là-dessus, Hélène Boulanger. Est-ce que vous, présidente de l'Université de Lorraine, alors, si on met les moyens de côté, parce que quand même, ça joue, est-ce que vous avez ce genre de questionnement? Ouvrir une filière, je veux bien, mais où je l'ouvre? Vers quoi? Pour former à quoi? Qui arrivera finalement à quel métier? Qu'est-ce que j'en sais au moment où on se parle? Est-ce que vous avez ce genre de questionnement?
3: Ah oui, tout à fait. Alors je rejoins ce qu'on dit, ce qu'a dit le collègue là tout à l'heure notamment. Hein. On a quand même accueilli 200 000 étudiants de plus en 10 ans. Mmh. C'est l'équivalent d'une dizaine d'universités de taille moyenne quand même, hein, pour remettre les choses en perspective. On est là, mais on peut pas non plus pousser les murs, demander toujours plus aux enseignants-chercheurs, ça n'est juste plus possible. Et ça fait des années qu'on tire la sonnette d'alarme sur la dégradation de tout cela. Maintenant, sur la manière dont on réfléchit, hein, sur l'orientation des formations, pour moi, il est essentiel de bien d'entendre tout de suite que la fonction de l'enseignement supérieur, que ce soit à l'université ou ailleurs, c'est de préparer des parcours qui ne seront jamais linéaires, c'est-à-dire qui nécessitent des capacités d'adaptation, de formation ensuite tout au long de la vie. Et on est très engagé dans cette direction-là, parce que Quand on forme dans le supérieur, on forme sur des durées de 3 ans, 5 ans, et il arrive parfois qu'on ait des demandes, par exemple, de formation pour l'installation d'une usine à un endroit. On essaie de s'adapter à ces besoins tels qu'ils sont exprimés, mais on peut pas compter en fait sur une visibilité à un tel horizon de l'évolution du marché du travail. Si on nous dit on a besoin de tant de techniciens, de tant de titulaires de master dans telle spécialité dans 3 ans, moi personne n'est capable de dire ça. Donc il faut que nos étudiants soient en situation de pouvoir s'adapter à un monde qui évolue très vite. Et c'est là-dessus qu'on travaille.
1: Suzanne Ijdam, là-dessus, à la fois, et aussi d'ailleurs sur ce que ont dit nos deux invités sur les moyens, effectivement, plus de 100 000. L'une des choses que vous dites à la FAGE, c'est il faut ouvrir les vannes, en fait. Il faut ouvrir les écoutilles pour la FAGE. Comment on fait pour ouvrir les vannes aujourd'hui pour que chacun puisse choisir son orientation et sa formation comme il le souhaite dans des conditions comme celle-là?
0: Pour ouvrir les vannes, c'est une question de budget, une question de priorité politique qui est mise justement sur cette question de budget dans l'enseignement supérieur, parce qu'on ne peut pas ouvrir si on n'a pas assez d'enseignants, enseignantes, si on n'a pas les bâtis suffisants. Donc il y a une vraie nécessité de financer l'enseignement supérieur pour permettre aussi ces ouvertures de places et permettre à ce que des étudiants et étudiantes choisissent leur formation. Et ça, c'est un élément qui est essentiel et qu'on oublie trop souvent de placer justement le prisme de la jeunesse dans ces questions-là. Parce qu'on nous parle tout le temps des questions d'échec en licence, on nous parle tout le temps des questions justement de non-employabilité à la sortie des études. Et en fait, il y a des questions qu'on a oublié de se poser là-dedans, où derrière, on a des propositions très simplistes qui sont proposées. On a notamment le MEDEF qui est revenu avec une proposition sur la table de CDI jeunes qui n'est autre qu'un CPE bis. On a de plus en plus des entreprises qui veulent avoir leur mot à dire sur le nombre de places dans les formations. Et là-dessus, au-delà même d'une vision totalement opposée à ce qu'est la nôtre sur ce que devrait être l'enseignement supérieur, on a aussi envie de répondre à une certaine impossibilité. Et je rejoindrai également les propos qui ont été dits juste avant. Un exemple tout bête, mais que je trouve assez parlant. Je suis moi-même étudiante sage-femme, et donc dans les filières de santé, c'est des filières qui sont déjà dans leur nombre de places, et en plus dans leur formation, régulées en fonction des besoins du métier.
1: Bien sûr.
0: Pour autant, on n'a jamais été en capacité d'évaluer correctement le besoin de professionnels de santé dans 5-10 ans et d'adapter le nombre de places en fonction de ces besoins-là, alors même qu'on en est dans la situation facile, entre guillemets, de une filière d'études égale un métier et un diplôme d'État qui est très facile à calculer là-dessus. Comment est-ce qu'on ferait pour calculer dans une licence de droit, de sociologie ou peu importe, justement, ces besoins par rapport aux entreprises? Et donc, au-delà même de cette divergence qu'on a sur le fond de ce que devrait être l'université, pour nous, c'est une réelle impossibilité d'aller sur ce sujet-là. Et donc, il faut qu'on replace la question sur autre chose et sur le prisme, justement, de ce qu'ont besoin et de ce que veulent les jeunes. Parce qu'un jeune qui réussit, c'est un jeune qui en a les moyens et un jeune qui sait et qui l'aime où il va.
1: Alors, justement, est-ce que les jeunes savent, est-ce qu'ils ont les moyens, est-ce qu'on leur donne les moyens d'aller là où ils veulent? Je voudrais qu'on écoute Mathilde, qui nous attend depuis un moment. Bonsoir, Mathilde.
4: Bonsoir.
1: Et on vous écoute.
4: Ben moi, justement, j'appelle pour surtout parler de Parcoursup. Cela dit, j'aurais plein de choses à dire sur tout ce qui a été dit avant. Donc moi, je suis prof à la fac et je suis prof à la fac depuis presque 25 ans et j'ai les premières années, les L1 comme on dit. Donc j'ai bien vu l'évolution avant ou après Parcoursup. Moi, donc je suis celle qui récupère les anciens lycéens après la machine à broyer, on va dire. Alors, ce qui a changé, première chose, moi je vois les lycéens, en fait, quand ils viennent dans les journées portes ouvertes à la fac. Les journées portes ouvertes à la fac, avant, c'était un moment très chouette où les lycéens et les lycéennes venaient pour savoir ce qu'il y avait, ça les intéressait, on essayait de leur parler du contenu des cours, etc. Maintenant, on voit arriver des familles, donc les parents sont là, tout le monde est dans un état de stress incroyable. Leur truc, c'est est-ce qu'il y a des places, est-ce qu'il y a des places, est-ce qu'il y a des places. Ils en sont à la limite à nous donner leur relevé de notes. Ils sont tous très bien habillés, genre, ils ont peur de ne pas pouvoir rentrer en fac. Donc, en termes de promesses républicaines, compte tenu du fait que normalement, les facs sont ouvertes, il n'y a pas de sélection, il y a quelque chose qui a été brisé. Et ensuite, quand on les récupère en première année, on récupère des générations de jeunes qui, d'abord, ont un rapport très anxiogène à la note. Pour eux, la note, c'est quelque chose qui est fait pour exclure ou pour sélectionner, alors que la note, ça peut être un outil d'évaluation et de progression. Or, ils n'ont plus du tout ce rapport à la note, ce qui nous oblige à changer notre rapport à la note. L'autre chose, c'est que dans une promo de L1, on va en avoir plus d'un tiers qui ne peut pas du tout être là. En fait, moi, je ne suis pas dans une filière attention. Donc, en fait, on récupère ceux qui n'ont pas eu des places où ils voulaient aller. Et ceux qui veulent aller chez nous, ils sont là. Mais donc, ils voulaient faire STAPS, ils voulaient faire psycho, qu'importe, et ils sont chez nous. Ouais. Résultat, ils sont malheureux. ils sont malheureux, ils n'ont pas envie de bosser.
1: Et donc ils échouent ou pas, Mathilde, au final? Et donc ils passent pas le cap de la L1, ouais?
4: Mais oui, parce qu'en fait, ils viennent même pas, en fait. Ils sont tristes, ils sont... Il y en a à qui on essaie de dire réussite à L1 et ce sera plus facile de passer après en e-candidat, c'est-à-dire de rentrer dans une L2. Ça, faut avoir réussi ça à L1. Il faut le savoir, ça, le truc. Et en fait, la plupart du temps, ils sont tellement malheureux de pas être où ils voulaient aller que, qu'ils échouent. Et puis, quand il y en a, ils sont pas bons en SHS, hein. Donc, de fait, ils échouent. On fait vraiment ce qu'on peut pour essayer de les accueillir, mais c'est difficile. Et puis aussi, c'est pour ça que nos TD sont de plus en plus chargés, puisque comme on récupère des gens qui ne voulaient pas aller en histoire, alors qu'avant, on avait des TD de 25, 26, là, on bosse hyper bien dans ces cas-là. Enfin, je veux dire, on les fait progresser, c'est un bonheur pédagogique. Là, maintenant, ils sont 40. Donc, ça devient extrêmement difficile de travailler 40, dont, 15, qui, de toute façon, n'ont pas envie d'être là.
1: Mais merci Mathilde, merci beaucoup pour ce témoignage, parce que tout ce qu'on s'est dit juste avant et tout ce qu'on se dit dans cette émission commence peut-être là, en fait, Stéphane Bonnery aussi. Moi, ce que je trouve intéressant dans ce que nous dit Mathilde, c'est la classe ou l'amphi qu'elle a en face d'elle, il y en a combien qui, en fait, voulaient être ailleurs. Et si on commence comme ça, en voulant être ailleurs, dans ses études supérieures, mais au bout de 3 ans, de 4 ans, de 5 ans, au bout du cursus, où est-ce qu'on est, en fait? Et comment on fait pour au moins changer ça, au moins que des gens qui ne sont pas à leur place, c'était censé être le but de Parcoursup. Visiblement, c'est pas un but qui est réussi, faut en tout cas de mieux orienter...
2: C'était ce qui était dit, le but il était
1: voilà,
2: pas là.
1: Voilà, je vois Stéphane Monéry qui dit ouais, bon, faut voir. Donc comment on fait quand on a un tiers de sa classe devant, de toute façon, qui a pas envie d'être là? Ça donne quel genre de diplômé? Alors, cette affaire?
2: Je vais répondre et je vais revenir après sur un second point. Déjà, dans ceux qui sont là sans que ce soit vraiment leur premier choix, certains, on arrive à les intéresser à autre chose, c'est pas non plus la catastrophe, et il y a des parcours d'étudiants qui sont sinueux, mais qui aboutissent à quelque chose. Voilà, donc, au demeurant.
1: Mais c'est intéressant, pardon, je vous interromps, c'est intéressant ce que vous dites, parce qu'un parcours n'est pas forcément linéaire.
2: Bien sûr.
1: Et peut-être que l'un des problèmes, on y viendra aussi, c'est qu'on attend d'eux qu'ils aient un parcours linéaire.
2: Mais je crois qu'on a voulu nous mettre dans la tête une idée fausse, qui est une idée de gestionnaire, qui en fait, il faut que les gens passent le moins de temps possible parce que sinon ça coûte cher. Et donc, au fond, la question, elle est avant même l'université, c'est que dès tout petit, on met dans la tête des élèves et des familles que le but du jeu, c'est plus d'apprendre, c'est plus de se cultiver, c'est d'être stratège pour choisir les bonnes spécialités, etc. Et en fait, ça donne une vision totalement biaisée. Alors, pas fausse, parce que comme tout le système a été modifié pour bénéficier aux stratèges, il faut bien s'y mettre. Mais sauf que les élèves, on leur met dans la tête qu'ils sont pas là pour apprendre. Ils passent l'année de terminale à cliquer sur un algorithme et pas se concentrer sur le bac. En fait, on a transformé le lycée, qui était un espace de préparation à un diplôme, c'est-à-dire il s'agit pas d'être meilleur que le voisin, il faut être au niveau, un espace de concurrence. Et ça, je pense que ça abîme l'image de la formation intellectuelle.
1: Hélène Boulanger, là-dessus, vous qui êtes présidente d'université, moi j'ai regardé les chiffres avant APB, APB et Parcoursup. Et au fond, l'échec en L1 est quasiment le même, en fait. Les lignes ont très très peu bougé depuis l'arrivée de Parcoursup. Et vraiment, la question que je me pose, c'est pas tant au fond sur Parcoursup, mais c'est le genre de diplômé que ça donne après, et le genre d'étudiants heureux d'étudier, y compris dans des conditions qui sont pas toujours faciles, ça donne après. Est-ce que ça aussi, c'est des choses que vous voyez? Comment vous les ramenez, comment vous les récupérez, ces jeunes-là?
3: Alors, on les regarde avec attention. Hein. La collègue qui a appelé, elle a tout à fait raison dans ses analyses sur ce qu'on observe en première année. C'est partagé par énormément de collègues, ces observations. Je rejoins ce que disait également Stéphane Bonnery. Je ne peux que partager également ses analyses. Mais dans le même temps, on est en train de se focaliser sur un outil qui ne fait que traduire des tensions entre la réforme du bac, qu'est-ce que ça a impliqué en fait en déplacement de la pensée stratégique dès la seconde. Dès la seconde, il faut tout de suite faire les bons choix. Et la situation des universités, le nombre de places qu'elles peuvent offrir après dans l'entrée dans l'enseignement supérieur. Et c'est tout ce contexte-là en fait qui pousse à mettre une focale sur un outil, mais l'outil ne fait que traduire en fait ces tensions qui existent et qui résultent d'un certain nombre de réformes, de choix ou de non-choix qui ont été posées au cours des années. Et c'est effectivement très anxiogène pour les lycéennes, les lycéens et leurs familles. Et cette anxiété, on la retrouve en début de formation dans le supérieur.
1: Pour fondre. Excusez-moi. Allez-y, finissez.
3: Je pense qu'on aurait vraiment tort de ne s'arrêter que sur la question de l'outil qui a par ailleurs rendu tout un tas de services de mise en visibilité de l'offre de formation. Les collègues dans le secondaire font un travail formidable pour accompagner les élèves du mieux possible. Il y a vraiment eu des choses qui ont été faites. Y compris sur la progression de la réussite en licence, période Covid mise à part. Et de vouloir à tout prix tuer l'outil sans vraiment interroger tout le contexte qui fait que finalement l'outil arrive à produire ce type de résultat me paraît trop réducteur dans l'approche.
1: Merci beaucoup de cette réponse, Suzanne Nijdam. En effet, mais tout le monde est d'accord d'ailleurs sur le fait que c'est pas l'outil qui est le seul responsable. Quand même, est-ce qu'il y a au moins un moyen de le rendre moins anxiogène? Et si je vous pose la question, c'est pas tant pour l'anxiété, c'est important, des lycéens, mais aussi pour que les études supérieures ensuite se fassent dans de meilleures conditions, que les parcours soient moins en zigzag, moins dans l'hésitation et moins au moment du diplôme, dans quelque chose qu'on a entre les mains, que finalement on voulait pas, et qui, de toute façon, sera extrêmement compliqué ensuite à porter sur le marché du travail. Est-ce qu'il y a un moyen de donner à cet outil un autre sens que celui qu'il a aujourd'hui? Qu'est-ce que vous proposeriez-vous à la FAGE?
0: Le moyen, il est très simple, de vous financer à cette place pour l'enseignement supérieur et que cet outil, il soit ce qu'il devait être à la base. Finalement, dans les premières discussions sur la question de l'instauration de Parcoursup, ça devait être une plateforme d'orientation et pas du tout de sélection. On nous parlait uniquement de plateforme d'orientation et pas du tout de sélection. Et la chose est très différente. Ces deux mots s'opposent énormément.
1: Sauf qu'avec 200 000 élèves de plus en 10 ans, ça peut pas être autre chose qu'un outil de sélection.
0: C'est tout simplement une question de financement pour avoir des capacités d'accueil qui suffisent à ne pas avoir un outil qui soit obligé de faire ce tri social sur les personnes. Parce que, enfin, je parle aussi de tri social parce que c'est pas qu'une question de mérite et de bonnes notes. C'est vraiment aussi cette question sociale aussi de l'origine même juste géographique et socio-professionnelle qui est totalement enjouée.
1: Anonymiser chacun des parcours, honnêtement, déjà peut-être que ça aiderait un certain nombre de choses.
0: Hein, peut-être qu'il y a certaines choses à faire dans du détail, mais là on n'en est même plus à une question de détail parce qu'il manque tellement de place dans cet enseignement supérieur et ça ne peut pas reposer sur la faute des universités directement qui n'ont tout simplement plus les moyens d'accueillir plus. Excusez-moi.
1: Moi, je vous en prie.
0: Qui n'ont pas les moyens d'accueillir plus, justement par manque de financement et par manque d'enseignants, enseignantes. Et donc, il y a une vraie nécessité de financer à la hauteur pour que ce soit Parcoursup ou n'importe quelle autre plateforme, parce que APB faisait la même chose avant et cette sélection existait déjà. On est bien d'accord sur le fait que c'est pas la plateforme le problème et que ce serait se tromper de débat que d'attaquer uniquement la plateforme et pas la sélection en tant que telle qui crée toutes ces dérives et qui crée toutes ces conséquences sur de nombreux jeunes.
1: On est en train de parler des échecs ou pas de la massification scolaire. C'est comme ça que ça s'appelle dans le téléphone sonne ce soir avec Suzanne Nijdam que vous venez d'entendre, qui est présidente de la FAGE, avec Hélène Boulanger qui est présidente de l'Université de Lorraine et vice-présidente de France Université, avec Stéphane Bonnery qui est professeur en sciences de l'éducation à Paris 8, Vincennes-Saint-Denis.
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1: Et avec vous aussi, on en parle, Arnaud, bonsoir.
6: Oui, bonsoir, bonsoir tout le monde et bonsoir la jeunesse qui nous écoute. Moi, j'ai envie de réagir en fait par rapport à cette massification vers les filières supérieures, en fait, l'enseignement supérieur qui manque de moyens. Mais dans la réalité en fait du monde du travail que je connais très bien puisque je représente la ferrerie et métallerie et je côtoie quotidiennement des chefs d'entreprise qui galèrent à embaucher en fait, qui galèrent à embaucher de jeunes serruriers, métalliers, des soudeurs, des poseurs, des dessinateurs. Et en fait, moi je m'interroge par rapport en fait, on demande des moyens sur un boulot d'étranglement en fait, où il n'y a pas de débouché, où il va y avoir de plus en plus de métiers qui vont être pris par l'IA. Et finalement, des choses toutes simples que sont de la construction, l'artisanat, hein, la couverture, le bâtiment, enfin, et pas que, mais je pourrais en citer plein d'autres. Et là, par contre, on n'a personne, en fait. Et est-ce qu'on se trompe pas finalement de cible? Est-ce qu'on se trompe pas d'allouer des moyens plutôt vers la formation professionnelle, vers pour que notre jeunesse puisse se réaliser et puis et le boulot c'est pas ce qui manque en fait. Et c'est ça qui me rend un petit peu un peu dingue, quoi.
1: J'entends. Arnaud, merci beaucoup. Et vous êtes un peu le porte-parole de beaucoup de nos auditeurs sur WhatsApp, notamment poussés vers les filières professionnelles, ne pas considérer que ce sont des voies de garage, imaginer qu'on peut évidemment en sortir un métier, qu'on n'est pas obligé d'entrer dans la filière générale. Ça, c'est des choses, Stéphane Bonnery, qui sont difficiles dans notre pays. Pourquoi c'est aussi compliqué?
2: Moi, je fais pas le même constat, parce que les mêmes politiques qui ont privé l'enseignement supérieur de moyens ont fait pareil pour la voie pro. Ils veulent la privatiser. Ils ont supprimé le BEP, qui permettait à des jeunes sortant du collège avec un niveau plus faible que d'autres. Ils faisaient le BEP en 2 ans, puis ils rejoignaient en première pro et en terminale pro. Au fond, ils arrivaient à avoir un bac pro de qualité fort honnête en 4 ans. Sauf que, toujours pour réduire des postes, toujours pour économiser des moyens, on a fermé le BEP, donc on a asséché et on se trouve avec des jeunes qui sortent sans rien. Ou alors, parce que la marche du bac pro en 3 ans est trop haute pour eux. Et c'est cet entre-deux. Et effectivement, cette voie pro, elle est à défendre, mais moi, il y a un discours que je tiens à nuancer, c'est l'idée que l'éducation et la formation ne devraient servir que à trouver un métier. Mmh. Et ça sert aussi à réfléchir. On vit dans un monde de plus en plus complexe. Face à l'IA qui va résoudre les problèmes automatiquement sur tout un tas de tâches simples, il va pas seulement savoir exécuter des tâches, il va falloir apprendre à penser dessus, parce que sinon l'avenir de l'humanité est inquiétant. Mmh. Et il me semble que si ça explose, on parlait des effectifs, mais c'est quand même pas d'aujourd'hui. Le baby boom, il a commencé à 98, il a fini en 2014.
1: J'allais vous demander si on avait fait exprès, entre guillemets, c'est-à-dire qu'en gros, on serre les dents en se disant « Non mais c'est bon, la démographie va nous sauver, mais entre-temps, débrouillez-vous, même s'il manque de place. » Est-ce que c'est ça qui se passe?
2: Et je crois, alors j'ai une nuance par rapport à Terre présent. Moi je pense que Parcoursup, il a été créé parce qu'il y avait le baby boom. Mmh. C'est quand même la même année qu'on a réformé la filière du lycée, qu'on a fait du bac, un bac d'établissement avec beaucoup d'épreuves sur contrôle continu qui font que la valeur du bac est associée à l'image de l'établissement pour l'orientation. Mmh. Et c'est la même année qu'on a créé Parcoursup qui en fait détourne l'attention de quoi ? Du manque de place vers est-ce que les jeunes sont assez stratèges pour avoir le peu de place qui reste. Donc je pense que là il y a un goulot d'étranglement d'une jeunesse qui en plus a été mise dans une situation de stress assez importante. Parce que les mêmes élèves, si je le fais court, c'est eux à qui on a supprimé le samedi matin à l'école primaire, un an supprimé. On a supprimé de 33% d'une génération scolarisée à 9% les toutes petites sections de maternelle. 2 ans de scolarité en moins. Quand la vague du baby-boom est arrivée au collège, réforme de 2015, on a supprimé la moitié d'une année scolaire disciplinaire parce que ça économisait des profs. Mm-hmm. Quand ils sont rentrés au lycée, réforme Blanquer, on a réduit les cours en seconde et on les a suraugmentés en première et terminale parce qu'après la seconde, il y a un sas d'évacuation. Et donc tout ça pour économiser des postes face à l'arrivée massive des effectifs, ça donne des élèves qui ont eu peu cours et qui ne sont pas surentraînés à étudier, et après on leur dit à vous d'être efficace dans le peu de temps qu'on vous laisse pour étudier. C'est stressant quand même.
1: Hélène Boulanger, moi j'aime bien ce que dit évidemment Stéphane Bonnery sur le fait que les études supérieures et la fac servent aussi évidemment à apprendre à réfléchir. Moi je suis de la génération qui peut encore dire que elle a pris du plaisir à faire des études parce que c'était un moment vraiment chouette. Et en même temps, la question que je me pose, je repense à notre première auditrice, Lise, qui s'interrogeait elle avec son diplôme pour savoir si elle allait trouver un job qui corresponde à ce qu'elle a envie de faire. La question est un peu raide, mais est-ce qu'on a les moyens aujourd'hui de se dire je fais des études pour apprendre à réfléchir et si ça ne me pointe pas sur un métier, j'y réfléchirai après. Alors, et ce serait tellement dommage, mais le monde est ce qu'il est.
3: C'est un sujet sur lequel il faut essayer d'avoir un petit peu de nuance dans l'approche. Hein. C'est pas tout adéquationniste ou pas adéquationniste du tout. Il faut un petit peu de nuance et vraiment s'accrocher à une idée qui me paraît essentielle. Et qui a été rappelé à plusieurs reprises dans les échanges, il ne faut pas chercher à avoir des parcours qui sont forcément linéaires. Les réorientations, les bascules d'un parcours à l'autre, ça a beaucoup changé dans l'enseignement supérieur et de manière positive. Parcoursup, dans son format actuel, donne accès à une offre de formation dont personnellement je ne disposais pas quand j'avais l'âge des bacheliers à l'époque. Ça ouvre quand même des perspectives. La question, c'est de pouvoir s'en saisir et de réaliser le parcours qui nous correspond le mieux, qu'il s'agisse d'une voie professionnelle à sortie à court terme ou d'autres choses, peu importe, c'est la capacité de la personne à se réaliser. Moi, j'ai une très bonne amie, par exemple, qui a fait des études supérieures et puis qui a choisi de devenir cuisinière par la suite. Ce sont des parcours de vie et vouloir en faire des parcours linéaires. Vous êtes en train de parler à quelqu'un qui a fait 3 premières années avant de trouver sa voie. Ouais. Voilà, ça c'est
1: vous n'avez pas trop mal fini. Ouais.
3: Oui, ça va.
1: Après, et évidemment, Suzanne Nijdam, évidemment que les études servent à

0: supérieure et éducation nationale, mais plus largement, il y a une vraie question qui se pose sur la question des droits sociaux et l'égalité des chances, notamment dans l'enseignement supérieur. Ça fait quand même, pour rappel, plus de 10 ans qu'on nous fait une promesse de réforme des bourses à chaque quinquennat et qu'on n'a toujours pas aujourd'hui sur la table la moindre miette qui pourrait ressembler à quoi que ce soit du genre. Et aujourd'hui, en fait, les conséquences, elles sont désastreuses. On a un étudiant sur 5 qui vit avec moins de 100 euros par mois après avoir payé son loyer. On aimerait bien essayer de demander aussi à comprendre comment est-ce que c'est même possible, comment est-ce que ces étudiants ils peuvent tenir là-dessus. Et en fait, les conséquences, c'est des étudiants, par exemple, qui se sursalarient en parallèle de leurs études, qui n'ont pas les moyens de réussir parce qu'ils sont obligés d'aller trouver des jobs alimentaires et de les superposer les uns les autres comme un puzzle tout simplement infinissable sur ces sujets. On a des étudiants qui ne mangent plus à leur faim, qui font des sacrifices sur des besoins vitaux, même sur leur santé. Et c'est tout simplement des conditions qui emmènent aussi à des arrêts des études. Et au-delà des arrêts des études, un premier rapport à l'emploi qui est absolument malsain et qui donne pas forcément envie pour la suite. Et donc comment se projeter dans cette société-là où on nous force à étudier dans des conditions qui sont tout simplement pas décentes, c'est aussi quelque chose qu'il faut remettre sur la table et qu'il ne faut pas mettre de côté quand la précarité c'est le premier facteur d'échec académique aujourd'hui.
1: Il nous reste peu de temps, mais on a du temps pour vous. Isabelle, bonsoir.
2: Oui, bonsoir.
1: On vous écoute.
2: Oui, je vous écoutais et en parlant des moyens, je voulais vous partager une interrogation que j'ai eue récemment. Alors moi, j'ai fait des études supérieures et j'ai eu la chance de pouvoir avoir un beau parcours universitaire. Et à l'époque, j'avais pas d'argent, mes parents non plus. Donc j'ai beaucoup travaillé à côté pour faire mes études et subvenir à mes besoins. Donc je sais ce que c'est que de pas avoir d'argent. Mais aujourd'hui, j'ai un poste de cadre, mon mari aussi. Nous avons un salaire et une vie tout à fait confortable. Ma fille est entrée en deuxième année de fac de droit. Et j'ai payé 178 euros pour l'université, en plus de la CVS. Mais voilà. Et en fait, ça m'a choquée. Ça m'a choquée de payer ça. Alors, je vais peut-être choquer des gens, mais j'aurais pu payer plus. Ouais. Et je trouve que de toujours se dire, on n'a plus d'argent, je pense qu'à un moment donné, il faut peut-être aussi avoir une réflexion citoyenne en disant, moi, j'ai pu bénéficier. À l'époque, ça existait, les postes de surveillants, et ça m'avait bien servi en plus d'autres boulots. Ça n'existe plus vraiment aujourd'hui. Enfin, voilà, j'ai pu bénéficier de toutes ces choses-là. Moi, si je pouvais en redonner un peu aujourd'hui, ça ne me choquerait pas. Alors, je ne sais pas comment ça peut s'organiser. Je ne suis pas... en tout cas, si je serais prête à payer 500 euros, même 1000 euros pour que ma fille suive une année à la fac avec des enseignants de qualité...
1: Je vous interromps, Isabelle, parce qu'on est en train d'arriver, mais j'entends ce que vous nous dites et je voudrais votre réponse à vous, Suzanne Ijdam, là-dessus, à la phage, faire des entrées à l'université en fonction de la capacité des parents, tout simplement, plutôt qu'un tarif qui serait un tarif unique. Est-ce que c'est une clé, une solution que celle d'Isabelle ou pas du tout, à votre avis?
0: Alors pour nous, c'est pas parce que ce serait possible pour quelques personnes que ce serait possible pour tous. Et il faut bien remettre en perspective. Oui, oui. Et au-delà de ce serait possible pour tous, en fait, on a certains parents qui seraient prêts à payer, etc. Ouais. Mais là, aujourd'hui, même avec ces frais d'inscription qui sont très bas, etc., on a beaucoup trop d'étudiants qui dépendent de leurs parents pour pouvoir étudier. Et dont, justement, la filière est choisie par leurs parents. Quand ils sont dans des situations de rupture ou de pré-rupture familiale, ils s'en retrouvent à attaquer leurs parents en justice parce qu'ils ne leur donnent pas assez alors qu'ils pourraient faire plus. Et c'est notamment les défaillances de notre système de bourse. Et donc, c'est quelque chose auquel on sera opposé parce que ça mettrait trop d'étudiants en grande difficulté.
1: Je vous interromps, mais je vous remercie tous les trois chaleureusement pour votre participation, à vous tous qui nous avez appelés aussi. Je voudrais quand même, avant qu'on se quitte, remercier pour la jolie semaine Florence Zimalac, Pierre de Certaines et Marius Serriès pour la programmation. Sarah Guibaudot, à la rédaction en chef, Charlotte Dujardin au site et à la doc, et Thomas Langlin avec sa bague au doigt à la réalisation. À la technique, il y avait Ludovic Asselot et Arnaud Caillé.
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1: Allez, il est toujours 20h sur Inter. Alexandra Dubouchon pour l'info. Bonsoir Alexandra.
2: Bonsoir Fabienne, bonsoir à tous. Les manifestations lycéennes ont réuni 71 500 personnes en tout en France aujourd'hui. C'est ce qu'annonce ce soir le ministère de l'Intérieur, dont 24 500 à Paris où des heurts ont éclaté en fin de manifestation, place de la Bastille. 504 personnes ont été interpellées dans la capitale et 48 policiers blessés, selon le ministère qui souligne une hausse des violences urbaines aujourd'hui. Et puis sur le fond des revendications, dans quelques minutes, les annonces très attendues d'Edouard Geffray. Après cet acte 4 de la mobilisation, le ministre de l'Éducation nationale doit dévoiler les premières mesures concrètes sur le plateau du 20h de TF1. Selon Matignon, cet après-midi, il a reçu les 3 syndicats lycéens. Un travail de fond a débuté, a-t-il déclaré. Un nouvel appel à manifester est prévu pour mardi prochain, 13 octobre, lancé par l'intersyndicale étudiante et lycéenne et rejoint par le SNES-FSU, premier syndicat enseignant du secondaire. Et puis à Belfort, des enseignants du lycée Courbet ont exercé leur droit de retrait aujourd'hui après qu'un mortier d'artifice a été tiré ce matin dans le hall de l'établissement en présence d'élèves et de professeurs. Ils disent ces enseignants se sentir en danger. Le rectorat lui condamne fermement ces faits. Sébastien Lecornu recevra les distributeurs de carburant lundi pour organiser concrètement la baisse des prix à la pompe. C'est ce qu'écrit le Premier ministre sur X après avoir annoncé hier la libération de 10 millions de barils de gazole issus des stocks stratégique. L'effet sur les prix pourrait être perçu dès début novembre, ajoute ce soir le ministre des PME, Serge Papin. Le gouvernement espère une baisse de 12 à 18 centimes par litre. L'ONU condamne une frappe effroyable en Ukraine où une bombe planante russe a fait 30 morts et 18 blessés ce matin à Kramatorsk, dans l'est du pays. Deux bus et un immeuble d'habitation ont été touchés. L'attaque ne restera pas sans réponse, avertit le président Zelensky. Donald Trump, lui, continue sa croisade pro-IA. Sur son trou social, il promet de traiter en ennemi quiconque refusera de dire super intelligence à la place d'intelligence artificielle. Au-delà de son habitude de tout rebaptiser, le président américain cherche à donner une connotation positive à une révolution technologique de plus en plus préoccupante. Fin septembre, il a imposé ce terme par décret au service du gouvernement. Et puis bon retour sur Terre. Sophie Adnaud, après 8 mois dans l'espace, l'astronaute française a améri en fin d'après-midi au large de la Californie avec ses 3 collègues de la mission Crew 12. Une arrivée toujours spectaculaire qu'a suivi notre correspondante à Atlanta, Farida Noir.
3: And as you can see on your screen, we have visual confirmation of splashdown.
4: Un amérissage réussi et des applaudissements pour Sophie Adnaud et les 3 autres astronautes qui, dès leur sortie de la capsule Dragon, on a vu de grands sourires, ont été installés sur des fauteuils. Car après un séjour aussi long en apesanteur, ils ne sont pas censés simplement se lever et marcher normalement. Les 4 astronautes vont à présent être transférés vers Houston pour passer des examens médicaux et commencer leur retour à la gravité terrestre. Sophie Adnaud, elle ne va pas rentrer immédiatement en France. Demain, direction Cologne, en Allemagne, où elle doit arriver entre 13h et 13h30. Elle s'exprimera pendant une dizaine de minutes à son arrivée, retrouvera sa famille à l'abri des regards et c'est là que commencera vraiment sa réadaptation physique, mais aussi toute une série d'examens médicaux et de débriefings scientifiques. Elle y restera entre 2 et 3 semaines. Une nouvelle étape après cette mission historique, la plus longue jamais réalisée par un astronaute européen.
2: Farida Noir à Atlanta aux États-Unis pour France Inter.
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2: 20h05 sur France Inter, très bonne soirée. À suivre, rien ne s'oppose à la nuit. Ce sera avec vous, Laurent Goumard.
8: Merci Alexandra Dubouchon. Mon invité ce soir, Bernard-Henri Lévy, se souvient de tout. On se retrouve à 21h pour le Flash.
2: A tout de suite et en attendant, voici les petits bateaux Camille Crenier.
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0: Les petits curieux. Allez, ce soir, c'est théâtre.
1: Bonjour, je m'appelle Swan, j'ai 9 ans et je voudrais savoir comment on fait pour entrer à la Comédie Française. Merci de me répondre. Au revoir.
0: Et merci à toi, Swan. Peut-être que tu as une petite vocation, peut-être que ton rêve, c'est de rentrer un jour à la Comédie Française. Alors, comment est-ce qu'on peut y arriver? Alors, on va peut-être se dire, en tant que comédien ou comédienne, Agathe Sanjuan, vous êtes historienne du théâtre, vous avez travaillé à la Comédie Française, vous étiez conservatrice de la Bibliothèque Musée. Parce qu'il y a plein de métiers à la Comédie Française, mais là, on va se dire, rentrer à la Comédie Française en tant que comédien ou comédienne.
2: Donc. Oui, bien sûr. Alors... Tu le sais peut-être, la Comédie Française est dirigée par l'administratrice ou l'administrateur général, qui est un directeur artistique. Et à ce titre, en fait, il doit faire la programmation, trouver des pièces, les monter avec des metteurs en scène. Et il a un devoir de conseil, en fait, pour les metteurs en scène, pour leur proposer des distributions, des comédiens, des comédiennes qui sont libres et qui vont pouvoir faire partie du spectacle. À la Comédie Française, en effet, il y a une troupe permanente. Les comédiens sont engagés sur de longues périodes, et non pour un spectacle en particulier, comme ça se passe dans les autres théâtres. Et la troupe doit être représentative, alors non seulement des rôles du répertoire, de leur variété, mais elle doit aussi respecter certains équilibres, par exemple dans les âges, et aussi il faut que la troupe soit le reflet de la société d'aujourd'hui. Donc il y a pas mal de critères qui font qu'on va engager tel type de comédien ou de comédienne. Et c'est l'administrateur général qui engage les comédiens dans ce théâtre. Il est en fait assez rare qu'on organise des auditions. L'entrée d'un nouveau comédien répond à un besoin de l'administrateur général. Par exemple, il a besoin d'un jeune premier pour une reprise d'une pièce parce que celui qui a créé le rôle ne peut pas le jouer parce que, par exemple, il est en tournée ou il est mobilisé par une autre création. Ou alors, il a besoin d'engager une comédienne, par exemple pour une création, parce qu'il ne trouve personne dans la troupe qui puisse remplir ce rôle. Donc c'est finalement un élément assez contextuel qui motive l'engagement d'un comédien.
0: Donc ça veut dire que en fait jamais un comédien va aller présenter sa candidature à la Comédie Française. En fait, on vient toujours chercher le comédien ou la comédienne. Jamais c'est une candidature qui arrive de l'extérieur.
2: Ça se passe souvent comme ça. Il y a des exceptions mémorables où un comédien aurait envoyé un courrier qui aurait été tellement génial que l'administrateur aurait, se serait dit, il faut que je rencontre cette personne. Mais non, en général, ça se passe pas du tout comme ça. En fait, le rôle de l'administrateur général, c'est aussi d'aller au théâtre le soir, d'aller voir plein de pièces, de voir plein de comédiens, d'aller dans les conservatoires aussi pour repérer les jeunes talents. Et c'est comme ça qu'il a l'idée d'appeler tel ou tel comédien. C'est en l'ayant vu jouer, plus que sur une lettre de motivation.
0: Donc Swan, pour rentrer à la Comédie Française, en gros, faut avoir de la chance et qu'on vienne te chercher, quoi.
2: Voilà, faut tomber au bon moment, avoir un profil particulier d'acteur et bien sûr être très bon, ça c'est sûr.
0: Eh bien, bonne chance à celles et ceux que ça fait rêver et salut les matelots.
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0: Bonsoir Laurent Goumard, c'est à vous pour Rien ne s'oppose à la nuit.
4: Merci Camille Cronier, je vous dis alors à demain.

Bienvenue à toutes et à tous. Je vous invite ce soir à penser le provisoire. On peut le comprendre comme le refus du définitif, quelque chose qui attend d'être remplacé. Le provisoire, c'est une idée du temps qui défie le tragique. Celui qui pense le provisoire ne renonce pas à l'espérance. Celui qui associe les mots « mémoire » et « provisoire » sur la couverture de son livre ne raconte qu'une chose, le désir de durer, de poursuivre et, s'il le faut, de tout reprendre. C'est la dernière phrase du livre et ça vaut interprétation. Pour Bernard-Henri Lévy ce soir, rien ne s'oppose à la nuit.

0: Laurent Goumard.
1: Bernard-Henri Lévy, bonsoir.
2: Bonsoir.
1: Bernard-Henri Lévy, près de 1000 pages pour ses mémoires provisoires parues chez Olivier Nora Éditions. Des exomémoires, c'est-à-dire que vous déplacez le point de vue du récit de soi au portrait de celles et ceux que vous avez rencontrés, au moment partagé avec des politiques, Mitterrand, Obama, le commandant Massoud, Netanyahou, Zelensky, des artistes, Delon, Godard, des écrivains, des intellectuels, Althusser, Romain Gary, Philippe Solers, Pierre Paolo Pasolini, Louis Aragon, des amis, mais pas que, des pages d'admiration élective, on va y revenir. Mais d'abord, nous sommes au lendemain des commémorations du massacre du 7 octobre 2023, commises par les terroristes du Hamas. Des journaux ont multiplié, bien sûr, les analyses sur le sujet. Qu'est-ce qui vous a marqué dans ce que vous avez pu entendre, lire depuis hier ?
2: Un moment tout de même de recueillement et de recueillement collectif. J'ai eu ce sentiment-là, une fois n'est pas coutume. J'ai eu l'impression que pendant quelques heures, le fracas des bêtises, le tumulte des malentendus, la polémique idiote se sont un peu arrêtés. Et je suis allé par exemple place des Vosges où les organisations juives avaient installé une sorte de lieu de recueillement et tout le monde est venu, les candidats à la présidentielle, les non-candidats, des intellectuels, voilà. C'était quand même un moment, je trouve, assez réussi de ce point de vue. En plus, le lieu était très émouvant parce qu'il y avait une sorte de film en images comme ça, du 7 octobre. C'était assez bouleversant, oui.
1: Dans vos mémoires provisoires, vous consacrez un chapitre, c'est le 35, au grand d'Israël, avec un focus sur les premiers ministres et les figures politiques. Vous ouvrez sur David Ben-Gourion, Lévi Eskol, que vous rencontrez en 67. Vous avez 19 ans lors de votre premier voyage en Israël. Et Lévi Eskol, à propos de la Cisjordanie qu'Israël venait, je vous cite, de prendre de vive force, vous dit « Qu'allons-nous faire de cela maintenant, ce fardeau, ce poison ? Israël est un pays de pionniers, mais pas de conquérants. »
2: Oui.
1: En 67.
2: Cette phrase est restée pour moi évidemment gravée parce que tout est là. Rien ne préparait Israël à cette occupation longue et voilà, et avec tout ce qui s'est passé depuis, bien sûr. Mais je les ai tous connus.
1: Ils sont tous là.
2: Oui, ils sont tous là, quasiment tous. Et c'est vrai que Israël est d'abord un pays, ce pays de pionniers, ce pays de bâtisseurs. Ce pays né d'une guerre de libération nationale, après tout. Tous ces premiers ministres que je rencontre, jusqu'à droite et gauche, hein, Shamir et Begin, comme Lévi Eskol et Golda Meir, ce sont les vainqueurs d'un mouvement de libération nationale qui a gagné contre les Anglais, qui a gagné contre les Ottomans qui a gagné contre la volonté d'empire des nazis, enfin c'est une belle histoire, le sionisme, une belle utopie.
1: Qu'est-ce que vous faisiez en Israël à 19 ans ? Qu'est-ce qui motivait le jeune homme de gauche que vous étiez ?
2: Comme tous les voyages de cette sorte que j'ai fait dans ma vie jusqu'à aujourd'hui, une sorte de réflexe. Ça n'a jamais été très réfléchi. C'est comme quand je pars 30 ans plus tard pour la Bosnie, c'est comme lorsque je me rends 10 ans après en Libye, c'est comme quand... voilà, c'était la guerre des 6 jours. J'étais en effet un jeune juif inconscient de son judaïsme, je ne savais pas ce que ça voulait dire. J'étais universaliste, j'étais encore marxiste, donc hegélien. Et néanmoins, arrive cette guerre des six jours, l'image de ce pays de survivants attaqué de tous les côtés. Je vois, j'avais vu Exodus, donc c'était pour moi les passagers d'Exodus de nouveau condamnés au pire. Et puis voilà, mon sang n'a fait qu'un tour. Je me suis dit, je dois être là. C'était juin 1967. Je terminais mon hippocagne et j'ai pris l'avion et j'y ai passé quasiment l'été.
1: Vous dites, je ne savais pas ce que juif voulait dire. À quel moment vous saurez ce que être juif veut dire, Bernard-Henri Lévy, et auprès de qui ?
2: Je sais ce que juif veut dire quand je termine mon premier vrai livre qui s'appelle La barbarie et visage humain. Et qui est un livre dont je sens bien, en l'écrivant, qu'il bute sur un mur. Je me cogne à un mur. Un mur d'ignorant, enfin un mur plutôt d'impossibilité de poursuivre. Je me rends bien compte qu'il y a un chapitre manquant. Moi, j'ai toujours été très inspiré par Raymond Roussel. Pour moi, les livres sont des compositions algébriques, très équilibrées, etc. Et je sentais bien que dans la perception que j'avais de cette barbarie visage humain, il y avait un point aveugle et un chapitre manquant. Et ce chapitre manquant, c'était un chapitre impossible. Je ne savais pas l'écrire. Et je commençais à l'écrire et puis la page me brûlait entre les doigts. Je finis par remettre le manuscrit, que j'étais très jeune, en plus c'était un contexte très particulier. Je remets le manuscrit comme ça, mais avec cette idée persistante qu'il manquait quelque chose. Et puis les hasards de la vie font que je rencontre, je vois chez lui quelqu'un qui avait été mon professeur, qui était Vladimir Jankélévitch. Et je lui explique ça, le mystère du chapitre manquant. Mmh. Et il m'écoute, il fait un peu de musique, il parle, c'est un homme très agréable, pas du tout pontifiant.
1: Grand pianiste.
2: Grand pianiste, oui. Et un jour, il me dit, vous devriez lire ça. Et il me passe un livre d'Emmanuel Lévinas, publié chez Albin Michel, qui s'appelait « Difficile liberté ». Et en le lisant, le jour même, en quittant le un bisque aux fleurs, je comprends que le chapitre sur lequel je butais, sur lequel je me cognais la tête à m'en briser les os, c'était un chapitre en gros sur la question du mal, que cette question du mal, je n'étais pas équipé pour la penser, pour la réfléchir avec les moyens dont je disposais, qui était la philosophie apprise dans les cagnes, et je devine confusément qu'il y a là, dans cet espace qui est l'espace de la pensée juive, disons, les outils. Et là, je prends contact avec l'auteur du livre, Emmanuel Lévinas, que je rencontre, que je vois régulièrement. S'instaure une interlocution dont je narre dans le livre les détails. Et là, au fil des semaines, puis des mois, les avenues de pensée bouchées s'ouvrent, les hypothèses suspendues se posent. Et puis je trouve quelque chose et ça donne le livre suivant, Le Testament de Dieu, qui est un livre juif dont le principe est que on comprend jamais aussi bien Platon que si on le fait dialoguer avec Rabbi Akiba et que rien ne vaut le souffle de l'hébreu pour réinspirer la lettre grecque qui était l'idée d'Emmanuel Lévinas. Donc là, pas du tout par des histoires de foi, pas du tout par une révélation, mais par des nécessités de penser, j'habite pour la première fois mon judaïsme. Je sais ce qu'être juif veut dire. Voilà. Il y a des gens, vous savez, il y a toute une histoire des retours au judaïsme. Il y a des juifs qui deviennent juifs au bord de la mort, comme Benjamin Fondagne. Il y a des juifs qui deviennent juifs alors qu'ils s'apprêtent à être chrétiens. C'est l'histoire de Franz Rosenzweig. Il y a toute une histoire de la Teshuvah. Moi, comme d'ailleurs un peu de manière analogue à mon contemporain et homonyme Benny Lévy, moi ce sont des nécessités spéculatives, le travail de la philosophie qui fait que je suis venu à être vraiment juif.
1: Bernard Lévy, je reviens sur le chapitre 35, donc les grands d'Israël, il y a un passage sur Benjamin Netanyahou. Vous écrivez « Netanyahou, bien sûr, souvent Netanyahou, et assez pour que j'aie une idée assez précise du personnage. Un mauvais Premier ministre, c'est certain. Je n'ai attendu pour le penser ni la guerre à Gaza, ni même le projet de réforme de la justice, puisque je l'ai écrit dès 1995 dans un de mes premiers bloc-notes du Point. Mais certainement pas ce diable, ce monstre, cette incarnation de tous les maux et corruption, cette poupée vaudou piquée de toutes les flèches de la démonologie anti-israélienne, en quoi il a été transformé. Ni même le mauvais chef militaire, sans stratégie ni vision, prolongeant la guerre pour le plaisir ou en fonction de ses intérêts, que je vois partout dénoncer. J'ai d'ailleurs fait, après le 7 octobre, un test simple. Je n'ai vu dans mes cercles d'amis, sur la place des otages, partout, que des opposants à Netanyahou. Et à tous, j'ai posé une question. Comment, à sa place, mèneriez-vous cette guerre? Précisément, concrètement, quelle différence entre la stratégie que vous auriez déployée et la sienne? Bernard-Henri Lévy.
2: Ben oui, je crois qu'il y a encore une sur les buts stratégiques une unanimité en Israël, c'est-à-dire longtemps, mais ça c'est terminé, retour des otages vifs ou morts, C'était le premier but stratégique. Et le deuxième but stratégique, c'est empêcher que ça recommence. Et pour empêcher que ça recommence, il faut vaincre le Hamas. Et je ne connais pas de responsable politique israélien qui articule un but de guerre différent de celui-là. C'est un fait. Alors, après, j'ai pas de sympathie pour Netanyahou. Je pense depuis 30 ans que c'est une catastrophe pour Israël. Voilà. Mais quel est le pays au monde qui aurait procédé si différemment que ça, dans une situation comme celle-là, voilà.
1: Vous parlez de la faute de Netanyahou, c'est intéressant, vous dites sa faute, c'est son alliance avec des ministres d'extrême droite, et surtout une idéologie qui serait la réappropriation par les juifs du droit à la violence. Quelque chose dont parle Claude Lanzmann dans son documentaire sur Tzahal, après Shoah en fait.
2: Oui, c'est un des films les moins vus de Claude Lanzmann et qui embarrassait beaucoup ses nombreux et ardents partisans. C'était le film sur l'armée israélienne.
1: Et c'est la position que tient aujourd'hui Netanyahou, qui s'appuie.
2: C'est la position que tiennent tous les Israéliens, à savoir que les Juifs ne doivent plus jamais être ces êtres faibles, demandant pardon d'exister, et comptant sur la bienveillance des nations pour avoir éventuellement le droit de survivre. Je connais pas un Israélien, ou très peu en tout cas, et je ne fréquente pas les autres, qui ne pense pas qu'une des nouveautés positives de l'époque, c'est que les Juifs, dans le pire des cas, sont capables de se défendre eux-mêmes. Donc en effet, comme disait Lanzmann, réappropriation par les Juifs de la violence, de la force, voilà. Après, le vrai péché de la droite israélienne, dis-je dans ce chapitre, c'est une faute politique et c'est un péché. Oui, j'allais retirer le mot, mais je le pense. C'est le défaut d'espérance.
1: Exactement. Voilà. Il a renoncé à l'espérance.
2: Il a renoncé à l'espérance.
1: C'est presque la conclusion de ce chapitre.
2: Oui. Voilà. Ça, je crois que c'est le vrai problème. Et je le connais, en effet. Je l'ai vu après je raconte cette scène burlesque presque, où il me parle de son pacemaker et où il m'explique que le cœur en plastique qu'il s'est fait mettre battra jusqu'à la fin des temps et continuera de hanter les nuits d'Israël, y compris lorsqu'il sera dans le tombeau. Mais le fond du fond de l'affaire, c'est qu'il n'espère plus rien. Donc quand on n'espère plus rien, qu'est-ce qui reste ? Il reste gagner du temps. Voilà. Et c'est ça la vraie faute politique, le vrai péché vis-à-vis des autres et vis-à-vis de soi-même et vis-à-vis du judaïsme, c'est n'attendre rien d'autre du temps que gagner du temps. Et ça, ça marche pas. Vous savez, c'est un vieux précepte, à la fois juif et grec d'ailleurs. Gagner du temps, on n'est jamais assez fort, jamais personne, pour être sûr d'être toujours le plus fort. Donc on peut gagner 3 minutes, on peut gagner une génération, on peut en gagner 2, mais s'il n'y a pas l'espérance de quelque chose de lumineux au bout, c'est voué à l'échec.
1: Alors qu'est-ce que vous espérez, vous, Henri Lévy ?
2: J'espère toujours la même chose. J'espère ce pourquoi je me suis battu depuis mon adolescence, enfin mon très jeune âge en tout cas, c'est-à-dire la paix, les deux États, vivant côte à côte, non seulement pacifiquement, mais la paix des cœurs, j'espère cela. Et je crois d'ailleurs l'histoire universelle suffisamment imprévisible pour que surgisse cet événement-là un jour, les conditions de cet événement. Ça veut dire des individus, ça veut dire des circonstances, voilà. Et je m'étonne d'ailleurs, par parenthèse, je m'étonne beaucoup de cette unanimité que je sens autour de moi à dire que cette solution à deux États est morte à jamais. Tout le monde dit ça, y compris à droite bien sûr, mais aussi à gauche. Moi justement, j'ai vu tant de situations qui semblaient désespérées dans ma vie, et où un grain de sable devient brusquement un trou de lumière, ou crée, ou fort un trou de lumière. J'ai vu tant de moments où rien ne semblait, ici, rien ne s'oppose à la nuit. J'ai vu tant de moments où rien ne s'oppose à où tout s'oppose à l'événement, et où l'événement surgit quand même. Quand Sadat et Begin font la paix, tout s'oppose à ce qu'ils fassent la paix. Leur idéologie, leur personnalité, le côté frère musulman de l'un, le côté droite nationaliste de l'autre, n'empêche qu'un jour il y a cette espèce de miracle profane de rencontre humaine qui bouleverse la région. Donc voilà, on n'est jamais à l'abri d'un événement atroce, ce par quoi on a commencé le 7 octobre, mais on n'est jamais à l'abri non plus d'un événement lumineux qui surgit comme la foudre. Et je crois à cela, et j'espère vivre suffisamment pour voir

0: Bernard-Henri Lévy, ce soir, rien, mais vraiment rien ne s'oppose à la nuit. Et je reviens sur ces mémoires provisoires qui ne sont pas un journal, ce sont des mémoires. Est-ce que vous tenez d'ailleurs un journal? Il y a eu des journaux de guerre, en effet, mais un journal?
1: Tous les jours, depuis 50 ans.
0: Destiné à être publié de votre vivant?
1: Ben justement, c'était tout le débat que j'avais avec moi-même et avec mon éditeur Olivier Nora. C'est que ce journal, il est dicté depuis un demi-siècle. Je le dicte sur des vieux répondeurs téléphoniques pendant très très longtemps à une correspondante qui le matin venue le tape ce que j'ai dicté la veille.
0: C'est votre côté Warhol en fait, puisque Warhol faisait ça pour son journal.
1: J'ai été l'éditeur chez Grasset du journal de Warhol.
0: Je sais.
1: D'ailleurs,
0: oui,
1: je sais pas.
0: Donc vous dictez votre journal.
1: Je dicte mon journal. Oui. Alors c'est tantôt 10 lignes, tantôt 10 minutes. Mais j'ai pris cette habitude. C'est comme une espèce de d'autre respiration. Je consigne à une oreille discrète, parce qu'en plus, il y a eu 3 personnes, le temps a passé, il y a toujours eu ce pacte entre la personne et moi, que nous n'en parlions jamais. C'est-à-dire, ça fait 50 ans que une personne principalement, et puis depuis 2 autres, ont le secret absolu de ce que j'ai fait dans la journée et la nuit précédente. Mais si je les rencontre et que je leur en parle pendant la conversation, tiens, vous savez, cher X, j'ai rencontré hier soir. Ah oui, comme c'est intéressant. Jamais une fois, elle ne s'est trahie. Donc, ce journal, il est tenu depuis 50 ans, il est archivé, et j'ai toujours dit que de 2 choses l'une, ou bien le temps m'est donné de faire ce que j'ai fait là, c'est-à-dire d'écrire mes mémoires, et de puiser dans ce journal, lorsque le besoin s'en fait sentir, comme dans une matière première, des dialogues, des impressions, des choses qu'on note sur le vif et qu'on ne retrouve jamais. Ça, c'est la misère du... Je m'en suis rendu compte, à contrario. La misère du mémorialiste, c'est que le tremblay de l'instant, la saveur de la circonstance, quelle que soit la mémoire d'éléphant que l'on puisse avoir, on ne la retrouve jamais si on ne l'a pas notée à la volée. Et l'autre hypothèse était que si je disparaissais brutalement et inopinément, là il y avait une sorte d'usine à gaz que j'ai constituée il y a 25 ou 30 ans et qui faisait que tout ça avait vocation à être brûlé. Voilà. Si j'avais pas écrit mes mots provisoires, il y a 20 000 ou 30 000 pages dans un coffre

0: aurait été brûlée. Alors, c'est une usine à gaz, c'est-à-dire qu'il y a des, il y a un notaire, il y a des témoins, il y a un éditeur, il y a des, si je peux me permettre la comparaison, des Max Brod qui se surveillent les uns les autres.
1: Oui, je vois le genre.
0: Oui, oui, bien sûr, bien sûr. Et voilà. Donc, c'était, alors là, maintenant, voilà, c'est toujours là. Je pense que je finirai par les brûler, mais le livre existe.
1: À quel moment, d'ailleurs, vous avez pensé à vous mettre au travail pour ces mémoires provisoires?
0: Écoutez, à un moment très précis, parce que j'en caresse le projet depuis longtemps, mais comment vous dire, c'est une conversation que nous avions souvent avec Philippe Solers, qui fait l'objet d'ailleurs d'un chapitre important du livre.
1: Oui. Très important.
0: On se disait toujours ça. Au fond, les gens se décident toujours trop tard. Les gens se disent toujours, j'écrirai mes mémoires au dernier moment. Voilà. Quand j'aurai plus rien d'autre à faire, quand je serai fatigué, quand je n'aurai plus l'énergie de courir le monde dans mon cas, bah, j'écrirai mes mémoires. Et on se disait souvent, c'était le paradoxe du mémorialiste, qu'en même temps, quand on n'a plus rien d'autre à faire, en vérité, on n'a plus l'énergie, on n'a plus le souffle, et on n'a plus l'envie, et on ne les écrit pas. Donc, il faut le bon moment. Et moi, je l'ai pas vraiment choisi. C'est plus étrange que ça. C'était au début de la guerre d'Ukraine, donc de l'invasion à grande échelle, donc en 2022, lorsque j'ai tourné mon premier film documentaire sur cette guerre, donc en mars-avril 2022. J'avais des nuits dans les trains, les gros trains bleus ukrainiens qu'on voit aux actualités. J'avais des journées entières dans des voitures, aller rouler sur des routes impossibles. Et c'est là que j'ai commencé à écrire. J'écrivais sur mes genoux, sur des cahiers. Les premiers chapitres du livre ont été écrits ainsi. Et la décision d'écrire, elle a été prise là. Après, il y a eu des hauts et des bas. Il y a eu des moments où je me suis dit que tout ça était trop douloureux, trop vertigineux, que ça me faisait beaucoup de mal. Des moments où Olivier Nora, comme un bon et bienveillant cornac qui est éditeur qu'il est. Un éditeur, c'est quelqu'un qui vous dit ose écrire, hein, comme autrefois, ose te révolter, ose écrire. Il me remettait sur le droit chemin, je lui donnais des chapitres, il me dit, enfin, vous êtes con, mais bien sûr, faut y aller, faut pas hésiter. Mais voilà, ça a duré 4 ans, dans des états, par moments, de grande joie de retrouver le temps passé, joie de retrouver des gens que j'ai aimés et qu'au fond, on perd de vue jusqu'à ce qu'on les écrive. Je sais pas comment vous dire, il y a François Mitterrand ou des gens impossibles comme Jean Edernalier, qui a fini comme un voyou antisémite, je connais le dossier par cœur, mais qui a connu des moments de grâce, et en tout cas moi j'en ai vécu avec lui. J'ai éprouvé une très grande joie à réhabiter ces moments-là par l'écriture. Et l'écriture, en effet, elle réveille les fantômes, quoi. Donc, réveiller le bon fantôme de cette canaille céleste qui était Jardin d'Ailier, ça m'a donné un sentiment de bonheur. La révolution portugaise, 74-75, ces deux étés que j'ai passé là. Là encore, c'est de la mémoire morte, c'est de la mémoire qui se dépose dans la tête de n'importe quel humain, comme une poussière, hein. C'est une vieille poussière. Puis d'un seul coup, vous faites lever cette poussière, vous la faites lever comme une pâte, et puis ça devient un chapitre, et puis il y a le fantôme d'Othello de Carvalho, il y a le fantôme de l'écrivain Dominique de Roux, et là aussi, alors j'oscillais entre des moments de jubilation, de bonheur, et puis de grande mélancolie.
1: Alors, côté jubilation, il y a bien sûr le portrait de votre ami Philippe Solers, de votre double, on va dire. Moi, ce qui m'a intéressé dans ce portrait, c'est ce que vous écrivez à propos de vos écritures respectives. Il écrit à la chinoise, et moi j'écris à la Delacroix. Ça veut dire quoi, Bernard-Henri Lévy? Il écrit à la chinoise.
0: Ben, il écrit à la chinoise, oui. Enfin, il est, oui.
1: Ça veut dire quoi?
0: C'est lui qui le disait. En gros, oui. Ça veut dire qu'il écrivait un peu comme dans Paradis et dans Femme, qui sont ces deux livres séminaux. Je pense que Philippe Solers écrivait dans le souffle. Je dis pas l'inspiration évidemment, mais il écrivait dans le souffle. Un livre de Solers, c'était comme une longue phrase, même quand il faisait 500 pages, une longue phrase soufflée. Il pouvait
1: C'était tout son travail sur la ponctuation, justement, dans Paradis.
0: Et voilà. Et ponctuer C'était d'ailleurs dans nos conversations, on avait des conversations interminables sur la ponctuation, sur la vertu du point-virgule, sur les vertus du tiret, sur qu'est-ce qui fait qu'un point d'exclamation n'est possible que s'il y en a une succession, que s'il n'y en a qu'un, c'est une horreur. Qu'est-ce qui rend la phrase électrique, enfin qu'est-ce qui permet, pardon, à l'électricité de traverser les phrases. On pouvait passer des heures à discuter de ça. Et moi j'écris, lui disais-je, à la Delacroix, parce que Raymond Roussel, parce que une espèce de dessin au double sens du mot, un dessin comme un dessin et puis un dessin comme un projet. Moi j'écris et on a eu des échanges de manuscrits. Je commence par la ponctuation. Philippe commençait, je crois, par le souffle. Moi je commence par la ponctuation, c'est-à-dire par le rythme. Le premier état d'un de mes manuscrits, c'est vraiment, comme on dit dans la presse, du bolo-bolo, avec des virgules, des points-virgules, des tirets, la longueur des phrases, les grands mouvements, la cadence de la page. Voilà. Donc on se disait que c'était du Delacroix. Pourquoi Delacroix? Je sais pas, je le laisse à la sagacité de vos auditeurs.
1: La liberté guidant le peuple, pourquoi pas.
0: Mais voilà les, oui, mais c'était surtout le fait que Delacroix commençait par
1: des croquis.
0: Voilà, commençait par des croquis. Et moi donc, c'est pas, les écrivains disent souvent qu'ils ont fait plusieurs versions. Moi c'est pas des versions, moi il y a des états différents. Il y a l'état où il y a la ponctuation, il y a l'état où la ponctuation commence à s'incarner un tout petit peu, il y a l'état ensuite où l'incarnation commence à faire un peu musique, bonne ou mauvaise, c'est une autre affaire, et ainsi de suite. Et on passait des déjeuners entiers ou des fins d'après-midi au Pont-Royal à avoir des discussions aussi absurdes que celle-là. Mais écoutez, ça en vaut d'autres.
1: Vous écrivez de Solers, j'ai tout admiré en lui. Vraiment
0: tout.
1: Même son maoïsme. Sa tendresse physiologique. J'ai bien regardé parce que je me suis dit, mais je me suis peut-être trompé d'adjectif. Sa tendresse physiologique pour Mao Zedong.
0: Oui. Parce que être maoïste dans le cas de Solers, comme dans le cas d'ailleurs de la plupart de ceux qu'on appelait les Mao, ça voulait pas dire admirer les réalisations de la Révolution chinoise. Je crois que les maoïstes français n'avaient rien à fiche de la Révolution chinoise. Le maoïsme, c'était une manière un peu différente de casser les briques du stalinisme et de la pensée fossilisée de la gauche de l'époque. Enfin, c'était un détour. Hein. Le maoïsme était un détour pour prendre sur sa gauche et pour briser par là l'espèce de ciment du stalinisme, du socialisme français traditionnel, ce mélange de proudhonisme, de guesdisme, etc., cette soupe dans laquelle on barbotait encore dans les années 60, et cette fameuse pensée maoïste qui n'avait pas grand-chose à voir avec ce qui se passait réellement en Chine, elle servait à fracturer tout ça. Et oui, il a dû dire qu'il avait une tendresse physiologique pour tout ça, c'est bien possible.
1: L'amour n'a pas véritablement de place dans ses mémoires. Il y a l'admiration, il y a l'engagement, il y a des pages excellentes sur l'amitié. Et d'ailleurs, ce qui est très beau, c'est que quand vous parlez de vos amis, généralement, ils n'ont pas de nom, ce sont des prénoms. On voit le prénom de Nathan qui peut revenir, donc on pense à Nathan Devers, si j'ose le penser moi-même. Mais pourquoi l'amour n'a pas de place dans ses mémoires provisoires, Bernard-Henri Lévy ?
0: Il a sa place, si, il a sa place. Il a même à plusieurs moments très importants. Je raconte ce malentendu ahurissant qui fait que j'ai écrit le premier de mes livres qui a compté, La barbarie visage humain, par amour. C'est strictement cela. Barbare et visage humain, nouveau lancement du mouvement des nouveaux philosophes, succès, best-seller mondial, ainsi de suite. Je l'ai écrit par amour d'une femme qui est la maman de mon fils. Et puis après, par amour, il y a un personnage qui revient souvent dans le livre, que vous avez, je crois, reçu à ce micro d'ailleurs, qui est Ariel Dombal, qui est la femme de ma vie. Et au contraire, elle est là tout le temps, elle est là, Elle est là avec Lanceman, cette première scène par exemple, où la première fois où je rencontre Claude Lanceman à Los Angeles, je suis à une table du Beverly Hills Hotel avec le roi d'Hollywood de l'époque et Ariel Dombal. Il s'appelle Bob Evans et il fait une proposition à Ariel bébé, la toute jeune Ariel, et puis un personnage surgit de la piscine qui est Claude Lanceman et qui est extrêmement maltraité, mais tout ça est raconté bien mieux dans le livre que je ne le ferai là, extrêmement maltraité par ce goujat de Bob Evans. Et il y a là l'auteur de Shoah versus les couleurs criardes et guimauves du Beverly Hills Hotel. Eh bien voilà, il y a cette opposition là, l'auteur de Shoah humilié par Hollywood, et puis il y a au milieu de cela Ariel et moi, qui sommes atterrés, consternés, honteux, qui prenons le parti de cet homme tout dégoulinant d'eau, qui est Claude Lanceman, qui est en train de se faire rejeter par Hollywood. Ariel est là. Non, l'amour est là. Il est là constamment. Non, je ne crois pas qu'on peut dire ça.

0: le Colorado, le Congo, l'Escaut. Chapeau pour le baptême.
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2: What, signé Bertrand Belin, rien ne s'oppose à la nuit avec vous. Bernard-Henri Lévy, vous avez choisi d'entendre une voix, celle de Roland Barthes. Ça m'a un peu étonné parce que moi j'aurais pensé que c'était celle d'Althusser, de Lévinas ou d'autres qui sont dans le livre avec des chapitres qui leur sont consacrés. Mais non, une archive avec la voix de Roland Barthes. Qu'on écoute.
3: Il y a une question plus indiscrète que je voudrais vous poser. Oui. Je crois que les écrivains ont souvent le sentiment d'écrire un peu avec un regard qui lit un peu par-dessus leur épaule et d'écrire sous le regard de quelqu'un d'autre, sous le regard d'une figure historique, sous le regard de quelqu'un de proche. Est-ce que c'est votre cas ?
4: Ah ben oui, c'est exactement... Enfin, pas au moment où j'écris, disons, pour anciennement parler, au moment du stade manuscrit, non, j'ai pas vraiment de... J'ai pas de regard posé sur ma main. Mais au moment de ce que j'appelle le stade de la protection, alors à ce moment-là, j'ai un certain nombre de surmoi qui fonctionnent, n'est-ce pas ? Dont certains, même, je pourrais peut-être parfois les nommer. Je pourrais dire, un tel, je n'oserais jamais écrire ça devant ou pour un tel ou un tel. Ne me demandez pas qui. D'ailleurs, ça change avec les sexes.
3: C'était l'indiscrétion de ma question.
2: Henri Lévy, un mot sur cette archive que vous avez voulu entendre.
5: J'ai voulu la réentendre parce que je l'avais. Alors pour le coup, je ne l'ai jamais réentendue. C'est une archive qui, à mon avis, doit dater de 75.
2: Exactement.
5: Je pense. Voilà. Et pourquoi j'y ai tenu ? Parce que Roland Barthes a été, au fond, c'est lui qui m'a baptisé. Le premier article il y a eu Solers. Et Roland Barthes, le premier texte sur mon travail, sur la barbe et visage humain, c'est Roland Barthes qui l'a écrit dans un journal qui n'existe plus, qui s'appelait Les Nouvelles Littéraires. Et voilà, et puis on avait une interlocution régulière, je l'aimais énormément, je crois qu'il avait un peu de sympathie aussi pour moi, et voilà. Et en effet, alors il apparaît dans le livre. Il n'y a pas de.
2: Tout à fait.
5: Je ne consacre pas
2: aucun chapitre. Non, mais il apparaît en effet.
5: Il apparaît
2: comme un fantôme
5: au titre que je viens de vous dire, à quelques autres aussi. Mais ça m'émeut d'avoir réentendu là sa voix. Oui, ça me fait plaisir. Merci.
2: Prochainement, ce sera le centenaire de la naissance de Michel Foucault que vous avez connu, que vous avez côtoyé.
5: Lui,
2: notamment,
5: oui.
2: Il est cité pour le premier numéro de L'Imprévu, le journal que vous aviez fondé avec Michel Butel. Ça, c'est une histoire absolument extraordinaire. Le chapitre est merveilleux. Michel Butel, votre âme damnée, vous écriviez. Quel était votre Michel Foucault à vous, Bernard-Henri Lévy ?
5: Mon Michel Foucault à moi, c'est... Il y en a deux. Il y a le Michel Foucault qui... pas sérieux. Le Michel Foucault qui disait toujours d'ailleurs qu'on écrivait des livres pour se débarrasser de ce qu'on pensait. Et du coup, quand il rencontrait un ami, c'était sûrement pas pour lui parler du livre. Puisque ce qu'il avait à dire du livre, c'était dit, c'était dans le livre. C'était expulsé. Donc le Michel Foucault, charmant, subtil, avec qui on parlait, comme avec Deleuze d'ailleurs, des petites choses de la vie. Et puis après, il y a un autre Foucault qui a été majeur, c'est celui qui me confie un jour, pour le Nouvel Observateur, une phrase qui a changé ma vie, qui a changé ma trajectoire intellectuelle. À l'époque, je faisais des grands entretiens pour le Nouvel Obs, et donc j'avais fait un entretien avec Barthes justement, un autre avec Raymond Aron, et ce jour-là Foucault. Et Foucault me dit, cette phrase qui a l'air de rien, il dit, longtemps, toujours même, les intellectuels se sont demandé à quelles conditions la révolution est possible, la possibilité de la révolution, est-ce que les masses sont mûres, est-ce que l'État est suffisamment gangréné, est-ce que les forces productives ont suffisamment travaillé, etc., la société dans ses entrailles. Eh bien moi, dit Foucault, la question que je pose désormais, c'est est-ce que la révolution est seulement désirable ? Et Foucault dit ça, pas comme ça, parce que justement, on était au crépuscule de la révolution culturelle chinoise, on était à la veille de la découverte du génocide cambodgien, et là, Foucault comprend, et c'est capital à cette époque-là, que plus une révolution est radicale, plus elle va chercher radicalement, dans les racines, loin, profondément, les origines de la servitude, plus elle va profondément dans les âmes pour arracher ces racines-là, plus elle va engendrer de conséquences barbares. Et il en tire cette conclusion qui, pour l'époque, est totalement iconoclaste, qui est que la Révolution, le fait de casser l'histoire en deux, le fait de changer l'homme dans ses profondeurs, le fait de passer de la nuit au jour, ou de croire, n'est pas désirable. Ça n'apporte pas un soulagement à la misère des hommes. Ben, cette phrase-là, qu'on est passé de la condition de la question de la possibilité à la question de la désirabilité de la Révolution, il y a toute l'aventure de ce qu'on a appelé à l'époque les nouveaux philosophes qui est en germe dans cette phrase. Donc ce Foucault-là a été pour moi essentiel. Il y a un livre de Nietzsche qui s'appelle Schopenhauer, éducateur. Moi je dirais Foucault, éducateur, à cause de tous ses livres, mais presque concentré dans cette phrase-là.
2: Vous avez eu des maîtres, comme Althusser, des pères, comme François Pinault, des frères, comme Solers. Qui aura été votre mentor, Bernard-Henri Lévy ?
5: Mon mentor, c'est un autre des personnages auxquels j'essaie de rendre hommage et un peu justice, c'est André Malraux, peut-être. Mentor, oui, je dirais ça. André Malraux, que je rencontre à la toute fin.
2: Oui, à la fin de sa vie. Le portrait est saisissant, d'ailleurs.
5: Vieux, détruit, un peu jugé pathétique par toute l'époque et que moi j'estime magnifique. Et son exemple, qui lui-même était puisé à un autre exemple qui était Lord Byron en Grèce, le Byron de Missolonghi. Hein, la vraie généalogie, elle est là. C'est Byron et Missolonghi, c'est Lawrence en Arabie. Et c'est Malraux en Espagne. Et ce fil-là, qui se tire donc jusqu'à Malraux, c'est peut-être celui qui m'a guidé pour une, je reprends votre mot, qui m'a mentorisé, jusqu'à maintenant. Et c'est comme ça que je rencontre Malraux d'ailleurs. J'avais écouté à la radio cet appel magnifique et ridicule à la constitution d'une brigade internationale comme en Espagne, mais pour le Bangladesh. Je vais le voir, il me reçoit dans l'ancien salon de Louise de Villemorin, qui est morte. Je comprends à la seconde qu'il n'y aura jamais de brigade, mais je comprends en même temps que ce personnage est une espèce de statue comme ça, de à la fois de commanderie et de grâce. Et puis voilà, et puis je pars au Bangladesh à cause de lui, et puis après, ma vie s'enchaîne. Donc, c'est, si je devais citer un mentor, j'aime pas le mot d'ailleurs, mais bon, prenons-le, ce serait lui.
2: Pourquoi vous n'aimez pas ce mot ?
5: Mentor, mentorisé, ça veut dire, je ne sais pas, j'ai été, je crois, dans ma vie, j'ai été plus libre que ça. C'est-à-dire, c'est une question que me posent beaucoup de gens, souvent d'ailleurs des gens qui sont sans amabilité. De quoi vous autorisez-vous ? Quel est votre mandat ? Qui vous mandate ? Hein, c'est une question qu'on me pose tout le temps. Qui vous mandate pour aller...
2: Oui, à quel titre ?
5: À quel titre ? Voilà.
2: À quel titre ?
5: Ouais. Et je réponds toujours, et je le réponds vraiment de bonne foi. Je n'ai pas de mandat. Je me mandate moi-même dans une liberté qui peut paraître bizarre, mais qui pourtant est vraiment mon régime de fonctionnement. Je me mandate moi-même. Lorsque je débarque à Sarajevo en 92, qui est un autre des récits pour moi importants de ce livre, personne m'a mandaté. J'ai loué une voiture, j'ai traversé la Slovénie, la Croatie, la Serbie. J'arrive à Sarajevo, je recueille le message de ce vieux président musulman qui me donne un message où il se compare au ghetto de Varsovie et qui me charge de remettre à François Mitterrand. Je suis mandaté par personne. Je suis mandaté par ma voix intérieure, par ma conscience. Alors, on peut trouver que c'est la définition de la folie. C'est peut-être vrai. Quand on entend des voix, mais voilà, j'ai été, je crois, souvent mon propre mentor.
2: Vous entendez souvent des voix. Je vous pose la question parce que je sais que vous êtes insomniaque. J'avais été troublé par Nuit Blanche, le texte que vous aviez écrit il n'y a pas si longtemps. Parce que quand on passe des nuits à ne pas dormir, quelquefois, on est dans un état d'hallucination. Vous avez eu ça ? Vous avez entendu des voix ? Vu des choses ?
5: Non, pas entendu des voix, mais l'insomnie, en effet, est un drôle d'état. C'est surtout désespérant. J'ai d'ailleurs écrit Une nuit blanche à un moment où je désespérais de mémoire provisoire. C'est une interruption dans mémoire provisoire. Donc, la nuit, c'est un moment à la fois de lucidité diabolique et d'obscurité désespérante. La nuit, c'est le noir total. On a beau dire que le noir existe, que le noir est une couleur et tout ça, le noir, c'est le noir. Et puis en même temps, le noir, il est parfois, au contraire, illuminé par une lumière de phosphorescente. Donc oui, on a les deux. Mais ça ne veut pas dire des voix. Ça veut dire que j'ai écrit deux, trois petites choses, pas mal de mon travail, dans des états d'insomnie désespérés. Ce livre, il a été écrit sur mes genoux dans les
2: voitures, dans les trains, ouais.
5: Mais il a été écrit aussi dans les nuits ukrainiennes où je n'avais pas le droit de prendre de somnifères parce qu'en cas d'alerte, il fallait pouvoir se lever, faire son paquetage tout de suite et partir sans retarder le reste de l'équipe. Donc, je passais des nuits sans somnifères, donc sans dormir du tout. Et c'est vrai qu'entre 3-4 heures du matin, il m'est arrivé d'avoir des intuitions de phrases ou de moments ou de morceaux de récit pas mal, quoi. Donc voilà, la nuit noire, ça peut être aussi le moment de la grande lucidité.
2: Rester éveillé, c'est avoir peur de la mort pour vous? Peur de la mort pour vous, Bernard-Henri Lévy?
5: Oui, c'est avoir peur de la mort, c'est avoir peur de lâcher prise, quoi. C'est avoir peur de... Moi, je pensais, lorsque j'étais jeune homme, je pensais même qu'il y avait de... Par exemple, j'ai longtemps pensé qu'il y avait de l'obscénité à dormir à côté de quelqu'un. Dormir, c'est-à-dire tout lâcher, comme disait Dada, hein, lâcher tout. Cet abandon des sens, cet état. J'avais d'ailleurs, avec Ariel Dombal, que nous évoquions tout à l'heure, on a fait un jour une chose qui était folle. Elle m'a filmé pendant une nuit.
2: Encore Warhol, qui avait fait ça avec...

0: c'est un moment que je n'aime pas, le sommeil, le moment du sommeil.
1: Vous qui avez côtoyé Lacan, Jacques-Alain Miller, Armando Verdiglione, il faut lire les pages sur Armando Verdiglione, qui était une espèce de conte psychanalyste absolument ahurissant. Est-ce que vous avez fait une analyse ?
0: Non, j'ai pas fait. Non, Dieu sait que j'ai travaillé sur le.
1: Ah, bien sûr, vous avez travaillé sur le sujet, oui.
0: Sur le sujet, je me revois entre 66 et 67 et 70, dévorer les écrits de Lacan. J'ai suivi, ça je le raconte dans le livre, j'étais un des plus jeunes auditeurs assidus du séminaire de Lacan, à l'époque où il était à l'école normale de la rue d'Ulm. Je venais, moi, du lycée Louis le Grand, je courais comme un dératé pour arriver à temps, je séchais parfois la fin d'un cours, je me faisais porter pâle, peut-être je faisais seulement partir à l'infirmerie pour pas rater le but, donc vraiment, j'ai vécu, j'ai baigné dans Lacan, j'ai baigné dans la psychanalyse. Je pense que c'est l'une des incitations à penser les plus puissantes que je connaisse, le freudisme dans sa version lacanienne. Et étrangement, je ne me suis jamais allongé sur le divan. Je ne sais pas pourquoi, c'est ainsi. Pas que j'en ai pas, ça me ferait du bien, sûrement.
1: Ça n'a rien à voir avec ça, vous le savez bien.
0: Mais comme vous savez, ça n'a rien à voir. Et puis si ça fait du bien, de toute façon, on ne guérit jamais de rien, enfin, et ainsi de suite. Mais je n'ai jamais, non, je ne me suis jamais allongé, non.
1: Jamais allongé. On va s'arrêter là pour aujourd'hui. Non, le coup d'arrêt, c'est Adlou Sarding sur France Inter.

0: C'était Rien ne s'oppose à la nuit avec vous, Bernard-Henri Lévy. Merci pour cette heure passée ensemble. Je rappelle que Mémoire provisoire vient de paraître chez Olivier Nora Éditions. Et je vous donne rendez-vous lundi, tous et toutes, même heure, avec le plasticien Bertrand Lavier. Rien ne s'oppose à la nuit, c'est Xavier Pestugia à la réalisation. À la technique ce soir, Vincent Miglio. Programmation, Virginie Rouzic. Préparation, Fanny Leroy et Lynn Bergman. Thierry Dupin signe la programmation musicale. Rien ne s'oppose à la nuit, c'est vrai. Elle commence sans plus attendre sur France Inter.
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2: Après les informations, vous retrouverez Mishka Assayas. 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Le Flash avec Alexandra Dubouchereau. Bonsoir Alexandra.
3: La situation est la plus critique, c'est ce qu'annonce Édouard Geffray ce soir sur TF1 après une nouvelle journée de mobilisation lycéenne. Le ministre de l'Éducation nationale affirme aussi que pour l'instant 66 000 lycéens ont répondu sur la plateforme d'écoute lancée par le gouvernement il y a 3 jours. 66 000 sur plus de 2 200 000 lycéens en France. Des dizaines de milliers d'étudiants, de lycéens, de professeurs ou encore de parents d'élèves ont manifesté aujourd'hui dans plusieurs villes. 71 500 a compté le ministère de l'Intérieur, qui souligne des violences urbaines en hausse. À Paris notamment, 48 policiers ont été blessés et plus de 500 personnes interpellées. Et puis un lycée en partie saccagé à Lormont, près de Bordeaux ce matin. Le proviseur évoque ce soir des jeunes cagoulés et masqués, des incendies de matériel, des vols d'ordinateurs pour des dégâts évalués entre 100 et 200 000 euros selon lui. Vladimir Poutine assure à son homologue iranien Massoud Pezeshkian son aide pour contribuer à l'arrêt de la guerre au Moyen-Orient. C'est ce que rapportent des agences de presse russes après un entretien entre les deux dirigeants en marge d'un sommet régional au Turkménistan. Les deux pays ont renforcé leurs liens diplomatiques et militaires depuis le début de la guerre en Ukraine. Donald Trump, lui, évoque des discussions productives avec l'Iran, mais le président américain exclut toujours toute attaque avant les élections de mi-mandat aux États-Unis. Et le nouveau front actif de cette guerre au Moyen-Orient, c'est entre les Houthis du Yémen et l'Arabie Saoudite. Le royaume a vécu ce jeudi l'épisode le plus violent depuis le début du conflit. Les rebelles pro-Iran revendiquent une troisième frappe en une journée contre l'aéroport de Riyad. Ils ont aussi visé une école maternelle et un complexe médical de la capitale. La Turquie et le Pakistan vont envoyer des forces militaires en Arabie Saoudite. Ces trois pays sont liés par un pacte de défense mutuelle. Et puis son œuvre mêle héros mythologiques, auteurs antiques et romantiques. La poétesse et universitaire canadienne Anne Carson entre dans le cercle très fermé des 19 femmes prix Nobel de littérature. L'Académie suédoise salue une œuvre audacieuse et inventive. 5 de ses livres sont publiés en France aux éditions de l'Arche. Le plus connu, c'est Autobiographie du Rouge. 21h05 sur Inter.
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11: Merci beaucoup Alexandra Duboucheron. Bien sûr, on va vous retrouver d'ici une heure pour un tout nouveau point sur l'information. Ce soir, eh bien, c'est le second et dernier volet d'un concert idéal consacré à un géant. Je crois que vous avez une vague idée de qui il s'agit et c'est vraiment l'envol d'un géant.

C'était le message, parce que c'en était un au fond, que Stevie Wonder a transmis dans cette chanson universellement connue, Superstation, qui remonte à l'année 1972 et qui a, à tout point de vue, marqué un tournant dans la carrière de Stevie Wonder. Dans le premier volet de ce, entre guillemets, concert idéal que je lui ai consacré hier, vous avez pu entendre les sommets qu'avait déjà atteint, enfant et adolescent, celui que très vite on a cessé d'appeler Little Stevie Wonder, Stevie Wonder tout court. Et très vite, il avait déjà placé dans son répertoire certaines de ses propres compositions, coécrites avec des femmes, d'ailleurs parolières, notamment sa propre mère, Lola, et puis aussi la chanteuse Sarita Wright, avec laquelle Stevie Wonder fut brièvement marié. Pour autant, il faut se souvenir que Stevie Wonder travaillait au sein d'une maison de disques particulière, Motown. Oui, Motown, dans la ville de Détroit, hein, la capitale de l'industrie automobile aux États-Unis, Motown fonctionnait comme une entreprise. C'est-à-dire, elle avait ses chaînes de production, de fabrication, ses équipes. Et, pour génial qu'il pouvait être, eh bien, Stevie Wonder ne pouvait pas choisir ni ce qu'il enregistrait, ni ce qu'il chantait, ni avec qui et comment il travaillait. Alors, quand il a atteint sa majorité, à l'époque c'était 21 ans, donc c'était en 1971, eh bien Stevie Wonder avait des arguments pour changer la donne. Notamment parce qu'il avait eu des tubes grâce à ses propres compositions, justement, et ses propres orchestrations. On a entendu par exemple certains exemples de ça, comme la chanson Signed, Sealed, Delivered, I'm Yours en 1970. Mais avec Superstation et l'album dans lequel figurait cette chanson, Talking Book, paru à la fin de l'année 1972, c'est une nouvelle phase qui s'est ouverte pour Stevie Wonder, qui avait déjà d'ailleurs été entamée grâce à l'album du début de l'année 72, Music of My Mind. Alors déjà Stevie Wonder a pu élargir la part de royalties qui lui revenait de ses propres compositions et de ses droits d'édition musicale. Ce qui n'allait pas de soi parce que notoirement, le patron de Motown, Berry Gordy, était extrêmement gourmand. De plus, Stevie Wonder a obtenu, ce qui intéresse davantage les auditeurs que nous sommes, le contrôle artistique intégral de ses enregistrements. Ce qui signifie que personne chez Motown n'avait plus le droit de transformer les chansons qu'il avait mises en boîte, alors que c'était une pratique extrêmement courante de manipuler les enregistrements une fois faits parce qu'on estimait que tel et tel détail n'était pas au point. J'ai un souvenir vague mais réel de l'événement qui a représenté la sortie de l'album Talking Book. Alors j'étais très jeune, mais enfin bon, je m'intéressais déjà à tout ça. Et pour la première fois, c'était historique, après l'album What's Going On de Marvin Gaye, eh bien, l'album d'un artiste noir américain constituait un événement dans la jeune communauté des amateurs de rock blanc. Oui, la presse, les radios et les amateurs ont vraiment pris au sérieux l'album Talking Book, comme Talking Book, ça veut dire livre audio ou livre sonore, l'accueillant avec la même considération que, par exemple, un nouvel album de Bob Dylan, de John Lennon ou des Rolling Stones. À l'époque, c'était totalement nouveau. Sur la pochette, Stevie Wonder apparaissait assis, de biais, hein, donc à même le sol, vêtu d'une robe traditionnelle africaine dans un paysage au crépuscule, posant à côté d'une végétation basse et desséchée. Coiffé de tresses, le regard baissé, il était plongé dans une attitude de méditation, une façon de montrer qu'il était désormais un jeune adulte préoccupé par des sujets graves et sérieux, la politique, la société, hein, l'existence en général, la joie aussi, oui, mais une joie peut-être plus profonde. Cette chanson, extraite de l'album Talking Book, s'appelle I Believe When I Fall in Love, It Will Be Forever.

Living for the City, une des chansons les plus puissantes de cette nouvelle carrière de Stevie Wonder à laquelle je faisais allusion, entamée au début des années 70. Là, vous avez entendu juste avant l'extraordinaire Higher Ground. Hein. C'est vraiment resté un classique. Alors, oui, c'est une carrière nouvelle qu'il a pu entamer à sa majorité en 1971. Je rappelle qu'à l'époque, c'était 21 ans. Et alors, la chanson qu'on vient d'entendre figurait dans une version plus longue, là c'était écourté pour la radio, dans l'album Inner Visions, paru en 73 après Talking Book. Alors je vous ai parlé de cette chanson dans le Very Good Trip d'avant-hier, hein, qui était consacré à certaines des meilleures reprises de chansons de Stevie Wonder par d'autres artistes, une émission qui est toujours disponible bien sûr sur l'application de Radio France. Une chanson, Living for the City, au thème très social, puisqu'elle évoque le destin d'un pauvre gars qui sort d'un coin rural et misérable du Mississippi. Il se retrouve à New York et il sombre dans la délinquance, et ça évidemment ça se termine très mal. Alors il est temps maintenant de souligner un changement essentiel dans la manière dont Stevie Wonder, enfin maître de son destin, a abordé l'orchestration et l'enregistrement de sa propre musique. Oui, un changement essentiel, parce que Stevie Wonder a découvert de nouveaux claviers, et surtout le synthétiseur et ses multiples possibilités qui lui ont ouvert un tout nouveau territoire, pratiquement vierge en tout cas au sein de la musique populaire aux États-Unis. Le point de départ est d'ailleurs assez étonnant. Stevie Wonder avait découvert en 1971 un album qui l'avait fasciné, totalement inconnu, intitulé Zero Time. Un album qui avait été signé par un duo qui se faisait appeler T-O-N-T-O's Expanding Head Band. T-O-N-T-O, oui, T-O-N-T-O, c'était l'acronyme de The Original New Timbral Orchestra, le nouvel orchestre timbrique original. Alors, une mystérieuse appellation dont je suis d'ailleurs parti explorer la jeunesse, ça m'a rendu très curieux. T-O-N-T-O était le fruit du travail de deux hommes. Le premier était un musicien de jazz anglais, un bassiste réputé du nom de Malcolm Cecil, qui était établi dans la ville de New York. Et l'autre, son associé, était un certain Bob Margoloff, un proche collaborateur du célèbre Robert Moog. Oui, célèbre Robert Moog, parce qu'il a laissé son nom à un des premiers synthétiseurs analogiques vraiment populaires. Enfin, populaires, quelques-uns l'avaient et l'ont rendu populaire. Et Moog, c'est des grands pionniers du synthétiseur analogique. Eh bien, ensemble, Malcolm Cecil et Bob Margoloff ont développé un prototype qui était alors absolument sans précédent, un engin de près de 2 mètres de haut, pesant près d'une tonne, une sorte d'armoire géante. Et cet engin permettait pour la première fois d'obtenir ce que Malcolm Cecil désignait comme une polyphonie multitimbrique. Alors selon ma définition, c'est ce qu'expliquait Malcolm Cecil, multitimbrique, ça signifiait simplement que chaque note qu'on jouait avait une qualité tonale distincte, comme si les notes provenaient d'instruments différents. Alors je souhaitais, poursuivait Cecil, être capable de jouer sur scène une musique polyphonique au timbre multiple en utilisant tous mes doigts et même mes pieds. D'ailleurs, il y a une scène célèbre, je ne sais pas si vous l'avez en tête, du célèbre film de Brian De Palma, Phantom of the Paradise, qui remonte à l'année 74. Peut-être vous vous rappelez, on voit le compositeur maudit, vous savez, Winslow Leach, hein, dont le visage mutilé est dissimulé par un masque d'oiseau de proie, recréer sa propre voix, et dans cette scène, on le voit entouré de tout un attirail de synthétiseurs modulaires insérés dans de beaux coffrages de bois sombre. Eh bien, il s'agit du T-O-N-T-O de Cecil et Margoloff. Celui-là même que Stevie Wonder a commencé à utiliser dès la fabrication de son album Music of My Mind, qui est paru au début de l'année 1972. Le synthétiseur, a pu alors déclarer Stevie Wonder, m'a permis de réaliser beaucoup de choses que je rêvais de faire depuis longtemps, mais qui, avant l'arrivée de cet instrument, étaient impossibles. Alors j'ignore quand ou juste Stevie Wonder a dit ça, en tout cas c'est cité par l'anglais David Stubbs, qui est l'auteur d'une histoire extrêmement fouillée de la musique électronique, depuis Stockhausen jusqu'à l'électropop des années 80 et au-delà. Hélas, c'est pas traduit, mais c'est très intéressant. En tout cas, Cecil et Margoloff, deux blancs,
ont supervisé avec Stevie Wonder la fabrication de 4 albums consécutifs de ce dernier, Music of My Mind, Talking Book, Inner Visions et enfin Fulfillingness First Final, qui est paru en 1974. Ils ont programmé donc cette machine colossale, modulaire et analogique. Ils ont créé les sons et élaboré avec Stevie Wonder ce nouveau son qu'on n'avait absolument jamais entendu, en tout cas jamais dans ce contexte. Ce titre de 1974 que vous allez entendre maintenant s'appelle Boogie on Reggae Woman et on entend s'y superposer le piano et l'harmonica de Stevie Wonder sur une ligne de basse qu'il a jouée lui-même au son synthétique. Et il y a aussi une vraie batterie, le tout sur un rythme de la Nouvelle-Orléans et l'ensemble a conservé plus de 50 ans plus tard une fraîcheur intacte.

Same Old Story, une chanson peu connue qui figurait dans un album qui n'est pas le plus connu non plus de Stevie Wonder, qui s'appelait Journey Through the Secret Life of Plants, Voyage dans la vie secrète des plantes, qui était paru en 1979. Un double album assez inattendu, enfin en tout cas pour les amateurs de l'époque, composé pour moitié de titres instrumentaux, symphoniques, et qui a déconcerté un pas mal des admirateurs de Stevie Wonder. C'était la BO d'un documentaire tiré d'un livre à succès qui établissait que les plantes communiquaient entre elles, qu'elles étaient reliées par un vaste réseau connecté de conscience collective. Donc on en a fait un documentaire qui montrait entre autres des images tournées aux quatre coins du monde, par exemple de croissance accélérée de champignons ou de fleurs. Stevie Wonder s'était passionné pour ces questions et il avait tenu à composer et interpréter la musique de ce documentaire. Alors le producteur du film avait dû, vous l'imaginez facilement, décrire aux musiciens aveugles, comme chacun sait, chaque image, chaque plan du film pour que Stevie Wonder puisse en composer avec précision la musique. Stevie Wonder avait recouru pour la première fois dans cet album à un nouvel instrument électronique, le Computer Music Melodeon, une sorte d'ancêtre du sampler, de l'échantillonneur. Alors dans Same Old Story qu'on vient d'entendre, eh bien Stevie Wonder commence en chantant par présenter le point de départ de son projet. Là, je cite, « Né pour ouvrir la voie au genre humain, une vie connue de quelques-uns, parmi ceux qui ont partagé cette connaissance, bien peu se sont souciés de ce que les plantes pouvaient créer. » Il fait ensuite allusion à un savant originaire du Bengale, qui était alors une province de l'Inde britannique, c'était au tournant du 19e et du 20e, un certain Boshu, qui était à la fois botaniste et auteur de science-fiction, et celui-ci avait inventé, paraît-il, des instruments de mesure pour capter les ondes émises par les plantes. On a beaucoup développé ces techniques depuis, je suis vaguement courant parce qu'une fois on me l'a montré. Bon, et Stevie Wonder mentionne aussi dans la chanson George Carver, un fils d'esclave, un botaniste de la province du Missouri, l'état du Missouri à la fin du 19e, qu'on surnommait le médecin des plantes. Et ce Carver avait trouvé des solutions pour renouveler les cultures dans le sud des États-Unis, parce que alors il y avait pas mal de plantations de coton qui étaient ravagées par le charançon. Et Carver, alors j'en avais jamais entendu parler pour être honnête, a prôné la rotation des cultures. Il a fait développer par les agriculteurs du soja, des patates douces et des arachides. Alors, cette BO du film, signée Stevie Wonder, est sortie 3 ans après le sommet inégalable de Songs in the Key of Life, auquel mon camarade Mathieu Conquet a consacré il y a un peu moins d'une semaine son émission Et je remets l'album. Alors, contrairement à Songs in the Key of Life, eh bien l'album Journey Through the Secret Life of Plants n'a pas eu un franc succès, enfin en tout cas rien de comparable. Cela dit, l'album de chansons que Stevie Wonder a publié juste un an plus tard, c'est-à-dire en 1980, et qui s'appelait Hotter Than July, hein, plus chaud que juillet, a marqué, dans une nouvelle période qui commençait pour Stevie Wonder, un retour en forme éblouissant. Alors tout le monde connaît par cœur ou presque son célèbre hommage à Bob Marley, c'est-à-dire Master Blaster, entre parenthèses, Jammin', mais il y en a peut-être moins qui ont entendu cet excellent titre qui figure dans l'album Hotter Than July, qui s'appelle Do Like You, dans un style très proche de celui funk jazz que Michael Jackson développait parallèlement dans ces années-là avec Quincy Jones.

Alors j'espère que le plaisir d'écouter cette chanson vous a pas été gâché par une réminiscence d'une publicité d'autrefois pour une banque dont je citerai pas le nom. En tout cas, Free, c'était le titre par lequel Stevie Wonder concluait son album de l'année 1987 intitulé Characters, un album dans lequel il avait pratiquement joué, on avait l'habitude, un seul de tous les instruments, clavier de toutes sortes, batterie aussi, et il avait pour cet album invité son disciple Michael Jackson pour un duo Get It, qui n'est ni ce que ce dernier ni Stevie Wonder lui-même ont pu faire de mieux. C'est un album qui, pour dire les choses franchement, n'est pas non plus globalement ce que Stevie Wonder a fait de mieux et dans lequel la conviction ne semble pas toujours présente. C'est pas le cas de ce titre très beau que j'en ai extrait, Free. C'est vraiment le plus beau. Il est emmené très très haut, très loin par la présence d'une chorale de gospel. Alors le gospel a été bien sûr à la source de l'initiation à la musique de Stevie Wonder, puisqu'il allait chanter enfant à la chorale baptiste de son quartier de Détroit avec sa mère et cinq de ses frères et sœurs. Faut dire, mais même avant le gospel aussi, la musique comptait pour lui, puisqu'il accompagnait, paraît-il, entre guillemets, il accompagnait avec des cuillères les voix des chanteurs noirs Bobby Blue Bland et Johnny Ace, qu'il entendait à la radio, et puis aussi la guitare de B.B. King a compté pour lui, il l'accompagnait aussi, et d'ailleurs B.B. King, il a pu le faire participer justement 30 ans plus tard à un titre de cet album qui s'appelait donc Characters. En tout cas, son dialogue avec une chorale de gospel dans la chanson titre de l'album Conversation Piece, un piece écrit P-E-A-C-E, comme paix, paru en 1995, montre la vigueur de son lien au milieu de sa vie d'artiste avec ses années d'enfance, ses années fondatrices.

0: Conversation Piece, c'était la conclusion d'un album du même nom signé par Stevie Wonder en 1995. Ce sera aussi la conclusion de notre émission ce soir, le second volet consacré à une sorte de concert idéal que j'ai imaginé autour de l'œuvre de Stevie Wonder. Alors, vous le constaterez, on s'est arrêté à la fin du XXe siècle, il y aurait encore tellement à dire et tellement à faire entendre de Stevie Wonder, mais enfin vous savez, Stevie Wonder en deux émissions, c'est un peu, je sais pas, comme les gens qui vous disent qu'ils ont fait, entre guillemets, l'Italie en deux jours. C'est très frustrant. On y reviendra et puis vous y reviendrez certainement sans moi. C'est tout pour ce soir, c'est tout aussi pour cette semaine. Merci beaucoup à Vincent Godard qui a réalisé et mis en onde l'émission, ainsi qu'à Guillaume Cohener pour le site internet, ainsi qu'à Romain Couturier pour la discothèque de Radio France. Et tout de suite après les informations, vous retrouverez mon camarade Mehdi Maizi et son émission à la régulière. Ce soir, Mehdi reçoit le rappeur Lino du légendaire duo Arsenic.
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0: 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Et tout de suite, c'est Alexandra Dubouchereau que nous avons le plaisir de retrouver pour un tout dernier point sur l'information. Bonsoir Alexandra.
7: Bonsoir Mishka, bonsoir à tous. Les Européens conviés à la table des discussions sur l'Ukraine, selon des responsables américains ce soir, des représentants de l'UE, de l'OTAN et des conseillers à la sécurité nationale français, britannique et allemand participeront au prochain pourparlers avec l'Ukraine à Miami en Floride. Alors que la Russie, elle, intensifie encore ses frappes contre des civils ukrainien, une bombe planante russe sur deux bus et un immeuble d'habitation de Kramatorsk dans l'est du pays a fait 30 morts et 18 blessés. Ce matin, l'ONU condamne une frappe effroyable. Elle ne restera pas sans réponse, avertit de son côté le président ukrainien Volodymyr Zelensky. En France, les trois mineurs placés en garde à vue mercredi à Belfort ont été mis en examen pour le passage à tabac d'un policier la semaine dernière en marge du mouvement lycéen. Âgés de 16 et 17 ans, ils sont scolarisés à Belfort et n'ont pas d'antécédents judiciaires. Ils sont placés sous contrôle judiciaire. Deux autres lycéens sont mis en examen dans ce dossier. Marseille, Lyon, Toulouse, Paris, des dizaines de milliers de lycéens ont à nouveau défilé aujourd'hui en France. Le ministère de l'Intérieur dénombre 71 500 manifestants partout dans le pays. À Paris, les cortèges ont convergé vers Bastille dans une ambiance bon enfant avant des tensions et des échauffourées en fin de journée. 500 personnes ont été arrêtées, 48 policiers blessés dans la capitale. Selon Beauvau, le gouvernement assure que 96% des établissements sont restés ouverts ce jeudi. Un acte 5 est prévu mardi prochain, 13 octobre. Sur TF1 ce soir, Édouard Geffray lui a promis des réponses politiques collectives à cette crise lycéenne. Il annonce aussi l'arrivée de 3 000 enseignants.

0: remplaçants en renfort dans les établissements où la situation est la plus critique d'ici mardi. Après la copie blanche de Sébastien Lecornu, c'est une copie bâclée d'Edouard Geffray, réagit chez nos confrères de France Info, la secrétaire générale du SNES FSU, premier syndicat enseignant du secondaire. Les élections municipales à Poissy, dans les Yvelines, ont été annulées ce jeudi par le tribunal administratif de Versailles. Il estime que les manœuvres d'un candidat ont été de nature à altérer les résultats du scrutin du premier tour. La maire d'Hiver Droite, Sandrine Bernaud dos Santos, affirme qu'elle compte faire appel de cette décision. Après les enfoirés, les enflures, les Restos du Cœur lancent un spectacle caritatif d'humour au Casino de Paris. Les enflures, donc, deux dates, les 4 et 5 avril. Plusieurs noms déjà confirmés, dont Kev Adams. Les bénéfices seront reversés aux missions sociales de l'association de Coluche. La billetterie ouvre demain matin. 800 tickets sont également tirés au sort. Et puis c'est confirmé, les Girondins de Bordeaux évolueront en 6e division cette saison, annonce le président de la Ligue de foot de Nouvelle-Aquitaine. Rétrogradé administrativement, le club sextuple champion de France est interdit de division nationale.
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0: Très bonne soirée sur France Inter, à la régulière, tout de suite avec vous Mehdi Maizi.
6: Bonsoir Alexandra Dubouchereau, on vous retrouve dans une heure. Bonsoir à toutes et à tous et bienvenue dans la régulière, l'émission de toutes les cultures. Le 4 janvier 2026, le rap français perdait une de ses figures les plus illustres, Calbo, moitié du duo Arsenic, nous quittait. Le 14 octobre prochain, une soirée exceptionnelle sera organisée en son hommage au Zénith de Paris. IAM, les X-Men, les sages poètes de la rue, Oxmo Puccino, Big Flo Oli, Kerry James, Rimka, Youssoupha et bien d'autres, tous seront présents pour célébrer Calboni Mbani. Pour en parler ce soir, nul autre que son frère, Lino, le rappeur préféré de ton rappeur préféré, légende parmi les légendes, toujours un honneur de parler rap avec toi. Merci à toi, Lino.
7: Yes, merci, enchanté.
6: Enchanté, on se connaît un peu.
7: Bonsoir, mais je suis poli.
6: Pourquoi tu minimises notre relation?
7: Je suis poli, c'est de la politesse.
6: À la régulière, avec Lino, en hommage à Calbo, c'est tout de suite et jusque 23h.
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6: Lino, comment vas-tu déjà?
7: Ça va.
6: Tu me disais que tu dormais pas bien en ce moment.
7: Ah, il est bon, lui, il est bon, lui. J'aurais dû fermer ma gueule.
6: Tu m'as dit ça.
7: Non, mais déjà, là-bas, je dors pas beaucoup, déjà. Donc, okay. c'est juste une exagération de la chose, mais c'est vrai que j'ai eu des semaines compliquées.
6: Bon, on va évidemment parler de toi, forcément, de Calbo, d'Arsenic aujourd'hui. Il y a cette soirée, donc, il y aura lieu le 14 octobre au Zénith de Paris. À quel moment, toi, vous avez décidé justement d'organiser cet événement en hommage à Calbo? Est-ce que ça a été très vite, vous y avez pensé?
7: Ouais, très très vite, ouais. Parce que c'est normal, c'est un artiste, donc quoi de mieux que de le faire dans cette forme-là, c'est normal. On a fait ce qu'il fallait faire en interne, maintenant il faut que les gens qui l'aimaient puissent venir célébrer sa mémoire. Et dans une bonne salle comme le Zénith.
6: Ouais, une très belle salle.
7: Avec des contemporains et d'autres un peu qui n'étaient pas de sa génération.
6: J'ai cité quelques légendes, mais il y a aussi Dinos qui sera là, par exemple. Enfin, il y a aussi ou Demi-Portion, 7 Gecko, 2 Balles. Enfin, voilà, il y a vraiment un peu tout un
7: grand panorama du rap français. C'est un mélange de plein d'artistes de toutes générations confondues.
6: Ouais. Je propose, avant qu'on en parle, qu'on écoute un morceau. C'est un de mes morceaux préférés de Calbo. Peut-être mon morceau préféré de Calbo. C'est Dangereuse Liaison. Sur la compilation Liaison Dangereuse.
7: Exact, c'est avec Rocking Squad.
6: Exactement, avec Rocking Squad, avec un sample de Hey Joe de Jimi Hendrix. Ouais. À l'époque, on pouvait sampler
8: dans le rap français.
7: Mais là, là c'est
8: rejoué.
7: C'est rejoué.
8: C'est rejoué. Ok, très bien. En tout cas, c'est des accords.
7: C'est rejoué. Il y a ISO dedans. C'est...
8: Ouais, ouais.
7: Bah, je trouve que Les Ondes Dangereuses, c'est un truc qui est très, très joué. Il y avait ISO.
8: Oui, tout à fait.
7: Il y avait tout ça. Donc,
8: Et bah, t'étais aussi présent dessus sur le morceau Dans ma ruche.
7: Si oui, j'en ai fait un autre aussi. J'en ai fait plusieurs.
8: Et Dans ma ruche, il y avait JP Manova dessus.
7: Exact.
8: C'était qu'on n'a pas vu après pendant, je crois, 20 ans et qui est revenu après. Morceau incroyable.
7: Mais je crois qu'il est encore là.
8: Oui, bien sûr. Ouais, maintenant, il est revenu. Il sort des choses régulièrement. Ouais. Bon, on écoute ça, ce morceau Dangereuse Liaison, et on se retrouve juste après avec Lino.

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2: Alors, on a goûté Dangereux Liaisons, et là on vient d'écouter un morceau qui s'appelle Baltrap. Yes. Donc on est avec Lino, évidemment. Et donc ce morceau, Baltrap, il était présent sur une compilation qui s'appelle L'art d'utiliser son savoir, en 1995. C'est sorti, et c'est présenté comme, alors il y avait sûrement des choses que vous avez faites avant, mais comme le premier morceau en tout cas d'Arsenic, c'est comme ça en tout cas que...
3: Oui, officiel.
2: Officiel, ouais. Exactement. C'est, ah justement, bah, tu me reprends là-dessus. Vous y avez déjà fait beaucoup de morceaux avant ça, avant ce,
3: oui,
2: ce,
3: bien
2: ce,
3: sûr,
2: cet acte, ouais, de signature, ouais.
3: Oui, bien sûr, on était des rappeurs de MJC, comme, ouais, comme tout bon rappeur des années 90 qui se respecte.
2: Ouais.
3: On avait déjà un petit répertoire.
2: Et justement, avec, à partir de quand vous commencez avec Calbo à parler de groupe? Parce qu'en plus, au début, il n'y a pas que vous deux.
3: Ouais, on est trois. Avec notre cousin Tony.
2: Tony Truant.
3: Ouais. Enfin. Et comment est-ce que vous êtes dans la même chambre à un moment donné, vous avez les mêmes rêves.
2: Ouais.
3: Plus ou moins. Mais effectivement, on a commencé avec Baltrap. Bon, il y avait des démos avant, il y avait plein de... à la base, on était avec un pote à nous du quartier, Richie Bonap. On a commencé... Bon, j'aime pas dire les blases de l'époque, parce que c'est des blases compliquées. Mais on a commencé avec Réti, et ensuite il y a Tony qui est venu.
2: Ouais.
3: Et après, on a fini à deux.
2: Vous écoutiez qui dans la chambre quand vous étiez ensemble? C'était quoi? C'était beaucoup de rap américain à cette époque-là qui ont pu vous influencer?
3: Ouais, bien sûr. Bien sûr, c'était le rap américain. Mais, bon, Dre, Rakim, tous ces trucs-là. Ouais.

0: précieux, justement, parce que il y a aussi quelque chose de marquant dans Arsenic, évidemment. Alors, outre le fait que vous connaissiez bien, c'est la manière aussi dont vous vous répondez tout le temps. Est-ce qu'il y a des duos? Il y a toujours eu beaucoup de passe-passe entre vous, des couples, ouais, mélangés, etc. C'est un duo important dans les 80, c'est EPMD, par exemple, dans le rap américain.
1: Ouais, est-ce qu'il y a des... l'influence EPMD chez Arsenic, c'est les titres et la pause. Oui. Enfin, non, la pause, non. C'est autre chose. Mais plutôt pour les titres, eux ils avaient toujours business
0: dans leur titre
1: d'album. Et nous on mettait quelques, chaque fois il fallait qu'il y en ait quelques
0: coups de suffisent, quelque chose
1: et, à surveiller. Et le délire de mettre les mêmes saps aussi, ouais, c'est totalement EPMD. Ouais.
0: Mais c'était plus dans l'image que dans le rap, ça.
1: Oui, oui, bien sûr. Bien sûr, on a toujours des trucs, on prend là, c'est normal, c'est comme ça.
0: Ouais, bien sûr.
1: On dit toujours que les grands artistes volent.
0: Ouais, c'est vrai.
1: Bon, donc voilà, et c'était EPMD, voilà, il y avait ce truc Nas aussi, ouais, beaucoup influencé,
0: ouais, ouais,
1: par le fait de toujours faire la même pochette, enfin ah, la même pause.
0: Tout à fait, ben en fait
1: la même pause.
0: Je regarde ces quatre premiers albums, c'est, ouais, la même, c'est plus ou moins la même pochette mais revisité en,
1: ouais,
0: fait.
1: Ouais, voilà,
0: fois.
1: C'était plus du Nas.
0: Ouais.
1: Ensuite il y a Game qui a repris le truc.
0: Tout à fait.
1: Tu vois, ça c'était vraiment, ouais, on a une totale influence rap américain.
0: Sur l'image, parce que c'est intéressant que tu parles de ça. Moi je t'ai toujours vu d'abord comme un rappeur qui pense au rap, tu sais, à écrire les meilleurs textes possibles. Mais c'est vrai que quand on pense aussi à Arsenic, on pense bien sûr, ben là t'es en Lacoste, etc. C'est quelque chose de très important, même dans, aussi bien pour la marque que pour vous d'ailleurs.
1: Bah,
0: est-ce que vous aviez cette vision avec Calabo, ou c'est aussi parce qu'on sait que très vite, hein, je crois que c'est Kenzie du secteur A qui vous repère. On sait à quel point lui il a cette vision là. Mm-hmm. Enfin, il avait cette vision là, peut-être qu'il l'a encore d'ailleurs. Est-ce que vous l'avez déjà, ou c'est lui aussi au sein du secteur A qui vous a mis un peu là-dedans dans cette idée d'image, c'est de faire attention
1: non,
0: à ça.
1: Non, l'image, on c'est totalement nous, en fait.
0: Okay.
1: En fait, c'était le délire Lacoste, on l'a souvent dit, on l'a dit dans plusieurs interviews, mais c'était totalement nous, en exagéré après.
0: Okay.
1: Enfin, non, c'est pas vrai. On était déjà, on exagérait déjà avant.
0: Okay.
1: Ouais, on avait ce délire-là, mais c'était un délire entre potes. C'est-à-dire, on voulait à chaque fois, et c'était même pire que maintenant, en fait, à l'époque.
0: C'est-à-dire avoir la meilleure...
1: Non, c'était chaussettes, caleçons, t-shirts, débardeurs, okay, haut, c'était abusé.
0: Pourquoi c'était Lacoste, c'était pas autre chose? En fait, c'était ça qu'il y avait dans les quartiers.
1: Oui, parce qu'on l'a expliqué, mais c'est parce que c'était vraiment une marque française,
0: ouais,
1: et qu'on cherchait une identité française plutôt que... Même si on était archi-fan de rap américain, mais on voulait pas avoir la tenue américaine.
0: Ouais, il fallait qu'il y ait quelque chose de...
1: Ouais, on voulait pas s'habiller comme les Ricains. Il fallait notre identité à nous.
0: Ouais, ouais.
1: En étant inspiré par tous ces groupes-là, il nous fallait une identité à nous, donc Lacoste, ça tombait pile.
0: Je trouve ça, c'est
1: pas plus français.
0: Ouais, ouais, et je trouve ça, c'est quelque chose, le fait de vouloir avoir un style américain, quelque chose qu'on retrouvait même, par exemple, chez la Mafia Quinfri. Je trouve que vous aviez ça en commun, vous faisiez pas le même rap, mais il y avait un côté, tu sais, on s'habille.
1: Ben, je crois qu'après, c'est... Après, il y a aussi des contraintes géographiques, c'est-à-dire que je pense que Vitry aussi, ils étaient un peu comme nous dans le délire, jean un peu serré déjà à l'époque,
0: ouais, c'est vrai,
1: blouson, les fly jackets, les machins, il y avait déjà ce truc-là, et il y avait ça à Sarcelles, Villiers-le-Bel, il y avait aussi ce côté-là. C'était moins le côté hip-hop. On était hip-hop dans la tête, mais vestimentairement parlant, on l'était pas du tout.
0: Il y a après évidemment il y a plein de choses qui vont arriver jusqu'au premier album. Le premier album donc avec Calbo, il est très important. Souvent quand on parle des grands albums du rap français, on parle de Quelques Gouttes Suffisent et c'est normal. On parle souvent et c'est normal de vous deux, toi et Calbo. Il y a quelqu'un qui est important aussi, c'est Jimmy Finger,
1: ouais,
0: sur cet album, et même dans l'histoire d'Arsenic, en fait, qui est donc un producteur. Je crois qu'il a déjà raconté ça, hein.

0: Mais je crois qu'en plus, vous le connaissiez pas avant.
1: Non.
0: Donc, comment...
1: Non, il est pas de notre.
0: Ouais, c'est, je crois que c'est Kenzie qui les met un peu en studio avec vous, si je dis pas
1: de bêtises. Non, enfin, j'ai des différentes. Il y a beaucoup de brouillard lié à nos vies décousues. Il y a du brouillard dans ma mémoire, mais. Putain, Michel, lui, il était dans. Il était dans une chambre dans le 14e, vers Alésia et tout.
0: Ouais.
1: Alors par qui il est passé, je sais plus, si c'est Tony ou je sais plus. J'ai des bribes comme ça, mais on l'appelle là.
0: Parce non, que c'est un peu devenu l'architecte du son.
1: Oui, c'est pas le seul, son sectora mais... et d'une partie du son rap français, parce qu'après il a travaillé avec énormément de monde et tout. Mais c'est vrai que ouais, on a commencé avec lui et l'idée de partir sur un album faire un album entier avec lui. Bah déjà c'était un peu la tradition aussi à l'époque.
0: Ouais, c'est vrai.
1: Faut dire la vérité, 90% des groupes, ils avaient leur beatmaker attitré.
0: Ouais.
1: C'était très rare que tu piochais partout.
0: Pour moi, un des premiers qui a fait ça, je vais pas dire de bêtises, mais c'est Pete Bacardi, un peu sur son premier album solo.
1: Ouais,
0: plein de super producteurs et plein de rappeurs d'un peu partout. Mais j'avais un peu ce. Pour moi, c'est un des premiers blockbusters du rap français, c'est le premier album de Pete Bacardi.
1: Ouais, exact. Il avait différents. Mais après, il arrivait. Dans la génération d'après.
0: Oui, c'est vrai.
1: Donc là, on était un peu plus ouvert.
0: Tout à fait.
1: On était un peu plus ouvert. Il y avait beaucoup plus de beatmakers qui tenaient la barre.
0: Ouais, ouais.
1: Et oui, effectivement, donc, dans la tradition rap, on avait un beatmaker attitré et tous les albums se faisaient. D'ailleurs, je me demande si c'est pas pour ça qu'il y a autant de classiques, bordel de merde. Même si, quand tu parlais de l'album de Pete, ça fait mentir aussi ce truc-là, ouais. Parce que il a fait un bon classique avec différents beatmakers.
0: Pour toi, les classiques, souvent, ils ont une colonne vertébrale, il y a un producteur?
1: Non, je dis pas que c'est ça, parce que si on veut être honnête, l'album considéré comme un des plus grands classiques du rap américain, Illmatic, c'est plusieurs producteurs.
0: C'est vrai, t'as raison.
1: Ouais. T'as Pete Rock, t'as Q-Tip, Premier, Large Professor.
0: Ouais.
1: Donc c'est
0: la
1: vraiment
0: crème de New York.
1: Voilà. Donc en vérité, non. Je pense qu'il faut les gens au bon moment, à la bonne époque, une bonne convergence. Et voilà, je pense que ça fait un classique. Et un bon rappeur aussi. Ou des bons rappeurs.
0: Tu penses qu'on... Alors, ça, c'est une question. Tu penses pas qu'on peut faire un classique sans être un grand rappeur?
1: Bah non, donne-moi un exemple.
0: Bah, j'ai envie de t'en donner, mais je sais que tu vas me le...
1: Bah oui, forcément.
0: Groupe Home, c'est pas les plus grands rappeurs, mais ta Primo, c'est du bon...
1: Mais c'est pas un classique.
0: Ouais, peut-être, je sais pas.
1: De Groupe Home, moi, je me rappelle que leur morceau... comment il s'appelle celui-là, là? C'est le plus connu.
0: Ouais, j'ai plus le titre non plus, là. Mais c'est. Tu vois, c'est.
1: Non, de Groupe Home, je me rappelle que de ce morceau-là, c'est comme si tu me prends. Tu vas me dire, Jeroud Zedamaja, est-ce qu'il a fait un classique? Non.
0: Sunrise is in the East, c'est pas mal quand même.
1: C'est pas un classique. Moi, mais cet album-là, j'écoute Can't Stop the Prophet, c'est tout.
0: J'ai un contre-exemple.
1: Ouais.
0: Après, tu vas me dire, c'est des compilations, mais Dr. Dre. C'est pas un grand rappeur. C'est producteur ultime.
1: Ouais, mais attention, là, tu touches un truc qu'il faut pas toucher. Qu'est-ce que tu fais?
0: Ouais, je le fais.
1: Comment ça, Dr. Dre?
0: Dr. Dre, tu le mets à côté de Kool G Rap, Nas, Rakim, etc.
1: Non, c'est pas ça. Dr. Dre, il a le passe d'immunité.
0: Voilà.
1: Mais il écrit pas. Il écrit avec des bons rappeurs.
0: Bien sûr.
1: Quand tu prends Chronique, le premier Chronique, il y a beaucoup de Snoop qui écrit, il y a D aussi qui écrit, il y a des mecs, il y a des excellents rappeurs qui écrivent.
0: Tout à fait.
1: C'est mais c'est tellement bon que on a rien à foutre. On s'en fout qu'il écrive pas. Attends, même quand tu prends Chronique 2001,
0: Jay-Z a écrit,
1: Still Dre, il y a beaucoup de morceaux d'Eminem, Forget About Dre, c'est Eminem, The Watcher, c'est Eminem.
0: Bien sûr, non mais je.
1: S'en fout, c'est tellement bien fait. Et puis le mec produit, et puis le mec est là depuis longtemps. Et puis c'est pas. C'est un décisionnaire, lui. Il sait ce qu'il fait. Il arrive en cabine, il dit mec, rappe comme ça. Il connaît le truc. Tu vois, c'est pas un mec qui attend juste qu'on lui donne, tu vois, tout fait un texte, tu vois.

Sur ce premier album, il y a plein de morceaux, évidemment mythiques. On va écouter un peu après Box avec les mots, mais il y a aussi un single, évidemment, qui, je trouve, s'écoute encore très bien aujourd'hui, avec un sample aussi très important, c'est Affaire de famille.

0: Donc ça, c'est un des grands singles pour moi du rap français. Est-ce qu'à l'époque, vous avez le sentiment de faire un single, justement, de faire quelque chose qui peut porter album, qui va être en radio?
1: Enfin, c'est très rare que tu penses comme ça, en vérité, mais en fait, il a eu plusieurs, pas tant que ça, mais dès qu'on a entendu l'instru, ça nous a inspiré. Mais à la base, le refrain, c'était Leroy Kezia de
0: Sayan Supakru. Ouais. On entend d'ailleurs là. Ouais.
1: D'accord, parce qu'à la base, c'était lui qui faisait le refrain.
0: Ok. Et après, vous avez appelé Asia, hein. C'est Asia qui fait le refrain chanté.
1: Si à la base, c'est Leroy Kezia qui fait le refrain.
0: Ok.
1: Et après, on a changé, je sais plus, par des toujours des réseaux obscurs. À l'époque, on n'était pas clair.
0: Ouais.
1: Mais et après, on a changé. Je sais plus pourquoi. On écoutait, on a changé le truc. Il y a plein de morceaux comme ça. Mmh. Honnêtement, qui ont changé de direction. Hein. C'est pas. C'était monnaie courante. Et après, non, c'est Gynéco qui a trouvé l'idée du refrain.
0: Ok. Est-ce que à ce moment-là, quand vous faites ce disque-là? Parce que tu dis, on pense pas en termes de single. Est-ce que tu penses à l'époque à faire un grand album, ou tu penses juste à gifler la concurrence, ou tu penses juste à sortir un disque? Parce quelle était l'ambition à ce moment-là?
1: Non, gifler la concurrence, non, c'est pas mon.
0: Ok.
1: C'est pas mon énergie.
0: Parce qu'on est juste, je le rappelle, on est en 98, à une époque où il y a un nombre quand même de grands disques dans le rap français. 98, c'est Détournement de son, par exemple, de Fab, c'est Opéra Puccino. D'Oxmo, un an avant, c'est Si Dieu veut, de la Funky Family, il y a l'école du micro d'art. Enfin, c'est une période évidemment très très prolifique pour le rap français. Il y a Lunatic qui va arriver un peu après, mais qui est aussi dans ce moment-là.
1: Oui, mais ils sont déjà là.
0: Ils ont juste pas sorti l'album, mais ils sont déjà là.
1: Quand tu vois, Si tu kiffes pas, Renaud, t'écoutes pas, et puis c'est tout. Dans Boxe avec les mots, non, ils sont déjà là. Mais oui, effectivement, mais c'est. Ouais, il y a une émulation, on est. Ah, on veut juste faire du bon rap, en vérité. Mais je pense qui caractérise nos générations, c'est le manque de recul. On n'a pas du tout le recul. On n'a pas de recul.
0: Ouais.
1: Je dirais pas qu'on sait pas ce qu'on fait, mais presque. Mais on fait bien.
0: Ouais.
1: Parce que on est à bonne école. Et donc, quand t'es à bonne école, t'as tendance à faire les choses bien.
0: Ouais, et puis à cette époque-là, il n'y a pas encore beaucoup d'exemples de personnes qui ont fait des carrières, en fait.
1: Mais si, en vérité, si, parce que... Oui, Solar,
0: c'est vrai, Assassin aussi.
1: Tous ces mecs, c'est Assassin, tous ces mecs sont déjà là, ils sont déjà installés, avec des bonnes carrières et tout. Mais on n'a pas le recul. On ne sait pas ce que ça vaut, ce que ça fout, on sait pas. Nous, on veut juste faire du bon rap.
0: Est-ce que tu as l'impression qu'aujourd'hui, c'est pas ce que tu as dit, hein, mais c'est... Aujourd'hui, justement, quand on commence à rapper, on a peut-être trop de recul, en tout cas.
1: C'est ce que je dis. Ouais. Ouais. Aujourd'hui, t'as le recul. Tu sais ce que ça vaut.
0: Ouais.
1: Tu sais que si tu fais ça, c'est que si tu fais un single un peu ouélélé, tu sais que ça va fonctionner comme ça. On sait ce truc-là.
0: Ouais.
1: Ah, tu vas streamer si tu fais un truc comme ça. Si ton morceau il fait 2 minutes, tout ça, c'est des calculs qu'on ne faisait pas, nous. C'est pour ça que t'as des morceaux. C'est pour ça que quasiment des morceaux de 5 minutes.
0: Ouais.
1: Mais chaque époque a ses contradictions, a ses contraintes. C'est une question d'époque.
0: À la même époque, donc, j'ai cité l'album Opéra Puccino. Tu es présent sur ce disque-là, sur un morceau important qui s'appelle La Loi du Point Final.

0: Waouh. Waouh. Bon couplet légendaire. Il y a quelque chose moi que j'ai souvent dit dans des émissions. Je sais pas parce que t'écoutes pas ce que je fais.
1: Je sais tout ce qui se passe.
0: Mais je l'ai beaucoup dit. Je dis toujours, je vous mets au défi de trouver un mauvais couplet de Lino. Parce que si on va ne serait-ce que sur ta page Wikipédia, ce que j'ai fait avant, donc même pas le truc le plus poussé en deux clics, il y a énormément de collaborations qui sont recensées. Toutes, je sais pas, mais en tout cas beaucoup.
1: Il y en a plein qui sont pas recensées.
0: Ouais, évidemment.
1: Je suis champion du monde des featuring.
0: Je pense.
1: J'arrête pas de le dire, mais les mecs, ils veulent pas comprendre.
0: T'en as fait énormément.
1: J'en ai fait beaucoup trop. Encore aujourd'hui.
0: Et il y a le sentiment qu'en fait, tu donnes toujours ton meilleur niveau. Je sais pas, mais en tout cas, toujours ce qu'il faut donner. J'ai l'impression que t'as jamais pris. Et parfois, t'as été sur des compilations un peu plus obscures, sans leur faire offense, mais aussi sur des gros albums. Il y a toujours un couplet de fou.
1: Non, après, oui, mais effectivement, oui. Mais c'est après, c'est parce que j'ai un petit niveau, quand même.
0: Ouais, mais il y en a d'autres qui ont des gros niveaux aussi.
1: J'estime bêtement que dès la mesure où on me tend un micro, il faut que j'ai un truc à dire ou deux, quoi. Je peux pas venir et blablater ou je sais pas quoi. C'est ma vision de la chose, ma vision de l'expression artistique, c'est ça. C'est-à-dire que si tu me donnes le micro, j'essaye de dire un truc intéressant plus ou moins. Je peux pas arriver et dire blablabla blabli.
0: Comme disait Rof, le micro c'est comme le calibre.
1: Voilà.
0: Si tu le sors, faut pas hésiter.
1: Exactement. Voilà. Il faut que quelque chose sorte de ça, sinon ça sert à rien. Sinon, je reste chez moi.
0: Est-ce que c'est déjà arrivé que dans ta carrière, justement, t'as eu moins de choses à dire? Est-ce qu'il y a eu des moments où t'as senti que t'étais moins inspiré, peut-être qu'il y avait peut-être moins de...
1: Bien sûr, mais c'est la vie, ça, ouais. Ça arrive. Si t'es moins inspiré, tu fermes ta gueule. Et tu reviens quand t'as un truc à dire. Je pense que c'est comme ça qu'il faut faire.
0: Ouais.
1: Mais bizarrement, on est là aujourd'hui. Ce qui est ambivalent avec le rap, c'est que aujourd'hui, on a une époque où il y a beaucoup trop de choses à dire et on en dit pas du tout. Enfin, on n'en dit pas du tout. Pas assez ou pas du tout, je sais pas.
0: C'est-à-dire, tu penses que le rap ne dit plus autant de choses qu'il y a 20
1: ans? Non, oui, ouais. Mais après, on peut en discuter mille fois, parce que le rap a évolué d'une manière.
0: Oui.
1: Enfin, le rap mainstream, si tu veux, a évolué d'une manière. Donc, mais c'est vrai que ce qui est frappant, c'est que on a moins de choses à dire alors qu'il y en a 20 fois plus à dire aujourd'hui.
0: Ouais, par rapport à ce qui se passe, tu veux dire,
1: ouais,
0: par rapport à ce qu'on aurait à raconter.
1: Qui se passe aujourd'hui.
0: Et pourquoi?
1: Pourquoi? Pour les raisons qu'on connaît. Le rap évolue avec la société. La société est telle qu'elle est. Très individualiste, très, je m'en bats les couillistes. Et le rap, n'est que le reflet de tout ça.
0: Quand tu vois autant justement de rappeurs qui par exemple remplissent des stades de France en quelques minutes, c'est le cas pour PLK par exemple, c'est le cas encore pour SDM là récemment quand il les a annoncés, est-ce que tu vois ça comme une victoire? Moi j'ai tendance à me dire que c'est incroyable, puisqu'il y a encore quelques années, il n'y a pas si longtemps que ça, faire un Bercy pour un rappeur, événement, ou est-ce que tu dis que oui c'est bien, mais que ça raconte quelque chose sur une musique qui est peut-être devenue trop pop?
1: Je sais pas si c'est pop, je sais pas si les artistes que tu m'as cités là sont pop.
0: Non, mais je me dis, pour remplir un stade de France, il faut peut-être l'être un petit peu.
1: Après, la question, c'est la vraie question. Après, je loin de moi l'idée de soupçonner quoi que ce soit, remplir un stade de France, c'est comment tu le remplis, qu'est-ce qui se passe, c'est quoi le stade de France, c'est combien, c'est quoi, il y a combien de personnes, je sais pas, moi. Il y a plein de choses. On pourrait avoir l'impression que le Stade de France est devenu la boule noire.
0: Qui est une salle à Pigalle.
1: Par certains aspects.
0: Où il y a que deux.
1: Donc, après, je ne juge pas.
0: Hein, non,
1: je
0: suis bien
1: pas
0: sûr.
1: En train de dire, un tel ou un tel fait truc. Mais c'est free, quoi.
0: Mais c'est pas une victoire, ça, pour toi?
1: Bien sûr que c'est une victoire. Bien sûr que c'est une victoire. Toutes les victoires sont belles. Et pour le rap, d'autant plus. Et donc là, j'annonce aujourd'hui mon stade de France la semaine prochaine.
0: Waouh, on va te remplir en quelques minutes, ça.
1: En deux jours. Bon.
0: En tout cas, quand Lino dit j'annonce quelque chose, les gens imaginent forcément un nouvel album. T'es pas là pour ça aujourd'hui.
1: Calme-toi.
0: Je suis pas là pour t'embêter. Mais ça fait longtemps qu'on l'attend quand même.
1: Oui. Mais bon, Je suis un garçon très problématique.
0: C'est-à-dire?
1: Non. Bon, après, il y a eu deux, trois intempéries, mais, c'est vrai que je suis assez lent dans ma gestation de disque. Mais, je pense que, pour ce qui va arriver, je fais plus de prédictions parce que c'est relou, parce qu'à chaque fois, l'album il sort là, il va sortir là très bientôt. Mais je suis dans une ambiance Prince, je suis à la Prince, The Vault.
0: Ouais, exactement. Le donjon, c'est ça, je crois.
1: Le Vault, c'est sa chambre forte.
0: Ouais.
1: C'est là où je coffre.
0: Ok, donc c'est-à-dire que t'as beaucoup de morceaux et après.
1: Je pense faire beaucoup d'œuvres. J'ai envie de faire ça.
0: Attends, j'essaye de comprendre ce que t'es en train de dire.
1: Beaucoup d'œuvres.
0: Ça veut dire que là, il y a un donjon.
1: Ouais, beaucoup d'albums.
0: De Lino, où il y a plein d'albums de Lino qui sont.
1: Ouais, j'ai envie de sortir beaucoup d'albums, mais à des fréquences très courtes.
0: Ok.
1: Ouais, c'est ça. Là, je suis un peu dans ce délire.
0: Ok.
1: Je vais être le nouveau Jul. Et le nouveau Prince.
0: En même temps, tu es la fusion entre les deux.
1: La fusion entre Jul et Prince.
0: Et on va écouter un classique du premier album d'Arsenic, évidemment, duo formé par Lino et Calbo. C'est la piste 2 de l'album et c'est Box avec les mots.
2: Mehdi Maizi à la régulière.

0: C'était Box avec les mots, présents sur le premier album d'Arsenic, quelques gouttes suffisent. On est avec Lino jusqu'à 23h. Tu disais que t'étais le champion du monde des featuring.
1: Je pense, oui.
2: Tu l'as dit, non,
1: je pense.
0: Tu l'as dit.
1: Je pense.
0: Il y a quelques

0: quelques années, il y a eu un morceau qui s'appelle Grand Paris, qui est un des grands derniers Pussycut, pour reprendre un terme.
1: Ah, c'est vrai qu'il y en a de moins.
0: Il y en a de moins en moins. Les Pussycut, pour expliquer aux personnes qui ne connaissent pas, c'est un des morceaux de rap avec.
1: Je pense en faire un bientôt.
0: Ah, mais là, tu m'annonces trop de choses, là.
1: Je suis là pour ça. Je vais commencer à en faire un, mais avec. Il y en a plein qui le savent pas, mais enfin, je parle des mecs. Mais je pense en faire avec des rappeurs. Des mecs de la nouvelle génération, mais qui rappent pour de vrai.
0: Ok. Comme qui, par exemple?
1: Non, je dis rien, là. si je dis Francis, j'ai pas dit François, donc c'est compliqué.
0: Ok.
1: Donc, ça va se faire.
0: Un Pussycut Lino, avec plein de rappeurs qui viennent découper.
1: Avec des rappeurs qui rappent, c'est normal, il faut aussi mettre ça en avant, parce que ça suffit de dire il n'y a pas de rap, alors qu'il y a beaucoup de mecs qui rappent. Et,
0: d'accord.
1: Et on les entend pas, c'est tout. Voilà.
0: Ouais.
1: C'est juste qu'on les entend pas.
0: Bon, en tout cas, il y avait ce Pussycut là, et on peut écouter un extrait, puis après on en parle. La banlieue.

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1: Bon, ça, c'est Made In qu'on entend. C'est un morceau sur lequel il y a évidemment toi, l'artiste, Alivor, Seth Gecko, Fianso, Nio, Youssoupha. Il y a toujours. Toi, t'es moins sur les réseaux que nous. Non, moi, j'ai l'impression.
2: Ah, je regarde, je dis, je suis sauron. Ah, oui, je regarde, vrai. Mais je suis pas, j'interviens pas. Mais attends, par contre, faut que je dise un truc là-dessus. Je sais pas si Made In en a déjà parlé. Il m'a coupé mon morceau. Il m'a coupé mon couplet.
1: Ah ouais?
2: Eh oui.
1: Il était plus long que
2: ça. Eh, espèce d'enfoiré. Ah, ils m'ont coupé. Ils m'ont coupé, les mecs. Je sais pas pourquoi.
1: Ah, ok.
2: Si.
1: Ok. Ouais. Parce qu'il y a toujours ce truc de qui a fait le plus grand couplet sur ce morceau.
2: Ouais, mais après ça, moi, je suis pas, ça m'impressionne pas parce que je...
1: Tu sais ce que tu fais.
2: J'ai conscience de pas être dégueulasse en rap.
1: Ouais.
2: Et donc voilà, même si un mec, il a plus brillé à un moment donné, je m'en fous, en fait. Je sais que ce que je fais, c'est pas dégueulasse. Donc tu me soucies pas de ça, en vérité. Ça, c'est plutôt pour un mec qui a besoin d'arriver, un jeune rookie qui a le mort, là, il faut qu'il performe à ce moment-là. Moi, j'ai pas ce problème-là. Donc j'arrive et ce truc. Mais par contre, Made In, t'as coupé mon morceau. Je okay. sais. Bon, ça, faut le savoir, je suis obligé de dire au public.
1: Ah ben non, mais c'est normal. C'est normal. Mais c'est un possible que t'es important, en tout cas. Ouais. Je pense que toi, justement, t'as rappé avec les plus grands, si, enfin, quasiment la plupart des très grands.
2: Ah, c'est pour ça que je disais que.
1: Ouais.
2: C'est pour ça que je prétendais au titre.
1: Pour moi, il y a toi et Niro qui êtes un peu les gens qu'on appelle souvent quand on veut se tester. Tu vois, j'ai l'impression que vous êtes le baromètre.
2: Après, je sais pas comment fonctionnent les gens qui nous appellent, mais.
1: Oui, je dis pas que tout le monde fonctionne de la même manière, mais en tout cas, souvent, il y a ce truc-là. Vous avez collaboré avec beaucoup de personnes, et vous êtes frotté aussi au plus grand. Toi, peut-être un peu plus parce que t'es d'une autre génération aussi, donc dès les années 90, t'as fait ça.
2: Ah, j'ai fait tout le monde.
1: Ouais, ouais, t'as vraiment fait tout le monde, en fait, hein.
2: Ouais, j'ai fait tout le monde.
1: Ouais.
2: Il manque pas grand monde. Ça, je sais plus, j'ai fait tout le monde.
1: Même, tu vois, un rappeur d'une génération plus récente qui a marqué comme Joke, Ateyaba maintenant, t'as rappé avec
2: oui,
1: lui.
2: Oui, on a dû même en faire deux, hein, ouais, je crois, ouais. Je sais plus, avec Joke, hein, j'ai dû en faire deux. Hein.
1: Évidemment, Booba, Akhenaton, enfin, Rof, ouais, t'as.
2: Ouais, tout le monde, ouais. Tu peux mettre tout le monde.
1: Non, mais c'est vrai.
2: Mets tout le monde.
1: Tu vois, c'est vrai, t'as toujours Rimka,
2: tout
1: tu vois.
2: Tout le monde. Ouais, non, je suis. Faut pas m'emmerder, mec. À chaque fois, je dis, donnez-moi mes lauriers.
1: Mais attends, mais t'as pas l'impression de les avoir?
2: Non. J'ai mes lauriers, mais pas du champion du feat. Il faut en trouver un.
1: Tu penses pas? Tu penses
2: Trouvez-en.
1: Moi, j'ai l'impression que tu
2: trouves. Trouvez-en un. Non, parce que je sais pas, parce que j'ai pas l'impression. Après, peut-être il faut que je sorte un truc, je sais pas.
1: Bah, ce serait bien que tu sortes un truc.
2: Peut-être faut que je compile tout ça.
1: Bah, maintenant, on peut le faire avec les plateformes, etc. Mais c'est vrai que, parce que je pense que les gens ne se rendent pas compte.
2: Je compile tout
1: à quel
2: ça.
1: Point
2: et après, on en parle.
1: Il y a évidemment aussi chez toi, bien sûr, des albums solo. Paradis Assassiné, Requiem en.
2: Radio Bitume.
1: En 2015. Radio Bitume en 2012, même si je sais que c'est un projet un peu particulier.
2: Ouais, mais je m'en fous. Maintenant, je l'aime.
1: Ah, maintenant, tu l'aimes?
2: Ouais.
1: Est-ce que. Alors, attends. Donc, est-ce que.
2: Avant, je l'aimais pas, mais maintenant, je l'aime.
1: Bah, on peut écouter un extrait de Radio Bitume.

0: quelques reportages.
1: Donc, est-ce qu'on peut dire que Lino a sorti 3 albums?
2: Oui.
1: Oh, ok, parce qu'il faut expliquer. Oui. Paradis Affiné, ça sort en 2005, c'est ton premier album solo. Requiem, ça sort 10 ans plus tard. Et Radio Bitume, c'était un projet qui était sorti, je crois, contre ton gré.
2: Oui, c'est pas vraiment contre mon gré, c'est pas ça la problématique, c'est que c'est sorti un peu trop vite.
1: Ouais.
2: Et moi, j'estimais qu'il y avait des trucs pas finalisés dedans et ça m'énervait un peu. Mais à la base, Radio Bitume, ça partait d'un travail sur un disque, quoi.
1: Okay. C'est pas. Oui, on t'a pas.
2: Enfin, j'étais pas pro mixtape, c'est-à-dire un mixtape pour moi c'est trop abstrait, donc je préfère faire un disque. Mais voilà, il fallait que je fasse un disque à un moment donné, donc il fallait combler le vide.
1: Donc il y a eu Radio Bitume.
2: Donc il y a eu Radio Bitume, mais comme il est sorti dans des conditions qui m'ont déplu, bah j'ai ouvert ma gueule, écoutez pas ce truc, mais c'était complètement con parce que. C'est vraiment, vraiment un bon disque.
1: Ouais.
2: Peut-être qu'il faut que je fasse un director's cut.
1: Peut-être, ouais, comme les réalisateurs.
2: Ouais, il faut peut-être que je fasse un director's cut et que je réhabilite ce disque parce que c'est vraiment un bon disque.
1: T'es toujours autant influencé par le cinéma ? Tu regardes toujours autant de films ?
2: Ouais, toujours.
1: Parce qu'il y a toujours eu beaucoup de références dans ta musique, bien sûr, même des dialogues
2: de
1: films. C'est toujours quelque chose qui t'anime beaucoup ?
2: Toujours. C'est la culture générale. Hein. Il faut... La curiosité emmène la dextérité, en vérité.
1: Est-ce que t'es très série aussi ?
2: Ouais, bien sûr.
1: C'est quoi ton top 3 séries ?
2: Top 3 séries ?
1: Ouais.
2: Dallas. Moi, je pense que la plus grande série pour moi... Après, bon, j'ai un biais parce que j'aime beaucoup les délires de mafia et tout.
1: Ouais.
2: Soprano pour moi.
1: Okay. Donc entre Soprano, The Wire, tu mets Soprano aussi.
2: Soprano, The Wire aussi, je la mets, mais je sais pas si je la mets en deux ou truc. Mais Soprano, The Wire, Game of Thrones aussi. J'aime bien l'heroic fantasy, j'aime bien ces conneries-là.
1: Okay.
2: Et ouais, je peux te
1: en
2: mettre
1: cas,
2: un
1: c'est HBO, quoi.
2: Je peux te mettre un Game. Ouais, c'est les meilleurs.
1: C'est les meilleurs, hein, parce que c'est des séries produites par.
2: C'est les meilleurs. Ouais, je peux te mettre un Game of Thrones. Je crois que c'est vraiment les trucs qui t'ont mis une claque en vérité.
1: Ouais,
2: si on veut être honnête, on a pris des claques avec quoi. Après, j'ai bien aimé aussi Walter White.
1: Breaking Bad.
2: Ouais. Et Better Call Saul.
1: Ouais, le spin-off.
2: Qui j'ai mis du temps à y aller parce que je pensais que c'était un peu claqué.
1: Il y a des gens qui disent que c'est mieux. Que Breaking Bad. Moi, j'ai toujours pas regardé. Enfin, un peu comme
3: tu l'as pas regardé.
1: Parce que j'étais en mode, j'ai pas envie de regarder le spin-off.
2: Mais moi aussi, j'ai jamais
1: fait la démarche.
2: Bah, quand j'y suis allé, bah, vas-y, tu vas voir. Okay. C'est vraiment une bonne série. Par contre, en termes de, il y a un problème parce que les mecs ont vieilli de fou et tu vois les mecs.
1: Oui, okay.
2: À un moment donné, tu vois une scène. Bon, je te spoil, j'en ai rien à foutre. À un moment donné, tu vois une scène avec Walter White et comment il s'appelle le petit là.
1: Jesse Pinkman.
2: Jesse. Et les mecs qui sont vieux de malade
1: mental. Oui, ok, donc tu prends pas trop.
2: Ouais.
1: J'aimerais juste, avant de réécouter un morceau, qu'on écoute rapidement un extrait d'un morceau de ton premier album, c'est Paradis Airlines, qui est un morceau présent sur Paradis Assassiné, donc ton premier album. D'ailleurs, Paradis Assassiné, c'était un morceau présent sur le deuxième album d'Arsenic, un morceau solo, qui a donné son titre à ton premier album. Et donc, il y a ce morceau, Paradis Airlines.

0: ça c'est...
1: C'est mon morceau préféré, ça.
0: C'est mon morceau préféré.
1: Mais pour mon,
0: non,
1: moi,
0: c'est mon morceau
1: moi,
0: préféré.
1: Ah, mais calme-toi. Mais pour moi, c'est... Enfin, de ce que j'ai écrit, c'est...
0: Ah, on est d'accord.
1: C'est mon morceau préféré.
0: Et j'allais te dire, justement, bah donc tu as répondu à ma question. J'allais dire, en fait, quand on écrit un truc pareil, je crois que c'est la piste 11 de l'album,
1: ouais.
0: De mémoire. Peut-être que je me trompe, mais je crois que c'est... Voilà.
1: Je sais pas, faudra regarder.
0: Je crois que c'est juste avant le morceau avec Wallen. Langage du cœur, je crois, il s'appelle.
1: Ouais.
0: Mais ce morceau-là, est-ce que... Comment ça se passe quand t'écris un truc pareil?
1: Non, parce que moi, je suis... pourquoi je dis que c'est mon morceau préféré? Parce que c'est tout ce qu'il y a dans mon crâne, en fait. C'est,
0: ouais.
1: C'est la religion,
0: ouais.
1: C'est tout
0: les
1: ça.
0: Les questionnements que t'as.
1: Ouais, voilà. Tous les questionnements là-dessus et tout. C'est pour ça que c'est un des morceaux que je préfère. Il y a toujours des bribes comme ça où on voit sur la religion et tout. Et, mais là, j'y étais un peu plus... Et en termes d'écriture, c'est là où je suis allé. Enfin, je sais pas. En termes de poésie, je suis au point là. Je trouve. Ouais. Je trouve.
0: Est-ce que tu te considères comme
1: l'argent a tué Dieu, le trône est vacant. C'est ambigu, tu
0: ouais.
1: vois. J'ai conscience que j'ai tout ça, mais c'est une métaphore.
0: Bien sûr.
1: Tu vois. Et c'est magnifique. Je suis très rarement enthousiaste sur un truc, mais là vraiment je...
0: T'étais quoi, ouais, tu considères?
1: J'ai right.
0: Est-ce que tu te considères comme un poète?
1: Ben on peut dire ouais on peut dire, c'est pas une insulte.
0: C'est pas un gros mot, non?
1: C'est pas une insulte, hein. C'est pas une insulte, hein. Quand tu vois ce qu'on fait les poètes, Rimbaud est une influence.
0: Ouais.
1: Rimbaud est une influence. Césaire est une influence. Non, c'est pas une insulte. Mais oui, on peut dire on est des poètes d'une autre époque. Oui.
0: Je propose qu'on écoute un morceau qui est présent sur le deuxième album d'Arsenic, Quelque chose a survécu, qui est, on en a déjà parlé tous les deux dans d'autres interviews, mais qui est un très bon album, qui je pense a le malheur d'arriver après un classique.
1: Oui.
0: tu vois, qui est extrêmement célébré. Mais et je le dis aussi bien pour les personnes plus jeunes qui nous écoutent, qui ont peut-être jamais écouté cet album-là, parce que tu sais, autant le premier il figure, je pense, dans la liste des 10 albums qu'il faut absolument que t'écoutes si tu veux t'intéresser au rap français. Le deuxième, il y est peut-être pas forcément, il est peut-être moins évident pour les gens, mais il y a vraiment des morceaux extraordinaires dedans.
1: Ouais, mais c'est normal quand quand tu sors d'un classique, c'est
0: dur.
1: Il a l'air total.
0: Ouais. Tu parlais de Nas, It Was Written, c'est un homme exceptionnel,
1: ouais,
0: mais qui est moins célébré
1: qu'Illmatic,
0: alors que
1: c'est
0: génial. On va écouter un morceau que j'aime beaucoup, qui est présent sur ce disque, enfin que j'aime beaucoup, que tout le monde aime beaucoup d'ailleurs. Un morceau où évidemment t'es en duo avec ton frère Calbo. C'est ce morceau merveilleux, Regarde le monde.

0: Mehdi Maizi sur France Inter.
1: Et donc ça, c'était le morceau « Regarde le monde » présent sur le deuxième album d'Arsenic, puisque Lino est notre invité ce soir pour discuter, évidemment, entre autres, si on en parlait de toi, mais le prétexte pour qu'on se voit aussi, et c'est non pas des moindres, c'est le 14 octobre prochain, donc au Zénith de Paris, un concert en hommage à Calbo, qui nous a quittés en janvier dernier. Je rappelle un peu déjà les personnes qui sont annoncées, IAM, les Psychas de la Rime, Rimka, Wallen, Fianso, le Secteur A, Youssoupha, Abdelmalik, Kerry James, Big Flo, Eli, Oxmo Puccino, Busta Flex, de connexion, les X-Men, les sages-poètes de la rue, Dinos, Doc Gynéco, les deux balles, demi-portion et cette déco.
2: C'est un festival, c'est Woodstock.
1: C'est vraiment un festival. Dans quelle mesure c'était aussi important pour toi, tu sais, de, au-delà de l'hommage, de même de, comment dire, faire perdurer aussi la mémoire de Calbo.
2: Bien sûr, mais c'est ça qui est important.
1: Ouais.
2: Et c'est ce qu'on va, c'est ce qu'on fait, c'est ce qu'on va faire au quotidien. On va pas lâcher, il y a son album qui va arriver aussi, parce qu'il travaillait sur un disque. Et on est en train de le finaliser là.
1: Ok.
2: Donc
1: ça veut dire que ouais, toi t'es évidemment impliqué là-dedans.
2: Que des morceaux inédits, que des machins. C'est vraiment un album qu'il aurait voulu sortir très récemment.
1: Ok.
2: Et donc il y a deux trois petites finitions à faire et il va arriver très bientôt aussi.
1: Parce que Calbo, qui évidemment lui aussi hein, a fait sa carrière en solo, qui a écrit un livre aussi, enfin deux livres exactement, enfin qui a aussi fait.
2: C'est un écrivain.
1: Beaucoup, ouais, bah oui, oui. Après, on parlait de poésie juste avant. Il écrit des livres. Enfin, il avait vraiment aussi cette ça en lui, quoi.
2: Ouais, bien sûr.
1: Justement, il y a forcément quelque chose qui doit être aussi particulier pour toi, parce que au-delà du drame que c'est, je pense qu'il y a, par rapport à ce que Calbo représente dans l'histoire du rap français, il y a aussi eu beaucoup d'amour à ce moment-là qui a été envoyé, de reconnaissance, de gratitude. Toi, tu sais évidemment ce que vaut Calbo et ce qu'il représente dans le rap français. Ouais, mais est-ce que t'as été surpris aussi à un moment de tout ce qui s'est passé quand la triste nouvelle a
2: été appelée. Oui et non, parce qu'en fait, lui, il fédérait beaucoup. Il était dans plein de milieux différents. Il fédérait beaucoup de monde. C'est un genre de coach.
1: Ouais.
2: C'était le Giroud du rap.
1: Lui, c'était Giroud et toi, t'étais
2: Non, beaucoup de respect pour Cissé.
1: Ah bah super joueur, c'est bon ça. Non mais c'est, vous voyez pas comme un compliment moi.
2: Ouais, je suis Mbappé, Mobutu. Mais oui, il fédérait beaucoup et il avait beaucoup de pieds dans plein de milieux et tout, donc forcément à ce niveau-là, ça m'étonne pas qu'il y ait beaucoup de gens qui ont envie de lui en rendre hommage, beaucoup de gens différents et tout.
1: Au moment de sa disparition, on lui avait consacré une émission ici, et donc on avait forcément recherché aussi, tu sais, le nombre de fois où il était cité dans le rap français. Et c'est énorme, en fait. C'est-à-dire que dans des textes de rap français, alors au-delà bien sûr de sa punchline mythique. C'est aussi évidemment un artiste qui a été énormément cité pendant des années, en fait. Enfin, tous les deux, et parfois tous les deux, parfois juste lui, parfois juste toi. Mmh. C'est aussi, est-ce que c'est, quand on a un duo, est-ce que c'est parfois compliqué de s'affranchir du duo? C'est quand vous êtes parti en solo, etc. Est-ce que c'est compliqué de trouver son identité aussi en solo?
2: Oui, forcément, parce qu'après, t'as l'image du groupe toujours qui, surtout si le groupe a bien marché et tout, donc forcément, t'as toujours l'image du groupe, c'est normal.
1: Ouais.
2: C'est normal, les gens ils préféreront toujours si vous avez sorti des classiques en groupe, ils préféreront toujours plus ou moins ce que vous avez fait en groupe, mais c'est pas grave. Après, c'est juste de l'expression. Des fois, c'est une fraîcheur en plus. On exprime d'autres choses des fois. Mmh. On exprime d'autres choses. On parlait de Paradis Airline. Je suis pas sûr que j'aurais pu faire Paradis Airline dans un album d'Arsenic.
1: Oui. Oui, le solo permet d'être parfois plus libre, plus de temps aussi.
2: Ouais, donc,
1: Bon, merci beaucoup Lino d'avoir été
2: c'est
1: là.
2: Moi, c'est moi.

0: Montella, Cyrine Benines, Yacine So, réalisé et mis en onde par Sybille Clamins. La programmation musicale est signée Jean-Baptiste Audibert. À la vidéo ce soir, c'était Guillaume Roux. Merci aux équipes web et vidéo. On se retrouve demain pour une nouvelle émission.
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0: monde. Après le journal, vous avez rendez-vous avec Fabrice Douel pour Affaires Sensibles.
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0: 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Les informations avec Alexandra Dubouchereau. Bonsoir Alexandra.
2: Bonsoir à tous. Et à la une, les premières annonces concrètes d'Edouard Geffray dans la crise lycéenne après une nouvelle journée de mobilisation. Le ministre de l'Éducation nationale s'empare de la question des absences de professeurs. On l'entendra dans les cortèges. Aujourd'hui, les lycéens semblaient déterminés à poursuivre le mouvement. Parole de Jeanne Place de la Bastille à Paris. Dans ce journal encore, le RN tenu en échec à l'Assemblée nationale pour sa journée de niche parlementaire. Les nappes phréatiques au plus bas en France. Et puis Sophie Adenau de retour à la gravité.
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2: Après 10 jours de blocage, de mobilisation et de heurts, Edouard Geffray fait un premier pas concret ce soir sur l'une des revendications des lycéens, les absences non remplacées de professeurs, notamment sur les longues durées. Le ministre de l'Éducation nationale était sur TF1.
3: Grâce à un logiciel que j'avais demandé il y a un an, on a pu, en ce début d'année, c'est la première fois qu'on le déploie, identifier les établissements qui sont des situations que je qualifierais de très problématiques. Donc il y a 114 lycées dont je dirais qu'ils sont rouges et 400 qui sont oranges, pour faire simple. Et dans ces lycées, on va déployer des enseignants à partir de demain, qu'on va prendre dans... Enfin, on a trois leviers. On a un premier levier, c'est qu'on a 3000 professeurs remplaçants qui actuellement ne sont pas devant élèves. Ils voudraient l'être, mais ils ne sont pas affectés devant élèves. 3000 professeurs, parce que jusqu'à présent, on savait mal les affecter, notamment. Et donc, dans les prochaines heures, on a 3000 professeurs qui vont rejoindre ces établissements. Le deuxième élément, c'est que je vais autoriser les recteurs à recruter plus que ce qui est normalement autorisé, quelques centaines de professeurs de plus, là où nous avons des besoins. Et par ailleurs, on va également donner plusieurs centaines de milliers, pour faire simple, d'heures supplémentaires, ce qu'on appelle le pacte enseignant, par anticipation aux proviseurs pour qu'ils puissent procéder à des remplacements de courte durée à l'intérieur de l'établissement, avec les professeurs volontaires.
2: Après ces annonces d'Edouard Geffray, l'association des les lycéens salue une première annonce concrète. Copie bâclée, juge de son côté la numéro 1 du SNES-FSU, le premier syndicat enseignant du secondaire. Le ministre de l'Éducation nationale promet aussi une réponse politique collective et des amendements au budget 2027. Quant à la plateforme d'écoute lancée par le gouvernement, elle a attiré 66 000 lycéens en 3 jours, selon le ministre. Autre chiffre ce soir, le ministère de l'Intérieur a compté 71 500.

0: 400 manifestants partout en France. Aujourd'hui, c'est 3 fois moins que mardi. Il souligne aussi une augmentation des violences urbaines en marge de ces mobilisations pacifiques. Des tensions et des heurts ont éclaté à Toulouse, Strasbourg ou encore à Paris, place de la Bastille. Un peu plus tôt, pourtant, l'ambiance était bon enfant et les lycéens que vous avez rencontrés, Luc Chemla, se disent déterminés.
1: Et ici, un objectif, oui, est affiché, maintenir la pression quoi qu'il arrive jusqu'aux vacances, donc minimum une semaine de plus. Et ces deux lycéennes devant l'Opéra Bastille en sont persuadées.
2: Je pense que le plus gros problème pour tenir, ça va pas être pour les élèves, ça va vraiment être pour le gouvernement.
3: Si on lâche, ça voudra dire qu'on a abandonné et que le gouvernement en soit à gagner.
1: Le mouvement ne s'essoufflera pas, disent-elles, et pourtant Tim, pancarte à la main, le reconnaît.
4: On a eu un peu cette appréhension-là après la manifestation qui a eu lieu mardi, donc.
1: Doute aujourd'hui estompé, assure le jeune homme de 19 ans, grâce notamment à la mobilisation des étudiants, ajoute Laurine de l'Institut catholique.
5: Oui, ça solidifie et puis ça montre le soutien, mais ça ajoute aussi des nouvelles revendications.
1: Mais ça ne suffit pas pour durer, il faut viser haut et négocier, assure Tadzio, lycéen dans le 8e arrondissement, sa stratégie.
6: Convaincre l'établissement de fermer, parce que nous on a réussi à discuter avec les professeurs qui sont d'accord avec nous. On a le soutien d'une partie de la direction, c'est assez tendu quand même, il faut le dire. On réussit à bloquer le lycée certains jours sans même avoir besoin de faire de blocus ni de violence.
1: Mais il faut aussi de l'organisation des relais entre élèves. Bénédicte brandit un drapeau du syndicat FSU. Elle est enseignante dans l'Oise.
7: Il y a un programme, tel jour c'est tel lycée, le lendemain c'est un autre lycée. Au début ils y allaient tous tout le temps et puis maintenant ils essayent de diversifier parce qu'ils se lassent du silence du gouvernement. Il ne faut pas tomber dans la routine quoi, sinon on s'épuise.
0: Témoignage de manifestants au micro de Luc Chemla cet après-midi, place de la Bastille à Paris, avant donc les annonces d'Edouard Geffray. L'intersyndicale lycéenne et étudiante appelle à un acte 5 de la mobilisation mardi prochain, 13 octobre. Un lycée a été en partie saccagé à Lormont, près de Bordeaux ce matin, 100 à 200 000 euros de dégâts selon le proviseur. À Belfort, un mortier d'artifice a été tiré dans le hall du lycée Courbet. Plusieurs enseignants exercent leur droit de retrait. Belfort, où 3 lycéens supplémentaires ont été mis en examen ce jeudi, ce qui fait 5 au total après le passage à tabac d'un policier la semaine dernière. Le Premier ministre recevra les distributeurs de carburant lundi pour, dit-il, organiser concrètement la baisse des prix à la pompe. Après avoir annoncé hier la libération de 10 millions de barils de gasoil issus des stocks stratégiques, le gouvernement espère une baisse de 12 à 18 centimes par litre dès le mois prochain. À l'Assemblée nationale, c'était au tour des députés RN de fixer l'ordre du jour. Aujourd'hui, c'est la niche parlementaire. Ils avaient choisi des propositions plutôt consensuelles, mais pour l'instant, c'est raté, Laurence Perron.
8: Ah non, rien ne passe. Hein. La résolution double frontière enfoncée par le pourtant très pondéré patron des députés Horizon, Laurent Marcangeli.
9: Vous êtes les ennemis de l'Union européenne et qu'une fois de plus, vous avez tombé le masque à travers votre programme de polichinelle. Donc pour toutes ces raisons, pour l'ensemble de votre œuvre, pour votre arnaque permanente, le groupe Horizon votera contre votre résolution.
8: Vote sans appel.
10: Pour 144 contre 199, l'Assemblée nationale n'a pas adopté.
8: Et vient l'entrée au Panthéon d'Olympe de Gouges, défendue par Jean-Philippe Tanguy.
11: Aucun droit n'a été donné aux Françaises. Les Françaises ont gagné leurs droits, elles-mêmes, elles continuent à se battre pour les garder, y compris contre un certain obscurantisme que vous soutenez.
8: La gauche dénonce la grande lessiveuse d'un parti fondé par des Waffen-SS. La socialiste Colette Capdevielle accuse.
12: Vos discours et vos actes sont aux antipodes de cette femme. N'est-ce pas, monsieur Désigny ? C'est bien vous qui avez déclaré que les femmes seraient mieux à la maison. N'est-ce pas, monsieur Lépineau, qui avait comparé l'avortement au génocide arménien et rwandais, à la Shoah et au crime de Daesh ?
8: Les incidents de séance se multiplient, les suspensions aussi. Rien ne passe et Marine Le Pen a quitté depuis ce midi l'hémicycle.
0: Laurence Perron du service politique d'Inter. Après la chaleur record de cet été en France, la sécheresse persiste cet automne. 79 départements sont en situation de crise et 14 en alerte renforcée. Ariane Grissel, le bureau de recherche géologique et minière, a alerté aujourd'hui. 66% des nappes phréatiques observées sont sous le niveau jugé normal.
13: Oui, une baisse continue depuis le mois de mars maintenant, alors que le niveau diminue pendant l'été n'a rien d'exceptionnel. Mais ce qui inquiète le BRGM, c'est que normalement à cette période-ci, donc au début de l'automne, les nappes commencent à se remplir à nouveau. Or, le mois dernier, on était à 61% de nappes sous le niveau habituel. Et donc, on le rappelle, hein, ce mois-ci, 66%, ça s'aggrave avec des contrastes quand même. Le niveau est relativement correct dans le sud-est, mais très bas par exemple pour les nappes du Limousin, du Morvan ou dans le Jura. La suite va dépendre évidemment de la pluie qui est prévue par Météo France, ce qui veut dire qu'on aura moins besoin de puiser dans les nappes pour certains usages comme l'irrigation. Mais pour ce qui est de les remplir, là, tout dépend de l'état des sols. Le BRGM prévient, s'ils sont trop secs, l'eau n'arrivera pas à s'infiltrer dans la terre et donc à alimenter les réserves souterraines.
0: Ariane Grissel, et dans ce contexte, cette décision du gouvernement qui fait bondir les défenseurs de l'environnement, il donne son feu vert au nouveau remplissage de la réserve d'eau de Sainte-Soline en accordant aux agriculteurs des Deux-Sèvres une dérogation à la législation sur les espèces protégées, en l'occurrence un oiseau. Le collectif Bassine Non Merci, à l'origine des manifestations de 2022 et 2023, manifestations qui s'étaient déroulées dans des violences, dénonce ce collectif un passage en force et promet de ne pas se laisser faire. Les Européens conviés à la table des discussions sur l'Ukraine, selon des responsables américains ce soir, des représentants de l'UE, de l'OTAN et des conseillers à la sécurité nationale français, britannique et allemand vont participer au prochain pourparlers avec l'Ukraine à Miami en Floride. Les États-Unis, où Donald Trump continue sa croisade pro-IA sur son trousse sociale ce soir, le président américain promet de traiter en ennemi quiconque refusera de dire super intelligence à la place d'intelligence artificielle. Pas plus de détails sur ses menaces, mais au-delà de son habitude de tout rebaptiser, il cherche à donner une connotation positive à une révolution technologique de plus en plus préoccupante. Fin septembre déjà, il avait imposé ce terme par décret au service du gouvernement. Et en parlant d'IA, Anthropic annonce aujourd'hui interdire à ses utilisateurs tout comportement abusif ou cruel, durable et gratuit envers Claude, son assistant d'intelligence artificielle. Et puis bon retour sur Terre, Sophie Adenau. Après 8 mois dans l'espace, l'astronaute française a améri en fin d'après-midi au large de la Californie avec ses 3 collègues américains et russes de la mission Crew 12. Une arrivée toujours spectaculaire qu'a suivi notre correspondante à Atlanta, Farida Noir.
14: And as you can see on your screen, we have visual confirmation of splashdown.
15: Un amérissage réussi et des applaudissements pour Sophie Adenau et les 3 autres astronautes qui, dès leur sortie de la capsule Dragon, on a vu de grands sourires, ont été installés sur des fauteuils. Car après un séjour aussi long en apesanteur, ils ne sont pas censés simplement se lever et marcher normalement. Les 4 astronautes vont à présent être transférés vers Houston pour passer des examens médicaux et commencer leur retour à la gravité terrestre. Sophie Adenau, elle ne va pas rentrer immédiatement en France. Demain, direction Cologne, en Allemagne, où elle doit arriver entre 13h et 13h30. Elle s'exprimera pendant une dizaine de minutes à son arrivée, retrouvera sa famille à l'abri des regards et c'est là que commencera vraiment sa réadaptation physique, mais aussi toute une série d'examens médicaux et de débriefings scientifiques. Elle y restera entre 2 et 3 semaines. Une nouvelle étape après cette mission historique, la plus longue jamais réalisée par un astronaute européen.
0: Farida Noir à Atlanta pour France Inter aux États-Unis, le temps.
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17: C'est Linda Costa. On aura demain le retour des nuages sur la moitié nord, un ciel bien couvert. C'est une faible perturbation pluvieuse qui va gagner du terrain dans le courant de la journée, qu'on retrouvera à l'après-midi au nord de la Loire avec de faibles averses et de bonnes rafales de vent, surtout le long des côtes de la Manche. Pour le reste du pays, ce sera calme le matin avec du soleil, après dissipation de quelques brumes qui seront surtout présentes sur le nord-est. En revanche, ce sera agité toute la journée sur la Corse avec un risque orageux et puis on aura également beaucoup de vent près de la Méditerranée. Température en baisse le matin est bien fraîche, 3 à 11 degrés, localement moins sur le nord-est. Et puis dans l'après-midi, elles seront stationnaires, 13 à 20 degrés du nord au sud, jusqu'à 23 près de la Méditerranée.
0: Merci Céline Dacosta, 23h11 sur Inter.
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2: Merci d'écouter France Inter, 23h12 et c'est l'heure d'affaires sensibles, Fabrice Drouel.
3: Aujourd'hui dans Affaires sensibles, explore le temps, Vrain Lucas, le faussaire qui a berné la science. Nous sommes en 1867. Le Second Empire s'achève. L'éminent mathématicien Michel Schall vient faire une révélation fracassante à l'Académie des sciences. Il affirme que la loi de la gravitation universelle n'a pas été découverte par l'anglais Isaac Newton, mais par le français Blaise Pascal. D'où tient-il ce scoop historique? Eh bien de Pascal et Newton eux-mêmes, ou plutôt de lettres écrites par eux et dont Schall a fait l'acquisition. Rapidement, les spécialistes des deux célèbres scientifiques montent au créneau. Cette histoire ne tient pas debout. Ces lettres ne peuvent être que l'œuvre d'un faussaire. Jusqu'à l'arrestation, effectivement, d'un dénommé Vrain Lucas. Pendant 8 ans, cet homme parti de rien s'est joué de Michel Schall en lui vendant plus de 27 000 lettres de sa fabrication, mais signées Louis XIII, Cléopâtre et même Vercingétorix. On croit rêver. Comment le grand Schall a-t-il pu se laisser escroquer, mystifier de la sorte? Notre invité aujourd'hui, Gérard Coulon, archéologue, historien, conservateur en chef honoraire du patrimoine. Il est l'auteur de l'ouvrage « Vrain Lucas, l'histoire d'un incroyable faussaire » paru en 2022 aux éditions Errance. L'affaire Vrain Lucas, récit documentaire Margot Budge, réalisation Stéphane Combe.
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3: Juillet 1867, Paris, 15h tapante. Comme tous les lundis, l'Académie des sciences s'apprête à tenir séance sous sa vaste coupole. Une soixantaine des plus illustres mathématiciens, astronomes, physiciens, chimistes, anatomistes, botanistes, zoologistes du Second Empire sont rassemblés pour faire avancer la science. Dans les faits, il n'est pas rare de voir ces hommes d'âge avancé roupiller sur les banquettes de velours vert. Il faut dire que les communications peuvent être soporifiques. Mais aujourd'hui, c'est différent. Il y a comme un parfum d'attente. Car Michel Schall a annoncé qu'il allait faire une communication de la plus haute importance. Super. Mais d'abord, qui est Michel Schall? Rien de moins que le mathématicien le plus estimé de France. Auteur de traités de géométrie reconnus, il exerce comme professeur à Polytechnique et à la Sorbonne, où une chaire a été créée pour lui. Il a également reçu la plus haute distinction de la prestigieuse Royal Society d'Angleterre, la médaille Copley. Grâce à ce beau palmarès, cet homme de 74 ans est l'un des membres les plus respectés de l'Académie des sciences et aussi l'un des plus assidus. Bien, Charles s'éclaircit la gorge. C'est aujourd'hui, en tant que collectionneur de manuscrits anciens, qu'il se présente à l'Académie. Car il a en sa possession des écrits datant du XVIIe siècle absolument inédits qui vont bouleverser ce qu'on pensait savoir de l'histoire des sciences. Lentement, Schall commence à lire une lettre datée de 1654 adressée au chimiste irlandais Robert Boyle. Elle est signée Blaise Pascal.
4: Monsieur, dans les mouvements célestes, la force agissant en raison directe des masses et en raison inverse du carré de la distance suffit à tout et fournit des raisons pour expliquer toutes ces grandes révolutions qui animent l'univers. Rien n'est si beau, selon moi.
3: Dans l'auditoire, on se regarde médusé. Car enfin, il s'agit là officiellement d'un raisonnement attribué à Isaac Newton, et personne n'en a jamais douté. Bon, l'histoire, probablement une fable, hein, est connue. C'est en rêvassant sous un pommier que le mathématicien anglais se serait demandé pourquoi la pomme tombe sur le sol et pas la lune. Et c'est là qu'il aurait eu une illumination. La lune tombe de manière permanente en décrivant autour de la Terre un cercle qui la maintient toujours à la même distance. Au terme de quelques savants, Newton a alors formulé la loi de la gravitation universelle, publiée en 1687, qu'on retrouve aujourd'hui plus ou moins énoncée par Pascal 30 ans plus tôt. Le scientifique français serait donc le véritable découvreur de la gravitation universelle. Alors pour un scoop, ça c'est un scoop.

0: 22 juillet 1867. Nous sommes une semaine après la révélation fracassante de Charles. Et à l'Académie des sciences, on ne parle plus que de ça. Mais certains rechignent à retirer à Newton la paternité de la loi qui a fait sa célébrité, après tout. Pascal n'a jamais rien publié sur la loi de la gravitation universelle. Mais à la séance suivante, Charles arrive triomphant. Il a apporté de nombreuses notes fourmillant d'équations de la main de Pascal. Voilà la preuve que l'auteur des pensées a bien établi la fameuse loi physique. Mais certains s'interrogent tout de même. Comment expliquer dans ce cas que ce soit Newton qui ait récolté les lauriers de cette découverte? Quoi qu'il en soit, la semaine suivante, Charles grimpe la tribune sourire aux lèvres. Car il annonce, il possède des lettres qui prouvent que Newton et Pascal ont été en contact, ce qu'on avait jusqu'ici totalement ignoré. Tout a commencé en 1654, lorsque le petit Newton, âgé de 11 ans, écrit au grand Pascal, 33 ans. Impressionné par la précocité intellectuelle du gamin, Pascal prend des renseignements sur lui et entame une correspondance. Et voilà ce qu'il écrit à cet enfant.
1: « Mon jeune ami, j'ai appris avec quel soin vous cherchiez à vous initier aux sciences mathématiques et géométriques. Je vous envoie divers problèmes qui ont été autrefois l'objet de mes préoccupations touchant les lois de l'attraction afin d'exercer votre génie. Je vous prierai de m'en dire votre sentiment. Il ne faudrait pas cependant, mon jeune ami, fatiguer trop votre jeune imagination. Travaillez, étudiez, mais que cela se fasse avec modération. C'est le meilleur moyen d'acquérir et de profiter des connaissances qu'on acquiert. »
0: Et leur échange ne s'arrête pas là. 3 ans plus tard, Pascal envoie à Newton ses notes, réflexions et pensées liées à ses recherches sur la gravitation. Oui, comme ça, gratis. Pour l'Académie des sciences, un coup de tonnerre. Newton aurait donc été le disciple de Pascal. Ça alors? Un disciple bien ingrat, à en croire les lettres que le professeur Charles a dans sa collection. Car on apprend que dans ses courriers, signés par de nombreuses personnalités du XVIIe siècle, que Newton aurait tout fait pour dissimuler ce qu'il devait à Pascal. Après la mort de son maître, il se serait même rendu en France pour récupérer la correspondance qu'il avait entretenue avec lui. Bref, Newton n'est rien de moins qu'un plagiaire. Alors pensez bien que la presse française y va de son cocorico. Dans le journal La Situation, on peut lire ainsi « Il faut débaptiser la loi de Newton ». C'est la France qui régit l'univers. Ben voyons. Et ce n'est plus la Grande-Bretagne. Ben voyons. La gloire de Newton revient à Pascal. Voilà. Quel événement pour la science nationale. Si tant est que la science est une nationalité. Oh oui, c'est un événement. Mais qui ne convainc pas les spécialistes. Et surtout pas Prosper Faugère, expert de Pascal, l'exégète en chef. Il faut dire que cet historien de 57 ans s'est épuisé les yeux sur les manuscrits des pensées pour pouvoir en proposer une édition améliorée. Et dès l'instant où Faugère a entendu parler des révélations du professeur Charles, qu'il a suivi avec attention dans les comptes rendus de l'Académie des sciences, il a flairé l'embrouille. Car enfin, Pascal ne s'est jamais préoccupé d'astronomie. Et surtout pas à la fin de sa vie, où il a délaissé les mathématiques, la philosophie religieuse, le passionnait beaucoup plus. Alors, Faugère se précipite chez Charles, qui le reçoit d'ailleurs avec courtoisie, et qui lui permet d'examiner les documents signés Pascal. Faugère a aussitôt une conviction qu'il écrit à l'Académie des sciences.
2: Il en est résulté pour moi, et de ma première impression, et de l'examen attentif auquel je me suis livré, que la signature mise au bas de ces documents n'était pas celle de Pascal, et qu'ils sont d'une autre écriture que la sienne.
0: Et les spécialistes anglais sont au diapason, et évidemment. Eux non plus ne reconnaissent pas l'écriture de leur Newton national dans les lettres que Charles assure être de sa main et dont ils ont reçu des copies photographiques. Pour Sir David Brewster, biographe du mathématicien anglais, il est inconcevable que Newton ait correspondu avec Pascal quand il avait 11 ans. Car le jeune Isaac n'avait rien d'un Mozart des sciences. Il avait plutôt le profil du cancre, qui a révélé tardivement ses talents. Et il n'est pas non plus crédible que Newton ait écrit en français, une langue qu'il a toujours peu maîtrisée. Ces spécialistes en sont persuadés, cette correspondance détenue par Charles est l'œuvre d'un faussaire. Il faut dire qu'en cette seconde moitié du XIXe siècle, certains individus attirés par l'appât du gain se sont spécialisés dans les contrefaçons de lettres, billets, notes manuscrites signées de personnages illustres qu'on appelle autographes. Comme l'explique Le Monde, illustré de 1867.
3: Jadis, le goût pour les autographes était limité à un nombre fort restreint de connaisseurs. Puis, peu à peu, la mode vint. Il fallait faire face aux demandes. On fit face. Il y a eu, il y a encore, de véritables usines autographiques dans lesquelles on fabrique, selon les besoins du moment, des lettres du connétable de Bourbon ou de Descartes, de la Champmêlée ou de Washington. On a des procédés chimiques pour imiter le grain du papier, pour noircir à souhait le parchemin, pour jaunir l'encre. C'est tout un art. Dieu sait qu'il encourt ainsi par le monde de ces falsifications ingénieuses. Il faut avoir hanté quelque temps les enchères spéciales pour en avoir une faible idée.
0: Alors, Charles s'est-il fait escroquer ? Il faut absolument savoir si ces autographes sont authentiques. Pour cela, il suffit de les soumettre à expertise. Cette tâche est confiée à une commission créée au sein de l'Académie des sciences. Mais qui ne tarde pas à jeter l'éponge au terme d'une unique réunion. Car Charles refuse de dire d'où il tient ses documents. Et la commission, elle, refuse de les examiner, vu qu'elle en ignore la provenance. Dont acte. Charles fait planer le mystère sur l'origine de ses lettres, ce qui ne l'empêche pas de continuer d'en exhiber de nouvelles en séance. Ou du moins leur contenu. Le 7 octobre 1867, il apparaît à l'Académie de Village rayonnant. Car il le sait, il s'apprête à clouer le bec à Robert Grant. Il se trouve que le directeur de l'Observatoire de Glasgow lui a opposé, via un courrier adressé à l'Académie, qu'il est impossible que Pascal ait formulé la loi de la gravitation universelle, car il ne pouvait pas connaître les mesures des satellites de Saturne. Et cela, parce qu'elles ont été réalisées après sa mort, par un astronome néerlandais. Eh bien, Charles peut aujourd'hui prouver, lettre à l'appui, que c'est en fait le célèbre Galilée qui a réalisé ses mesures en 1641 grâce à un télescope de son invention, et qu'il aurait envoyé l'info à un Pascal âgé de 19 ans. Décidément, dans cette correspondance, les stars de la science sont formidablement altruistes et n'hésitent pas à offrir leurs découvertes à des gamins plutôt qu'à les publier. Bon, cette belle histoire se heurte à un obstacle tout de même. De 1637 et jusqu'à sa mort, il est admis que Galilée était aveugle. Alors on l'imagine mal observer des satellites à la lunette. C'est un coup très rude porté contre Charles. Mais le mathématicien n'entend pas se laisser faire. À partir de novembre 1867, il n'a de cesse de dégainer des lettres des familiers de Galilée, mais aussi de tout le gratin du XVIIe siècle, papes et rois inclus, qui attestent que Galilée n'était pas vraiment aveugle, ou du moins qu'à moitié. Dans une lettre du savant italien à Louis XIII, on apprend même qu'il simulait sa cécité afin que l'Inquisition le laisse tranquille. En voici un extrait.
4: Quant à certains propos que des gens tiennent et font circuler à l'égard de ma cécité, je ne cherche nullement à les démentir. D'autant que c'est un moyen d'être moins obsédé par mes ennemis, c'est-à-dire les inquisiteurs, qui ne cessoient de me faire surveiller. Nous nous sommes même servis du prétexte de cécité pour qu'on me laisse plus en repos et à moi-même.
0: Voilà une lettre qui tombe à pic, ricanent les opposants de Charles. Et il continue de l'affirmer, ces lettres sont une imposture. Pour Faugère, ce sont des courriers fabriqués au fur et à mesure de la discussion et qui n'ont qu'un objectif, étayer, confirmer, corroborer les mensonges des précédentes et répondre point par point aux objections des contradicteurs. Mais Charles proteste, il possède des milliers de lettres de Pascal, Newton, Galilée, elles ne peuvent pas être fausses. La multiplicité et la concordance de ces missives sont pour lui une preuve incontestable d'authenticité. Curieux raisonnement. Avril 1869, voilà 2 ans que la polémique agite l'Assemblée. Et les lettres que Charles continue de présenter à un rythme métronomique n'ont toujours pas été expertisées, et ce en dépit des nombreux anachronismes ou bizarreries qu'elles révèlent. Et puis, l'éminence scientifique n'a pas été désavouée par l'Académie des sciences. Le secrétaire perpétuel de l'institution vient même de lui apporter son soutien. Mais Charles s'apprête à être décrédibilisé pour de bon. car un certain Paul Breton Duchamp monte à la tribune. Cet

0: Ingénieur de 55 ans s'est fait une spécialité, débusquer les plagiats scientifiques. Il est venu à l'Académie des sciences, dit-il, pour mettre un terme à une mystification qui dure depuis trop longtemps. Et il révèle qu'une vingtaine des lettres ou documents de la collection Challes a été recopiée mot pour mot dans l'ouvrage « Histoire des philosophies modernes » de Savérien datant du XVIIIe siècle. Breton Duchamp conclut ainsi sa démonstration.
1: Je n'ai pu porter qu'un seul coup d'œil très rapide sur cet ouvrage de Savérien. Je suis persuadé qu'on trouvera, soit dans les travaux de cet écrivain, soit quelque autre part, la preuve que le faussaire, dont les productions ont si bien mis en défaut la perspicacité de M. Challes, s'est procuré fréquemment par le même procédé expéditif, la prose nécessaire pour l'exercice de son industrie.
0: Sur son siège, Challes chancelle. Mais à la séance suivante, il revient ragaillardi, affirmant que c'est Savérien qui a copié les documents lui appartenant et non l'inverse. Pour le prouver, il a apporté des lettres de Madame de Pompadour, qui bien sûr était témoin d'affaires. Sur les bancs, on s'esclave franchement. Décidément, les lettres de Challes ont réponse à tout, et les réponses sont de plus en plus fumeuses. Le journal La Liberté déplore, c'est un triste spectacle que de voir M. Challes se débattre depuis quelque temps à chaque séance contre une évidence croissante. Alors, l'illustre professeur va-t-il enfin donner le nom de son fournisseur, autrement dit, qui est le faussaire ?

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0: Été 1869, Michel Chasles pousse la porte du préfet de police de Paris et là, c'est un tournant dans notre récit. Il lui confie que depuis 8 ans, un certain Vrin-Lucas a commencé à lui vendre des lettres autographes qu'il tient d'un vieux collectionneur. Des documents extraordinaires qui ont révolutionné ce qu'on pensait savoir de l'histoire des sciences. Tellement extraordinaires qu'on a pu raconter qu'ils étaient faux. Chasles s'affaisse sur son siège. Parce qu'aujourd'hui, il ne sait plus s'il peut avoir confiance en son fournisseur. « Vous pensez que ces lettres sont fausses ?» lui demande le préfet de police. « Ah mais non, c'est impossible !» s'offusque Chasles, qui précise en fait sa véritable inquiétude. Il a acheté 3000 nouvelles lettres que Vrin-Lucas ne lui a pas livrées. Et Chasles n'a qu'une peur. Que son fournisseur trouve un nouvel acheteur à l'étranger pour des documents dont lui, Chasles, a obtenu l'exclusivité et qui sont essentiels au patrimoine de la France. Donc, il faudrait placer ce Vrin-Lucas sous surveillance. Aussitôt dit, aussitôt fait. Les enquêteurs découvrent alors que ce petit homme de 52 ans se rend tous les après-midi à la bibliothèque impériale. Là, il consulte des livres sur Pascal, Newton, Galilée et le XVIIe siècle. Avant de quitter l'institution à la tombée de la nuit, comme le précise ce dialogue fictionnel entre l'enquêteur et Chasles dans la tribune de l'Histoire sur France Inter.
2: Chaque soir, à la fermeture, M. Vrin-Lucas prend son dîner dans un excellent restaurant. Il semble affectionner le café riche.
3: Mais le café riche, c'est hors de prix.
2: Ah, hors de prix, en effet. Après quoi, Vrin-Lucas rentre chez lui. La lumière brille dans sa chambre jusqu'à une heure avancée de la nuit. Il travaille. Vrin-Lucas est dans son genre une sorte de bénédictin. Sa concierge et ses voisins ont témoigné que depuis 8 ans, il ne s'est jamais couché avant 4 heures du matin.
3: Depuis 8 ans?
2: Exactement, depuis le jour où il s'est présenté chez vous pour la première fois.
3: Mais qu'est-ce qu'il peut faire ainsi toute la nuit?
2: Est-ce que maintenant vous n'avez pas là-dessus, monsieur le professeur, une petite idée?
0: Vrin-Lucas passerait donc la nuit à falsifier des documents. Chasles ne veut pas y croire. Jusqu'à la perquisition du domicile du suspect, le professeur espérait qu'on retrouverait dans ce petit appartement de la rue Saint-Georges les lettres anciennes que lui doit son fournisseur. Mais les policiers mettent plutôt la main sur des feuilles vierges, des plumes, de l'encre artisanale. Il y a là aussi des manuels d'isographie, type d'ouvrage, qui compilent les exemples d'écriture de personnages célèbres. En bref, tout le matériel du parfait petit faussaire. Chasles doit enfin se rendre à l'évidence, pas la peine de tourner autour du pot, il a été berné. Le 9 septembre 1869, Vrin-Lucas est arrêté pour escroquerie et abus de confiance. À la prison de Mazas, où il était incarcéré, il avoue tout. Oui, il a bien vendu à Michel Chasles des milliers de faux en écriture, tous fabriqués par ses soins. Quatre jours plus tard, Chasles monte à la tribune de l'Académie des sciences. Il reconnaît piteusement son erreur de jugement. Sur les bancs de l'Assemblée, on est soulagé que cette affaire qui a ridiculisé la glorieuse institution arrive enfin à son terme. Newton est absous désormais et, pour tout le monde, le débat scientifique est définitivement clos, déclare le chimiste Jean-Baptiste Dumas. Mais dans l'opinion, on se demande enfin comment Chasles, ce savant censé incarner la rationalité de l'esprit, la rectitude, a pu être ainsi dupé, et pendant si longtemps surtout. Autant de questions auxquelles le procès doit répondre. 16 février 1870. À la 6e chambre du tribunal correctionnel de Paris, c'est l'affluence. Chacun veut voir l'accusé qui bientôt fait son entrée. Et voilà comment le décrit l'archiviste paléographe Étienne Charavet dans son étude critique de l'affaire Vrin-Lucas, parue en 1870.
4: Vrin-Lucas présente un aspect assez vulgaire qui tient de l'homme d'affaires et du maître d'école. L'œil très couvert et protégé par le voile des paupières contre toutes les indiscrétions que le regard pourrait commettre. Le nez est envahi par les joues dont le rictus, ni joyeux ni triste, a quelque chose des physionomies campagnardes.
0: public découvre alors que cet escroc d'exception vient d'un milieu très modeste, et il l'est très même. Né en 1816 d'un bûcheron journalier et d'une servante d'Eure-et-Loire, Vrain-Lucas montre de grandes aptitudes à l'école et un amour infini pour les livres qui lui permettent d'accéder à des postes de clerc, de greffier et devenir érudit local. À Paris, où il s'installe en 1852, il se voit refuser un poste de catalogueur à la bibliothèque impériale au motif qu'il n'est pas bachelier. Cet homme, qui a une fille de 8 ans, est embauché par un cabinet de généalogie pour réaliser de faux arbres de noblesse aux bourgeois mal de titre. Et oui, c'est là où il commence à contrefaire des autographes. Une envie peut-être de prendre une revanche sur un milieu intellectuel qu'il a toujours rejeté. Bon, on y voit un peu plus clair. Mais comment a-t-il rencontré Châle ? L'intéressé le raconte lui-même à la barre. Il explique comment Vrain-Lucas s'est présenté chez lui pour la première fois en 1861. Ce jour-là, il lui dit qu'il vient de la part d'un vieux monsieur qui a hérité de son ancêtre, un certain comte de Boisjourdain. Il a hérité d'une fabuleuse collection d'autographes, avalée par un naufrage au XVIIIe siècle, puis sauvée des eaux comme Moïse, tandis que Boisjourdain fuyait la Révolution. D'emblée, le récit semble rocambolesque. Mais admettons, ce descendant, qui est ruiné donc, aimerait aujourd'hui vendre des pièces de sa collection à quelqu'un qui puisse en apprécier la valeur, et en particulier le professeur Châle, qu'on sait grand amateur d'autographes. Seule condition, Châle ne rencontrera jamais ce vieux monsieur et passera systématiquement par Vrain-Lucas, chargé de faire progressivement l'inventaire de la collection et de l'écouler. Le mathématicien a tout aussi confiance en Vrain-Lucas. Il faut dire qu'ils viennent du même pays, l'un est de Châteaudun, l'autre de Chartres. Alors, Châle commence à acheter des lettres, comme il le raconte dans sa déposition.
5: La première pièce que Vrain-Lucas m'apporta fut une lettre de Molière, qu'il me fit payer assez cher, 500 francs. Puis une de Rabelais, une de Racine, à 200 francs chaque. Depuis ses premiers achats, je n'ai rien refusé de ce qu'il m'a apporté, et je l'ai toujours payé. Quand je ne le payais pas, nous faisions des échanges où je perdais toujours, car contre de bons ouvrages que je lui donnais, il ne me fournissait que des pièces reconnues fausses depuis.
0: Quand Vrain-Lucas commence à lui apporter des lettres de Pascal, prouvant que le savant français a découvert la loi de la gravitation universelle avant Newton, tout s'accélère. Excité par le poids de ce scoop historique, Châle commence à présenter ses lettres à l'Académie des sciences. Confronté à des objections, il a bientôt besoin de plus en plus de lettres pour justifier les précédentes, comme on l'a vu. Eh bien, le procès montre qu'à partir de cet instant, une sorte de partenariat se met en place entre l'escroc et Châle, à l'insu de ce dernier. Vrain-Lucas se rend systématiquement chez le mathématicien le lundi, après chaque séance à l'Académie des sciences. Les deux hommes débriefent la réunion. Vrain-Lucas réussit alors, et sans mal, à ce que Châle l'oriente sur le type de document qui pourrait venir clouer le bec à son adversaire. Le faussaire n'a plus qu'à passer une semaine à contrefaire de nouvelles lettres et à les apporter triomphalement à Châle après une supposée fouille dans le grenier du mystérieux descendant de M. Boisjourdain. Dans le Salon Noir, sur France Culture, l'historien Gérard Coulon explique comment Châle a collaboré, malgré lui, avec Vrain-Lucas.
6: Évidemment, il va même jusqu'à indiquer comment Newton dessine certaines lettres. C'est-à-dire qu'il dicte un programme au faussaire en lui donnant toutes les indications. Un jour, d'ailleurs, le faussaire écrit « Aureus » sans H. Et Châle lui dit « Il faut un H ». Donc ça veut dire qu'il est presque complice, en quelque sorte, mais un complice aveugle et peut-être involontaire inconsciemment.
0: Ah oui, aveugle, il a bien fallu que Châle le soit. Car comment expliquer qu'il ait pu se faire refourguer, pour une petite fortune, des lettres remontant carrément à l'Antiquité ? Et l'avocat général déroule une liste hallucinante des signataires qui composent la collection Châle. Parmi eux, et décidément le faussaire s'assoit sur les principes, Archimède, mais aussi Vercingétorix, Alexandre le Grand, Attila, et même des saints allant de Marie-Madeleine à Lazare le ressuscité, enfin dans la tradition chrétienne. Tout ce beau monde s'exprime dans un pur style de la Renaissance française. Et voilà qu'on lit à l'audience une missive de Cléopâtre à César.
7: Mon très aimé, notre fils Césarion va bien. J'espère que bientôt il sera en état de supporter le voyage d'ici à Marseille, où j'ai besoin de le faire instruire tant à cause du bon air qu'on y respire et des belles choses qu'on y enseigne. Je vous prie de me dire combien de temps encore resterai en ces contrées, car je veux y conduire moi-même notre fils, et vous prier par ici à l'occasion. C'est vous dire, mon très aimé, le contentement que je ressens lorsque je me trouve près de vous, et ce, attendant, je prie les dieux à voir vous en considération.
0: Dans l'auditoire, on se gondole. Certaines lettres sont carrément adressées à Jésus-Christ. L'histoire de

0: Je ne dis pas s'il a répondu. Décidément, la crédulité de Charles est sans limite. Le mathématicien explique alors qu'il a acheté ses lettres par lot sans toujours les examiner. Et il précise qu'il ne les a jamais prises pour argent comptant, pour des originaux datant de l'Antiquité, mais que Brun Lucas a réussi à le persuader que leur contenu avait été retranscrit par des moines copistes, puis par Rabelais. L'auteur de cette phrase mythique, mais tellement vraie et actuelle, « Science sans conscience n'est que ruine de l'âme », ce qui peut s'illustrer aujourd'hui avec l'intelligence artificielle. Mais c'est une autre histoire. En tout cas, Charles l'affirme. Ses lettres ont quand même éveillé chez lui quelques soupçons. Mais il a toujours fini par les acheter, de peur que Vrin Lucas ne trouve un autre acheteur. À croire que ses missives agissaient sur lui comme une drogue dure, et que son envie d'y croire était plus forte que tout. La preuve, il a dépensé plus de 140 000 francs or pour acquérir 27 000 fausses lettres. Maintenant, au tour des experts de venir à la barre pour expliquer la méthode Vrin Lucas. Pour donner à ses manuscrits une apparence de réalité et de vétusté, il utilisait des pages de garde vierges de livres anciens arrachés dans des ouvrages de la bibliothèque, puis les faisait roussir à la flamme d'une bougie et les faisait macérer dans de l'eau salée. Il s'agit de contrefaçons plutôt réussies, admettent les experts, en particulier grâce à l'encre dont personne n'a réussi à percer les secrets de fabrication. Vrin Lucas se rengorge. Il apprécie le compliment. D'ailleurs, c'est toute la problématique des faussaires. Ils ont du talent. Ce sont eux aussi des artistes. Alors, quelle va être sa peine? L'avocat de l'accusé, le jeune Horace Elbonner, se lance dans une habile plaidoirie. Il argumente que les motivations de Vrin Lucas n'étaient pas que vénales. Le faussaire n'avait, je le cite, qu'une seule obsession, restituer à la France les gloires qu'on lui a ravies. Vrin Lucas n'a cessé de le répéter d'ailleurs, c'est par patriotisme qu'il a falsifié tant de documents. Oui, pour rendre à Pascal ce qui, après tout, aurait pu appartenir à Pascal. À bien les relire, on constate en effet que les lettres falsifiées par Vrin Lucas, même antiques, font toute l'éloge de la France ou de la Gaule. Et puis comment Vrin Lucas aurait-il pu résister à la tentation d'aller toujours plus loin, franchement? Son avocat conclut.
1: Vrin Lucas aurait dû dire au professeur Charles le premier jour, cette pièce est fausse. Il aurait dû résister dès la première fois à l'appât d'un gain si facile, en songeant à la bonté inépuisable de ce savant vieillard. Mais lorsqu'il l'eut trompé une première fois il y a 10 ans, lorsque la lutte à l'académie eut été engagée et que la fièvre de cette lutte se fut emparée de M. Charles et de lui, il aurait fallu une force surhumaine pour s'arrêter sur la pente, pour repousser la tentation sans cesse renaissante et s'offrant toujours plus facile et plus lucrative.
0: Vrin Lucas écope d'une peine plutôt clémente, 2 ans d'emprisonnement et 500 francs d'amende. Aussitôt libéré, il récidive et tombe pour de nouvelles falsifications et vols de livres rares. Et c'est depuis sa prison qu'il apprend la mort de Michel Charles, le 18 décembre 1880. Le célèbre mathématicien vient de rendre l'âme après, dit-on, s'être étouffé avec une guimauve. Ce qui est ballot, on en conviendra. L'Académie des sciences, qui n'a jamais cessé de l'accueillir parmi ses membres, lui rend un vibrant hommage, sans évoquer l'affaire d'escroquerie dont il fut la victime. Il faut dire que l'institution n'est pas ressortie grandie de cette affaire. Pendant 2 ans, rappelons-le, elle a laissé Charles se ridiculiser, sans jamais en prendre au sérieux des mesures pour que cela s'arrête. En 1881, Vrin Lucas rentre à Châteaudun, sa ville de naissance qu'il avait tant voulu quitter, et qu'on lui a assigné comme lieu de résidence, flanqué d'une nouvelle interdiction, de fréquenter les bibliothèques, qui furent si souvent le théâtre de ces escroqueries et larcins que nous venons de raconter. Eh bien, cet adorateur de l'écrit n'y survit pas, il meurt d'une vraie mort, le 11 avril 1881.
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0: Aujourd'hui, l'affaire Vrin Lucas. Notre invité, Gérard Coulon. Bonjour.
3: Bonjour.
0: Vous êtes archéologue, historien, conservateur en chef honoraire du patrimoine. Vous êtes plutôt spécialiste de l'Antiquité, mais vous vous intéressez à l'affaire Vrin Lucas depuis plusieurs décennies. Vous lui avez d'ailleurs consacré un ouvrage devenu la référence sur le sujet. Vrin Lucas, histoire d'un incroyable faussaire, paru en 2022 aux éditions Errance. D'abord, comment avez-vous croisé le chemin de ce Vrin Lucas?
3: Alors j'étais jeune professeur au collège de Busancerre, en collège, et puis je me consacrais complètement à l'archéologie, et j'avais acheté un très ancien numéro de la revue Historia. Ça se passait en 74, il y a tout de même 52 ans, comme le temps passe. Et j'avais été littéralement fasciné. Le numéro hors série s'appelait « Les grands canulars de l'histoire ». Et il y avait un article sur Vrin-Lucas. Je ne sais pourquoi, j'ai été absolument fasciné par cet article. J'ai décidé d'ouvrir une chemise documentaire. J'ai mis l'Historia dedans et la chemise, au bout de 50 ans, elle faisait un mètre de hauteur. Donc j'avais accumulé une documentation et je m'étais dit, vers la retraite, quand je pourrais, quand j'aurai une éclaircie, j'écrirai l'affaire de Vrin-Lucas.
0: Dont acte. Dans votre livre, justement, vous parlez, je vous cite, de moments clés dans une vie qui oriente définitivement une destinée. Pour Vrin-Lucas, ce serait donc le moment où il se voit refuser un poste de catalogueur à la bibliothèque impériale. Selon vous, cette blessure l'aurait poussé à se lancer dans l'illégalité? C'est ça la cause?
3: Oui. Lorsqu'il quitte Châteaudun, le curé de Châteaudun, l'abbé Soisé, qui est bibliothécaire en même temps, écrit dans le prêt, l'ouvrage qui mentionne les prêts de bibliothèque, Vrin-Lucas va à Paris, c'est un jeune homme laborieux, c'est-à-dire travailleur à l'époque, qui mérite de réussir. Et en fait, certainement que s'il avait eu ce poste de catalogueur à la bibliothèque impériale, il aurait été un travailleur impeccable et un fonctionnaire modèle. Mais le fait qu'on lui ait refusé, son amour des livres était tel, le mangeait tellement, qu'il a été complètement courroucé et qu'il a décidé de jouer un tour à sa façon aux intellectuels qui l'avaient refusé. Ça, j'en suis absolument persuadé.
0: Alors, cette histoire aurait pu rester une affaire d'escroquerie tout à fait confidentielle, n'impliquant finalement que le faussaire et le client qui la bernait. Mais elle est venue éclabousser l'Académie des sciences. Alors, comment se fait-il que, durant 2 ans, rien n'ait pu endiguer l'immense vague de fausses lettres que Charles a présentées à la tribune? C'est quoi? C'est le chauvinisme? Cette calamité? Du genre, c'est pas Newton, c'est Pascal, un gars de chez nous.
3: Normalement, cette affaire aurait dû se régler en 2 mois. Et en fait, il faut penser que Charles était à l'époque l'empereur de la géométrie, c'est-à-dire qu'il régnait intellectuellement, mathématiquement sur toute l'Europe, et on connaissait sa rectitude, on connaissait sa bonté, on connaissait son autorité, et donc si Charles disait que ses lettres étaient vraies,
0: on croyait.
3: On ne pouvait pas le contredire, c'est-à-dire qu'il était impossible de le contredire, et Charles, d'autre part, n'avait jamais été contredit, c'est-à-dire c'était le roi à l'Académie des sciences. Et donc, aller contre l'avis de Charles, c'était prendre un risque intellectuel.
0: Est-ce qu'il y a aussi le syndrome de l'ego de certains scientifiques? Souvenez-vous, aujourd'hui, le professeur Raoult, qui avait un ego incroyable, il voulait tellement de reconnaissance qu'il a berné la science, la faussaire de la science. Est-ce qu'il y a quelque chose qui... Alors, lui, il n'est pas un faussaire, Charles, mais est-ce qu'il y a ce côté reconnaissance?
3: Visiblement, il y a dans tout mathématicien un poète qui dort. Et de toute manière, il avait des désirs narcissiques. Et ses lettres répondaient à ces désirs narcissiques. C'est-à-dire que je suis persuadé que, consciemment, il savait que ses lettres étaient fausses. Mais il était tellement heureux de disposer de cette avalanche de courriers qui clouait le bec à toute l'Europe scientifique. En fait, il était seul contre tous. Et je crois qu'il jubilait d'avoir cette position intellectuelle irréprochable, quoi.
0: Donc, la question du procès, comment Charles s'est-il fait refourguer pour une petite fortune 27 000 faux aussi grossiers? Pourquoi Charles a-t-il exploité ses lettres? Vous venez de donner la réponse. Donc, on va passer à autre chose. On va passer à Vrin-Lucas, justement.
3: D'accord.
0: Qui a dû craindre des milliers de fois d'être démasqué, accusé. Il n'a jamais pris la poudre d'escampette.
3: Non, parce qu'il était en son fort intérieur, persuadé, et on l'a dit au cours du récit, de rendre service à la France, c'est-à-dire de redonner... Ah oui, sincèrement,
0: d'accord.
3: Il a écrit. J'ai consulté des documents dont je parle dans le livre. Il dit que c'est la vérité dans l'histoire qu'il raconte. C'est-à-dire qu'il ne ment pas. Il fait des lettres simulées. Ce ne sont pas des faux, attention, ce sont des lettres simulées. C'est-à-dire qu'elles auraient pu être écrites pour redonner tout son éclat, tout leur éclat aux savants français.
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0: Dites-moi, Gérard Coulon, 27 000 lettres, ça fait beaucoup hein, pour une seule plume. Est-il possible que Varin Lucas ait eu un complice qui l'aurait aidé à falsifier ces lettres ?
3: Il a toujours affirmé qu'il avait réalisé ces lettres tout seul. J'ai calculé, dans les deux dernières années, quand vraiment il y a une véritable usine à fabriquer des autographes, on arrive à entre 8 et 11 par jour.
0: Ah oui.
3: En fait, ça dépend s'il travaille le dimanche. Parce que ce qu'on n'a pas dit, c'est qu'il est profondément chrétien et croyant.
0: Il est syndiqué aussi, non ?
3: Non, il n'est pas syndiqué, mais il est profondément croyant. Ouais. Et peut-être qu'il respecte le repos du dimanche. Auquel cas, il en fait 11 par jour et 8 s'il travaille le dimanche. Mais c'est époustouflant. C'est pour ça que la lumière était longuement allumée chez lui.
0: Et c'est justement, là vous mettez le doigt sur un problème avec les faussaires. C'est que ce sont souvent aussi, finalement, de grands artistes. Et quand on les condamne, on condamne le talent aussi, quelque part.
3: Absolument. Il suffit de repenser au film sur Jan Borski,
0: ben oui,
3: de Jean-Paul Salomé, où l'on voit que c'était la terreur de la Banque de France. Quoi. C'était le Cézanne de la monnaie. Et Varin Lucas est incontestablement le plus grand faussaire littéraire jamais épinglé.
0: Alors, après qu'elles ont été expertisées pour le procès, ces fausses lettres ont été conservées, j'imagine ?
3: Alors, on a eu affaire à deux experts tout à fait extraordinaires. S'ils avaient connu l'informatique, ça aurait été impeccable, évidemment. C'est Émile Babille et Henri Bordier qui travaillaient aux Archives nationales et à la Bibliothèque impériale. Donc, on ne pouvait pas tomber mieux. Ils ont compris tout de suite l'intérêt de ces missives et ils ont demandé à l'autorité judiciaire, qui a bien sûr accepté, d'en conserver 180, qui sont reliés dans un volume qu'on peut consulter à la Bibliothèque nationale aujourd'hui au cabinet des manuscrits sous la cote 709. Et c'est
0: extraordinaire. Que vous avez fait, j'imagine. Donc racontez-moi vraiment la matérialité de ces lettres, écrites de la même main, quelle plume. Qu'est-ce que vous avez ressenti et découvert ?
3: On est d'abord très ému parce qu'elles ont un air ancien finalement. Plus elles vieillissent, plus elles se bonifient. Elles prennent un aspect quasiment antique. En fait, si on les regarde bien, il y a des choses tout à fait amusantes. Par exemple, le billet de Vercingétorix de Rix, quand vous le regardez, il y a en filigrane la première fabrique royale de papier d'Angoulême. Ce qui est tout de même assez étonnant.
0: Ouais,
3: oui. Et si vous regardez l'épaisseur d'une des lettres, on voit du doré. C'est-à-dire qu'il a découpé avec un cutter dans un livre doré une page et il n'a pas à supprimer la dorure.
0: Ouais.
3: Ce qui fait qu'on voit bien qu'il s'agit de faux grossiers. Et puis, il n'avait aucune idée des filigranes et il ne s'est pas du tout préoccupé de la matérialité de l'écriture.
0: Ouais. Et en plus, il y a des anachronismes.
3: Il y a des anachronismes, oui. Il parle du café alors que le café n'était pas introduit en France. Il parle d'une lettre de Louis XIV qui avait 2 ans à l'époque.
0: Mais
3: donc
0: ouais,
3: c'est pratiquement impossible. Mais finalement...
0: Et ça a échappé aux scientifiques.
3: Ça a complètement échappé, mais bizarrement, il y a très peu d'anachronismes.
0: Ah.
3: Il a réussi un sacré boulot parce qu'il met quand même en scène 600 personnages.
0: Ouais.
3: Il faut tout de même les recouper. Quelqu'un qui ne savait ni le latin ni le grec, chapeau l'artiste.
0: Oui, c'est vrai. Le 19e siècle est une époque où l'on collectionne beaucoup hein, les autographes. Forcément, les faussaires se sont multipliés. On peut citer un faussaire, Donca, pour être aussi intéressant que celui de Varin Lucas, ou vous pensez que Varin Lucas, c'est le roi ?
3: Je vais être extrêmement chauvin, hein. Il n'arrive qu'à la cheville. Cordonnier, pas plus haut que... Hein. On connaît le proverbe. En fait, il y a un comte Libri, qui est un aristocrate florentin, qui se fait embaucher comme secrétaire d'une commission pour le catalogage des manuscrits à la Bibliothèque impériale, ce qui est quand même assez culotté. Évidemment, il va profiter. Et on dit même à un moment, certains journalistes affirment que c'est le comte Libri qui vend ses lettres à Châles par l'intermédiaire de Varin Lucas pour se venger de l'Académie des sciences. Donc vous voyez, ça va... assez loin dans la traîtrise, en fait, des faussaires.
0: Quelle était votre méthode de travail pour le livre ? C'était quoi votre intention éditoriale, précisément ?
3: Mon intention éditoriale, c'était de restituer le grand éclat de rire qui a jailli au moment du procès. C'est-à-dire, ces lettres, elles sont invraisemblables.
0: La salle se gondole.
3: Elles se gondolent complètement. Il y en a une, notamment, d'un médecin, Graecinus, qui explique à Jésus comment soigner ses blessures sur la croix. Il faut quand même oser. C'est tout de même invraisemblable, totalement.
0: Dites-moi, je faisais allusion tout à l'heure à l'intelligence artificielle. Est-ce que vous pensez que l'intelligence artificielle peut être une faussaire ?
3: Bien sûr. On le voit avec certaines avec certains livres aujourd'hui, bien entendu, mais vous me permettrez de penser que l'intelligence

0: réalisation Stéphane Combe. À la technique aujourd'hui, il y avait Clément Bouvard. 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
6: Les États-Unis vont filmer et diffuser en direct un peloton d'exécution. C'est ce qu'annonce ce soir Pete Hegseth, le ministre américain de la Défense sur X. L'homme qui sera fusillé est Nidal Hassan, ce psychiatre militaire américain d'origine palestinienne condamné pour avoir tué 13 personnes en 2009 sur une base militaire du Texas. L'armée américaine n'a plus mené d'exécution depuis 1961. Les États-Unis où les charges s'alourdissent pour le couple Maduro, l'ex-président vénézuélien et sa femme sont désormais poursuivis pour torture, en plus de trafic de drogue et infractions liées aux armes à feu. Nicolas Maduro et Cilia Flores sont détenus à New York depuis leur spectaculaire enlèvement par les forces américaines en janvier dernier. Le procès aura lieu en juin prochain. En France, le ministère de l'Intérieur a compté 71 500 manifestants partout en France pour l'acte 4 de la mobilisation lycéenne, dont 24 500 à Paris. Dans la capitale, les cortèges ont convergé vers Bastille, dans une ambiance bon enfant avant des tensions et des échauffourées en fin de journée. 500 personnes ont été arrêtées, 48 policiers blessés, selon Beauvau. Malgré les annonces d'Edouard Geffray, pour l'instant, l'intersyndicale étudiante et lycéenne maintient son appel à manifester mardi prochain, 13 octobre. Le ministre de l'Éducation nationale a annoncé l'arrivée imminente de 3000 professeurs remplaçants dans certains lycées, des recrutements supplémentaires, des heures sup et des amendements au budget 2025. La primaire de la gauche pour la présidentielle s'ouvre ce vendredi matin à partir de 8h en ligne et partout en France, baptisée primaire de la gauche socialiste et démocratique. À Neuilly-les-Mines dans le Pas-de-Calais, les militants socialistes achèvent une campagne avec une pointe d'inquiétude. Claire Flochel, ce scrutin va-t-il relancer le PS ou le diviser? C'est toute la question dans votre reportage.
7: À Neuilly-les-Mines, au cœur du bassin minier, la primaire se joue loin des plateaux télé, avec parfois chez les militants le sentiment que la campagne aurait pu montrer un autre visage du Parti Socialiste.
8: Les débats sont déceptifs parce que je trouve qu'on a été loin dans certains retours d'attaques personnelles ou d'attaques individuelles, ce qui n'est pas forcément pour montrer ce qu'on a de mieux.
7: Ça, c'est l'avis d'Eddy. Mais pour Emmanuel, la primaire permet aussi au PS de refaire parler de lui.
9: Il y a quand même eu 2 millions de personnes qui ont suivi les débats. C'est quand même pas mal. S'il n'y avait pas eu de primaire, je pense qu'on serait encore plus bas.
7: Reste à transformer cette visibilité en voix. Et pour ça, il n'y a que le terrain de vrai, affirme Arthur.
10: Quand on tracte, quand on dit simplement Parti Socialiste primaire, il peut y avoir une défiance. Mais quand on leur dit les idées qu'on amène pour la présidentielle, c'est tout de suite différent.
7: Il y a déjà des signes encourageants, tels que de nouveaux adhérents, disent Nathalie et Eddy. Mais le travail ne fait que commencer.
11: Maintenant, c'est à nous aussi de convaincre, après les primaires, de dire qu'on est toujours là et de travailler sur les prochaines échéances.
8: Si on arrive en disant qu'on est déjà sur une défaite, ça n'a aucun sens. Non, aujourd'hui, il y a une porte très clairement à gauche qui s'ouvre. Je pense qu'elle peut être prise et que la campagne

0: Il ne fait que démarrer. Hein.
1: Résultat du premier tour demain soir, mais les militants ont déjà les yeux tournés vers la suite.
2: Claire Fauchel du service politique d'Inter. Le deuxième tour, ce sera les 16 et 17 octobre. Les militants du PS et de Place Publique à jour de cotisation peuvent voter gratuitement. Pour les autres, la cotisation est entre 10 et 15 euros. C'est un vote électronique. Il faut choisir l'un des 5 candidats. Le patron du PS, Olivier Faure, les députés socialistes Jérôme Guedj et Emmanuel Morel, l'eurodéputé fondateur de Place Publique Raphaël Glucksmann ou encore l'ex-candidate à la présidentielle Ségolène Royal. Un hôtel improvisé, des bougies, des fleurs et des mots, des dizaines de milliers de personnes ont défilé ce jeudi à Madrid, en Espagne, au lendemain de la mort de Marie-Carmen Abascal, cette retraitée devenue le visage de la crise et des manifestations contre le mal logement dans le pays. Elle avait été expulsée sur civière de son appartement il y a 2 semaines car ses loyers avaient triplé. Et puis son œuvre mêle héros mythologiques, auteurs antiques et romantique. La poétesse canadienne Anne Carson entre dans le cercle très fermé des 19 femmes prix Nobel de littérature à l'Académie suédoise. Salue une œuvre audacieuse et inventive. 5 de ses livres sont publiés en France aux éditions de l'Arche. Le plus connu, cette autobiographie du Rouge. Quel temps ce vendredi.
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2: Prévision de Céline Dacosta.
4: Des températures qui vont encore baisser ce vendredi. Dans la matinée, elles seront très fraîches, 3 à 11 degrés, localement un petit peu moins, notamment sur le nord-est. Ça va regrimper évidemment dans l'après-midi, 13 à 20 degrés du nord au sud, jusqu'à 23 près de la Méditerranée. Sous un ciel qui sera couvert au nord de la Loire toute la journée, une faible perturbation s'engouffre. On aura de faibles averses sous cette perturbation et puis pas mal de vent encore, surtout près des côtes de la Manche. Pour le reste du pays, ce sera beaucoup plus lumineux le matin. Les nuages vont gagner du terrain dans l'après-midi et ce sera lumineux après dissipation de brumes qui seront bien présentes notamment sur le nord-est. On aura également du vent près de la Méditerranée, Mistral et Tramontane qui vont bien souffler et puis toujours ce risque orageux sur la Corse.
2: Merci Céline Dacosta. 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
5: Don't say gay.
6: Je pense qu'il n'y a pas d'âge. On peut parler de la question de l'égalité des tout petits, évidemment. La question du genre, dès que les enfants ont des questions à ce sujet, en fait.

0: Bonjour à toutes et à tous, quel plaisir de vous accueillir dans un nouvel épisode de Zoom Zoom Zen, 2 heures chaque après-midi pour décrypter notre époque à travers ces nouveaux mots, ces nouvelles expressions. Et aujourd'hui, concentrez-vous les copains, c'est une expression américaine que nous allons décrypter. Pas facile pour vous, qui n'êtes, disons, pas les couteaux les plus affûtés du tiroir du bilinguisme. Je pense d'abord évidemment à Cyril.
1: Right, Livelihood Award.
0: Mais je n'oublie ni Quentin, dont le jeu vidéo préféré c'est...
2: World of Warcraft.
0: Ni Manon, qui se bat...
3: Pour l'association Save the Children.
0: Clairement,
4: il n'y en a pas un.
0: C'est horrible, pour attraper l'autre, hein, clairement autour de cette table, personne n'est born in the USA.
3: Oh.
0: Comme Ousmane Dembélé, il va donc vous falloir élever votre niveau de jeu aujourd'hui, puisqu'on va zoomer sur l'expression hautement ridicule, attachée au clan Trump, « don't say gay ». Au-delà du fait que c'est assez ironique qu'un bonhomme qui se trémousse sur YMCA dans ses meetings mène une croisade contre l'homosexualité, cette expression va surtout nous permettre de zoomer sur la question du genre à l'école. Selon notre invité, un sociologue qui signe une enquête sur le sujet, on constaterait une augmentation inquiétante des actes misogynes, homophobes et transphobes au sein des établissements scolaires. Est-ce que le Trumpisme and Friends, j'ai envie de dire, ont défait en une génération ce que la précédente avait réalisé en termes d'avancée sociale pour le mouvement LGBTQIA+. C'est une des questions qu'on va se poser cet après-midi au cours d'une émission qui va certainement faire grincer les dents de notre rédacteur en chef Cyril Lacarrière, qu'on avait vu à l'époque guincher avec Frigide Barjot en marge de la Manif pour tous, tout transpirant dans son t-shirt Un papa, une maman. Puisse cette émission le faire enfin un peu évoluer sur la question. Zoom Zoom Zen, c'est parti.
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0: Mon pauvre Cyril, certainement le plus ouvert d'esprit d'entre nous.
1: Je suis attiré.
3: Alors ça, peut-être pas. Abusons pas quand même.
0: On peut quand même embrasser Pascal LB qui nous écoute.
6: C'est vrai.
0: Pour m'accompagner cet après-midi, une alliée de poids pour la communauté LGBT, même si parfois elle va trop loin, en disant n'importe quoi, comme par exemple l'autre jour concernant les nouveaux titres de Taylor Swift.
3: En tout cas, très hâte d'entendre ces nouveaux titres qui vont être des tubes, Mathieu.
0: Oui. C'est ce qui s'appelle du queerbaiting. Oh. Ça, était nul ces titres.
3: Abusez pas.
0: Manon Mariani, bonjour.
3: Bonjour, bonjour à tous.
0: Manon, chaque après-midi, vous nous décryptez l'actu des réseaux sociaux dans votre veille sanitaire.
3: Oui, aujourd'hui, je vous parle de l'application de rencontre gay Grindr qui étend son activité. Elle propose désormais à ses utilisateurs

0: américain de pouvoir avoir des rendez-vous médicaux afin d'obtenir la PrEP, vous savez, ce traitement préventif contre le VIH. On avait fait une émission. Je vous explique en quoi c'est important dans ma veille sanitaire.
1: La misogynie en 2026, c'est bien sûr non, et pourtant, on entend encore parfois, ici même, dans ce que Gilles William Goldnadel appelle pourtant l'incubateur pervers du wokisme décomplexé, on entend parfois en sortie de quiz, quand un garçon vient d'être humilié intellectuellement par une femme, ces mots dans notre temps.
2: Oh là là là là, on en a marre des femmes.
1: Bonjour Quentin Lui.
0: Ça me choque. Hein.
2: Bonjour à tous déjà.
3: Et à toutes. Et à
1: toutes. Notre invité est rentré dans le game.
2: Non, s'il vient d'où ce son? On a dit qu'on
1: diffusait. C'est un vieux son. À l'époque où vous étiez misogyne.
2: Dites au français.
1: C'est plus du tout le cas.
0: Il est déconstruit grâce à Zoom.
1: Mais bien
2: dites
1: sûr.
2: Au français ce que vous faites.
1: Je fais des bassesses. Quentin, chaque matin, vous partez à la rencontre des passants pour les faire réagir à notre mot du jour. Alors, vous avez abordé les gens en leur disant « Don't say gay ».
2: Ah, c'est un peu compliqué d'aborder les gens avec cette phrase. Alors, je suis allé à la sortie d'une école pour poser la question « Genre, transidentité, sexualité, à partir de quel âge on en parle ?» Parents, écoliers et collégiens vont répondre avant 16h30 dans ce micro-trottoir complètement à la rue.
1: L'heure est-elle au backlash aussi sur cette question? L'homophobie revient-elle en force dans les cours de récréation? On va en parler dans un instant. Mais d'abord, c'est la tradition. Petit tour de table des infos qui vous ont amusé cet après-midi. On commence par celui qui a vu que ça avait marché pour LeBron James et qui a donc exigé lui aussi de pouvoir venir en hélico à la maison de la radio. Alors pour l'instant, Delphine Petit, la DRH d'Inter, lui a dit qu'elle allait voir. Elle dit toujours qu'elle va voir. Bon. Cyril Lacarrière, bonjour.
4: Bonjour Mathieu Noël, bonjour à toutes, bonjour à tous.
1: Alors Cyril, qu'est-ce qui vous a tapé dans l'œil dans l'actu de ce 7 octobre?
4: Eh bien, c'était la nuit dernière, le tout dernier match de Lionel Messi avec la sélection argentine. Une rencontre jouée à Buenos Aires face au Bénin, victoire 3-0, un but de Messi. Et Messi, c'est 126 buts, 3 finales de la Coupe du Monde et une victoire face à nous en 2022. Un immense champion, un joueur hors norme, un compétiteur exceptionnel. Messi a tout gagné, 8 ballons d'or, au point que c'en était devenu un peu ridicule. Dans l'eau, il y en a peut-être un peu des moins mérités que d'autres. Adidas avait prévu hier soir un maillot spécial pour l'occasion, un très beau maillot d'ailleurs. Et Messi a fait un discours devant 85 000 spectateurs dans le stade et d'innombrables fans installés à l'extérieur. Il y a eu des larmes, évidemment. Alors maintenant, est-ce que Messi nous manquera? Est-ce que Messi aura été le plus grand joueur de l'histoire du foot? Est-ce que Messi était meilleur que Maradona? Chacun aura son avis sur la question. Quant à moi, je n'ai jamais, jamais rien vu d'aussi beau que Maradona sur un terrain de foot. C'était le 22 juin 1986, le but du siècle face à l'Angleterre, quelques minutes seulement après la main de Dieu.
2: C'est vous qui avez enregistré la télé à l'époque, non?
4: Oui, absolument.
1: On reconnaît le son du typique du coup de bigot du Lacar News.
4: C'était il y a 40 ans.
2: Non, mais il avait traversé la moitié du terrain.
4: Oui, absolument, en dribblant tout le monde. C'était fou.
2: Par contre, je pense que Messi est meilleur que Maradona. Hein.
0: Oula!
4: Vous avez le droit d'avoir tort.
1: Ben c'est lancé comme ça.
2: En termes de chiffres, en termes de buts, en termes de. Ben, je sais pas,
4: En termes de stats, oui.
2: Il est au-dessus.
4: En termes de stats.
5: Après, vu de loin, peut-être que Messi avait moins d'aspérité, peut-être personnel que Maradona. Voilà, on se souvient plus des coups de gueule de Maradona que Messi, qui était peut-être un immense joueur de foot. Ouais.
4: Mais plus lisse.
5: Mais au-delà du foot, oui. Voilà.
1: C'était l'analyse People de Pierre Courade.
2: Au-delà du foot.
1: Au-delà du foot. Et vous pourrez
0: Pour
1: une fois, vous l'avez bien dit, Manon. Merci Cyril. On vous retrouve un peu avant 17h30 pour votre légendaire Lacar News, les trois infos que vous aurez hâte de raconter à la maison ce soir. Face à vous, celui qui, samedi soir, à l'issue de la marche des fiertés, à laquelle il a participé sur le char des coqs festifs, aurait proposé à ses amis rugbymen de prolonger le fun en jouant le ballon.
6: Attrape-moi si tu peux.
1: Pierre Courade, bonjour.
5: Bonjour Mathieu, bonjour à tous et bonjour au coq festif.
1: On n'a pas débriefé, c'était bien cette marche?
5: Non, oui, c'était parfait. Oui, oui, parfait.
1: Parfait.
5: Oui, oui, oui.
1: Parfait.
5: L'avant, l'après, tout.
1: Magnifique. Pierre, quelle info vous a intrigué aujourd'hui?
5: Oh, rien de très intriguant, hein, mais c'est toujours sympa de se rappeler que c'est aujourd'hui que commence la traditionnelle fête des vendanges de Montmartre. C'est la 93e du nom.
1: Il est l'accent suisse.
5: Tout part évidemment de l'enclos Montmartre, cette parcelle de 1500 m² au pied du Sacré-Cœur. On y cultive toujours 1700 pieds de vigne issus d'une vingtaine de cépages. C'est le dernier vestige d'une culture viticole qui remonte au Xe siècle hein, quand même. L'an dernier, 1200 bouteilles ont été tirées du clos Montmartre. Ce sont des bouteilles de 50 centilitres vendues entre 25 et 30 euros. Ce qui n'en fait pas pour autant un bon vin. Mais ce n'est pas là l'essentiel finalement. Hein. La fête des vendanges, c'est surtout un rendez-vous festif quand l'automne s'installe dans la capitale avec en point d'orgue une tradition très particulière. Dimanche matin, qui plaira à Manon et Quentin qui pourront se rendre à la cérémonie de non-demande en mariage. mariage, la non-demande en mariage, ça se passe place des Abbesses. Tous les ans, des couples se demandent en non-mariage. Je trouve que ce genre de festivité intemporelle et simple, absurde, ça fait quand même du bien.
2: Je pourrais très bien y aller avec vous, Pierre.
0: Oui.
5: Mais pourquoi pas?
2: Parce que j'ai pas du tout envie de marier.
0: Mais je comprends pas le concept, en fait.
5: Ah, c'est... Oh, écoutez, c'est absurde. Ah, okay, voilà, on se demande pas en mariage. Voilà.
2: Pour les gens qui veulent pas.
0: C'est hilarant, en tout cas, oui. Oh,

0: fou pour les gens qui nous écoutent, il faut quand même dire ça, c'est que Pierre est rentré dans l'équipe parce que c'est un ami de Manon, un ami dans la vie. Si vous écoutez l'émission, il n'y a rien qui peut vous donner cette indication.
1: On
0: a l'impression que les deux personnes se détestent et n'ont absolument aucun atome crochu.
2: On s'adore.
0: Alors que c'est pourtant l'inverse dans la vie. C'est très étrange. Merci Pierre. On vous retrouve évidemment juste avant 17h pour votre précieux carnet de campagne et non pas votre cahier de campagne, comme le dit Amziane, qui décidément s'intéresse bien peu à ce que vous faites. Aujourd'hui, vous nous parlez de Bruno Retailleau et de sa campagne fantomatique. Je crois que le mot est bien choisi. C'est une enquête édifiante que vient de réaliser notre première invitée. Les propos misogynes, homophobes et transphobes sont beaucoup plus fréquents et décomplexés aujourd'hui qu'il y a quelques années au sein des établissements scolaires. Bonjour Francis Dupuy-Déry.
3: Bonjour, très content d'être ici.
0: Eh ben merci d'être avec nous dans Zoom Zoom. En chair et en os cette fois, la dernière fois on vous avait eu en ligne depuis le Québec avec quasiment aucun incident technique, il faut le rappeler. Cette fois vous êtes bien présent. Vous êtes professeur de sciences politiques à l'Université du Québec à Montréal et vous sortez donc une enquête intitulée « L'école, champ de bataille, misogynie, homophobie, transphobie ». Ça vient de sortir aux éditions Luxe. Dans ce livre, on découvre que la parole sexiste, homophobe et transphobe est désormais totalement désinhibée dans beaucoup d'établissements scolaires. Est-ce que déjà ça a été le constat, ça a été une surprise pour vous?
3: Oui, mais en même temps, si j'ai mené cette recherche, c'est parce que en fait, avec des enseignants enseignantes, c'est parce qu'en fait, il y avait déjà des appels à l'aide, je sais pas, mais en tout cas des cris d'alarme, des enseignants enseignantes sur le terrain, des directions scolaires, mais aussi des associations. Je pense ici en France, vous avez le mouvement le NI, je pense. Au Québec, on a aussi des associations de personnes de la communauté LGBTQI+, qui font des formations, des séances d'information dans les écoles, et qui disaient, certaines sont actives depuis une trentaine d'années, ils disaient, depuis 2-3 ans, on a l'impression qu'on a reculé, en fait. Nos bénévoles nous font des débriefs catastrophiques. Et donc, oui, il y a vraiment quelque chose. La parole, c'est... Donc, je veux quand même commencer avec une bonne nouvelle, qui est pas du tout au cœur du livre. En fait, c'est simplement mentionné en passant parce que je suis généralement porteur de mauvaises nouvelles, donc c'est un livre plutôt pessimiste. Mais la bonne nouvelle, c'est que les sondages d'opinion, que ce soit en Grande-Bretagne, en France, aux États-Unis, en Australie, au Québec, montrent qu'en fait, la majorité des jeunes sont plutôt ouverts, sont plutôt tolérants, sont plutôt inclusifs, sont plutôt pour la diversité, ou même sont indifférents à ces questions-là. C'est-à-dire, c'est pas...
0: Ça veut dire quoi? Ça veut dire qu'il y a une minorité qui se fait entendre? Qui
3: mais la minorité, elle est de plus en plus radicale et de plus en plus nombreuse aussi. C'est principalement chez les garçons.
0: Plus chez les garçons. Et alors, on sait d'où ça vient. Pourquoi est-ce que c'est sur les libérations de la parole sur les réseaux sociaux avec certains influenceurs? Est-ce que c'est Donald Trump? D'où ça vient
3: Alors, vous avez répondu, donc on peut passer à la prochaine question.
0: Mais... C'est les deux.
3: En fait, dans les facteurs explicatifs, oui, absolument. Et moi, mon enquête, elle porte sur la France, les États-Unis et le Québec, mais le terrain, il a été fait au Québec, dans des écoles francophones, donc je le précise, parce qu'au Québec, c'est bilingue, il y a un réseau anglophone aussi. Mais donc, nos jeunes, des jeunes garçons francophones, se réclament du trumpisme. Quand Trump gagne, ils disent « on a gagné ». Et quand Trump dit des énormités sur les femmes ou sur les trans, par exemple, ils vont en fait contester la parole de l'enseignante, par exemple, en disant, et je cite, tu n'es qu'une simple enseignante. Moi, je dis ce que le président des États-Unis dit, l'homme le plus puissant du monde. Je dis ce que Elon Musk dit, l'homme le plus riche du monde. Et donc j'ai le droit de dire ça puisque eux le disent.
0: Eh ben, on est bien. Heureusement qu'il y avait une petite info optimiste au début de cette interview. À suivre dans Zoom Zoom, que répond Marie de Breuer si vous lui dites dans ses gay? Réponse vers 5h moins le quart. D'ici là, on écoute un standard québécois. Voici Peter Peter. 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
1: Don't say gay, expression devenue emblématique du retour aux valeurs traditionnelles dans les pays occidentaux. On est toujours avec le chercheur à l'Université du Québec à Montréal, Francis Dupuy-Déry, qui écrit une enquête sur ce sujet. Francis, vous remontez jusqu'au pape Jean-Paul II pour expliquer ce retour du conservatisme à l'école. Pour quelle raison ?
2: Parce qu'en fait, le Vatican a vraiment une influence dans les réseaux, surtout les... Là, du coup, c'est surtout du côté des adultes, parce que j'ai un chapitre sur les adultes, un chapitre sur les jeunes. Et donc, les adultes aussi sont très agités au sujet de la question de la sexualité à l'école, mais ça, c'est pas nouveau, c'est tout le 20e siècle. Et le Vatican, à partir des années 80, surtout 90, vont développer premièrement une notion qui s'appelle le nouveau féminisme, qu'ils opposent à ce qu'ils appellent le féminisme du genre. Et de leur opposition féministe du genre va découler l'opposition à la fameuse idéologie du genre, qu'en France on nommera gender pour faire encore plus peur, il me semble, c'est beaucoup plus terrible. Et donc cette opposition à l'idéologie du genre, ben là ça découle directement sur des positions homophobes et transphobes évidemment, qui sont présentées comme des menaces pour la civilisation. On menace la famille, donc on menace la nation, donc on menace la civilisation.
1: Vous prenez l'exemple aussi de la Russie qui a interdit en 2013 toute propagande entre guillemets homosexuelle auprès des jeunes, puis à l'ensemble de la population 10 ans plus tard. La Russie est orthodoxe, donc là
2: c'est un bon point. Le Vatican, il n'a pas une emprise sur l'ensemble de la population, évidemment. Et donc, il y a aussi des pays à majorité musulmane qui resserrent vraiment les lois contre l'homosexualité. Mais on a aussi, là, je fais un saut de l'autre côté de l'Atlantique, Bolsonaro. Donc, il y a d'autres leaders populistes aussi qui jouent la carte de l'Église ou pas. On n'a pas besoin d'être catholique pour être homophobe et transphobe. Mais c'est sûr que, et dans les réseaux de parents, même dans la France qu'on dit très laïque, hein, vous en êtes fiers.
1: Il y a des réseaux de parents
2: qui sont soit officiellement, soit officieusement catholiques, ou en tout cas très proches des structures catholiques. Et ça, là, on peut remonter au mariage, la manif pour tous.
3: Vous datez l'offensive réactionnaire dans les écoles françaises à, du coup, la manif pour tous, 2012-2013, il y a 13 ans quand même. Donc ça a été un tournant, la manif pour tous.
2: Oui, ben, en termes de capacité de mobilisation de ces réseaux, de constitutifs, de personnalité, de mise en commun de forces politiques. Vous vous en rappelez, j'imagine. Moi, j'étais ici, j'ai passé 6 mois là, à ce moment-là, en 2013. En France, c'était vraiment impressionnant. En arrivant du Québec, on nous répète justement, là je le disais de manière un peu ironique, que la France est laïque. J'étais comme nous, notre église catholique québécoise, elle serait incapable d'une telle mobilisation. C'était pas juste les catholiques, là, je sais, mais ils étaient vraiment très importants.
3: Les rassemblements étaient énormes.
2: Exactement. Et puis évidemment, on peut pas ne pas parler de l'éléphant au milieu de la pièce. Il y a évidemment la montée en puissance des extrêmes droites, populistes, qui évidemment jouent cette carte-là aussi. Là.
4: On l'a évoqué un tout petit peu, mais parents vigilants, est-ce qu'on peut revenir dessus ? Comment ils agissent concrètement ?
2: Alors, parents vigilants, c'est un groupe, une association qui était dont l'énergie a été insufflée par Reconquête, donc de Éric Zemmour, et qui calque en fait des méthodes d'action de groupes de parents aux États-Unis. Et c'est assez efficace en fait. Ils ont beaucoup d'activités sur Internet, leurs médias sociaux. Ils relaient des polémiques, ou d'ailleurs ils créent des fois des polémiques sur des petites anecdotes dans telle école.
3: Ils amplifient quoi.
2: Absolument, sur des fois des choses assez insignifiantes en réalité quand on y pense. Aux États-Unis, par exemple, ce type d'organisation va avoir même des guides de pratique pour porter plainte en commission scolaire ou aux directions d'école ou au ministère de l'Éducation sur il y a tel livre qu'on fait lire à nos enfants, c'est un scandale. Il y a des lettres pré-écrites sur les sites Internet que vous avez juste à signer et à adresser. Ils disent comment se présenter dans des audiences. Et donc, parents vigilants et tous les réseaux, il n'y a pas juste parents vigilants, il y a parents en colère, il y a SOS Éducation, tout ça. Et ce sont aussi des gens qui s'activent directement pour déstabiliser les directions des établissements peuvent avoir, à tort ou à raison, c'est à vous de juger, mais avoir peur qu'en fait leur école et leur établissement soient pris dans une sorte de tourbillon polémique et que là, ça soit ingérable.
1: Et vous, est-ce que vous sentez un retour de flamme de l'homophobie dans les établissements scolaires ? Quentin, qui contrairement à ce que j'ai dit tout à l'heure, n'est pas du tout misogyne, mais seulement manophobe. Il ne peut pas blairer Manon Mariani. Est allé vous poser la question dans la rue.
5: C'est pas très faux. Je vous adore. Mieux que la rue, je suis arrivé devant une école à l'heure de la sortie de classe. Il est presque 16h30. Les enfants retrouvent leurs parents. J'arrête cette maman avec sa fille.
6: Bonjour.
5: C'est pas filmé, hein, c'est que de la radio. Ouais. Bonjour à vous.
7: Bonjour.
5: Quels sont vos prénoms à toutes les deux ?
7: Carole. Héloïse.
5: T'as quel âge, t'es en quelle classe, toi ?
6: 10 ans, je suis en CM2.
5: Alors à partir de quand on peut aborder les questions sur l'égalité homme-femme, le genre, l'homosexualité ou même la transidentité? À partir de quel âge on peut parler de ces sujets avec son enfant?
7: Je pense qu'il n'y a pas d'âge. On peut parler de la question de l'égalité des tout petits, évidemment. Et la question du genre, dès que les enfants ont des questions à ce sujet, en fait. Il faut pouvoir répondre à leurs questions. Donc souvent, ils s'en posent avant même qu'on leur en parle. Ouais. Donc je crois qu'il n'y a pas d'âge, mais c'est vrai qu'à partir de 7 ans, on peut dire.
5: Ouais.
7: À partir de 7 ans, les enfants commencent à avoir un raisonnement sur le monde, donc c'est intéressant, oui.
5: Mais alors, où est-ce qu'on doit en parler? À la maison? À l'école?
7: Pas particulièrement à l'école. C'est vrai qu'en plus, nous, on n'a pas eu une éducation très genrée, c'est-à-dire qu'en fait, elle est très sportive, elle est très plutôt, c'est toujours entendu plutôt avec les garçons, mais la question se pose pas néanmoins sur son genre. Ouais. C'est pas un sujet pour elle, mais c'est un sujet qu'on peut aborder plutôt par rapport à ce qu'on voit dans la presse ou même dans la rue, disons. Donc, c'est-à-dire que tout existe, plutôt parler de ça. Qu'il n'y a pas de... Les choses sont pas figées, les choses... Plutôt ça, la tolérance, je dirais.
6: On peut être comme on veut, on peut croire ce qu'on veut,
5: ouais.
6: Mais faut juste... Faut pas faire n'importe quoi et être conscient de ses actes.
5: Juste derrière, un papa voit que je discute avec les parents, je lui explique le thème du jour et je lui demande à lui aussi ce qu'il en pense.
8: Moi, je suis pas d'accord. Je suis pas d'accord parce que je pense que la façon dont deux fois l'école l'applique, c'est trop radical. Parce que moi, ça m'est arrivé une fois, on me dit, on vous prévient que demain, il y aura une personne qui va se présenter pour dire à votre fils que, voilà, ça peut arriver que les hommes vivent entre eux, les hommes. Et donc moi, pour un enfant qui a 5 ans, 6 ans, je trouvais que ça allait lui troubler la tête. Parce qu'il est habitué à la maison de voir que ça, c'est maman, ça, c'est papa. Parce que l'enfant, quand il rentre, il dit « Papa, entre les papas, ils peuvent se faire des câlins. » Tu vois, ça, je trouve ça, c'est un peu troublant pour les enfants. Donc moi, personnellement, j'adhère pas à ça. Ouais.
5: D'accord. Mais à partir de quel âge on peut en parler?
8: Moi, je pense que il faut que ça soit vraiment un certain âge où l'enfant prend un peu conscience de certaines choses. Par exemple, peut-être à partir des 10 ans ou plus. Je pense qu'à ce moment, les enfants comprennent un peu mieux les choses. Au-delà des 10 ans, peut-être qu'on peut expliquer certaines choses, pas aller en profondeur, mais essayer d'expliquer aux enfants, parce qu'ils voient aussi les choses à l'école, qu'ils puissent être conscients et ne pas être dans la confusion. Voilà.
5: Et puis je termine avec quelqu'un qui, elle, est encore de l'autre côté de la grille. Une ado qui sort visiblement des cours, baggy déchiré, t-shirt oversize.
9: Bonjour.
5: C'est quoi votre prénom à vous?
9: Je m'appelle Naël.
5: Vous avez quel âge, Naël?
9: J'ai 14 ans. Là, je rentre chez moi, j'ai fini les cours.
5: Alors, est-ce qu'au collège, on aborde des questions sur le sujet?
9: Moi, perso, dans mon collège, il n'y a vraiment pas de tabou par rapport à ça. On en parle souvent. J'ai plusieurs amis qui font partie de la communauté LGBT et j'ai un ami notamment qui est trans depuis maintenant plus de 2 ans.
5: Comment c'est perçu dans la classe, dans les cours et j'ai envie de dire dans la cour de récré?
9: Certains au début, ils savaient pas trop ce que c'était, donc ils étaient un peu étonnés parce que du coup on était qu'en 5e à l'époque. Ils se questionnaient, ils se disaient mais est-ce que c'est normal? Parce que certains étaient vraiment pas au courant que ça pouvait entre guillemets exister.
5: D'où l'importance peut-être d'en parler. Mmh. Je lui demande comment ça se passe pour son ami dans son quotidien.
9: Par exemple, moi j'ai jamais été dans la classe du coup de ce garçon, mais je sais que dans sa classe, il l'appelle, en tout cas dans tout le collège, il l'appelle plus par son dead name. Maintenant, il l'appelle par son nouveau prénom. Même les professeurs, ils ont fait l'effort, même si sur Pronote et sur la liste, il y a son ancien prénom. Tout le monde fait l'effort de l'appeler par son nouveau prénom qu'il a lui-même.

0: choisi. Et tout le monde fait l'effort de le genrer du coup masculin, même si du coup ça fait entre guillemets un choc vu que c'est un ami qu'on a depuis plusieurs années.
1: Et c'est peut-être justement à cet âge-là, quand on se cherche, qu'on se pose des questions, qu'on essaie de comprendre qui on est et qu'on peut parfois se sentir un peu perdu, qu'il faut pouvoir peut-être en parler parce que les questions, elles n'attendent pas qu'on soit prêt pour arriver. Alors autant qu'elles puissent trouver des réponses à l'école, à la maison, entre amis et pourquoi pas dans la rue, au détour d'un micro France Inter.
2: Merci Quentin. Francis Dupuy-Déry, Naël, 14 ans, qui nous raconte qu'un adolescent trans de son collège utilise désormais un nouveau prénom et que l'établissement s'est adapté. Est-ce que ça montre que ces questions de genre font désormais quand même pleinement partie de la vie quotidienne de l'école et que l'école voilà, accompagne finalement déjà les enfants dans cette situation, ou c'est un cas qui ne représente pas la...
3: En fait, ça dépend des établissements. Il y a plein de facteurs, évidemment, qui font que c'est plus ou moins tolérant dans telle ou telle école. Mais c'est vrai que à partir des années 90, 2000, 2010, même les programmes de l'UNESCO, par exemple, les programmes internationaux qui s'intéressent à l'éducation, les programmes scolaires dans les pays d'Amérique du Nord et d'Europe, sont plutôt, en termes de principes, en tout cas, pour le respect de la dignité des jeunes. Évidemment, on a fini avec les punitions corporelles, le respect, l'inclusion, le respect de la diversité, etc. Et donc, oui, et je pense que la génération des jeunes d'aujourd'hui sont plutôt, en grande majorité, plutôt tolérants et ouverts. Et ça nous amène à réfléchir aussi à c'est quoi cette diversité sexuelle, cette diversité de genre dans l'humanité, pas juste à l'école. Mmh. Et quand on creuse un peu, en fait, on voit que chez les Autochtones, donc les Premières Nations où moi j'habite au Québec, il y avait ce qu'on appelait les B-spirits, donc les individus qui changeaient de sexe au cours de leur vie. Il y a ça dans les communautés musulmanes, il y a ça en Inde, il y en a des millions. Et donc c'est pas quelque chose de tout à fait nouveau qui vient d'arriver, c'est quelque chose qui existe
2: anthropologiquement.
3: Exactement, ça existe dans l'humanité. Mais évidemment, ça a été ici souvent caché, réprimé, ça l'est encore dans certains lieux. Et donc à force de le réprimer, on pense que ça n'existe pas, on pense que c'est contre nature.
2: C'est intéressant parce que c'est plutôt, du coup, si on dézoome, un retour à la nature, des choses qui existaient, qui ont été...
3: Et ça existe chez les animaux.
2: Et aussi chez les animaux, oui. Et ça a été bridé par les conventions sociales, par le christianisme, etc. Quentin.
1: Qu'est-ce qu'on répond à ce papa, et il est loin d'être le seul, hein, qui ne veut pas qu'on explique à son enfant dès l'école primaire qu'un homme peut aimer et vivre avec un autre homme. En fait, jusqu'où l'école doit respecter les convictions des parents, et à partir de quand elle doit expliquer simplement la société telle qu'elle est, quoi.
3: Ben moi j'ai l'impression que de toute façon qu'un homme peut aimer un autre homme ou une femme peut aimer une autre femme, c'est juste un fait objectif. On pourrait dire il faut pas dire aux enfants que la terre est ronde parce que nous on leur apprend que la terre est plate, mais c'est juste faux objectivement. Et donc, mais si ça peut leur rassurer, je sais pas là s'ils nous écoutent, mais en fait dans les programmes scolaires, les polémistes nous force à penser qu'en fait à l'école ils ne parlent que de ça. On arrive la première journée de classe au début des classes à 8h du matin et on a une séance genre comment on change de sexe, et on s'assure qu'à la fin de l'année tout le monde a changé de sexe, alors qu'en fait quand on regarde Evars ou les programmes au Québec chez nous ou ailleurs, c'est quelques heures dans l'année, et dans ces cours sur la sexualité il y a aussi des bons vieux trucs classiques de anatomie, contraception, prévention des maladies, et c'est pas et donc on parle de tout ça et on l'adapte évidemment à l'âge des jeunes. Mais donc dire que deux hommes peuvent s'aimer, c'est pas non plus comme...
0: Oui.
3: Voilà. C'est un fait. Après ça, cet enfant-là, ça veut pas dire qu'il va aimer un autre homme nécessairement. Évidemment, c'est pas comme ça que ça marche, les villes.
2: Les parents vigilants ont visiblement fait du beau boulot. L'homophobie regagne du terrain dans les cours de récré. Les parents vigilants qui peuvent dire merci à Donald Trump et ses fans MAGA qui, ces dernières années, se sont employés à effacer les trans, les homosexuels du débat public et même de l'histoire américaine, comme vous allez le découvrir dans le Zoom Zoom Test consacré aujourd'hui aux décisions les plus absurdes de l'administration Trump en la matière. Un quiz qui risque d'être assez long. Zoom Zoom revient après Aldous Harding, One Stop sur Inter.

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1: Parfois, je ne sais pas si les invités se foutent de la gueule de l'émission ou s'ils sont sincères. Et puis parfois, je sais.
2: En tout cas, c'est vraiment l'oasis du gay savoir.
1: Ah. Bisous, Enora Malagré, qui cela dit a prononcé le mot tabou, gay. Un mot que l'administration Trump a banni de ses documents officiels, comme toutes les références aux lettres du mouvement LGBTQIA+. Mais jusqu'à quel degré de conneries sont allés les MAGA? C'est ce que je vous propose de découvrir dans ce Zoom Zoom Test spécial Don't Say Gay. Depuis son retour à la Maison Blanche en janvier 2025, vous le savez, Donald Trump a lancé une grande chasse aux mots, aux drapeaux et aux couleurs, jugées trop idéologiques. Résultat, quelques décisions tellement zélées qu'elles en deviennent surréalistes. On commence au Pentagone en février 2025 avec un grand nettoyage numérique. Le 26 février, le secrétaire à la défense Pete Hegseth, celui qui ne veut plus de gros et de woke dans l'armée, sans parler des gros woke, ordonne de retirer des sites militaires tous les contenus liés à la diversité. Pour aller vite, des outils automatiques passent les archives au peigne fin à la recherche de mots suspects, dont le mot gay. Plus de 26 000 images sont signalées, parmi elles, une photo historique très célèbre sur laquelle on voyait quoi d'après vous? Le baiser du marin et de l'infirmière à Times Square en 1945? L'Enola Gay, le bombardier B-29 qui a largué la bombe atomique sur Hiroshima? Ou une équipe de biologistes qui travaillait sur des poissons?
3: B.
2: Ah, j'étais en avance.
1: Il peut y avoir plusieurs réponses.
3: B et C.
1: Oh oui, Quentin, bravo!
2: Non,
1: il y avait une petite subtilité. Adieu, l'Enola Gay, bien sûr, le bombardier qui a largué la bombe sur Hiroshima. Et oui, l'avion avait beau avoir été baptisé par son pilote Paul Tibbets en hommage à sa mère, Enola Gay Tibbets, tout ce qu'il y a de plus hétéro, l'algorithme MAGA a tiqué homo gay, qui n'a rien à faire au Pentagone. Pas plus que ce cliché de biologiste qui avait eu le malheur de mener une étude sur le genre, le gender des poissons. Voilà, donc ils ont disparu aussi. Mais attention, on file à Washington au Kennedy Center, bientôt Trump Center s'il veut survivre. Il s'agit de la plus prestigieuse salle de spectacle de Washington. Le 10 février 2025, Trump annonce sur son réseau Truth Social qu'il prend le contrôle de ce Kennedy Center avec un mot d'ordre en majuscule. Plus de drag show, ni autre propagande anti-américaine. Message qui sera retweeté avec un emoji cœur par Magalaka, viandard du 10.
2: Oh.
1: Mais d'après vous, pour mener cette croisade homophobe, qui va nommer directeur par intérim du Kennedy Center ce génie de Donald Trump? Il va nommer Richard Grenell, un ancien ambassadeur ouvertement homosexuel? Jamie Connelly, un ancien catcheur devenu membre du jury de RuPaul Drag Race?
3: Ah.
1: Ou Catherine Kennedy, la petite fille transgenre de John Fitzgerald Kennedy?
2: B, je dirais.
1: Quentin?
3: C.
1: Et ça ne sert à rien de se sourire nier, c'était la réponse A.
2: Ah.
1: Et oui, c'est Richard Grenell, ex-ambassadeur des États-Unis en Allemagne et une des personnalités ouvertement gays les plus connues du camp Trump, qui hérite de la belle mission de déwokiser le Kennedy Center. Quelques jours plus tard, le doigt sur la couture du pantalon, Richard annulait un concert de la Pride du cœur des hommes gays de Washington. Mais le futé Richard avait plus d'un tour dans son sac, car devinez par quoi il a remplacé la chorale gay? Par un show musical sur la guerre de sécession, mais interprété par des dragues? Par le magicien d'Oz en ciné-concert, sachant que le magicien d'Oz est un des films iconiques de la culture gay, ou par une comédie musicale sur Batman et Robin, à l'issue de laquelle l'homme chauve-souris et son acolyte finissent un peu plus qu'amis.
2: Mais
3: je suis devant.
1: Quentin,
2: non, je crois pas.
3: Si, je crois.
1: On me signale que Quentin est là, alors que moi je vous ai entendu.
2: Oui,
1: vous devant.
2: Ah non,
1: vous voulez quoi? C'est une bonne réponse.
2: Vous êtes le producteur, Mathieu.
1: C'est une bonne réponse de Manon Mariani.
3: Mais c'est pas vrai.
1: Quelque part. Au-delà de l'arc-en-ciel, chantait Julie Garland, tout le monde, sauf Donald Trump, sait que le magicien d'Oz est un classique de la communauté LGBT. Et voilà comment le nouveau directeur gay du Kennedy Center a pu astucieusement annuler un spectacle gay, tout en continuant à pouvoir se regarder dans la glace. Puisqu'en effet, remplacer une chorale gay par le magicien d'Oz, ça revient à remplacer Pierre Courade par Elton John, ou inversement, c'est quand même très très ressemblant.
2: C'est plus qui est vrai, ouais.
1: Enfin, on termine ce joyeux tour d'horizon MAGA dans son berceau historique, la Floride. En 2025, comme dans les 50 autres États, le gouverneur de Floride reçoit la consigne fédérale de faire disparaître de l'espace public les messages à caractère politique. Consigne reçue 5 sur 5 par le maire d'Orlando, qui s'étranglerait d'ailleurs s'il savait que sa ville était la préférée de l'icône gay Dalida. Orlando, Dalida,
2: oui, voilà, son frère,
3: bien sûr.
1: Un point bonus de Flagger d'Henri pour Quentin.
2: Quoi?
1: Mais j'en reviens à ma question. J'en reviens à ma question. D'après vous, quel message à caractère politique va s'empresser de faire effacer des rues d'Orlando le gouverneur MAGA de Floride? Les Space Invaders, parce que ces amas de pixels aux couleurs criardes, c'est forcément l'œuvre d'un déviant? Les passages piétons peints aux couleurs de l'arc-en-ciel? Ou tous les panneaux de signalisation indiquant la direction des Florida Keys, ces îles réputées gay-friendly?
2: Mais...
1: C'est allé très vite. Et c'est Quentin qui est
2: allé. Oh là là, mais...
1: C'est Quentin,
2: c'est
1: cette
2: pas
1: fois.
2: Possible.
1: Cette fois, c'est Quentin.
3: Chacun son tour.
1: Le message du secrétaire au transport Sean Duffy était clair, je cite, « Les contribuables attendent que leur argent finance des ruchures, pas des passages piétons arc-en-ciel. » En août 2025, en pleine nuit, les services routiers de Floride repeignent donc le passage piéton arc-en-ciel installé devant le Pulse, la boîte de nuit d'Orlando où 49 personnes avaient été tuées en 2016. C'est chic. D'après vous, comment les habitants ont réagi dès le lendemain? Ils ont repeint la façade de la maison du maire d'Orlando aux couleurs de l'arc-en-ciel? Ils ont fait une grève des passages piétons, traversant n'importe où comme les Parisiens.
2: C'est pas bête.
1: Où ils ont redessiné les couleurs de l'arc-en-ciel à la craie.
2: C'est.
1: Bonne réponse.
2: Oui, non, mais vous aviez pas fini.
1: Bonne réponse de Quentin.
2: Ah, si. C'est
1: fou, ça. À la fois respecter le timing et été plus rapide. À la craie, il risquait pas de taguer la maison du maire d'Orlando qui, lui, était en fait opposé à la décision du gouverneur. Ah. Il a parlé d'un acte politique cruel. Victoire des couleurs et victoire de Quentin. Magnifique Quentin.
3: C'est bien, ça fait du bien aussi.
1: Pour une fois.
3: Justice.
2: J'applaudis pas.
3: Vous ne savez pas applaudir.
1: Vous n'êtes pas physiquement.
2: C'est pas faux.
1: La parole transphobe, misogyne et homophobe, on la croyait en recul. Elle serait plutôt en train de revenir en force à l'école. C'est ce que nous dit notre invité, le chercheur Francis Dupuy-Déry, dans sa dernière enquête, L'école champ de bataille, qui vient de paraître aux éditions Luxe. Alors, Francis, vous nous expliquez comment l'école était devenue un lieu de bataille idéologique, mais comment cette transphobie, cette misogynie et cette homophobie arrivent jusqu'aux élèves? Comment ça infuse jusqu'à eux?
4: Alors, premièrement, c'est pas tout à fait nouveau non plus, évidemment. Pas toujours, mais en tout cas, ça fait vraiment longtemps, évidemment, qu'il y a des épithètes homophobes prononcées par les jeunes, que des jeunes garçons ne veulent pas jouer avec les filles, par exemple, ou être en équipe avec les filles. Donc tout ça, c'est pas nouveau. Mais clairement, dans les dernières années, on voit une densification de ces comportements. Et là, ils se traduisent comment ? Ils se traduisent soit par des contestations de la parole de l'enseignante, soit des insultes aux enseignantes, soit on leur dit c'est normal que vous soyez moins bien payé qu'un homme parce que les hommes ont travaillé quand même plus fort et dans des postes de responsabilité plus hautes, non?
1: Ah oui, non, mais ça me...
2: Et les enfants, ils se disent quoi aussi entre eux?
4: Et donc, c'est ça. Donc ça, c'est contre les enseignantes, mais entre enfants, moi, dans le livre, je parle de persécution, parce que pour moi, c'est vraiment ça. Il y a de la persécution pour les minorités sexuelles et de genre, entre autres, les filles aussi, et il peut y avoir des menaces, il peut y avoir des déclarations de genre, les gays doivent mourir, les trans doivent mourir ou n'existent pas, et il y a des agressions physiques et en groupe aussi.
2: Mais ça, les professeurs sont mis au courant?
4: Alors, ça, oui, évidemment, ils peuvent le voir. Est-ce qu'ils réagissent pas? Est-ce que la direction réagit pas? Ça dépend des établissements, effectivement.
1: Il y a pourtant pas mal d'enquêtes en France et ailleurs dans le monde qui dit que la nouvelle génération se définit de moins en moins comme seulement hétérosexuelle ou seulement homosexuelle. On a l'impression que cette fameuse Gen Z, elle est plus ouverte. Est-ce que ça veut dire...
4: Elle est plus ouverte, mais...
1: Il y a une polarisation quand même. C'est-à-dire qu'il y en a qui sont très ouverts et d'autres qui sont très fermés, quoi.
4: Alors oui, il y a aussi une augmentation de l'autodéclaration, mais en fait on reste encore très très très minoritaire. Oui, il y a un point de pourcentage ou deux points de pourcentage qui augmentent. L'âge des premières relations sexuelles sont à peu près stables. C'est à peu près pareil d'ailleurs en France, au Québec et aux États-Unis. Il n'y a pas tant de différence que ça. Souvent en France, vous voulez vraiment vous distinguer des États-Unis. Non, mais je le dis,
2: Mais c'est quoi l'âge 15 ans?
4: C'est 17 ans, 18 ans pour l'âge moyen. Donc ça veut dire qu'il y en a qui commencent plus tôt, évidemment. Il y en a qui c'est plus tard. La masturbation, c'est pas mal plus tôt. Mais donc, comme c'était dit, je pense, Réseau Trottoir, où les jeunes se questionnent aussi. Les jeunes, c'est l'époque, de la vie où on se pose des questions. Oui. Des fois, c'est anxiogène, des fois, c'est heureux, des fois, ça l'est pas, ça dépend. Et donc, ils amènent ces questions, de toute façon, ils les portent dans leur corps, je dirais. Et malheureusement, il y a aussi le côté sombre, c'est-à-dire, évidemment, il y a des jeunes aussi qui ont été agressés. Les premières relations sexuelles, c'est pas toujours super, surtout pour les filles. Et moi, je sors de cette enquête en regardant les statistiques, en me disant, mais en fait, un enseignant-enseignante qui a devant sa classe, dans sa classe, une trentaine de jeunes de 15, 16, 17 ans, elle a probablement deux ou trois filles qui ont été agressées. Il y a peut-être l'agresseur dans la classe. Et il y a évidemment probablement un ou deux jeunes de la diversité sexuelle et de genre aussi. Donc c'est pour ça que c'est aussi important de parler de tout ça à l'école.
3: Mais même quand on en parle, et là vous rapportez d'ailleurs qu'au Canada, des élèves ont demandé à être exemptés de cours d'éducation à la sexualité et de formation sur la diversité.
4: Ça peut être les parents qui le demandent aussi.
3: Alors quelle raison? Pour quelle raison? Et on a le droit de manquer ce genre de cours?
4: Mais vous aviez ça ici, la journée du retrait contre l'ABCD de l'égalité, là en 2004. Je pense, si je me trompe pas là. Donc des parents qui demandent à ce que leurs enfants soient retirés, un peu pour les arguments, j'imagine, qu'on a entendus tout à l'heure, c'est-à-dire, nous, c'est aux parents de décider, c'est pas à l'école de...
2: Ils sont trop jeunes.
4: Puis aussi, tous les fantasmes, c'est de la pédocriminalité, on va... Bref, vous voyez un peu le genre de rhétorique. Et donc, oui, absolument, ça, c'est... Je dirais pas que c'est courant, mais il y a certains endroits, certains moments... Et il y a même des appels d'associations qui disent ça, c'est une stratégie, on va boycotter le cours en retirant nos enfants de la séance.
1: 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L'heure de votre dose hebdomadaire de Marie de Breur. Bonjour Marie, vous avez l'air si heureuse aujourd'hui.
5: Bonjour, salut, oh là là, vous retrouvez tous et toutes, ça égaye ma journée. Quand je me suis fait toute belle, j'ai mis ma guêpière, mes guêtres, j'allais pas venir en guenille non plus. Par contre, ce matin, je me suis fait piquer par des guêpes, elles étaient 5, elles se sont liguées contre moi, un véritable guet-apens de guêpes, quoi. J'espère que je vais guérir, j'ai mis du vinaigre de cidre, hein, ça marche super bien, mais je crois pas que ça soit homologué comme soin médical, quoi. La loi Doncegay en Floride, donc, apparemment là-bas, pendant les cours d'éducation à la vie affective et sexuelle, ils n'ont pas trop le droit de parler d'homosexualité, de transidentité. Enfin, ils ont le droit de parler du genre, hein, mais très vite fait. Au max, ils ont le droit de dire si la petite Manon, elle n'a pas encore de néné, alors que c'est une fille, c'est juste parce qu'elle n'a pas encore passé la puberté. Voilà. Ça, c'est, ils ont le droit de le dire, quoi. Et, quoi, elle a 35 ans, la petite Manon? Peut-être un dérèglement hormonal, je sais pas, moi. En fait, j'ai fait école, collège, lycée catholique, hein. Autant vous dire que l'éducation sexuelle, c'était pas la priorité. En plus, je m'appelle Marie. Du coup, jusqu'à mes 17 ans, je disais pas « j'attends le bon pour faire l'amour », mais « j'attends l'opération du Saint-Esprit ». Je n'ai appris que bien plus tard que le Saint-Esprit, en fait, c'est assez visqueux. Ouais. Bon, après, je dis visqueux, ça dépend voilà, de ce que t'as bouffé comme fibre avant, quoi. Bon, donc c'est gay. Après, y a, les amis, il y a plein d'autres manières voilà, d'expliquer ce que c'est être gay aux enfants pour contourner la loi. Hein, pourquoi tonton Xavier, il n'a pas de femme? Parce que tonton Xavier est de la contre-allée. Parce que tonton Xavier, tu peux l'appeler tata. Parce que tonton Xavier est fan de Mylène Farmer. Enfin, voilà, y a, c'est des exemples. Hein. Attention, j'en ai aussi pour les filles. Hein, il est hors de question que j'invisibilise les lesbiennes dans ma chronique. Pourquoi tata Candice, elle n'a pas de mari? Parce que tata Candice, elle a un mousqueton sur son jean. Parce que tata Candice, elle n'est pas juste en coloc avec tata Mathilde. Parce que tata Candice, elle est fan de Mylène Farmer. Voilà. Bon, attention, j'en ai aussi pour les personnes trans, parce qu'il est hors de question que j'invisibilise les personnes trans de ma chronique. Pourquoi tonton Arthur, il n'a pas de poils sur le torse? Eh bien, parce que tonton Arthur, il est fan de Mylène Farmer. Ça ne marche pas du tout, mon truc, en fait. Hein. Tout le monde est fan de Mylène Farmer. Bon, alors, on parle des États-Unis, hein, mais en France aussi, il y a des mouvements conservateurs qui sont contre l'éducation sexuelle, contre qu'on mentionne l'homosexualité aux ados. Ils sont là. Mais si on leur dit que l'homosexualité existe, les jeunes, ils vont faire que s'enculer. Alors que non. Si les jeunes s'enculent, c'est parce qu'il y a un petit truc dans le cul qui s'appelle la prostate. Voilà, et en fait, c'est hyper agréable de tripoter de temps en temps. Bon, après, parfois, tu peux te retrouver avec un choc à pic au bout du zob. Mais ça, voilà. Il n'y a pas besoin d'aller à l'école pour le savoir. Ça, tu l'apprends sur le tas, quoi, si je puis dire. Après, je dis un choc à pic, mais j'aurais pu dire de la confiture de coin. Voilà, ça dépend. Ça dépend de ce que tu as bouffé comme fibre à banc. S'attaquer à l'éducation sexuelle, c'est ensuite s'attaquer à la santé sexuelle, aux droits reproductifs. Et on ne peut pas revenir en arrière. Voilà, hein. Il y a 15 ans, dans mon lycée Cato à Versailles, on avait fait un débat en anglais pour ou contre l'IVG. Ouf. Et bien, il y a une fille qui était against abortion, elle a terminé en pleurs. Après, j'avoue, j'ai pas été cool parce que j'avais hurlé que si je tombais enceinte et qu'il n'y avait pas le droit à l'IVG, I would do like Véronique Courgeot, hein, in the congélo, la progéniture. Et non, mais c'est pas un bon argument, j'ai merdé. Il faut vraiment laisser les professionnels s'occuper d'éducation sexuelle, je crois.
1: Je crois que c'est mieux, en effet. Merci beaucoup, Marie de Breur. On retrouve la semaine prochaine et bon goûter à tous les enfants qui nous écoutent.
5: Des petits chocs à pic dans le bol.
1: Merci beaucoup. Merci. Oui, on avait l'image.
5: Oui.
1: Merci, Francis Dupidéry, de nous avoir éclairé sur le retour de l'homophobie, entre autres au sein des établissements scolaires. Et je rappelle que pour en savoir plus, il y a votre dernière enquête qui s'appelle L'école champ de bataille. Ça vient de paraître aux éditions Luxe. Merci d'avoir été avec nous cet après-midi. Vous surtout, vous ne bougez pas car la campagne présidentielle bat déjà son plein. Et pour vous la faire vivre, qui de mieux que Pierre Courade? Oui, je sais, Benjamin Duhamel, mais il est trop charrette entre la matinale et son émission sur France 2, donc on fait avec Pierre, qui va nous parler aujourd'hui de quelqu'un qu'il aime plus que Raphaël Glucksmann, Bruno Retailleau. Ça vous étonne? Nous, non. Et puis, il sera temps d'ouvrir notre dossier du jour, la face cachée du football, celle des violences sexuelles vécues dans les vestiaires. Nos invités ont enquêté, et vous allez voir, ce qu'ils ont découvert est assez sidérant. Zoom revient après Tiakola et Zaïko Langa, la vie d'un homme sur France Inter.

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1: Sa rubrique n'a clairement pas encore atteint la notoriété qu'elle mérite, puisque certains l'appellent encore le petit cahier de Pierre Courade, comme si le type dessinait ou coloriait à l'antenne, on ne sait pas trop. Mais un jour, tout le monde saura que ça s'appelle le carnet de campagne de Monsieur Pierre Courade.
2: Vous voulez dire qu'actuellement, j'ai encore moins d'aura que Bruno Retailleau, Mathieu ?
1: Je n'irai pas jusque-là.
2: Vous vous souvenez d'ailleurs de Bruno Retailleau ?
1: Oui.
2: C'est le Retailleau, oui. C'est le président des Républicains ultra populaire quand il était ministre de l'Intérieur, jusqu'à 51% d'opinion positive, tellement qu'il s'est senti pousser des ailes jusqu'à l'apothéose du 12 février 2026.
3: Mes chers compatriotes, Français de l'Hexagone, des Outre-mer ou qui vivaient à l'étranger, j'ai pris la décision d'être candidat à l'élection présidentielle.
2: Et depuis, le monde entier exulte de joie, hein, ou pas. Retailleau n'est plus aujourd'hui qu'à 20% d'opinion positive. On n'a pas vu pareille descente depuis Manon Mariani. Pire, sa candidature ne prend pas. Elle est toujours scotchée à 7%. Même ses soutiens ne semblent plus tellement optimistes. Écoutez ce que disait Gérard Larcher, interrogé hier par Apolline de Malherbe sur le trop-plein de candidats de la droite et du centre. Comment va-t-il trancher ?
4: Ce sera le sujet de la responsabilité d'un certain nombre d'entre nous. Ce sera le sujet de la responsabilité des trois. Je leur fais confiance pour être responsable. Je suis réaliste et je pense qu'ils ont tous trois le sens de l'État. Et en tous les cas, pour Bruno Retailleau, je suis sûr de son sens de l'État.
2: Ouais, je traduis Gérard Larcher à le sens de l'État quand on a 10 points de retard sur Édouard Philippe. Ça s'appelle jeter l'éponge. La seule planche de salut de Retailleau, c'est de se relancer à travers une primaire. Il laisse d'ailleurs la porte ouverte.
5: J'ai jamais dit non par principe à la primaire. Jamais. S'il y a une primaire, je l'affronterai.
2: Problème, Philippe n'a aucun intérêt à participer à cette primaire de la droite et du centre. Il reste dans les sondages systématiquement devant ses concurrents. Alors que faire si on était à la place de Bruno Retailleau ? Politiquement, seul Cyril pourrait répondre à cette question. Mais en termes de communication, pour reprendre la main, il faut des propos tranchants. L'affaire Bardella aurait pu lui permettre de se faire entendre. Mais le Républicain ne semblait pas en avoir tellement envie.
6: Écoutez, d'abord, je hurle jamais avec la meute. Si ses propos étaient exacts, ils sont accablants, affligeants, mais attendons pour en savoir plus.
2: Bon, alors peut-être faire une déclat inattendue.
5: Mais c'est pas mal d'ailleurs d'être pompé.
2: Non, là ça va trop loin, mais quelque chose qu'on n'aurait pas vu venir de la part d'un responsable de droite, sur la crise des lycées par exemple.
6: Je fais par principe confiance aux forces de l'ordre.
2: Bon, voilà comment on garde ces 7% de fidèles, mais qu'on ne recrute pas de nouveaux électeurs. Une situation qui laisse entreapercevoir l'absence pure et simple d'une candidature de la droite gaulliste à l'élection présidentielle. Ce serait une première dans l'histoire de la 5ème République, une lente décrue, entamée finalement dès ce soir-là de mai 2007. On s'en souvient, la victoire de Nicolas Sarkozy fêtée place de la Concorde avec Mireille Mathieu et Faudel. 5 ans plus tard, Sarko est battu au second tour par François Hollande.
7: Je porte toute la responsabilité de cette défaite.
2: Ouais, non. Mais c'était pas trop mal, hein, comparé à la défaite dès le premier tour de François Fillon en 2017.
8: Malgré tous mes efforts, malgré ma détermination, je n'ai pas réussi à vous convaincre.
2: Ouais, enfin, le Penelope Gate était passé par là aussi, mais le pire n'était pas encore arrivé. 2022, Valérie Pécresse ne franchit même pas les 5%, sa campagne n'est même pas remboursée.
9: Je suis endettée personnellement à hauteur de 5 millions d'euros.
2: Bon, et si ça ne marche pas pour Bruno Retailleau, il lui restera toujours un costume tout neuf qu'il attend au Puy du Fou.
1: Voilà, voilà, vous leur avez donné plein d'espoir, là, à mon avis.
2: Quelques conseils aussi.
1: Merci beaucoup, mon cher Pierre. C'est une autre enquête qu'on vous propose jusqu'à 18h, celle menée par deux journalistes, Thomas Rabineau et Fabien Toiti, qui exposent la face sombre du football, les violences sexuelles subies par de jeunes footballeurs et footballeuses en France. 400 témoins, 2000 pages de documents et un livre qui vient de sortir chez Flammarion, Dans la gueule du loup. Thomas Rabineau, Fabien Toiti, bonjour.
10: Bonjour.
11: Bonjour.
1: Merci d'être avec nous sur Inter cet après-midi. Bienvenue dans Zoom Zoom et bravo pour votre travail. Fabien, vous êtes journaliste, réalisateur, vous travaillez pour M6, mais on peut vous lire aussi dans L'Équipe et la revue 21. Vous avez déjà sorti des enquêtes sur les violences sexuelles dans le monde du foot. Thomas, vous êtes journaliste et historien, spécialiste de la résistance et vous écrivez aussi dans Marianne. Comment un spécialiste de la résistance s'est-il retrouvé à coécrire une enquête sur la pédocriminalité dans le monde du foot ?
10: À la base, on est tous les deux journalistes. Et puis, petite confidence, on est aussi cousins.
2: Ah.
10: Donc on échange sur nos pratiques professionnelles. Okay. Et puis, dans ma démarche d'historien, j'ai toujours à cœur de faire des enquêtes. Donc voilà, il y a quand même
1: comme ça que ça s'est fait.
10: Voilà, une logique.
1: Cette enquête est différente, je le disais, surtout quand on sait qu'il y a près d'1,5 million d'enfants et d'ados qui jouent actuellement au foot en club en France. Est-ce qu'on est face à un scandale de grande ampleur, en fait, là ?
12: Ce qui est sûr, c'est que dans toutes les affaires sur lesquelles on a enquêté, on a
11: à chaque fois tiré un fil et découvert une cascade de défaillances à tous les niveaux, institutions, clubs, des enquêtes parfois bâclées, des lanceurs d'alerte qui sont sacrifiés, des agresseurs qui circulent de club en club. Et aujourd'hui, le constat que l'on pose, c'est que il y a des pédocriminels au sein des clubs, un peu partout en France.
1: Et pas, et par, parfois, hasard. Pas par hasard. C'est que les clubs ou les centres de formation, parce que c'est un...
11: C'est que les systèmes de contrôle, aujourd'hui, peuvent être inefficaces, et c'est ce qui crée cette proximité entre malheureusement les pédocriminels et les enfants.
12: Mais l'enquête se concentre principalement sur les centres de formation. On disait clubs, centres de formation. C'est quoi un centre de formation dans le foot ?
11: Alors non, c'est pas sur les centres de formation, c'est justement sur, avant d'entrer dans les centres de formation, les recruteurs, donc ces vendeurs de rêves, ce sont ceux qui promettent, aux jeunes, qui promettent aux jeunes d'accéder au Graal, c'est-à-dire au centre de formation. Donc c'est juste avant, c'est
12: ce
11: la pré-formation, c'est entre 11 et 15 ans, ce qui rentre en centre de formation à 15 ans.
13: Et vous dites justement que ces centres de formation sont devenus un filon pour les prédateurs sexuels. C'est fort quand même comme mot, ça veut dire quoi ?
14: Alors en fait, déjà de manière plus générale, le football est un filon,
1: un filon
14: puisque, puisque en fait, on a 2,2 millions de licenciés, environ 55% qui ont moins de 16 ans, 25% qui ont entre 10 et 14. Donc pour au niveau du sport, c'est vraiment là où on trouve le plus de jeunes joueurs et jeunes joueuses. Donc voilà. Ceci posé, on a aussi dans des centres de pré-formation et de centres de formation, et notamment à Clairefontaine, hein, ce qu'on montre dans notre livre, donc le saint des saints du football français, au sein même de la formation des jeunes.

0: Il va y avoir quelque chose sur Miss France. Cyril m'a dit, tu verras.
1: Il va présenter les Miss France ?
0: Ah, peut-être, ah. En duo avec Jean-Pierre Foucault.
2: Je crois que c'est ça... où ça se passe. Ah. Où est-ce que va se dérouler.
0: Ça va être surprenant ?
2: Ah bah, je ne sais pas. Restez,
0: pour le savoir, restez avec nous. Dans un instant, la suite de Zoom Zoom Zen. On décrypte les tendances qui agitent la société.
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1: Il est 1h, le flash Philippe Père. La mise en demeure de l'entreprise SEB par 3 associations, Génération Future, Notre Affaire à Tous et Client Earth. Elles l'ont annoncé peu après minuit. Elles somment ces associations, le groupe électroménager, de respecter sous 3 mois ses obligations liées au devoir de vigilance. Vigilance quant à l'utilisation de PFAS, ces polluants éternels dans la fabrication de ses poêles et autres ustensiles de cuisine, faute de quoi ces associations assurent qu'elles saisiront la justice. C'est une première annonce concrète pour répondre à la colère lycéenne en France. Le ministre de l'Éducation nationale a annoncé ce jeudi soir aux 20h de TF1 l'arrivée de 3000 professeurs remplaçants dans les heures qui viennent et d'ici à mardi dans les lycées où la situation est la plus critique. La colère lycéenne qui a mobilisé 71 500 personnes ce jeudi dans le pays, dont 24 500 à Paris. Quatrième journée de manifestation au cours de laquelle 504 personnes ont été interpellées, 48 policiers et gendarmes blessés selon le ministère de l'Intérieur. L'intersyndicale étudiante et professionnelle appelle d'ores et déjà à une nouvelle journée de mobilisation mardi prochain, 13 octobre. En marge de cette journée de manifestation, un lycée a été en partie saccagé à Lormont, près de Bordeaux ce jeudi. Le coût des dégâts, encore en cours d'évaluation, devrait s'élever à au moins 100 000 euros selon le proviseur. À l'étranger, au moins un avion a été gravement endommagé à l'aéroport de Riyad en Arabie Saoudite, quelques heures seulement après une série d'explosions dans la capitale. Les Houthis ont revendiqué ce jeudi à 3 reprises avoir mené des attaques de missiles balistiques sur cet aéroport. La guerre entre la Russie et l'Ukraine. Les États-Unis ont annoncé ce jeudi soir avoir convié les conseillers à la sécurité nationale de France, d'Allemagne et du Royaume-Uni, de même que des représentants de l'Union européenne et de l'OTAN, à des discussions avec l'Ukraine ce week-end à Miami. Des pourparlers qui doivent porter sur de nouvelles idées pour mettre fin au conflit, selon des responsables américains. L'Ukraine, où au moins 30 personnes ont été tuées ce jeudi dans une frappe russe qui a touché 2 bus à Kramatorsk, l'une des attaques les plus meurtrières de ces dernières semaines, attaque à laquelle Kiev promet une réponse. La Ligue des champions de handball et cette défaite pour Montpellier et Nantes ce jeudi soir contre 2 clubs danois. Et puis allô la terre, ici Sophie Adno, la française à Amérique, comme prévu au large de la Californie ce jeudi en fin d'après-midi, après une mission de près de 8 mois à bord de l'ISS, la Station Spatiale Internationale. Sophie Adno détient là le record du plus long séjour en orbite pour un astronaute européen, hommes et femmes confondus. C'est la fin de ce flash et je vous accompagne toute la nuit pour vous informer.
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à toutes et à tous, soyez les bienvenus si vous nous rejoignez dans Zoom Zoom Zen, 2 heures chaque après-midi pour décrypter l'actu sans oublier d'en rire, même si en ce 7 octobre les rires sont rares dans les rues, surtout à proximité des lycées, alors que les accidents, qu'il ne faudrait surtout

0: ne pas confondre avec des bavures, se multiplient et que la situation se tend à Paris, où une barricade a carrément été dressée cet après-midi sur le boulevard Saint-Germain à proximité de Sciences Po, alors que même Quentin, qui a été au début du blocus, rappelons-le, un médiateur entre les lycéens et les CRS, semble dépassé par les événements et n'a pas dit
1: « J'adore la rue Mathieu ».
0: Depuis au moins trois jours, alors que nul ne sait où ira la révolte estudiantine, notre rédacteur en chef Cyril Lacarrière est songeur et se pose la seule question que devrait se poser selon lui tout adulte responsable, dans quel pays mettre à l'abri ses économies? La sécurité, la discrétion d'un compte à numéro en Suisse, l'audace d'une assurance vie luxembourgeoise ou bien le cadre fiscal chaleureux du Liechtenstein? Cyril hésite, mais il a déjà pris des dispositions. Après notre dernière émission avec Eric Heyer, qui avait volontairement minimisé le problème du déficit pour que les copains puissent croquer, il avait demandé à son conseiller fiscal de spéculer contre la dette française. Alors, est-ce que vraiment, comme le pense Cyril, tout va à volo dans ce pays depuis la suppression de son édito média? Est-ce que, comme il en est persuadé, la non-reconduction du doux assort, qui était la principale source d'information des jeunes en 2025, a été la goutte d'eau qui a fait déborder le vase de l'exaspération lycéenne? Je ne sais pas. Mais en tout cas, en conférence de rédaction, on n'a pas osé le contredire. Il est suffisamment de mauvaise humeur comme ça en ce moment.
2: Qu'est-ce que tu me dis, toi? J'entends rien.
0: Rien. Je ne dis rien. Je ne dis rien. J'ai rien dit. Zoom, zoom, zen, c'est parti.
3: Noël.
4: On peut toujours écouter le doux assort en podcast.
0: Mais j'ai cru que vous vouliez me toucher les doigts oui. Dans un geste un petit
5: vous
0: peu érotique. C'est très étonnant.
1: Il y a raison de le rappeler parce que moi je l'écoute
0: tous les
1: jours.
0: On peut écouter le doux assort en podcast. Il existe toujours, c'est vrai.
4: Oui, et même d'anciens édito médias au bout.
5: Mais
1: même vous plaisir. Confidence, c'est arrivé à Lina.
0: En ce 7 octobre, les amis, comme entre la commémoration du 7 octobre justement, les accidents dans les manifs liés non pas à une doctrine de maintien de l'ordre, mais à la maladresse cocasse de certains CRS qui ont deux mains gauches, à la différence d'ailleurs de certains lycéens qui n'en ont même plus une. Et alors que la Russie se veut plus rassurante concernant une potentielle épidémie de peste en Sibérie, vous pas inquiet, situation sous contrôle dans l'Abre nous. Ils ont repris notre extrait. Ils ont repris notre extrait sur. Bref, je fais ce que je veux, Quentin. La situation étant au beau fixe, on a décidé de zoomer sur un sujet très léger cet après-midi, les violences sexuelles dans le monde du football. On est toujours avec Thomas Rabineau et Fabien Toiti qui sortent une enquête édifiante, ça s'appelle Dans la gueule du loup, ça vient de sortir chez Flammarion Enquête. Alors, vous commencez cette enquête par ce qu'on peut dire l'affaire Olatz, élément déclencheur de votre enquête. Eric Olatz, c'était un recruteur de l'Atlético Madrid, on le présente souvent comme le mentor d'Antoine Griezmann d'ailleurs. Vous avez obtenu de nombreux témoignages, tout part d'une lettre anonyme adressée à la mairie d'Asparren dans le Pays Basque en novembre 2019. Que dit ce courrier?
6: Surtout l'affaire Olatz, juste pour planter les corps, c'est vraiment l'affaire peut-être la plus emblématique de ce sujet. Et on a un personnage qui a sévi pendant au minimum une trentaine d'années, puisque sa première condamnation remonte à 1991 sans inscription au casier judiciaire, et il a pu comme ça être au contact de mineurs et perpétrer un certain nombre de faits. Et pour répondre à votre question, c'est précisément en raison de cette longue impunité qui s'est confirmée en 2005, 2007, 2009, 2010, où il a eu affaire à la justice et où ces procédures judiciaires sont terminées sur des relaxes, vraisemblablement une maman, ou peut-être un papa, on ne sait pas, a écrit une lettre à la mairie d'Asparren, au Pays Basque, pour s'insurger de la présence de cet homme auprès de jeunes joueurs d'Anglet.
0: Parce qu'il n'était pas fiché, malgré son passé, non. Son passif, il était...
6: Non. Et le fait qu'il soit glorifié dans un article du journal Sud-Ouest a, on va dire, mis le feu aux poudres. Et c'est ça vraiment qui déclenche le début de l'enquête policière en 2019.
0: En 1990, déjà, il abuse de plusieurs enfants de 9 ans lors d'un stage d'été. Il s'en défend à peine. D'ailleurs, qu'est-ce qu'il dit aux enquêteurs? Très bien.
7: Non, lui, en plus, il passe à des aveux devant les enquêteurs. Il dit qu'il a des pulsions. Donc c'est ça qui est très grave. Et malgré ça, il est condamné, mais ça n'est pas inscrit sur son casier judiciaire. Il exposera d'ailleurs fièrement les années suivantes parce que il traînera quand même un certain nombre de rumeurs. Donc les gens, ça circule. Au Pays Basque, on l'appelait quand même le pédophile.
0: Oui, c'est une étiquette.
7: Voilà, ce qui ne l'a pas empêché d'être le recruteur star de la région. Parce que vous parlez de l'Atlético Madrid, mais c'était aussi surtout la Real Sociedad. Avant, c'est là où il a placé Antoine Griezmann, mais d'autres, Robin Lenormand, un Français qui est naturalisé espagnol, champion d'Europe avec l'Espagne. Il y a d'autres joueurs pros qui sont passés par Eric Olatz, qui avait un vrai œil de recruteur. Mais si vous voulez, dans une région dominée par le rugby, c'était lui qui faisait la pluie et le beau temps au niveau foot. Il avait le pouvoir de faire et de défaire des carrières et il en a évidemment abusé.
2: Tout en se faisant surnommer le pédophile et les parents lui faisaient quand même confiance ? Si dans la région on l'appelait comme ça ?
6: Alors c'est un surnom qui circulait dans le milieu du football, au niveau d'autres encadrants qui disent voilà, on l'appelait le pédophile. Et lui-même, au LATS, déclare en audition, il dit depuis 1991 et donc l'affaire de Soulac-sur-Mer, j'avais le tampon de l'agresseur sexuel. Et lui, en fait, en faisait des caisses pour donner une image contraire. Il se posait un peu en gros macho, il avait une dégaine de héros de films américains des années 80, un peu kékos, hein, on nous le décrit comme ça, on voit les photos. Mais surtout, ce qui a considérablement pesé, c'est précisément sa capacité à mettre des jeunes joueurs dans ce parcours de professionnalisation. Et surtout, par la suite, quand en fait c'est un recruteur qui permet à la Real Sociedad d'engranger 100 millions d'euros sur la vente de joueurs qu'il amène au club,
0: oui, là, on en
6: ça incite, semble-t-il, à moins chercher d'éventuels éléments.
5: Pour parler des faits, il y a des témoignages accablants d'anciens joueurs qui l'hébergeaient, qui décrivent son armoire à pharmacie débordant de médicaments, des yaourts qu'il leur donnait le soir, suivis de trous noirs, de lendemains passés dans un état second. Lors de la perquisition de son domicile, la police va trouver 443 cachets de Temesta. Est-ce qu'on est face à de la soumission chimique ? C'est un terme qu'on entend beaucoup aujourd'hui.
7: Et nous, c'est ce que nous révélons, et c'est passé totalement sous les radars de la justice, et ça n'a pas été abordé lors de son procès. Il a été condamné il y a un an à 6 ans de prison.
0: Mais cette question-là n'a pas été abordée.
7: Ça n'a pas été abordé parce que ils ne se sont pas intéressés à ce qui se passait à l'intérieur de son appartement. Un appartement qu'on pourrait décrire comme l'appartement de l'enfer, dans lequel il hébergeait plusieurs enfants, jusqu'à 4 ou 5 adolescents qui avaient entre 13 et 18 ans, qui étaient totalement sous sa coupe. Nous, les témoignages que nous avons disent qu'il les frappait, il les violentait physiquement, il les psychologiquement, il les terrorisait, il les réveillait en pleine nuit, il leur hurlait dessus et il avait en plus ce pouvoir de les placer à la Real Sociedad. Donc ces enfants dépendaient de lui au quotidien.
0: On va en parler dans la suite de l'émission, mais d'un mot, c'est un cas isolé, une brebis galeuse, ou c'est malheureusement un système? Ça, est-ce qu'il y a d'autres exemples que Olatz?
6: Oui, en fait, dans notre enquête, on passe en revue un certain nombre d'affaires. On se met à hauteur de victimes pour comprendre les mécanismes, mais effectivement, on s'intéresse à ce qui s'est passé au Pays Basque, en région parisienne, en région lyonnaise,
0: on retrouve les mêmes
6: en
0: scénarios.
6: Corse et également à Clairefontaine, et dans une multitude d'autres dossiers où effectivement on retrouve ce mode opératoire caractéristique d'un coach ou d'un recruteur charismatique qui a les moyens de convaincre son entourage, les enfants, les parents, qu'avec lui, ils vont pouvoir arriver à leur fin.
0: Dans la gueule du loup, la face cachée du foot français, à suivre dans Zoom Zoom. Vous vous souvenez certainement de Carrie, qui n'est pas le biopic de Benjamin Tranier, mais le livre culte de Stephen King.
5: C'est méchant.
0: Mais j'adore, je l'embrasse. C'était déjà un film, et bien le roman va avoir droit à une adaptation en série. Cyril nous en dit plus dans le Lacar News, juste après Tame Impala. 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
1: Encore un sujet funky dans Zoom Zoom pour égayer votre après-midi et chasser la sinistrose. Une enquête sur la pédocriminalité dans le milieu du foot. C'est l'objet du livre de nos invités Thomas Rabineau et Fabien Toiti qui signent Dans la gueule du loup aux éditions Flammarion. Avant d'évoquer un autre personnage trouble, Ahmed Guéninet, j'aimerais qu'on termine la partie sur Eric Olatz, donc ce recruteur qui a recruté notamment Antoine Griezmann. On en parlait un petit peu. Je vous posais la question en antenne. Est-ce qu'Antoine Griezmann lui-même aurait pu être victime de cette personne qui donc hébergeait chez lui des très jeunes joueurs. Et vous me disiez, en fait, il n'a pas fait que croiser sa route. C'est quelqu'un d'important dans sa vie, en fait.
2: Antoine Griezmann a vécu 5 ans chez Eric Olatz, de ses 13 à 18 ans. Donc, il a été au cœur de ce système-là. Et nous, on a cherché à le joindre, Antoine Griezmann, sa sœur, qui est son agente, son avocat, évidemment.
1: Qu'est-ce qu'on vous dit
2: Aujourd'hui, il ne souhaite pas s'exprimer. Lui, il a été auditionné par les enquêteurs et il a nié toute agression, il a nié être la victime d'Eric Olatz. Nous, ce qu'on décrit en revanche, c'est tout ce qui se passait dans cet appartement avec les témoignages d'autres colocataires, d'autres jeunes, c'est-à-dire la violence, les humiliations et évidemment, vous le rappelez tout à l'heure, les suspicions de soumission chimique. C'est-à-dire que Eric Olatz donnait de la poudre blanche à ses enfants, soi-disant pour favoriser la récupération. Il les mettait dans du Coca-Cola, dans des yaourts. Et nous, on a 6 témoignages qui nous racontent la même chose. C'est-à-dire des enfants qui passent la soirée chez Eric Olatz et qui ensuite ont des trous noirs. Le lendemain, se sentent complètement vaseux, dans du coton, ont des douleurs anales. Et ça s'est passé totalement sous les radars de l'enquête. Et ils ont découvert 443, les enquêteurs ont découvert 443 cachets de Temesta. Le Temesta, c'est un puissant anxiolytique, mais c'est la drogue du violeur, utilisée par Dominique Pellicot, et c'est les mêmes quantités retrouvées chez Pellicot que chez Eric Olatz.
3: Et c'est précisément en écho aussi, Thomas, à cette révélation qu'il y a 2 jours, une députée de Bayonne, Colette Capdevielle, a fait voter un amendement dans le cadre de la loi intégrale de lutte contre les VSS. Elle a fait voter cet amendement qui fait de l'utilisation de la soumission chimique une circonstance aggravante. Et là, clairement, il y a une avancée à la fois politique, pénale, judiciaire, qui est tout à fait notable.
1: Quentin ?
4: Après Eric Olatz, votre enquête vous mène à un autre personnage, c'est Ahmed Guéninet. Est-ce qu'on peut le présenter ? Qui est Ahmed Guéninet ?
2: Ahmed Guéninet, c'est entraîneur, recruteur, star de l'Île-de-France, qui a ses entrées dans la plupart des centres de formation français les plus prestigieux, Nantes, Auxerre, Caen. Il a sévi de la fin des années 90 jusqu'à la fin des années 2019-2020. Il a fait une dizaine de victimes déclarées. Il y en aurait une centaine, selon les enquêteurs et selon des chiffres noirs qui circulent. Ahmed Guéninet, à ce jour, c'est le plus gros scandale de pédocriminalité dans le football français.
5: Guéninet, il a quand même un profil trouble. Il envoie des milliers de messages la nuit à des mineurs. Ses 300 amis Facebook sont tous des mineurs. Rien que ça ne met pas la puce à l'oreille, on va dire, des instances du foot elles-mêmes.
3: Alors, en 2012, il aurait pu être stoppé, puisque précisément, il y avait eu une alerte dans le club où il était, et le président, un petit peu à contre-cœur quand on lit les auditions, a été faire un signalement avec un entraîneur, Bouba Soumaré, qui fait partie de ces lanceurs d'alerte auxquels il faut rendre hommage. Et là, on constate que la brigade des mineurs de Meaux a fait un travail qu'on pourrait qualifier de vraiment parcellaire, puisque des jeunes garçons qui se prétendaient victimes ont été entendus 20 minutes, 40 minutes. Et au lieu de demander les relevés de téléphonie de Guéninet, comme le fera par la suite une enquêtrice qui va sauver l'honneur de la police, Aurélie P, de la brigade des mineurs de Paris, là, s'ils avaient demandé ces relevés téléphoniques avec l'ensemble des messages, ils auraient eu des éléments, mais ils ne l'ont pas fait.
1: La brigadière en charge de l'affaire entend la mère de Kylian Mbappé. Pour quelle raison ?
2: Oui, il y a la maman, Kylian Mbappé a aussi été entendu. Pourquoi ? Parce que cet Ahmed Guéninet, il prospectait dans tout le 93, en Seine-et-Marne et dans le Val-de-Marne, mais également dans le 93, qui est l'un des viviers de talents les plus énormes au monde, et notamment à Bondy. Dans le club de Bondy, le club de Kylian Mbappé, à l'époque où Kylian Mbappé jouait, et il s'est servi dans ce club, il a recruté des jeunes dans ce club, qu'il a fait signer ensuite dans d'autres clubs, comme Angers, et le papa de Kylian Mbappé l'avait banni des terrains.
4: Et parce qu'il était entraîneur.
2: Bondy, il était entraîneur. Le papa
1: il
2: de
1: était
2: Mbappé,
1: en position.
2: Wilfried Mbappé, était entraîneur. Il l'a banni parce qu'il voyait les comportements anormaux, les cadeaux que faisait Ahmed Guinness à ses jeunes.
1: Il s'est dit, c'est pas normal.
2: Et des amis de l'époque de Kylian Mbappé font partie des victimes.
1: Alors j'aimerais justement qu'on soit un peu concret pour les gens qui nous écoutent. Et quelque chose d'intéressant et d'effrayant, c'est un peu l'horreur dans l'horreur, c'est le système de Olatz et de Guinness. C'est-à-dire que c'est des gens qui ciblent leur proie. C'est-à-dire qu'ils ciblent des familles parfois monoparentales ou des, quand ils sentent que le papa est peu présent, par exemple, ils vont cibler spécifiquement des enfants en situation de fragilité.
3: Ce sont en effet, ce sont des prédateurs qui ciblent leur proie de manière très méthodique, très froide. Alors ils vont essayer de repérer en posant des questions. Hein, alors comment ça se passe à la maison? Ils essaient de voir s'il y a une famille qui est disloquée, si les parents sont éloignés géographiquement.
1: Et c'est terrible parce que l'enfant peut croire il s'intéresse à moi, il pose des questions. Au-delà du foot, il est gentil. Et en fait, c'est en fait juste des questions perverses. Quoi.
3: Voilà. Donc le but, c'est de savoir quelle marge de manœuvre il va avoir. Et ce qui va faire tomber Ahmed Guéninesh, c'est précisément la seule fois où il sort de son mode opératoire. Et là, il va s'intéresser à un gamin des beaux quartiers parisiens. Alors, il se trouve que, comme les autres victimes, c'est un jeune garçon noir. Et, sauf que ce jeune garçon a une mère qui est chargée de mission au ministère de l'Intérieur.
1: Ah, ça tombe mal pour lui. Guéninesh.
2: Erreur de casting.
3: Très mauvaise erreur de casting.
1: 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Il en veut terriblement à Manon de garder les meilleurs sujets d'actu réseaux sociaux pour sa chronique dans Quotidien, l'accusant ouvertement de nous livrer ici les chutes. Tout ce qui a été retoqué en conf de rédac par Yann Barthès et Laurent Bon. Ça a été dit cet après-midi. Qu'à cela ne tienne, dès demain, c'est Cyril lui-même qui évoquera à l'antenne la mode des battles d'aura, qui font floresse, comme disent les jeunes, dans les cours de récréation. Mieux que l'évoquer, il illustrera le phénomène en défiant Manon dans une battle d'aura qui s'annonce légendaire puisqu'il a prévu d'y faire les gestes de jujitsu sur la musique de Kill Bill. En grand fan des bronzés, et tout très certainement, ça vient de très loin, c'est japonais, ce à quoi Manon, qui est une fine linguiste, rétorquera que ça vient du diable Vauvert. Mais cette battle, ce sera demain. Pour l'instant, voici le Lacar News. Les trois infos qu'il ne fallait pas manquer aujourd'hui, et on démarre avec la survivante du jour, Cyril.
6: Christa Pike a repris connaissance. Christa Pike, c'est la femme qui a survécu à deux injections létales la semaine dernière. Elle avait finalement été transportée à l'hôpital dans un état critique, on s'en doute. Eh bien, elle peut désormais parler. Christa Pike devait être la première femme mise à mort depuis plus de 200 ans dans l'état du Tennessee, avant donc que la procédure échoue. Conséquence de cet énorme raté, le gouverneur de l'état avait décidé de suspendre les exécutions, sans qu'on sache d'ailleurs quel serait le sort réservé à Christa Pike. Elle est d'ailleurs encore menottée à son lit. Une chose est sûre, ce drame ne change rien au dogme des États-Unis sur la peine de mort. Donald Trump vient d'autoriser qu'un homme soit tué par peloton d'exécution.
1: L'adaptation du jour.
6: Carrie a d'abord été un livre phénomène de Stephen King en 1974, puis un film flippant réalisé par Brian De Palma en 1976, film qui a révélé l'actrice Sissy Spacek, et c'est désormais une série qui sort aujourd'hui sur Prime Video. Mais comme tout ce qui touche à l'œuvre de Stephen King, il faut se méfier. Les adaptations de ses livres n'ont pas toujours été très intéressantes, et même quand ce sont des chefs-d'œuvre, King lui-même peut ne pas les aimer, et c'est le cas par exemple de Shining. Pour s'assurer que la série correspondrait donc à son idée originelle, l'écrivain a obtenu d'être le coproducteur de Carrie la série. La bande-annonce est prometteuse, et si je vous en parle, c'est parce que cette histoire qui a plus de 50 ans est en fait terriblement contemporaine. Elle parle de harcèlement scolaire, de comment une jeune ado va devenir la victime d'un groupe d'élèves, de la méchanceté des ados aussi. Une histoire adaptée au code de l'époque, donc ce n'est plus que du harcèlement, mais aussi du cyberharcèlement. Petit spoiler à celles et ceux qui ont lu le livre ou vu le film, je crois bien que l'histoire se termine de la même manière, et je n'en dis pas plus pour les autres.
1: Merci de les respecter. Le défilé du jour, Cyril.
6: On l'a appris aujourd'hui, le 12 décembre, ce sera la 97e édition de Miss France. Pour l'occasion, le concours de beauté revient dans un de ses lieux fétiches, le Futuroscope de Poitiers.
1: Ah, c'était ça votre scoop?
6: Scoop, non, c'est une information qui est sortie aujourd'hui.
5: Mais
4: qui nous intéresse?
6: C'est la quatrième fois que les prétendantes à Miss France viendront y défiler. Le président du comité d'organisation y voit un double symbole, les 40 ans de Miss France à la télévision et les 40 ans du Futuroscope. 40 ans à la télé et 31e année, c'est rien que sur TF1. Et bien sûr, c'est encore et toujours Jean-Pierre Foucault qui présentera la cérémonie.
1: Ils vous ont pas appelé.
6: Ils m'ont pas appelé. On connaît déjà les 31 prétendantes au titre de Miss France, mais pas encore la composition du jury. Une chose est sûre, cette année encore, on va noter des femmes qui défilent en maillot de bain.
5: Bah non, faut pas le faire, hein, je le rappelle.
6: Oui, mais des gens dans le jury, des gens à la télé.
5: Oui, mais faut pas le faire dans son intimité.
1: Alors, vous le savez, le doucasseur n'existe plus, l'édito média non plus, mais la contrepartie de tout ça, c'est que le Lacar News fait 12 minutes. C'est pourquoi on entre dans la dernière partie du Lacar News, le coup de fil pour pour parler cinéma, Cyril.
6: Et vous parlez de la 6e édition du Festival du cinéma féministe. Il se déroule en région parisienne, au Lila, c'est en Seine-Saint-Denis. Un festival qui s'ouvre aujourd'hui et jusqu'à dimanche. Projection, débat, atelier. Et nous sommes avec la marraine de cette édition, une réalisatrice qui s'est faite connaître avec son premier long métrage, Papicha. C'était en 2019. Bonjour, Mounia Medour.
7: Bonjour.
6: Alors Mounia, dites-nous, c'est quoi concrètement un film féministe ?
7: Alors c'est un film qui est raconté à travers un point de vue très particulier et c'est un film au féminin avec un espace, si vous voulez, de réflexion, de temps, de discussion, un espace aussi pour raconter des émotions collectives. Mais c'est un film comme un autre, mais avec un point de vue au féminin qui raconte des histoires de transmission aussi.
6: Pourquoi c'est important aujourd'hui encore, hein, et même peut-être plus que jamais d'ailleurs, d'avoir un festival spécifiquement dédié aux films féministes ?
7: Parce que c'est des regards multiples, c'est des regards de cinéastes engagés et c'est un festival notamment qui soutient ce type de regard. Je pense que on a besoin de ces images, on a besoin de ces récits, on a besoin de ces histoires qui sont transmises de génération en génération et qui parlent d'ici mais aussi d'ailleurs et de combats d'hier et d'aujourd'hui.
6: Et vous-même, Mounia Medour, vous allez présenter dimanche en avant-première votre nouveau film Malika. Alors dites-nous de quoi il parle et en quoi justement c'est un film féministe.
7: Alors c'est un film effectivement féministe parce qu'il retrace le parcours incroyable de cette chanteuse lyrique qui s'appelle Malika Belharibi, qui a grandi dans les bidonvilles de Nanterre dans les années 50 et qui a eu un parcours on va dire très dur et très difficile et qui a fini finalement sur l'une des plus grandes scènes musicales au monde, notamment la salle du Châtelet mais la salle Gaveau. Et donc c'est un parcours de femme exemplaire qui suscite pas mal de respect et beaucoup d'espoir surtout.
6: Une dernière question, le film va rendre un hommage à la réalisatrice franco-iranienne disparue en juin, Marjane Satrapi. Qu'est-ce qu'elle représentait à vos yeux ?
7: Elle représentait une singularité, un regard très particulier sur une société, sur une jeunesse. Je pense qu'à travers son film phare, en fait, on a découvert une jeunesse qu'on ne connaissait pas, un pays avec des singularités qu'on ne connaissait pas. Et je pense que c'est indispensable d'avoir des récits racontés de l'intérieur de la part de ces réalisateurs et de ces réalisatrices pour nous montrer une réalité qu'on ne connaît pas forcément.
6: Merci beaucoup, Mounia Medour, d'avoir passé une dans Zoom Zoom Zen. Je rappelle que vous êtes la marraine du 6e festival du film féministe qui s'ouvre aujourd'hui au Lila.
1: Merci beaucoup Cyril. Pas de moyens pour les profs, pas de budget pour rénover les lycées. C'est pas si grave car bientôt la peste pulmonaire qui connaît un retour de hype pourrait bien venir régler tous nos problèmes. Bonjour Amziane.
8: Bonjour, toujours des sujets positifs. Aujourd'hui je vais vous parler de Trump et de la peste qui fait peut-être son retour en Russie. Je vous avoue, j'ai hésité à parler de cette maladie parce que c'est souvent des rongeurs qui la transportent et moi je fais plus des blagues sur les rongeurs. Non. C'est l'ancien Amziane.
1: C'est fini, c'est celui d'août. La chronique d'Amziane, c'est juste après Jordan Rakaï, Paradise, sur France Inter.

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1: Le 2 octobre, une laborantine russe est morte alors qu'elle était employée dans un institut spécialisé dans les travaux sur la peste. Depuis, près de 200 personnes qui l'ont côtoyée sont surveillées. Même si les autorités affirment qu'elle n'est pas morte de la peste, l'affaire inquiète jusqu'à Donald Trump qui demande de la transparence dans tout ça. Une histoire qui excite bizarrement notre chroniqueur Amziane.
2: Moi, tu m'étonnes que ça m'excite, Mathieu. C'est peut-être le nouveau confinement à venir. Moi, je croise les doigts pour qu'il se goupille bien avec la sortie de GTA 6. Et Sébastien Lecornu, lui, il croise les doigts pour confiner tous les lycéens par précaution. Hein. C'est important pour moi qu'on en parle dans les premiers, avant le confinement. Je veux qu'on devienne l'émission qui anticipe les problèmes. La première fois que vous avez entendu parler de la nouvelle peste, c'était chez Zoom Zoom Zen. Mon nouvel objectif, c'est de faire les chroniques les plus anxiogènes possibles. Le zen dans Zoom Zoom Zen, je vais le dégager. Je veux créer un réflexe pavlovien chez les auditeurs. Ils entendent mon nom et ils se mettent à trembler. C'est Amziane, cachez-vous ! Celui qui tremble déjà, c'est Donald Trump qui réclame de la transparence à Poutine. On parle du mec qui ment tellement que les détecteurs de mensonges arrivent à le géolocaliser. Hein. Chaque fois que Trump y ment, il devient un peu plus orange. Depuis son élection, tous les menteurs pris en direction de la Trump Tower. Hein. J'en suis à un point où la peste me fait moins peur que Trump. J'ai plus confiance en l'humanité d'une bactérie. Hein. Je suis sûr qu'il parle de la peste comme ça. On parle pas des dossiers Epstein. Je serais pas étonné si on le surprenait en train de filer des billets de $5 à des rats à la poste déjà. Hein. De toute façon, ça va vite devenir transparent. Hein. Pour savoir si les Russes font de la rétention d'informations sur la peste, il suffit d'observer si il y a des disparitions bizarres dans les prochains jours. Bon, après, si c'est des journalistes et des LGBT qui disparaissent, faut pas le prendre en compte. Hein. Pour l'instant, les autorités sanitaires russes nient avoir affaire à la peste. Peut-être qu'ils ont peur que la population panique et que les touristes refusent de venir. Hein. Je comprends. Hein. Moi, quand j'ai un rhume et que je veux ken, je fais genre tout va bien. Hein. Quoi ? Je suis brûlant ? Mais non, c'est toi qui me fais cet effet. Quoi ? Je me suis évanoui pendant la moitié du date ? Mais pas du tout, c'est juste ma façon d'être à l'écoute. Non mais sérieux, qui a mis de la morve dans ma moustache ? Ça se fait grave pas. Il y a des complotistes qui imaginent déjà que c'est du bioterrorisme, du terrorisme biologique. Autrement dit, que les épidémies sont volontairement provoquées. Je le précise parce qu'au début, je croyais que c'était du terrorisme bio. Genre, on utilise des bombes sans OGM, on dévie des trains, mais seulement des trains régionaux. Moi, j'y crois pas. Hein. Si j'étais bioterroriste, je ciblerais pas tout le monde. Hein. Je ciblerais uniquement les gens que je déteste. Tu vois, genre ceux qui disent « t'as l'air fatigué, non ?» ou ceux qui disent « non, mais en France, on n'aime pas la réussite de toute façon. Hein. T'envoies un petit choléra dans leur gueule et on n'en parle plus. Hein. » Dans le doute, j'ai quand même regardé qui était notre ministre de la Santé. C'est quand même cette personne qui sera chargée de nous sauver en cas de pandémie mondiale. Et elle s'appelle Stéphanie Rist. Si elle écoute la chronique, j'imagine qu'elle apprend aussi à l'instant qu'elle est ministre de la Santé. Donc félicitations à toi Stéphanie et surtout bonne chance. Hein. Pas vraiment pas la tâche la plus facile au monde. Hein. Surtout quand on sait que les épidémies risquent de se multiplier dans le futur. Hein. Avant on avait l'expression c'est la peste ou le choléra. Bientôt avec un peu de chance, on n'aura même plus besoin de choisir.
1: Merci beaucoup Amziane. À suivre dans Zoom Zoom et sans aucun lien avec vous Amziane, c'est juste un pur hasard de programmation, on va partir en balade sur Grindr. Car l'application propose désormais un service de santé. Manon va nous expliquer dans sa veille sanitaire de quoi il s'agit. Mais pour l'heure, retour à notre sujet fil rouge cet après-midi, le scandale des agressions sexuelles dans le monde du foot avec les auteurs d'une enquête édifiante qui vient de paraître chez Flammarion. Ça s'appelle « Dans la gueule du loup ». C'est signé Thomas Rabineau et Fabien Toiti qui sont nos invités cet après-midi. Thomas et Fabien, on a évoqué ces deux cas tristement emblématiques de ce qui se passe dans le milieu du recrutement. Mais il y a aussi tous ces recruteurs encore en liberté aujourd'hui. Alors, où on se parle, c'est ce qui ressort de la troisième partie du livre. C'est le cas notamment d'un certain Anthony Straboni. Alors lui, c'est qui ? Quel est son parcours ?
3: Anthony Straboni, il a été condamné deux fois dans les années 2000, en 2008 et en 2020, pour des faits d'attouchement sur mineurs. Il était interdit d'exercer toute activité auprès de mineurs dès 2014 et pourtant, il a fréquenté une dizaine de clubs en Ile-de-France, dans le sud de la France et en Corse.
1: Mais ses employeurs étaient au courant ?
3: Alors, ses employeurs ne sont pas au courant. Ceux qui auraient dû être au courant, c'est la Fédération Française de Foot, voilà, qui vérifie les antécédents judiciaires. Et nous, justement, c'est ce qu'on dénonce au secours de notre enquête, c'est que ces contrôles sont bien souvent inefficaces. Et encore pire, la plateforme J'alerte, mise en place par le président actuel Philippe Diallo en 2023, aujourd'hui, nos sources au sein de la Fédé nous disent que les dossiers s'empilent, ne sont pas traités. C'est-à-dire que des mamans nous ont contactés pour nous dire que leur fille avait subi des choses dans les clubs et donc ils ont déposé des alertes sur cette plateforme et qui n'ont pas été traitées.
1: Je comprends le constat, mais comment vous l'expliquez ? Pourquoi une omerta ? Pourquoi couvrir ces gens-là ? Je ne vois pas le ressort.
4: On a un exemple qui fournit une réponse. Le cas d'Angélique Roujas. Angélique Roujas était la directrice du pôle France féminin à Clairefontaine et elle a été mise en cause pour avoir eu des relations sexuelles avec des jeunes joueuses. Il y a eu une enquête interne et elle a été licenciée pour faute. Par la suite, il y a eu aussi une enquête de la gendarmerie qui a débouché sur un classement sans suite au titre de la prescription. Et en fait, sur cette enquête, il y avait 4 autres victimes potentielles identifiées, mais qui n'ont pas donné lieu à un renvoi en correctionnel. Donc, Angélique Roujas n'a pas eu à avoir un procès, elle n'a pas eu de procès. Et là où ça devient complètement schizophrénique, c'est que la Fédération française de football, qui l'a licenciée pour faute grave, dont je viens de vous parler, lui a quand même accordé une licence pour qu'elle aille entraîner au club de Metz. Et actuellement, elle est toujours en activité à La Roche-sur-Yon, où elle est là encore en charge de jeunes filles.
5: Mais est-ce qu'il faudrait, d'une certaine manière, plus médiatiser ces cas pour, je sais pas, faire entendre un petit peu raison aux fédérations?
3: Oui, nous, notre espoir, c'est que des voix du foot, des voix fortes du foot, des internationaux, des gens connus prennent la parole.
5: Enfin, Il y en a qui le savent.
3: Mais aujourd'hui, les clubs, les institutions, pour soi-disant ne pas salir leur réputation, mettent un peu la poussière sous le tapis et règlent quasiment systématiquement toutes les affaires au sein des clubs en famille.
6: Parce que là, on touche en plus à quelque chose de très local. Si on a un club d'un village, on connaît celui qui peut, par exemple, sponsoriser un peu le club, la subvention qui vient de la ville, etc. Donc ça reste tu et ça se règle, ouais, vous avez raison, en famille. C'est ça que vous avez observé?
4: Oui, il y a vraiment une espèce de conception très archaïque de la réputation. Il y a l'idée que si on fait savoir qu'il y a eu un individu suspect de pédocriminalité, et tout de suite c'est oulala, ça va entacher l'image du club.
6: Vague.
4: C'est quelque chose qui revient très souvent, et c'est aussi ce qui a vraisemblablement décidé la Fédération française de football à ne pas suspendre sa licence à Angélique Roujas, alors que les textes réglementaires de la Fédération française de football leur en donnaient la possibilité.
6: Est-ce qu'il y a un truc aussi autour de, enfin, pour expliquer un peu l'omerta, du foot en lui-même, qui est un milieu, j'allais dire, très un peu macho, même très macho parfois aussi un peu homophobe, où faut montrer aucune faiblesse. Est-ce que ça peut expliquer ce silence autour de ces affaires?
3: Nous, ce qu'on croit, c'est que c'est aujourd'hui, ces enfants sont la matière première d'un foot business qui génère des milliards. Et que aujourd'hui,
1: et c'est aussi les montants en jeu qui font peut-être qu'il y a une omerta. C'est que il y a beaucoup d'argent derrière. On veut pas nuire aux réputations parce que la réputation c'est de l'argent derrière.
3: Oui. Et puis les clubs pensent encore que si jamais ils dénoncent un entraîneur en activité, et ben ils auront moins de licenciés. Les parents vont prendre peur. C'est ce qui s'est passé dans le périscolaire. Le plus grave, il y a ce qui se passe, mais il y a la réaction ensuite du club, de l'institution, et dans le périscolaire, c'était la même chose. C'est-à-dire qu'il se passait quelque chose, mais tout de suite, on voulait étouffer l'affaire et on voulait pas en parler. Alors que, en fait, il faudrait systématiquement demander à ce qu'il y ait une plainte de déposer, avertir les autres clubs, saisir le procureur de la République. C'est ça qu'il faut faire.
5: Et justement, vous êtes allé demander des comptes à la Fédération française de foot?
4: Oui. On leur a posé une série de questions. Ouais. On a eu parfois des réponses rapides, et puis il y en a d'autres qui nous sont arrivées en plein milieu de l'été, alors qu'on était censé avoir terminé notre livre. Donc on a pu quand même confronter tout ça à la
5: réalité. Réponses écrites.
4: Des réponses écrites. En fait, il y a pas mal de communication. C'est-à-dire que on va nous énoncer une série de mesures qui sont prises. Effectivement, la plateforme J'alerte, mais avec un certain nombre de défaillances. Il y a aussi le système d'information honorabilité qui, là, relève des pouvoirs publics, mais auquel la Fédération française de football est tenue de coopérer. Et là aussi, on constate qu'il y a d'énormes défaillances, qu'il y a des failles systémiques qui font que des individus qui ont déjà été condamnés se retrouvent néanmoins au contact de mineurs. Donc, le principal problème, c'est une question de moyens. Quand on connaît le budget de la FFF, c'est à peu près 300 millions d'euros, on cherche dans leur compte la ligne budgétaire consacrée à la lutte contre les violences sexuelles. Et en fait, on la trouve pas.
5: Elle n'existe pas.
4: Non, elle est mêlée à d'autres dépenses. Alors, ça va être la lutte pour la défense de l'environnement, l'éducation à la citoyenneté, et
1: c'est pas un sujet,
4: la lutte contre les... Voilà, c'est mélangé, c'est fondu, s'est dissous. Donc finalement, c'est pas très clair.
6: Bon, vous l'avez évoqué un peu tout à l'heure, on parle beaucoup des garçons, mais c'est le cas aussi chez les filles. Vous parlez notamment de Lina qui a rejoint l'OL Academy. Qu'est-ce qui lui est arrivé à Lina ?
4: Alors, Lina, c'est une jeune joueuse qui était pleine de promesses. Elle a été détectée au terme de plusieurs sessions, trois. Et en fait, à Lyon, elle s'est retrouvée au contact d'un entraîneur qui avait une trentaine d'années. Elle en avait une quinzaine. Elle avait 14 ans à ce moment-là. Et cet entraîneur avait tendance à être très vouloir la jouer très proche, très copain, et lui envoyer des messages du genre « je suis bien quand tu es là ». Donc elle a mis le holà tout de suite, et ce qu'elle a constaté avec d'autres, c'est que cet entraîneur avait noué une relation avec une autre jeune joueuse, et bon, ça restait, on va dire, dans le cadre de l'école de foot, dans l'OL Academy, et puis cette information par la suite est remontée aux oreilles du club. Et là, donc il y a eu une réaction rapide, mais qui n'a pas été dans l'immédiat un signalement au procureur, mais ce qu'on a retrouvé dans tout un tas d'autres clubs, c'est-à-dire cet éducateur a été poussé à la démission. Donc c'est un mois plus tard qu'il y a eu un signalement au procureur.
1: Vous avez donc enquêté 2000 pages de documents confidentiels, 400 témoins. Quel est votre résumé à la fin de cette enquête ? Qu'est-ce qu'il faudrait faire ? Vous êtes les spécialistes du sujet, vous avez étudié ça. Qu'est-ce qu'il faudrait faire ?
3: Il faudrait plus de moyens. Déjà, que ce soit au ministère et à la fédération, dans les plateformes et dans les services dédiés au contrôle des antécédents judiciaires et pour enquêter dès qu'il y a des alertes qui remontent, les traiter efficacement, parce qu'il y a vraiment un manque de moyens. Aujourd'hui, c'est sous-staffé, avec des personnes qui ne sont pas formées, qui ne sont pas aptes à traiter ces alertes. Et puis ensuite, il faut que les clubs eux-mêmes prennent conscience que lorsqu'ils ont un cas dans leur club, ils doivent le faire remonter systématiquement. Et ça n'arrive quasiment jamais.
1: La suite est à découvrir dans votre livre « Dans la gueule du loup ». C'est aux éditions Enquête de Flammarion. 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Pour nous, elle sillonne en long et en large les réseaux sociaux, parfois jusqu'au diable Vauvert. Manon, c'est l'heure de votre...
5: On raconte pas cette histoire. J'adore.
1: On la raconte. Vous avez découvert cette expression?
5: Oui, un ami me l'a dit hier et je ne la connaissais pas.
1: Et je me suis senti terriblement vieux parce que...
5: Du coup, je vous ai demandé tout à l'heure au bureau, je me suis rendu compte que tout le monde la connaissait. Ouais. Donc voilà, je suis encore passé pour
6: une culte. Est-ce que vous connaissez l'expression au diable Vauvert?
1: Ah oui, en fait. Oui.
5: Arrêtez, on l'utilise quand même jamais.
1: Hein. Ah, on l'utilise rarement.
5: Voilà.
6: Cyril, tous les matins. Mais je le dis quand même.
1: Manon, c'est l'heure de votre veille sanitaire avec aujourd'hui une nouveauté du côté de Grindr.
5: Oui, l'application de rencontre numéro 1 pour les personnes gays, bi, trans et queer ne va plus se limiter à aider ses utilisateurs à pécho. Elle vient d'investir 250 millions de dollars pour racheter Freddy, une entreprise de télémédecine spécialisée dans la santé sexuelle et en particulier dans la prévention du VIH. Une maladie, on le sait, qui a toujours touché particulièrement la communauté gay. En France, elle représente encore 42% des nouvelles découvertes de séropositivité. Grindr a une idée en tête avec ce rachat, permettre à ses utilisateurs d'avoir accès plus rapidement et surtout plus simplement à la PrEP. On avait fait une émission sur ce traitement préventif. Il est destiné aux personnes séronégatives et il permet de réduire de façon extrêmement importante le risque de contracter le VIH. Elle se prend en général tous les jours à une heure fixe et elle est prescrite par des médecins après des tests sanguins. Je précise qu'elle ne protège pas contre les autres IST. La PrEP est donc une véritable révolution. En 2024, 4 millions de personnes ont eu recours au traitement au moins une fois. Le problème, c'est qu'il y a beaucoup d'obstacles pour l'obtenir, d'où le fait que Grindr souhaite faciliter son accès.
1: Mais pourquoi c'est difficile de s'en procurer ?
5: Eh bien parce qu'il y a encore un énorme manque d'informations autour de la PrEP, notamment hors de la communauté LGBTQIA+. Certains médecins ne sont pas au courant qu'elle existe. Pareil pour certains pharmaciens. Il y a une sorte de bulle, comme si c'était un médicament uniquement pour les gays et que du coup, ça ne doit intéresser absolument personne d'autre. Je précise qu'elle s'adresse à tout le monde, femmes, hommes, toute sexualité confondue. En France, elle peut être prescrite par n'importe quel médecin généraliste. Elle est prise en charge à 100%. Grindr veut donc proposer à ses utilisateurs d'avoir un accès à la PrEP plus facilement. L'idée est qu'ils puissent commencer leur parcours directement depuis l'application en passant par une consultation à distance et de recevoir leur traitement à un coût très faible. Alors pour l'instant, cette fonction n'a été lancée qu'aux États-Unis et dans certaines régions du Canada. Pour les Américains, c'est d'autant plus important qu'on le sait, leur système de santé n'est pas comme le nôtre et que la PrEP est un traitement qui coûte très très cher si on n'a pas la bonne assurance derrière.
1: C'est une première pour Grindr ?
5: Alors l'application avait déjà commencé à se diversifier diversifié dans la santé avec son propre service de télémédecine, Woodwork. Les deux vont maintenant être regroupés dans une nouvelle bannière, GrinderHealth. Après, ça veut dire qu'il va falloir faire confiance à l'application sur ses données de santé. Et Grinder a déjà été accusé de ne pas le faire. Il y a quelques mois, l'entreprise a accepté de payer 26 millions de livres au Royaume-Uni pour mettre fin à une procédure dans laquelle des utilisateurs l'accusaient justement d'avoir partagé avec des entreprises leur statut VIH. Alors Grindr a toujours contesté ces accusations, mais c'est quand même venu ternir son image. Donc après avoir longtemps su avec qui ses utilisateurs couchaient, ou du moins allaient coucher, Grindr veut maintenant savoir comment ils vont se protéger. Reste à savoir s'ils seront prêts à lui confier les deux.
1: Merci beaucoup. Manon, lui, il ne connaît rien à Grindr, mais il s'y connaît en foot. Bon, il n'a jamais été assez bon pour se faire tripoter en centre de formation. Sa nullité l'a sauvé. Pour conclure cette émission, il faut bien inventer des transitions. Pour conclure cette émission sur la face cachée du foot, on accueille Merwan Benlazar. Bonjour Merwan.
7: Bonsoir, bonsoir tout le monde. Et voilà, je pense que on le dit, hein, c'était la transition de trop peut-être. Hein.
1: La transition du coup, je voyais pas comment passer de Grindr. Tout s'est emmêlé en ma tête.
7: C'est Cyril Lacarrière qui se frotte les mains en régie, un poste de présentateur.
1: Ça fait longtemps qu'il se frotte les mains. Une chronique de Merwan, c'est juste après Marguerite, un peu beaucoup sur France Inter.

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1: 450 000, c'est le nombre de chroniques humoristiques le mercredi sur l'antenne d'Inter. C'est autant de chances de se tromper, de tomber sur le mauvais. Nous, on est tombé sur le pire. En 3 ans, 4 bad buzz, 2 saisines à l'ARCOM et une chronique morte en plein vol. Espérons que celle-ci ira au bout. Voici Merwan Ben-Lazare.
2: Bonsoir tout le monde et énorme ambiance sur le plateau. Après une heure de pure discussion sur les VS dans le milieu du foot, place à la déconnade, chers auditeurs. Regardez-le, l'humoriste, avec son thème imposé qui doit suivre la discussion qu'on a eue. Et comme m'a dit Cyril Lacarrière à ma première...

0: Ouais, c'est 7 millions d'auditeurs, il a intérêt à être marrant le comique, hein, tu te rappelles, si. Et pour ceux qui sont demandeurs et qui aiment avoir les propos dans leur entièreté, il a clôturé par un, de toute façon, vous avez toujours Uber Eats, vous, encore comme ça, comme si ça faisait pas assez de vous là, oh j'adore. Et je repense aussi aujourd'hui au jour où j'ai été auditionné pour cette émission et je dis merci Mathieu de me faire vivre cette aventure folle, 3 minutes de blague après 1 heure sur les pédos du foot et pourquoi pas, mais que fait l'Arcom? Allô, il n'y a que vous, faites tomber les sanctions, ils n'ont pas les couilles de me virer, il n'y a que vous qui pouvez faire quelque chose, sortez-moi de là. Et on reçoit aujourd'hui, sans transition, Thomas et Fabien pour le livre Dans la gueule du loup, une enquête sur les violences sexuelles commises sur des jeunes footballeurs. Salut Tom et Fab, j'essaie de rendre ça léger. Et le résultat d'années de travail, d'enquête, d'écriture, 400 témoins, 2000 pages de documents officiels pour les sortir la même semaine où la police décide de taser tous les autres jeunes du pays. Oh mon dieu, le timing est catastrophique, mais oh là là, Tom et Fab, ils bossent 4 ans sur un jeu vidéo, ils le sortent en même temps que j'étais à 6. Franchement, exceptionnel ce qui se passe en ce moment dans le pays. Et les policiers, ils sont en train de noyer votre promo comme si elle demandait du chauffage dans sa classe. Franchement, c'est fou de se faire bousiller la promo d'un livre par des gens qui savent pas lire. Ça, c'est pas moi, c'est le co-auteur. Mais dès que c'est un peu lettré, la semaine de fou qu'on passe n'empêche, la frontière entre le maintien de l'ordre et la répression d'un mouvement social, elle est pas fine, elle est derrière nous. Genre ça se voit que c'est grave là, on peut taper des enfants, genre je savais même pas, avec des matraques, des grenades et tout, pas touche à Quentin, jamais, ça non, je m'y oppose. Et moi, la sage-femme m'a fait 15 minutes sur il faut pas secouer le bébé. Et ben la preuve qu'ils sont solides quand même, hein, mais en plus, ouais, j'ai déjà secoué, ça change rien. Mais si, il y a une fois, j'ai tapé très fort, il a redémarré. Donc, et l'image, moi, qui m'a choqué, moi, les gars, je suis né à Saint-Denis et j'ai grandi à Pierrefitte, ils ont gazé mon maire, ça hors de question. Les enfants, ok, mais pas touche à mon maire. Et il faut calmer les forces de l'ordre là, il fait quoi le ministre de l'Intérieur?
1: Des gens qui disent que le ministre de l'Intérieur donne des consignes de retenue, c'est faux. Il n'y a aucune consigne de retenue. Et aucune consigne de ne pas utiliser tout l'armement intermédiaire à disposition des forces de sécurité.
0: Nous voilà rassurés, du coup. Merci énormément, monsieur le ministre. Peut-être faut mettre plus encore. Vous savez quoi? En fait, ce qui est fou dans cette semaine, c'est que c'est même pas ma déclat préférée. La meilleure de la semaine, c'est les petits copains en Chine.
2: Aux lycéens, je leur dis de retourner travailler, de travailler dur, parce que les petits copains en Chine, ils travaillent dur.
0: La déclat, ouais, ça là, les gars. Il y a ça, c'est de la belle déclat, là. Non, même Retailleau, il est tombé dessus. Il a dit, ah, pas mal. Il y a du niveau, hein. Ouais. Bien, lui, il adore ça. Putain. Nous, on en rigole, les gars. On en rigole parce que nous, on a encore des chicots. C'est pas le cas de tout le monde. La chronique, j'ai pu l'écrire parce que j'ai mes deux mains. C'est pas le cas de tout le monde. Et parlons des jeunes dans la rue. Tant qu'on a du souffle, c'est pas le cas de tout le monde non plus.
3: Merci beaucoup, Merwan Ben Lazar. Et on vous retrouve la semaine prochaine, évidemment, comme chaque mercredi, parmi les 450 000 chroniques humoristiques du mercredi. La vôtre est de loin une des meilleures.
0: Oui, top 5. Et le dimanche
3: avec
0: Mehdi Maizi pour Chez la belle famille. Et ce dimanche, très très très belle émission.
3: Très bon cru.
0: Jason Brokers et Tania Dutel. Donc ça va être très
4: bien.
5: Les deux ont été dans l'émission.
3: Oui. C'est vrai, c'est vrai. Exactement. Vous les embrasserez pour nous. Merci à vous, Merwan. Merci à nos invités, Thomas Rabineau et Fabien Toiti. Je rappelle le titre de votre enquête qui vient de paraître chez Flammarion, Dans la gueule du loup. On a encore quelques secondes. Quel message vous voudriez passer, non pas à la Fédé, cette fois on en a déjà parlé, mais aux parents, tout simplement, qui inscrivent leur gosse au foot assez innocemment, en s'imaginant pas une seconde ce qui peut se passer. Est-ce qu'il y a des petits points à vérifier? Il faut être vigilant, mais qu'est-ce qu'on regarde? On regarde les textos, parfois, on demande pour savoir ce qui peut se passer.
6: Ce qu'on a constaté, c'est qu'il y avait dans toutes les affaires, quelles que soient les régions, des modes opératoires similaires. C'est-à-dire des prédateurs sexuels, des pédocriminels qui cherchent à s'immiscer dans la vie de votre enfant et qui, si jamais, chers parents, vous voyez un entraîneur qui insiste pour que l'entraîneur invite votre enfant à passer la nuit chez lui, la veille des déplacements, la veille des matchs, s'il insiste pour le raccompagner après chaque entraînement, s'il le couvre de cadeaux, s'il veut l'amener au fast-food, s'il lui achète des crampons, s'il lui envoie des messages le soir, soyez vigilants.
3: Merci encore à vous Thomas Rabineau et Fabien Toiti d'avoir été avec nous cet après-midi. Merci à tous les amis Manon, Quentin, Cyril, celles et ceux qui nous aident à préparer cette émission. Claire-Sophie Collet, Julie Verne, Pierre Courat, Antonin Patarin et Lola Druet. À la réalisation c'était Alicia Vulot, un peu, et Vincent Thévenet, beaucoup aujourd'hui. À la technique Rémi Sissiaga, dit le GOAT. 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
3: 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Nous, on a hâte. Même Manon qui nous a dit Marseille, c'est au diable Vauvert, mais c'est chouette.

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1: Il est 2h, le flash Philippe Père. Et de 5, une cinquième journée de manifestation des lycéens est annoncée mardi prochain, 13 octobre. L'appel a été lancé ce jeudi au terme d'une nouvelle journée de mobilisation partout en France. 71 500 personnes dans les rues selon le ministère de l'Intérieur. La colère lycéenne dont les revendications portent notamment sur le manque de professeurs. Le ministre de l'Éducation nationale a tenté d'y répondre ce jeudi soir sur TF1. Il a annoncé l'arrivée de 3000 remplaçants d'ici à mardi dans les lycées où la situation est la plus critique. Mesure qui ne convainc pas la secrétaire générale du SNES-FSU, le premier syndicat du second degré. Il n'y a absolument pas de vision sur le moyen terme pour le reste de l'année sur la façon de gérer les remplacements, a dénoncé Sophie Vénétité. En marge des mobilisations lycéennes, cette vidéo qui montre une voiture de police qui roule à vive allure à Dunkerque vers plusieurs piétons. Le parquet de la ville a ouvert une enquête ce jeudi pour mise en danger de la vie d'autrui et une enquête disciplinaire a été lancée. Le groupe SEB face à un ultimatum. 3 associations mettent en demeure le géant de l'électroménager. Elles lui demandent de respecter sous 3 mois ses obligations légales de vigilance concernant l'utilisation de PFAS, ces polluants éternels dans ses produits. Génération future, notre affaire à tous et Client Earth promettent de saisir la justice si rien n'est fait. L'heure de vérité pour la primaire social-démocrate. 5 candidats d'un côté, 140 000 électeurs de l'autre pour désigner celui ou celle qui sera leur candidat à la présidentielle. Ouverture des bureaux de vote en ligne ce vendredi à 8h pétante et jusqu'à samedi 20h. La mise en garde de Catherine Vautrin si le budget n'est pas adopté d'ici à la fin de l'année. La conséquence, c'est qu'aucune commande d'armement ne serait possible, prévient la ministre des Armées. Alors que la France se prépare à l'éventualité d'un engagement majeur face à la Russie, a-t-elle dit. Le projet de budget prévoit une hausse de 11% du budget des armées. Le porte-avions Abraham Lincoln de retour à son port d'attache aux États-Unis ce jeudi, après plusieurs mois de déploiement au Moyen-Orient. Donald Trump, ce même jour, a annoncé qu'il excluait d'attaquer l'Iran avant les élections de mi-mandat, mi-novembre, début novembre, en assurant que Washington avait des discussions, je cite, productives avec Téhéran. Et puis après les enfoirés, les enflures, les Restos du Cœur annoncent un nouveau concert caritatif au mois d'avril à Paris. C'est l'humoriste Jarry aux commandes du projet qui l'a annoncé ce jeudi. 500 000 tickets mis en jeu, ce qui peut générer jusqu'à 1 million d'euros de bénéfices qui iront aux missions sociales des Restos du Cœur. Il est 2h passées de 3 minutes et je vous accompagne toute cette nuit pour vous informer.
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